0: C'est des gens qui vont voyager en France, qui veulent pouvoir naviguer un peu leurs vacances.
1: Sachant qu'ils se disent, bah, les Français, de toute façon, ils sont tellement mauvais dans les langues étrangères. Donc les Français ne parlent pas anglais, alors on va être perdu en France. Donc apprenons un peu le français.
0: Pas nécessairement, c'est surtout pour être poli, pour
1: vous dire
0: être
1: bonjour,
0: respectueux.
1: au revoir,
0: Oui,
1: merci.
0: commander un restaurant.
1: Des choses pratiques plutôt que philosophiques.
0: Oui, voilà, exactement. Surtout s'ils sont débutants.
1: Ils vont pas lire l'encyclopédie.
0: Non.
1: Alors, Geneviève, ton papa était français. Alors,
0: Oui.
1: De Vélis, j'ai cherché. Je me suis dit, ah, c'est peut-être un nom d'origine italienne quand
0: Oui,
1: même.
0: c'est ça. Exactement, de Naples.
1: C'est
0: Oui.
1: le pays où il y a le plus de Vélis, hein. C'est l'Italie.
0: Oui, c'est l'Italie. Exactement. Mes ancêtres étaient en Italie et après en Tunisie et éventuellement en France.
1: Et tu as vécu, alors je ne sais pas combien d'années, mais tu as vécu aussi en France.
0: Oui, j'ai vécu en France à l'âge de 10 ans, 13 ans, 16 ans et 19 ans.
1: C'était des séquences comme
0: Des
1: ça.
0: séquences, oui.

0: Et tu retournes régulièrement en France ?
1: Oui, j'étais là pour 2 mois cet été.
0: Ah oui ?
1: Oui, chez des cousins et des amis.
0: J'ai une chance, beaucoup de chance que tu ne sois pas en France.
1: Exact, oui. Ça.
0: Et en France, c'est où? Tu étais où?
1: Surtout à Paris, Saint-Tropez, Nice, des Préalpes.
0: D'accord, il y avait du monde à Saint-Tropez?
1: Oui, trop de monde.
0: Trop de monde. Ici, à Taos, c'est quand même beaucoup plus calme. Hein.
1: Ah oui, ici c'est calme.
0: Enfin, quoique, l'axe, on va, tout à l'heure on va traverser, il y a beaucoup de circulation parce que c'est une route importante pour aller vers le sud. Hein.
1: Oui.
0: Vers le nord, enfin dans les deux sens. Mais sinon, c'est très calme. Oui. Et notamment ce cimetière.
1: Cimetière historique.
0: Cimetière historique,
1: je pense.
0: J'étais visiter d'autres cimetières. Il y a plusieurs cimetières. Mais ce qui m'a surpris, alors c'est comme on est au Nouveau-Mexique avec des tombes aussi de amérindiennes, enfin autochtones. On dit comment pour la population? On dit
1: peuple native.
0: Pour
1: maintenant.
0: Les natives, Native American.
1: Oui.
0: C'est ça. Donc et aussi des Mexicains aussi.
1: Non,
0: pas Mexicains.
1: Il y a des Mexicains qui sont venus récemment. Mm-hmm. Mais auparavant, c'était on appelle ça les hispaniques.
0: Ah, hispaniques.
1: Ils venaient de l'Espagne.
0: Ah oui, d'accord. Bon.
1: Et ça, c'était il y a plus que 300 ans. Mm-hmm. Il y avait un grand mouvement d'hispaniques qui sont venus ici. La majorité des gens ici sont hispaniques, en fait.
0: Donc, alors, ce sont des cimetières très fleuris, très colorés. On pourrait presque dire des cimetières joyeux.
1: Oui, oui, c'est vrai. C'est des fleurs artificielles.
0: Ouais, et puis il y a aussi alors des tombes de vétérans notamment. Et ce qui frappe aussi, c'est des hauts drapeaux américains aussi sur les tombes.
1: Oui, souvent.
0: Et ce qui m'a aussi surpris, c'est que en fait, on se dit on va entrer dans le cimetière, mais on n'entre pas dans le cimetière. Il y a des cimetières qui sont séparés. Ça m'a surpris. Comme si c'était des cimetières privés.
1: Oui. Ça a l'air, je ne sais pas exactement, oui. Mais ça a l'air des cimetières de quartier
0: à peu près. Oui. Peut-être. Bon, alors là, ici, c'est le cimetière mémoriel et on va s'approcher. Ah oui, l'eau, parce que tout à l'heure, il y avait un jet d'eau, on arrosait. C'est pas pour arroser la tombe, hein, c'est pour arroser plutôt l'herbe, fait qu'il y a un peu sèche quand même. Et on va s'approcher de la tombe d'une personnalité connu de l'histoire de l'Ouest. Quand on pense aux figures mythiques des États-Unis, on pense à Buffalo Bill, par exemple.
1: Ah oui.
0: Parmi les connus, qui en plus a tourné en France, il est venu en France avec le cirque Buffalo Bill. Davy Crockett, Calamity Jane, je suis allé sur sa tombe dans le Dakota du Sud. Ah. Calamity Jane et Wild Bill Hickok, par exemple. Il y a aussi le shérif Wyatt Earp, sont des noms qu'on connaît. Mm-hmm. Ou de l'autre côté, alors ceux qui étaient les bons, puis les méchants. Enfin, il y a Billy the Kid, il y a les frères James, Jesse James, tout ça sont des noms connus. Et puis, celui-ci, c'est
1: Kit Carson.
0: Kit Carson.
1: Oui.
0: Alors, Kit, c'est un diminutif, puisque tout le monde a des diminutifs aux États-Unis.
1: Hein. Oui, c'est vrai.
0: C'était Christopher.
1: Oui, c'est ça.
0: Carson. Il représente. Ah ben oui, il y en a plus. Il y a plusieurs. Il y a le fils aussi. Il représente quoi, Kit Carson, pour les Américains?
1: Pour nous ici à Taos, il était important parce qu'il a voyagé beaucoup entre ici et la côte ouest, je pense. Il était interprète et il a réussi à réunir des gens et discuter des choses parce qu'il parlait plusieurs langues amérindiennes, natives.

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1: 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Si on s'approche de la tombe, on peut lire Kit Carson died May. J'ai du mal à lire la date précise. Le jour.
2: Il est né en 1809.
1: Ouais, né en 1809.
2: Mais on ne dit pas exactement.
1: Bah, sur la tombe, c'est écrit, mais c'est écrit petit. Kit Carson est mort en 1868 à l'âge de 58 ans à Fort Lyon dans le Colorado, fort de sinistres mémoires liées au massacre de Sand Creek.
2: C'est jeune.
1: Au 19e siècle, on vivait moins vieux.
2: Oui, c'est ça.
1: Puis à la tombe de son épouse à côté, Kit Carson qui était un éclaireur, enfin, et puis un homme politique aussi.
2: Oui, je ne sais pas exactement ce qu'il dirait lui-même de
1: ce qu'il était.
2: De ce qu'il était.
1: On va lui demander.
2: Certainement quelqu'un qui faisait le lien entre les différents peuples.
1: Mais cela dit, il y a polémique aujourd'hui sur Kit Carson. Certains ne souhaitent pas qu'on garde les statues de Kit Carson. Comme on a en France un peu le même type d'histoire lié, par exemple, à l'esclavage. Colbert, en France, on a débaptisé des établissements qui portaient le nom de Colbert. J'ai lu qu'une statue de Kit Carson avait été vandalisée à Santa Fe. Il serait peut-être lié à l'extermination donc, d'Amérindiens, de Native American, ou de déplacement forcé de population. Enfin, voilà, en gros.
2: Oui, c'est ça.
1: On revoit l'histoire.
2: Oui, c'est ça, des gens, comment dire, controversiels.
1: C'est une controverse.
2: Controverse, voilà. C'est sûr pour les peuples natifs, ils pourraient représenter quelqu'un qui a aidé à leur déplacement.
1: Voilà, mais le nom de Kit Carson est connu. Et puis si on doit citer encore un autre nom connu des Français, c'est Zorro. Mais Zorro, c'est un personnage de fiction.
2: Oh, c'est vrai, oui, fiction, totale.
1: Bon, c'est un lieu de promenade ici, ce cimetière. C'est vraiment très, très calme. Puis on regarde ces tombes qui datent pour la plupart du 19e siècle. Et on va maintenant aller dans le centre historique Geneviève de Taos.
2: On est très fiers, c'est très beau. En ce moment, il y a les roses trémaillères, on dit.
1: Ah, roses trémières.
2: Trémières. Les roses trémières qui sont assez hautes et de toutes les couleurs. C'est très joli. On va se promener.
1: Ah, ça a beaucoup de charme, effectivement.

0: Nous sommes à Taos, au Nouveau-Mexique, à plus de 2000 mètres d'altitude, avec notre guide artiste Geneviève De Villis. Une colonie d'artistes s'est établie à Taos dès la fin du 19e siècle.
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0: Taos, on ne l'a pas précisé encore, Geneviève, on est entre les gorges du Rio Grande. C'est un petit peu à l'extérieur de la ville. Et Rio Grande, c'est un nom qui, pour nous en France, ça fait rêver quand on dit le Rio Grande.
2: C'est vrai, le Rio Grande a cette gorge, il y a un pont qui traverse et c'est étroit et profond.
0: C'est pour ça que c'est spectaculaire. Parce que c'est étroit et profond, effectivement. On est surpris aussi, quand on arrive au pont, de voir des monuments dédiés à des personnes qui sont décédées. Hein.
2: Oui, c'est un lieu, malheureusement, où les gens se suicident.
0: Se jettent du pont. Et j'ai discuté avec un des marchands, des commerçants, parce que c'est un site touristique, donc il y a un peu de business, là. Et il me disait que c'est à peu près 4 par an qui réussissent leur suicide, et peut-être une quinzaine qui essayent et qu'on arrête avant le...
2: Ah.
0: Ouais, parce qu'ils laissent une lettre et du coup on vient les chercher avant qu'ils ne sautent.
2: Ah, heureusement, on les sauve.
0: Les 4 par an.
2: 4 par an, c'est quand même beaucoup.
0: C'est quand même beaucoup. Hein. Et le Rio Grande, c'est un fleuve d'une longueur de 3000 km.
2: Et les gens font du rafting et kayak.
0: Donc d'un côté, les gorges du Rio Grande, et de l'autre côté, les montagnes, donc c'est les monts sangrés des cristaux, c'est ça?
2: Oui.
0: Le sang du Christ.
2: Oui, c'est parce que au coucher de soleil, les montagnes deviennent roses. Alors c'est pour ça qu'on appelle ça le sang du Christ, parce que c'est tout rosâtre, c'est tellement joli. Surtout quand il y a la neige, parce que la neige devient plus rose que la terre.
0: Alors, il y a un endroit qu'il faut absolument visiter quand on est à Taos, qui est très connu, c'est Taos Pueblo. Et j'ai passé quelques jours à Taos et je n'ai pas vu Taos Pueblo. Enfin, je souhaitais bien sûr, hein, mais je n'ai pas pu entrer à Taos Pueblo. Donc ça, c'est vraiment un site exceptionnel classé UNESCO. Hein.
2: Oui, c'est à 3 niveaux, 3 étages.
0: C'est un immeuble traditionnel.
2: Traditionnel, c'est adobe. Il y a 2 grands bâtiments comme ça.
0: Parce que traditionnellement, il n'y a pas forcément plusieurs étages. Et là, ce serait un peu vraiment un immeuble, mais dans cette construction de terre. Enfin, le matériau premier, on appelle adobe, c'est ça?
2: Oui, c'est des briques de terre.
0: Des briques de terre.
2: Et paille.
0: Et on avait fait un immeuble à l'époque qui est tellement exceptionnel et unique qu'il est classé au patrimoine mondial de l'humanité UNESCO.
2: Oui, c'est ça. Il faut revenir.
0: Pourquoi est-il fermé? C'est pas parce qu'il y a des jours de fermeture. En fait, on le voit quand on entre dans ce pueblo, dans le village, mais... il est fermé parce qu'il y a des cérémonies. Ça arrive régulièrement?
2: Ça arrive régulièrement et puis de temps en temps, il y a des événements spirituels qui veulent être privés. Alors, ce n'est pas toujours ouvert, c'est ça.
0: Même toi, si on y va avec toi, tu ne peux pas entrer.
2: Non, seulement les peuples natifs.
0: Que pour les peuples natifs.
2: Oui.

0: Alors ça y est, on entre dans ce petit centre.
1: Et c'est surtout, moi, ce que j'aime bien, c'est que c'est piéton et c'est rare aux États-Unis de trouver des endroits privilégiés pour les piétons. Ça, c'est surtout historique et touristique.
0: Sachant que, comme Santa Fe, on n'est pas loin, on est à une heure, petite heure et demie de route de Santa Fe. On est donc au nord de Santa Fe, ici. Sachant que Taos, c'est une ville d'artistes.
1: Ah oui, ça c'est sûr. Quand on demande aux gens qu'est-ce que vous faites, la plupart des gens peuvent dire je suis artiste, je peins, je sculpte.
0: Et si je te pose la question à toi, Geneviève, qu'est-ce que tu fais? Tu réponds, je suis artiste.
1: Oui, je suis artiste aussi.
0: Comme tout le monde.
1: Comme tout le monde. Je peins, je sculpte.
0: Et tu es installée depuis une trentaine d'années ici?
1: C'est ça.
0: Ouais.
1: Oui.
0: C'est... Justement parce que Taos est une ville d'artistes que tu es venue à Taos?
1: Oui, je voulais faire du ski, mais aussi...
0: Ah, le ski aussi, parce que tu es prof de ski, c'est
1: je
0: ça?
1: Je suis prof de ski, oui. Mais je voulais faire de l'art aussi, et c'est un des seuls endroits près d'une station de ski où il y a un village qui est autonome au ski.
0: L'attrait de Taos n'est pas conditionné uniquement au ski.
1: Exact. Mmh. Il y a plus de tourisme l'été que l'hiver, à cause de l'art. Les gens viennent acheter de l'art et des meubles et des choses sud-ouest.
0: Et le ski, tu as commencé à skier aux États-Unis ou en
1: oui,
0: France?
1: Oui,
0: aux États-Unis.
1: Aux États-Unis. Mais j'ai skié en France, à la Clusaz, jeune,
0: oui,
1: à 10 ans aussi, oui.

dans un instant, jeune. Et entrons non pas dans le Ghost Ranch, mais dans la maison atelier de Georgia O'Keeffe à Abiquiu, sachant qu'il existe aussi un musée Georgia O'Keeffe à Santa Fe.

0: cette maison de Georgia O'Keeffe.
1: We're now in the old village of Abiquiu, Miss O'Keeffe's property.
0: Donc là, on est dans le vieux village d'Abiquiu, ça c'est une galerie d'art.
1: And now we are entering the old Chama Highway. This is the road that Miss O'Keeffe drove in her Model A. So it would have been early 30s when she started coming out here.
0: Donc elle venait ici à Georgia O'Keeffe dans le début des années 30.
1: This was the road.
0: Et c'était ça, la route qu'elle empruntait. Alors, elle a acheté cette maison en 1946 et il a fallu 3 ans pour la mettre à son goût. Bon, on a pris un peu d'altitude et on a une très jolie vue panoramique. Voilà, nous entrons là, une partie de la maison, on peut entrer dans la maison de Georgia O'Keeffe. Allez, bon, je vais entrer le dernier. Please, please. On peut se promener tout seul dans la maison. C'est comme quand on entre chez soi. On essuie les pieds, les semelles, et nous voilà dans la cuisine de Georgia O'Keeffe. Tout très blanc à l'intérieur. Je ne sais pas si quelque chose a été préparé pour le déjeuner, mais c'est propre. Hein. La table est mise, peut-être pour le groupe. Ah non, 2 couverts seulement. Je crois qu'il y avait un cuisinier, mais Georgia O'Keeffe cuisinait aussi, puisque on peut acheter des bouquins, des livres de cuisine, les recettes de Georgia O'Keeffe. Ah, une bouteille de mouton cadet. 1976, enfin, il est vide, hein. C'est un magnum.
1: Mostly she would eat in here in the kitchen, but if she had guests at night, they would be.
0: Mangeait à la cuisine, mais s'il y avait des invités,
1: she usually had a full-time cook, housekeeper and gardener, but she could cook.
0: Il y a des livres de cuisine, mais elle avait quand même un jardinier, cuisinier. Donc ses livres de cuisine préférés. Elle ramassait les cailloux, alors bon, les os, enfin, etc. Mais des cailloux, donc il y a des cailloux un peu partout, hein. Bon, les poteries. Fin de la visite de la maison de Georgia O'Keeffe.
1: Thank you, folks. Thank you so much.
0: Thank you very much.

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1: J'ai cherché d'autres personnalités liées à Taos.
2: Oui.
1: Donc j'ai trouvé aussi D.H. Lawrence.
2: J'allais dire, oui, et il est connu pour être écrivain. Mais il a peint des peintures et il y en a à Lavanda.
1: Ah, on va aller voir alors, on va entrer voir.
2: On peut aller voir.
1: Alors D.H. Lawrence, même si le nom ne dit rien à nos amis, il y a un roman qu'il a écrit qui est connu, même si on ne l'a pas lu, on connaît le nom. C'est L'amant de Lady Chatterley.
2: Ah oui, d'accord.
1: Et alors, il y a un autre nom encore, j'ai trouvé, lié à Taos. Dennis Hopper.
2: Oui, Dennis Hopper, plus récent que D.H. Lawrence.
1: Oui.
2: Son film...
1: C'était Easy Rider.
2: Ah, c'est ça, oui.
1: C'était à la fin des années 60, hein. 70,
2: avec,
1: autour de
2: avec
1: 70.
2: Avec les motos.
1: Avec les motos et avec... Et c'est marrant parce qu'on a l'hôtel La Fonda et avec Peter Fonda.
2: Ah, d'accord. Ah, oh, oui.
1: Le frère de Jane Fonda.
2: D'accord.
1: Donc, Dennis Hopper, qui a tourné pas très loin d'ici des séquences de Easy Rider. Tu as une moto, toi?
2: Non.
1: Non. Il y a des motos ici aussi.
2: Tu veux qu'on demande si on peut voir les peintures?
1: Ah, ouais. Donc là, on entre dans la Fonda. Alors, des peintures, cela dit, ce ne sont peut-être pas celles de D.H. Lawrence, mais des peintures, il y en a partout. Hein. Hello.
2: Thierry here doesn't know about the D.H. Lawrence paintings. Is that something we can see?
3: They're $5 a person.
2: Okay.
1: Il faut payer?
2: Oui, $5.
1: Alors, le monsieur qui nous accueille à l'hôtel La Fonda a une longue barbe. J'ai vu beaucoup de personnes avec des barbes longues ici à Taos. Non, c'est pas typique?
2: Je sais pas si c'est typique.
1: Is it popular to...
3: I'm pretty new to Taos.
1: Ah, OK. So you arrive with the... Yeah. Monsieur est arrivé avec la barbe.
3: I've had it for 19 years.
1: Depuis 19 ans?
2: 19 ans.
1: Sans couper la barbe.
2: Ça fait longtemps.
1: Donc, nous allons avoir le musée pour nous, peut-être, hein. Alors, c'est musée, mais aussi rangement, hein, parce qu'il y a des vélos.
2: Oui, c'est pas vraiment un musée, c'est...
1: Ah, mais c'est très théâtral, parce qu'on ouvre le rideau comme au théâtre pour d'abord protéger, j'imagine, elles sont derrière un rideau pour protéger les peintures.
2: Oui, probablement en cause de la lumière, je ne sais pas.
1: Allez, on va écouter l'histoire.
4: My name is Kristen, and I'll be showing you the Lawrence paintings in the conference room today. These nine paintings were part of a show in London in 1929. The only time that Lawrence showed his work publicly.

0: C'est assez rigolo, enfin, le mode de visite, c'est-à-dire que quand on est entré, la personne à la longue barbe a ouvert un rideau, donc comme une scène de théâtre, et sont apparus, moi je croyais que c'était les autres au mur, il y a des peintures partout ici, enfin des œuvres partout, et donc sont apparues 9 toiles de D.H. Lawrence qui sont au mur, et il y a des canapés qui sont installés pour qu'on s'assoie face à ces œuvres de D.H. Lawrence. Et on les regarde comme au théâtre finalement, avec un commentaire éventuellement pour nous raconter. Que nous dit cette voix sur ce qu'on peut découvrir ici?
1: Oui, cette voix a dit que quand ces toiles étaient exposées en Angleterre, qu'on les a confisquées parce que c'était trop érotique et ils n'aimaient pas la nudité frontale.
0: Frontale.
1: Donc il a décidé... de faire un compromis et d'enlever les toiles. Et à l'époque, il habitait en France. Alors, ils ont envoyé les toiles en France et il était d'accord de ne plus les montrer en Angleterre. Voilà. Mais c'est intéressant, il habitait en France.
0: Ouais.
1: Et puis, il était invité par Mabel Dodge Lujan. C'était une femme qui était de New York d'origine, qui habitait Taos, qui invitait des gens intéressants à Taos, et elle s'est mariée avec American Indian, un peuple natif, et elle habitait ici, et c'est comme ça que D.H. Lawrence est venu ici à Taos.
0: Et il est mort à Taos, ou il avait quitté Taos? Il est mort assez jeune, hein?
1: Il est mort assez jeune de tuberculose à 40 et quelques ans.
0: Ouais.
1: Oui, mais je sais pas si c'était à Taos.
0: Ouais. Bon, ben, on recherchera où il est mort. D.H. Lawrence est décédé en 1930 à Vence, non, mauvaise prononciation, à Vence, autre ville d'artistes dans les Alpes-Maritimes. Toi qui es artiste, comment parlerais-tu de ces tableaux?
1: Il y a beaucoup de mouvements, les couleurs sont assez sobres, mais c'est sûr il y a beaucoup de nudité.
0: Oui, on voit des hommes, des femmes, mais ce n'est pas une représentation très réaliste non plus des corps.
1: Ah non, pas du tout, c'est plutôt une interprétation de mouvement, je dirais, surtout mouvement.
0: Oui, c'est ça, et avec souvent plusieurs ou des groupes de personnes, je trouve ça pas très choquant quand même.
1: Non, à l'époque c'était choquant, mais maintenant c'est pas trop choquant.
0: Ouais, c'est ça, donc on voit des groupes de personnes nues, je ne sais pas si c'est le paradis qui est représenté, une espèce de paradis terrestre où on évolue nu. Je ne sais pas si c'était un grand peintre, D.H. Lawrence.
1: Non, il était surtout écrivain.
0: On pourrait dire, si on vient ici à la Fonda et qu'on demande, on entre, et alors il faut demander qu'on vienne ouvrir la salle spécialement. On vient voir plutôt une curiosité, non?
1: Oui, exactement, c'est une curiosité. Voilà, bien dit.
0: Mais c'est étrange de traverser comme ça l'hôtel, donc on nous ouvre cette salle. Puis derrière nous, alors il y a la partie galerie d'art, et derrière, on a parqué des vélos. C'est peut-être une installation d'artiste aujourd'hui. On peut dire que c'est une installation, ça. Très, très curieux. Ça, c'est une photo de Dennis Hopper.
1: Ah oui!
0: Donc, il y a une photo de Dennis Hopper.
1: Jeune.
0: Oui.

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5: Wait.
6: On ne traverse pas au rouge. Hein. En France, non, on traverse. Ici, on, normalement, on est bien élevé. On ne traverse pas au rouge.
5: Wait.
6: Oui, oui, oui, j'attends. Allez, ça y est, c'est vert. Taos, c'est un peu moins touristique que Santa Fe?
7: Oui, oui.
6: Et pourtant, ça vaut bien Santa Fe.
7: Oui, ce qui est bien, c'est que c'est plus petit pour moi, pour habiter. Je préfère un petit village. Les gens sont tellement amicaux. Quand je vais au supermarché, je vois quelqu'un que je connais. On s'arrête, on se parle, c'est ouais. Vraiment agréable.
6: Donc il y a beaucoup de galeries ici.
7: Oui.
6: Toi, tu as une galerie?
7: Non, j'ai pas de galerie. J'ai de l'art dans un distributeur automatique.
6: Ah bon?
7: Oui, c'est un nouveau truc qu'on fait. C'est qu'on met de l'art dans une machine et on peut payer et ça tombe.
6: Ah, c'est comme quand on achète une boisson. Et c'est quoi alors? Qu'est-ce qui tombe alors?
7: C'est, pour moi, ce que j'ai fait, c'est... le nom, c'est deux amis et c'est deux jeunes femmes qui se promènent. C'est un dessin sur toile peint en acrylique.
6: C'est gros?
7: Non, c'est taille moyenne.
6: Taille moyenne. Oui.
7: Alors ça, c'est Harvard Museum, the Harvard Museum.
6: Oui, il y a plusieurs musées ici à Taos.
7: Et ça, c'est le seul musée qui est, entre guillemets, accredited. C'est-à-dire qu'il faut avoir un garde et c'est reconnu nationalement. C'était la maison d'un couple et ils ont donné leur maison pour devenir musée.
6: Un musée d'art. Et on y voit quoi? On y découvre quoi?
7: Là, il y a de tout. Il y a de l'art spirituel, de l'art moderne surtout. Ils ont un changement d'expo.
6: Et on est rue Ledoux.
7: Oui, c'est ça.
6: Donc c'est quand même bien, français. Ça français.
7: Oui. Oui.
6: Donc il y a eu des Français ici.
7: Oui, apparemment, oui, des trappeurs, je pense, qu'ils sont passés par ici en échangeant leurs biens.
6: Oui, parce que c'est vrai que moi, il y a tous ces noms français, notamment dans le nord des États-Unis, quand on va vers la frontière, mais aux États-Unis, proche de la frontière avec le Canada. Mais ici, on est moins habitué à avoir des noms français.
7: C'est vrai.
6: On n'est pas non plus à la Nouvelle-Orléans.
7: Non.
6: Donc ça, c'est la rue ancienne, la rue Ledoux?
7: Oui. Et là, on n'a pas l'opportunité de voir, mais de l'autre côté de ces bâtiments, ça plonge à un niveau plus bas. Et c'est pour ça, comme je t'ai dit, on pouvait voir les gens arriver, donc ils se sentaient en sécurité.
6: L'observation.
7: Oui.
6: On était attaqués.
7: Oui.
6: Mais ça a vraiment beaucoup de charme. Hein.

0: Qu'est-ce qu'on mange à Taos? C'est une cuisine. Alors, il y a à la fois la cuisine un peu mexicaine.
1: Il y a la nourriture nouveau mexicaine qui est green chili.
2: Piment vert.
1: Et c'est différent que ce qu'on voit au Texas ou au Mexique, où c'est essentiellement red chili, chili rouge.
0: Donc ça change quoi? C'est moins fort?
1: C'est moins fort et ça a un goût un peu plus nuancé.
0: Toi, par exemple, tu manges une cuisine plutôt relevée?
1: Depuis que je suis ici, oui. J'aime bien épicer maintenant.
0: Ouais.
1: Oui. Mmh. Ça donne une complexité qui est intéressante, je trouve.
0: Ouais. Tu cuisines?
1: Oui, beaucoup.
0: C'est vrai?
1: Et j'aime bien cuisiner comme mon père. La ratatouille, des aubergines au parmesan, des choses.
0: Oui, donc un peu italien. Hein?
1: Oui, un peu italien.
0: Tu invites des amis, tu cuisines pour des amis à la maison?
1: Souvent.
0: Ici aux États-Unis, parfois on invite plutôt au restaurant, non?
1: C'est vrai. Là, beaucoup de gens invitent au restaurant, mais moi j'aime bien avoir des invités chez moi.
0: Pour les chefs, on parle de plat signature. Hein.
1: Ah.
0: C'est quoi ton plat signature à toi?
1: Probablement l'aubergine au parmesan.
0: Aubergine au parmesan.
1: Mes enfants adorent, ils réclament.
0: Ah là, c'est joli cette maison-là aussi. Hein.
1: Oui, ça c'est...
0: Casa de Flores.
1: Oui, j'ai l'impression que c'est alloué. Oui, avec le bleu.
0: Elle est tellement jolie, je vais la prendre en photo.
1: Oui.
0: C'est là que tu m'aurais dit... Ah bah c'est chez moi.

0: Donc là, on revient sur l'axe... Attends, c'est l'axe principal de circulation, c'est ça. Hier matin, il y avait une manif anti-Trump.
1: Ah oui, heureusement. C'est choquant, cette histoire de Trump. Une fois, c'était trop, et là, c'est vraiment trop.
0: Donc à Taos, on n'est pas forcément pro-Trump.
1: Ah non, on est très bleu ici.
0: Aux États-Unis, tu as vécu où, avant d'arriver à Taos?
1: À Los Angeles, à San Diego, à San Francisco.
0: Donc pas à New York, pas trop dans le nord.
1: Non, j'ai habité à Montréal.
0: C'est à peu près 6 000 habitants, Taos?
1: Plutôt 10 000.
0: Ah, 10 000, 10 000. Et on va terminer devant le distributeur.
1: D'accord.
0: Le distributeur d'art. Il y a des distributeurs en France pour le pain, pour la pizza, pour les boissons... Pour l'art, pas trop.
1: Oui, c'est un peu unique.
0: C'est l'idée de un peu la consommation de l'art.
1: Oui, c'est l'idée, c'est que si on part d'ici et on veut avoir un petit souvenir.
0: Et que cette soirée avec les boutiques sont fermées.
1: Oui, c'est ça.
0: C'est art à toute heure.
1: Exact.
0: Il y a beaucoup de magasins. Hein.
1: Et d'ailleurs, Alain est français.
0: Ah bon?
1: Il parle français, tu veux lui parler en français ou pas?
0: Ah ouais. On va voir, on va entrer. Bonjour.
2: Bonjour, ça va bien.
1: Je te présente Thierry.
2: Alors, enchanté. Qu'est-ce qui se passe? Enchanté.
1: Il est français.
2: Et oui, j'ai remarqué.
0: Ah bon?
1: Il veut...
0: Et vous êtes français?
2: D'origine. Je suis né à Casablanca.
0: Ah oui, d'accord.
2: Une famille française. Mais...
0: Ah oui, bah,
2: alors
0: ah,
2: d'origine,
0: oui.
2: Mais je suis en Amérique depuis 1962.
0: Ouais, ouais, ouais. Mais qu'est-ce qui s'est passé? Alors, vous avez pris un vol direct
2: non.
0: Casablanca?
2: Non, c'était un bateau de 8 jours. Mais j'avais 7 ans, c'était pas...
0: Vous êtes venu avec vos parents?
2: Oui, bien sûr. Ouais. Mon français, il n'est pas extra. Hein.
0: Mais si, il va très bien.
2: J'ai jamais fait des études en français. Toutes mes études en Amérique, depuis que j'ai 7 ans.
0: Et vous avez vécu ailleurs?
2: Oui, on est arrivé à Washington, en Virginie, dehors de Washington. Je suis venu au West... Pour le
0: vous avez fait votre conquête de l'Ouest, alors.
2: Oui, mais il y a longtemps, il y a 50 ans.
1: C'est un photographe, et c'était le photographe
2: ouais.
1: Pour la station de ski.
2: Ah, oui, j'ai fait les photos dans 8 stations de ski. Taos, c'était le dernier.
0: Et mais... vous êtes resté à Taos?
2: Oui.
0: Et on trouve des bijoux chez vous, là?
2: Oui, là, c'est des bijoux tout faits à la main. C'est ou des artistes de Taos ou des artistes indiens.
0: Ouais.
2: Et je vais me remettre au travail. Je vous remercie.
0: Eh bien, merci beaucoup.
2: Ouais.
0: Ah, on entre dans un café. On quitte un magasin, on entre dans un café.
1: Ah. Ça s'appelle Art to Go.
0: Ah, to go.
1: Tout ça, on peut payer.
0: J'ai cru que c'était un réfrigérateur, hein, très franchement. Ça ressemble un peu à un réfrigérateur.
1: Oui.
0: Et puis donc, on paye avec la carte, ça s'ouvre. Mais ça ne tombe pas, alors après on le...
1: Ça tombe.
0: Ah oui, ça tombe. Et on le ramasse, oui, alors vraiment comme une bouteille de...
1: Coca-Cola.
0: De Coca.
1: Il y a des bijoux, il y a d'art, un peu de tout.
0: Et à tous les prix.
1: À tous les prix.
0: Mais il n'y a pas Geneviève.
1: Non.
0: Mince. Merci beaucoup Geneviève pour cette découverte de Taos.
1: Ah, c'était un plaisir, vraiment.
0: Alors on dit Geneviève, hein.
1: Oui.
0: Mais c'est vrai qu'aux États-Unis on donne plutôt des nicknames, des diminutifs. Mais toi tu tiens à ce que l'on dise toutes les syllabes, Geneviève.
1: Exact. Comme ça après on a une conversation de la prononciation de choses en français. Je préfère que je dis mon vrai nom.
0: Grazie mille. Puisque tes origines sont italiennes.
1: Oui.
0: Par ton papa et ta maman?
1: Ma mère est née à Boston, de famille de l'Est de l'Europe, Budapest et Hungary.
0: Tu es allée aussi à Budapest?
1: Budapest et Latvia, Riga, Latvia. Ma grand-mère était de Riga.
0: On n'a pas envie de quitter Taos, hein, franchement. Alors, où sommes-nous? Je suis perdu, là.
1: Ben là
0: on rejoint la route principale.
1: La route principale.
0: Ça donne envie de revenir à Taos. Vas-y.

0: Nous quittons Geneviève de Vélis, Taos, La Fonda, qui signifie auberge. Cela dit, Henry Fonda sonne mieux que Henri Auberge. Autre ville, autre artiste, nous sommes à Santa Fe, chez Junier et Clairet.
1: Welcome to New Mexico. Bienvenue au Nuevo Mexico.
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0: Je suis venu vous rejoindre, Anne-Marie Junier et Alain Clairet, dans votre maison qui se trouve dans le désert. On est à une demi-heure de route de Santa Fe. Est-ce que vous fréquentez les artistes de Santa Fe?
3: On a beaucoup d'amis artistes, mais en fait, il y a plein de types d'artistes. Il faut bien se dire ça. On ne fait pas tous la même chose et on n'est pas tous dans le même milieu de l'art.
4: En fait, je ne sais pas si c'est vrai, mais on dit que c'est le troisième marché de l'art américain après... New York et Los Angeles, bien sûr, ce qui est peut-être vrai, c'est pas le marché de l'art qui nous concerne. Il y a très peu d'artistes internationaux, moins que tous ces artistes locaux qui représentent des cow-boys, des paysages, des Indiens, et tout ça. Un artiste comme Bruce Nauman, il est plus connu ici comme éleveur de chevaux.
0: Bruce Nauman est un sculpteur et vidéaste américain né en 1941.
4: Mais en même temps, je crois qu'il est un des fondateurs, ou il est un des initiateurs, de Site Santa Fe. Site Santa Fe était à l'origine une biennale d'art contemporain. Au début, c'était très avant-garde, très international. Maintenant, ça tire plus vers un art local.
3: Mais il y a quand même beaucoup d'artistes internationaux, d'art contemporain internationaux qu'on connaît sur le marché de l'art international qui vivent ici. Oui. Mais aussi toute cette culture du cow-boy qui fait partie de la culture américaine. Mais qui...
0: Je précise que je viens vous voir chez vous, là, mais vous n'êtes pas habillé en tenue de cow-boy.
3: Pas aujourd'hui.
0: C'est quand vous sortez.
3: Voilà.
0: Vous êtes baladé partout au Nouveau-Mexique. Vous allez, par exemple, moi j'avais envie, mais pas trop le temps, d'aller faire un tour à Roswell avec les extraterrestres.
4: Ouais. Enfin,
0: avec
4: parce qu'il y a un musée qui vaut le détour. C'est pas le Louvre, mais en même temps, il y avait notamment, je me souviens autrefois, des guides dans le musée qui étaient des gens qui avaient été des témoins.
0: Des phénomènes
4: qui avaient vu des soucoupes, des extraterrestres et tout ça, et qui racontaient leur expérience. Ça n'existe plus du tout.
3: Non,
4: mais
3: ils sont morts
4: peut-être.
0: Ou ils sont partis sur une autre planète.
3: Oui, parce que certains disaient qu'ils avaient été enlevés par les extraterrestres.
4: Il y a aussi ici, en Amérique d'une manière générale, une culture de ce qu'on appelle les abductees, les gens qui ont été enlevés par les extraterrestres et qui ont été, relâchés et qui racontent leurs histoires. Voilà.
0: Ils sont nombreux.
4: Je crois qu'ils se réunissent une fois par an dans une convention dans le désert de... Je ne sais plus quel désert, mais pas ici. Mais dans un désert genre Utah, Californie.
3: Mais nous, ça nous a beaucoup inspiré, Roswell. On a fait toute une série de peintures sur les soucoupes volantes, les UFOs.
0: Donc la forme vous a inspiré
3: Disons, à partir du moment où on vit quelque part, on s'intéresse au milieu dans lequel on vit. Toutes les mythologies du Nouveau-Mexique, justement, nous ont intéressés, les extraterrestres, mais aussi on a travaillé par rapport au sunset, en étant peut-être dans une démarche plus conceptuelle. Je crois qu'il est important, quand on est artiste, de s'intéresser à très simplement ce qu'il y a autour de nous. Et puis, on le modifie, on le transforme et on fait quelque chose d'autre. Donc, toute cette culture, on n'est pas resté parisien. On est imprégné de, comme Georgia O'Keeffe, elle était imprégnée de la lumière et de Abiquiu, etc. quoi. C'est même le fondement de, je dirais, de la création artistique, c'est-à-dire d'aller vers quelque chose qui est autour de soi, assez simple, et puis de commencer à interroger, à travailler la chose.
4: Oui.
3: Mais on ne croit pas aux extraterrestres.
0: Ah non.
3: Par contre, un artiste contemporain qu'on aime beaucoup, et j'étais dans la même galerie que lui à Paris, il habitait au nord de Santa Fe, et il avait conçu comme une piste d'atterrissage pour les extraterrestres.
0: Ah. Donc ça, c'est pas dans votre programme?
3: Pas encore.

0: il y a une chose qui est quand même une ligne directrice, dirais-je, de notre travail. On s'intéresse à tout ce à quoi on ne prête pas attention et on essaie de faire un travail là-dessus.
1: Vous inventez de nouvelles formes artistiques, alors, peut-on dire ça ?
0: On n'invente pas de nouvelles formes, mais on crée les conditions de leur émergence. On s'intéresse à des trucs que personne ne regarde ou... Que personne ne voit, mais qu'on n'a pas vu pendant très longtemps nous-mêmes. Par exemple, on a fait tout un travail sur les Q-marks, qui sont ces marques qu'on voit dans les films, en haut à droite en général de l'image, qui sont des marques qui servent aux projectionnistes à être alertés pour les changements de bobine.
2: Il y a 4 photogrammes à 8 secondes du changement de bobine et 4 photogrammes à 1 seconde du changement de bobine. Toutes les 20 minutes, on voit.
1: Oui, c'est ça, parce qu'on change de bobine à peu près toutes... À l'époque, on ne change plus, mais on changeait de bobine puisque les films étaient en 6, 8, 5, ça dépendait de la durée. C'était pour les projectionnistes, ça.
0: Oui, c'était vrai. Mais c'est assez beau, en général. C'est parce qu'on ne les regarde pas.
1: Il y a un rond au cinéma, un cercle.
0: Les années 40 à Hollywood, ce sont... de magnifiques ronds de couleurs entourés d'une étoile de couleurs. Ça dure jusqu'aux années 50. Et puis, et dès qu'on arrive au scope, le rond devient un ovale, puisqu'il suit l'étirement du format. Et là, il y a des choses magnifiques. Enfin, on en a fait des tableaux. C'est tellement beau. Aussi, ce qui est très intéressant, c'est qu'on voit ces films sur TCM, Turner Classic Movie. Les Q-marks n'ont plus de raison d'être. Mais on a oublié, parce qu'on a tout oublié. Et donc, ce qu'on fait, c'est qu'on regarde les films.
1: Vous regardez les films en cherchant les Q-marks.
0: Exactement.
1: Et vous suivez même plus le film.
0: Et ces Q-marks qu'on ne voyait pas avant, nous ne voyons plus que ça. On photographie le Q-marks, chaque photogramme. Ça fait 24 Q-marks par film environ.
1: Et en baignure, il y en a plus. Autant en emporte-vent aussi.
0: C'est long, voilà. On travaille dessus, on fait soit des peintures, soit des néons.
1: Et ça, vous continuez ce travail-là ?
0: Non, c'est une période de...
1: Ah, c'était une période.
2: Ouais, qui est un peu terminée, mais on a fait à la fois des films, des néons, des peintures, et puis toute une recherche documentaire.
1: Alors ici, vous créez dans la périphérie de Santa Fe, enfin demi-heure de route de Santa Fe, mais votre travail est plutôt présenté alors en Europe, aux États-Unis, ailleurs dans le monde, principalement où ?
0: Plutôt en Europe.
1: Plutôt en Europe ?
0: On a surtout montré en Europe, aussi bien dans des institutions que dans des galeries, un petit peu à New York, bien sûr, et...
2: Dallas, Santa Fe.
0: Ah oui, c'est
1: dans la région aussi.
0: Los Angeles, Dallas, Santa Fe.
1: Dans cet environnement, quels sont vos moments préférés de la journée, de l'année ?
0: C'est une ville qui a eu beaucoup d'importance pour nous parce que c'était le titre d'une série de peintures, d'une de nos premières séries de peintures. À une époque, on ne vivait pas à Santa Fe, mais on venait de Paris et on couchait dans un motel. C'était un hôtel moyen de gamme. Il y avait des grands postes de télévision à l'époque qui s'appelaient...
1: À l'époque.
0: Zénith. On avait remarqué que quand on éteignait cette télévision, ça faisait des couleurs magnifiques. On a préparé cette exposition qui s'appelait Santa Fe, qu'on a montrée à Paris. L'idée, c'était qu'on lançait la télévision, on avait un petit caméscope. Et pendant une heure, on allumait, on éteignait la télé. Au bout d'une heure, on n'est pas loin de l'implosion, donc il faut s'arrêter. Et à partir de ça, on dérochait. Et on choisissait le moment pour en faire des peintures, où on bascule de l'image vers la lumière, mais où, dans la lumière, il y a une mémoire de l'image. Et c'est ça qui nous avait intéressés. Et donc, on a fait cette série qui s'appelait Santa Fe. Donc, c'était un peu le départ pour nous.
2: Alors, il y a un petit détail qui est peut-être rigolo, c'est-à-dire que comme on était toujours en voyage, la journée, on roulait en voiture, et puis le soir, on s'arrêtait dans un motel, et puis on prenait une chambre d'hôtel, on regardait la télé, elle est bien, non. Et on choisissait la chambre en fonction de la télé. Bon, ça, c'est une chose. Et comme on voyageait quand même relativement léger avec un petit caméscope, on n'avait même pas de pied photo. C'était pas le but de notre travail, puisque c'était lié au voyage. Voyage dans le paysage et voyage dans la télévision. Et donc, on prenait la planche à repasser de l'hôtel, qui nous servait de pied, le seau à glace, et le caméscope était calé avec la boîte...
1: C'était une installation, déjà.
2: Oui, voilà, avec une boîte d'allumettes. Ouais. Et ce dispositif, pour nous, était léger, facile, rigolo. Et puis après, on se mettait au lit et on allumait, on éteignait la télévision.
1: Ouais.
2: Ouais. Voilà.
1: Ouais, bon. C'est une belle invention, la télécommande, alors.
2: Voilà. New Mexico, New Mexico.
1: merci pour votre accueil ici à Santa Fe. Anne-Marie Alain, merci beaucoup. Et alors, le matin, quand vous voulez, vous regardez quand même, vous ouvrez la porte, s'il n'y a pas un serpent à sonnette.
2: Non, un peu plus tard, vers midi. Quand il fait chaud.
1: Vous avez une grande cuisine. Alors, moi, j'étais impressionné par la taille de la cuisine en entrant. Ouais. Du coup, vous cuisinez des...
2: Pas mal, beaucoup.
1: Des cuisines françaises.
2: Oui, ou cuisine un peu... ouais. Oui, si. Oh, bah, les Américains sont toujours contents de venir manger chez des Français. Hein. Ouais. Mais bien que nous ne sommes pas uniquement français.
1: Vous avez des bouteilles de vin.
2: Non, nous avons pris la nationalité aussi, une double nationalité.
1: Donc, c'est une cuisine fusion, maintenant.
2: Ouais.
0: Il y a un marché local qui est tous les samedis matins.
1: Vous allez faire votre marché.
0: Alors, c'est des agriculteurs qui viennent et qui vendent leurs produits. Il y a une ferme à Santa Fe qui vend directement des produits. Ce qui est compliqué, c'est qu'on ne trouve pas de poisson, on est loin de la mer. Donc le poisson et en général même la viande sont congelés et décongelés. Donc ce n'est pas vraiment des produits magnifiques, mais on se débrouille.
1: Ouais. Et alors votre plat, si vous invitez...
2: Oh, moi je fais souvent un gratin dauphinois.
1: Ah oui.
2: Ils adorent.
0: Ah, clafoutis, ça c'est très apprécié.
2: Pas clafoutis, vraiment. Un clafoutis un peu différent, c'est-à-dire un poire banane. C'est délicieux.
0: On invite beaucoup d'amis qui sont ravis.
1: De prendre la piste de Santa Fe pour arriver chez vous.
2: Hein. Je fais aussi des bœufs bourguignons l'hiver.
0: Très apprécié.
2: Et ça, c'est le côté vraiment franchouillard, mais ils adorent. Juste une chose, nous faisons aussi une très bonne margarita.
1: Ah,
0: oui, on fait une certaine cuisine locale, c'est-à-dire guacamole et margarita, ça, on est assez au point là-dessus.
3: Fin de ce Suivez le Guide à Taos et Santa Fe, deux villes d'artistes. 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
1: 3 heures. 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
2: Ces conseils ne fonctionnent, ce n'est pas à vous que je l'apprendrai, qu'au début des recherches d'exégèse. Puis, ils périment, dès que vos études ont passé l'étape tentation, pour entrer dans la catégorie du travail scientifique pur et simple. Il serait peut-être prudent de se lever, fit Augustin. L'abbé, qui regardait dans le vague, sa grande bouche ouverte se tourna brusquement du côté où se trouvait la voiture. Simplement parce qu'il fait froid, expliqua Augustin. Et qu'il vaudrait mieux marcher un peu. Les deux mains au fond de ses poches de douillette, les bras tendus dans toute la longueur, geste habituel à tous les prêtres, l'abbé commença de marcher avec les épaules. Nous étions, je me souviens, dans cette partie du Luxembourg où se trouve ce groupe en bronze. Vous savez, un homme avec des ailes transporte dans ses bras une grosse femme avec une palme et la présente à un buste. Cela m'avait toujours paru assez sottement conventionnel. Ce fut ce mot « conventionnel » qui me frappa. Il passa d'un sujet à l'autre, étant bon pour les deux. Conventionnel, le point de vue orthodoxe de nos manuels de séminaire. Conventionnel, les points de vue orthodoxes de nos manuels de séminaire. Conventionnel, l'avis de prier Marie-Immaculée et Saint-Joseph. Quelle Marie ? D'avant ou d'après l'interpolation au premier chapitre de Luc ? Quel Joseph ? Celui de Luc, qui revient à Nazareth planter ses choux, ou celui de Matthieu, qui pousse sa pointe en Égypte. Tout cela était conventionnel. Augustin fit entendre ce léger « hum » nasal qui ressemble à un petit rire triste. C'était précisément l'un des points qui lui avait jadis paru cruciaux. Il l'avait repris comme typique dans la longue et stricte discussion de son article de Lausanne et d'Harvard, qu'il appelait « paralogisme de la critique biblique, concluant que son historicité positive n'était ni contestable contre eux. Oui, enfin, fit-il, en une exclamation obscure et excédée. Ah, mais je ne veux pas dire, coupa l'abbé qui se méprit, que je n'avais rien vu de cela auparavant, non. Ce qui fut vraiment nouveau pour moi à cette heure-là, c'est l'état de sécheresse froide où je sentis que toutes ces choses me laisseraient désormais. Je pensais à tout cela sans rien dire, ne sachant pas exactement où en était mon confrère, ou plutôt sachant bien qu'il combattait encore avec lui-même dans cette lutte où les plus sentimentaux d'entre nous s'ensanglantent, comme vous le disiez tout à l'heure. Nous débouchions en face d'une petite rue d'où l'on voyait Saint-Sulpice, ou plus précisément la muraille latérale de l'église. J'entendis mon confrère dire à voix haute « Magnificat anima mea dominum ». Il en était resté à notre conversation sur le texte de Luc, bien que nous eussions cessé d'en parler depuis 10 minutes. Puis, il se mit à commenter le cantique marial d'une manière désespérée qui me toucha. « Alors ton âme ne magnifiera plus le Seigneur, ô Vierge sainte et douce. » Je me rappelle que je répondis « Ni ton esprit n'exultera plus en Dieu ton Sauveur. » Une minute après, il reprenait. Ecce enim ex hoc beatam, medicent omnes generationes. Oui, toutes les générations, ô Vierge, jusqu'à la nôtre qui leur a dit la dernière, et maintenant voici que c'est fini. J'entendis une sorte de respiration bruyante et saccadée. Je me retournai pour le regarder. Il pleurait en pleine rue, brutalement. Il est vrai que ce sont des rues très désertes, qu'il n'y avait personne et qu'il ne risquait rien. C'est une tristesse dont je me suis toujours souvenue. Il devait rester 8 ou 10 jours encore avec nous avant d'entrer à la trappe. Et entre parenthèses, ah, qu'il prêchait bien. L'abbé donna un coup de son gros soulier à un caillou rond égaré sur la route, comme il devait faire autrefois aux balles de caoutchouc sur les cours de récréation. Ce soir-là, continua-t-il, oui. C'est bien ce soir-là. On nous lisait à dîner le premier volume des persécutions de Paul Allard et les textes qui établissent, selon lui, le séjour de Pierre à Rome. Nous étions dans ce réfectoire carrelé, aux vastes voûtes de couleur ocre, plein d'odeurs de cuisine, ennobli des portraits en pied de quatre supérieurs. Je me revois clairement dans ce réfectoire grâce à un petit fait, tout simple, auquel je n'avais jamais auparavant porté attention. J'étais le dernier de la table. J'avais un voisin à droite, aucun à gauche. Je me sentais à moitié libre, à moitié engagé. Engagé dans cette vie collective où l'on nous lisait Paul Allard. Libre aussi d'y mener ma propre vie intérieure et de n'y admettre personne. Il me parut que c'était la seule chose à faire pour le moment, jusqu'à ce que j'aie pu voir et décider. Au fond, dit Augustin avec douceur, vous avez senti ce soir-là, moins la fuite de vos convictions, qui étaient sans doute bien antérieures, que la nécessité de la matérialiser dans un changement de vie. Si vous voulez, accorda l'abbé d'un ton indifférent, dont Augustin comprit ensuite la raison. En fait, l'abbé n'avait rien changé dans l'extérieur de sa vie. Nous eûmes ce soir-là, après dîner, je ne puis dire à quelle occasion, un salut assez lugubre pour moi dans une chapelle en fer à cheval, intime, austère, elle aussi voûtée de jaune. Ma place n'était pas face à l'autel, mais à la grande allée qui y mène. Il me fallait faire quart de tour pour voir l'autel. À genoux, la tête dans mes mains, je ne regardais donc pas le tabernacle. Je me regardais, si je puis dire, moi, tout seul. J'étais face à face avec ma solitude. Je ne suis pas très musicien. Les phrases mélodiques du salut m'avaient paru jusqu'alors admirables, mais c'était par tradition et docilité. Je me souviens que M. Vincent Dindy nous avait fait une conférence sur elle. Je m'en souviens d'autant plus que j'ai l'habitude de prendre des notes à ces conférences-là. Il les trouvait lentes, tendres, veloutées, rationnelles et extatiques, pleines d'une sorte de tristesse heureuse et d'un lyrisme dominé. Ça m'a fait beaucoup de choses. Et enfin, velouté et la tristesse heureuse, je ne sais pas trop ce que ça veut dire. Mais enfin, soit. Or, les mots m'apparurent au contraire et tout d'un coup entièrement inertes, d'une mortelle sécheresse abstraite. Je les mettais à mesure en français pour mieux voir leur platitude scolastique cachée sous du mauvais latin. Que l'antique document cède la place au nouveau rite, comme ils procèdent de l'un et de l'autre, que la louange entre eux soit égale. Comment avais-je pu m'émouvoir de ce latin-là? Je ne me rappelais pas m'être jamais senti aussi sec, aussi froidement sec et hostile, quoique tout prêtre connaisse à ces moments de sécheresse, bien entendu, comme contrepartie de ses exaltations.

Je n'ai pas besoin de vous dire que rien de cela ne se voyait et que j'étais juste un numéro parmi les autres dans cette suite de dos courbés et de surplis blonds. Je me disais surtout qu'il serait prudent de prendre le temps de me retourner et de ne pas perdre ma vie une seconde fois. Je ne sais pas comment je me suis revue au grand séminaire de Saint-Flour. Évidemment, c'était une réaction, une remontée vers des formes de piété naïve, où la foi était un sixième sens, comme on dit. Je ne me souviens plus où j'ai vu ces mots. Mais pourquoi cette réaction me ramena-t-elle au souvenir de Saint-Flour ? J'aurais pu trouver tout autant, en mes retraites d'ici et mes premiers séjours au Carme, dans les petites chapelles perdues au labyrinthe des corridors. Je suis allée choisir Saint-Flour. Je m'en rappelais les formules pour l'examen de conscience en latin. Peccavi contra fidem, si irreverenter, vel nimis curiosae, in mysteria fidei inquisivit. Ce sont les formules par lesquelles l'Église se défend à Saint-Flour. Je ne me figurais même pas la vraisemblance de ce péché. J'ai lu de belles pages de vous, dans la Revue des Deux Mondes, sur la piété intellectuelle du XVIIe siècle. Tout était clair dans ces grands édifices froids du dogme, églises immenses et sans vitraux, ouvertes sur des campagnes géométriques. C'était bien ainsi dans ma pensée. Cette formule m'en semblait le portrait. Je me rappelle, fit Augustin. En réalité, l'abbé se trompait. Il ne pouvait savoir. Ces pages, extraites pour la Revue des Deux Mondes, par la piété filiale d'Augustin, provenaient de la thèse de son père, la pauvre thèse qui n'avait jamais vu le jour. L'abbé lui présentait, ainsi altéré, ses propres angoisses à lui, Augustin, et ses souvenirs de famille, expropriation bizarre de choses qu'il avait cependant toute raison de croire siennes, strictement, exclusivement siennes. Déformé, changé de timbre, transposé en un ton de sécheresse coléreuse, inéclairé surtout, coupé de tout commencement et de toute racine, Augustin entendait une nouvelle rédaction de sa fameuse nuit. Pureté du dogme et de la vie allaient ensemble, continuait l'abbé. Je n'ai eu aucun mal à me défendre contre les tentations charnelles, non aucun. Et puis quoi ? Les trois quarts de ces troubles proviennent de ce qu'on met là de la poésie, du velouté, comme dit Vincent d'Indy. Mais les petits paysans ont vu veiller les vaches, n'est-ce pas ? Et ils ont aidé. La question des mœurs se pose en général à des convictions déracinées ou ébranlées. Il est rare qu'on commence par elles. Les tentations de l'esprit étaient juste la même chose, juste aussi aisées à combattre. Pureté, pauvreté, incuriosité, s'applique indifféremment à la vie intellectuelle et à la vie morale au séminaire de Saint-Flour et à ceux qui lui ressemblent. Mais peut-être que je vous ennuie. Ils allaient et venaient, en effet, d'une manière assez morne sur la route. Que voulez-vous ? Le domaine est en pleine terre, à un quart d'heure du chemin, au moins autant que je puisse voir. Ça fait une demi-heure en comptant le retour. Une autre demi-heure de marchandage, nous avons le temps de parler. Augustin l'assura qu'il l'intéressait plus profondément encore qu'il ne pensait. Je ne pensais pas non plus pourquoi l'on fixa ce soir-là le texte de la méditation pour le lendemain. Ce n'est ni la coutume, ni le lieu. Peu importe, n'est-ce pas ? Il suffit de savoir que ce soir-là, ce fut le cas. On lit le sommaire dans les méditations d'amont. Quelques professeurs l'utilisent aussi. Je me souviens de ce texte. C'était « Perdam sapientiam sapientium et prudentiam prudentium reprobabo » de la première aux Corinthiens. Je fus naturellement frappé sur le moment de la coïncidence avec mes propres pensées. J'éprouvais presque un retour de ces anéantissements, de ces silences intérieurs que nous ressentons devant ce qu'une longue habitude de sensibilité nous fait considérer comme des manifestations directes de la protection de Dieu. Ce n'est que plus tard, dans la nuit qui suivit, que je me remémorai combien ces textes-là sont fréquents, que je n'avais que l'embarras du choix entre ces maximes agnostiques, que serait pu aussi bien être le sinete illos aechi
Sunt et Dulces Aecorum, du 15e chapitre de saint Matthieu, ou le Quicumque non acceperit regnum Dei siput puer, de Luc, ou l'Ego sum veritas, ou n'importe quel autre de ceux de Jean, et qu'il y avait bien 3 chances sur 5 que je tombe sur l'un d'eux. J'exagère, mais il y en avait beaucoup. Ce grand nombre faisait disparaître l'effet de surprise, mais il augmentait peut-être l'importance de la leçon, dit Augustin en regardant ses pieds. « Tiens, j'aurais dû y penser en effet, dit l'abbé avec un petit rire. Mais depuis longtemps déjà, je connaissais l'agacement de trouver des maximes morales au lieu de renseignements historiques. Enfin, j'anticipe ici de quelques heures, car ce n'est que dans ma chambre que je pouvais m'apercevoir de tout cela. L'oraison mentale de Saint-Sulpice, vous savez qu'elle comporte ce que la rédaction traditionnelle qui remonte à M. Ollier appelle la préparation la moins éloignée, plus éloignée, et qu'il distingue à la fois de la plus éloignée et de la prochaine. Vous savez aussi qu'elle consiste à penser dès le soir au sujet donné, à y repenser le matin en s'habillant, et à se tenir en un grand silence de recueillement, depuis la prière du soir jusqu'à l'oraison. Naturellement, les nécessités intellectuelles du professorat m'avaient fait départir de ces règles et de bien d'autres dès avant mes études bibliques. D'ailleurs, on n'y est pas obligé sous peine de péché. Aussi, sans plus songer à la méditation, cherchais-je en entrant mes notes pour un article que j'étais en train de faire sur les textes concernant le séjour de Jean à Éphèse. Je n'ai pas besoin de vous dire qu'il devenait, depuis quelque temps déjà, difficile pour moi d'écrire sur l'Ancien ou le Nouveau Testament. Mon enseignement se bornait d'ailleurs à des conférences de grammaire hébraïque et j'évitais à peu près toutes les questions où j'aurais risqué d'être très mal à l'aise. Enfin, ce n'est pas le point. Je me rappelle que je me préparais le bol de lait condensé que je prends le soir avec un peu de cacao. Ma chambre était maintenue tiède par le feu que je laisse brûler à combustion douce, jusque vers 1 heure du matin. Je me rappelle tout cela parce que je fus saisie par cette impression de bonheur austère et douillet à la fois, que vous avez eu l'air de me reprocher lors de votre visite. « Je ne vous ai certainement pas trouvé malheureux, » accorda Augustin, avec un sourire que la nuit laissa invisible. Tout d'un coup, je repensais à la première aux Corinthiens. Je me disais que la sagesse des sages est la même en histoire, que l'historien soit assis sur un escabeau de religieuse Clarisse ou dans le fauteuil d'un club anglais, où d'ailleurs je n'ai jamais été. Par conséquent, mon confort ou mon inconfort ne faisait rien à l'affaire. Je n'étudiais pas les questions historiques avec mes mortifications, ni avec mes jeûnes, ni avec mes prières, ni avec mon action de grâce d'après ma messe, mais avec les règles de la méthode historique, comme j'aurais étudié le code des Visigoths ou la constitution d'Athènes. Peut-on mettre en jeu une autre science que celle des savants? Une autre prudence que celle des prudents? Pouvais-je me dire, si j'étais laïque, si j'étais Arnac ou Havet, ou qui vous voudrez, telles indications comporteraient telles conclusions? Elles en ont une autre parce que je porte un vêtement noir et long avec beaucoup de petits boutons. Augustin se répétait que c'était étrange. Les mêmes idées, presque les mêmes mots qu'il avait lui-même tant de fois mâchés jadis. Ce même appel, clause de style ou maxime de méthodologie très générale, conçu comme régissant sans besoin de retouches particulières, ni d'ajustement aux problèmes spéciaux, tous les cas historiques indistinctement, alors qu'en réalité, tout en restant au tréfonds identique, elle se remodèle à chaque application. Oui, tout y était, sauf bien entendu l'argument de la soutane aux petits boutons.

Je me rappelle, continuait l'abbé, m'être mis à la fenêtre, la voir ouverte, m'être appuyé au barreau de bois recouvert de zinc. Une de vos phrases aurait pu me revenir à la pensée. Dieu a choisi de passer par nos intelligences. Je me suis mis à marcher de long en large dans ma chambre. Je disais, et voilà, eh bien, oui, voilà. Et je ne pouvais rien trouver d'autre. Tout est noir derrière moi. Et moi, au milieu, déraciné de tout mon passé, entamant un avenir inconnu. Eh bien, voilà. Et il y a longtemps que ça couvait. La coquille a cassé à la fin. Et puis voilà. J'ai dû rester quelque temps à marcher, sans émotion quelconque, disant comme un imbécile, « Et voilà, et puis voilà. » Après un certain temps de marche, je fus étonnée par le bruit de mes souliers que je n'avais pas quittés. Je m'imaginais réveillant mon voisin de dessous, mon voisin d'à côté, stupéfiant le séminaire. Je sentis une extrême confusion, ce qui, après les heures que je venais de passer, me fit rire. Je mis mes pantoufles et continuai ma promenade solitaire avec des coups étouffés sur le plancher. « Ils en entendront bien d'autres, » me dis-je. J'avais pensé autrefois, dans des ennuis identiques, « ça se tassera ». Mais alors, j'eus une double idée, là, en me promenant sur mes pantoufles. D'abord, qu'il était impossible que ça continue de se tasser toujours. Il y avait une limite où ça deviendrait incompressible, et ce serait la presse qui casserait. Puis, qu'il était inutile de prendre la chose au tragique et qu'il fallait se donner le temps d'aviser. Au sérieux, oui, non au tragique. À quoi bon, n'est-ce pas ? Évidemment, dit Augustin, d'une manière vague,

0: Il semblait à Augustin qu'il ne suivait plus ses confidences dans la même ligne que lui, et les pas dans ses pas, mais sur une sorte de trajectoire parallèle et contrôlante. Il recoupait ce récit avec ses propres souvenirs. Mathurin Loubidou, Toussaint ou peut-être Patrice, le neveu, pseudonyme campagnard cité par l'abbé à leur première entrevue, d'un tel ton de complaisance qu'il soupçonnait pour la première fois l'identité des deux personnages et de l'abbé Bourré lui-même. S'il en était ainsi, la crise semblait bien plus complexe et plus ancienne qu'il ne la décrivait. Naturellement, fit-il, tâtant le terrain, cette crise de doute définitive a dû être précédée de quelque autre. Certes, dit l'abbé, toute entreprise d'études bibliques est une crise depuis son début, et peut-être ma mémoire confond-elle les détails. Ce qui est sûr, c'est que je me sentais à ce moment si peu prêt à quitter officiellement l'Église que je dus me donner à moi-même comme le spectacle de la décision suprême. Je ne pouvais la prendre qu'à condition de me familiariser au préalable avec elle. « Voyons, me disais-je. J'ai défroqué. Je suis libre. Je suis parti d'ici. Que faire ? » Aller chez moi quelque temps dans le Cantal me passa par la tête. Mais j'en sentis sur le champ la totale impossibilité. Tous les liens se tendirent, qui me ficelaient à cette soutane. Mon père, mon frère, mécréant réel, étaient catholiques traditionnels. Je n'aurais pas un sou d'eux. Mon retour gênait le règlement d'affaires et la disposition des biens. Tout le côté mystique de la famille, toutes les femmes, auraient fait bloc avec eux. Ma mère aurait cru voir le diable. Pire, ce diable était son enfant. Un de mes confrères, que je connais bien, a voulu sauter le pas. Deux mois après, il entrait dans un couvent faire pénitence. Sa vieille mère était en train de mourir du coup moral qu'elle avait reçu. Elle mourut, malgré la pénitence. Je n'ai pas besoin de dire que cette mort y mit fin. Et puis qui sait ? Est-on jamais sûr de ne jamais se repentir ? Tenez, je connais un prêtre sorti de l'église, excommunié, marié, avec enfant, non baptisé naturellement, qui se cache d'eux pour aller à la messe tous les dimanches et beaucoup d'autres jours que le bon Dieu fait. Est-ce qu'il y a longtemps que vous avez perdu votre mère, monsieur Bourré ? La première année de la guerre. Et quant à rester à Paris, y suivre le destin classique des anciens prêtres, entrer dans l'université, je n'avais pas de titre, aucun. Même pas une modeste licence. J'ai dû m'en occuper depuis. J'avais l'air très résolu, n'est-ce pas ? Et quand je vous raconte tout cela, ce sont les parties dures qui restent, comme le squelette dans les cadavres. Toutes les choses molles s'effacent. Eh bien, cependant, il y en avait. Quand je décidais de me coucher et que je regardais mon réveil, il pouvait être dans les 3 heures du matin. Je le montais pour 5h30, qui est l'heure de mon lever habituel. Autant dormir 2h30 que pas du tout. J'étais dans mon alcôve, très sombre, où se trouve aussi ma toilette. Aussi y avais-je une lampe, j'eus faim. Mon premier mouvement instantané fut de repousser cette envie de manger, comme une chose aussi impossible que de me jeter par la fenêtre. La pratique quotidienne, pendant 30 ans, du jeûne eucharistique, nous est seconde nature. Je réfléchis que mon jeûne n'avait pas grand sens désormais. Je me coupai un morceau de chocolat. Je dus le cracher, de la bouche dans ma cuvette. Je me retrouvai tout bête devant ce morceau de chocolat craché. La fête de ce jour était Saint-Jean de la Croix, commun d'un confesseur non pontife. Je ne sais comment cela se fit. J'eus des réflexions, des rêveries, exactement comme j'aurais pu les avoir à mon séminaire de Saint-Flour, dans la simplicité de mon incompétence, avec 3 ou 4 confrères qui me ressemblaient. C'étaient des âmes douces, humbles, pures, exclusivement occupées d'amour de Dieu, de belles âmes mystiques. Comprenez, si je n'ai pas connu le grand amour, la fin de Dieu, j'ai assez connu de prêtres, j'ai confessé assez de religieuses qui l'avaient. Mon confrère le trappiste était ainsi. Un autre aussi parti aux missions étrangères. D'autres aussi entrés au ministère paroissial, où ils s'usent vite. Ils ne sont d'ailleurs pas plus à l'abri des tentations que moi.
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1: Venez à moi, vous tous qui peinez, qui souffrez, et moi, je vous donnerai le repos. Dans la confiance filiale, nous vous invitons à méditer le chapelet.

0: et du Fils et du Saint-Esprit.
1: Amen.
0: Je crois en Dieu, le Père Tout-Puissant, Créateur du ciel et de la terre, et en Jésus-Christ, son Fils unique, notre Seigneur, qui a été conçu du Saint-Esprit, est né de la Vierge Marie, a souffert sous Ponce Pilate, a été crucifié, est mort et a été enseveli, est descendu aux enfers, le troisième jour est ressuscité des morts, est monté aux cieux, est assis à la droite de Dieu le Père Tout-Puissant, d'où il viendra juger les vivants et les morts.
2: Je crois en l'Esprit Saint, à la Sainte Église catholique, à la communion des saints, à la rémission des péchés, à la résurrection de la chair, à la vie éternelle.
3: Amen. Notre Père qui es aux cieux, que ton nom soit sanctifié, que ton règne vienne, que ta volonté soit faite sur la terre comme au ciel. Donne-nous aujourd'hui notre pain de ce jour. Pardonne-nous nos offenses, comme nous pardonnons aussi à ceux qui nous ont offensés. Et ne nous laisse pas entrer en tentation, mais délivre-nous du mal. Amen.
0: Je te salue, Marie, pleine de grâce. Le Seigneur est avec toi. Tu es bénie entre toutes les femmes. Et Jésus, le fruit de ton sein, est béni.
4: Sainte Marie, Mère de Dieu, prie pour nous pauvres pécheurs, maintenant et à l'heure de notre mort.
0: Je te salue, Marie, pleine de grâce. Le Seigneur est avec toi. Tu es bénie entre toutes les femmes. Et Jésus, le fruit de ton sein, est béni.
4: Sainte Marie, Mère de Dieu, prie pour nous pauvres pécheurs, maintenant et à l'heure de notre mort.
3: Amen.
0: Je te salue, Marie, pleine de grâce. Le Seigneur est avec toi. Tu es bénie entre toutes les femmes. Et Jésus, le fruit de ton sein est béni.
4: Sainte Marie, Mère de Dieu, prie pour nous pauvres pécheurs, maintenant et à l'heure de notre mort. Amen.
0: Gloire au Père et au Fils et au Saint-Esprit.
4: Comme il était au commencement, maintenant et toujours, et dans les siècles des siècles. Amen.
3: Premier mystère glorieux, la résurrection. Fruit de ce mystère, la foi. Nous méditerons ce chapelet avec des textes de saint François de Sales. Tâchez de tenir votre cœur en paix par égalité des humeurs, que ce soit votre principal souci.
5: Notre Père qui es aux cieux, que ton nom soit sanctifié, que ton règne vienne, que ta volonté soit faite sur la terre comme au ciel. Donne-nous aujourd'hui notre pain de ce jour. Pardonne-nous nos offenses, comme nous pardonnons aussi à ceux qui nous ont offensés. Et ne nous laisse pas entrer en tentation, mais délivre-nous du mal. Amen.
6: Je te salue, Marie, pleine de grâce. Le Seigneur est avec toi. Tu es bénie entre toutes les femmes, et Jésus, le fruit de ton sein, est béni.
1: Sainte Marie, Mère de Dieu, prie pour nous pauvres pécheurs, maintenant et à l'heure de notre mort. Amen.
6: Je te salue, Marie, pleine de grâce. Le Seigneur est avec toi. Tu es bénie entre toutes les femmes, et Jésus, le fruit de ton sein, est béni.
1: Sainte Marie, Mère de Dieu, prie pour nous pauvres pécheurs, maintenant et à l'heure de notre mort. Amen.
6: Je te salue, Marie, pleine de grâce. Le Seigneur est avec toi. Tu es bénie entre toutes les femmes, et Jésus, le fruit de ton sein, est béni.
1: Sainte Marie, Mère de Dieu, prie pour nous pauvres pécheurs, maintenant et à l'heure de notre mort. Amen.
6: Je te salue, Marie, pleine de grâce. Le Seigneur est avec toi. Tu es bénie entre toutes les femmes, et Jésus, le fruit de ton sein, est béni.
1: Sainte Marie, Mère de Dieu, prie pour nous pauvres pécheurs, maintenant et à l'heure de notre mort. Amen.
6: Je te salue, Marie, pleine de grâce. Le Seigneur est avec toi. Tu es bénie entre toutes les femmes, et Jésus, le fruit de ton sein, est béni.
1: Sainte Marie, Mère de Dieu, prie pour nous pauvres pécheurs, maintenant et à l'heure de notre mort. Amen.
6: Je te salue, Marie, pleine de grâce. Le Seigneur est avec toi. Tu es bénie entre toutes les femmes, et Jésus, le fruit de ton sein, est béni.
1: Sainte Marie, Mère de Dieu, prie pour nous pauvres pécheurs, maintenant et à l'heure de notre mort. Amen.
6: Je te salue, Marie, pleine de grâce. Le Seigneur est avec toi. Tu es bénie entre toutes les femmes, et Jésus, le fruit de ton sein, est béni.
1: Sainte Marie, Mère de Dieu, prie pour nous pauvres pécheurs, maintenant et à l'heure de notre mort. Amen.
6: Je te salue, Marie, pleine de grâce. Le Seigneur est avec toi. Tu es bénie entre toutes les femmes, et Jésus, le fruit de ton sein, est béni.
1: Sainte Marie, Mère de Dieu, prie pour nous pauvres pécheurs, maintenant et à l'heure de notre mort. Amen.
6: Je te salue, Marie, pleine de grâce. Le Seigneur est avec toi. Tu es bénie entre toutes les femmes, et Jésus, le fruit de ton sein, est béni.
1: Sainte Marie, Mère de Dieu, prie pour nous pauvres pécheurs, maintenant et à l'heure de notre mort. Amen.
6: Je te salue, Marie, pleine de grâce. Le Seigneur est avec toi. Tu es bénie entre toutes les femmes, et Jésus, le fruit de ton sein, est béni.
1: Sainte Marie, Mère de Dieu, prie pour nous pauvres pécheurs, maintenant et à l'heure de notre mort. Amen.
6: Gloire au Père, au Fils et au Saint-Esprit.
1: Comme il était au commencement, maintenant et toujours, et dans les siècles des siècles. Amen.
3: Deuxième mystère glorieux, l'Ascension. Fruit de ce mystère, l'espérance. Pour vivre content au pèlerinage de cette vie, il faut tenir présente à nos yeux l'espérance de l'arrivée en notre patrie, où éternellement nous nous arrêterons. Notre Père qui es aux cieux, que ton nom soit sanctifié, que ton règne vienne, que ta volonté soit faite sur la terre comme au ciel. Donne-nous aujourd'hui notre pain de ce jour. Pardonne-nous nos offenses, comme nous pardonnons aussi à ceux qui nous ont offensés. Et ne nous laisse pas entrer en tentation, mais délivre-nous du mal. Amen.

0: pécheurs, maintenant et à l'heure de notre mort. Amen.
1: Je te salue, Marie, pleine de grâce. Le Seigneur est avec toi. Tu es bénie entre toutes les femmes, et Jésus, le fruit de ton sein, est béni.
0: Sainte Marie, Mère de Dieu, prie pour nous pauvres pécheurs, maintenant et à l'heure de notre mort. Amen.
1: Je te salue, Marie, pleine de grâce. Le Seigneur est avec toi. Tu es bénie entre toutes les femmes, et Jésus, le fruit de ton sein, est béni.
0: Sainte Marie, Mère de Dieu, prie pour nous pauvres pécheurs,

0: pécheurs, maintenant et à l'heure de notre mort. Amen.
1: Je te salue, Marie, pleine de grâce.

0: Prie pour nous pauvres pécheurs, maintenant et à l'heure de notre mort.
1: Gloire au Père, au Fils et au Saint-Esprit,
0: comme il était au commencement, maintenant et toujours, et dans les siècles des siècles. Amen.
2: Troisième mystère glorieux, la Pentecôte. Fruit de ce mystère, l'amour. L'amour ne consiste pas au grand goût et sentiment, mais en la plus grande et ferme résolution et désir de contenter Dieu en tout.
3: Notre Père qui es aux cieux, que ton nom soit sanctifié, que ton règne vienne, que ta volonté soit faite sur la terre comme au ciel. Donne-nous aujourd'hui notre pain de ce jour. Pardonne-nous nos offenses, comme nous pardonnons aussi à ceux qui nous ont offensés. Et ne nous laisse pas entrer en tentation, mais délivre-nous du mal. Amen.
4: Je te salue, Marie, pleine de grâce. Le Seigneur est avec toi. Tu es bénie entre toutes les femmes, et Jésus, le fruit de ton sein, est béni.
5: Sainte Marie, Mère de Dieu, prie pour nous pauvres pécheurs, maintenant et à l'heure de notre mort. Amen.
4: Je te salue, Marie, pleine de grâce. Le Seigneur est avec toi. Tu es bénie entre toutes les femmes, et Jésus, le fruit de ton sein, est béni.
5: Sainte Marie, Mère de Dieu, prie pour nous pauvres pécheurs, maintenant et à l'heure de notre mort. Amen.
4: Je te salue, Marie, pleine de grâce. Le Seigneur est avec toi. Tu es bénie entre toutes les femmes, et Jésus, le fruit de ton sein, est béni.
5: Sainte Marie, Mère de Dieu, prie pour nous pauvres pécheurs, maintenant et à l'heure de notre mort. Amen.
4: Je te salue, Marie, pleine de grâce. Le Seigneur est avec toi. Tu es bénie entre toutes les femmes, et Jésus, le fruit de ton sein, est béni.
5: Sainte Marie, Mère de Dieu, prie pour nous pauvres pécheurs, maintenant et à l'heure de notre mort. Amen.
4: Je te salue, Marie, pleine de grâce. Le Seigneur est avec toi. Tu es bénie entre toutes les femmes, et Jésus, le fruit de ton sein, est béni.
5: Sainte Marie, Mère de Dieu, prie pour nous pauvres pécheurs, maintenant et à l'heure de notre mort. Amen.
4: Je te salue, Marie, pleine de grâce. Le Seigneur est avec toi. Tu es bénie entre toutes les femmes, et Jésus, le fruit de ton sein, est béni.
5: Sainte Marie, Mère de Dieu, prie pour nous pauvres pécheurs, maintenant et à l'heure de notre mort. Amen.
4: Je te salue, Marie, pleine de grâce. Le Seigneur est avec toi. Tu es bénie entre toutes les femmes, et Jésus, le fruit de ton sein, est béni.
5: Sainte Marie, Mère de Dieu, prie pour nous pauvres pécheurs, maintenant et à l'heure de notre mort. Amen.
4: Je te salue, Marie, pleine de grâce. Le Seigneur est avec toi. Tu es bénie entre toutes les femmes, et Jésus, le fruit de ton sein, est béni.
5: Sainte Marie, Mère de Dieu, prie pour nous pauvres pécheurs, maintenant et à l'heure de notre mort. Amen.
4: Je te salue, Marie, pleine de grâce. Le Seigneur est avec toi. Tu es bénie entre toutes les femmes, et Jésus, le fruit de ton sein, est béni.
5: Sainte Marie, Mère de Dieu, prie pour nous pauvres pécheurs, maintenant et à l'heure de notre mort. Amen.
4: Je te salue, Marie, pleine de grâce. Le Seigneur est avec toi. Tu es bénie entre toutes les femmes, et Jésus, le fruit de ton sein, est béni.
5: Sainte Marie, Mère de Dieu, prie pour nous pauvres pécheurs, maintenant et à l'heure de notre mort. Amen.
4: Gloire au Père et au Fils et au Saint-Esprit,
5: comme il était au commencement, maintenant et toujours, et dans les siècles des siècles. Amen.
2: Quatrième mystère glorieux, l'Assomption de la Vierge Marie. Fruit de ce mystère, un plus grand abandon entre les mains de Marie. Sans effort, sans peine, sans répugnance quelconque, nous aimerons invariablement à jamais le Créateur et Sauveur de nos âmes.
3: Notre Père qui es aux cieux, que ton nom soit sanctifié, que ton règne vienne, que ta volonté soit faite sur la terre comme au ciel. Donne-nous aujourd'hui notre pain de ce jour.
2: Pardonne-nous nos offenses, comme nous pardonnons aussi à ceux qui nous ont offensés. Et ne nous laisse pas entrer en tentation, mais délivre-nous du mal. Amen.
6: Je te salue, Marie, pleine de grâce. Le Seigneur est avec toi. Tu es bénie entre toutes les femmes, et Jésus, le fruit de ton sein, est béni.
1: Sainte Marie, Mère de Dieu, prie pour nous pauvres pécheurs, maintenant et à l'heure de notre mort. Amen.
6: Je te salue, Marie, pleine de grâce. Le Seigneur est avec toi. Tu es bénie entre toutes les femmes, et Jésus, le fruit de ton sein, est béni.
1: Sainte Marie, Mère de Dieu, prie pour nous pauvres pécheurs, maintenant et à l'heure de notre mort. Amen.
6: Je te salue, Marie, pleine de grâce. Le Seigneur est avec toi. Tu es bénie entre toutes les femmes, et Jésus, le fruit de ton sein, est béni.
1: Sainte Marie, Mère de Dieu, prie pour nous pauvres pécheurs, maintenant et à l'heure de notre mort. Amen.
6: Je te salue, Marie, pleine de grâce. Le Seigneur est avec toi. Tu es bénie entre toutes les femmes, et Jésus, le fruit de ton sein, est béni.
1: Sainte Marie, Mère de Dieu, prie pour nous pauvres pécheurs, maintenant et à l'heure de notre mort. Amen.
6: Je te salue, Marie, pleine de grâce. Le Seigneur est avec toi. Tu es bénie entre toutes les femmes, et Jésus, le fruit de ton sein, est béni.
1: Sainte Marie, Mère de Dieu, prie pour nous pauvres pécheurs, maintenant et à l'heure de notre mort. Amen.
6: Je te salue, Marie, pleine de grâce. Le Seigneur est avec toi. Tu es bénie entre toutes les femmes, et Jésus, le fruit de ton sein, est béni.
1: Sainte Marie, Mère de Dieu, prie pour nous pauvres pécheurs, maintenant et à l'heure de notre mort. Amen.
6: Je te salue, Marie, pleine de grâce. Le Seigneur est avec toi. Tu es bénie entre toutes les femmes, et Jésus, le fruit de ton sein, est béni.
1: Sainte Marie, Mère de Dieu, prie pour nous pauvres pécheurs, maintenant et à l'heure de notre mort. Amen.
6: Je te salue, Marie, pleine de grâce. Le Seigneur est avec toi. Tu es bénie entre toutes les femmes, et Jésus, le fruit de ton sein, est béni.
1: Sainte Marie, Mère de Dieu, prie pour nous pauvres pécheurs, maintenant et à l'heure de notre mort. Amen.
6: Je te salue, Marie, pleine de grâce. Le Seigneur est avec toi. Tu es bénie entre toutes les femmes, et Jésus, le fruit de ton sein, est béni.
1: Sainte Marie, Mère de Dieu, prie pour nous pauvres pécheurs, maintenant et à l'heure de notre mort. Amen.
6: Je te salue, Marie, pleine de grâce. Le Seigneur est avec toi. Tu es bénie entre toutes les femmes, et Jésus, le fruit de ton sein, est béni.
1: Sainte Marie, Mère de Dieu, prie pour nous pauvres pécheurs, maintenant et à l'heure de notre mort. Amen.
6: Gloire au Père, au Fils et au Saint-Esprit.
1: Comme il était au commencement, maintenant et toujours, et dans les siècles des siècles. Amen.
2: Cinquième mystère glorieux, le couronnement de la Vierge Marie. Fruit de ce mystère, un plus grand amour pour Marie. Consacrons nos travaux à Jésus, attendons son retour avec patience. Vivons à lui, pour lui, et non pour ses douceurs.
3: Notre Père qui es aux cieux, que ton nom soit sanctifié, que ton règne vienne, que ta volonté soit faite sur la terre comme au ciel. Donne-nous aujourd'hui notre pain de ce jour. Pardonne-nous nos offenses, comme nous pardonnons aussi à ceux qui nous ont offensés. Et ne nous laisse pas entrer en tentation, mais délivre-nous du mal. Amen.

0: maintenant et à l'heure de notre mort. Amen.
1: Je te salue, Marie, pleine de grâce. Le Seigneur est avec toi. Tu es bénie entre toutes les femmes. Et Jésus, le fruit de ton sein, est béni.
0: Sainte Marie, Mère de Dieu, prie pour nous pauvres pécheurs,

0: maintenant et à l'heure de notre mort. Amen.
1: Je te salue, Marie, pleine de grâce. Le Seigneur est avec toi. Tu es bénie entre toutes les femmes, et Jésus, le fruit de ton sein, est béni.
0: Sainte Marie, Mère de Dieu, prie pour nous pauvres pécheurs, maintenant et à l'heure de notre mort. Amen.
1: Je te salue, Marie, pleine de grâce. Le Seigneur est avec toi. Tu es bénie entre toutes les femmes, et Jésus, le fruit de ton sein, est béni.
0: Sainte Marie, Mère de Dieu, prie pour nous pauvres pécheurs, maintenant et à l'heure de notre mort. Amen.
1: Gloire au Père, au Fils et au Saint-Esprit,
0: comme il était au commencement, maintenant et toujours, et dans les siècles des siècles. Amen.
2: Ô Marie, conçue sans péché,
0: prie pour nous qui avons recours à toi.
2: Ô Marie, conçue sans péché,
0: prie pour nous qui avons recours à toi.
2: Ô Marie, conçue sans péché,
0: prie pour nous qui avons recours à toi.

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2: Bonjour aux auditrices et aux auditeurs de Radio Ecclésia. Bienvenue à une nouvelle émission de Parlons écologie. Je suis comme d'habitude avec Bruno Lortiwa. Bonjour Bruno.
3: Bonjour Sarah.
2: Bruno, la thématique qu'on va aborder aujourd'hui, c'est l'éco-construction. Déjà, qu'est-ce qu'on entend par éco-construction ?
3: L'éco-construction, ça va être bien sûr la construction avec des matériaux naturels, donc écologiques, au sens large. Alors il y a plein, on va le voir au cours de l'émission, il y a plein de matériaux naturels, mais pour une définition simplifiée, on va dire ça, construction avec des matériaux naturels.
2: Mmh. Et d'où ça vient ?
3: Alors, l'éco-construction, en fait, c'est très vieux, puisque de tout temps, on a fait de l'éco-construction. Quand on utilisait de la pierre de taille, quand on utilisait, il y avait beaucoup de techniques qui étaient liées, en fait, aussi aux régions dans lesquelles on habitait, et également aux matériaux auxquels on avait accès naturellement. Donc, bien souvent, on parle du bois dans les régions avec des forêts pour la structure des habitats. Puis pour aussi le remplissage, eh bien, soit il y avait des pierres de taille, quand on avait des carrières pas trop loin. On a une région où il y a quand même beaucoup d'usage de la pierre d'une façon ancestrale, historique. Et puis il y a d'autres régions où il y avait peu de pierres, mais par exemple, il y avait de la terre.
2: Oui.
3: Et donc on retrouve des techniques, par exemple la boge, ou le pisé, qui utilise comme matériau de remplissant, hein, et qui peut même servir de matériau de structure, la terre, souvent, qui est une terre argileuse. On ne pourrait pas construire, nous, sur les Hauts-de-Vauvert, avec la terre sablonneuse,
2: oui,
3: qu'on peut trouver après les costières en allant vers la mer, qui permet de faire du bon vin, hein, le vin des sables, mais qui ne peut pas permettre de construire, à moins d'utiliser un matériau qui n'est pas écologique, qui est le ciment, qui permet de durcir ce sable pour la construction.
2: Oui. Du coup, Bruno, quand on parle d'éco-construction, on ne parle pas des choses nouvelles, de nouvelles disciplines avec des techniques. C'est déjà vieux. Mais c'est vrai que dans l'histoire, il y a eu tout un cycle qu'on appelle la révolution industrielle, où il y a des nouveaux matériaux qui sont arrivés. C'est lesquels ? Est-ce que vous pouvez les citer ?
3: Oui, alors c'est vrai que l'usage du charbon d'abord, et puis ensuite plus tard du pétrole et du gaz naturel, ont permis de faire des transformations chimiques. Et puis il y a eu aussi la révolution industrielle avec les découvertes justement en chimie des matériaux. Mmh. Et donc, alors la chaux était déjà utilisée il y a très longtemps. On avait déjà compris que les Romains utilisaient déjà la chaux. Donc en cuisant des pierres calcaires dans des fours, on a encore dans nos régions, dans les garrigues, des anciens fours à chaux. Et ça a été aussi

0: à l'eau. Et donc, ce ciment a d'autres propriétés que la chaux, et ça, c'est très important. La chaux est un matériau qui est dur, mais qui est respirant, qui va laisser la vapeur d'eau passer, qui va laisser l'eau aussi également passer. Et donc, c'est un matériau, on va dire, qui est relativement sain pour les structures en pierre,
1: oui.
0: Parce qu'il laisse le mur respirer. Le ciment a d'autres qualités. On a fait l'erreur dans les années 60-70 de faire des enduits au ciment.
1: Oui.
0: Parce que le ciment était perçu comme un progrès à cette époque-là. Donc on l'a vraiment utilisé dans tous les domaines. Malheureusement, le ciment est très imperméable.
1: Mmh.
0: Et donc il va enfermer ses pierres et ses murs dans une paroi imperméabilisante. Et donc on va avoir des problèmes de condensation dans les murs. C'est pour ça qu'on a une détérioration, finalement, en voulant protéger ces murs en pierre par un enduit au ciment, on a plutôt l'inverse qui s'est produit, c'est-à-dire une accumulation d'humidité à l'intérieur du mur, parce qu'elle ne pouvait pas s'échapper, en raison de cet enduit imperméable. Et donc, il y a des champignons, il y a du salpêtre, notamment,
1: qui se développe.
0: Et qui va ronger la pierre, donc il va avoir l'effet inverse de celui recherché. On a tendance aujourd'hui, qu'on a mieux compris ces phénomènes, à enlever ces enduits, on appelle ça décrouter,
1: oui.
0: Pour laisser respirer le mur et éventuellement refaire un enduit à base de chaux. Donc finalement, c'est un peu comme si on revenait en arrière, mais c'est parce qu'on a mieux compris les phénomènes qui sont à l'œuvre à l'intérieur des bâtiments et de la matière. Donc ça, c'est intéressant à noter.
1: Bruno, vous avez pas mal parlé des inconvénients, mais on va parler aussi des avantages du ciment.
0: Oui, c'est vrai que le ciment n'a pas que des inconvénients. Donc un avantage du ciment, c'est une qualité que la chaux n'a pas, c'est sa résistance mécanique. C'est-à-dire que le ciment mélangé à du sable et à de l'eau va, en durcissant, il faut à peu près une quarantaine de jours pour qu'il obtienne sa dureté finale, optimale, va avoir une dureté bien supérieure à celle de la chaux et du sable. Et donc ça, c'est intéressant parce que du coup, ça permet d'envisager de l'utiliser vraiment pour ériger des structures porteuses au niveau des bâtiments. Mais en même temps, le ciment tout seul n'est pas suffisant parce que le ciment qui durcit est tellement dur qu'il ne veut pas être en capacité de résister aux changements de température, aux dilatations ou aux contraintes mécaniques. Il va se fendre, il va casser, un peu comme du verre. Si vous tombez un verre, il ne va pas rebondir, il va casser parce qu'il est trop dur en fait. Le ciment, c'est pareil. Et donc, cette capacité qu'on a eue à fabriquer du ciment avec beaucoup d'énergie, puisqu'il faut à peu près 1300 degrés, elle s'est alliée à la capacité qu'on avait aussi, grâce à la révolution industrielle, à faire de l'acier, à modeler de l'acier dans des hauts fourneaux pour faire des structures capables de s'intégrer aux poteaux, aux poutres, aux planchers. En ciment. Et donc, on a obtenu ce qu'on appelle aujourd'hui le béton armé, c'est-à-dire que l'acier, lui, qui est relativement élastique, va donner la souplesse et va permettre une certaine dilatation aux structures en béton armé. Et le ciment, avec le sable et l'eau, va donner la dureté et la résistance mécanique. Ça, c'est une véritable révolution liée à la révolution industrielle, en fait. Et alors, à partir de là, c'est vrai qu'on a pu ériger des grands bâtiments. Et donc, les villes ont eu tendance à s'ériger aussi vers la verticalité.
1: Mmh.
0: Donc, on a pu construire des immeubles de dizaines, voire de centaines d'étages.
1: Oui.
0: Et ça, c'est totalement une nouveauté liée à la révolution industrielle, à l'accès à l'énergie peu chère, abondante. Et en plus de s'ériger vers le haut, la ville s'est vraiment érigée aussi horizontalement. Pourquoi ? Parce que l'énergie permettait aussi le transport des aliments à grande distance. Et donc, on n'était plus dépendant, comme avant, de la présence d'agriculture autour de la ville et puis de l'usage aussi de moyens de transport lents, comme la charrette avec les chevaux, qui limitaient finalement la surface de la ville et la quantité d'habitants, parce qu'il fallait manger tous les jours. Aujourd'hui, à Paris, on a un flux tendu avec Rungis, on a 3 jours d'autonomie alimentaire. Sans les camions, ce flux est coupé, c'est-à-dire sans un flux permanent de transport longue distance, on a perdu ça et

0: En fait, cette capacité, tout comme la capacité d'ériger des buildings super hauts, elle est totalement liée et produite par les énergies fossiles, bon marché et accessible facilement.
1: Et c'est vrai que la France a connu des fortes paniques en temps de grève des camions, parce que justement, oui. Vous dites que la ville de Paris peut tenir que 3 jours, ce n'est absolument rien.
0: Oui, c'est le cas de toutes les grandes métropoles aujourd'hui qui sont surdimensionnées par rapport aux capacités de production locale d'alimentation.
1: Tout à fait. Du coup, Bruno, vous dites que le ciment, cette matière, a permis aux personnes, a permis à la population de quitter la campagne et de se concentrer dans cette agglomération urbaine, voilà, de manière très rapide.
0: Oui.
1: Et il y a, et vous dites aussi que du coup, dans les grandes métropoles, effectivement, à part les mini-potagers que les personnes peuvent développer chez eux, effectivement, il n'y a pas la possibilité d'avoir de provisions. Après, je peux témoigner d'une petite chose. Je me suis rendue tout récemment au Japon et la première ville que j'ai visitée, c'est la ville de Kyoto. Et il y a eu une chose qui m'a sauté aux yeux tout de suite. Kyoto, c'est une grande ville, je crois la deuxième ville après Tokyo, qui a 13 millions d'habitants. C'est une énorme métropole, Tokyo. Kyoto, c'est aussi une grande ville. Et ce qui était beau à voir et aussi étrange, c'était qu'il y avait beaucoup de parcelles de jardins, de potagers. En plus de voilà des potagers très ordonnés, c'était pas du tout de la permaculture.
0: Les Japonais
1: sont très rigoureux, très disciplinés même dans leur jardin. Et il y en avait plusieurs. C'est-à-dire que c'était comme j'ai eu l'impression de voir que à chaque tot mètre carré, il y avait un carré de potager avec en ce moment, c'était les choux et c'était les petits pois. Après, voilà, on sait, les Japonais, ils mangent vraiment énormément de légumes. C'est la base de leur alimentation avec le riz. Et du coup, je me dis, waouh, quand même, une agglomération urbaine où il y a une attention à l'indépendance alimentaire et incroyable. Peut-être c'est quelque chose vers laquelle toutes les métropoles aujourd'hui et les grandes villes devraient se pencher.
0: Oui, il y a un mouvement général qui va dans ce sens, hein, d'agriculture urbaine, en fait.
1: Oui.
0: J'ai eu la possibilité de faire une formation à Paris pour des associations spécialisées en agriculture urbaine à Paris et en région parisienne, où ils investissent, en fait, les toitures, les toits plats des immeubles ou les squares, voilà, etc. Malgré tout, c'est quand même limité, c'est-à-dire le potentiel de production est limité du fait de l'accès à la surface limité, d'une part, et puis du fait aussi de la pollution.
1: Oui.
0: Moi, j'étais surpris d'entendre que nombre de terrains à Paris qui pourraient être cultivés, en fait, sont tellement pollués par les métaux lourds liés aux constructions, hein, que les légumes produits ne peuvent pas être mangés.
1: Ah, d'accord.
0: Et donc, il y avait quand même des grosses problématiques par rapport à ces questions. Alors, c'est vrai que l'agriculture urbaine peut assurer un certain pourcentage d'autonomie, mais
1: pas pour la totalité de la population.
0: Ouais, on est autour de 10%, je pense, possible.
1: Oui, voilà. Du coup, on vient de citer un autre inconvénient de cette surexploitation du ciment.
0: Et oui, tout à fait.
1: Aussi, du coup, la pollution des terrains.
0: Ouais.
1: Voilà. Bon, Bruno, on peut revenir à l'éco-construction. Pourquoi on entend ce mot de plus en plus, et même au niveau professionnel, on entend... voilà, pourquoi les personnes vont vers l'éco-construction aujourd'hui?
0: Alors, il y a deux raisons principales. C'est d'abord pour un souci écologique. On sait que les matériaux synthétiques, toujours liés à la pétrochimie, que peuvent être aussi des produits à base de plastique, à base de polymères synthétiques, peuvent aussi avoir un effet négatif sur la santé, sur l'organisme humain. On pense aux perturbateurs endocriniens, mais il y a de nombreuses molécules, hein, qui sont produites, inventés, qui n'existaient pas dans la nature et qui composent en fait tous les éléments de construction qui nous entourent et qui finissent finalement par se diffuser dans l'air notamment, ou dans l'eau, mais plutôt dans l'air et nous intoxiquer quelque part un petit peu à petit feu. Voilà, c'est assez connu. Il y a des soucis sur, par exemple, les retardateurs de flamme, sur tous les produits qui sont ignifugés, qui évitent les crises d'incendie, mais en même temps qui ont un effet toxique reconnu sur les organismes humains et autres. Et donc, pour se protéger, pour avoir un environnement sain, hein, puisque la maison, quand même, on y passe beaucoup de temps. Hein, déjà, voilà, on y dort. Donc, c'est un temps de vie important. Et donc, on a envie d'assurer la meilleure qualité à notre environnement. Donc, on va vers des matériaux naturels qui ne vont pas relâcher de produits toxiques dans notre environnement. Et puis après, l'éco-construction, ça peut être aussi d'aller chercher des matériaux locaux.
1: Oui.
0: C'est-à-dire qu'on va plutôt utiliser du bois localement. Là, on est aussi dans des démarches de personnes qui peuvent avoir envie de participer eux-mêmes à la construction de leur habitat, par exemple, de leur maison. Et donc, on peut, en éco-construction, soit aller chercher des matériaux industriels et faire appel à un professionnel,
1: mmh.
0: et juste avoir une maison clé en main écologique, soit faire appel à un professionnel pour une partie, et puis auto-construire une autre partie, ou encore faire totalement son habitat. On appelle ça les auto-constructeurs, qui vont vraiment faire la maison de A à Z en s'impliquant personnellement et en acquérant des compétences. Et puis on peut, bien entendu, aller chercher que des matériaux industriels, par exemple la laine de bois.
1: Oui.
0: Hein, c'est du bois, c'est naturel, mais c'est de la laine, donc ça a été un matériau fabriqué dans une industrie. Où on peut utiliser d'autres matériaux isolants qui sont plus naturels, c'est-à-dire qui n'ont pas subi un processus industriel, mm-hmm. comme la paille.
1: Mm-hmm.
0: Voilà. Et donc l'histoire de l'éco-construction, c'est d'abord érigée à partir d'expériences d'auto-constructeurs qui ont commencé à faire connaître dans la société cette possibilité d'utiliser des matériaux naturels. Moi, je pense tout de suite à la construction en paille, en bottes de paille notamment, et qui s'est progressivement diffusée et qui est devenue en fait professionnelle à un moment donné, parce qu'il y avait un grand nombre de maisons en paille construites, et donc ça a pu rentrer, la technique a été homologuée pour rentrer dans les de construction. Ils peuvent utiliser des maçons via une formation spécifique.
1: Du coup, au jour d'aujourd'hui, tant que les professionnels, mais même les personnes, les individuels, peuvent se former à l'éco-construction et trouver, réponse à des besoins spécifiques.
0: Oui, alors il y a des centres de formation partout en France, spécialisés sur des techniques. Donc mm-hmm. on peut parler de l'ossature bois, isolation paille. Il y a des techniques aussi et des savoir-faire qui utilisent la terre, dont la terre vraiment a d'énormes qualités. En éco-construction, justement parce que comme la chaux, elle est respirante, elle va laisser diffuser la vapeur d'eau, donc on ne va pas avoir de problème de condensation dans une maison où il y a une isolation naturelle avec des enduits terre. Et puis elle a une capacité aussi d'accumulation thermique, c'est-à-dire que quand vous allez allumer votre moyen de chauffage dans l'habitat, votre moyen de chauffage, au lieu de chauffer l'air et puis qu'il fasse très très chaud, et puis après, vous éteignez, il fait froid, vous rallumez, il fait chaud. Donc ça fait un peu un yo-yo thermique dans la maison.
1: Oui.
0: La terre, elle va accumuler, elle va faire comme une batterie, comme pour les voitures, une batterie électrique qui accumule l'électricité. Ben là, elle accumule la chaleur et elle diffuse pendant plusieurs heures. Et donc, vous allez avoir une tiédeur permanente et un bien-être parce que vos murs, ils vont être chauds. Et donc, ils vont chauffer à distance par leur rayonnement infrarouge. Donc c'est une chaleur douce et très agréable. Donc le bien-être intérieur, il est aussi important dans la question de l'éco-construction. C'est vraiment le but principal, c'est d'avoir un air sain, d'avoir une température optimale, autant pour le chaud l'hiver que pour le frais l'été. Voilà. Nous, dans nos habitats éco-construits, on a tout l'été, on a entre 10 et 12 degrés de moins à l'intérieur qu'à l'extérieur. Et les gens qui rentrent, ils nous disent « Vous avez allumé la clim, mais en fait, il n'y a pas de clim.
1: »
0: C'est juste la conception bioclimatique et en éco-construction qui donne des résultats vraiment très intéressants.
1: Du coup, on peut dire qu'effectivement, l'éco-construction, pour le début d'un projet, ça peut avoir ses coûts, mais qu'après, Il y a clairement une économie de consommation qui se fait sur le long terme.
0: Oui, tout à fait. Alors, les dernières réglementations thermiques qui s'appliquent aux constructions, qu'elles soient naturelles ou pas, hein, tout type de construction, sont très exigeantes par rapport à la consommation énergétique. Ce qui fait qu'avec même une construction, on va dire classique, avec du polystyrène, on va dire même en isolant, on a maintenant des

0: Oui, à la fin de mois.
1: Et une maison des années 80, elle devait consommer à peu près autour de 150 à 200 kWh par
0: Ouais.
1: mètre carré par an. Une maison éco-construite aujourd'hui, ou même normale, mais qui répond aux réglementations thermiques, elle va consommer autour de 30. Donc vous voyez, on est
0: Il
1: passé
0: y
1: de
0: a une énorme
1: 150
0: différence.
1: à 30, et on peut avoir des maisons même qui consomment quasiment zéro, parce qu'elles sont tellement bien isolées que quand vous prenez votre douche, quand vous cuisinez, quand vous allumez l'ordinateur, le frigo aussi produit de la chaleur,
0: Oui.
1: la machine à laver, ça suffit pour chauffer la maison, en plus des apports solaires naturels. Voilà. Et on essaie aussi eh bien, d'utiliser l'énergie naturelle du soleil ou de s'en protéger l'été
0: Oui.
1: pour climatiser ces habitats éco-construits. Ça, c'est ce qu'on appelle le bioclimatisme. Peut-être on fera un jour une émission sur le bioclimatisme, mais c'est quelque chose qui est primordial pour les années à venir et pour se protéger des changements climatiques et des impacts qu'ils vont avoir.
0: Oui, par exemple, pour ce qui nous concerne, c'est surtout les grosses chaleurs qu'on peut avoir au printemps ou en
1: Tout à
0: été.
1: fait. Ouais. Et juste pour un ordre d'idée, nous, on a éco-construit un habitat de 40 mètres carrés, qui est un prototype d'habitat autonome, parce qu'on a essayé d'utiliser une nouvelle technique, simplifiée, et il consomme pour 40 mètres carrés, on a une facture de 60 euros de chauffage par an. Vous voyez, c'est vraiment très peu
0: Complexivement,
1: en
0: ce
1: fait.
0: n'est rien du
1: Voilà.
0: tout.
1: Et alors, dernier élément, c'est que si vous êtes dans la dynamique de l'auto-construction, vous allez faire d'énormes économies. Parce que vous utilisez des matériaux bruts. La paille prise dans le champ, c'est 2 euros la botte. Le bois, c'est pas cher quand il est brut. Et la terre, c'est gratuit parce que nous, on a utilisé la terre qui provenait du trou qu'on a fait pour faire une phytoépuration et un bassin. Donc c'était en fait un déchet, s'est transformé en matériau de construction. Et au final, ben, 40 mètres carrés, nous, le coût, ça a été 8 000 euros. De matériaux, hein. Je pense pas de parle pas de
0: Oui,
1: main-d'œuvre, mais 8 000
0: oui.
1: euros pour 40 mètres carrés. Quand on compare à des tarifs de construction habituels, ça fait peur parce que
0: Oui, il y a voilà un énorme écart.
1: ouais, il y a un gouffre. Bon, sur de la construction écologique, en faisant appel à un professionnel, tout compris, on va avoir des prix quand même qui peuvent monter assez haut, jusqu'à à peu près 2 000 euros le mètre carré.
0: Oui.
1: Clé à main, hein, donc là tout est compris. Hein, donc on ne peut pas trop comparer les deux parce que voilà.
0: Eh bien, très bien. On a dit beaucoup de choses sur l'éco-construction. On peut dire aussi que l'association Alter Eco 30 prévoit des formations sur des temps de stage aussi sur l'éco-construction.
1: Oui, alors nous on fait des formations. Je fais une formation sur d'initiation à l'éco-construction qui dure 2 jours. Qui permet d'avoir un panorama justement de toutes les possibilités. Et puis on fait une formation aussi sur le bioclimatisme, c'est-à-dire comment concevoir des constructions qui vont réagir positivement au changement climatique ou qui vont s'adapter aux différentes saisons et qui vont, pour une maison par exemple, rester fraîche
0: Oui.
1: l'été et rester chaude l'hiver, naturellement.
0: Oui, du coup, très important. Et peut-être on va affronter cet argument lors de la prochaine émission, Bruno.
1: Oui, pourquoi pas le
0: Voilà, le
1: bioclimatisme.
0: bioclimatisme.
1: Allez, c'est parti.
0: Bien, merci beaucoup aux auditrices et aux auditeurs. Merci Bruno.
1: Merci, Sarah.
0: Et à la prochaine.
1: À la prochaine.
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0: 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La relation entre belle-mère et belle-fille, voici un sujet qui touche nombre d'entre nous. Souvent, cette dynamique est entourée de stéréotypes et de clichés qui peuvent rendre la cohabitation difficile, voire conflictuelle. Mais pourquoi est-il si important de construire une relation épanouie entre ces deux figures de la famille ? Nous savons tous que la belle-mère joue un rôle clé dans la vie de son fils et par extension dans celle de sa belle-fille. Cette relation peut être une source de soutien et d'amour, mais elle peut également devenir un terrain de tension si elle n'est pas nourrie avec soin. Alors que vous soyez une belle-fille cherchant à mieux comprendre votre belle-mère ou une belle-mère désireuse de tisser des liens plus étroits avec votre belle-fille, restez avec nous pour découvrir comment bâtir une relation épanouie et pleine de respect mutuel. C'est avec Stéphanie Brock-Martens, auteure d'un livre riche, apaisant et complet, intitulé « Belle-mère, belle-fille, comment bâtir une relation épanouie », que nous allons explorer les différentes facettes de cette relation et mettre en avant les grandes lignes de ce vaste sujet. Bonjour Stéphanie.
1: Bonjour Ségolène.
0: Merci d'être avec nous dans Vie de famille, émission présentée aujourd'hui par Ségolène Boussion. Alors Stéphanie, vous êtes mariée depuis plus de 20 ans et vous êtes mère de 4 enfants. Vous n'êtes pas encore belle-mère, mais vous êtes une belle-fille. Et c'est à ce titre que vous avez commencé à creuser ce sujet des relations entre les belles-mères et les belles-filles. Vous venez de publier un livre généreux dans lequel vous expliquez les mécanismes de cette relation particulière et vous partagez des outils très concrets pour aider chacune des belles, comme vous aimez les appeler. Alors, est-ce que vous pouvez rapidement nous poser un peu le cadre de votre recherche et ce qui a déclenché l'envie de cheminer sur ce sujet ?
1: Eh bien, c'est mon histoire personnelle, tout simplement. Et comme vous l'avez dit, ça fait voilà, plus de 20 ans que je suis mariée. J'ai une belle-mère depuis de nombreuses années. Et si au début, tout s'est très bien passé, eh bien, au fil du temps, et notamment avec l'arrivée des enfants, notre relation s'est tendue. Et ça m'a rendu triste et parfois très en colère. Et donc, comme j'aime beaucoup la famille et pour moi c'est important, et j'avais souhaité comprendre comment est-ce que ça fonctionnait et pourquoi est-ce que j'étais triste et en colère. Donc j'ai commencé à lire des livres de tout style pour trouver des réponses. Et j'en ai trouvé certaines, mais pas beaucoup. C'est surtout en faisant du développement personnel et des stages que j'ai pu trouver ces réponses-là. Et c'est comme ça que je me suis dit, une fois que j'ai eu mes enfants, que j'avais envie de transmettre tous les outils qui m'ont permis de passer d'une relation complexe à une relation apaisée. Parce que c'est vraiment fabuleux. Maintenant, je vis une très très jolie relation avec ma belle-mère et je souhaite ça à toutes les belles-filles.
0: Et ça vous a pris combien de temps de chercher, lire
1: 20 ans.
0: 20 ans, ok. Ben donc on a beaucoup de chance d'avoir le résultat alors et le fruit de ce travail.
1: Je ne suis pas très rapide non plus, hein, peut-être.
0: Alors, est-ce que vous pouvez nous dire, en fait, donc avec toute cette recherche, tout ce que vous avez fait, pour vous, quels sont les enjeux d'une bonne relation pour une belle-mère ?
1: Alors, pour la belle-mère, le premier enjeu, c'est de garder une bonne relation avec son fils. Si elle ne prend pas soin de sa relation avec sa belle-fille, elle risque de perdre la qualité de la relation avec son fils, tout simplement parce que la belle-fille ne va pas avoir envie de venir la voir, et ça va donc créer de la distance avec son fils. Ça, c'est le premier enjeu pour la belle-mère. Le second, c'est la relation avec les petits-enfants. Si elle n'arrive pas à comprendre quels sont les besoins de sa belle-fille dans la gestion des enfants, elle risque de se priver de cette source de jouvence, qui est la présence des petits-enfants, et c'est bien dommage.
0: C'est ce qui fait que quelquefois, parce que la relation peut bien se passer, au début, il n'y a pas d'enfants.
1: Exactement.
0: Et tout à coup...
1: Souvent, oui. C'est la phase charnière. L'arrivée des enfants, on le comprend assez facilement lorsque l'on réalise qu'une belle-mère, c'est une maman. Donc, on se retrouve avec deux mamans en présence d'enfants. La belle-mère, mais elle va devoir trouver sa juste place, ce qui n'est pas toujours évident. Elle a aussi son propre mode éducatif, qui peut être différent de celui de la belle-fille. Et sans s'en apercevoir, peut-être qu'elle va avoir de temps en temps des attitudes, des gestes ou des paroles vis-à-vis des petits-enfants qui ne vont pas du tout plaire à la belle-fille. Et de ce fait, la belle-fille va vouloir, une fois encore, prendre des distances parce que ça ne va pas lui convenir. Donc, c'est dommage, parce que le lien grands-parents-petits-enfants est essentiel pour ancrer les petits-enfants. Donc là, c'est le deuxième enjeu pour les belles-mères.
0: Il y en a d'autres?
1: Ah oui, il y a celui de bien vieillir. En fait, lorsque l'on devient belle-mère, alors je dis ça parce que je me prépare à être une belle-mère, puisque j'ai 4 enfants dont 2 fils. Et lorsque je vais devenir belle-mère, je serai dans la force de l'âge. C'est-à-dire que la petite belle-fille, quand je vais la voir arriver, je vais probablement avoir cette sensation de pouvoir la prendre de haut, ce qui est une énorme erreur, parce que je ne penserai pas, dans ces cas-là, au troisième et au quatrième âge. Alors moi, j'ai de la chance, j'ai des filles, mais je pense notamment aux mamans qui n'ont que des garçons. Lorsqu'on arrive au quatrième âge, on a besoin de l'aide de nos enfants. Si on n'a que des garçons et qu'on ne s'est pas bien comporté avec nos belles-filles, on va se priver de l'aide de ces belles-filles. Si on n'a pas la chance d'avoir des filles qui sont proches de nous pour nous soutenir et nous aider, on risque de se retrouver toute seule. Donc c'est vraiment hyper important de prendre soin de toutes ces relations avec nos enfants et nos beaux-enfants, donc notamment nos belles-filles. Et le dernier enjeu pour les belles-mères, c'est qu'une étude américaine a prouvé, la plus grande étude jamais réalisée sur l'être humain, que ce qui nous rend heureux, le bonheur, c'est la qualité des relations que l'on tisse avec les autres.
2: Notre entourage.
1: Et les premiers, c'est dans notre famille. Donc, une belle-mère qui tisse de bons liens avec ses enfants et avec ses beaux-enfants, elle a d'autant plus de chances de cultiver le bonheur, sa santé et sa mémoire.
2: Tout bénef.
1: Tout bénef, exactement. Exactement.
2: Donc ça nous donne des enjeux pour une bonne relation, enfin pour la belle-mère.
1: Pour la belle-mère.
2: Il y a aussi des enjeux pour la belle-fille, évidemment.
1: Ah, bien sûr. Alors la belle-fille,
2: ça vous l'avez bien travaillé.
1: Eh oui, qu'est-ce qu'on a à gagner à bâtir une relation épanouie avec sa belle-mère? Eh bien, c'est tout simplement la paix intérieure. Plutôt que de se prendre la tête avant de la voir, pendant qu'on la voit et après l'avoir vue.
2: C'était votre cas. Hein,
1: ah oui, ça a été mon cas.
2: C'est un peu le déclencheur, en fait.
1: Exactement. Ouais. C'est que j'en ai fait. Alors parce que j'ai un besoin, c'est très personnel aussi. J'ai le besoin d'avoir des relations authentiques avec les autres. Donc dès lors que ça fonctionne pas avec quelqu'un, j'ai une petite machine qui se met en route dans ma tête pour comprendre pourquoi ça ne va pas. Donc, avant de voir ma belle-mère, je me prenais la tête en me disant « Mais qu'est-ce qui va encore se passer ?» Quand j'étais en présence de ma belle-mère, j'étais en mode les deux poings levés en me disant « Je vais encore me prendre des coups, donc je suis prête à riposter. » Et dès qu'on quittait mes beaux-parents, dès qu'on rentrait dans la voiture, c'était l'horreur pour mon mari, je me mettais à déverser toute la colère que j'avais conservée pendant le temps de partage avec mes beaux-parents. Donc, ce qui était absolument exécrable, y compris pour mes enfants qui étaient
2: dans la voiture
1: à l'arrière. Voilà, exactement. Exactement, quand on n'a pas perdu une miette. Donc, qu'est-ce qu'on a à gagner à comprendre comment bâtir une relation épanouie? Bien, c'est la paix intérieure. Ça fait plus de 3 ans maintenant que je suis dans une paix complète avec ma belle-mère, que je suis dans une relation authentique, qu'on peut échanger sur nos différences, qui fait que ça fonctionne parfois et que ça ne fonctionne pas à d'autres moments. Et c'est génial! C'est fabuleux, c'est vraiment extraordinaire, donc c'est un grand gain. Et alors, l'autre point pour lequel c'est vraiment très intéressant, c'est que les enfants, les vacances scolaires, elles reviennent quand même assez souvent, et pouvoir confier ses enfants à ses parents, mais également à ses beaux-parents sereinement, c'est vraiment très très luxueux.
2: Parce que vous pensez, enfin vous avez, du coup vous êtes rendu compte qu'on ne confie pas ses enfants à sa belle-famille, parce qu'il n'y a pas les mêmes codes, parce que...
1: Alors, effectivement, déjà, instinctivement, une fille, lorsqu'elle a des enfants, elle se rapproche de sa maman. Parce qu'il y a un lien de confiance qui existe depuis la naissance.
2: On sait comment on fait, en fait.
1: Exactement. Sa maman sait très bien comment elle fonctionne. Alors, quand la relation mère-fille se passe bien, j'enlève le cas particulier des relations mère-fille qui ne se passent pas bien. Mais lorsque tout se passe bien avec sa maman, on lui confie ses enfants les yeux fermés, puisqu'on sait parfaitement comment elle nous a éduqués. On va avoir beaucoup plus de mal à confier ses enfants à sa belle-maman quand on ne la comprend pas ou quand on a des divergences de fonctionnement avec elle. C'est pour ça que c'est, une fois de plus, très important de comprendre comment l'une et l'autre nous fonctionnons pour pouvoir confier nos enfants en toute sérénité. Et si on ne fait pas cet effort-là, de se comprendre aussi bien la belle-mère vis-à-vis de la belle-fille que la belle-fille vis-à-vis de la belle-mère, mais il ne faut pas s'étonner, une belle-mère ne doit pas s'étonner que sa belle-fille ne lui confie pas ses enfants.
2: Ce qui est une souffrance aussi pour une belle-mère que de ne
1: mais
2: pas avoir ses
1: petits
2: enfants.
1: Mais bien sûr, dans tous les cas, ça, les deux, c'est pour ça que je parle souvent de la belle, dans cette relation-là, les deux souffrent. Si l'une souffre, l'autre souffre également. Sans rien dire, souvent, mais il y a de la souffrance des deux côtés.
2: Et alors, c'est vrai qu'il y a quelqu'un dont on parle plus ou moins, mais c'est le fils. Et c'est vrai que là, quand dans votre livre, vous l'évoquez très bien. Et voilà, il y a aussi des enjeux pour lui, quoi. Et donc lui, comment il fait là? Comment il s'en sort?
1: Alors lui, le pauvre. Enfin, je pense à mon mari, tout particulièrement, qui a souffert pendant 20 ans parce qu'il s'est retrouvé entre le marteau et l'enclume.
2: Sans trop rien dire, parce que ne sachant pas.
1: Alors lui, oui, en fait, il a eu beaucoup de mal à comprendre. C'est compliqué pour un conjoint qui, lui, a été habitué à l'humour de sa maman, à sa manière de fonctionner. Lui ne va voir que sa maman, là où nous, on va avoir des attitudes qui vont nous blesser.
2: Ouais, mais
1: lui,
2: c'est pas la même chose.
1: Il n'entend pas, il ne voit pas. Donc, quel est l'enjeu pour le fils de trouver sa juste place? Eh bien, ça va être de sortir de ce conflit de loyauté et de ne plus avoir à devoir sortir le drapeau de la Suisse, là, et à demander la neutralité pour pas être en danger, soit de déplaire à sa maman, soit de se prendre les foudres de sa femme. Donc, l'enjeu pour le conjoint, c'est de trouver sa juste place. Et alors là, comme je l'explique dans le livre, les spécialistes de la relation conjugales le disent parfaitement, le rôle du mari, c'est de donner la primauté à sa famille. Voilà.
2: Très important de. Ouais, c'est ça. Qu'il soit. Il se tourne, c'est sa femme
1: et il doit protéger, son conjoint. Voilà, qui... Il doit protéger sa femme en premier lieu. L'amour d'une maman, on ne le perd pas. C'est ce qu'on appelle l'amour inconditionnel, hein, qui est bien différent de l'amour en CDI, voire parfois en CDD qu'on a avec sa femme.
2: C'est ça, l'amour maternel et l'amour conjugal, ils sont différents.
1: Ah oui, complètement différents. Et ça, faut prendre le temps de le comprendre. Je passe assez du temps dans le livre pour expliquer les points communs qui peuvent faire, qui expliquent pourquoi de temps en temps les femmes sont rivales, parce qu'elles confondent amour conjugal et l'amour maternel qui se ressemble à certains aspects, mais qui sont très différents à d'autres.
2: Ouais, et c'est vrai que c'est très pertinent dans votre livre et vous l'évoquez très très bien. On va faire une courte pause musicale pendant laquelle on écoute Les gens qu'on aime de Patrick Fiori.

0: Pourquoi les relations belle-mère, belle-fille véhiculent-elles autant de préjugés? Et comment avancer ensemble plutôt que contre? C'est le thème de Vie de famille aujourd'hui. Et nous sommes avec Stéphanie Brock-Martens, auteure du livre Belle-mère, belle-fille, comment bâtir une relation épanouie. Alors on a déjà abordé quelques points dans la première partie. Est-ce que Stéphanie Brock-Martens, vous pouvez nous dire, parce qu'en fait, bâtir une relation épanouie, déjà bâtir, c'est construire, ériger, édifier, enfin ça prend du temps. Donc il y a finalement beaucoup de travail en amont, on l'a évoqué un petit peu, mais voilà, il faut lire votre livre. Mais beaucoup de travail en amont avant de se lancer sur le terrain d'une bonne relation. En fait, on a besoin de se connaître soi-même. Moi, ce qui m'a touchée dans le livre, c'est que je trouve qu'il y a besoin en fait de faire beaucoup de choses pour mieux se connaître, mieux se comprendre, parce que finalement, on s'est peut-être pas toujours beaucoup interrogé, et pour ensuite réussir à rentrer en relation. Et d'ailleurs, là, on est dans le sujet belle-mère, belle-fille, mais ça marche avec tout le monde, quoi. Enfin, je pense. Hein,
1: tout à fait.
0: Et je me demandais si aujourd'hui c'était un peu plus facile parce qu'il y a plus de monde qui s'intéresse au développement personnel. Ou voilà, comment est-ce qu'on fait pour trouver la cause du problème relationnel?
2: Alors, même si effectivement le développement personnel aujourd'hui a le vent en poupe, et c'est quand même pas totalement évident de se connaître, de bien se connaître et de se poser les bonnes questions. C'est pour ça que dans mon livre, j'aborde de la manière la plus simple possible le fonctionnement de nos émotions pour comprendre ce qui coince dans une relation. Et comme vous l'avez dit, ça marche dans la relation belle-mère-belle-fille, hein, qui est le prisme qui, moi, m'a permis de comprendre tout ça, mais ça marche dans n'importe quelle autre relation. En fait, la nature humaine fonctionne de la manière suivante. Lorsqu'on ressent une émotion, lorsque ça surgit, qu'on soit tout à coup très en colère ou triste, notre première réaction...
0: Vous partez, pardon, mais sur les quatre émotions principales.
2: Oui, je parle des quatre émotions primaires. Donc, la peur, la colère, la tristesse et la joie. Et ce sont les quatre que j'aborde pour essayer de décortiquer et comment ça fonctionne de manière vraiment le plus simple possible pour que ce soit abordable par tout le monde. Lorsqu'une émotion surgit en nous, hein, on ne la maîtrise pas, elle arrive, bing, ça prend quelques millionièmes de secondes, le corps humain est absolument fabuleux. Notre première réaction, c'est de pointer du doigt la personne, s'il s'agit d'une personne, qui vient de nous mettre en colère. Et on est persuadé que si je suis en colère, et c'est Ségolène, c'est à cause de vous. Vous voyez, là, si jamais je me mets en colère, je vais vous pointer du doigt en disant c'était de votre faute. Mais on se trompe, en fait. On se trompe parce que vous n'êtes pas la cause de ma colère, vous êtes simplement le facteur déclenchant. C'est-à-dire que c'est parce que vous venez de dire ou faire quelque chose que la colère survient en moi. Pour trouver la cause réelle de ma colère, il va falloir que je rentre à l'intérieur de moi. C'est-à-dire qu'il va falloir que mon doigt que je pointe sur vous, il va falloir que je le pointe vers moi. Parce que c'est toujours à l'intérieur de nous que se trouve l'origine d'une émotion. Et ça, c'est compliqué à faire comme démarche parce qu'on vit dans une société où on passe notre temps à juger le prochain, à montrer du doigt et à se positionner en tant que victime. Alors que c'est tout l'inverse. Si on veut avancer dans un chemin de paix, dans toutes nos relations, il faut d'abord comprendre pourquoi, à l'intérieur de nous, telle ou telle personne suscite une réaction de colère ou de peur ou de tristesse.
0: Donc il ne faut surtout pas enfouir nos émotions.
2: Ah non.
0: C'est nos alliés.
2: Ah oui.
0: Il faut bien écouter et là il faut apprendre à les connaître, à les comprendre.
2: Exact.
0: Et ça nous permet de savoir. Alors, donc là, si on reprend notre relation belle-mère-belle-fille, donc il y a des choses qui vont nous toucher, nous mettre en colère, nous agacer.
2: Oui.
0: Ce qui a été donc votre cas. Hein.
2: Tout à fait.
0: Est-ce que vous auriez un exemple concret de quelque chose qui...
2: Alors, oui, par exemple, je peux prendre... alors, déjà, globalement, hein, dans mon livre, l'idée globale, c'est de dire que pendant 20 ans, j'en ai voulu à ma belle-mère et je l'ai pointé du doigt. Aujourd'hui, après 20 ans de recherche et travail, je comprends que la cause de toute ma problématique, et ça, je sais que les auditrices ne vont pas aimer, hein, mais c'est comme ça, toutes mes problématiques pendant 20 ans, mes douleurs et mes peines dans ma relation avec ma belle-mère, l'unique cause, c'est moi. Ma belle-mère, elle n'y est pour rien. Elle a été qui elle est, c'est tout. C'est juste que moi, j'ai pendant 20 ans cru que c'était elle la cause de mes problèmes, alors qu'en fait, c'est moi qui ai eu une mauvaise lecture. Alors prenons un exemple, par exemple, lors de la naissance de mon premier enfant, ma belle-mère qui habite à 500 km et qui ne venait nous voir, enfin qui ne venait à l'époque, mon beau-père est décédé, mais qu'avec... Mon beau-père, il faisait la route tous les deux pour venir nous voir, on prévoyait toujours ses opportunités. Elle a eu la bonne idée de me faire une visite surprise à la maternité. Alors que mon premier accouchement s'est pas passé forcément très très bien, il a été très très long, déclenché au bout de 5 jours, blablabla, avec une petite hémorragie placentaire, tout ce qu'il faut. Et donc c'est mon mari qui est allé la chercher à la gare.
0: Sans me prévenir,
2: ouais, non, puis c'est le principe d'une surprise. Oui. Donc lorsque mon mari a ouvert la porte, tada, avec ma belle-mère qui est entrée, Alors j'ai gardé un sourire de circonstance, mais intérieurement j'étais défaite, en me disant c'est pas possible, c'est juste pas possible. Comment est-ce qu'elle peut se pointer dans ma chambre maintenant alors que j'ai pas dormi depuis 2 jours, je suis fatiguée,
0: c'est mon premier enfant,
2: j'ai surtout envie de dormir. Voilà, comment est-ce que c'est possible? Et j'ai eu une colère énorme que j'ai traînée pendant des années en me disant mais comment est-ce qu'on peut réagir comme ça? Pourquoi? Parce que dans mon mode de fonctionnement avec mes parents, ça ne fonctionne pas de cette manière-là. Dans mon mode d'emploi personnel, mes parents m'appellent avant de passer me voir. D'ailleurs, c'est ce qu'ils ont fait pour mes 4 enfants. Ma maman ne veut surtout pas déranger qui que ce soit. Donc, l'espèce surprise, mais jamais de la vie. Donc, en fait, j'en ai voulu.
0: Ça ne correspondait pas à votre...
2: Oui, j'en ai voulu à ma belle-mère, alors qu'elle, qu'est-ce qu'elle souhaitait? Mais c'était faire connaissance. Elle me l'a dit. J'avais tellement envie de faire la rencontre de ma petite fille. Mais c'est hyper beau. J'ai de la chance d'avoir une belle-mère qui se préoccupe de ses petits-enfants. Mais il m'a fallu 20 ans pour le comprendre. C'est quand même dommage. Comprendre quoi? Mais juste que nos modes d'emploi sont différents. C'est que mes besoins à l'instant T étaient différents des besoins de ma belle-mère. Et c'est juste ça. Si j'avais compris à ce moment-là que nos besoins étaient différents, ben j'aurais accepté la joie d'avoir une belle-mère qui se soucie de sa famille.
0: Mais qui peut aussi, dont l'intérêt c'est que ce soit donnant-donnant, j'allais dire.
2: Oui.
0: Donc il faut aussi que l'autre comprenne vos besoins.
2: Exactement.
0: Pour peut-être se dire, ah bah tiens, là ça me ferait plaisir d'y aller en surprise, mais je sais qu'elle a besoin d'un coup de fil, donc je vais lui passer un coup de fil.
2: Mais ça, ça nécessite de la communication entre la belle-mère et la belle-fille, mais vous avez tout à fait raison. Ce qui va permettre à une belle-mère et une belle-fille de construire et de bâtir cette relation qui est épanouie, c'est la communication. C'est d'abord, d'une part, de connaître, comme vous l'avez dit en amont, soi-même, être capable de pointer ses propres besoins. Voilà, dans telle situation, moi j'ai besoin de ça, de ça, de ça. Et ensuite, de pouvoir le dire à sa belle-mère.
0: Eh bien, voilà. Se parler en vérité.
2: Exactement.
0: Et avec bienveillance. Alors, comment on fait?
2: Exactement. Eh bien, alors dans mon livre, je le propose, ça paraît complètement saugrenu, mais je peux vous assurer que ça fonctionne. Une fois qu'on a fait la liste de ses besoins, on prend rendez-vous. Alors là, je pense que c'est la belle-mère qui est le plus à même de le faire parce qu'elle est plus âgée, elle a plus de facilité, plus d'expérience dans la vie. Mais on prend rendez-vous, on se retrouve toutes les deux autour d'une tasse de thé, hein, comme l'illustre la première de couverture de mon livre. On se retrouve autour d'une tasse de thé, de café. En tout cas, on trouve le moyen de se retrouver pour bâtir un moment de qualité où on n'a pas les enfants autour, on n'est pas dans une réunion de famille, on va déjeuner. Bref, on se trouve un moment où l'on peut s'écouter correctement. On n'oublie pas de relire le petit passage de mon livre sur ce qui est de la communication et une écoute active. Là, c'est pareil, hein. Écouter quelqu'un, c'est loin d'être facile. Voilà, écouter activement, c'est pas donné à tout le monde, moi la première. Donc, n'hésitez pas à relire le livre sur comment écouter quelqu'un correctement. Et là, l'une après l'autre, eh bien, on peut aborder, voilà, tiens, est-ce que lorsqu'on se retrouve ensemble chez toi, comment est-ce que tu souhaites que je me comporte à l'égard de tes enfants? Est-ce qu'il y a quelque chose que j'ai fait qui peut-être... Alors, on vous voit ou on tutoie sa belle-mère, ça, c'est plus souvent le vouvoiement, mais est-ce qu'il y a quelque chose que j'ai fait ou que vous souhaiteriez que je fasse pour que ça se passe bien entre nous? Est-ce que vous pouvez me dire quels sont vos besoins vis-à-vis de votre fils, par exemple? Est-ce que vous avez envie d'avoir des moments rien qu'avec lui? Ou est-ce que vous êtes contente quand on est tous ensemble?
0: Oui, parce qu'en fait, on imagine toujours des choses... Mais on ne le dit pas, donc on ne verbalise pas.
2: Exactement. En fait, là où on a tendance à oublier quelque chose qui me semble important, et même très très important, c'est que la relation belle-mère-belle-fille, c'est une relation hybride par personne interposée. C'est-à-dire que sans la présence du fils ou du conjoint, une belle-mère et une belle-fille, elles avaient 0,5% de chance de se rencontrer.
0: Oui, c'est ça.
2: Donc en fait, on part...
0: Projeté dans les vies l'une de l'autre.
2: Exactement, avec l'obligation de se voir, hein, l'obligation parce qu'il y a les fêtes, les traditions familiales, etc. Et ce qu'il faut retenir, c'est qu'on part d'une page blanche. Notre relation, elle est à bâtir de A à Z. Et si on part de ce postulat, de se dire, on a tout à bâtir ensemble, on ne connaît rien l'une de l'autre, et ben on a toutes les chances que ça se passe bien. Si à l'inverse, on suppose que l'on sait, qu'on a compris, en la voyant, en l'observant, qu'on a compris son fonctionnement, c'est le meilleur moyen de se prendre les pieds dans le tapis.
0: Voilà, ça donne des perspectives merveilleuses, en fait.
2: Eh oui. Le plus beau reste à venir.
0: Et si jamais ça ne marche pas, parce que donc là, on dit, ok, on prend rendez-vous, etc., on imagine et on espère que effectivement on va réussir à prendre du temps à se dire les choses, mais peut-être que de temps en temps l'autre n'arrive pas à entendre.
2: Oui, tout à fait.
0: Et on fait quoi alors?
2: Alors dans ces moments-là, il y a plusieurs outils que je propose dans ma boîte à outils. Parfois, ça va consister à barrer une ligne de son propre mode d'emploi. Quand nos besoins sont incompatibles, hein, si je reprends le cas de la maternité, moi j'avais besoin de repos. Ma belle-mère, elle avait besoin de voir sa petite-fille. C'est pas compatible. Les deux ensemble, ça ne marche pas. Et ben, à un moment, il faut accepter. Enfin, il y en a une des deux pour que ça se passe bien. Moi, j'ai accepté avec du recul. Hein. C'est de tirer un trait sur mon mode d'emploi en me disant, ben, parfois, mes besoins n'iront pas dans le sens de ceux de ma belle-mère. Et ben, pour que ça se passe bien entre nous, je peux prendre la décision et poser le choix de renoncer à mon besoin.
0: C'est ça, mais en conscience, en fait.
2: En conscience, j'accepte. Après, il y a le chemin de deuil. Hein, là, c'est lorsque quelque chose s'est produit et ça n'allait pas dans le sens de votre besoin, ça vous a fait de la peine. Ben, soit vous pouvez en vouloir à quelqu'un toute votre vie et être dans la rancœur, ce qui n'est absolument pas productif, soit vous pouvez faire le choix d'accepter que ça s'est passé comme ça et que maintenant, on passe à autre chose. Mais c'est pareil, ça demande du travail sur soi. Vous avez aussi la possibilité de pardonner. Alors ça, c'est pareil, ça demande un gros travail parce que le pardon, ça se donne. Alors, on peut le demander, je te demande pardon, oui, mais l'autre doit vraiment pardonner de manière active. Et ça demande un travail sur soi. Et puis, il y a la compassion, ça qui me semble absolument indispensable dans la compréhension de l'autre, c'est qu'on ne sait jamais quelle est l'histoire de l'autre, de la personne que l'on a en face de soi. Personne ne n'est méchant. Personne. Les belles-mères non plus, les belles-filles non plus. En fait, c'est important de savoir que quelqu'un qui agit d'une manière, elle le fait parce qu'un jour, dans son histoire, il lui est arrivé quelque chose qui fait qu'elle agit de cette manière-là. Donc, la compassion permet...
0: La compassion et puis l'intérêt d'aller échanger pour comprendre et connaître.
2: Exactement. L'autre. C'est connaître l'autre dans sa globalité. Ne pas s'arrêter juste à la parole ou au geste. Voilà, c'est vraiment comprendre l'autre pour l'accueillir dans sa globalité et comprendre que tout va quand même beaucoup mieux une fois qu'on a cette paix intérieure.
0: Merci beaucoup Stéphanie Brock-Mertens. On aura encore beaucoup de choses à dire, donc je vous recommande vivement de lire le livre de Stéphanie Brock-Mertens. Merci d'être venue nous présenter votre livre avec passion et puis de nous offrir des clés pour bâtir cette relation épanouie, parce que vraiment, quand je dis que le livre est généreux, il y a un journal de bord, il y a un guide, il y a de la méthodologie, il y a des fiches mémo, en fait il y a tout pour nous aider. Donc merci beaucoup. Votre
2: merci
0: livre,
2: vous, Galen,
0: on le trouve
2: sur Amazon aujourd'hui.
0: D'accord.
2: Voilà. Et puis donc je suis en train de le monter en conférence pour celles qui n'ont pas spécialement envie de lire, mais qui aimeraient avoir quand même ces outils dans leur petit sac à main. Et bien très bientôt, je proposerai des conférences qui présentent le contenu du livre.
0: Et je crois qu'il y a un peu Facebook, Instagram, non ?
2: Alors oui, vous avez Facebook Belle-Mère Belle-Fille, Instagram aussi Belle-Mère Belle-Fille. Voilà, où vous pouvez me retrouver. Et puis si jamais vous achetez le livre, il y a le flash code sur la dernière page qui permet de retrouver sur tous les réseaux sociaux.
0: Formidable. Merci beaucoup Stéphanie Brock-Mertens.
2: Merci à vous, Ségolène.
0: Et vous pouvez réécouter les émissions sur le site de la radio. Merci à tous pour votre écoute et à la semaine prochaine.

Évangile de Jésus-Christ selon saint Matthieu. En ce temps-là, Jésus disait : Malheureux êtes-vous, scribes et pharisiens hypocrites, parce que vous ressemblez à des sépulcres blanchis à la chaux. À l'extérieur, ils ont une belle apparence, mais l'intérieur est rempli d'ossements et de toutes sortes de choses impures. C'est ainsi que vous, à l'extérieur, pour les gens, vous avez l'apparence d'hommes justes, mais à l'intérieur, vous êtes plein d'hypocrisie et de mal. Malheureux êtes-vous, scribes et pharisiens hypocrites, parce que vous bâtissez les sépulcres des prophètes, vous décorez les tombeaux des justes et vous dites : Si nous avions vécu à l'époque de nos pères, nous n'aurions pas été leurs complices pour verser le sang des prophètes. Ainsi, vous témoignez contre vous-même. Vous êtes bien les fils de ceux qui ont assassiné les prophètes. Vous donc, mettez le comble à la mesure de vos pères. Chers auditeurs, savez-vous que Jésus supporte le moins, ce qui, littéralement, le fait sortir de ses gonds? Ce n'est pas le péché, mais l'hypocrisie. Dans l'évangile d'aujourd'hui, Jésus abandonne tout politiquement correct pour s'attaquer frontalement à la mise en scène religieuse de son temps. L'image qu'il utilise est d'une violence inouïe, celle des sépulcres blanchis. Ces tombeaux magnifiques et immaculés à l'extérieur, mais remplis de pourriture à l'intérieur. C'est le portrait de l'homme religieux qui se préoccupe de son ego spirituel, soignant son apparence de sainteté devant la foule, tout en laissant son âme s'asphyxier dans l'hypocrisie. Jésus ne cherche pas la perfection aseptisée des justes. Il cherche la vérité des fils. Dieu ne supporte pas l'extériorité quand elle devient un masque. Il préfère un enfant fragile, boiteux, au visage défiguré par ses fautes, mais authentique, plutôt qu'un fidèle parfait en apparence, mais dont le cœur est de pierre. Le péché fait souffrir le Seigneur, certes, mais l'hypocrisie, elle, empêche toute rencontre réelle avec lui. Elle est un mur qui bloque la conversion. Jésus souligne aussi une erreur tragique que nous risquons de répéter dans l'Église, celle de reconnaître les prophètes une fois qu'ils sont morts, après les avoir persécutés. Il est facile de décorer les tombeaux des saints d'autrefois, tout en étouffant les voix prophétiques d'aujourd'hui qui bousculent nos certitudes. Notre vie chrétienne est un chemin, parfois douloureux mais nécessaire, vers l'authenticité. Le monde n'est pas attiré par nos masques dévots. Les gens sentent de loin si nous vivons ce que nous professons. Présentons-nous donc devant Dieu tels que nous sommes, avec une âme peut-être souillée, mais un cœur honnête. Car Dieu ne veut pas de serviteurs impeccables. Il veut des enfants qui n'ont pas peur de lui montrer leur vrai visage.

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1: Année A, 22e dimanche du temps ordinaire. Psaume. Psaume 62, 63. Dieu, tu es mon Dieu, je te cherche dès l'aube. Mon âme a soif de toi. Après toi languit ma chair. Terre aride, altérée, sans eau. Je t'ai contemplé au sanctuaire, j'ai vu ta force et ta gloire. Ton amour vaut mieux que la vie. Tu seras la louange de mes lèvres. Toute ma vie, je vais te bénir. Levez les mains en invoquant ton nom. Comme par un festin, je serai rassasié. La joie sur les lèvres, je dirai ta louange. Oui, tu es venu à mon secours. Je crie de joie à l'ombre de tes ailes. Mon âme s'attache à toi. Ta main droite me soutient. Chers auditeurs, ce psaume répond à la première lecture. Je t'ai contemplé au sanctuaire, j'ai vu ta force et ta gloire. Ton amour vaut mieux que la vie, tu seras la louange de mes lèvres. S'applique à Jérémie, qui a dit « Seigneur, tu m'as séduit et j'ai été séduit, tu m'as saisi et tu as réussi. » Et qui parle au nom du Seigneur parce qu'un feu lui brûle le cœur. La suite du psaume « Oui, tu es venu à mon secours. » Je crie de joie à l'ombre de tes ailes. Mon âme s'attache à toi, ta main droite me soutient. S'applique à un autre passage du livre de Jérémie. Voici que moi, aujourd'hui même, je t'ai établi comme une ville fortifiée, colonne de fer et rempart de bronze devant tout le pays, les rois de Juda, ses princes, ses prêtres et le peuple du pays. Ils lutteront contre toi, mais ne pourront rien contre toi, car je suis avec toi pour te délivrer. Oracle du Seigneur. Saint Pierre Canisius illustre bien ce psaume quand, dans son testament, il se souvient devant Dieu du jour où il fit profession. Écoutons. J'étais agenouillé quand, par un nouveau bienfait, mon Dieu, vous m'avez envoyé un ange et vous avez voulu, en me le donnant pour guide et gardien dans l'état de vie plus sain qui est celui des religieux professes, que je fusse éclairé et soutenu par lui. Après l'avoir reçu comme compagnon, je me suis dirigé vers l'autel où se trouvait le sacrement de votre saint corps, toujours dans la basilique Saint-Pierre. Et là, j'ai mieux compris le rôle de l'ange. Mon âme était prosternée devant vous. Mon âme affreuse, inerte, souillée par quantité de vices et de passions. À ce moment, l'ange s'est tourné vers le trône de votre majesté et il me montrait en détail l'importance et l'ampleur de mon indignité et de mon abjection, de manière à me faire voir nettement combien j'étais indigne de la profession. Il disait la difficulté qu'il allait rencontrer à me gouverner, à me conduire sur une route si ardue de perfection. Mais vous, mon sauveur, vous m'avez alors, en quelque sorte, ouvert le cœur de votre corps très saint. J'avais l'impression d'en voir l'intérieur. Vous m'avez dit de boire à cette fontaine, m'invitant à puiser les eaux de mon salut à votre source. Ô mon Sauveur, pour moi, j'éprouvais un grand désir de voir couler de là dans mon âme à flot la foi, l'espérance, la charité. J'étais assoiffée de pauvreté, de chasteté et d'obéissance. Voyez le psaume. Dieu, tu es mon Dieu, je te cherche dès l'aube, mon âme a soif de toi. Après toi languit ma chair, terre aride, altérée sans eau. Je t'ai contemplé au sanctuaire, j'ai vu ta force et ta gloire, ton amour vaut mieux que la vie. Continuons. Alors j'étais assoiffé. Et je vous priais de me purifier de la tête aux pieds, de me couvrir et de me parer. Puis, J'osais approcher de votre cœur, tout rempli de douceur, et d'y apaiser ma soif. Et vous m'avez promis une robe tissée de paix, d'amour et de persévérance pour couvrir mon âme dénudée. Avec cette parure de salut, je sentis grandir en moi la confiance de ne manquer de rien et que tout se tournerait à votre gloire. Au commencement de la messe, dite en présence de mes frères par le premier supérieur de notre compagnie, votre fils Ignace, c'est Ignace de Loyola, vous m'avez encore dévoilé ma honte lamentable. Il y avait de quoi en éprouver de l'horreur. Mais au moment de l'élévation, Père des miséricordes, vous avez consolé votre malheureux serviteur. Vous lui avez rendu confiance. Vous m'avez rendu cœur. Vous m'avez fait de grandes promesses. Pardonné tous mes péchés et invité avec douceur à être désormais une autre créature. Et à considérer cette heure comme le jour de ma conversion. Chers auditeurs, dans ce magnifique texte, on constate que l'ange apporte une connaissance, en l'occurrence une connaissance de soi et de sa propre abjection. La connaissance angélique est une aide sur le chemin, mais une aide seulement. Elle nous introduit dans le temple, mais ses connaissances ou ses touches subtiles sur l'intelligence, ses illuminations, ne constituent pas en elles-mêmes l'union à Dieu, les noces de l'alliance. Saint-Pierre Canisius parle de la fontaine, la source du cœur de Jésus, qui, si vous le voulez, est le Saint des Saints. Comme je l'explique dans le chapitre sur la quaternité du temple dans mon livre « Jean l'Évangile enfilé, Paroles et silences 2020 ». Et j'explique aussi le lien entre le Saint des Saints et le cœur transpercé de Jésus. Seul le Créateur, et non pas l'ange, peut donner à Pierre Canisius de devenir une autre créature. Dans l'Évangile, nous entendrons Jésus dire à ses disciples « Qui veut venir à ma suite, qu'il renonce à lui-même, qu'il prenne sa croix et qu'il vienne à ma suite. » Matthieu 16, verset 24. Nous aimons Jésus, nous avons voulu le suivre, nous avons accepté de porter la croix à sa suite. Et voici que le chemin est devenu aride. Très peu d'amis, très peu de consolation. Jésus nous fait traverser la terre de la soif. Mon âme a soif de toi. Après toi languit ma terre, ma chair, terre aride, altérée, sans eau. Nous ressentons aussi la soif de l'humanité, le cri du monde. C'est un désert aride. Il est difficile d'avancer. Mais c'est l'amour qui fait chanter et prier en marchant. Porter la croix est un choix volontaire par amour. Et tant que nous regardons Jésus, le chemin de croix est facile. Notre âme court, vole au-dessus des difficultés de la vie et de la boue du monde. C'est l'amour pour Jésus qui nous emporte. C'est l'amour qui nous porte et nous vivifie. Le monde propose aussi la vie, la nourriture, la boisson, la musique, le sport. Mais l'amour de Dieu vaut mieux que cette vie que le monde offre. Ce que le monde offre finit par lasser et l'on est blasé. Mais l'amour de Dieu donne une autre dimension à toute chose. L'amour de Dieu vivifie tout. L'amour du Créateur vivifie sans cesse, comme une source toujours fraîche qui renouvelle tout. C'est l'expérience de Saint-Pierre Canisius. La croix est la voie royale. Tous ceux qui désirent suivre Jésus renonceront au monde et porteront leur croix. La voie que Jésus indique est aride et dure. Des hommes puissants tombent sur cette voie. Mais elle est facile pour ceux qui aiment Jésus.
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1: Nous avons vu dans la précédente émission l'importance du narcissisme premier. Par la suite, l'enfant se rend rapidement compte qu'il a une existence propre et non pas seulement au travers de ses parents et en particulier sa mère. Le monde extérieur existe, à côté de ce monde intérieur qui se structure, le principe de réalité se met en place. Sa libido, disons ses pulsions de vie, se divise donc en deux. D'un côté, l'amour de soi-même, l'estime que l'on se porte, et par ailleurs l'amour de l'autre, l'attention que l'on porte au monde extérieur, aux personnes ou aux objets. Il faut un juste équilibre entre l'amour de soi et l'amour des autres. Parfois, un des deux est en excès. Soit la personne donne trop d'amour pour les autres et aux objets extérieurs, il ne se donne plus la place pour s'aimer soi-même. Ou à l'inverse, elle a un tel amour pour elle-même qu'elle en oublie le monde extérieur. L'investissement psychologique et affectif de soi-même est alors prioritaire. Et c'est précisément ce que vit Narcisse dans le mythe bien connu de la mythologie grecque, l'amour refermé sur soi-même, sans ouverture sur l'altérité. Très justement, la construction de notre identité se fait dans le regard de l'autre. La personnalité se construit laborieusement, petit à petit. L'identité, c'est certes l'image que l'on a de soi-même, mais l'estime que l'on porte à soi-même dépend en grande partie de celle que nous a renvoyée notre entourage et en particulier la famille. Ce regard porté sur nous-mêmes est donc fortement lié au regard que les autres nous renvoient. Se pose alors le problème des maltraitances faites à l'enfant, qu'elles soient physiques, psychologiques et ou spirituelles, et la question de la résilience. Précisément, la résilience, ce n'est pas une recette, c'est un autre regard, nous dit Michel Manciau. Un autre regard de l'entourage, de l'enfant et de la société. On ne devient pas résilient tout seul. La rencontre qui éveille est le plus précieux des facteurs de la résilience, nous dit Boris Cyrulnik. La résilience est permise par une personne, un adulte, un membre de la famille, proche ou plus lointain, un ami,

adversité ont au moins quelque chose en commun, quelqu'un dans leur enfance qui a cru en eux, une personne qui s'est intéressée à eux personnellement, a pris le temps de les écouter, s'est efforcée de les comprendre. Une personne, mais ce peut être aussi l'entourage en son ensemble, qui peut être favorable, attentionné, empathique et aimant.

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1: Le tuteur de résilience est donc toute personne qui a cet autre regard. Regard compatissant, mais pas seulement. Mais aussi regard porteur de projets, d'attentes importantes et positives vis-à-vis de l'enfant. Lui permettant enfin de devenir acteur de sa vie et non pas la subissant en consommant des soins ou des prises en charge. Faire d'un enfant un acteur de sa vie, impliquer les enfants dans la résolution des problèmes, parce qu'il est difficile d'être résilient si on ne sait pas comment procéder quand on a un problème. Ce travail intérieur sur la blessure peut être comparé à l'huître et à la perle. Pour Hildegard de Bingen, le fait de savoir comment changer nos blessures en perles est le problème central de la croissance humaine. La perle née du blessure au creux d'un coquillage, sans de blessure, pas de perle. L'attitude de l'entourage, donc, mais aussi le regard de la société. On sait l'importance du regard de la société, par exemple, sur la gravité des agressions sexuelles. Autrefois, la société ne voulait pas en entendre parler. Les traumatismes sexuels n'étaient pas reconnus. On n'apportait que peu de foi, sinon aucune, à ce que disait l'enfant. Taxé soit de menteur, de mythomane, soit sa parole était tournée en dérision, toi tu ne perds pas de temps. Voire même une parole impossible, interdite par l'agresseur qui brandissait l'obligation du secret, ou encore par l'entourage qui ne voulait pas voir, savoir, ou même qui était de connivence. Heureusement, les temps ont bien changé. Si la société porte sur le blessé un regard qui condamne, avec ce qui vous est arrivé, vous êtes foutu, ou encore tu l'as bien cherché. Ce regard social fait que le blessé a un regard sur lui qui le conduit au désespoir et à l'abandon. Le regard que l'on porte sur l'enfant le façonne. Dans la vie, il faut se faire à l'idée qu'on sera accepté par certains et pas par d'autres, qu'on le veuille ou non. Il faut déjà pouvoir s'accepter tel que l'on est et ainsi être moins touché par le regard que les autres peuvent porter sur nous. Et ce travail est rendu plus compliqué lorsqu'on est porteur d'un handicap. Lorsqu'on a une estime de soi suffisante, c'est-à-dire que l'on ne sent pas spécialement inférieur aux autres, les remarques et les attitudes sont moins blessantes. Pouvoir s'accepter tel que l'on est,

c'est le travail de toute une vie. Certaines personnes apprennent à vivre avec leur handicap et font tout pour en être gênées le moins possible. Quand on pense aux performances des athlètes paralympiques, on ne peut être que profondément admiratif. Et c'est à chacun de s'interroger sur le regard qu'il porte sur les personnes porteuses de handicap, car un regard, quel qu'il soit, a toujours un impact, un effet sur la personne qui le reçoit.

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2: Nous avons évoqué dans notre dernier rendez-vous cette proclamation « Dieu est mort » qui paraît dans un ouvrage du philosophe allemand Nietzsche en 1882. Et nous ne pouvons pas laisser les choses en l'état. Je vous propose donc d'approfondir un peu cette pensée. Nous l'avons dit, mais il est important de le noter à nouveau, que lorsque Nietzsche écrit « Dieu est mort », il ne veut pas dire littéralement que Dieu est mort, mais plutôt que l'idée de Dieu est par extension la morale judéo-chrétienne qui l'accompagne, ont été détruites par le développement scientifique, culturel, philosophique de l'humanité. D'ailleurs, le constat de cette déchristianisation que Nietzsche fait ne concerne pas les peuples, les foules, car en 1880, la foi chrétienne est encore largement honorée. Les pratiquants sont encore nombreux, mais il constate qu'il y a une déchristianisation du monde de la pensée. Et comme souvent, les penseurs, les philosophes, les écrivains, les savants ont toujours une longueur d'avance sur la mentalité populaire. Voilà pourquoi cette phrase est à la fois un constat et comme une prophétie qui annonce que cette déchristianisation, qui est déjà efficace dans la tête de ceux qui pensent, va se développer dans la tête et le cœur de tous. Nous avions noté aussi que cette proclamation « Dieu est mort » dans l'ouvrage de Nietzsche, elle s'adressait particulièrement à des athées, c'est-à-dire qu'il les reprenait d'une certaine manière en leur disant « ça ne signifie rien de dire Dieu n'existe pas, car s'il existe, ça ne l'empêchera pas d'exister. Et le problème de Dieu, si l'on peut dire, n'est pas l'existence, mais la vie. Est-il vivant ou est-il mort ?» Il est important, pour bien comprendre la pensée de Nietzsche et ses désirs qui se manifestent là, de relire la citation complète de l'Insensé dans Le Gai Savoir. Elle est la suivante. « Dieu est mort, Dieu reste mort. » Entre parenthèses, il s'agit ici d'une allusion à la résurrection. « Et c'est nous qui l'avons tué. » Et nous allons voir, avec la suite de la citation, qu'il ne s'agit pas d'une jubilation, d'une exaltation joyeuse de l'annonce de la mort de Dieu, mais au contraire, Nietzsche montre à quel point cela peut être dramatique. Je poursuis. Comment nous consoler, nous, les meurtriers des meurtriers, ce que le monde a possédé jusqu'à présent de plus sacré et de plus puissant a perdu son sang sous notre couteau. Qui nous lavera de ce sang? Avec quelle eau pourrions-nous nous purifier? Quelles expiations, quels jeux sacrés serons-nous forcés d'inventer? La grandeur de cet acte n'est-elle pas trop grande pour nous? Ne sommes-nous pas forcés de devenir nous-mêmes des dieux, simplement, ne fût-ce que pour paraître dignes d'eux? Pourquoi ce meurtre a-t-il une dimension dramatique? Eh bien d'abord parce que Dieu représentait tant de choses pour tant d'humains jusqu'à ce jour. Nietzsche a bien le sentiment que proclamer la mort de Dieu, c'est comme briser ce que l'homme avait de plus cher. Et il a conscience du danger, car si l'idée de Dieu se meurt, et qu'elle finit par disparaître de la civilisation occidentale, la morale chrétienne qui accompagnait cette foi en Dieu va tomber d'elle-même. Or, cette morale, c'est elle qui guidait les foules depuis tant de siècles, c'est elle qui permettait à l'homme d'avoir des garde-fous. Si cette morale disparaît, avec quoi va-t-on la remplacer ? Autrement dit, le côté dramatique, c'est la question que Nietzsche se pose. L'homme sera-t-il assez fort, assez puissant, assez mature pour ériger de nouvelles normes, pour construire un monde nouveau ?

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1: Ainsi, Nietzsche est à la fois profondément satisfait de ce déclin du christianisme qu'il considérait comme une religion des faibles qui maintenait l'homme dans un état plus ou moins d'esclave, mais en même temps il est inquiet parce qu'il n'est pas certain que l'homme va pouvoir prendre les choses en main une fois débarrassé de l'idée de Dieu et de la morale chrétienne pour construire une nouvelle morale, un nouveau chemin de vie. Et il craint même que cette mort de Dieu, largement reconnue, engendre dans la société un désespoir croissant et donc que le nihilisme gagne du terrain. En posant la question, la grandeur de cet acte n'est-elle pas trop grande pour nous ? L'insensé de Nietzsche rappelle la responsabilité qui incombe maintenant au peuple de recréer des valeurs morales puissantes et de ne pas tomber dans le nihilisme. Car qu'est-ce que le nihilisme ? C'est la capacité qu'ont les hommes de remettre en question, voire même de refuser le sens de la vie et des valeurs qui guident nos actions. En rejetant le système de valeurs judéo-chrétien, le risque est de tomber dans un nihilisme complet où la vie n'a plus de sens et où le désespoir nous dévorerait. Prenez conscience du monde qui vous entoure et agissez, semble dire Nietzsche au début de son écrit Ainsi parlait Zarathoustra. Selon Nietzsche, cette reconstruction de nouvelles valeurs passera par trois étapes. Le chameau, le lion et l'enfant. Le chameau, c'est l'étape où nous portons sur notre dos l'ensemble des valeurs qui nous précèdent, qui nous ont été transmises. Et elles sont tellement intégrées à notre vie que nous n'avons même pas conscience qu'il s'agit d'un fardeau que nous portons sans cesse. Deuxième étape, le lion. Nous prenons conscience de ces valeurs que nous portons sur notre dos, nous prenons conscience de notre héritage, cela nous amène à déconstruire ces valeurs reçues, à chercher à les détruire pour ensuite mieux reconstruire. Enfin, l'enfant, c'est l'étape de l'innocence et de la nouveauté totale. Sur les ruines des anciennes valeurs, nous avons à faire émerger un monde nouveau, un monde de l'innocence, un monde de la naïveté, un monde de la simplicité, un monde plus puissant encore, qui donne à l'humanité les moyens de son développement, les moyens de son harmonie. Nietzsche avait-il raison dans ses analyses ? Avait-il aussi raison de craindre le pire ? C'est ce que nous verrons dans notre prochain rendez-vous, non sans nous demander en quoi tout cela nous concerne. Car les philosophes comme Nietzsche ne sont que des révélateurs d'une évolution de la pensée et de la société que nous avons pour notre part à affronter tous les jours.

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1: L'audace de la sainteté, c'est le titre de cet ouvrage qui est paru aux éditions du Cerf. Je reçois son auteur que vous découvrez, un frère dominicain, frère Charles Desjoubert. Bonjour frère.
2: Bonjour.
1: Ravi de vous retrouver. Alors on est au service de la mission et votre mission particulière aujourd'hui et jusqu'à la fin de la semaine, c'est de faire découvrir au plus grand nombre, là je pense en particulier à tous les parents qui ne connaissent pas en profondeur, ce jeune homme, Saint-Pierre Giorgio Frassati, décédé à l'âge de 24 ans, un beau parcours de lutte aussi, d'amitié aussi, un don total. Et je voudrais consacrer ces quelques minutes avec vous sur ce volet du service. Giorgio Frassati était dans le don, était dans la mission, était et posait des actes de charité. Il passait des nuits entières à aider les plus pauvres. Qu'est-ce qui nourrissait cette disponibilité, où il ne comptait plus les heures et puis au fond les nuits aussi de visites aux plus pauvres et parfois aussi aux plus démunis, aux malades. Racontez-nous quelques épisodes.
2: Alors Pier Giorgio, oui, suivant les principes de la bonne société italienne, avait appris à ce qu'on pourrait dire faire la charité. Vous savez, donner l'une ou deux, quelques pièces à un malheureux qui est dans la rue. Mais très vite, eh bien, il dépasse cette charité toute relative pour prendre le risque d'aller à la rencontre de l'autre, un geste d'amour sous le signe du Christ qui va découvrir dans le plus petit, le plus faible, un frère. Et eh bien, cette charité, elle ne s'embarrasse pas de savoir si elle est trompée ou non. Elle est un don gratuit et sans retour et complet. Et donc, on va retrouver chez Pier Giorgio des actes qui vont se multiplier dans les faubourgs de Turin. Alors, il dit ça, voilà, nous avons un amour qui surpasse tous les autres et qui, après celui que nous devons à Dieu, est immensément beau, comme est belle notre religion. Et il faut, voilà, aller vers ceux qui souffrent, car la religion catholique est fondée sur la charité qui n'est autre que le plus parfait amour. La charité du Christ nous presse. Ça, c'est Pier Giorgio complètement. Il est pressé.
1: Il brûle, il n'a pas de temps, il y a une urgence.
2: Voilà, il y a une urgence et il file. Alors, il va dans cet hôpital du Cotolengo, qui est un autre saint de Turin. Vous savez, à Turin, c'est une ville de la charité. Don Bosco, Joseph Cotolengo, qui sont ces saints qui ont précédé Pier Giorgio. Et donc, il est brûlé de ce feu de la charité, il va aller vers les pauvres et les petits et il pose des actes très concrets. Alors il va aller chercher des bouteilles de lait pour une famille qui en a besoin, mais toujours un peu sans mot dire, il va aller faire des déménagements, ranger des choses. On le voit souvent en bras de chemise, qui est un peu une honte pour sa famille bien aisée et bien installée. Quand il est à l'ambassade à Berlin, puisqu'il y a des grandes réceptions données par son père, il pique les bouquets de fleurs pour aller fleurir la tombe des pauvres qui n'a pas de fleurs. Et c'est cette multiplication de ces actes de charité qui dessine un Pier Giorgio authentique et puissant dans son amour pour les autres. Quand il se rend à une des conférences du Cercle Cesare Balbo, une jeune femme bien apprêtée lui dit: oh Pier Giorgio, qu'est-ce que c'est que votre chapeau, vous pourriez changer de chapeau pour vous rendre à cette réception. Et Pier Giorgio répond tout simplement: si vous aviez vu la maison dans laquelle je viens de me rendre, eh bien vous sauriez que, eh bien, il n'est pas nécessaire de changer de chapeau. Avec cet argent, on pourrait faire du bien. Et on retrouve là toujours ce Pier Giorgio attentif, qui n'est jamais une condamnation de son milieu bourgeois dans lequel il vivait, mais plutôt un désir de se mettre au service. Alors, je voudrais vous donner quelques manières dont Pier Giorgio nous sollicite. Voilà ce qu'il dit à ses amis. Il est important de faire le bien. C'est la chose principale. Qu'importe que ce soit dimanche ou non. Le prochain a besoin de nous et nous devons être à son service quel que soit le jour. Il y a quelque chose de fou, hein, de complet, d'authentique. Que serait notre foi si nous la revêtions de charité ? Moi qui ai reçu de Dieu tant de choses, je suis resté si négligent, si méchant. Il a une espèce d'autre conscience que finalement il n'est pas digne de tout ce qu'il a, de tous ces dons qu'il a reçus et qu'il doit finalement les redonner. C'est pas une culpabilité, c'est chez lui plutôt un désir.
1: Il dira aussi, il y a des petites phrases où il dit « Jésus me rend visite chaque matin dans la Sainte Communion. Moi, je lui rends visite aussi misérablement que je peux en allant voir les pauvres. » Il avait tout compris aussi de la Sainte Communion, et au fond d'un cœur qui va battre aussi pour ses plus pauvres.
2: Oui, alors Pier Giorgio, c'est quelqu'un de très pieux, on pourrait dire, très, très profondément ancré,
1: de priant.
2: C'est un priant.
1: Il vit des sacrements.
2: Il a le chapelet toujours dans la poche. Il a une vraie dévotion mariale très forte. Mais cette foi et cette vie de prière, elle se déploie aussitôt dans une vie de service.
1: Dans une vie d'action et de rencontre
2: du prochain. Et donc, on a un aller-retour tout le temps entre, vous savez, celui qui n'aime pas son frère qu'il voit, son frère ou sa sœur qu'il voit, est incapable d'aimer Dieu qu'il ne voit pas. Ça, c'est le Christ qui nous dit ça, et Pier Giorgio vit de cela.
1: Encore une parole de Pier Giorgio que j'ai retirée aussi de votre ouvrage. « N'oublie jamais que même si la maison du pauvre est sordide, tu t'approches du Christ.
2: »
1: Donc, ça prend des dimensions aussi. Tout s'incarne avec Pier Giorgio. De l'Eucharistie à cette humanité,
2: la rencontre
1: du prochain.
2: Et c'est une sainteté incarnée. Vous savez, on peut imaginer la sainteté comme se dire « Tiens, être saint, c'est être transparent à l'amour de Dieu. » Mais le problème de cette image, c'est qu'on sent bien qu'on risque d'être dans une désincarnation. Je crois plutôt que la sainteté, c'est être de plus en plus présent au monde, chacun, avec ses talents, avec ce qu'il est, en authenticité, évidemment, et donc par là, d'être de plus en plus à l'image de Dieu, qui nous a fait à son image, c'est une grâce incroyable, et c'est cela, dire quelque chose du visage de Dieu pour le monde.
1: Alors il peut nous parler encore aujourd'hui, il dira aussi, Dieu nous donne la santé pour que nous servions les malades. Ces malades, ils sont nombreux aussi à écouter nos radios chrétiennes, et je pense tout particulièrement là, maintenant, dans ce troisième volet d'émission, à ce Pier Giorgio Frassati, qui fait peut-être un appel pour chacun d'entre nous. Si on est en bonne santé, il faut savoir aussi prendre le temps d'aller peut-être visiter les malades. Vous avez peut-être quelques épisodes qui retracent des moments forts de Pier Giorgio.
2: Il nous dit ça. Voyez quelle importance cela peut avoir d'être en bonne santé. Notre santé doit être mise au service de ceux qui n'en ont pas. Car autrement, ce serait trahir le don même de Dieu et sa providence. Donc lui qui a une bonne constitution, il réalise que finalement, elle est pour les autres. On est pour les autres, on est donné pour les autres. Et donc, c'est auprès des vieillards qu'il va aussi aller faire des rencontres. Alors, on dit les vieillards, c'est-à-dire les personnes âgées, les personnes en souffrance. Les vieillards, parce que c'était souvent des gens très abîmés par la vie, sans maison, qui étaient dans ces rues, donc accueillis dans ces quartiers où ils étaient complètement paupérisés, recroquevillés. Il n'y avait pas d'EHPAD, de maison de retraite. Et donc, ils sont seuls. Et là, ils ont un visage aimant qui est celui de Pier Giorgio. Et Pier Giorgio pouvait aussi, vous savez, on lui confiait par exemple un membre de notre famille qui était mort, Ernesto Lefra, un des surveillants de son collège. Et Pier Giorgio, un an plus tard, l'a gardé en mémoire pendant toute l'année, l'a porté dans sa prière. Et un an plus tard, va voir son surveillant à l'âge de 17-18 ans et lui dit aujourd'hui, je prie encore particulièrement pour votre fils, parce que je l'ai porté dans la prière finalement tout au long de l'année. Et donc il y a une foi et un service qui se fait dans le service matériel, mais aussi évidemment en retour la prière pour ces pauvres là qu'ils portent infiniment et qui sont pas toujours à la hauteur. À un moment donné, les conférences Saint-Vincent de Paul décident de rejeter deux jeunes femmes parce qu'elles sont de mauvaise vie et ils arrêtent d'aider le père de la famille parce qu'ils considèrent que il n'a pas bien éduqué ses filles. Et Pier Giorgio s'insurge, dit « Il est hors de question. Oui, ces femmes sont en déshérence, elles sont peut-être perdues. Combien ça peut nous parler, nous, aujourd'hui ? Vous savez, quand on a des enfants, des petits-enfants, des proches, qui nous paraissent si loin de la foi, qui sont peut-être perdus dans leur vie, pris par des addictions, etc. Et qu'en fait, Pier Giorgio est le premier à dire « Non, je ne les laisserai pas tomber. Peut-être qu'ils sont à côté, qu'ils paraissent loin du Christ, loin de la foi, loin de l'Église. » Et pourtant, c'est vers eux, évidemment. Je ne suis pas venu pour les bien portants, mais pour les malades. Et c'est Pier Giorgio, lui, eh bien, il entend ça. Il se dit, c'est pour eux que je suis dans ce monde.
1: Pier Giorgio, vous le décrivez si bien aussi dans tous ses actes auprès des plus pauvres, actes de charité. Un témoin, il appelle aussi cette génération de jeunes à se donner dans le service auprès des plus pauvres et des malades. Est-ce qu'il interpelle à ce point, frère Charles Desjoubert, cette jeune nouvelle génération, une génération aussi qui est en réveil, une génération aussi qui répond aussi à un appel, une génération où il y a des demandes aujourd'hui de baptême, de retour à la foi?
2: Alors oui, j'ai plein de petites anecdotes qui me viennent. Tellement de jeunes, effectivement, sont touchés par Pier Giorgio, marqués par lui. Et j'ai appris hier, c'était très touchant, qu'il y avait un petit garçon qui avait 2 ans et qui s'appelait Frassati. Donc son prénom, c'est le nom du saint.
1: Ah, c'est beau.
2: C'est le petit Frassati. Et donc, il sera appelé comme ça. Je le vois déjà courir dans la cour de récré. Et ses parents appelaient Frassati.
1: Merci, c'est mignon. Frère Charles Desjoubert, je vous propose de garder toujours cette figure avec nous cette semaine. Pier Giorgio Frassati, l'audace de la sainteté, c'est un saint que l'on peut aujourd'hui prier. Donc si vous êtes, chers auditeurs, vous-même ou en difficulté, ou si vous ne connaissez pas encore cette figure de sainteté canonisée très récemment par le pape Léon XIV, découvrez aussi quelques ouvrages dont celui-ci paru aux éditions du Cerf, qui est de vous, frère Charles Desjoubert, l'audace de la sainteté. C'est une belle figure de sainteté que nous avons et que nous retrouvons demain, si vous le voulez bien, ici même, dans ce sanctuaire de Lourdes. On n'a pas parlé de Lourdes, mais vous êtes de passage dans ce sanctuaire marial. À demain, frère.
2: Merci.

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1: Bonjour Pascal Jacob.
2: Bonjour Jean-Yves.
1: L'attente d'un plaisir, est-ce déjà un plaisir ?
2: Alors dans la psychologie héritée d'Aristote, le plaisir est un mouvement de l'affectivité, une émotion, qui est causée par un bien sensible présent à la sensibilité, présent à notre connaissance. Par exemple, je suis en train de manger un morceau de chocolat, eh bien, ce morceau de chocolat procure à ma sensibilité un plaisir, et donc cette satisfaction est une émotion. Le désir, c'est l'espoir, effectivement, de ce plaisir, c'est-à-dire que je désire manger ce carré de chocolat, je sais que j'aurai du plaisir à le manger, et par conséquent, le désir est cette émotion, cet affect, dans la sensibilité, dans l'affectivité, qui est celle de la conscience que j'ai, qu'il y a un bien sensible, mais qui est futur, qui n'est pas encore présent. Je peux avoir effectivement un plaisir à savoir que je vais avoir ce plaisir, parce que ce savoir, finalement, me fait déjà plaisir. Mais je peux aussi ne pas savoir si je l'aurai ou pas, parce qu'il s'ajoute une certaine difficulté. Et donc, ce qui va s'ajouter, c'est une émotion qui est soit l'espoir, soit le désespoir, selon que ce désir est accompagné de la certitude que, oui, j'aurai ce morceau de chocolat, ou que, bah, peut-être pas, ça risque d'être un peu difficile. Donc l'attente d'un plaisir n'est pas nécessairement un plaisir, parce qu'il peut aussi être le fruit, enfin, ou l'objet d'un désespoir, peut-être même d'une frustration, peut-être même d'une colère, parce que ce qui m'empêche d'atteindre ce plaisir est un mal, pour le coup, présent et difficile à vaincre, et par conséquent qui va provoquer dans l'affectivité cet affect que Aristote appelle, ou que saint Thomas appelle, la colère, c'est-à-dire le soulèvement de ma sensibilité face à cet obstacle qui m'empêche d'atteindre un bien, qui est ce fameux carré de chocolat dont Matthieu est si généreux dans la salle de repos, qui a tellement d'importance, comme on le sait, dans cette maison. Et par conséquent, l'attente d'un plaisir est déjà un plaisir, à condition donc que je puisse envisager que ce plaisir arrive, et donc il va être facile à obtenir. Alors, qu'est-ce que ça veut dire ? Ça veut dire que finalement, nous avons besoin de ces plaisirs, évidemment, mais ça veut dire aussi que dans cette attente du plaisir, il y a quelque chose qui se construit. Il y a quelque chose comme un rapport au temps, une capacité justement de laisser les choses venir, et peut-être de faire en sorte que ce plaisir sera encore plus important que si on l'avait eu tout de suite.
1: Merci beaucoup Pascal.
3: Bonjour à tous. À la une de l'actualité, Sébastien Lecornu en déplacement à Mayotte aujourd'hui pour une visite de deux jours. Le Premier ministre veut accélérer la reconstruction de l'archipel, toujours marqué par le passage du cyclone Chido. Sur place, les attentes sont fortes, notamment sur les 4 milliards d'euros promis par l'État, mais aussi sur l'eau, la santé, le logement et les écoles. Le Parti Socialiste et Place Publique d'accord sur les règles de leur primaire pour la présidentielle. Le scrutin aura lieu en deux tours, les 9 et 10, puis les 16 et 17 octobre. Quatre candidats sont déjà sur les rangs, dont Raphaël Glucksmann, Ségolène Royal, Philippe Brun et Jérôme Guedj. Pour participer au vote électronique, il faudra cotiser au minimum 15 euros avec un tarif social à 10 euros. Une rentrée scolaire pas perturbée par la cyberattaque contre l'éducation nationale, c'est ce qu'a assuré hier le ministre Édouard Geffray. Plusieurs outils numériques ont été bloqués par précaution après le vol de données personnelles cet été. La plupart des accès sont en cours de rétablissement. Élèves et personnels pourront donc bien faire leur rentrée mardi prochain. La facturation électronique va devenir obligatoire pour les entreprises à partir du 1er septembre. Dans un premier temps, elles devront être capables de recevoir des factures électroniques. Mais après le récent piratage des impôts, certains patrons s'inquiètent pour la sécurité de leurs données. Également dans l'actualité, un thriller fantastique porté par Léa Seydoux et Neil Schneider sort aujourd'hui au cinéma. Dans L'Inconnu, Arthur Harari imagine un jeu d'échange de corps et d'identité, Jacques Terrance.
4: David, un trentenaire dépressif incarné par Neil Schneider, se réveille dans le corps d'Eva.
5: Qu'est-ce qui se passe ?
4: Une actrice interprétée par Léa Seydoux. Cette métamorphose survient après une rencontre lors d'une fête. Pour retrouver son apparence, il part à la recherche de cet inconnu, mais un nouvel échange vient encore brouiller les identités.
5: Vous êtes qui ?
4: Avec L'Inconnu, son troisième long métrage, Arthur Harari signe un thriller fantastique volontairement déroutant. Le cinéaste transforme les appartements de Paris et de sa périphérie en un véritable labyrinthe. Le film avait été présenté en compétition officielle au Festival de Cannes.
3: Merci Jacques, et c'est à voir dans les salles de cinéma près de chez vous. Enfin, elle était une icône de la musique country. La chanteuse américaine Dolly Parton est décédée hier soir à 80 ans. Avec des tubes comme Jolene ou I Will Always Love You, elle a vendu 100 millions d'albums à travers le monde. Donald Trump annonce que les drapeaux seront mis en berne aux États-Unis. Voilà pour l'essentiel de l'actualité en ce mercredi matin. Je vous souhaite de passer une très belle matinée.
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5: Psaume 127. Heureux qui craint le Seigneur et marche selon ses voies. Tu te nourriras du travail de tes mains. Heureux es-tu, à toi le bonheur. Ta femme sera dans ta maison comme une vigne généreuse, et tes fils autour de la table comme des plants d'olivier. Voilà comment sera béni l'homme qui craint le Seigneur. Tu verras le bonheur de Jérusalem tous les jours de ta vie.

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1: Nous souhaitons une belle et sainte fête au Césaire. Née en 1773 dans une famille noble, Jeanne-Élisabeth Bichier des Âges développe une grande empathie pour les plus démunis dès son plus jeune âge. Peut-être est-ce dû à l'influence de son grand-père, le duc de Rohan, connu pour sa grande charité. En tout cas, même lorsque la Révolution française commence à bouleverser le pays, Jeanne-Élisabeth continue d'aider les pauvres comme elle le peut. Pour cela, elle distribue des vêtements et de la nourriture et reste au chevet des malades en leur lisant des prières. Malgré son statut social, Jeanne-Élisabeth a un désir ardent de s'engager dans la vie religieuse et de servir Dieu. Peu de temps avant la fondation de son œuvre, on lui demande d'incarner la déesse Raison lors d'une cérémonie républicaine. Mais la jeune fille décline l'offre, attirée par une autre forme de sagesse. C'est alors qu'elle rencontre un prêtre surnommé le Bon Père, qui célèbre des messes dans une vieille grange glaciale. En entendant le désir de Jeanne-Élisabeth d'être tout à Dieu, l'abbé l'encourage à suivre sa vocation. Ensemble, ils fondent près de Poitiers, en 1807, la communauté des Filles de la Croix, vouée au soulagement des malades et à l'instruction des pauvres. Jeanne-Élisabeth plonge avec enthousiasme dans ce nouveau travail, aidant à ouvrir 63 maisons en France en seulement 20 ans. Elle se dépense sans compter, et quelle que soit la distance ou les conditions de vie, elle est toujours prête à aider ceux qui ont besoin d'elle. Elle veille également à l'éducation des enfants et fonde des écoles pour les plus défavorisés. Jeanne-Élisabeth est aimée pour sa bonté, sa générosité et sa joie à glorifier Dieu par le service aux plus démunis. Active dans sa mission jusqu'à sa mort en 1838, à 65 ans, elle laisse derrière elle un héritage de charité et de dévouement pour les plus nécessiteux. Seigneur, nous vous rendons grâce pour ces exemples de sainteté que vous nous donnez. À la suite de Sainte Jeanne-Élisabeth, donnez-nous la même soif intense de vous aimer et de vous faire aimer.
2: Seigneur, ouvre mes lèvres et ma bouche publiera ta louange. Gloire au Père, au Fils et au Saint-Esprit, au Dieu qui est, qui était et qui vient, pour les siècles des siècles. Amen.

En toi, Seigneur, est la source de vie. Par ta lumière, nous voyons la lumière. C'est le péché qui parle au cœur de l'impie. Ses yeux ne voient pas que Dieu est terrible. Il se voit d'un œil trop flatteur pour trouver et haïr sa faute. Il n'a que ruse et fraude à la bouche. Il a perdu le sens du bien. Il prépare en secret ses mauvais coups. La route qu'il suit n'est pas celle du bien. Il ne renonce pas au mal. Dans les cieux, Seigneur, ton amour, jusqu'où nut ta vérité. Ta justice, une haute montagne, tes jugements, le grand abîme. Tu sauves, Seigneur, l'homme et les bêtes. Qu'il est précieux ton amour, ô mon Dieu. À l'ombre de tes ailes, tu abrites les hommes. Ils savourent les festins de ta maison. Au torrent du paradis, tu les abreuves. En toi est la source de vie. Par ta lumière, nous voyons la lumière. Garde ton amour à ceux qui t'ont connu, ta justice à tous les hommes droits. Que l'orgueilleux n'entre pas chez moi, que l'impie ne me jette pas dehors. Voyez, ils sont tombés, les malfaisants. Abattus, ils ne pourront se relever. Gloire au Père, au Fils et au Saint-Esprit, pour les siècles des siècles. Amen.

0: Du livre de Tobie. Ce que tu n'aimes pas, ne le fais à personne. Donne de ton pain à celui qui a faim et des vêtements à ceux qui sont nus. Prends conseil de toute personne avisée. En toute occasion, bénis le Seigneur ton Dieu et demande-lui de rendre droit tes chemins. Garde en mémoire ses instructions et qu'elles ne s'effacent pas de ton cœur.
1: Seigneur Jésus, que ta sagesse nous tienne dans ta vérité, qu'elle éclaire nos paroles, nos projets et nos actes.

Seigneur Jésus, fidèle à tes commandements, accorde-nous la grâce de ne faire à personne ce que nous redoutons pour nous, et de faire à tous nos frères le bien que nous aimerions que l'on nous fasse.

0: Seigneur Jésus, tout au long de ce jour, accorde-nous la grâce de demeurer toujours en ta présence, de demeurer toujours dans ta volonté, et d'être ainsi les véritables enfants de ton Père et notre Père.
1: Notre Père qui es aux cieux, que ton nom soit sanctifié, que ton règne vienne, que ta volonté soit faite sur la terre comme au ciel. Donne-nous aujourd'hui notre pain de ce jour, pardonne-nous nos offenses, comme nous pardonnons aussi à ceux qui nous ont offensés. Et ne nous laisse pas entrer en tentation, mais délivre-nous du mal.
2: Prions. Dieu qui nous a sauvés, exauce-nous. Transforme-nous en disciples de la lumière et en artisans de la vérité. Puisqu'en naissant de toi, nous sommes devenus des fils de lumière, fais que nous sachions te rendre témoignage devant les hommes. Par Jésus-Christ, ton Fils, notre Seigneur et notre Dieu, qui règne avec toi et le Saint-Esprit, maintenant et pour les siècles des siècles. Amen.

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6: Psaume 66. Que les peuples, Dieu, te rendent grâce, qu'ils te rendent grâce tous ensemble. Que Dieu nous prenne en grâce et nous bénisse, que ton visage s'illumine pour nous. Et ton chemin sera connu sur la terre, ton salut parmi toutes les nations. Que les nations chantent leur joie, car tu gouvernes le monde avec justice. Tu gouvernes les peuples avec droiture. Sur la terre, tu conduis les nations. La terre a donné son fruit. Dieu, notre Dieu, nous bénit. Que Dieu nous bénisse et que la terre tout entière l'adore. Dans la liturgie juive, ce psaume se présente comme une alternance. Les phrases des prêtres sont les strophes que nous avons lues. Et l'assemblée reprend en refrain le verset du début. Que les peuples, Dieu, te rendent grâce, qu'ils te rendent grâce tous ensemble. Quant aux phrases des prêtres elles-mêmes, elles s'adressent tantôt à l'assemblée, tantôt à Dieu. La première phrase, bénédiction des prêtres, reprend exactement un texte très célèbre du livre des Nombres. Je vous le donne. Que le Seigneur te bénisse et te garde. Que le Seigneur fasse briller sur toi son visage, qu'il se penche vers toi. Que le Seigneur tourne vers toi son visage, qu'il t'apporte la paix. Vous avez reconnu ce texte du livre des Nombres. C'est la première lecture du 1er janvier de chaque année. Pour un 1er janvier, jour des vœux, c'est le texte idéal, évidemment. On ne peut pas formuler plus beaux vœux de bonheur. Mais au fond, une bénédiction, c'est ça, des vœux de bonheur. Comme des vœux de bonheur, effectivement, les bénédictions sont toujours des formules au subjonctif. Que Dieu vous bénisse, que Dieu vous garde. Cela me rappelle toujours une petite histoire. Une jeune femme que je connais m'a raconté ce récit. Elle était malade à l'hôpital. Et le dimanche, quand un prêtre ami est venu lui apporter la communion, il a accompli le rite comme il est prévu. Et donc, à la fin, il lui a dit « Que Dieu vous bénisse ». Et elle, sans réfléchir, sans se contenir, mais à l'hôpital, on a des excuses, elle a répondu en riant bah, « Qu'est-ce que vous voulez qu'il fasse d'autre ?» Bienheureuse spontanéité. Notre petite dame a fait ce jour-là une grande découverte. C'est vrai, Dieu ne sait que nous bénir,

Quoi dit notre liberté? C'est nous qui ne sommes pas toujours avec lui. On peut en dire autant de la phrase que Dieu vous pardonne. Dieu pardonne sans cesse. À nous d'accueillir le pardon, d'entrer dans la réconciliation qu'il nous propose. Nous savons bien que du côté de Dieu, les vœux de bonheur à notre égard sont permanents. Vous connaissez la phrase de Jérémie. « Moi, je sais les projets que j'ai formés à votre sujet, dit le Seigneur. Projets de prospérité et non de malheur. Je vais vous donner un avenir et une espérance. » Nous savons bien que Dieu est amour. Toutes les pensées qu'il a sur nous, si j'ose dire, ne sont que des vœux de bonheur. Autre piste pour comprendre ce qu'est une bénédiction au sens biblique, je reviens au texte du livre des Nombres que je lisais tout à l'heure et qui ressemble si fort à notre psaume d'aujourd'hui. Que le Seigneur te bénisse et te garde. La première phrase du même texte disait « Le Seigneur dit à Moïse « Voici comment Aaron et ses descendants béniront les fils d'Israël. » Et la dernière phrase, « C'est ainsi que mon nom sera prononcé sur les fils d'Israël et moi je les bénirai. » Quand les prêtres bénissent Israël de la part de Dieu, la Bible dit « Ils prononcent le nom de Dieu sur les fils d'Israël. » Et même pour être plus fidèle encore au texte hébreu, il faudrait dire « Ils mettent le nom de Dieu sur les fils d'Israël. » Et cette expression « mettre le nom de Dieu sur les fils d'Israël » est aussi pour nous une bonne définition du mot « bénédiction ». On sait bien que dans la Bible, le nom, c'est la personne. Donc être mis sous le nom de Dieu, c'est être placé sous sa présence, sous sa protection, entrer dans sa présence, sa lumière, son amour. Encore une fois, tout cela nous est offert à chaque instant. Mais encore faut-il que nous y consentions. Et c'est pour cela que toute formule de bénédiction prévoit toujours la réponse des fidèles. Quand le prêtre nous bénit à la fin de la messe, par exemple, nous répondons « Amen », qui est l'expression de notre accord, de notre consentement. Dans ce psaume d'aujourd'hui, la réponse des fidèles, c'est ce refrain « Que les peuples, Dieu, te rendent grâce, qu'ils te rendent grâce tous ensemble ». Il y a là une superbe leçon d'universalisme au passage. Aussitôt qu'il entre dans la bénédiction de Dieu, le peuple élu répercute en quelque sorte sur les autres la bénédiction qu'il accueille pour lui-même. Et le dernier verset est une synthèse de ces deux aspects. Que Dieu nous bénisse, sous-entendu nous, son peuple choisi, et que la terre tout entière l'adore. C'est dire que le peuple d'Israël n'oublie pas un instant sa vocation, sa mission au service de l'humanité tout entière. Il sait que de sa fidélité à la bénédiction reçue gratuitement par choix de Dieu dépend la découverte de l'amour et de la bénédiction de Dieu par l'humanité tout entière.

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1: Bonjour à tous. À la une de l'actualité, Sébastien Lecornu en déplacement à Mayotte aujourd'hui pour une visite de 2 jours. Le Premier ministre veut accélérer la reconstruction de l'archipel, toujours marqué par le passage du cyclone Chido. Sur place, les attentes sont fortes, notamment sur les 4 milliards d'euros promis par l'État, mais aussi sur l'eau, la santé, le logement et les écoles. Le Parti Socialiste et Place Publique d'accord sur les règles de leur primaire pour la présidentielle. Le scrutin aura lieu en 2 tours, les 9 et 10, puis les 16 et 17 octobre. 4 candidats sont déjà sur les rangs, dont Raphaël Glucksmann, Ségolène Royal, Philippe Brun et Jérôme Gage. Pour participer au vote électronique, il faudra cotiser au minimum 15 euros avec un tarif social à 10 euros. Une rentrée scolaire pas perturbée par la cyberattaque contre l'éducation nationale, c'est ce qu'a assuré hier le ministre Édouard Geffray. Plusieurs outils numériques ont été bloqués par précaution après le vol de données personnelles cet été. La plupart des accès sont en cours de rétablissement. Élèves et personnel pourront donc bien faire leur rentrée mardi prochain. La facturation électronique va devenir obligatoire pour les entreprises à partir du 1er septembre. Dans un premier temps, elles devront être capables de recevoir des factures électroniques. Mais après le récent piratage des impôts, certains patrons s'inquiètent pour la sécurité de leurs données. Également dans l'actualité, un thriller fantastique porté par Léa Seydoux et Neil Schneider sort aujourd'hui au cinéma. Dans l'inconnu, Arthur Harari imagine un jeu d'échange de corps et d'identité, Jacques Terrance.
2: David, un trentenaire dépressif incarné par Neil Schneider, se réveille dans le corps d'Eva.
3: Qu'est-ce qui se passe ?
2: Une actrice interprétée par Léa Seydoux. Cette métamorphose survient après une rencontre lors d'une fête. Pour retrouver son apparence, il part à la recherche de cet inconnu, mais un nouvel échange vient encore brouiller les identités.
3: C'est qui ?
2: Avec L'Inconnu, son 3e long métrage, Arthur Harari signe un thriller fantastique volontairement déroutant. Le cinéaste transforme les appartements de Paris et de sa périphérie en un véritable labyrinthe. Le film avait été présenté en compétition officielle au Festival de Cannes.

Merci Jacques, et c'est à voir dans les salles de cinéma près de chez vous. Enfin, elle était une icône de la musique country. La chanteuse américaine Dolly Parton est décédée hier soir à 80 ans. Avec des tubes comme Jolene ou I Will Always Love You, elle a vendu 100 millions d'albums à travers le monde. Donald Trump annonce que les drapeaux seront mis en berne aux États-Unis. Voilà pour l'essentiel de l'actualité en ce mercredi matin. Je vous souhaite de passer une très belle matinée.

0: Nous poursuivons notre réflexion autour de l'éducation avec cette question. L'école peut-elle conduire au salut? Et vous essayez d'y répondre avec nous, Ambroise Tournieul-Duclos. Bonjour.
1: Bonjour.
0: Vous êtes professeur au lycée Claude Lebois de Saint-Chamond, près de Lyon, et vous êtes l'auteur de « Rien n'échappe à l'histoire » et aussi du livre « Transmettre ou disparaître, manifeste d'un prof artisan ». Les deux ouvrages sont publiés aux éditions Salvator, et vous avez eu envie de nous partager la personnalité de Marcelin Champagnat. Il est de votre région d'ailleurs, c'est un prêtre du 19e siècle. Il est à l'origine de l'ordre des frères maristes, qu'on retrouve aujourd'hui dans quelques écoles, ça reste une présence discrète. Mais Marcelin Champagnat est un homme que vous avez eu envie de faire découvrir. Il fait preuve d'un certain ascétisme. En quoi est-ce qu'il pourrait être inspirant aujourd'hui ?
1: Oui, alors c'est vrai que cet homme, donc, qui est le neuvième d'une fratrie de 10 enfants, naît le 20 mai 1789, ce qui est une date quand même assez importante, puisque c'est celle du serment du jeu de paume. Donc il naît l'année sans pareil, l'année où commence la Révolution. 3 ans après Jean-Marie Vianney, le futur curé d'Ars. Donc il appartient à la même génération de prêtres post-révolutionnaires, si je puis dire, d'une famille de cultivateurs, donc très humble, hein, du village de Marle, dans le Pilat. Un petit massif juste avant la vallée du Rhône, entre Lyon et Saint-Étienne. Et donc, ce Marcelin Champagnat, qui n'est pas très doué pour les études, hein, il apprend à lire à l'âge de 14 ans, eh bien, entre au grand séminaire de Lyon, le séminaire Saint-Irénée, où il peut croiser d'ailleurs le chemin de Jean-Marie Vianney, au début du 19e siècle. Il est ordonné prêtre en 1816, et il va se confier à la Vierge, à Notre-Dame de Fourvière. Il va lui confier son sacerdoce. Voilà. Donc, il entre dans cette démarche, avec d'ailleurs d'autres frères prêtres, de tout donné à Jésus par Marie, c'est sa devise, d'où le terme de mariste, les frères qui se consacreront à la Vierge Marie.
0: Ambroise Tournieul-Duclos, en quoi est-ce qu'il était austère ?
1: Alors, l'austérité, d'abord, elle est liée à la pauvreté du Pilat. Vous voyez, le Pilat, ça n'est pas le Beaujolais. Dans le Beaujolais, il y a de la vigne, et avec la vigne, on capitalise. Dans le Pilat, c'est une terre d'élevage, de très beaux paysages, certes, des massifs de moyenne montagne, hein, qui montent jusqu'à 1400 mètres, mais les fermes sont pauvres, il y a beaucoup d'enfants, les circuits de commercialisation, bon, ce sont ceux de la vallée du Gier et de la vallée du Rhône de l'autre côté. On reste dans des niveaux de vie qui sont quand même assez fragiles. Et donc Marcelin, qui lui-même vient d'une famille assez modeste, est sans doute habité d'abord par cette conscience que on ne peut pas aider les pauvres si en quelque sorte on les domine. Il faut vivre à leur hauteur.
0: Alors, est-ce que justement il va adopter l'effort de ses enfants, la vie modeste, parfois difficile, est-ce qu'il va en prendre justement la couleur, entre guillemets ?
1: Alors oui, on sait qu'il dormait sur un lit de planches, qu'il se nourrissait très peu, qu'il dormait peu parce que c'est un prêtre très contemplatif. Donc on retrouve ici des traits qu'on aurait chez Jean-Baptiste de la Salle ou qu'on trouvera chez Jean-Marie Vianney, bien sûr, de manière encore plus impressionnante.
0: Qui devient le curé d'Ars.
1: Qui devient le futur curé d'Ars, voilà. Donc oui, il vit très pauvrement. C'est d'ailleurs au départ quelque chose qui peut paraître rebutant au premier prêtre qui le rejoigne, mais qui petit à petit obtient une fécondité très importante pour cet ordre et lui vaut également, comme Jean-Baptiste de la Salle, des jugements un peu sourcilleux, notamment du curé de Saint-Chamond qui le prend pour un illuminé, voire pour un fanatique. Voilà. Mais Marcelin Champagnat trouve aussi des alliés, un évêque notamment, qui va lui permettre de fonder son œuvre et donc de donner naissance à ses frères maristes. Voilà, puisque donc l'Institut des Frères Maristes est créé le 2 janvier 1817.
0: Ambroise Tournieul-Duclos, Marcelin Champagnat, c'est aussi vraiment une figure de la prédication. Pourquoi est-ce que c'est important pour les professeurs de savoir parler à chacun, de faire ce que fera Marcelin, c'est-à-dire ne pas négliger l'émotion, essayer de toucher le cœur? Oui. Est-ce que vous diriez que c'est sous-estimé aujourd'hui, peut-être chez les professeurs, cet art oratoire?
1: Alors, l'art oratoire aujourd'hui, oui, est sous-estimé parce que l'enseignement a trop souvent tendance à devenir une procédure. Mais ça, c'est lié à notre pédagogisme actuel qui nous fait croire qu'en ayant trouvé la bonne procédure, nous toucherons nos classes. Et c'est aussi lié à l'aspect collectif et beaucoup trop massif de nos salles de classe qui fait qu'on oublie la personne derrière la procédure. Mais ça n'empêche qu'il y a aussi beaucoup de collègues qui aiment ce qu'ils font et qui savent le faire avec enthousiasme et qui du coup continuent de croire dans l'importance de cet enthousiasme. Alors, pour ce qui est de Marcelin Champagnat, il est très touché, juste avant de créer les Frères Maristes, il est très touché par les derniers sacrements qu'il va administrer à un jeune garçon de 17 ans qui ne connaît absolument rien de son catéchisme. C'est un garçon de ferme, il s'appelle Jean-Baptiste Montagne et il est sur le point de mourir et sur son lit de mort. Marcelin Champagnat est effaré de voir qu'il ne sait rien. Il ne sait rien de Dieu, il ne sait rien de sa destinée, il ne sait pas qu'il est attendu et qu'il peut rejoindre cet amour qu'il précède. Et donc pendant 2 heures, il va lui faire un cours de catéchisme et en passant par des images très concrètes. Et puis il lui donne les derniers sacrements, le viatique, et ressort de cette expérience convaincu qu'il faut absolument nourrir les intelligences, nourrir les cœurs et que l'un ne peut pas se faire sans l'autre.

0: Ambroise Tourniol Duclos. Est-ce qu'on peut presque dire qu'il a aussi mesuré tout l'enjeu de la formation, alors de ceux qu'on appelle aujourd'hui des catéchistes, mais c'est-à-dire, est-ce qu'il est aussi celui qui vient révéler qu'il faut apprendre à parler de Dieu? Ça s'apprend, que autour de nous, des personnes qui ne connaissent rien peuvent accéder à Dieu aussi parce qu'on saura trouver les mots.
1: Oui, il est très attentif à la formation de ses frères. Et d'ailleurs, il fait venir des frères des écoles chrétiennes pour former les premiers frères qui rejoignent son ordre, puisqu'il crée donc un noviciat en 1825 à l'Ermitage, près de Saint-Chamond. Et donc, ce sont des frères des écoles chrétiennes, hein, des frères qui héritent donc de la pédagogie de Jean-Baptiste de La Salle, qui vont aider les maristes à se former pour enseigner. Et oui, on retrouve cette conviction profonde que enseigner, ça s'apprend. Et que la formation des enseignants est décisive si on veut pouvoir toucher les cœurs et les intelligences qui leur sont confiés.
0: Alors, Marcellin, il a face à lui des professeurs dont certains peuvent être peut-être très proches de Dieu, d'autres plus éloignés. Comment est-ce qu'il arrive à susciter chez eux le désir d'en savoir plus et de le transmettre?
1: Alors, je crois que ce désir naît d'un désir évangélique profond. Là encore, comme chez Jean-Baptiste de La Salle, ce qui est en jeu, c'est le salut. Et donc l'intelligence nourrie, c'est une intelligence qui permettra ensuite au cœur et à l'âme de faire des bons choix. Et Marcellin Champagnat n'a pas beaucoup écrit, ça n'est pas un intellectuel, mais il a cette phrase qu'on retient, pour élever les enfants, il faut les aimer et les aimer tous également. Donc Or, quelle est la source de la charité, si ce n'est le cœur de Dieu? Donc, c'est dans ce cœur ardent qu'on va aller puiser, dans la prière, dans la pratique des sacrements, les ressources pédagogiques qui nous permettront ensuite de mettre nos élèves debout et de leur permettre de faire des bons choix.
0: Alors, quand on vous écoute, on se dit que c'est peut-être quelque chose qui s'est perdu, c'est un peu étiolé. Où est aujourd'hui l'esprit mariste, justement? Est-ce que il y a la volonté, ne serait-ce que dans l'enseignement catholique, par exemple, de diffuser ces idées, ces pratiques, ces recherches qui ont été menées pendant des dizaines d'années aussi et marquées par l'expérience?
1: Alors, l'esprit mariste est partout où demeurent aujourd'hui des prêtres, des frères ou des laïcs persuadés que c'est dans le cœur du Christ qu'ils trouveront l'enthousiasme pédagogique nécessaire pour faire grandir l'intelligence et le cœur de ceux qui leur sont confiés. Et donc, on pourrait citer des établissements, mais évidemment, ça serait gênant de le faire. Mais j'en connais qui cultivent ce désir-là. Et certes, ils sont en but à la sécularisation, qui est maintenant un processus qui s'étend et qui ne cesse de s'étendre, mais ils étaient 12 au départ, rien d'impossible.
0: À sa mort, ils étaient 280 frères et 48 écoles, 7000 élèves, comme vous le releviez. Mais justement, Ambroise Tourniol Duclos, comment former une équipe enseignante, j'ai envie de vous dire aujourd'hui, mais pas simplement en s'inspirant aussi du frère Marcellin Champagnat?
1: Alors, je crois qu'il y a plusieurs domaines. Évidemment, il y a question disciplinaire qui n'était pas là précisément, qu'on n'a pas forcément approfondi par rapport à Marcellin Champagnat, même si on a parlé des frères des écoles chrétiennes, qui évidemment s'appliquaient à ce que les cours de grammaire, les cours de mathématiques soient bien faits. Donc, l'école, une bonne école catholique, c'est d'abord une bonne école où il faut, transmettre avec exigence et avec charité ce qu'on connaît. Et bien sûr, vient ensuite la dimension surnaturelle, et celle-ci, me semble-t-il, peut être nourrie de deux manières, à la fois par le cœur, c'est-à-dire par la prière, une prière active et fervente de la communauté éducative, et je crois que certains établissements parviennent à le faire. Dans une école catholique, les sacrements doivent occuper une place centrale, mais aussi bien sûr par l'intelligence, la formation, la connaissance de ce qu'on veut transmettre, même dans le domaine religieux. Le religieux n'est pas, réservé au sentimentalisme. Le religieux, et c'est la grande tradition chrétienne, doit entrer en relation avec la raison, et il doit y avoir une formation sur ces questions de culture religieuse, notamment, bien sûr pour ce qui concerne le christianisme, mais aussi pour le dialogue avec les autres confessions.
0: Merci beaucoup, Ambroise Tourniol Duclos, professeur au lycée public Claude Lebois de Saint-Chamond, tout près de Lyon. On vous retrouve demain.
1: Merci.

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vous envoie mes chers pères et mères, mes baisers les plus distingués. 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

Évangile de Jésus-Christ selon saint Matthieu. En ce temps-là, Jésus disait « Malheureux êtes-vous, scribes et pharisiens hypocrites, parce que vous ressemblez à des sépulcres blanchis à la chaux. À l'extérieur, ils ont une belle apparence, mais l'intérieur est rempli d'ossements et de toutes sortes de choses impures. C'est ainsi que vous, à l'extérieur, pour les gens, vous avez l'apparence d'hommes justes, mais à l'intérieur, vous êtes plein d'hypocrisie et de mal. Malheureux êtes-vous, scribes et pharisiens hypocrites, parce que vous bâtissez les sépulcres des prophètes, vous décorez les tombeaux des justes, et vous dites « Si nous avions vécu à l'époque de nos pères, nous n'aurions pas été leurs complices pour verser le sang des prophètes. » Ainsi, vous témoignez contre vous-même. Vous êtes bien les fils de ceux qui ont assassiné les prophètes. Vous donc, mettez le comble à la mesure de vos pères. » Chers auditeurs, savez-vous que Jésus supporte le moins, ce qui, littéralement, le fait sortir de ses gonds? Ce n'est pas le péché, mais l'hypocrisie. Dans l'évangile d'aujourd'hui, Jésus abandonne tout politiquement correct pour s'attaquer frontalement à la mise en scène religieuse de son temps. L'image qu'il utilise est d'une violence inouïe, celle des sépulcres blanchis. Ces tombeaux magnifiques et immaculés à l'extérieur, mais remplis de pourriture à l'intérieur. C'est le portrait de l'homme religieux qui se préoccupe de son ego spirituel, soignant son apparence de sainteté devant la foule, tout en laissant son âme s'asphyxier dans l'hypocrisie. Jésus ne cherche pas la perfection aseptisée des justes. Il cherche la vérité des fils. Dieu ne supporte pas l'extériorité quand elle devient un masque. Il préfère un enfant fragile, boiteux, au visage défiguré par ses fautes, mais authentique, plutôt qu'un fidèle parfait en apparence, mais dont le cœur est de pierre. Le péché fait souffrir le Seigneur, certes, mais l'hypocrisie, elle, empêche toute rencontre réelle avec lui. Elle est un mur qui bloque la conversion. Jésus souligne aussi une erreur tragique que nous risquons de répéter dans l'Église, celle de reconnaître les prophètes une fois qu'ils sont morts, après les avoir persécutés. Il est facile de décorer les tombeaux des saints d'autrefois, tout en étouffant les voix prophétiques d'aujourd'hui qui bousculent nos certitudes. Notre vie chrétienne est un chemin, parfois douloureux mais nécessaire, vers l'authenticité. Le monde n'est pas attiré par nos masques dévots. Les gens sentent de loin si nous vivons ce que nous professons. Présentons-nous donc devant Dieu tels que nous sommes, avec une âme peut-être souillée, mais un cœur honnête. Car Dieu ne veut pas de serviteurs impeccables. Il veut des enfants qui n'ont pas peur de lui montrer leur vrai visage. »

0: L'évangile de ce jour nous était commenté par le père Giuseppe Serighelli. Il est le supérieur de la communauté passionniste de Lourdes.
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2: Bonjour à tous, à la une de l'actualité, Sébastien Lecornu en déplacement à Mayotte aujourd'hui pour une visite de 2 jours. Le Premier ministre veut accélérer la reconstruction de l'archipel, toujours marquée par le passage du cyclone Chido. Sur place, les attentes sont fortes, notamment sur les 4 milliards d'euros promis par l'État, mais aussi sur l'eau, la santé, le logement et les écoles. Le Parti Socialiste et Place Publique d'accord sur les règles de leur primaire pour la présidentielle. Le scrutin aura lieu en 2 tours, les 9 et 10, puis les 16 et 17 octobre. 4 candidats sont déjà sur les rangs, dont Raphaël Glucksmann, Ségolène Royal, Philippe Brun et Jérôme Gage. Pour participer au vote électronique, il faudra cotiser au minimum 15 euros avec un tarif social à 10 euros. Une rentrée scolaire pas perturbée par la cyberattaque contre l'éducation nationale, c'est ce qu'a assuré hier le ministre Édouard Geffray. Plusieurs outils numériques ont été bloqués par précaution après le vol de données personnelles cet été. La plupart des accès sont en cours de rétablissement. Élèves et personnels pourront donc bien faire leur rentrée mardi prochain. La facturation électronique va devenir obligatoire pour les entreprises à partir du 1er septembre. Dans un premier temps, elles devront être capables de recevoir des factures électroniques. Mais après le récent piratage des impôts, certains patrons s'inquiètent pour la sécurité de leurs données. Également dans l'actualité, un thriller fantastique porté par Léa Seydoux et Neil Schneider sort aujourd'hui au cinéma. Dans l'inconnu, Arthur Harari imagine un jeu d'échange de corps et d'identité, Jacques Terrance.
3: David, un trentenaire dépressif incarné par Neil Schneider, se réveille dans le corps d'Eva.
4: Qu'est-ce qui se passe ?
3: Une actrice interprétée par Léa Seydoux. Cette métamorphose survient après une rencontre lors d'une fête. Pour retrouver son apparence, il part à la recherche de cet inconnu, mais un nouvel échange vient encore brouiller les identités.
4: C'est qui ?
3: Avec L'Inconnu, son 3e long métrage, Arthur Harari signe un thriller fantastique volontairement déroutant. Le cinéaste transforme les appartements de Paris et de sa périphérie en un véritable labyrinthe. Le film avait été présenté en compétition officielle au Festival de Cannes.
2: Merci Jacques, et c'est à voir dans les salles de cinéma près de chez vous. Enfin, elle était une icône de la musique country. La chanteuse américaine Dolly Parton est décédée hier soir à 80 ans. Avec des tubes comme Jolene ou I Will Always Love You, elle a vendu 100 millions d'albums à travers le monde. Donald Trump annonce que les drapeaux seront mis en berne aux États-Unis. Voilà pour l'essentiel de l'actualité en ce mercredi matin. Je vous souhaite de passer une très belle matinée.
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6: Nous souhaitons une belle et sainte fête au Césaire. Né en 1773 dans une famille noble, Jeanne-Élisabeth Bichier des Âges développe une grande empathie pour les plus démunis dès son plus jeune âge. Peut-être est-ce dû à l'influence de son grand-père, le duc de Rohan, connu pour sa grande charité. En tout cas, même lorsque la Révolution française commence à bouleverser le pays, Jeanne-Élisabeth continue d'aider les pauvres comme elle le peut. Pour cela, elle distribue des vêtements et de la nourriture et reste au chevet des malades en leur lisant des prières. Malgré son statut social, Jeanne-Élisabeth a un désir ardent de s'engager dans la vie religieuse et de servir Dieu. Peu de temps avant la fondation de son œuvre, on lui demande d'incarner la déesse Raison lors d'une cérémonie républicaine. Mais la jeune fille décline l'offre, attirée par une autre forme de sagesse. C'est alors qu'elle rencontre un prêtre surnommé le Bon Père, qui célèbre des messes dans une vieille grange glaciale. En entendant le désir de Jeanne-Élisabeth d'être tout à Dieu, l'abbé l'encourage à suivre sa vocation. Ensemble, ils fondent près de Poitiers, en 1807, la communauté des Filles de la Croix, vouée au soulagement des malades et à l'instruction des pauvres. Jeanne-Élisabeth plonge avec enthousiasme dans ce nouveau travail, aidant à ouvrir 63 maisons en France en seulement 20 ans. Elle se dépense sans compter, et quelle que soit la distance ou les conditions de vie, elle est toujours prête à aider ceux qui ont besoin d'elle. Elles veillent également à l'éducation des enfants et fondent des écoles pour les plus défavorisés. Jeanne Élisabeth est aimée pour sa bonté, sa générosité et sa joie à glorifier Dieu par le service aux plus démunis. Active dans sa mission jusqu'à sa mort en 1838, à 65 ans, elle laisse derrière elle un héritage de charité et de dévouement pour les plus nécessiteux. Seigneur, nous vous rendons grâce pour ces exemples de sainteté que vous nous donnez. À la suite de Sainte Jeanne Élisabeth, donnez-nous la même soif intense de vous aimer et de vous faire aimer.
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1: Dis mamie, il faut vraiment que j'aille au catéchisme?
2: À ta question, faut-il vraiment que j'aille au catéchisme? J'ai envie de te répondre en faisant la comparaison suivante. En te mettant au monde, tes parents étaient-ils obligés de te nourrir, de te soigner, de prendre soin de toi ou pas? Tu vas tout de suite me répondre avec insistance « oui ». Eh bien, il en va de même pour la nourriture de l'esprit. Lorsque des parents demandent le baptême pour leur enfant, ils s'engagent à l'éduquer dans la foi. Le catéchisme est le lieu où tu apprendras à connaître progressivement la personne de Jésus-Christ pour être capable de le suivre en toute liberté. Ainsi, il va construire une relation plus proche avec Dieu. Il te fera découvrir les grands textes de la Bible et la foi de l'Église. Petit à petit, ta vie intérieure va s'épanouir et tu apprendras à aimer comme Jésus aime, à poser un regard bienveillant sur le monde et à donner du sens à ta vie. En allant au catéchisme, tu apprendras d'abord à écouter Dieu dans le silence et la prière, mais aussi à écouter les autres, à les respecter, à échanger, à partager, à grandir sur le plan fraternel. Tu vas recevoir et apprendre à donner. Tu vas être pardonné et tu apprendras à pardonner à ton tour. Tu y découvriras également les grandes fêtes chrétiennes, le sens de la messe, des sacrements. Tu apprendras à faire confiance en Dieu et à changer ton regard sur les autres. Tu apprendras tout simplement à comprendre qui tu es, d'où tu viens et où tu vas. Aller au catéchisme, c'est construire ta vie d'enfant de Dieu pour faire partie de la grande et belle famille des chrétiens.
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5: La prière du matin.
6: Seigneur, ouvre mes lèvres et ma bouche publiera ta louange. Gloire au Père, au Fils et au Saint-Esprit, au Dieu qui est, qui était et qui vient, pour les siècles des siècles. Amen.

En toi, Seigneur, est la source de vie. Par ta lumière, nous voyons la lumière. C'est le péché qui parle au cœur de l'impie. Ses yeux ne voient pas que Dieu est terrible. Il se voit d'un œil trop flatteur pour trouver et haïr sa faute. Il n'a que ruse et fraude à la bouche. Il a perdu le sens du bien. Il prépare en secret ses mauvais coups. La route qu'il suit n'est pas celle du bien. Il ne renonce pas au mal. Dans les cieux, Seigneur, ton amour, jusqu'où nu ta vérité. Ta justice, une haute montagne, tes jugements, le grand abîme. Tu sauves, Seigneur, l'homme et les bêtes. Qu'il est précieux ton amour, ô mon Dieu. À l'ombre de tes ailes, tu abrites les hommes. Ils savourent les festins de ta maison. Au torrent du paradis, tu les abreuves. En toi est la source de vie. Par ta lumière, nous voyons la lumière. Garde ton amour à ceux qui t'ont connu, ta justice à tous les hommes droits. Que l'orgueilleux n'entre pas chez moi, que l'impie ne me jette pas dehors. Voyez, ils sont tombés, les malfaisants. Abattus, ils ne pourront se relever. Gloire au Père, au Fils et au Saint-Esprit, pour les siècles des siècles. Amen.

0: Du livre de Tobie. Ce que tu n'aimes pas, ne le fais à personne. Donne de ton pain à celui qui a faim et des vêtements à ceux qui sont nus. Prends conseil de toute personne avisée. En toute occasion, bénis le Seigneur ton Dieu et demande-lui de rendre droit tes chemins. Garde en mémoire ses instructions et qu'elles ne s'effacent pas de ton cœur.
1: Seigneur Jésus, que ta sagesse nous tienne dans ta vérité, qu'elle éclaire nos paroles, nos projets et nos actes.

Seigneur Jésus, fidèle à tes commandements, accorde-nous la grâce de ne faire à personne ce que nous redoutons pour nous, et de faire à tous nos frères le bien que nous aimerions que l'on nous fasse.

0: Seigneur Jésus, tout au long de ce jour, accorde-nous la grâce de demeurer toujours en ta présence, de demeurer toujours dans ta volonté, et d'être ainsi les véritables enfants de ton Père et notre Père.
1: Notre Père qui es aux cieux, que ton nom soit sanctifié, que ton règne vienne, que ta volonté soit faite sur la terre comme au ciel. Donne-nous aujourd'hui

0: Mercredi 26 août, il est 7h30. Bonjour et bienvenue sur Radio Présence. C'est reparti pour un nouveau réveil ensemble. On retrouvera comme chaque jour le clin d'œil de Denis Corpé, la lecture et le commentaire de l'évangile du jour et l'actualité en région avec Enzo Basile. Bonjour Enzo.
1: Bonjour Jonathan, bonjour à tous.
0: On vous retrouve pour l'actualité proche de chez nous, mais aussi pour des bons plans sortis avec l'agenda culturel. On aura évidemment largement le temps d'en reparler. C'est parti, il est 7h30, on est ensemble jusqu'à 9h. Très bon réveil et tout de suite on commence avec l'actualité en région.
1: Bonjour à tous, à la une de ce mercredi 26 août 2026, un impressionnant incendie sur le périphérique toulousain. Mardi après-midi vers 16h30, un immense panache de fumée noire s'est élevé au-dessus de la ville rose, visible à plusieurs kilomètres à la ronde. En cause, un poids lourd avec sa remorque qui a pris feu sur le périphérique extérieur, au niveau de l'entrée des ponts jumeaux dans le quartier des Sept-Deniers au nord-ouest de Toulouse. Les flammes se sont rapidement propagées à la végétation en bord de voie rapide, obligeant les pompiers de Haute-Garonne à intervenir pour éviter l'embrasement. Vers 16h50, le feu était en cours de maîtrise. Conséquence directe, le périphérique extérieur a été coupé à la circulation au niveau du sinistre, provoquant un bouchon de plusieurs kilomètres dès 17h depuis la barrière de péage Toulouse-Nord. Vinci Autoroute conseille aux automobilistes en provenance de Bordeaux de contourner Toulouse par le périphérique intérieur en direction de Montpellier. Grande première pour l'aéroport de Toulouse-Blagnac. La compagnie américaine United Airlines a annoncé ce mardi la mise en place d'un vol direct et quotidien entre Toulouse et Washington. À partir du 26 avril 2027, la liaison sera assurée à bord d'un Airbus A321 XLR capable de pouvoir parcourir jusqu'à 8700 km, largement de quoi couvrir les 6300 km qui séparent les deux villes. C'est la première fois qu'une liaison commerciale directe et régulière est établie entre la capitale de l'aéronautique et les États-Unis. Un serpent de mer évoqué depuis des années, notamment autour d'une hypothétique Toulouse-New York, resté sans suite malgré plusieurs annonces depuis 2013. United Airlines a par ailleurs annoncé l'ouverture de 10 nouvelles lignes internationales entre mars et juin 2027, dont un Marseille-New York. Nouvelle grosse prise pour les douanes en Haute-Garonne. Lundi dernier à Mel, près de la frontière espagnole, un automobiliste a été contrôlé par la brigade des douanes de Sierpe-Go. L'homme d'origine portugaise et résident dans le Maine-et-Loire affirmait n'avoir ramené que quelques cartouches de cigarettes pour sa consommation personnelle. En réalité, les douaniers ont ouvert plusieurs cartons dissimulés sous des couvertures contenant 237 cartouches de cigarettes espagnoles, soit près de 50 kilos de tabac ainsi que 3,5 kilos de tabac à narguilé. Placé en retenue douanière, l'homme risque jusqu'à 3 ans de prison et une amende pouvant dépasser les 30 000 euros. Il sera convoqué dans le cadre d'une procédure de reconnaissance préalable de culpabilité sur l'instruction du parquet de Saint-Gaudens. Et puis, grosse frayeur pour une famille de Pille dans le Gers. Dans la soirée du lundi 24 août, un incendie s'est déclaré dans une maison de cette commune de Lomagne. Alerté vers 21h50, les sapeurs-pompiers ont rapidement engagé d'importants moyens de secours. À leur arrivée, le feu avait déjà gagné une partie de la bâtisse. Grâce à leur intervention, les flammes ont pu être maîtrisées, une bonne partie de la maison préservée. Les occupants, eux, avaient réussi à quitter les lieux, à se mettre en sécurité. Aucun blessé n'est à déplorer. Les gendarmes de Fleurance se sont rendus sur place pour les premières constatations. Sur les premiers éléments, la prise accidentelle est privilégiée avec un possible court-circuit électrique à l'origine du sinistre. Les occupants ont été relogés chez leurs proches en attendant des travaux. Après un été éprouvant, des milliers de poules de réforme cherchent une famille dans le sud-ouest. L'association Champs Libres aux Poules, CLAP, organise une journée d'adoption le samedi 29 août de 10h à midi à Mascla dans le Lot. Ces poules envoyées à l'abattoir vers 18 mois lorsque leur rendement diminue arrivent parfois affaiblies ou déplumées après les fortes chaleurs de l'été. L'association leur offre une seconde vie comme animaux de compagnie dans le cadre d'une charte éthique excluant toute revente ou consommation. Les personnes intéressées doivent obligatoirement s'inscrire en ligne sur le site de l'association, adresse exacte du lieu n'étant communiquée qu'après validation de la réservation. Et puis enfin, le sanctuaire de Lourdes se prépare à une visite historique. Le pape Léon XIV foulera la cité mariale les 26 et 27 septembre dans le cadre de son voyage apostolique en France. Ce sera la première venue du pape à Lourdes depuis près de 20 ans, c'était Benoît XVI. Le programme prévoit son arrivée le samedi 26 septembre en fin de journée à l'aéroport de Tarbes-Lourdes-Pyrénées, suivi d'un temps de prière à la grotte des Apparitions. Le dimanche 27 août, il rencontrera les évêques de France dans l'amphithéâtre de la conférence épiscopale. Le matin, il présidera la messe dominicale sur la prairie du sanctuaire à 11h, puis ira à la rencontre des malades et des hospitaliers l'après-midi, avant une prière du soir. Pour accueillir cet événement d'ampleur, le sanctuaire a mis en place une logistique hors norme. Plus de 10 km de barrières de sécurité, plus de 2000 bénévoles mobilisés, près de 1000 sanitaires temporaires, plus de 10 écrans pour retransmettre la messe, un podium de 400 places pour les évêques et cardinaux et près de 1500 prêtres attendus. Un centre presse international accueillera environ 1000 journalistes. La messe gratuite est ouverte à tous dans la limite des places disponibles. Nécessite d'arriver au moins 3 heures à l'avance pour passer les contrôles de sécurité. Une campagne de dons a été lancée pour financer cet accueil exceptionnel. 7h36 sur Radio Présence. Tout de suite, retour de Présence ce matin avec Jonathan Botello.
0: Oh bah ça s'appelle le direct, Enzo. Ouais, je vous.
1: Et oui, non, mais c'est les joies du direct. Hein,
0: c'est ça. Ah, regardez.
1: Ah, il veut passer. Voilà. Ah, félicitations.
0: On va faire un peu sur la météo tout de suite. Enfin, si ça veut bien marcher oui. Aujourd'hui. Non, ça veut pas.
1: Toujours...
0: Voilà, si un jour quelqu'un doute sur le fait qu'on soit en direct ou pas, oui, on l'est tous les matins.
1: On l'est bien. Oui.
0: Voilà. Alors qu'est-ce qu'on fait quand il n'y a pas la météo? Ben, enfin, la météo sans la musique. C'est pas grave.
1: Alors, je vais pas vous la chanter. Hein.
0: Non,
1: vaut mieux pas.
0: Non, puis on la fera et puis elle partira toute seule et puis on verra.
1: Voilà.
2: La météo.
0: Non mais on va y arriver, promis on va y arriver. Allez, on va là.
2: La météo.
0: Non, vous savez quoi? Voilà, on va laisser comme ça. Alors la météo aujourd'hui, la matinée qui démarre difficilement, avec quelques nuages dans le ciel, mais le ciel qui sera assez lumineux sur l'ensemble de la région, malgré ces quelques voiles de nuages qui défileront surtout à l'ouest. La douceur sera présente dès le réveil, avec des températures qui grimperont rapidement. Le vent, lui, restera plutôt modéré en ce début de journée. Il fait déjà 20 degrés à Cazaux, 17 à Luchon et Julos, 21 degrés à Mirande, Seis, Balma et Montauban, 17 aussi à Pressac et Decazeville. La chaleur restera vive en première partie d'après-midi, sous un ciel encore bien dégagé, mais l'atmosphère évoluera au fil des heures avec des voiles d'altitude qui seront de plus en plus présentes. Un ciel qui s'assombrira en soirée, notamment dans le Gers. Les températures, elles, oscilleront entre 30 et 35 degrés. Dans l'État, il fera 34 degrés à Rocamadour, 31 degrés à La Fouillade, 33 à Moissac, Rabastens, Toulouse et Carbonne, 35 à Saint-Girons, Boulogne-sur-Gesse et Naye. Attention, fin de météo.

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Dans quelques minutes, on va retrouver Denis Corpé, le saint du jour et la lecture et le commentaire de l'évangile du jour. Juste après, Michel Delpech sur Radio Présence. Que Marianne était jolie, c'est tout de suite. Il est 7h40. Très bon réveil.

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1: Nous souhaitons une belle et sainte fête au Césaire. Né en 1773 dans une famille noble, Jeanne-Élisabeth Bichier des Âges développe une grande empathie pour les plus démunis dès son plus jeune âge. Peut-être est-ce dû à l'influence de son grand-père, le duc de Rohan, connu pour sa grande charité. En tout cas, même lorsque la Révolution française commence à bouleverser le pays, Jeanne-Élisabeth continue d'aider les pauvres comme elle le peut. Pour cela, elle distribue des vêtements et de la nourriture et reste au chevet des malades en leur lisant des prières. Malgré son statut social, Jeanne-Élisabeth a un désir ardent de s'engager dans la vie religieuse et de servir Dieu. Peu de temps avant la fondation de son œuvre, on lui demande d'incarner la déesse Raison lors d'une cérémonie républicaine. Mais la jeune fille décline l'offre, attirée par une autre forme de sagesse. C'est alors qu'elle rencontre un prêtre surnommé le Bon Père, qui célèbre des messes dans une vieille grange glaciale. En entendant le désir de Jeanne-Élisabeth d'être tout à Dieu, l'abbé l'encourage à suivre sa vocation. Ensemble, ils fondent près de Poitiers, en 1807, la communauté des Filles de la Croix, vouée au soulagement des malades et à l'instruction des pauvres. Jeanne-Élisabeth plonge avec enthousiasme dans ce nouveau travail, aidant à ouvrir 63 maisons en France en seulement 20 ans. Elle se dépense sans compter, et quelle que soit la distance ou les conditions de vie, elle est toujours prête à aider ceux qui ont besoin d'elle. Elle veille également à l'éducation des enfants et fonde des écoles pour les plus défavorisés. Jeanne-Élisabeth est aimée pour sa bonté, sa générosité et sa joie à glorifier Dieu par le service aux plus démunis. Active dans sa mission jusqu'à sa mort en 1838, à 65 ans, elle laisse derrière elle un héritage de charité et de dévouement pour les plus nécessiteux. Seigneur, nous vous rendons grâce pour ces exemples de sainteté que vous nous donnez. À la suite de Sainte Jeanne-Élisabeth, donnez-nous la même soif intense de vous aimer et de vous faire aimer.
2: Tout de suite, on retrouve un nouveau clin d'œil de Denis Courpet. Il nous partage ce matin un nouveau moment de vie. Bonjour Denis.
3: Bonjour mes amis. Tous les matins, je suis gêné. À la messe de 8 heures, le prêtre prononce le mot « sacrifice » à tout bout de champ, tant on n'est pas en carême. Oui, les sacrifices ont poussé comme des champignons dans le nouveau missel romain. Pour comprendre pourquoi, il faudrait peut-être que j'aille suivre un cours à la Cato. En attendant, je me forme en lisant des livres de théologie. Cet été, j'ai lu « L'Eucharistie, don ou sacrifice », écrit par un jésuite, Martin Pochon. Il nous propose dans son livre une parabole que je vous raconte à ma façon. Survint un jour une épidémie, un virus nouveau, très contagieux, et qui provoquait chez tous les malades un coma prolongé, suivi du décès. L'épidémie s'étendit à presque tous les pays. En zone encore indemne, restait un labo d'excellence dont le directeur pensait pouvoir fabriquer un antivirus. Mais il fallait pour cela qu'un chercheur du labo aille prélever lui-même le virus sur un malade. Or, un excellent médecin travaillait dans ce labo, mais c'était le fils du directeur. Après maintes réunions de labo et de longs dialogues entre le père et le fils, celui-ci se proposa d'aller en zone contaminée, malgré le risque. C'était la seule solution pour sauver l'humanité. Il se rendit sur place, préleva des échantillons et les rapporta en vitesse. Mais il avait chopé le virus et, gravement atteint, il tomba dans un coma profond. Le père motiva tout le labo pour sortir l'antivirus en un temps record et, risquant le tout pour le tout, l'injecta à son fils. Après quelques jours, celui-ci sortit du coma et se releva, guéri. À cette nouvelle merveilleuse, tout le monde voulut être traité et le labo soigna tous ceux qui lui furent amenés. C'était pour la guérison de tous que le père avait accepté que son fils risque sa vie. Quelques années plus tard, ils reçurent ensemble le prix Nobel pour leur découverte et pour leur engagement total. Dans cette parabole, on peut dire que le fils se sacrifie pour le bien de tous. Personne ne dirait qu'il s'est sacrifié pour la gloire de son père. C'est ensemble, l'un et l'autre, en plein accord, qu'ils ont décidé de tenter de sauver l'humanité malgré les risques. Et le père a dû souffrir horriblement en croyant que son fils était mort. Moi, après avoir lu ce livre, je comprends mieux que Jésus se sacrifie pour nous. Dieu se donne à nous dans sa passion. C'est bien ce qu'il annonce le jeudi saint, en disant « Prenez, ceci est mon corps livré pour vous ». Alors pourquoi, à l'offertoire, le prêtre supplie-t-il Dieu d'accepter ce sacrifice, puisque c'est Dieu qui se sacrifie? Serait-ce un autre sacrifice? Bon, faut que je trouve un autre livre qui explique ça, ou que je m'inscrive à la cato. À bientôt, mes amis.
2: Et tout de suite, retrouvons le père Giuseppe Serighelli, supérieur de la communauté passionniste de Lourdes, pour la lecture et le commentaire de l'évangile du jour, selon saint Matthieu, chapitre 23, versets 23 à 26.
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5: Évangile de Jésus-Christ selon saint Matthieu. En ce temps-là, Jésus disait « Malheureux êtes-vous, scribes et pharisiens hypocrites, parce que vous ressemblez à des sépulcres blanchis à la chaux. À l'extérieur, ils ont une belle apparence, mais l'intérieur est rempli d'ossements et de toutes sortes de choses impures. C'est ainsi que vous, à l'extérieur, pour les gens, vous avez l'apparence d'hommes justes, mais à l'intérieur, vous êtes pleins d'hypocrisie et de mal. » Malheureux êtes-vous, scribes et pharisiens hypocrites, parce que vous bâtissez les sépulcres des prophètes, vous décorez les tombeaux des justes et vous dites « Si nous avions vécu à l'époque de nos pères, nous n'aurions pas été leurs complices pour verser le sang des prophètes. » Ainsi, vous témoignez contre vous-même, vous êtes bien les fils de ceux qui ont assassiné les prophètes. Vous donc, mettez le comble à la mesure de vos pères. Chers auditeurs, savez-vous que Jésus supporte le moins, ce qui, littéralement, le fait sortir de ses gonds? Ce n'est pas le péché, mais l'hypocrisie. Dans l'évangile d'aujourd'hui, Jésus abandonne tout politiquement correct pour s'attaquer frontalement à la mise en scène religieuse de son temps. L'image qu'il utilise est d'une violence inouïe, celle des sépulcres blanchis. Ces tombeaux magnifiques et immaculés à l'extérieur, mais remplis de pourriture à l'intérieur. C'est le portrait de l'homme religieux qui se préoccupe de son ego spirituel, soignant son apparence de sainteté devant la foule, tout en laissant son âme s'asphyxier dans l'hypocrisie. Jésus ne cherche pas la perfection aseptisée des justes. Il cherche la vérité des fils. Dieu ne supporte pas l'extériorité quand elle devient un masque. Il préfère un enfant fragile, boiteux, au visage défiguré par ses fautes, mais authentique, plutôt qu'un fidèle parfait en apparence, mais dont le cœur est de pierre. Le péché fait souffrir le Seigneur, certes, mais l'hypocrisie, elle, empêche toute rencontre réelle avec lui. Elle est un mur qui bloque la conversion. Jésus souligne aussi une erreur tragique que nous risquons de répéter dans l'Église, celle de reconnaître les prophètes une fois qu'ils sont morts, après les avoir persécutés. Il est facile de décorer les tombeaux des saints d'autrefois, tout en étouffant les voix prophétiques d'aujourd'hui qui bousculent nos certitudes. Notre vie chrétienne est un chemin, parfois douloureux mais nécessaire, vers l'authenticité. Le monde n'est pas attiré par nos masques dévots. Les gens sentent de loin si nous vivons ce que nous professons. Présentons-nous donc devant Dieu tels que nous sommes, avec une âme peut-être souillée, mais un cœur honnête. Car Dieu ne veut pas de serviteurs impeccables. Il veut des enfants qui n'ont pas peur de lui montrer leur vrai visage. »

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0: Il est 8h, une nouvelle heure commence et tout de suite nous retrouvons l'actualité nationale.
1: Bonjour à tous, à la une de l'actualité, de nouveaux orages arrivent par l'ouest de la France. 12 départements sont placés en vigilance orange, de la Charente-Maritime au Loir-et-Cher, de l'Ille-et-Vilaine à la Haute-Vienne. Une dégradation va arriver à partir de 18h. Météo France prévoit des phénomènes parfois violents avec de la grêle. Dans l'Aude à Poma, les habitants constatent l'ampleur des dégâts après le passage d'une tornade. Sur les 500 maisons de la commune, 300 ont été endommagées, dont plus d'une centaine totalement détruites. Le bilan humain est d'une cinquantaine de blessés. La reconstruction de Mayotte, quasiment 2 ans après le cyclone Chido. Sébastien Lecornu est attendu aujourd'hui dans l'archipel pour une visite de 2 jours. Le Premier ministre veut accélérer les chantiers. Les habitants attendent les 4 milliards d'euros promis par l'État. L'eau, la santé, le logement et les écoles seront aussi au programme. Après le piratage du fisc, le ministre des Comptes publics reçoit aujourd'hui les plateformes agréées chargées de la facturation électronique. Une rencontre à moins d'une semaine de l'entrée en vigueur de la réforme, le 1er septembre. L'avocat David Guillon est à l'origine d'une action collective pour obtenir sa suspension. Pour lui, il y a trop de risques.
2: Vous avez un certain nombre d'informations qui vont être collectées, qui peuvent demain se retrouver entre de mauvaises mains avec un piratage de données et qui vont donner une grille de lecture extrêmement précise de la nature de l'activité, des fournisseurs, des marges, des prix pratiqués, des stocks. Deuxième argument, c'est la protection des données personnelles. Là, ici encore, ces données, certes, vont être récoltées par des plateformes agréées, mais elles vont être transmises en temps réel, de manière continue, auprès de l'administration fiscale. Administration fiscale qui a bien démontré qu'elle était totalement amatrice en matière de cybersécurité.
1: Interview signée Jacques Terrance. La rentrée scolaire aura bien lieu normalement mardi prochain, malgré la cyberattaque qui a touché l'éducation nationale cet été. Le ministre Édouard Geoffrey se veut rassurant. Plusieurs outils numériques avaient été bloqués après un vol de données personnelles. La plupart sont en cours de rétablissement. Le Parti Socialiste et Place Publique d'accord sur les règles de leur primaire pour la présidentielle. Le scrutin aura lieu en 2 tours, les 9 et 10, puis les 16 et 17 octobre. 4 candidats sont sur les rangs, dont Raphaël Glucksmann, Ségolène Royal, Philippe Brun et Jérôme Guedj. Pour participer au vote électronique, il faudra cotiser au minimum 15€ avec un tarif social à 10€. Et elle était une icône de la musique country. La chanteuse américaine Dolly Parton est décédée hier soir à 80 ans avec des tubes comme Jolene ou I Will Always Love You. Elle a vendu 100 millions d'albums à travers le monde. Passez une belle journée.
0: Et après l'information nationale, retour de l'actualité proche de chez nous, présentée par Enzo Basile.
3: Bonjour Jonathan, bonjour à tous. Un impressionnant incendie sur le périphérique de Toulouse mardi après-midi vers 16h30. Un immense panache de fumée noire s'est élevé au-dessus de la ville rose, visible à plusieurs kilomètres à la ronde. En cause, un poids lourd avec sa remorque qui a pris feu sur le périphérique extérieur au niveau de l'entrée Pont-Jumeau dans le quartier des Sept-Deniers au nord-ouest de Toulouse. Les flammes se sont rapidement propagées à la végétation en bord de voie rapide, obligeant les pompiers de Haute-Garonne à intervenir pour éviter l'embrasement. Vers 16h50, le feu était en cours de maîtrise. Conséquence directe, le périphérique a été coupé à la circulation au niveau du sinistre, provoquant un bouchon de plusieurs kilomètres dès 17h. Depuis la barrière de péage de Toulouse Nord, sur autoroute, conseillé aux automobilistes en provenance de Bordeaux de contourner Toulouse par le périphérique intérieur direction Montpellier. Une grande première pour l'aéroport de Toulouse-Blagnac. La compagnie américaine United Airlines a annoncé ce mardi la mise en place d'un vol direct et quotidien entre Toulouse et Washington à partir du 26 avril 2027. La liaison sera assurée par un Airbus A321XLR capable de parcourir jusqu'à 8700 km, largement de quoi couvrir les 6300 km qui séparent les deux villes. C'est la première fois qu'une liaison commerciale directe et régulière est établie entre la capitale de l'aéronautique et les États-Unis. Un serpent de mer évoqué depuis des années, notamment autour d'une hypothétique Toulouse-New York, resté sans suite malgré plusieurs annonces depuis 2013. United Airlines a par ailleurs annoncé l'ouverture de 10 nouvelles lignes internationales entre mars et juin 2027, dont un Marseille-New York. Nouvelle grosse prise pour les douanes de Haute-Garonne. Lundi dernier à Amel, près de la frontière espagnole, un automobiliste a été contrôlé par la brigade des douanes de Sierpe-Gaux. L'homme d'origine portugaise et résident dans le Maine-et-Loire affirmait n'avoir ramené que quelques cartes cartouches de cigarettes pour sa consommation personnelle. En réalité, les douaniers ont découvert plusieurs cartons dissimulés sous des couvertures contenant 237 cartouches de cigarettes espagnoles, soit près de 50 kg de tabac, ainsi que 3,5 kg de tabac à narguilé. Placé en retenue douanière, l'homme risque jusqu'à 3 ans de prison et une amende pouvant dépasser les 30 000 euros. Il sera convoqué dans le cadre d'une procédure de reconnaissance préalable de culpabilité sur instruction du parquet de Saint-Gaudens. Grosse frayeur pour une famille de Pis dans le Gers. Dans la soirée du lundi 24 août, un incendie s'est déclaré dans une maison de cette commune de Lomagne. Alertés vers 21h50, les sapeurs-pompiers ont rapidement engagé d'importants moyens de secours à leur arrivée. Le feu avait déjà gagné une partie de la bâtisse. Grâce à leur intervention, les flammes ont pu être maîtrisées, une bonne partie de la maison préservée. Les occupants, eux, avaient réussi à quitter les lieux et à se mettre en sécurité. Aucun blessé n'est à déplorer. Les gendarmes de Florence se sont rendus sur place pour les premières constatations. Selon les premiers éléments, la piste accidentelle est privilégiée avec un possible court-circuit à l'origine du sinistre. Les occupants ont été relogés chez leurs proches en attendant les travaux. Et puis après un éprouvant été, des milliers de poules de réforme cherchent une famille dans le sud-ouest. L'association Champs Libres aux Poules, CLAP, organise une journée d'adoption samedi 29 août de 10h à midi à Mascla dans le Lot. Ces poules sont envoyées à l'abattoir vers 18 mois lorsque leur rendement diminue, arrive parfois affaibli ou déplumé après les fortes chaleurs de l'été. L'association leur offre une seconde vie comme animaux de compagnie dans le cadre d'une charte éthique excluant toute revente ou consommation. Les personnes intéressées doivent obligatoirement s'inscrire en ligne sur le site de l'association. L'adresse exacte est secrète puisqu'elle ne sera communiquée qu'après validation de la réservation. Et puis enfin, le sanctuaire de Lourdes se prépare à une visite historique. Le pape Léon XIV foulera la cité mariale les 26 et 27 septembre dans le cadre de son voyage apostolique en France et à l'UNESCO. Ce sera la première venue d'un pape à Lourdes depuis près de 20 ans. Le programme prévoit son arrivée le samedi 26 septembre en fin de journée à l'aéroport de Tarbes Lourdes Pyrénées, suivi d'un temps de prière à la grotte des Apparitions de Massabielle. Le dimanche 27, il rencontrera les évêques de France. Le matin, il présidera aussi la messe dominicale sur la prairie du sanctuaire à 11h. Puis il ira à la rencontre des malades et des hospitaliers dans l'après-midi avant une prière au soir. Pour accueillir cet événement d'ampleur, le sanctuaire a mis en place une logistique hors norme. Plus de 10 000 km de barrières de sécurité, plus de 2 000 bénévoles mobilisés, près de 1 000 sanitaires temporaires, 12 écrans géants pour retransmettre la messe, un podium de 400 places pour les évêques et cardinaux et près de 1 500 prêtres sont attendus. Un centre de presse international accueillera environ 1 000 journalistes. La messe gratuite est ouverte à tous dans la limite des places disponibles. Nécessite d'arriver au moins 3 heures à l'avance pour passer les contrôles de sécurité. Une campagne de dons a été lancée pour financer cet accueil exceptionnel. Il est 8h passé de 8 minutes sur Radio Présence. Tout de suite, vous retrouvez Jonathan Botello avec Présence Matin.
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0: La matinée démarre sous un ciel assez mitigé avec de nombreux nuages en région, mais la douceur s'installe déjà depuis le début du réveil. Ces quelques voiles nuageux se dissiperont peu à peu et fileront par l'ouest. Les températures, elles, grimperont rapidement. Le vent, lui, reste plutôt modéré en ce début de journée. Il fait 20 degrés à Cazaux, 17 à Luchon, Julos et 21 à Mirande, 6 Balma et Montauban, 17 aussi à Pressac, de Casville et Cahors. La chaleur restera vive en première partie d'après-midi. Le ciel sera encore bien chargé, mais l'atmosphère évoluera au fil des heures avec des voiles d'altitude qui seront de plus en plus présents. Un ciel donc qui s'assombrira dans la soirée, notamment dans le Gers. Les maximales oscilleront cet après-midi entre 30 et 35 degrés. Dans le détail, il fera 34 degrés à Rocamadour, 31 degrés à La Fouillade, 33 à Moissac, Rabastens, Toulouse et Carbonne, 35 à Saint-Giron, Boulogne-sur-Gesse et Naye.

0: programme de cette nouvelle heure, la lecture et le commentaire de l'évangile du jour avec le père Giuseppe Sirigelli, l'agenda du jour toujours présenté par Enzo Basile qui va nous accompagner ces dernières semaines et qui sera encore avec nous pour l'actualité en région à 8h45 avec le rappel des titres. Enzo, dans l'agenda, où est-ce que vous allez nous emmener? Qu'est-ce qu'on va manger? Qu'est-ce qu'on va voir?
1: Alors on va surtout pêcher des truites dans l'Aveyron, et puis il y aura un petit bootcamp aussi du côté de Montauban, histoire de motiver un peu nos têtes blondes. Et puis à Toulouse, une visite assez exceptionnelle qui va nous replonger dans, je dirais pas la belle époque, mais l'épidémie de la peste.
0: Ah oui, on va éviter la belle époque.
1: Oui, on va éviter la belle époque.
0: Non, belle époque, c'est peut-être pas le terme.
1: Non, tout à fait. Non.
0: C'est pas fou. Voilà. C'est compliqué la transition après avec France Gall, du coup.
1: Oui,
0: c'est ça. Voilà. Bon, du coup, il n'y en a pas.
1: Il n'y en a pas.
0: Voilà. Tout de suite, France Gall sur Radio Présence, 8h10, bon réveil. Il y aura Marine de Charin aussi qui va arriver. Voilà. Si vous ne la connaissez pas, restez avec nous, ça vaut le coup. À tout de suite.

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1: Bonjour chacune et chacun. Ce matin, en atelier art-thérapie, atelier de chansons, de poésie, de danse libre, j'ai été éblouie par le sourire d'un patient Alzheimer. Mais un sourire de lumière, un sourire d'une clarté si profonde et si douce que j'ai été un instant comme en rêve, totalement inondée d'émotions. Ah, c'est clair que certains instants de vie comme celui-là sont des allers-retours au ciel, une véritable trouée de paradis dans la nuit. Ces patients qui sont atteints de la maladie d'Alzheimer souffrent, bien sûr, des limites qui s'imposent peu à peu. Oui, ils sont angoissés, perdus, épuisés. Ils perdent la mémoire, les repères spatio-temporels, l'autonomie, le sommeil, l'appétit, du poids. Oui, clairement, ils sont malades. Mais avant tout et par-dessus tout, ils sont. Ils sont. Ce sont des êtres à l'existence riche et belle, douloureuse parfois, mais passionnante souvent. Leur cœur est chargé d'un vécu unique à la profondeur insondable. Ils ont été charpentiers, experts, flics ou profs, ouvriers, PDG, sportifs, artistes. Ils ont aimé, ils ont donné, porté, traversé des mers et des déserts. Ils sont riches d'émotions multiples, d'émotions intenses, lourdes, vibrantes. Et dans le sourire de cet homme ce matin, tout était là. Sa vie entière, chargée d'amour, chargée de lumière. En un bloc, sans retour sur soi, son sourire respirait l'amour, libre et large, comme les ailes d'un aigle. Le sourire d'un enfant, en fait, qui attend tout, qui espère tout et qui donne tout dans cette attente, radicalement pure, c'était tout simplement bouleversant. On était en fin d'atelier, embarqués ensemble, le groupe de patients et moi, dans une gestuelle simple, sur une musique joyeusement Pepsi, après avoir poétisé, chanté, dialogué, ri aussi. Et les barrières de l'image, la retenue, l'inhibition légitime, les difficultés d'expression, enfin toutes ces limites inhérentes à chacun et exacerbées par la maladie, avaient été traversées au fil de l'heure. Et dans ce moment de danse libre, il y a eu ce sourire de paradis sur un visage de conquérant, un sourire comme une éclaircie fulgurante, chargée de vie intense. Waouh, c'était tellement fort. Au fond, je me dis, être art-thérapeute, c'est être juste l'heureux réceptacle des merveilles que nous offrent nos patients. C'est vivre par eux, grâce à eux, des instants de grâce qui marquent le cœur durablement. C'est vibrer de leur lumière profonde. Alors, pour ça, il suffit de se mettre à l'unisson avec nos cœurs d'enfants. Cet homme, dans son sourire ce matin, a tout dit, tout donné, le plus beau, l'essentiel, ce qu'il est. Ah les amis, si nous avons des jambes et des bras, une mémoire vive, la langue bien pendue, des repères stables, nous sommes chanceux, c'est clair. Mais si nous nous offrons les uns aux autres des sourires aussi beaux que la lumière du soleil, comme celui qui m'a incendié le cœur ce matin, alors nous sommes des rois. Que votre semaine en soit tout irradiée.
2: Un vrai coup de pouce pour commencer la journée, Marine de Charin, qu'on retrouvera demain à la même heure. Tout de suite, 8h18, il est l'heure de jouer.

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Dans quelques minutes, Enzo Basile sera avec nous pour l'agenda qui promet d'être éclectique. Rendez-vous dans quelques minutes après Indochine, un été français sur Radio Présence, 8h20. Bon début de journée, on est ensemble jusqu'à 9h.

0: Indochine avec un été français tout de suite. Il est 8h24 et on retrouve Enzo Basile pour l'agenda culturel de ce mercredi 26 août.
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0: Et où est-ce que vous nous amenez aujourd'hui, Enzo ?
2: Et pour débuter, on commence dans le Lot à Marcillac-sur-Célé, où on retrouve ce soir à 20h30 le concert baroque avec l'ensemble Florilam, dans une formation en trio avec des œuvres vocales pour une soprane, un violon et un théobre. Et un théobre, l'ensemble Florilam vous invite à une immersion musicale, poétique et sensorielle dans l'Italie baroque du XVIe siècle jusqu'au début du XVIIIe siècle, sur les charmants rivages de la Ligurie jusqu'au mystère de l'église florentine. Ce voyage allégorique offre une place centrale à la nature et à l'amour, source d'inspiration inépuisable. Des premiers aimants aux premiers nymphes espiègles, le sentiment amoureux profane des débuts mute et nous conduit à explorer toutes les dimensions de nos émotions. Œuvre de Vivaldi, Albinoni et aussi Mattei, tarif adulte 12 euros. Dans l'Aveyron, à Entraigues-sur-Truyère, les pêcheurs sont à la fête avec 5750 truites arc-en-ciel et fario lâchées de mars à octobre sur le Lot et la Truyère. Un parcours de pêche praticable toute l'année au cœur du village où l'on trouve aussi barbeaux, perches ou encore ombres. Carte de pêche obligatoire en vente à l'office du tourisme. Attention toutefois, le parcours se situe en aval d'un barrage hydroélectrique avec un risque de montée rapide des eaux. Ce mercredi, 50 kilos de truites seront lâchées. La carte de pêche, comme je l'ai dit, est obligatoire. Elle sera en vente à l'office du tourisme, au magasin Réguin, au niveau du barrage de Camberac ou sinon sur cartedepêche.fr. Au domaine de Montels à Montauban, les jeunes aventuriers ont rendez-vous tous les vendredis matins de 9h30 à 11h30 en juillet et août pour une session spéciale d'initiation au parcours d'obstacles. Encadré par un coach, les enfants découvrent les techniques de franchissement et apprennent à relever une douzaine d'obstacles différents dans une ambiance sportive, ludique et conviviale. L'activité est ouverte à partir de 8 ans avec une taille minimum de 1m20 pour une session d'1h30. Comptez 20 euros par enfant et pensez à signaler tout problème de santé à l'équipe encadrante avant de se lancer. À Toulouse, une visite qui vous transporte au cœur de l'époque moderne, à un moment où Toulouse, comme de nombreuses villes européennes, était frappée par des émis de peste noire. Vous y découvrirez comment les populations tentaient de se protéger avec les moyens disponibles, isolement, fumigénisation, potions, ou encore les célèbres masques à bec de médecins. Cette visite dévoile les remèdes les plus surprenants et souvent inefficaces, mis en œuvre pour repousser la maladie. Un focus particulier est fait sur les plantes médicinales, toutes réputées à l'époque pour leurs vertus. Parmi les curiosités abordées, le célèbre vinaigre des quatre voleurs, censé protéger du mal. Une immersion courte, ludique et instructive pour enrichir sa culture générale, tout en redécouvrant l'histoire sanitaire de Toulouse sous un angle original. Bon, à savoir, à partir de 8 ans, rendez-vous à la chapelle de la Grave sous la coupole, au 23 rue Pont de Saint-Pierre à Toulouse. Concours de pétanque à Barbotan, les termes pour toute la saison 2026. Jusqu'au 14 octobre, l'amicale bouliste donne rendez-vous tous les mercredis après-midi à partir de 14h30 au boulodrome du parc thermal pour un concours en doublette placé sous le signe de la convivialité. L'occasion de venir jouer en équipe dans une ambiance détendue tout en profitant du calme du parc. Comptez 3 euros par personne. Inscription au 06 70 96 83 35. 06 70 96 83 35. Et enfin, place à la créativité avec un atelier d'illustration florale au crayon de couleur et à l'encre. Les enfants commencent par une promenade au jardin et l'observation de livres sur les fleurs, les plantes et les animaux avant de réaliser leur propre illustration. Cet atelier s'inscrit dans le cycle des petits artistes qui proposent aux enfants et aux adolescents de s'initier à diverses techniques comme le dessin ou la peinture autour de collections et d'expositions temporaires du musée. Le temps d'un après-midi, les petits artistes se transforment en véritables aventuriers de l'art. Réservation obligatoire sur le site www.musée-massé avec un Y.

0: Com. Il est 8h28, tout de suite retour de présence ce matin avec Jonathan Botello.
1: Merci beaucoup Enzo, et la peste, ça a l'air intéressant, mais c'est compliqué à dire.
0: Oui, c'est compliqué, oui.
1: Très bien. On vous retrouve tout à l'heure. Pour tous ceux qui n'ont pas pu noter tous ces événements, eh bien rendez-vous sur le site internet de Radio Présence, www.radioprésence.com.
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0: suite, direction Rome, pour retrouver la rédaction française de Radio Vatican. On se retrouve juste après avec le rappel des titres de l'actualité en région de ce mercredi 26 août.
1: Udetur Jesus Christus.
2: Cette guerre doit finir, ce sont les mots de Mgr Gallagher lors de la conférence de presse qui a clos sa rencontre avec le ministre russe des Affaires étrangères au sujet de la guerre en Ukraine. Nous verrons en détail ce qu'il a déclaré depuis Moscou. Les armes n'apportent pas la guerre, propos cette fois. Les armes n'apportent pas la paix, pardonnez-moi. Propos cette fois du custode de Terre Sainte, le père Francesco Ielpo, présent au meeting de Rimini en Italie. Il revient sur le sort des Palestiniens et notamment des chrétiens vivant dans la bande de Gaza et en Cisjordanie. Le Canada bien décidé à défendre ses intérêts économiques face aux États-Unis. Ottawa va imposer à son tour des surtaxes douanières sur des produits américains à compter du 8 septembre. Inquiétude en Éthiopie, dans la région du Tigré, quant à un retour de la guerre, mais les autorités tigréennes sont bien résolues à négocier avec le pouvoir central éthiopien. Elles ont présenté hier leurs conditions. La Syrie n'est plus sur la liste américaine des États soutenant le terrorisme, une première depuis 47 ans. Nous verrons dans notre dossier ce que cela signifie concrètement et pourquoi un tel changement. C'est à suivre à la fin de ce journal.
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2: Bonjour. Le Saint-Siège est donc prêt à soutenir tous les efforts en faveur de la paix. C'est ce qu'a souligné hier à Moscou son secrétaire pour les relations avec les États et les organisations internationales. Mgr Paul Richard Gallagher, arrivé lundi en Russie pour une mission de 5 jours, s'est entretenu pendant 1 heure avec le chef de la diplomatie russe, Sergueï Lavrov, avant une conférence de presse conjointe. Les détails avec Jean-Charles Puzolu.
4: Cette guerre doit cesser. Le nombre de victimes militaires et civiles est en constante augmentation et il est urgent et nécessaire de créer les conditions d'un processus politique et diplomatique. Une nouvelle fois, rappelant la position immuable du Saint-Siège et les récents appels du pape Léon XIV, Mgr Gallagher a souligné que ce conflit ne se résoudra pas par la force. Le chef de la diplomatie vaticane a donc réitéré l'invitation à ouvrir de véritables négociations avec le soutien de la communauté internationale, exhortant à la fois la Russie et l'Ukraine à faire preuve de bonne volonté et d'ouverture, à respecter le droit international, le droit humanitaire, ainsi que l'intégrité des civils et des prisonniers de guerre, notamment. Sur ce dernier point, dans une déclaration à l'agence TASS, la commissaire russe aux droits de l'homme, Yana Lantratova, a affirmé que Kiev et Moscou étaient en train de préparer un important échange de prisonniers. Les listes seraient en cours de finalisation. De son côté, le ministre russe des Affaires étrangères, au terme de l'entretien avec Mgr Gallagher, a salué l'engagement du Saint-Siège en faveur de la paix. Sergueï Lavrov, qualifiant la rencontre de très utile, s'est aussi dit favorable à l'intensification de la coopération humanitaire.
2: Jean-Charles Puzolu. Autre terrain de conflit, la Terre Sainte, où la paix n'est pour l'instant qu'un lointain horizon et où l'Église s'engage auprès de la population meurtrie. Dans la bande de Gaza, rien n'est encore résolu. Le chef de l'armée israélienne s'est engagé hier à poursuivre la démilitarisation du territoire palestinien et le désarmement du Hamas. 3 Palestiniens ont été tués hier par des tirs israéliens depuis lundi. 8 personnes, dont 2 enfants, ont en tout perdu la vie. En Cisjordanie, cette fois, les exactions des colons israéliens contre les populations palestiniennes se poursuivent également. Un sombre tableau pour le custode de Terre Sainte, le père Francesco Ielpo.
5: La situation est dramatique.
6: La situation est dramatique, marquée par de grandes difficultés, de grandes souffrances. Surtout, les gens sont très fatigués après des mois de conflits et de tensions, sans entrevoir aucune lueur d'espoir pour un avenir meilleur. Il y a donc beaucoup de fatigue, beaucoup de souffrance et beaucoup de polarisation. Les habitants de la Cisjordanie ont du mal à s'en sortir, ils n'ont pas de travail. Il y a une crise économique très grave et tout cela pèse sur les familles qui commencent sérieusement à envisager de quitter cette terre. La condition et le sort des chrétiens de Cisjordanie sont les mêmes que ceux de l'ensemble de la population, de tous les Palestiniens qui vivent de l'autre côté. Il est évident que nous portons une attention particulière à notre communauté, à nos chrétiens, mais la situation reste véritablement dramatique, tristement dramatique, marquée par les injustices et les souffrances.
7: Le custode de Terre Sainte, interrogé depuis le meeting de Rimini où le pape s'est rendu samedi par Andrea Tornielli et Massimiliano Menichetti. Elles avaient été le fer de lance de la résistance et de la lutte contre l'organisation de l'État islamique en Syrie. Les FDS, les forces démocratiques syriennes dominées par les combattants kurdes de l'IPG, ont annoncé hier leur dissolution. C'est leur chef, le kurde syrien Mazloum Abdi, qui l'a dit depuis Damas après une rencontre avec le président Ahmad al-Sharrah. Cela faisait des mois que le nouveau gouvernement syrien et les Kurdes négociaient l'application de l'accord conclu en janvier, accord qui prévoit l'intégration des institutions kurdes du nord du pays dans l'appareil d'État. La Syrie, on y reviendra dans notre dossier. Cette nouvelle, évidemment, a été aussitôt saluée par les États-Unis comme absolument historique. Voilà ce qui ressemble à une véritable intégration. C'est ce qu'a écrit l'envoyé spécial américain en Syrie, Tom Barrack. Oman et Téhéran discutent d'un couloir temporaire de navigation dans le détroit d'Ormuz et de son déminage. Mais pas question de parler de réouverture de ce passage stratégique tant que les États-Unis ne mettent pas fin à la guerre. C'est ce qui est ressorti des discussions qui se sont tenues hier à Mascate, la capitale du sultanat d'Oman. La guerre commerciale se poursuit entre les États-Unis et le Canada. Ottawa a présenté hier les droits de douane qui seront imposés à partir du 8 septembre sur certains produits américains. On parle de 15 à 50% d'augmentation des taxes et la promesse de nouvelles répliques si son industrie automobile est touchée. Les détails à New York de Gwendal Lavina.
8: Les surtaxes appliquées par le Canada concerneront des produits très demandés aux États-Unis, comme l'acier, les produits laitiers ainsi que les appareils électroménagers. Leur montant est au dollar près celui des mesures américaines dont le Canada est victime depuis samedi, selon l'expression du Premier ministre Mark Carney. Ottawa n'a pas choisi de mener cette guerre commerciale qui représente un défi sans précédent, a insisté François-Philippe Champagne, le ministre des Finances canadien chargé de présenter la riposte. Si les États-Unis restent le premier partenaire commercial du Canada, celui-ci n'acceptera jamais qu'un autre pays lui dicte la voie à suivre, a souligné le ministre depuis une usine d'Ottawa. Le gouvernement canadien a aussi annoncé une enveloppe d'environ 4,5 milliards d'euros pour soutenir les entreprises et les personnes touchées. Donald Trump, lui, n'en démord pas. Après avoir promis avant-hier un doublement des taxes douanières sur le secteur automobile au 1er janvier, il envisage maintenant de renommer le lac Ontario en lac d'Amérique, car nous ne comptons plus faire beaucoup de business avec la province canadienne, s'est-il justifié. Gwendal Lavina, New York, Radio Vatican.
7: Le bilan de l'éboulement d'une décharge à Conakry s'est alourdi. On compte maintenant 34 morts et 33 blessés, dont 6 grièvement, annonce faite hier soir par les autorités guinéennes. Dans la nuit de samedi à dimanche, à cause de fortes pluies, un pan de la montagne de détritus s'est détaché. Il a enseveli plusieurs habitations et leurs occupants dans leur sommeil. Parmi les victimes figurent des ressortissants sierra-léonais. En Éthiopie, le spectre de la guerre ne cesse de se rapprocher dans la région septentrionale du Tigré, mais les autorités régionales ont annoncé hier leurs conditions pour négocier avec le gouvernement fédéral. Les précisions d'Augustine Passilly.
9: Lundi, alors que le médiateur de l'Union africaine, Olusegun Obasanjo, effectuait une visite surprise au Tigré, de nouvelles frappes de drones se sont abattues sur la région. Une autre attaque aérienne a été signalée dès le lendemain. Le rythme des frappes s'accélère ainsi ces dernières semaines, sans épargner la capitale régionale, Mekele, où 13 civils ont été blessés jeudi dernier. Au lendemain de leur rencontre avec l'ex-président du Nigeria, les autorités régionales ont publié un communiqué établissant 5 conditions préalables à tout pourparler avec Addis Abeba. Elles réclament ainsi la levée du blocus économique quand le gouvernement fédéral bloque depuis des mois les flux de carburant et d'argent liquide, mais aussi le budget régional à destination du Tigré. Les responsables tigréens exigent en outre une désescalade militaire, le rétablissement du territoire souverain du Tigré et le retour des personnes déplacées par la guerre qui a ravagé la région entre 2020 et 2022. La dernière condition consiste à rétablir la licence du premier parti régional. Augustine Passy pour Radio Vatican.
7: Avant de passer à notre dossier, deux choses. Tout d'abord, n'oubliez pas l'audience générale de Léon XIV ce matin vers 10h, place Saint-Pierre. C'est à suivre, bien évidemment, en direct commenté en français sur nos ondes, sur notre site internet ou notre page Facebook, sans oublier également notre chaîne YouTube. Et puis, un petit mot pour vous dire combien nous apprécions de recevoir vos messages. Alors n'hésitez pas, pour celles et ceux qui ne nous ont pas encore écrit, à le faire pour nous dire simplement d'où vous êtes, comment comment vous nous écoutez, ce que vous appréciez ou non. Pour cela, il suffit d'écrire à français sans la cédille, @vaticannews.va, français sans la cédille, @vaticannews.va. Retour dans notre dossier sur la Syrie qui s'est débarrassée d'un lourd fardeau. C'est l'expression du président intérimaire syrien Ahmed al-Sharaa après la décision lundi dernier des États-Unis de retirer Damas de la liste des pays soutenant le terrorisme. Une décision qui vient mettre un terme à un cycle de 47 ans et qui rappelle que la page du régime Assad continue de se tourner. Cette décision de Washington est cruciale pour permettre à la Russie de réintégrer le système économique international et refinancer sa reconstruction après des années de guerre et de destruction. Ce retrait de la liste noire répond néanmoins aussi à la politique de l'administration de Trump vis-à-vis du nouveau régime syrien et de la configuration géopolitique régionale. C'est ce que nous explique notre invité ce matin, Frédéric Ancel, docteur en géopolitique de l'Université Paris 8 et spécialiste du Moyen-Orient.
10: C'est la conséquence immédiate directe de la chute de l'ancien régime. Or, on n'a pas assisté à la fin d'un gouvernement, c'est bien d'un régime dans son ensemble, avec ses prétendues valeurs, avec son corpus institutionnel, ses références, qui a chuté, et sans aucun doute de manière définitive. J'ajoute d'ailleurs que c'est aussi un régime clan, un régime familial qui s'est effondré. Bon. Et à sa place est advenu un régime radicalement différent qui, jusqu'à présent, en tout cas, et aux yeux de l'administration américaine, a démontré sa volonté d'abord de trancher avec les nombreuxissimes exactions et politiques erratiques de l'ancien régime des Assad, mais aussi et surtout d'éviter de se réarmer au point de redevenir un élément de déstabilisation régionale. Et je crois que les Américains, sur cette question-là, n'ont pas tort. Je veux dire par là que, encore une fois, jusqu'à présent, le nouveau régime dont vous savez que se trouve à sa tête un ancien djihadiste, pour l'essentiel, a démontré une volonté de moins réprimer ou de manière moins cruelle l'ancien régime et de renoncer définitivement, notamment, à la guerre avec Israël.
11: Si je vous comprends bien, de la part de Washington, c'est à la fois une manière de saluer une forme de pragmatisme du nouveau régime syrien et en même temps de couper l'herbe sous le pied de velléité de groupes terroristes. Parce que ces groupes-là, djihadistes, ils existent encore malgré tout. Ils sont devenus l'ennemi du nouveau régime.
10: Vous avez raison, mais de manière peut-être plus prosaïque, je dirais que Trump, ne connaissant pratiquement rien et ne cherchant absolument pas, ce qui est beaucoup plus grave, à se cultiver sur ces questions géopolitiques et militaires et stratégiques et j'allais dire théologiques graves, notamment le djihadisme auquel il n'entend rien, je pense que Trump, lui, voit plutôt une opportunité économique. Et là, ce que Trump cherche avec la Syrie, qui donc ne ferait plus la guerre à Israël et qui serait sous l'influence de la Turquie perçue comme proche par Trump, faire d'une pierre deux coups, non seulement lui faire acheter du matériel américain à haute valeur ajoutée, et d'autre part, empêcher ce régime d'aller se vautrer littéralement en Chine.
11: Quel est l'impact de cette décision américaine sur les deux pays voisins de la Syrie que sont Israël et la Turquie ?
10: Il est bien évident qu'aujourd'hui la Syrie est l'un des États les plus faibles du Moyen-Orient. La Turquie est l'un des États les plus forts. Et comme on a deux régimes qui sont assez proches sur le plan théologique, qui se méfient tous les deux beaucoup du panchéisme iranien, regardez ce qui vient de se passer entre les trois grands, les trois principaux pays sunnites conservateurs de la région. C'est intéressant. Contre qui, pour qui c'est fait? Moi, je réponds, c'est face à l'Iran. Donc, je pense que le fait que Erdogan soutienne, là, évidemment, c'est d'une logique implacable. Alors, entre parenthèses, c'est d'autres comptent bien, eux, pénétrer le marché ou le futur marché syrien de manière massive. Ils sont déjà en train de le faire au nord. Hein. La production industrielle turque, elle a quand même considérablement augmenté ces dernières années. Il y a des produits de transformation en très grande quantité. Enfin bon, la frontière, elle est immense. Non. Et puis, il y a beaucoup de Turkmènes en Syrie. Donc des Arabes turcophones. Il ne faut pas les oublier. Non, je pense que là, la Turquie joue beaucoup sur son imperium du nord et du centre syrien. Les Israéliens, eux, jouant sur l'impérium druze du sud syrien.
7: Interrogé par Olivier Bonnel, Frédéric Ancel, docteur en géopolitique de l'Université Paris 8 et spécialiste du Moyen-Orient, était ce matin l'invité de Radio Vatican.
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0: Tout de suite, 8h45, retour de l'actualité en région avec le rappel des titres présenté par Enzo Basile.
13: Bonjour à tous, à la une ce mercredi, impressionnant incendie sur le périphérique de Toulouse. Un poids lourd a pris feu en début d'après-midi hier au niveau de Pont-Jumeau dans le quartier des Sept-Deniers, provoquant un épais panache de fumée noire visible à plusieurs kilomètres. Les flammes se sont propagées à la végétation, obligeant les pompiers à intervenir. Le périphérique extérieur a été coupé à la circulation, provoquant d'importants bouchons hier à 17h. Grande première pour l'aéroport de Toulouse-Blagnac, la compagnie United Airlines a annoncé la mise en place d'un vol direct et quotidien vers Washington à partir du 26 avril 2027 à bord d'un Airbus A321 XLR. Nouvelle grosse prise pour les douanes en Haute-Garonne, près de la frontière espagnole à Mel. Un automobiliste a été contrôlé avec 237 cartouches de cigarettes dissimulées dans son véhicule, soit près de 50 kilos de tabac de contrebande. Il risque jusqu'à 3 ans de prison. Dans le Gers, une famille de pies a échappé de justesse à un incendie qui s'est déclaré dans leur maison lundi soir. Les pompiers sont parvenus à sauver une partie de l'habitation. Aucun blessé n'est à déplorer. Dans le Lot, une journée d'adoption de poules de réforme est organisée samedi 29 août à Mascla par l'association Champs Libres aux Poules pour offrir une seconde vie à ces animaux après un été marqué par la chaleur. Et enfin, Lourdes se prépare à une visite historique. Le pape Léon XIV sera dans la cité mariale les 26 et 27 septembre avec au programme une messe sur la prairie du sanctuaire, une logistique exceptionnelle pour accueillir les pèlerins. 8h46, retour de Présence Matin avec Jonathan Botello.
0: Tout de suite, retrouvons la lecture et le commentaire de l'évangile du jour selon saint Matthieu, chapitre 23, versets 27 à 32, avec le père Giuseppe Sirighelli, supérieur de la communauté passionniste de Lourdes.
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15: Évangile de Jésus-Christ selon saint Matthieu. En ce temps-là, Jésus disait « Malheureux êtes-vous, scribes et pharisiens hypocrites, parce que vous ressemblez à des sépulcres blanchis à la chaux. À l'extérieur, ils ont une belle apparence, mais l'intérieur est rempli d'ossements et de toutes sortes de choses impures. C'est ainsi que vous, à l'extérieur, pour les gens, vous avez l'apparence d'homme juste, mais à l'intérieur, vous êtes plein d'hypocrisie et de mal. Malheureux êtes-vous, scribes et pharisiens hypocrites, parce que vous bâtissez les sépulcres des prophètes, vous décorez les tombeaux des justes, et vous dites, « Si nous avions vécu à l'époque de nos pères, nous n'aurions pas été leurs complices » pour verser le sang des prophètes. Ainsi, vous témoignez contre vous-même. Vous êtes bien les fils de ceux qui ont assassiné les prophètes. Vous donc, mettez le comble à la mesure de vos pères. » Chers auditeurs, savez-vous que Jésus supporte le moins, ce qui, littéralement, le fait sortir de ses gonds? Ce n'est pas le péché, mais l'hypocrisie. Dans l'évangile d'aujourd'hui, Jésus abandonne tout politiquement correct pour s'attaquer frontalement à la mise en scène religieuse de son temps. L'image qu'il utilise est d'une violence inouïe, celle des sépulcres blanchis. Ces tombeaux magnifiques et immaculés à l'extérieur, mais remplis de pourriture à l'intérieur. C'est le portrait de l'homme religieux qui se préoccupe de son ego spirituel, soignant son apparence de sainteté devant la foule, tout en laissant son âme s'asphyxier dans l'hypocrisie. Jésus ne cherche pas la perfection aseptisée des justes. Il cherche la vérité des fils. Dieu ne supporte pas l'extériorité quand elle devient un masque. Il préfère un enfant fragile, boiteux, au visage défiguré par ses fautes, mais authentique, plutôt qu'un fidèle parfait en apparence, mais dont le cœur est de pierre. Le péché fait souffrir le Seigneur, certes, mais l'hypocrisie, elle, empêche toute rencontre réelle avec lui. Elle est un mur qui bloque la conversion. Jésus souligne aussi une erreur tragique que nous risquons de répéter dans l'Église, celle de reconnaître les prophètes une fois qu'ils sont morts, après les avoir persécutés. Il est facile de décorer les tombeaux des saints d'autrefois, tout en étouffant les voix prophétiques d'aujourd'hui qui bousculent nos certitudes. Notre vie chrétienne est un chemin, parfois douloureux mais nécessaire, vers l'authenticité. Le monde n'est pas attiré par nos masques dévots. Les gens sentent de loin si nous vivons ce que nous professons. Présentons-nous donc devant Dieu tels que nous sommes, avec une âme peut-être souillée, mais un cœur honnête. Car Dieu ne veut pas de serviteurs impeccables. Il veut des enfants qui n'ont pas peur de lui montrer leur vrai visage.

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2: 8h54, avant de se quitter, on retrouve les bons plans sortis sélectionnés par Enzo Basile. C'est l'heure de l'agenda d'été.
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2: Et où est-ce que vous nous amenez aujourd'hui, Enzo ?
4: Et pour débuter, on commence dans le Lot à Marcillac-sur-Célé, où on retrouve ce soir à 20h30 le concert baroque avec l'ensemble Florilam, dans une formation en trio avec des œuvres vocales pour une soprane, un violon et un théobre. L'ensemble Florilam vous invite à une immersion musicale, poétique et sensorielle dans l'Italie baroque du XVIe siècle jusqu'au début du XVIIIe siècle, sur les charmants rivages de la Ligurie jusqu'au mystère de l'église florentine. Ce voyage allégorique offre une place centrale à la nature et à l'amour, source d'inspiration inépuisable, des premiers émois aux premiers nymphes espiègles, le sentiment amoureux profane des débuts mute et nous conduit à explorer toutes les dimensions de nos émotions. Œuvre de Vivaldi, Albinoni et aussi Mattei, tarif adulte 12 euros. Dans l'Aveyron, à Entraigues-sur-Truyère, les pêcheurs sont à la fête avec 5750 truites arc-en-ciel et fario lâchées de mars à octobre sur le Lot et la Truyère. Un parcours de pêche praticable toute l'année au cœur du village où l'on trouve aussi barbeaux, perches ou encore ombres. Carte de pêche obligatoire en vente à l'office du tourisme. Attention toutefois, le parcours se situe en aval d'un barrage hydroélectrique avec un risque de montée rapide des eaux. Ce mercredi, 50 kilos de truites seront lâchées. La carte de pêche, comme je l'ai dit, est obligatoire. Elle sera en vente à l'office du tourisme, au magasin Réguin, au niveau du barrage de Camberac ou sinon sur cartedepêche.fr. Au domaine de Montels à Montauban, les jeunes aventuriers ont rendez-vous tous les vendredis matins de 9h30 à 11h30 en juillet et août pour une session spéciale d'initiation au parcours d'obstacles. Encadré par un coach, les enfants découvrent les techniques de franchissement et apprennent à relever une douzaine d'obstacles différents dans une ambiance sportive, ludique et conviviale. L'activité est ouverte à partir de 8 ans avec une taille minimum de 1m20 pour une session d'1h30. Comptez 20 euros par enfant et pensez à signaler tout problème de santé à l'équipe encadrante avant de se lancer. À Toulouse, une visite qui vous transporte au cœur de l'époque moderne, à un moment où Toulouse, comme de nombreuses villes européennes, était frappée par des émis de peste noire. Vous y découvrirez comment les populations tentaient de se protéger avec les moyens disponibles, isolement, fumigénisation, potions ou encore les célèbres masques à bec de médecins. Cette visite dévoile les remèdes les plus surprenants et souvent inefficaces mis en œuvre pour repousser la maladie. Un focus particulier est fait sur les plantes médicinales, toutes réputées à l'époque pour leurs vertus. Parmi les curiosités abordées, le célèbre vinaigre des quatre voleurs, censé protéger du mal. Une immersion courte, ludique et instructive pour enrichir sa culture générale, tout en redécouvrant l'histoire sanitaire de Toulouse sous un angle original. Bon à savoir, à partir de 8 ans, rendez-vous à la chapelle de la Grave sous la coupole, au 23 rue Pont de Saint-Pierre à Toulouse. Concours de pétanque à Barbotan, les termes pour toute la saison 2026. Jusqu'au 14 octobre, l'amicale bouliste donne rendez-vous tous les mercredis après-midi à partir de 14h30 au boulodrome du parc thermal pour un concours en doublette placé sous le signe de la convivialité. L'occasion de venir jouer en équipe dans une ambiance détendue tout en profitant du calme du parc. Comptez 3 euros par personne, inscription au 06 70 96 83 35. 06 70 96 83 35. Et enfin, place à la créativité avec un atelier d'illustration florale au crayon de couleur et à l'encre. Les enfants commencent par une promenade au jardin et l'observation de livres sur les fleurs, les plantes et les animaux avant de réaliser leur propre illustration. Cet atelier s'inscrit dans le cycle des petits artistes qui proposent aux enfants et aux adolescents de s'initier à diverses techniques comme le dessin ou la peinture autour de collections et d'expositions temporaires du musée. Le temps d'un après-midi, les petits artistes se transforment en véritables aventuriers de l'art. Réservation obligatoire sur le site www.musée-massé.com.
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0: 8h59, avant de se quitter, on répond à la question du jour. Depuis quelle année le parc aquatique de Walligator Sud-Ouest accueille-t-il les visiteurs? Il y avait trois propositions. Réponse A, 2015. Réponse B, 2017. Ou réponse C, 2019. La bonne réponse, c'est Ludovic de Beaumont-de-Lomagne, dans le Tarn-et-Garonne, qui a donné la bonne réponse. C'était la réponse B, 2017. Félicitations, on va vous rappeler pour pouvoir vous envoyer vos billets pour aller profiter donc de ce parc aquatique en ces derniers jours d'août. Rendez-vous évidemment sur le site walligatorpark.com pour toutes les informations et horaires d'ouverture. Très belle journée à tous et à toutes. Les programmes continuent sur Radio Présence. Dans quelques minutes, vous allez retrouver Halte Spirituelle et le coup de cœur de Jean-Claude Jaffé. Mais tout de suite, retour de l'information nationale et régionale. Il est 9h.
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2: Bonjour à tous, à la une de l'actualité, de nouveaux orages arrivent par l'ouest de la France. 12 départements sont placés en vigilance orange, de la Charente-Maritime au Loir-et-Cher, de l'Ille-et-Vilaine à la Haute-Vienne. Une dégradation va arriver à partir de 18h. Météo France prévoit des phénomènes parfois violents avec de la grêle. Dans l'Aude à Poma, les habitants constatent l'ampleur des dégâts après le passage d'une tornade. Sur les 500 maisons de la commune, 300 ont été endommagées, dont plus d'une centaine totalement détruites. Le bilan humain est d'une cinquantaine de blessés. La reconstruction de Mayotte, quasiment 2 ans après le cyclone Chido. Sébastien Lecornu est attendu aujourd'hui dans l'archipel pour une visite de 2 jours. Le Premier ministre veut accélérer les chantiers. Les habitants attendent les 4 milliards d'euros promis par l'État. L'eau, la santé, le logement et les écoles seront aussi au programme. Après le piratage du fisc, le ministre des Comptes publics reçoit aujourd'hui les plateformes agréées chargées de la facturation électronique. Une rencontre à moins d'une semaine de l'entrée en vigueur de la réforme, le 1er septembre. L'avocat David Guillon est à l'origine d'une action collective pour obtenir sa suspension. Pour lui, il y a trop de risques.
3: Vous avez un certain nombre d'informations qui vont être collectées, qui peuvent demain se retrouver entre de mauvaises mains avec un piratage de données et qui vont donner une grille de lecture extrêmement précise de la nature de l'activité, des fournisseurs, des marges, des prix pratiqués, des stocks. Deuxième argument, c'est la protection des données personnelles. Là, ici encore, ces données, certes, vont être récoltées par des plateformes agréées, mais elles vont être transmises en temps réel, de manière continue, auprès de l'administration fiscale. Administration fiscale qui a bien démontré qu'elle était totalement amatrice en matière de cybersécurité.
2: Interview signée Jacques Terrance. La rentrée scolaire aura bien lieu normalement mardi prochain, malgré la cyberattaque qui a touché l'éducation nationale cet été. Le ministre Édouard Geoffrey se veut rassurant. Plusieurs outils numériques avaient été bloqués après un vol de données personnelles. La plupart sont en cours de rétablissement. Le Parti Socialiste et Place Publique d'accord sur les règles de leur primaire pour la présidentielle. Le scrutin aura lieu en 2 tours, les 9 et 10, puis les 16 et 17 octobre. 4 candidats sont sur les rangs, dont Raphaël Glucksmann, Ségolène Royal, Philippe Brun et Jérôme Guedj. Pour participer au vote électronique, il faudra cotiser au minimum 15€ avec un tarif social à 10€. Et elle était une icône de la musique country. La chanteuse américaine Dolly Parton est décédée hier soir à 80 ans avec des tubes comme Jolene ou I Will Always Love You. Elle a vendu 100 millions d'albums à travers le monde. A passé une belle journée.
0: Et 9h03, après l'actualité en région nationale, place à l'information en région.
4: Bonjour à tous. Impressionnant incendie sur le périphérique toulousain. Ce mardi après-midi, vers 16h30, un immense panache de fumée noire s'est élevé au-dessus de la ville rose, visible à plusieurs kilomètres à la ronde. En cause, un poids lourd avec sa remorque qui a pris feu sur le périphérique extérieur au niveau de l'entrée des ponts jumeaux dans le quartier des Sept Deniers, au nord-ouest de Toulouse. Les flammes se sont rapidement propagées à la végétation en bord de voie rapide, obligeant les pompiers de Haute-Garonne à intervenir pour éviter l'embrasement. Vers 16h50, le feu était toujours, en cours de maîtrise. Conséquence directe, le périphérique extérieur a été coupé à la circulation au niveau du sinistre, provoquant un bouchon de plusieurs kilomètres. Grande première pour l'aéroport de Toulouse-Blagnac. La compagnie américaine United Airlines a annoncé ce mardi la mise en place d'un vol direct et quotidien entre Toulouse et Washington à partir du 26 avril 2027. La liaison sera assurée à bord d'un Airbus A321XLR capable de parcourir jusqu'à 8700 km, largement de quoi couvrir les 6300 qui les séparent. gare qui les sépare entre Toulouse et Washington. C'est la première fois qu'une liaison commerciale directe et régulière est établie entre la capitale de l'aéronautique et les États-Unis. Un serpent de mer évoqué depuis plusieurs années, notamment autour d'une hypothétique Toulouse-New York restée sans suite malgré plusieurs annonces depuis 2013. United Airlines a par ailleurs annoncé l'ouverture de 10 nouvelles lignes internationales entre mars et juin 2027, dont un Marseille-New York. Nouvelle grosse prise pour les douanes en Haute-Garonne lundi dernier à Mel, près de la frontière espagnole. Un automobiliste a été contrôlé par la brigade des douanes de Sierpego. L'homme d'origine portugaise et résident dans le Maine-et-Loire affirmait n'avoir ramené que quelques cartouches de cigarettes pour sa consommation personnelle. En réalité, les douaniers ont découvert plusieurs cartons dissimulés sous des couvertures contenant 237 cartouches de cigarettes espagnoles, soit près de 50 kilos de tabac. Placé en retenue douanière, l'homme risque jusqu'à 3 ans de prison et une amende pouvant dépasser les 30 000 euros. Il sera convoqué dans le cadre d'une procédure de reconnaissance préalable de culpabilité sur l'instruction du parquet de Saint-Gaudens. Et puis, grosse frayeur pour une famille de Pie dans le Gers. Dans la soirée du lundi 24 août, un incendie s'est déclaré dans une maison de cette commune de Lomagne. Alerté vers 21h50, les pompiers ont rapidement engagé d'importants moyens de secours. À leur arrivée, le feu avait déjà gagné une partie de la bâtisse. Mais grâce à leur intervention, les flammes ont pu être maîtrisées, une bonne partie de la maison préservée. Les occupants, eux, avaient réussi à quitter les lieux et à se mettre en sécurité. Aucun blessé n'est à déplorer. Les gendarmes de Florence se sont rendus sur place pour les premières constatations. Sur les premiers éléments, la piste accidentée est privilégiée avec un possible court-circuit électrique à l'origine du sinistre. Les occupants ont été relogés chez leurs proches en attendant les travaux. Après un été éprouvant, des milliers de poules de réforme cherchent une famille dans le sud-ouest. L'association Champs Libres aux Poules, la CLAP, organise une journée d'adoption samedi 29 août de 10h à midi à Mascla dans le Lot. Ces poules envoyées à l'abattoir vers 8-18 mois lorsque leur rendement diminue arrivent parfois affaiblies ou déplumées après les fortes chaleurs de l'été. L'association leur offre une seconde vie comme animaux de compagnie dans le cadre d'une charte éthique excluant toute revente ou consommation. Les personnes intéressées doivent obligatoirement s'inscrire en ligne sur le site de l'association, l'adresse exacte du lieu n'étant communiquée qu'après validation de la réservation. Et puis pour conclure ce journal, le sanctuaire de Lourdes se prépare à une visite historique. Le pape Léon XIV foulera la cité mariale les 26 et 27 septembre dans le cadre de son voyage apostolique en France et à l'UNESCO. Ce sera la première venue d'un pape à Lourdes depuis près de 20 ans. C'était Benoît XVI, on s'en souvient. Le programme prévoit son arrivée le samedi 26 septembre en fin de journée à l'aéroport de Tarbes-Lourdes-Pyrénées, suivi d'un temps de prière à la grotte des apparitions de Massabielle. Le dimanche 27, il rencontrera les évêques de la Conférence épiscopale de France et puis présidera la messe dominicale sur la prairie du sanctuaire à 11h, puis ira à la rencontre des malades et des hospitaliers dans l'après-midi avant une prière du soir au flambeau. Pour accueillir cet événement d'ampleur, le sanctuaire a mis en place une logistique hors norme, plus de 10 kilomètres de barrières de sécurité, plus de 2000 bénévoles mobilisés, près de 1000 sanitaires temporaires, 12 écrans géants pour retransmettre la messe, un podium de 400 places pour les évêques et cardinaux et près de 1500 prêtres attendus. Un centre presse international aussi accueillera environ 1000 journalistes. La messe sera gratuite et ouverte à tous dans la limite des places disponibles. Et elle nécessite aussi d'arriver au moins 3 heures à l'avance pour passer les contrôles de sécurité. Une campagne de dons a été lancée pour financer cet accueil exceptionnel. 9h passé de 8 minutes sur présence. Tout de suite, retour des programmes avec Halte Spirituelle. Très bonne journée.

0: Nous poursuivons notre réflexion autour de l'éducation avec cette question. L'école peut-elle conduire au salut? Et vous essayez d'y répondre avec nous, Ambroise Tourniol-Duclos. Bonjour.
1: Bonjour.
0: Vous êtes professeur au lycée Claude Lebois de Saint-Chamond, près de Lyon, et vous êtes l'auteur de « Rien n'échappe à l'histoire » et aussi du livre « Transmettre ou disparaître, manifeste d'un prof artisan ». Les deux ouvrages sont publiés aux éditions Salvator et vous avez eu envie de nous partager la personnalité de Marcelin Champagnat. Il est de votre région d'ailleurs, c'est un prêtre du 19e siècle. Il est à l'origine de l'ordre des frères maristes qu'on retrouve aujourd'hui dans quelques écoles. Ça reste une présence discrète. Mais Marcelin Champagnat est un homme que vous avez eu envie de faire découvrir. Il fait preuve d'un certain ascétisme. En quoi est-ce qu'il pourrait être inspirant aujourd'hui ?
1: Oui, alors c'est vrai que cet homme, donc, qui est le neuvième d'une fratrie de 10 enfants, naît le 20 mai 1789, ce qui est une date quand même assez importante, puisque c'est celle du serment du jeu de paume. Donc il naît l'année sans pareil, l'année où commence la Révolution. 3 ans après Jean-Marie Vianney, le futur curé d'Ars. Donc il appartient à la même génération de prêtres post-révolutionnaires, si je puis dire, d'une famille de cultivateurs, donc très humble, hein, du village de Marle, dans le Pilat. Un petit massif juste avant la vallée du Rhône, entre Lyon et Saint-Étienne. Et donc, ce Marcelin Champagnat, qui n'est pas très doué pour les études, hein, il apprend à lire à l'âge de 14 ans, eh bien, entre au grand séminaire de Lyon, le séminaire Saint-Irénée, où il peut croiser d'ailleurs le chemin de Jean-Marie Vianney, au début du 19e siècle. Il est ordonné prêtre en 1816, et il va se confier à la Vierge, à Notre-Dame de Fourvière. Il va lui confier son sacerdoce. Voilà. Donc, il entre dans cette démarche, avec d'ailleurs d'autres frères prêtres, de tout donné à Jésus par Marie, c'est sa devise, d'où le terme de mariste, les frères qui se consacreront à la Vierge Marie.
0: Ambroise Tourniol-Duclos, en quoi est-ce qu'il était austère ?
1: Alors, l'austérité, d'abord, elle est liée à la pauvreté du Pilat. Vous voyez, le Pilat, ça n'est pas le Beaujolais. Dans le Beaujolais, il y a de la vigne, et avec la vigne, on capitalise. Dans le Pilat, c'est une terre d'élevage, de très beaux paysages, certes, des massifs de moyenne montagne, hein, qui montent jusqu'à 1400 mètres, mais les fermes sont pauvres, il y a beaucoup d'enfants, les circuits de commercialisation, bon, ce sont ceux de la vallée du Gier et de la vallée du Rhône de l'autre côté. On reste dans des niveaux de vie qui sont quand même assez fragiles. Et donc Marcelin, qui lui-même vient d'une famille assez modeste, est sans doute habité d'abord par cette conscience que on ne peut pas aider les pauvres si en quelque sorte on les domine. Il faut vivre à leur hauteur.
0: Alors, est-ce que justement il va adopter l'effort de ses enfants, la vie modeste, parfois difficile, est-ce qu'il va en prendre justement la couleur, entre guillemets ?
1: Alors oui, on sait qu'il dormait sur un lit de planche, qu'il se nourrissait très peu, qu'il dormait peu parce que c'est un prêtre très contemplatif. Donc on retrouve ici des traits qu'on aurait chez Jean-Baptiste de La Salle ou qu'on trouvera chez Jean-Marie Vianney, bien sûr, de manière encore plus impressionnante.
0: Qui devient le curé d'Ars.
1: Qui devient le futur curé d'Ars, voilà. Donc oui, il vit très pauvrement. C'est d'ailleurs au départ quelque chose qui peut paraître rebutant au premier prêtre qui le rejoigne, mais qui petit à petit obtient une fécondité très importante pour cet ordre et lui vaut également, comme Jean-Baptiste de La Salle, des jugements un peu sourcilleux, notamment du curé de Saint-Chamond qui le prend pour un illuminé, voire pour un fanatique. Voilà. Mais Marcelin Champagnat trouve aussi des alliés, un évêque notamment, qui va lui permettre de fonder son œuvre et donc de donner naissance à ses frères maristes. Voilà, puisque donc l'Institut des Frères Maristes est créé le 2 janvier 1817.
0: Ambroise Tourniol-Duclos. Marcelin Champagnat, c'est aussi vraiment une figure de la prédication. Pourquoi est-ce que c'est important pour les professeurs de savoir parler à chacun, de faire ce que fera Marcelin, c'est-à-dire ne pas négliger l'émotion, essayer de toucher le cœur?
1: Oui.
0: Est-ce que vous diriez que c'est sous-estimé aujourd'hui, peut-être, chez les professeurs, cet art oratoire?
1: Alors, l'art oratoire aujourd'hui, oui, est sous-estimé parce que l'enseignement a trop souvent tendance à devenir une procédure. Mais ça, c'est lié à notre pédagogisme actuel qui nous fait croire qu'en ayant trouvé la bonne procédure, nous toucherons nos classes. Et c'est aussi lié à l'aspect collectif et beaucoup trop massif de nos salles de classe qui fait qu'on oublie la personne derrière la procédure. Mais ça n'empêche qu'il y a aussi beaucoup de collègues qui aiment ce qu'ils font et qui savent le faire avec enthousiasme et qui du coup continuent de croire dans l'importance de cet enthousiasme. Alors pour ce qui est de Marcelin Champagnat, il est très touché, juste avant de créer les Frères Maristes, il est très touché par les derniers sacrements qu'il va administrer à un jeune garçon de 17 ans qui ne connaît absolument rien de son catéchisme. C'est un garçon de ferme, il s'appelle Jean-Baptiste Montagne et il est sur le point de mourir et sur son lit de mort. Marcelin Champagnat est effaré de voir qu'il ne sait rien. Il ne sait rien de Dieu, il ne sait rien de sa destinée, il ne sait pas qu'il est attendu et qu'il peut rejoindre cet amour qu'il précède. Et donc pendant 2 heures, il va lui faire un cours de catéchisme et en passant par des images très concrètes. Et puis il lui donne les derniers sacrements, le viatique, et ressort de cette expérience convaincu qu'il faut absolument nourrir les intelligences, nourrir les cœurs et que l'un ne peut pas se faire sans l'autre.

0: Ambroise Tourniol Duclos. Est-ce qu'on peut presque dire qu'il a aussi mesuré tout l'enjeu de la formation, alors de ceux qu'on appelle aujourd'hui des catéchistes, mais c'est-à-dire, est-ce qu'il est aussi celui qui vient révéler que il faut apprendre à parler de Dieu, ça s'apprend, que autour de nous, des personnes qui ne connaissent rien peuvent accéder à Dieu aussi parce qu'on saura trouver les mots.
1: Oui, il est très attentif à la formation de ses frères, et d'ailleurs il fait venir des frères des écoles chrétiennes pour former les premiers frères qui rejoignent son ordre, puisqu'il crée donc un noviciat en 1825 à l'Ermitage, près de Saint-Chamond. Et donc ce sont des frères des écoles chrétiennes, hein, des frères qui héritent donc de la pédagogie de Jean-Baptiste de La Salle, qui vont aider les maristes à se former pour enseigner. Et oui, on retrouve cette conviction profonde que enseigner, ça s'apprend, et que la formation des enseignants est décisive si on veut pouvoir toucher les cœurs et les intelligences qui leur sont confiés.
0: Alors, Marcellin, il a face à lui des professeurs dont certains peuvent être peut-être très proches de Dieu, d'autres plus éloignés. Comment est-ce qu'il arrive à susciter chez eux le désir d'en savoir plus et de le transmettre ?
1: Alors, je crois que ce désir naît d'un désir évangélique profond. Là encore, comme chez Jean-Baptiste de La Salle, ce qui est en jeu, c'est le salut. Et donc l'intelligence nourrie, c'est une intelligence qui permettra ensuite au cœur et à l'âme de faire des bons choix. Et Marcellin Champagnat n'a pas beaucoup écrit, ça n'est pas un intellectuel, mais il a cette phrase qu'on retient, pour élever les enfants, il faut les aimer et les aimer tous également. Donc Or, quelle est la source de la charité si ce n'est le cœur de Dieu ? Donc c'est dans ce cœur ardent qu'on va aller puiser dans la prière, dans la pratique des sacrements, les ressources pédagogiques qui nous permettront ensuite de mettre nos élèves debout et de leur permettre de faire des bons choix.
0: Alors quand on vous écoute, on se dit que c'est peut-être quelque chose qui s'est perdu, c'est un peu étiolé. Où est aujourd'hui l'esprit mariste, justement ? Est-ce que il y a la volonté, ne serait-ce que dans l'enseignement catholique, par exemple, de diffuser ces idées, ces pratiques, ces recherches qui ont été menées pendant des dizaines d'années aussi et marquées par l'expérience ?
1: Alors, l'esprit mariste est partout où demeurent aujourd'hui des prêtres, des frères ou des laïcs persuadés que c'est dans le cœur du Christ qu'ils trouveront l'enthousiasme pédagogique nécessaire pour faire grandir l'intelligence et le cœur de ceux qui leur sont confiés. Et donc, on pourrait citer des établissements, mais évidemment, ça serait gênant de le faire. Mais j'en connais qui cultivent ce désir-là. Et certes, ils sont en but à la sécularisation, qui est maintenant un processus qui s'étend et qui ne cesse de s'étendre, mais ils étaient 12 au départ, rien d'impossible.
0: À sa mort, ils étaient 280 frères et 48 écoles, 7000 élèves, comme vous le releviez. Mais justement, Ambroise Tourniol Duclos, comment former une équipe enseignante ? J'ai envie de vous dire aujourd'hui, mais pas simplement en s'inspirant aussi du frère Marcellin Champagnat.
1: Alors, je crois qu'il y a plusieurs domaines. Évidemment, il y a question disciplinaire qui n'était pas là précisément, qu'on n'a pas forcément approfondi par rapport à Marcellin Champagnat, même si on a parlé des frères des écoles chrétiennes, qui évidemment s'appliquaient à ce que les cours de grammaire, les cours de mathématiques soient bien faits. Donc, l'école, une bonne école catholique, c'est d'abord une bonne école où il faut, transmettre avec exigence et avec charité ce qu'on connaît. Et bien sûr, vient ensuite la dimension surnaturelle, et celle-ci, me semble-t-il, peut être nourrie de deux manières, à la fois par le cœur, c'est-à-dire par la prière, une prière active et fervente de la communauté éducative, et je crois que certains établissements parviennent à le faire. Dans une école catholique, les sacrements doivent occuper une place centrale, mais aussi bien sûr par l'intelligence, la formation, la connaissance de ce qu'on veut transmettre, même dans le domaine religieux. Le religieux n'est pas, réservé au sentimentalisme. Le religieux, et c'est la grande tradition chrétienne, doit entrer en relation avec la raison, et il doit y avoir une formation sur ces questions de culture religieuse, notamment, bien sûr pour ce qui concerne le christianisme, mais aussi pour le dialogue avec les autres confessions.
0: Merci beaucoup Ambroise Tourniol Duclos, professeur au lycée public Claude Lebois de Saint-Chamond, tout près de Lyon. On vous retrouve demain.
1: Merci.

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0: Jean-Claude Jaffé.
1: Vous l'avez certainement remarqué, les débats se font rares. Dans une société où l'on prône la communication à outrance, on a perdu le sens du dialogue, le sens de la discussion. On a peur de débattre, on a peur d'affirmer une opinion contradictoire. On est soit dans le consensus mou, soit dans la surenchère, choc, des réactions épidermiques, de mots excessifs qui deviennent vite des gros mots, des jurons, des insultes, qui, faute d'être entendus et acceptés, se transforment en violences qui, de verbales, peuvent vite devenir physiques. L'homme intelligent est celui qui sait écouter son interlocuteur, qui sait comprendre sa pensée, ses arguments, sans renier pour autant ses convictions. Si les deux interlocuteurs sont dans le même état d'esprit, le débat sera constructif. Et de la confrontation des idées de l'un et de l'autre peut naître une pensée nouvelle. En débattant sincèrement, la pensée s'enrichit, dépasse nos préjugés, nos idées toutes faites. C'est dans le débat, ce qu'on appelait au Moyen-Âge la disputatio, que les universitaires, les scientifiques peuvent faire jaillir des concepts nouveaux. Quel dommage de ne plus pratiquer cet échange si fécond. Eh bien, le Collège des Bernardins n'a pas baissé les bras et a tenu à remettre d'actualité cet exercice que l'on pratiquait autrefois avec tout autant d'enthousiasme que d'authenticité. N'importe quel sujet pouvait être abordé. Il n'y avait pas de tabou. Parmi ces sujets, une question d'actualité brûlante, clivante comme on dit aujourd'hui. Les religions font-elles plus de bien que de mal? La question est cinglante, même si le mot « bien » précède le mot « mal », ce qui laisse une porte ouverte à une réponse positive. Est-ce le cas? Le Collège des Bernardins a demandé à deux personnalités intègres dont les compétences philosophiques et historiques sont reconnues, d'essayer de répondre à cette question en confrontant leurs arguments. Il s'agit du philosophe Rémi Brague et de l'historien Pierre Conesa. Leur échange apaisé est passionnant, à tel point que les éditions Delclés de Beauvoir ont eu l'idée de mettre par écrit cette rencontre dont le thème suscite les passions et entraîne les gens dans des positions virulentes. Cette chronique, trop courte, n'a pas le temps d'aborder le fond du sujet, mais a voulu se faire le chantre de la redécouverte du débat, du vrai débat. Maintenant, si le sujet vous intéresse, si vous voulez savoir ce que ces deux interlocuteurs ont répondu à cette question brûlante, je vous invite à lire ce petit ouvrage enrichissant. Rémi Brague, Pierre Conesa, Les religions font-elles plus de bien que de mal, aux éditions Desclés de Beauvoir.

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5: Bonjour Catherine.
6: Bonjour Jean-Louis. Si j'ai bien compris, tu veux aujourd'hui poser une question aux auditeurs.
5: Oui, plus exactement leur suggérer qu'ils se posent à eux-mêmes la question.
6: Quelle est cette question ?
5: Faites-vous partie des 10%? Ou plutôt, est-ce que je fais partie des 10%?
6: Tes 10%, de quoi s'agit-il ?
5: C'est précisément ce que notre chronique va s'efforcer d'expliquer.
6: Mais ces 10% ont-ils un lien avec René Girard ?
5: Bien sûr, mais nous ferons aussi un détour par un autre auteur, Serge Tchakotine.
6: Nous t'écoutons.
5: Serge Tchakotine, né en 1883 et mort en 1973, partage avec René Girard une pratique affirmée de l'interdisciplinarité. D'abord docteur en biologie, il devient un praticien et un théoricien des méthodes de la propagande. Il est l'homme d'un seul livre, « Le viol des foules par la propagande politique », titre des plus sobres en matière de féminisme. La première édition, 300 pages, date de 1940. La dernière, 800 pages, de 1952. D'abord menchevique, Tchakotine se rallie aux bolcheviques en 1921 et devient un activiste du régime soviétique dans divers pays européens. Son livre comporte trois parties. La première décrit sa conception de l'être humain, héritée de son mentor Pavlov et cousine des behavioristes américains. La psychologie y découle uniquement de la biologie. Elle n'est que réponse aux stimuli externes. D'où la possibilité de façonner la psychologie des gens à l'instar du fameux chien de Pavlov. Façonnage individuel, mais surtout collectif. La dimension collective s'appuie sur le comportement grégaire qui ne serait qu'un réflexe. Tchakotine déduit de cette conception ce qu'il considère comme les lois et principes de la propagande. Dans la deuxième partie de son livre, Tchakotine attribue à l'emploi efficace de ces principes l'arrivée des nazis au pouvoir. Il estime qu'Hitler avait une connaissance intuitive de ces principes dont il qualifie la mise en œuvre de « viol psychologique ». Au début des années 30, Tchakotine était devenu conseiller du SPD, le Parti Socialiste Allemand, et proposa une contre-propagande fondée sur ces mêmes principes, mais qui ne fut pas mise en œuvre sinon sporadiquement. Dans la dernière partie de son ouvrage, il expose pourquoi ces méthodes sont finalement légitimes, à condition d'être utilisées par des acteurs démocratiques et progressistes. Et comment le viol psychologique ne sera plus nécessaire une fois que l'humanité entière aura été correctement éduquée. C'est moi qui ajoute ici des guillemets.

0: Mais quel est le rapport entre Tchakotin et Girard ?
1: Serge Tchakotin n'est en rien un pré-girardien, mais il frôle très souvent les concepts de la théorie mimétique. Pour lui, les masses sont amorphes et sans désir. Quand elles sont physiquement regroupées, elles deviennent une foule, également sans désir. Mais voilà qu'apparaît le meneur, celui qui sait ce qu'il faut faire, et par cela même entraîne les foules. Nous ne sommes pas loin du médiateur de Girard. Les foules sont capables d'atroces violences. C'est pourquoi, selon Tchakotin, le meneur doit être capable de contrôler leurs excitations et leurs inhibitions en jouant sur l'agressivité et la peur. Il n'aborde que sommairement la question de l'imitation, qu'il divise en deux catégories. D'un côté, l'imitation des comportements, où il voit un strict mécanisme idéomoteur, dans lequel une image mentale déclenche immédiatement des réflexes musculaires, une gestuelle, des comportements. De l'autre, il reconnaît une imitation née de l'admiration, mais qu'il préfère requalifier d'émulation. Il affirme tirer cette distinction de Spinoza. Pas un instant, il ne songe que l'émulation peut conduire à la rivalité, que les rivalités peuvent se propager, se généraliser et mettre ainsi en danger la communauté. S'il décrit de nombreux rites sacrificiels, Tchakotin les attribue à un emballement de l'excitation dû à la pulsion d'agression, qui est l'une des quatre pulsions de son système. Mais il ne fait aucun lien entre mimétisme et crise généralisée dans la communauté. Le point qui soulève question dans son livre est celui du chiffre de 10%.
0: Nous y voilà. Tu vas enfin nous expliquer ce que sont ces 10%.
1: Tchakotin le présente comme le résultat d'une mesure en situation réelle. C'était pendant sa période de lutte politique contre le Parti National Socialiste au début des années 30, à Heidelberg, puis dans d'autres villes allemandes. Il remarqua que seuls 10% de la population fréquentait les meetings des différents partis. Il les désigna donc comme les individus actifs, ceux physiologiquement capables de résister à l'emprise d'autrui sur le psychisme. Je viens de citer Tchakotin. Il classe ainsi les individus en deux catégories. Les 10% et le reste de la population, passive et suiveuse. Et selon lui, une loi essentielle de la propagande est que ces 10% sont à convaincre, alors que pour les 90% restants, l'intimidation suffit. Nous retrouvons là le concept de leader d'opinion, aujourd'hui rebaptisé influenceur, cher aux zélotes du marketing. Un ouvrage de deux consultants, Edward Keller et Jonathan Berry, The Influentials, 2003, l'énonce tranquillement. Un Américain sur 10 explique aux neuf autres comment voter, ce qu'ils doivent manger et acheter.

0: Par ailleurs, en 2017, une équipe polonaise a repris l'expérience de 1000 grammes.
1: Peux-tu nous rappeler ce qu'est cette expérience ?
0: Dans les années 60, le sociologue Stanley Milgram a voulu évaluer le niveau d'obéissance à l'autorité. Il s'y prit ainsi. Dans une cabine, une personne devait répondre à des questions. Les questions étaient posées par un homme en blouse blanche incarnant l'autorité. À côté de lui, une autre personne assise à un bureau devant une machine avec une manette. Si la personne dans la cabine donnait une mauvaise réponse à l'homme en blouse blanche, celui-ci donnait à la personne à la manette l'ordre d'envoyer un léger choc électrique à celle enfermée dans la cabine.
1: C'est choquant, une telle expérience.
0: En réalité, la personne enfermée dans la cabine était un acteur qui simulait la réception d'un choc électrique. Il n'y avait aucun choc électrique d'envoyé. Mais la personne assise au bureau, qui actionnait la manette, ne le savait pas. En fait, c'était elle le cobaye de l'expérience. Plus la personne dans la cabine se trompait, plus la personne au bureau devait augmenter l'intensité du choc électrique. La graduation indiquait quand l'intensité du choc atteignait un niveau mortel. Toujours au prétexte de mauvaises réponses, l'homme en blouse donnait instruction d'augmenter l'intensité du choc électrique au-delà de ce seuil mortel. Et la plupart des personnes lui obéissaient. L'équipe polonaise, qui a refait l'expérience récemment, a confirmé les résultats obtenus par Milgram 50 ans auparavant. 90% des personnes envoient des chocs électriques mortels quand une autorité leur en intime l'ordre. Dans un registre plus léger, les adeptes de la musique classique représentent entre 6 et 10% de la population, les autres se contentant d'écouter les musiques que la mode leur propose. Un chiffre du même ordre est donné pour les lecteurs assidus. Bref, tout converge. Les dénombrements faits par Tchakotin, l'expérience des spécialistes du marketing, les résultats du test de 1000 grammes, la musique, la lecture. Ces fameux 10% se retrouvent un peu partout en psychosociologie.

0: Jean-Louis, se pose alors la question, la théorie mimétique intègre-t-elle quelque part cette proportion de 10%?
1: Je serais tenté de répondre peut-être. Selon Girard, nous sommes tous soumis au mimétisme du désir, c'est bien entendu. Mais une règle peut s'offrir des exceptions. Certains y seraient-ils moins soumis que d'autres? Forment-ils un quota de 10%? Que signifie précisément y être moins soumis? Est-ce échapper totalement au mimétisme du désir? Girard lui-même nous signale, dans Le songe d'une nuit d'été, un personnage, celui de Bottom, qui veut jouer tous les rôles d'une pièce, une pièce dans la pièce, que montent des artisans. Girard qualifie ce personnage, je cite, d'extrêmement mimétique. Est-ce donc que nous pouvons l'être modérément? Se trouve-t-il au lieu de l'alternative, mimétique ou pas, un continuum croissant depuis le non-mimétisme jusqu'à ce mimétisme extrême, un peu, beaucoup, passionnément, à la folie, pas du tout? Pourrions-nous être mimétiques à certains moments et pas à d'autres? Et d'où viendrait que certains échappent au désir mimétique? Serait-ce de naissance? Serait-ce le fruit de l'expérience? Serait-ce par esprit de contradiction? Serait-ce de suivre un modèle qui prône de se garder du mimétisme? Ce qui fait un savoureux paradoxe. Et tous ceux qui ont eu conscience du mimétisme du désir, qui l'ont révélé ou ont tenté de le faire, de Cervantes à Girard, en passant par Stendhal et Shakespeare, font-ils partie de ces hypothétiques 10%? Et les girardiens présents et à venir, en feraient-ils partie?
0: En somme, Jean-Louis, tu nous demandes de nous interroger nous-mêmes. Ferions-nous comme la plupart des gens? Sommes-nous dans les suiveurs, comme dit Chacotine? Ou bien sommes-nous plus indépendants? Sommes-nous même capables d'échapper au mimétisme auquel Girard nous voit soumis?
1: C'est exactement cela, Catherine.
0: C'est là un redoutable sujet de réflexion. Courage aux auditeurs.
1: Et merci de leur écoute. Au revoir, Catherine.
0: Au revoir, Jean-Louis. 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
1: Bonjour, je suis à nouveau avec Mélanie Vauclair, qui est professeure de psychologie interculturelle à l'ICHT, l'Institut universitaire de Lisbonne, qui nous a parlé la semaine dernière de son expérience des Allemands au Brésil. Et aujourd'hui, elle va nous parler de la suite de ses études, qui est sa thèse de doctorat, qu'elle a donc préparé en Nouvelle-Zélande, à l'université de Wellington. Qu'est-ce qui est juste? Qu'est-ce qui est faux? Est-ce que la réponse donne une information sur la culture? C'était donc une étude de la culture et de la moralité à partir de l'analyse du concept de valeur morale. Mélanie, est-ce que tu peux nous expliquer en quoi ça consiste exactement, les méthodes utilisées, les pays aussi que tu as étudiés? Donc ça me semble très complexe. Tu as beaucoup à nous raconter sur ce sujet.
2: Merci beaucoup et bonjour. Je vais essayer alors de résumer en quelques mots. Pour commencer, le concept de valeur morale, c'était ce qui m'intéressait beaucoup parce que c'est là où les conflits entre des cultures différentes arrivent. Là, je voulais savoir, premièrement, comment on peut mesurer ça, parce qu'en psychologie, on essaie de mesurer. Et c'est pas si simple, parce que c'est des concepts qui sont un peu cachés. On peut pas juste prendre un mètre et voilà. Alors, il faut qu'on trouve d'autres méthodes pour mesurer ce concept. Du coup, j'ai utilisé plusieurs méthodes pour ça. Par exemple, j'ai demandé à des gens qu'est-ce que c'est les valeurs morales dans la société et fait des enquêtes. Et ça, c'est quelque chose qu'on fait souvent en psychologie. On donne des questionnaires à des gens et on demande de remplir le questionnaire, de répondre à des questions. Et ça, c'est une méthode plus directe pour mesurer quelque chose. Alors là, j'ai directement demandé qu'est-ce que c'est les valeurs morales que les gens sont des expectations à suivre dans leur société.
1: Attends, expectation, c'est un mot qui n'est pas vraiment français. Okay. Donc, c'est expectation. Des attentes, d'accord. Mais ça signifie, ça suppose que les gens sont capables déjà de définir pour eux-mêmes ce qu'ils pensaient être une valeur morale. C'est pas évident ça non plus déjà dès le départ.
2: Tout à fait, c'est pour ça que j'ai aussi demandé de plusieurs manières différentes. Et par exemple, une expectation, ça s'approche bien parce qu'on est tous, on fait tous partie de la société. On doit s'intégrer et faire ce qui est attendu.
1: Ça veut dire que pour les gens, les valeurs morales représentent ce que la société attend d'eux.
2: Voilà, c'est comme ça c'est que ça. Je me suis approchée de ce concept.
1: D'accord.
2: Et j'ai demandé ça à des gens qui viennent de cultures différentes pour voir comment ils répondent à cette question pour une liste des valeurs que j'ai données. Alors j'ai travaillé avec ce qu'on a déjà dans la littérature, des listes de valeurs de quelqu'un très établi dans mon domaine. Mais j'ai posé des questions justement à quel point les valeurs sont personnellement importantes pour eux, mais importantes dans leur société.
1: Alors est-ce que tu peux nous donner un exemple peu concret de une valeur morale, qu'on parle de valeur morale, mais en fait on ne sait pas trop de quoi on parle pour l'instant, un comportement que des gens estiment être une valeur morale.
2: Exactement, ça peut être un comportement, un objectif dans la vie. Un exemple, c'est d'avoir du succès ou être tolérant.
1: Alors, excuse-moi, mais être tolérant, pour moi, je dirais bien, c'est une valeur morale. Mm-hmm. Avoir du succès, pour moi, ce ne serait pas une valeur morale d'avoir du succès. Ce serait... Ou alors, quel genre de succès? Il faut savoir aussi ce qu'on appelle du succès.
2: Tout à fait, c'est pour ça que j'ai donné aussi l'exemple de ces deux valeurs, parce que j'ai trouvé que succès, ce n'était pas forcément vu comme une valeur morale. Mais par exemple, être tolérant, il y avait un consensus que c'est quelque chose de moralement important. Mais par exemple, quelque chose que j'ai trouvé dans certaines cultures, c'est les traditions, être obéissant, comment dire, respecter la famille, le groupe, la communauté, c'est des valeurs qu'on appelle, qui ont à voir avec des obligations, des devoirs, qui sont vues comme des valeurs morales dans certaines cultures, surtout ceux qui sont plus collectivistes, on appelle ça.
1: Alors, certaines cultures, est-ce que c'est plutôt des cultures asiatiques? Est-ce que c'est plutôt d'autres cultures? En fait, peut-être que tu peux nous expliquer dans quel genre de pays tu es allé pour faire toutes ces enquêtes.
2: Oui, tout à fait. J'ai fait des enquêtes avec l'aide de collaborateurs, des fois, dans des pays asiatiques, mais pas seulement. Par exemple, un pays plus collectiviste où je fais mon étude, c'est les Philippines. Un autre pays qui est vu comme plutôt collectiviste, c'est le Brésil. Là, j'avais des connexions qui m'ont aidé aussi de recueillir des données. Et après, j'ai aussi recueilli des données, par exemple, en Nouvelle-Zélande, parce que j'étais basée là, ou en Allemagne. J'ai aussi utilisé des méthodes un peu plus indirectes pour savoir qu'est-ce que les gens ils trouvent qui est moralement, trace morale. Alors, par exemple, j'ai demandé qu'est-ce qui passe dans la tête quand ils pensent à une personne avec un caractère moral. Ils pouvaient écrire pendant une minute tout ce qui passait dans leur tête. Et c'est intéressant de voir après la fréquence des traces qui apparaissent. Pour être honnête, c'est un processus assez difficile après à analyser parce que chacun écrit un peu d'autres choses, alors il faut catégoriser. Mais après, on peut voir les catégories, qu'est-ce qui apparaît plus souvent dans certaines cultures, est-ce que c'est systématique et qu'est-ce qui apparaît moins souvent. Et encore une fois, j'ai trouvé que dans des cultures plus collectivistes, tout ce qui a à voir avec des devoirs, des obligations à la famille, à la communauté, c'est vu comme des valeurs morales. Et pas du tout comme ça dans les pays, dans les cultures, pays qui sont considérés comme plutôt individualistes.
1: Est-ce qu'il y a une différence justement un peu générale, je reviens là-dessus, entre plutôt les pays asiatiques, les pays européens, les pays d'Amérique, d'Amérique latine, où tu as fait des analyses statistiques de tout ça?
2: Oui, on fait toujours souvent des analyses statistiques quand on a ce genre de données. Ce que je peux dire, c'est qu'après, on voit quels pays se rassemblent plus dans les réponses et quels sont plus différents. On peut après, avec la littérature aussi, confirmer qu'il y a une certaine tendance, comme je dis, que les pays collectivistes sont plutôt comme ci ou comme ça. J'ai fait aussi une étude pour savoir qu'est-ce que c'est les applications en fait.
1: Oui, c'est ça, je voulais te poser cette question, c'est qu'est-ce qu'on en fait de tout ça une fois qu'on a fait une analyse, une synthèse, à quoi ça peut être utile pour les relations entre les gens de pays différents ou...
2: C'est vraiment intéressant parce que je crois ça peut expliquer beaucoup des choses qu'on observe aussi maintenant. Une étude que j'ai faite, c'était utiliser les données qui existent déjà dans le World Value Survey, ça s'appelle. C'est une enquête globale qu'on peut utiliser gratuitement comme chercheur. Et alors, j'avais des données de plus que 50 pays, de plus que 100 000 personnes. Et ça m'a permis de regarder qu'est-ce que c'est leurs attitudes morales vis-à-vis des choses comme l'abord, l'homosexualité, le suicide.
1: Ça veut dire qu'il y a un système déjà international qui rassemble des données sur ce qui est moral dans des civilisations différentes, c'est ça?
2: Depuis les années 80, en fait, ça existe. C'est toujours d'autres gens qui participent. Mais il y a le même conjoint de questions qui est toujours demandé dans ces enquêtes tous les 4 ans. Et au moment, par exemple, je fais une étude pour voir qu'est-ce que c'est le développement du temps dans les attitudes morales, à quel point ça a changé dans des sociétés différentes, qui est aussi très intéressant. Mais revenir à la thèse où je n'avais pas encore accès aux données de tous les temps. Là, l'idée, c'était plutôt de savoir est-ce qu'on peut expliquer pourquoi les gens ils ont des attitudes morales différentes dans des pays différents avec leurs valeurs culturelles. Et j'ai fait des statistiques de régression. C'est un peu complexe, c'est une régression où on peut prendre en compte des caractéristiques du pays, mais aussi des caractéristiques des individus et prédire alors les attitudes morales. Et ce que je trouvais, c'est que les pays plus collectivistes, ils sont beaucoup plus stricts en relation à tout qui a à voir avec la sexualité, les choix personnels, comme par exemple aussi l'euthanasie, qui est quelque chose qui est très discuté dans beaucoup de pays au niveau légal, qu'est-ce qu'on fait avec ça. Et aussi l'abord, par exemple, qui est maintenant aussi un sujet très important aux États-Unis, en Pologne, où on voit une polarisation Alors moi, j'ai fait une étude interculturelle au niveau des pays, mais on peut voir aussi une polarisation dans un pays entre des gens qui sont plus conservatrices et plus libérales, parce que ça, c'est lié avec leur attitude morale.
1: Cette distinction entre pays plus collectivistes et pays plus individuels, c'est quelque chose, c'est une chose à laquelle je ne suis pas habituée. Mm-hmm. Et donc, c'est apparemment connu dans des disciplines comme la vôtre. Mais donc, les pays plus collectivistes, c'est qui, par exemple? C'est des pays de quelle partie du globe?
2: C'est rigolo parce que le Portugal, par exemple, c'est un des pays les plus collectivistes. Après quelqu'un qui a fait une grande étude aussi sur ça, il a trouvé que le Portugal, dans l'Europe, c'est un des pays les plus collectivistes.
1: Je suppose que la France n'est pas collectiviste.
2: Pas tellement. Et l'Allemagne non plus. mais bon, c'est une catégorisation assez globale, mais elle est intéressante et elle peut aider pour comprendre certaines choses. Et par exemple, pour les attitudes morales, ça a aidé à comprendre pourquoi les gens ils ont des attitudes tellement différentes à ce sujet.
1: Eh bien, merci Mélanie pour toutes ces explications. Moi, je ne suis pas trop habituée aux sciences qu'on appelle sciences humaines et sociales. Mmh. Et en fait, c'est effectivement un travail, un vrai travail scientifique, mais sur le sujet du comportement humain, ce n'est pas du tout évident. Mmh. Et donc, on en reparlera la semaine prochaine parce que tu as monté un master européen sur ce sujet de psychologie interculturelle. Et donc, je crois qu'on a hâte d'en entendre parler. À la semaine prochaine, Mélanie.

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2: Bonjour à vous tous, téléspectateurs de KTO et tous qui nous suivent en écoutant à travers la radio, par l'internet ou par d'autres moyens. Nous sommes à la grotte de Massabielle à Lourdes où la messe sera célébrée en présence des pèlerins anglophones de l'Association catholique du Royaume-Uni. Il y a aussi un groupe de pèlerins venant d'Espagne, au Quai Tours, et aussi un groupe de sœurs Carmes de l'Irlande. La messe sera célébrée par Monseigneur le chanoine Liam Slattery. Il est le vicaire général du diocèse de Clifton au Royaume-Uni. Il sera assisté par des prêtres et des diacres de ces différents groupes de pèlerins qui sont présents aujourd'hui à la grotte de Massabielle. La messe sera célébrée en anglais. C'est la raison pour laquelle je suis ici, le père Paul Deneuve, chapelain du sanctuaire de Lourdes, coordonnateur pour les néerlandophones. Je vais vous accompagner et faire la traduction de l'anglais en français. C'est ma joie de pouvoir vous aider à vivre cette liturgie eucharistique dans toute sa profondeur et en union avec les pèlerins anglophones présents aujourd'hui à la grotte de Massabielle. On commence la messe par un hymne qui s'appelle « Me voici Seigneur ». J'ai entendu la voix qui m'appelle pendant la nuit. Au nom du Père et du Fils et du Saint-Esprit. Amen. La grâce de Jésus-Christ, notre Seigneur, l'amour de Dieu le Père et la communion de l'Esprit Saint soient toujours avec vous. Soyez bienvenus ici à la grotte pour célébrer la messe du groupe l'Association catholique du Royaume-Uni et aussi d'autres groupes qui sont ici réunis. On célèbre aussi le 125e anniversaire de l'Association catholique.
3: That the Catholic Association has enabled for many pilgrims to be in this place. Those of you within the Catholic Association, you may or may not be aware, last night,
2: pendant la nuit, un de leurs pèlerins est décédé ici à Lourdes.
3: Jane had been
2: alors on veut prier pour elle.
3: In coming to Lourdes, as she came by jumbalance, but wanted so much to be.
2: Elle a voulu beaucoup de venir à Lourdes, même si elle était déjà très malade.
3: On Sunday, which she was. As we commend her to God's eternal safekeeping, we
2: extend our sympathy
3: to her sister Suzanne, who is here with us, and her family back in
2: the. Nous prions aussi pour sa sœur qui est présente et aussi pour la famille.
3: Remembering Jane, we say, eternal rest grant unto her, O Lord, and let perpetual light shine upon her. May she rest in peace. Amen. And we remember also those who cared for Jane in her journey.
2: Nous prions aussi pour ceux qui ont
3: during her time in the Achaia.
2: Entouré.
3: Brothers and sisters, let us acknowledge our sins and so prepare ourselves to celebrate the sacrament.
2: Maintenant, préparons-nous à célébrer le mystère de l'Eucharistie en reconnaissant que nous avons péché.
3: The Father to bring good news to the poor. Lord, have mercy.
2: Seigneur, le Père t'a envoyé pour prêcher la bonne nouvelle aux pauvres. Seigneur, prends pitié. Jésus, tu es venu pour nous sauver de nos péchés. Christ, prends pitié. Seigneur, tu as été envoyé pour nous prêcher la grâce et la miséricorde de Dieu. Seigneur, prends pitié.
3: May Almighty God have mercy on us, forgive us our sins, and bring us to everlasting life. Let us pray.
2: Prions le Seigneur. Ô Dieu qui a choisi la bienheureuse Vierge Marie entre toutes les pauvres et les humbles pour être la mère du Sauveur, accorde-nous, nous t'en prions, qu'à son exemple, nous puissions t'offrir l'hommage d'une foi sincère et placer en toi toute notre espérance de salut. Par Jésus-Christ, ton Fils, notre Seigneur, qui vit et règne avec toi dans l'unité du Saint-Esprit, Dieu pour les siècles des siècles. Amen. Maintenant, on va écouter la première lecture. Lecture du premier livre de Samuel. En ces jours-là, le jeune Samuel assurait le service du Seigneur en présence du prêtre Élie. La parole du Seigneur était rare en ces jours-là et la vision peu répandue. Un jour, Élie était couché à sa place habituelle. Sa vue avait baissé. Et il ne pouvait plus bien voir. La lampe de Dieu n'était pas encore éteinte. Samuel était couché dans le temple du Seigneur où se trouvait l'arche de Dieu. Le Seigneur appela Samuel qui répondit : Me voici. Il courut vers le père Élie et il dit : Tu m'as appelé.
4: Here I am,
2: me voici.
4: For you called me.
2: Et Élie répondit,
4: But he said,
2: je n'ai pas appelé,
4: I did not call.
2: Retourne te coucher.
4: Lie down again.
2: L'enfant
4: so he went
2: alla se coucher.
4: And lay down.
2: De nouveau,
4: and the Lord
2: le Seigneur him. Appela Samuel,
4: Samuel,
2: et Samuel se leva.
4: And Samuel arose.
2: Il alla auprès d'Élie et il dit,
4: and said,
2: Tu m'as appelé,
4: Here I am,
2: me voici,
4: for you called me.
2: Élie répondit,
4: But he said,
2: Je n'ai pas appelé mon fils. Retourne te coucher. Samuel ne connaissait pas encore le Seigneur et la parole du Seigneur ne lui avait pas encore été révélée. De nouveau, le Seigneur appela Samuel. Celui-ci se leva. Il alla auprès d'Élie et il dit,
4: Here I am.
2: Tu m'as appelé, me voici. Alors Élie comprit que c'était le Seigneur qui appelait l'enfant. Et il lui dit, va te recoucher. Et s'il t'appelle, tu diras, par le Seigneur, ton serviteur écoute. Samuel alla se recoucher à sa place habituelle. Le Seigneur vint et se tenait là. Et il appela comme les autres fois, Samuel, Samuel,
4: Samuel, Samuel.
2: Et Samuel répondit,
4: Samuel said,
2: parle, ton serviteur écoute. Samuel grandit. Le Seigneur était avec lui. Il ne laissait aucune de ses paroles sans effet. Tout Israël, depuis Dan jusqu'à Beersheba, reconnut que Samuel était vraiment un prophète du Seigneur. Parole du Seigneur.
4: The word of the Lord.
5: Thanks be to God.

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Je suis venu pour faire ta volonté.

Me voici, Seigneur. Je suis venu pour faire ta volonté.

0: Maintenant, on va lire l'Évangile. Le Seigneur soit avec vous et avec votre esprit. Évangile de Jésus-Christ selon saint Luc. Deuxième chapitre de Luc, vers 22 jusqu'au 35. Quand fut accompli le temps prescrit par la loi de Moïse pour la purification, les parents de Jésus l'amenèrent à Jérusalem pour le présenter au Seigneur, selon ce qui est écrit dans la loi. Tout premier-né de sexe masculin sera consacré au Seigneur. Il venait aussi offrir le sacrifice prescrit par la loi du Seigneur. Un couple de tourterelles ou deux petites colombes. Or, il y avait à Jérusalem un homme appelé Simeon. C'était un homme juste et religieux qui attendait la consolation d'Israël et l'Esprit Saint était sur lui. Il avait reçu de l'Esprit Saint l'annonce qu'il ne verrait pas la mort avant d'avoir vu le Christ, le Messie du Seigneur. Sous l'action de l'Esprit, Simeon vint au temple au moment où les parents présentaient l'enfant Jésus pour se conformer au rite de la loi qui le concernait. Simeon reçut l'enfant dans ses bras et il bénit Dieu en disant, « Maintenant, ô Maître souverain, tu peux laisser ton serviteur s'en aller en paix selon ta parole. Car mes yeux ont vu le salut que tu préparais à la face des peuples, lumière qui se révèle aux nations et donne gloire à ton peuple Israël. Le père et la mère de l'enfant s'étonnaient de ce qui était dit de lui. Siméon le bénit. Acclamons la parole de Dieu. L'homélie sera maintenant prononcée par le chanoine Mgr Liam Slattery, vicaire général du diocèse de Clifton. La beauté contemple la beauté. On dit souvent que la beauté est dans l'œil de celui qui regarde. Debout ici, dans la sainte grotte de Lourdes, entouré de pèlerins venus de nombreuses nations, je ne peux m'empêcher de penser que la beauté n'est pas seulement quelque chose que nous contemplons, mais aussi quelque chose qui nous contemple. Lorsque je vous regarde tous rassemblés ici dans la foi et la prière, je vois une grande beauté. Et peut-être que dans la miséricorde de Dieu, vous pouvez même apercevoir un peu de beauté en ceux d'entre nous qui sommes rassemblés de ce côté de l'autel. En ce lieu, entre le 11 février et le 18 juillet 1858, la beauté a contemplé la beauté non pas une fois, mais 18 fois. Bernadette Soubirous, âgée de 14 ans, fixait ses yeux sur la beauté de la dame qui lui apparut dans la niche de cette grotte. Et la dame, à son tour, contemplait la beauté d'une humble Bernadette agenouillée ici dans la prière. Nous vivons dans un monde saturé de publicité qui nous présente un prétendu chemin vers une beauté durable où que nous nous tournions, on nous dit que nous ne sommes pas assez jeunes, pas assez beaux, pas assez séduisants, pas assez minces, pas assez prospères. Les panneaux publicitaires, la télévision, les magazines, les réseaux sociaux nous bombardent de promesses selon lesquelles une nouvelle crème, un traitement esthétique ou un produit anti-âge nous procurerait, d'une manière ou d'une autre, une beauté qui conduirait au bonheur, à la confiance en soi et au sentiment de notre propre valeur. Cette obsession de la valeur extérieure et de l'apparence peut également influencer la manière dont la société considère des personnes âgées, fragiles, handicapées ou approchant de la fin de leur vie. Dans le monde qui est le nôtre aujourd'hui, la tragédie de l'aide à mourir ne cherche pas seulement à hâter la mort, mais suggère subtilement que certains vies ne mériteraient plus d'être vécues. Lorsque la souffrance, la maladie ou la fragilité deviennent la seule mesure de la valeur d'une personne, il est facile de perdre de vue la beauté qui demeure. La véritable beauté ne se trouve ni dans de fausses promesses, ni dans de faux raisonnements. Elle se trouve dans le fait de devenir pleinement la personne que Dieu nous a créée, pour être en cherchant à vivre plus pleinement une vie façonnée et guidée par l'enseignement divin. Lorsque le jeune Samuel est guidé par Élie pour reconnaître comme étant celle du Seigneur la voix qu'il entend, Samuel répond : Parle, Seigneur, ton serviteur écoute. Et à partir de cet instant, comme nous le dit l'Écriture, Samuel ne laissa jamais la parole du Seigneur tomber à terre. Il s'abandonna à cette parole, qu'il la façonna dans la beauté de sa vocation de prophète du Seigneur. Il en va de même pour nous. Écoutez la voix du Seigneur et nous y abandonner nous façonne dans la beauté de notre propre appel, de notre propre vocation. Des pèlerins comme nous viennent en ce lieu avec leur maladie, leur deuil, leur confusion, leur peur et leurs incertitudes, ici dans la prière et le silence. Beaucoup découvrent que Dieu leur parlait depuis toujours. Ici, ils en viennent à comprendre que la véritable beauté n'est pas quelque chose que nous achetons ou que nous créons nous-mêmes. Elle apparaît lorsque nous devenons pleinement la personne que Dieu nous a créée pour être. La beauté de Bernadette était celle d'une âme entièrement abandonnée à Dieu. Au fil des années, la souffrance a marqué sa vie. La maladie l'a accompagnée de l'enfance jusqu'à la mort. Elle connaissait quelque chose de l'épée de la souffrance qui transperça l'âme de Marie lorsqu'elle accompagna son fils bien-aimé dans sa passion et sa mort. Pourtant, la beauté de Bernadette ne fut pas diminuée par la souffrance. La maladie et la souffrance, qu'ils touchent le corps, l'esprit ou l'âme, ne peuvent jamais diminuer la beauté de la personne humaine. Nous sommes créés à l'image de Dieu et appelés à être chéris et honorés depuis la conception jusqu'à la mort naturelle, ce moment où, comme Simeon, le Seigneur nous permettra de partir en paix selon sa parole. Et qu'en est-il de la beauté de la dame sur laquelle Bernadette fixait son regard?
1: La beauté de Notre-Dame de Lourdes est la beauté de Dieu,
2: vivant dans une âme humaine, saluée par l'ange Gabriel comme étant pleine de grâce. La beauté de Marie découlait de son union parfaite avec son Fils. Elle était immaculée, préservée du péché, et rayonnante de pureté.
0: En elle, nous voyons ce que l'humanité était destinée à être avant que le péché n'entre dans le monde, et ce que, par la grâce de Dieu, nous sommes continuellement appelés à devenir. Alors qu'il lui semblait d'abord que le langage humain était trop limité pour décrire la beauté qui se trouvait devant elle, Bernadette, après la dernière apparition le 16 juillet, déclara « La dame était plus belle et plus rayonnante que jamais. » Ce qui révélait la beauté de Marie, c'était son regard de mère, un regard de tendresse, de miséricorde, de compassion et de paix. La beauté de Marie attirait Bernadette non pas vers elle seule, mais vers son fils. Chaque apparition, chaque message, chaque grâce offerte par Marie avait un seul but, rapprocher Bernadette et chacun de nous de Jésus-Christ. Dans son homilie pour la solennité de l'Assomption de Notre-Dame, et un peu plus d'une semaine, le pape Léon XIV a déclaré, si nous voulons vraiment découvrir et faire grandir la beauté divine qui nous entoure et pour laquelle nous avons été créés, et la partager avec ceux qui nous entourent, nous devons apprendre à la voir aussi bien dans les rides d'une personne âgée que dans le visage tendre d'un enfant, dans la maturité d'un adulte que dans la vivacité d'un jeune.

0: and lifts us up,
1: nous rendons libres et proches de Dieu, même au milieu des hauts et du bas de la
0: vie. Life's ups and downs.
1: Et c'est cette beauté que nous découvrons en faisant grandir les uns dans les autres, particulièrement en ce lieu très saint où la beauté a contemplé la beauté.
0: Where beauty beheld
1: l'amour
0: beauty.
1: Comme plus belle parure de l'humanité,
0: love as humanity,
1: décrit merveilleusement l'une des véritables beautés de l'autre.
0: So wonderfully
1: un amour qui reflète le Christ chez ceux qui, entendant la parole de Dieu et y répondant, prennent soin de ceux qui portent le poids de la souffrance, de la maladie, de la peur, de l'anxiété et du handicap.
0: Illness, fear and disability.
1: Alors que nous honorons Sainte Bernadette et Notre-Dame de Lourdes, demandons leur intercession que Bernadette nous enseigne l'humilité, la simplicité et la confiance. Que Marie nous enseigne la pureté, la foi et l'amour. Et puissions-nous comprendre que la plus grande beauté ne se trouve pas dans un visage reflété par un miroir, mais dans une âme et une vie qui reflètent le Christ.

0: Nous nous préparons maintenant pour prier les prières universelles.
1: So we remain seated as we offer our prayer.
0: Demandons à notre Dieu miséricordieux de nous aider à surmonter nos épreuves et de nous accorder ce dont nous avons besoin.
1: And give us what we need.
0: We pray. Prions pour que nous sachions accueillir chaque jour la miséricorde de Christ et que nous devenions toujours plus généreux dans la miséricorde que nous offrons aux autres. Seigneur, dans ta miséricorde, écoute notre prière.
2: Let us pray for the church in our time,
0: pour l'Église de notre temps,
2: that the Holy Spirit
0: afin que l'Esprit Saint la guide à travers les souffrances actuelles de son renouveau, qu'il nous garde fidèles à l'Évangile et témoins de son message. Seigneur, dans ta miséricorde, écoute nos prières. Prions pour les victimes de la violence et de la guerre, ainsi que pour tous ceux qui sont persécutés en raison de leur foi. Que le Seigneur nous protège au milieu des épreuves et nous accorde la paix que le monde ne peut donner. Seigneur, dans ta miséricorde, écoute notre prière. Prions pour que les hommes et les femmes répondent au Seigneur avec une humble obéissance lorsqu'ils sont appelés à le servir, lui et son peuple, comme prêtres, diacres, religieux et religieuses. Seigneur, dans ta miséricorde, écoute notre prière.
2: We pray for those in our pilgrimage community who have died since we were last together.
0: On prie aussi pour ceux qui sont défunts.
2: Hazel Cooper,
0: Corcoran, tous les noms,
2: Jerry Eaton,
0: des pèlerins,
2: Richard Lavasuch,
0: de cette association,
2: David Lewis,
0: qui sont déjà décédés,
2: Susan Littlechild, Angelique Page, Maggie O'Rourke, Joe Saccarello, Margaret Snowden, Paul Warrillow, Michael Whitehead, Eddie Williams, Ian Wynne-Jones, John Joyce, Jane Steer. The Lord entrusted the keys of
0: the Seigneur a confié à son Église les clés du royaume des cieux. Prions pour que les portes de la vie s'ouvrent à tous ceux qui mettent leur confiance dans le Christ. Nous prions tout particulièrement pour tous ceux que nous aimons et qui sont décédés. Seigneur, dans ta miséricorde, écoute notre prière. Prions pour tous ceux qui sont malades, particulièrement pour ceux qui souffrent de solitude. Tournons-nous vers Notre-Dame, consolatrice des malades, et demandons-lui la puissante intercession.
2: Hail Mary,
0: je vous salue, Marie.
3: The Lord is with thee. Blessed art thou among women, and blessed is the fruit of thy womb,

0: Holy Mary, Mother of God, pray for us sinners now and at the hour of our death.
1: Lord, Seigneur, dans ta bonté, écoute les prières de tes enfants et comble-nous des dons de l'Esprit Saint, afin que nous soyons les messagers de ta miséricorde, par le Christ notre Seigneur. Amen. Maintenant, on va préparer l'autel pour la liturgie de l'Eucharistie. À ce moment-là, on va chanter le chant sur les offrandes. Maintenant, laisse Seigneur aller ton serviteur en paix.

0: Prions ensemble au moment d'offrir le sacrifice de toute l'Église pour la gloire de Dieu et le salut du monde. Recevez, Seigneur, les offrandes de notre dévotion et accorde-nous à nous qui célébrons l'œuvre de charité sans limite de votre Fils, que par l'exemple de la bienheureuse Vierge Marie, nous soyons affermis dans l'amour que nous vous portons et dans l'amour de notre prochain. Par le Christ Jésus. Amen. Le Seigneur soit avec vous. Pour notre cœur, nous le tournons vers le Seigneur.
1: Let us give thanks to the Lord.
0: Rendons grâce au Seigneur. Cela est juste et bon. Vraiment, Père très saint, il est bon de reconnaître ta gloire dans le triomphe de tes élus et pour fêter la Vierge Marie, de reprendre son cantique d'action de grâce. Oui, tu as étendu ta miséricorde à tous les âges et révélé les merveilles à la terre entière en choisissant ton humble servante pour donner au monde un sauveur, ton Fils, le Seigneur Jésus-Christ. C'est par lui que les anges, ensemblés devant toi, adorent ta gloire à leur hymne de louange. Laisse-nous joindre nos voix pour chanter avec la Vierge Marie.
1: May our voices, we pray, join with theirs in one chorus of exultant praise as we acclaim.

terre sont remplis de ta gloire. Hosanna au plus haut des cieux. Béni soit celui qui vient au nom du Seigneur. Hosanna au plus haut des cieux.

0: On va prier maintenant la prière eucharistique numéro 1, le canon romain. Toi, Père très aimant, nous te prions et te supplions par Jésus-Christ, ton Fils, notre Seigneur, d'accepter et de bénir ces dons, ces offrandes, sacrifices purs et saints que nous te présentons avant tout pour ta Sainte Église catholique. Accorde-lui la paix et protège-la. Daigne la rassembler dans l'unité et la gouverner par toute la terre. Nous la présentons en union avec ton serviteur, notre pape, notre évêque et tous ceux qui gardent fidèlement la foi catholique reçue des apôtres. Souviens-toi, Seigneur, de tes serviteurs et de tes servantes et tous ceux qui sont ici réunis, dont tu connais la foi et l'attachement. Nous t'offrons pour eux, ou ils t'offrent pour eux-mêmes, et tous les leurs, ce sacrifice de louange, pour leur propre rédemption, pour la paix et le salut qu'ils espèrent. Ils te rendent cet hommage à toi, d'universel, vivant et vrai. Unis dans la même communion, nous vénérons d'abord la mémoire de la bienheureuse Marie, toujours vierge, Mère de notre Dieu et Seigneur Jésus-Christ.
1: In communion with those whose memory we venerate, especially the glorious ever Virgin Mary, Mother of our God and Lord Jesus Christ, and blessed Joseph,
0: et celle de Saint Joseph, son époux, ses bienheureux apôtres et martyrs Pierre et Paul, André,
1: James, John, Thomas, James,
0: Jean, Philippe, Thomas, Philippe, Bartholomé, Matthieu, Simon, Jude, Lynn, Clète, Clément, Sixte, Corneille, Cyprien, Laurent, Chrysoson, Jean et Paul, Comme et Damien. Et tous les saints, nous t'en supplions, accorde-nous par leurs prières et leurs mérites d'être toujours et partout fort de ton secours et de ta protection. Voici donc l'offrande que nous présentons devant toi, nous, tes serviteurs et ta famille entière. Seigneur, dans ta bienveillance, accepte-la. Assure toi-même la paix de notre vie. Arrache-nous à la damnation éternelle et veille-nous à mettre au membre de tes élus. Seigneur Dieu, nous t'en prions, daigne bénir et accueillir cette offrande. Accepte-la pleinement, rends-la parfaite et digne de toi, qu'elle devienne pour nous le corps et le sang de ton Fils bien-aimé, Jésus le Christ notre Seigneur. La veille de sa passion, il prit le pain dans sa main très sainte et dit, et les yeux leva au ciel vers toi Dieu, son Père Tout-Puissant, en te rendant grâce. Il dit la bénédiction. Il rompit le pain et la donna à disciples en disant, « Prenez et mangez en tous, ceci est mon corps livré pour vous. »

0: De même, après le repas, il prit cette coupe incomparable dans ses mains très saintes. En te rendant grâce à nouveau, il lit la bénédiction et donna la coupe à ses disciples en disant, « Prenez et buvez-en tous, car ceci est la coupe de mon sang, le sang de l'Alliance nouvelle éternelle, qui sera versé pour vous et pour la multitude en rémission des péchés. Vous ferez cela en mémoire de moi. »
1: For the forgiveness of sins. Do this in memory of me.

0: Il est grand le mystère de la foi. Quand nous mangeons ce pain et buvons à cette coupe, nous annonçons ta mort, Seigneur ressuscité, et nous attendons que tu viennes. Voilà pourquoi nous, tes serviteurs et ton peuple saint avec nous, faisons mémoire de la passion bienheureuse de ton Fils Jésus-Christ, notre Seigneur, de sa résurrection du séjour des morts et de sa glorieuse ascension dans le ciel. Nous te présentons, Dieu, la gloire et la majesté, cette offrande prélevée sur les biens que tu nous donnes, le sacrifice pur et saint, le sacrifice parfait, pain de la vie éternelle et coupe du salut. Et comme il t'a plu d'accueillir les présents de ton serviteur Abel le juste, le sacrifice d'Abraham, notre Père dans la foi, et celui que t'offrit Melchisédek, ton grand prêtre, oblation sainte et immaculée, regarde ses offrandes avec amour et dans sa bienveillance accepte-les. Nous t'en supplions, Dieu Tout-Puissant, qu'elle soit portée par les mains de ton Saint-Ange en présence de ta gloire sur ton autel céleste, afin qu'en recevant ici, par notre communion à l'autel, le corps et le sang très saint de ton Fils, nous soyons comblés de la grâce de toute bénédiction du ciel. Souviens-toi aussi, Seigneur, de tes serviteurs et de tes servantes qui nous ont précédés, marqués du signe de la foi et qui dorment dans la paix. Pour eux et pour tous ceux qui reposent dans le Christ, nous implorons ta bonté, Seigneur. Et nous, pécheurs, tes serviteurs, qui mettons notre espérance dans ta miséricorde inépuisable, admets-nous dans la communauté des saints apôtres et martyrs, avec Jean-Baptiste, Étienne, Matthias et Barnabé, Ignace, Alexandre, Marcelin et Pierre, Félicité et Perpétue, Agathe, Lucie, Agnès, Cécile, Anastasie, et Sainte Bernadette et tous les saints. Nous t'en prions, accueille-nous dans leur compagnie, sans nous juger sur le mérite, mais en accordant largement ton pardon par le Christ notre Seigneur.
1: Bless them and bestow them upon us.
0: Par lui, tu ne cesses de créer tous ses biens, tu les sanctifies, leur donnes la vie, les bénis, et nous en fais le don. Par lui, avec lui, en lui, à toi, Dieu le Père Tout-Puissant, dans l'unité du Saint-Esprit, tout honneur et toute gloire pour les siècles des siècles. Amen. Comme nous l'avons appris du Sauveur et selon son commandement, nous osons dire, notre Père qui es aux cieux, que ton nom soit sanctifié, que ton règne vienne, que ta volonté soit faite sur la terre comme au ciel. Donne-nous aujourd'hui notre pain de ce jour. Pardonne-nous nos offenses, comme nous pardonnons aussi à ceux qui nous ont offensés, et ne nous laisse pas entrer en tentation, mais délivre-nous du mal. Délivre-nous de tout mal, Seigneur, et donne la paix à notre temps. Soutenus par ta miséricorde, nous serons libérés de tout péché, à l'abri de toute épreuve, nous qui attendons que se réalise cette bienheureuse espérance, l'avènement de Jésus-Christ notre Seigneur. Car cette attaque appartient, règne, la puissance et la gloire pour les siècles des siècles. Seigneur Jésus-Christ, tu as dit à tes apôtres, « Je vous laisse la paix, je vous donne la paix. Ne regarde pas nos péchés, mais la foi de ton Église. Pour que ta volonté s'accomplisse, donne-lui toujours cette paix et conduis-la vers l'unité parfaite, toi qui vis et règnes pour les siècles des siècles. Que la paix du Seigneur soit toujours avec vous et avec votre esprit. » Dans la charité de Christ, donnez-vous la paix.

Agneau de Dieu qui enlève les péchés du monde, prends pitié de nous. Agneau de Dieu qui enlève les péchés du monde, prends pitié de nous. Agneau de Dieu qui enlève les péchés du monde, donne-nous la paix.

0: le corps
1: et le sang de notre Seigneur Jésus-Christ réunis dans cette coupe nourrissent en nous la vie éternelle.
2: Blessed are those called to the supper of the Lamb.
1: Heureux les invités au repas de noces de l'agneau. Seigneur, je ne suis pas digne de recevoir, mais dis seulement une parole et je serai guéri.

Nous préparons notre cœur à cette communion spirituelle avec tous ceux et celles qui, dans le monde entier, font communier au corps du Christ.

Comme je l'ai déjà mentionné, l'Association catholique du Royaume-Uni fête cette année-ci son 125e anniversaire. Déjà pendant 125 années, ils viennent à Lourdes et ils sont au service des pèlerins qui veulent venir ici à la grotte de Massabiel. C'est un groupe qui consiste de plusieurs diocèses. Alors, sont présents à la grotte aujourd'hui, c'est le diocèse de Clifton. Il y a aussi le diocèse de East Anglia, le diocèse de Northampton et l'archidiocèse de Southwark, aussi un groupe de Stonyhurst et de Glanfield Children's Group. Il y a aussi des groupes non affiliés de cette association.

Je prie pour vous la prière après la communion. Accorde à ton Église, Seigneur, que fortifiée par la puissance de ce sacrement, elle avance avec ardeur sur les chemins de l'Évangile, jusqu'à ce qu'elle parvienne à la bienheureuse vision de la paix dont la Vierge Marie, ton humble servante, jouit déjà éternellement dans la gloire. Par le Christ notre Seigneur. Amen.

Il est presque 11 heures, on va terminer ici. Le Seigneur soit avec vous et avec votre esprit. Que Dieu Tout-Puissant vous bénisse, le Père, le Fils et le Saint-Esprit. Amen. Et allez dans la paix du Christ. Nous rendons grâce à Dieu. Nous étions aujourd'hui à la grotte de Massabielle, ici à Lourdes. Merci pour votre présence ici au pied de la Vierge de Lourdes. Nous vous souhaitons une très belle journée et que Dieu, par l'intercession de la Vierge Marie, vous bénisse et vous garde.

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2: Bonjour à tous, à la une de l'actualité, de nouveaux orages arrivent par l'ouest de la France. 12 départements sont placés en vigilance orange, de la Charente-Maritime au Loir-et-Cher, de l'Ille-et-Vilaine à la Haute-Vienne. Une dégradation va arriver à partir de 18h. Météo France prévoit des phénomènes parfois violents avec de la grêle. Dans l'Aude à Poma, les habitants constatent l'ampleur des dégâts après le passage d'une tornade. Sur les 500 maisons de la commune, 300 ont été endommagées, dont plus d'une centaine totalement détruites. Le bilan humain est d'une cinquantaine de blessés. La reconstruction de Mayotte, quasiment 2 ans après le cyclone Chido. Sébastien Lecornu est attendu aujourd'hui dans l'archipel pour une visite de 2 jours. Le Premier ministre veut accélérer les chantiers. Les habitants attendent les 4 milliards d'euros promis par l'État. L'eau, la santé, le logement et les écoles seront aussi au programme. Après le piratage du fisc, le ministre des Comptes publics reçoit aujourd'hui les plateformes agréées chargées de la facturation électronique. Une rencontre à moins d'une semaine de l'entrée en vigueur de la réforme, le 1er septembre. L'avocat David Guillon est à l'origine d'une action collective pour obtenir sa suspension. Pour lui, il y a trop de risques.
3: Vous avez un certain nombre d'informations qui vont être collectées, qui peuvent demain se retrouver entre de mauvaises mains avec un piratage de données et qui vont donner une grille de lecture extrêmement précise de la nature de l'activité, des fournisseurs, des marges, des prix pratiqués, des stocks. Deuxième argument, c'est la protection des données personnelles. Là, ici encore, ces données, certes, vont être récoltées par des plateformes agréées, mais elles vont être transmises en temps réel, de manière continue, auprès de l'administration fiscale. Administration fiscale qui a bien démontré qu'elle était totalement amatrice en matière de cybersécurité.
2: Interview signée Jacques Terrance. La rentrée scolaire aura bien lieu normalement mardi prochain, malgré la cyberattaque qui a touché l'éducation nationale cet été. Le ministre Édouard Geoffrey se veut rassurant. Plusieurs outils numériques avaient été bloqués après un vol de données personnelles. La plupart sont en cours de rétablissement. Le Parti Socialiste et Place Publique d'accord sur les règles de leur primaire pour la présidentielle. Le scrutin aura lieu en 2 tours, les 9 et 10, puis les 16 et 17 octobre. 4 candidats sont sur les rangs, dont Raphaël Glucksmann, Ségolène Royal, Philippe Brun et Jérôme Guedje. Pour participer au vote électronique, il faudra cotiser au minimum 15€ avec un tarif social à 10€. Et elle était une icône de la musique country, la chanteuse américaine Dolly Parton est décédée hier soir à 80 ans avec des tubes comme Jolene ou I Will Always Love You. Elle a vendu 100 millions d'albums à travers le monde. Passez une belle journée.

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1: Et où est-ce que vous nous amenez aujourd'hui, Enzo ?
2: Et pour débuter, on commence dans le Lot à Marcillac-sur-Célé, où on retrouve ce soir à 20h30 le concert baroque avec l'ensemble Floridame, dans une formation en trio avec des œuvres vocales pour une soprane, un violon et un théobre. L'ensemble Floridame vous invite à une immersion musicale, poétique et sensorielle dans l'Italie baroque du XVIe siècle jusqu'au début du XVIIIe siècle, sur les charmants rivages de la Ligurie jusqu'au mystère de l'église florentine. Ce voyage à offre une place centrale à la nature et à l'amour, source d'inspiration inépuisable. Des premiers émois aux premiers nymphes espiègles, le sentiment amoureux profane des débuts mute et nous conduit à explorer toutes les dimensions de nos émotions. Œuvre de Vivaldi, Albinoni et aussi Mathéiste, tarif adulte 12 euros. Dans l'Aveyron, à Entraigues-sur-Truyère, les pêcheurs sont à la fête avec 5750 truites arc-en-ciel et fario lâchées de mars à octobre sur le Lot et la Truyère. Un parcours de pêche praticable toute l'année au cœur du village, où l'on trouve aussi barbeau, perche ou encore ombre. Carte de pêche obligatoire en vente à l'office du tourisme. Attention toutefois, le parcours se situe en aval d'un barrage hydroélectrique avec un risque de montée rapide des eaux. Ce mercredi, 50 kilos de truites seront lâchées. La carte de pêche, comme je l'ai dit, est obligatoire. Elle sera en vente à l'office du tourisme, au magasin Réguin, au niveau du barrage de Camberac ou sinon sur cartedepêche.fr. Au domaine de Montels à Montauban, les jeunes aventuriers ont rendez-vous tous les vendredis matins de 9h30 à 11h30 en juillet et août pour une session spéciale d'initiation au parcours d'obstacles. Encadrés par un coach, les enfants découvrent les techniques de franchissement et apprennent à relever une douzaine d'obstacles différents dans une ambiance sportive, ludique et conviviale. L'activité est ouverte à partir de 8 ans avec une taille minimum de 1m20 pour une session d'une heure 30. Comptez 20 euros par enfant et pensez à signaler tout problème de santé à l'équipe encadrante avant de se lancer. À Toulouse, une visite qui vous transporte au cœur de l'époque moderne, à un moment où Toulouse, comme de nombreuses villes européennes, était frappée par des émis de peste noire. Vous y découvrirez comment les populations tentaient de se protéger avec les moyens disponibles. Isolement, fumigénisation, potions, ou encore les célèbres masques à bec de médecins. Cette visite dévoile les remèdes les plus surprenants et souvent inefficaces, mis en œuvre pour repousser la maladie. Un focus particulier est fait sur les plantes médicinales, toutes réputées à l'époque pour leurs vertus. Parmi les curiosités abordées, le célèbre vinaigre des quatre voleurs, censé protéger du mal. Une immersion courte, ludique et instructive pour enrichir sa culture générale tout en redécouvrant l'histoire sanitaire de Toulouse sous un angle original. Bon, à savoir, à partir de 8 ans, rendez-vous à la chapelle de la Grave sous la coupole au 23 rue Pont de Saint-Pierre à Toulouse. Concours de pétanque à Barbotan, les termes pour toute la saison 2026. Jusqu'au 14 octobre, l'amicale bouliste donne rendez-vous tous les mercredis après-midi à partir de 14h30 au boulodrome du parc thermal pour un concours en doublette placé sous le signe de la convivialité. L'occasion de venir jouer en équipe dans une ambiance détendue tout en profitant du calme du parc. Comptez 3 euros par personne. Inscription au 06 70 96 83 35. 06 70 96 83 35. Et enfin, place à la créativité avec un atelier d'illustration florale au crayon de couleur et à l'encre. Les enfants commencent par une promenade au jardin et l'observation de livres sur les fleurs, les plantes et les animaux avant de réaliser leur propre illustration. Cet atelier s'inscrit dans le cycle des petits artistes qui proposent aux enfants et aux adolescents de s'initier à diverses techniques comme le dessin ou la peinture autour de collections et d'expositions temporaires du musée. Le temps d'un après-midi, les petits artistes se transforment en véritables aventuriers de l'art. Réservation obligatoire sur le site www.musée-massé avec un y.com.

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4: Bonjour à tous. Aujourd'hui, je vous amène dans un lieu dont on parle beaucoup, mais que l'on comprend rarement de l'intérieur. Ce lieu, c'est Gaza. Et le livre s'intitule « Les ruines et la lumière », signé par Gabriel Romanelli, avec le journal Guillaume de Dieu le veut. Ce n'est pas un essai politique, ce n'est pas une analyse géopolitique. C'est un témoignage écrit depuis le cœur même du chaos. Les ruines et la lumière nous plongent dans le quotidien d'un prêtre catholique, seul ou presque, à Gaza. Depuis 2019, le père Romanelli vit là-bas, au milieu d'une petite communauté chrétienne. Et depuis les événements tragiques déclenchés en octobre 2023, il n'a pas quitté ses paroissiens. Il aurait pu partir, il a choisi de rester. Et c'est ce choix qui donne toute sa force à ce livre. Car ici, il ne s'agit pas d'un regard extérieur, il s'agit d'une voix qui parle depuis les ruines, au milieu des bombardements, de la peur, de la mort. Mais aussi, c'est là toute la surprise d'une forme de lumière. Ce qui frappe, c'est la simplicité du regard. Le père Romanelli raconte son quotidien, accueillir des réfugiés, consoler, prier, organiser la survie. Dans une église devenue refuge pour tous, sans distinction de religion ou d'origine. Et au milieu de tout cela, une constante, la prière. Une phrase revient comme un refrain dans le livre, « Priez pour la paix et remerciez malgré tout ». Cela peut sembler presque incompréhensible vu d'ici. Et pourtant, c'est peut-être là que le livre touche le plus juste, parce qu'il ne nie rien de la violence, il ne minimise rien de la souffrance, mais il refuse de laisser le désespoir avoir le dernier mot. Ce témoignage n'est pas seulement bouleversant, il est dérangeant. Il nous oblige à regarder autrement ce que nous voyons habituellement à distance, à travers les écrans. À remettre des visages, des noms, des gestes sur une réalité souvent réduite à des chiffres. Et surtout, il pose une question simple mais exigeante. Que reste-t-il quand tout s'effondre? Dans ce livre, la réponse tient en un mot, la relation. Relation aux autres d'abord, ces hommes, ces femmes, ces enfants accueillis dans l'Église, relation à Dieu ensuite, fragile, parfois, mais tenace. Et c'est cette double fidélité qui devient une forme de résistance. Les ruines et la lumière n'est pas un livre confortable, il ne se lit pas comme un roman. C'est un texte qui secoue, qui interpelle, qui parfois met mal à l'aise. Mais c'est aussi un livre profondément humain, un livre qui rappelle que même dans les situations les plus extrêmes, quelque chose peut encore se lever. Une présence, une espérance, une lumière. Les ruines et la lumière, témoignage bouleversant du curé de Gaza, du père Gabriel Romanelli, aux éditions du Rocher, est au prix de 19,90 €. Et puis je vous encourage à découvrir ce livre et bien d'autres chez vos libraires, plutôt que sur les plateformes ennemies du livre et de la pluralité des idées. Merci pour votre écoute et à la semaine prochaine.

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0: Bonjour à tous et bienvenue dans l'émission biblique selon les Écritures. Pierre-Yves Révillon au micro avec le père Alain Marchadour, bibliste. Bonjour père Alain.
1: Bonjour Pierre-Yves.
0: Dans la précédente émission, nous avions commencé à parcourir votre nouveau livre intitulé « Ce que la Bible dit sur la fidélité » qui vient d'être publié aux éditions Nouvelle Cité. Vous nous aviez montré comment se manifestait dans le Premier Testament cette notion de fidélité entre Dieu et ses partenaires collectifs que sont le peuple, les fils d'Israël et le petit reste. Nous poursuivons aujourd'hui notre parcours. Dans votre deuxième chapitre, vous cherchez à savoir qui sont les partenaires de Dieu en fidélité. Et vous identifiez trois êtres collectifs, le peuple, les fils d'Israël, le petit reste, et aussi des individus sur lesquels nous reviendrons plus tard. Pouvez-vous d'abord nous préciser ce que vous entendez ici par peuple ?
1: Alors, pour comprendre ce que peut signifier le mot peuple, il faut d'abord remonter à ce qui précède, c'est-à-dire avant l'expérience de Moïse, on a le sentiment qu'il y a une entité beaucoup plus floue, on pourrait dire que c'est les Hébreux, qui sont voisins et très parents de ce qu'on a appelé les Hapirous, c'est-à-dire une population nomade qui circulait dans le Proche-Orient. Et à partir de l'expérience mosaïque, il va y avoir alors une entité proprement précise qui va se dessiner avec des noms qu'on va regarder ensemble, et dont le premier est le nom de peuple. C'est-à-dire, un peuple va devenir... Un peuple, c'est quelque chose qui n'est pas simplement un groupe d'hommes sans grande consistance, c'est une entité avec une identité propre. Et le mot peuple, en hébreu, il y a deux mots pour dire peuple. Il y en a un que vous connaissez sans doute, ce qu'on appelle les goïms. Les goïms, c'est nous, on est les goïms, les non-juifs. Il y a les goïms, c'est un peuple, et le mot « am », c'est le peuple dans son identité juive. Et donc, avec l'expérience de Moïse, c'est un peuple qui se construit, un vrai peuple. Et si vous vous en souvenez, quand vous ouvrez le livre de l'Exode, parce que là, une grande partie de l'histoire d'Israël se structure à partir de l'Exode, lorsque Dieu dit à Moïse, par exemple, « Va, fais sortir mon peuple ». Cette entité, donc cette formule « mon peuple », c'est véritablement un peuple qui m'appartient, un peuple qui a des devoirs envers moi aussi, des exigences, et donc c'est véritablement là que se fonde l'alliance, le lien que j'évoquais tout à l'heure. On a tout à l'heure parlé de, fois précédente, on a parlé de la différence entre Dieu et l'homme. Et on pourrait dire un peu la même chose, différence entre le Dieu du Sinaï et puis le peuple souvent infidèle finalement, et Dieu qui maintient quand même sa fidélité, et c'est ça qui est la beauté aussi de ce livre qui se déploie sur toute l'histoire. C'est mon peuple, va, demande à Pharaon qui libère mon peuple. Oui, c'est une identité forte, hein, mon peuple.
0: Oui, maintenant va, je t'envoie auprès de Pharaon, fais sortir d'Égypte mon peuple, les Israélites. Je vous

0: peuple, alors ça c'est fait l'humour de Dieu, c'est plus mon peuple, ton peuple est en train de se pervertir, il est en train de se faire un veau d'or. C'est-à-dire que vous voyez, quand on parle d'infidélité, on pourrait presque dire il y a une infidélité qui est dès le commencement. Le premier geste que le peuple va faire, c'est de douter de Moïse, puisque Moïse tarde à descendre de la montagne, vous vous en souvenez, et le peuple demande à Aaron, le prêtre, de lui donner un Dieu qui soit construit en matière humaine, et un Dieu qu'ils puissent porter avec eux, sur lequel ils auront barré. Le scandale du prêtre à Aaron, ça nous dit aussi quelquefois quelque chose de l'infidélité des prêtres, du sacerdoce dans l'Antiquité. Il va céder à la tentation et il va faire ce péché grave, au fond, de créer un faux Dieu, alors que Dieu est en train de donner la loi à son peuple à travers Moïse.
1: Alors ensuite, le deuxième partenaire collectif, ça a l'air d'être un peu plus précis. Ce sont les fils d'Israël à qui Dieu dit « Écoute Israël, Shema Israël ». Qui sont-ils? Que font-ils?
0: Alors, c'est des termes qui se recouvrent un peu, on pourrait dire. Mais ici, évidemment, il y a une nuance différente, c'est que ça nous fait remonter dans la Bible à l'histoire d'Israël, Jacob. Jacob, c'est le fils donc, qui a été infidèle, et ce Jacob, il va devenir Israël. Et à quel moment devient-il Israël? Et c'est là que c'est intéressant de voir la logique. Souvent, on se dit que la Bible n'a pas une logique narrative, peut-être pas comme nous on la pense, mais il y a une logique narrative. Quand les Juifs arrivent en Égypte, on dit les enfants d'Israël, et on énumère le nom de tous les enfants de Jacob. Jacob étant celui qui s'est fait appeler Israël après, vous en souvenez.
1: Oui.
0: Et donc, on énumère leurs noms, et on parle des fils de Jacob ou des fils d'Israël, et lorsqu'au verset 6 du premier chapitre de l'Exode, on reparle des fils d'Israël, les Bené Israël en hébreu, c'en est fini des fils selon la chair, c'est devenu le peuple d'Israël. Et donc, le peuple d'Israël, mon peuple, c'est aussi les enfants d'Israël, c'est-à-dire cette idée d'Israël devenant un autre terme pour désigner le Dieu, le peuple croyant dans ce Dieu qui s'est révélé au Moïse. Donc vous voyez, c'est une autre appellation qui est assez proche du peuple, au fond, mon peuple, et Israël, on trouve beaucoup dans le livre du Deutéronome en particulier, écoute Israël, c'est vraiment le peuple ramassé dans cette écoute qui est une exigence.
1: Et puis il y a aussi ce passage, et maintenant Israël, qu'est-ce que le Seigneur ton Dieu attend de toi? Il attend seulement que tu craignes le Seigneur ton Dieu, en suivant tous ses chemins, en aimant et en servant le Seigneur ton Dieu, de tout ton cœur, de tout ton être. C'est presque la feuille de route de la fidélité.
0: Oui,
1: ça.
0: Oui, on est pleinement, c'est-à-dire, c'est pour ça que l'Exode est fondamental, et que l'Exode est à la fois fondamental, fondateur. C'est là que la fidélité, et l'infidélité malheureusement, s'engendre. C'est-à-dire, Israël, Dieu a été souvent lassé. Vous vous souvenez que même il y a des passages dans l'Exode qui sont très anthropomorphiques. Lorsque Dieu dit à Moïse, écoute, ton peuple vraiment il vaut rien, je vais t'en donner un autre. Et Moïse lui dit, tu peux pas, c'est ton peuple. C'est celui-là ton peuple. Tu peux pas c'est lui ton peuple. Et Dieu pardonne, bien sûr, parce que Dieu c'est le Dieu du pardon.
1: Alors ensuite, il y a un troisième partenaire collectif que vous mentionnez dans votre livre. Alors celui-là, il est un peu plus intriguant. Le petit reste. Qu'est-ce que c'est que ce petit reste?
0: Alors ça reflète bien sûr une partie de l'aventure d'Israël. Israël a connu des aventures tragiques. Hein. Vous les connaissez. L'exil en particulier. Un exil terrible, un exil où Israël a fait l'expérience de ses difficultés, de ses infidélités. Et donc, vous avez une façon régulière de la part du prophète, qui est l'interprète de Dieu, de dire, bon, ben, je vais sauver un reste. De tout Israël, de tout le peuple d'Israël, il ne restera qu'un petit reste. Et ce petit reste, c'est celui qui va revenir de l'exil. C'est surtout là qu'on va retrouver cette thématique du reste. Et ce reste, c'est évidemment ce collectif, on pourrait dire, ces quelques-uns qui reviendront, parce que le plus tragique, évidemment, aurait été que que le peuple d'Israël disparaisse d'une certaine façon, ce qu'il aurait pu faire si Dieu n'avait pas été en permanence à ses

0: côté pour, à travers les prophètes, au fond, le faire se relever, quitte à ce que, en définitive, il n'y ait plus qu'un petit reste, mais ce petit reste, au fond, c'est toujours le peuple d'Israël, et c'est évidemment une entité fondamentale dans les trois façons de penser le peuple d'Israël.
1: Alors ensuite, dans votre chapitre 4, vous soulevez la question de savoir quelle peut être la réponse d'un Dieu fidèle à un partenaire infidèle, puisque vous nous parlez, finalement, on n'arrive pas trop à dissocier fidélité et infidélité, donc un partenaire infidèle, et vous citez en exergue le prophète Isaïe, au chapitre 49. Je lis cet extrait. « Sion disait, le Seigneur m'a abandonné, mon Seigneur m'a oublié. La femme oublie-t-elle son nourrisson ? Oublie-t-elle de montrer sa tendresse à l'enfant de sa chair ? Même si celle-là oubliait, moi je ne t'oublierai pas. Vois que sur mes paumes je t'ai gravé, que mes murailles sont constamment sous ma vue. Ne crains pas, un bref instant je t'avais abandonné, mais sans relâche, avec tendresse, je vais te rassembler. Avec une amitié sans fin, je te manifeste ma tendresse, dit celui qui te rachète, le Seigneur. » Alors, étonnamment, Isaïe ne parle absolument pas de châtiment face à l'infidélité, mais seulement de la tendresse maternelle, Père Alain.
0: Alors évidemment, ça, si on se cantonnait à ce passage, évidemment, on pourrait dire qu'il n'y a pas de condamnation. Mais il y a d'autres passages prophétiques qui mettent en garde Israël pour ses trahisons. Donc il y a à la fois une dimension humaine, une dimension mystique. Évidemment, le passage que vous avez cité sont très importants parce qu'ils nous font comprendre que Dieu est un Dieu de tendresse, avec un vocabulaire presque maternel, souvent Dieu qui revient vers ses enfants, comme une maman revient vers ses enfants. Ces images sont d'une audace extraordinaire. Enfin, on connaît peu, moi j'en connais pas beaucoup, de religions qui ont osé aller jusque-là pour définir les relations entre Dieu et son peuple. Cette utilisation de la maternité qu'on retrouve dans plusieurs psaumes, par exemple, Dieu est comme une mère qui secourt ses enfants, qui les allaite, qui les fait grandir. Oui, c'est vrai que Dieu reste quand même le Dieu du pardon. Dieu pardonne. Peut-être même, alors ça serait un autre chapitre qu'on ne peut pas développer aujourd'hui, mais que je peux simplement juste évoquer, en hébreu, il y a un verbe pardonner qui n'est appliqué qu'à Dieu seul. Comme si on laissait entendre Dieu seul est capable de porter un pardon véritable. Alors que l'homme, on le vérifie nous-mêmes quand on récite notre Père, combien de gens nous disent « j'ai du mal à dire pardonne-nous nos offenses comme nous pardonnons » parce que on n'est pas Dieu. Dieu peut pardonner et Dieu pardonne. Et ça, c'est la beauté de cette alliance à la fois d'un Dieu exigeant, mais en même temps d'un Dieu du pardon.
1: Alors ensuite, il y a deux autres prophètes très importants. Là, on a parlé d'Isaïe, il y a Jérémie et Ézéchiel, les prophètes de l'exil aussi, et qui vont commencer à évoquer l'idée d'une nouvelle alliance, Père Alain, ce qui peut paraître très audacieux dans le contexte de cet exil où tout le monde devait se demander ce qui allait arriver.
0: C'est vrai, et c'est vrai d'autant plus que c'est surtout Jérémie qui est allé loin dans cette approche, si vous voulez, le fameux chapitre 31 du livre de Jérémie, ça serait
1: les jours viennent, oracle du Seigneur, où je conclurai avec la communauté d'Israël et la communauté de Juda une nouvelle alliance. Voici l'alliance que je conclurai avec la communauté d'Israël après ces jours-là, oracle du Seigneur. Je déposerai mes directives au fond d'eux-mêmes, les inscrivant dans leur être. Je deviendrai Dieu pour eux, et eux, ils deviendront un peuple pour moi.
0: Alors ce passage, évidemment, est, on pourrait dire, unique. C'est le seul passage dans toute la Bible où on trouve la thématique d'une nouvelle alliance. Une alliance nouvelle au sens fort du mot hébreu, nouveau. C'est pas comme nous quand on dit les nouveautés, par exemple, littéraires, c'est simplement nouveauté parce que ça arrive maintenant. Non, la nouveauté dans le sens biblique, qu'on va retrouver d'ailleurs dans l'alliance nouvelle du Christ, l'amour nouveau qu'il nous propose, c'est une nouveauté absolue, radicale. Comme si Dieu le dit quelquefois dans sa parole prophétique, à travers les prophètes, il dit au fond, l'homme n'est pas capable d'être fidèle. Et c'est, d'une certaine manière, c'est un peu consolant, mais en même temps, ça nous fait une exigence. L'homme n'est pas capable d'être fidèle. Et une des raisons qui fait dire à Dieu, et ça c'est une audace formidable pour nous, pour les Juifs et pour nous, mais pour nous, évidemment, c'est le Christ qui va nous faire comprendre ce que ça veut dire. C'est-à-dire, il n'y a que Jésus en nous qui peut nous conduire à la hauteur de Dieu. Et quand Dieu dit, je vais mettre en eux un cœur nouveau, C'est-à-dire, ça va être au fond une création nouvelle, et Dieu le rappelle dans ce passage, et dans quelques passages de Jérémie, ce que nous évoquons tout à l'heure, c'est-à-dire que dès le Sinaï, ils ont déjà trahi. C'est-à-dire, vous voyez, ça ne veut pas dire qu'ils ont toujours été traîtres, non, mais ils ont été infidèles à Dieu, et Dieu, au fond, à travers Jérémie, à travers d'autres prophètes, Ézéchiel, finira par dire, eh bien, finalement, la seule solution, c'est que je mette un nouveau cœur dans votre vous, c'est-à-dire, à la limite, c'est le cœur de Dieu.
1: C'est ce fameux passage du chapitre 36. « Je vous rassemblerai de tous les pays et je vous amènerai sur votre sol. Je purifierai de toutes vos impuretés et de toutes vos idoles. Je vous donnerai un cœur neuf et je mettrai en vous un esprit neuf. J'enlèverai de votre corps le cœur de pierre et je vous donnerai un cœur de chair. »
0: Alors évidemment, c'est très fort. Hein. C'est aussi l'expérience de l'exil, c'est-à-dire d'avoir traversé l'exil. Ça a conduit les prophètes à ouvrir peut-être des langages à la fois de proximité, de tendresse et d'espérance, au fond, parce que le retour d'exil nous fait toujours toucher du doigt ce reste. Hein. Et on ne peut pas, évoquant les restes, on a parlé tout à l'heure, le reste tragique d'Israël après la Shoah. C'est-à-dire, le grande masse des Juifs ont été massacrés pendant la guerre de 39-45, encore plus que pendant l'exil, c'est-à-dire comme si on avait voulu éteindre cette race. Et ce reste, au fond, Dieu dit, je vais garder ce reste, et c'est ce reste, au fond, qui va témoigner de la fidélité.
1: Alors, ensuite, dans le chapitre 5 de votre livre, vous présentez quelques personnages particulièrement fidèles du Premier Testament. Alors, on a déjà évoqué Abraham, on ne va pas revenir dessus. Il y avait d'ailleurs eu 4 émissions à son sujet. Vous évoquez aussi, bien sûr, un autre patriarche, Jacob, dont l'histoire nous est rapportée dans la Genèse. Tout le monde connaît le récit de son combat nocturne avec Dieu. J'en cite un extrait. « Cette même nuit, Jacob se leva, passa le gué, et il resta seul, et quelqu'un lutta avec lui jusqu'au lever de l'aurore. Voyant qu'il ne le maîtrisait pas, il le frappa à l'emboîture de la hanche, et la hanche de Jacob se démit pendant qu'il luttait avec lui. Il dit, « Lâche-moi, car l'aurore est levée. » Mais Jacob répondit, « Je ne t'allâcherai pas, que tu ne m'aies béni. » Etc., etc. Il faut relire ce texte magnifique. Quels sont un peu les temps forts de l'histoire de Jacob qu'on pourrait mentionner à propos de la question de la fidélité?
0: Alors justement, je l'ai retenu pour la fidélité parce que il donne le sentiment que, à travers son parcours, il a été souvent infidèle. C'est-à-dire, c'est le rusé par excellence. Jacob, c'est celui qui ruse, qui trompe, qui ruse en particulier avec son frère Ésaü, qui lui vole son plat de lentilles. Vous voyez, là aussi, on retrouve un thème intéressant, le thème des repas. Normalement, les repas, c'est fait pour fraterniser, surtout quand on est entre deux frères. Eh bien, lui, au moment de ce repas où Ésaü, qui était un peu primaire, hein, il a faim, il veut manger, et ils font un échange de son droit d'aînesse que Jacob accepte pour avoir un plat de lentilles. Alors, évidemment, il y a un peu d'humour derrière tout ça. Il y a derrière, bien sûr, la trace du conflit entre les peuples de Jacob et d'Ésaü, c'est-à-dire les Juifs et les Madianites. Donc ça, c'est vrai. Mais en même temps, cette infidélité, puis il refera la même chose quand il va voler alors le droit de d'aînesse grâce à sa mère. Vous rappelez, sa mère va le déguiser en Ésaü pour qu'il puisse tromper le père Isaac, qui était devenu aveugle. Et là encore, il y aura une ruse qui va l'obliger à partir. Et c'est encore dans un repas, le repas que Isaac demande de préparer, et trahison, et il va partir. Et ça sera donc un moment qui va nous conduire. Alors c'est là que ça rejoint ce que vous avez dit tout à l'heure. La fidélité de Jacob, de Israël, elle va surgir au moment où il recevra ce nouveau nom que vous avez évoqué tout à l'heure. C'est-à-dire, quand il devient Israël, c'est presque une renaissance qui lui est donnée, et ça nous conduit déjà à la naissance d'Israël, puisque ça sera le nom du peuple d'Israël qui adviendra plus tard.
1: Eh bien, nous sommes en plein suspense, mais nous sommes au terme de cette deuxième émission consacrée au thème de la fidélité dans la Bible. Nous vous donnons rendez-vous la semaine prochaine, même jour, même heure, pour la dernière émission de cette série thématique. Merci à vous, Père Alain Marchadour, de nous avoir partagé vos connaissances. Je rappelle à nos auditeurs que votre livre s'intitule « Ce que la Bible dit sur la fidélité » et qu'il est publié aux éditions Nouvelle Cité. Merci aussi à Francky Guéret qui assurait la réalisation de cette émission. Nous voici au terme de la rediffusion de ce numéro de l'émission biblique selon les Écritures avec le père Alain Marchadour, bibliste, qui nous a quittés le 3 mai dernier. Pour lui rendre hommage, Présence rediffuse l'intégrale des 44 émissions de 20 minutes du 29 juin au 4 septembre 2026, du lundi au vendredi. Rendez-vous donc au prochain numéro de Selon les Écritures. Chaque émission peut aussi être réécoutée à tout moment en podcast sur le site web radioprésence.com. Au revoir et à très bientôt sur les antennes de Présence.
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1: Bonjour à tous et bienvenue dans ce troisième numéro de cette série des clés pour vivre où je reçois pour intervenant et puis pour témoin. Et tout d'abord, je vous salue sans plus tarder. On est en milieu de semaine. Bonjour à Alberto Malouf.
2: Bonjour.
1: Alors, je rappelle que vous êtes, pour ceux qui nous prendraient en plein milieu de semaine, que vous êtes médecin urgentiste franco-libanais et cofondateur d'une association que l'on peut retrouver et très active dans la mission et dans l'évangélisation sur les réseaux sociaux. Et puis en particulier, je vais faire un peu de publicité pour une prière du chapelet. C'est la prière du chapelet tous les soirs dès 19h30 en direct. On peut se connecter donc sur la chaîne YouTube.
2: Sur YouTube, voilà. NDML.
1: Voilà, oui. NDML. Une petite information pour prier Marie et prier le chapelet. Alors, on ne va pas prier Marie et le chapelet tout de suite, si vous permettez, Alberto Malouf. On va parler donc de sujets quand même sérieux, graves, voilà, mais plein d'espérance aussi, parce que Jésus lui-même, vous nous l'avez dit au cours de ces entretiens, est venu pour libérer, il est venu pour guérir, il est venu nous libérer du poids aussi de nos péchés. On va parler de pureté, on va parler d'adultère, on va parler de combat intérieur, on va parler de fidélité. Alors, qu'est-ce qui se passe aujourd'hui? Comment définissez-vous, Alberto, la pureté dans une perspective chrétienne aujourd'hui, dans un monde un peu plein de confusion, un monde en feu, où une jeunesse aussi peut être dans une vie parfois désorientée, désordonnée, ou tout simplement dans une ignorance aussi. On ne sait plus ce qui est le bien, oui. On ne sait plus ce qui est le mal. Et oui. Merci, on vous écoute.
2: Non, tout à fait, c'est vrai qu'on est dans une société où c'est vraiment l'hypersexualité qui est proposée. Il y a une espèce de perversion de la sexualité. C'est-à-dire que la sexualité est quelque chose qui a été créé par Dieu, qui est beau, qui amène à la fécondité. Donc c'est comme ça que le genre humain continue à se développer, etc. Donc c'est juste énorme. Le Seigneur nous a donné ce cadeau. Mais c'est vrai qu'aujourd'hui, on a fait de la sexualité une consommation, une recherche de plaisir, toujours plus sans limite. Et du coup, c'est vrai que nos jeunes, de plus en plus tôt d'ailleurs, sont confrontés à tout ça, via ce qu'ils voient, tous les accès qu'on peut voir évidemment, voient aussi tous les témoignages qu'ils peuvent avoir autour d'eux. Et on voit que le bon Dieu aussi a été mis un peu à la porte de notre société, donc ils n'ont plus vraiment de repères. Alors en fait, la pureté, c'est pas une contrainte en soi, c'est vraiment une liberté. Qu'on puisse comprendre que, en fait, notre corps est plus qu'un objet qui doit être désiré ou qui doit être consommé. Notre corps, c'est le temple de l'Esprit Saint. Nous avons vraiment une dignité d'enfant de Dieu. Dieu est notre Père. Et donc, nous avons une dignité et notre corps aussi a sa dignité. Et donc, la pureté, c'est de poser un choix libre, mais un choix plein d'amour pour comprendre que mon corps, j'ai envie de le donner à la personne que j'aime pour toujours. C'est ce qu'on appelle aussi le beau sacrement du mariage, le moment où on se choisit mutuellement avec son épouse et où Dieu vient donner le sacrement et nous unit. Et qu'est-ce qu'on a de plus cher que son propre corps, que soi-même? Donc on peut pas se donner comme ça à tous parce qu'on a de la valeur. Et donc, et on sait très bien, d'ailleurs, on le sait par les études, on le sait par tout ce qu'on a pu vivre ces dernières décennies, que les relations multiples et variées amènent énormément de blessures affectives, psychologiques, qui amènent énormément de cas de dépression, d'ailleurs de déviance dans la sexualité. On va rechercher de nouveau l'affectif parce qu'on a été blessé. Et donc, on doit reconstruire. Alors voilà, le bon Dieu veut pas, nous aider à guérir. Il veut nous préserver déjà. Vaut mieux prévenir que guérir. Nous, on aime bien faire ça en médecine. Donc, je pense que quelque chose d'important de réouvrir la beauté de la pureté et du mariage. Je crois que les jeunes en ont soif en soi.
1: Alors, que diriez-vous, Alberto, à ceux qui pensent qu'il est peut-être trop tard pour changer, qu'il est peut-être trop tard aussi pour se relever quand on est tombé trop bas et que vous avez parlé de ce corps, le temple de Dieu, qui a été peut-être bafoué, qui n'a pas été respecté. Que dire? Jeune et moins jeune, au fond, permettez-moi, mais tout ce qui touche à l'impureté, tout ce qui touche à l'adultère, à l'infidélité, c'est toutes les générations aujourd'hui.
2: Oui, c'est sûr qu'on est tous atteints, évidemment, par toutes les générations le sont. Alors déjà, la grande merveille, c'est de comprendre que Jésus ne nous juge pas. Il n'est pas là pour nous détruire, Dieu n'est pas là pour nous condamner. Mais il veut nous libérer, donc nous montrer qu'il y a vraiment un chemin qui nous fait du mal. Et que cet adultère, cette impureté, toutes ces relations extra-conjugales, etc. Et ça nous amène pas au bonheur. Ça amène le plaisir, c'est-à-dire qui est éphémère. mais pas le bonheur profond et la paix intérieure. Et ça, on le sait tous, finalement. Mais ce qui est beau, c'est que si notre passé, on peut voir Sainte Marie-Madeleine, dont Jésus s'écrit qu'elle avait chassé 7 démons, qui était connue pour être une femme de mauvaise vie, etc., c'est devenu une très, très grande sainte. Qu'est-ce que ça veut dire? C'est-à-dire que bien, Dieu a le pouvoir de nous restaurer jusqu'à notre corps et de guérir notre cœur, mais aussi notre corps, de nous redonner cet éclat, ce resplendissement. C'est-à-dire ce que le monde aurait pu nous voler, ce que nous, on aurait pu perdre par, j'ai envie de dire, par nos pulsions ou par peut-être cette société qui nous y pousse. Eh bien, le Seigneur peut nous, d'une manière mystérieuse, mais aussi grande, eh bien, nous redonner cette belle dignité dans notre corps. Donc oui, nous pouvons aujourd'hui, par la grâce de Dieu, en nous confessant, en remettant eh bien, tous ces péchés, toutes ces attitudes peut-être qui ont été déviantes, et bien recevoir la guérison du Seigneur et ensuite, avec son aide, avancer sur ce chemin de bonheur, choisir, poser le choix aujourd'hui, et bien de rester chaste, de rester pur et peut-être et bien de prier si on est appelé à la vocation du mariage pour recevoir la personne que Dieu mettra sur notre route et qu'on choisira et vivre une belle vie à la manière de Dieu. Et vous verrez qu'à la manière de Dieu, on trouve le bonheur avec un grand B.
1: Vous avez parlé de mariage, c'est beau ce mariage, c'est fécond aussi.
2: Très beau.
1: Donc la beauté, la grandeur, puis la oui. dignité aussi d'un homme et d'une femme dans la différence aussi des vocations et la complémentarité. Mais je vis en concubinage. Que dit l'Église ?
2: Alors l'Église est très claire, c'est-à-dire que la relation sexuelle se vit au sein du mariage et exclusivement au sein du mariage. Tout ce qui se vit en dehors est de l'ordre du péché, ce n'est pas conforme à l'amour divin et à l'enseignement du Seigneur Jésus-Christ. D'ailleurs, on le sait, il y a énormément de passages qui en parlent. Jésus en parle évidemment, Saint Paul en parle aussi. Il nous montre que les adultères, que ceux qui vivent aussi dans l'impudicité et dans les débauches sexuelles, etc., ne pourront pas hériter du royaume des cieux. Donc c'est quand même très clair, c'est-à-dire que ce sont des péchés qui touchent au corps, c'est des péchés qui sont graves. Donc c'est important de comprendre qu'on pêche en matière grave lorsqu'on vit des relations extra-conjugales. Donc on ne pourrait pas aller à la messe et recevoir la Sainte Eucharistie si eh bien, on est dans une relation extra-mariage sexuelle. Et donc l'Église est très claire à ce sujet et sa position ne change pas. Mais qu'est-ce que ça veut dire? Ça veut dire que le bon Dieu nous amène eh bien, à une conversion. Le sacré doit rester sacré et ton corps, mon corps, notre corps est sacré. Et donc, voilà, le marteau est fait pour construire quelque chose, mais pas fait pour taper pour son voisin. Ton corps a été fait pour... Dieu a créé ce plaisir dans la relation sexuelle. C'est lui qui a créé le corps. Mais il a créé, en vue de la fécondité, en vue de l'amour qui se donne exclusivement à une personne pour toute la vie. Il l'a fait d'une manière aussi pour faire grandir l'amour entre les personnes. Le don de son corps, le don de soi, tout ça c'est beau, mais ça se vit sous le regard de Dieu. Dans le sacrement du mariage. Alors voilà, je crois que les choses sont simples. J'ai une chose qui me vient, c'est que dans le mariage, comment faire aussi pour garder cet amour? Parce que souvent on va vers l'adultère parce qu'on n'a plus d'amour dans le mariage. C'est pas l'amour du début. Au bout de 10 ans, c'est pas le même amour et 20 ans, 30 ans. Mais si on remarque, Jésus a fait son premier miracle aux noces de Cana. Qu'est-ce que ça veut dire? Il est venu rendre sacré le mariage. C'est son premier miracle. Il a transformé l'eau en vin. Mais qu'est-ce que ça veut dire? C'est-à-dire qu'il est capable de changer l'eau de nos tiédeurs. Voilà, ça devient fade au fur et à mesure des années. On n'a plus l'exaltation du début, mais il est capable de transformer eh bien ça en un vin merveilleusement bon. C'est-à-dire que Dieu est capable de donner l'amour. Et d'ailleurs, ce qui est beau, c'est que le maître du repas va dire « Mais comment ça se fait que vous avez laissé le meilleur vin pour la fin ?» Eh bien, j'aimerais vous dire ceci. Si vous vivez votre mariage avec le Christ et enraciné avec lui, bien sûr, il y aura des tempêtes. Mais je vous certifie que le meilleur vin sera pour la fin de votre mariage. Votre amour ne cessera de croître d'une manière toujours plus divine. Et vous verrez qu'à la fin, vous serez toujours plus amoureux par le Seigneur. C'est une grâce, c'est un miracle surnaturel, mais que Jésus veut opérer, pas seulement à Cana, mais dans ton mariage.
1: Alors, vous parlez bien de cette vocation, Alberto Malouf. Alors, vous êtes célibataire.
2: Oui, je suis, en effet, je suis célibataire. Il y a toutes sortes de vocations. Il y a la vocation, évidemment, au mariage, la vocation aussi à la vie consacrée. Donc, le Seigneur va vous inspirer, va vous encourager à déjà poser le discernement. Ça, c'est important, parce que parfois, on a peur de discerner. Mais non, n'oubliez pas que, quel que soit votre appel, c'est le bonheur qui vous attend avec le bon Dieu. Donc, n'ayez pas peur de lui dire oui.
1: On a peur, hein. Donc ne laissons pas la place à la peur.
2: Non, hein. L'amour bannit la peur.
1: Voilà, et la peur n'est pas de bon conseil. Voilà.
2: C'est vrai.
1: Et je me permets de revenir sur cette vocation au mariage, puisque parmi nos auditeurs qui vous écoutent peut-être, là, maintenant, certains sont mariés peut-être depuis 10 ans, comme vous l'avez dit, 20 ans ou 30 ans. Certains peut-être sont au cœur d'une tempête, au cœur de s'interroger sur peut-être leurs difficultés de couple. Certains seraient peut-être tombés dans la l'adultère. Auriez-vous un mot spécial pour peut-être ces couples qui nous écoutent, peut-être par providence ou par hasard?
2: Oui, tout à fait. Déjà, j'aimerais dire à ces couples, tenez bon. Avec Jésus, c'est possible. Sans Jésus, ça ne l'est pas. En fait, pourquoi on voit autant de mariages? On ne voyait pas ça être détruit aujourd'hui. D'ailleurs, ça devient presque un miracle de tenir marié. C'est tout simplement parce que Jésus a été mis à la porte en profondeur de nos vies de famille. Donc, il faut juste le remettre au centre. Priez avec votre épouse, votre époux. C'est la clé. Une famille qui prie, c'est une famille qui reste unis. Et donc moi, je vous encourage à la prière en couple, à la prière avec vos enfants, à revivre la messe le dimanche et à remettre Jésus au cœur de votre cœur et de votre vie de famille. Et vous verrez, il va vous aider. Prenez des temps de partage avec votre épouse, votre époux. Pardonnez-vous mutuellement. Peut-être même vous pouvez avoir un conducteur, voilà, quelqu'un qui peut vous aider pour vous conseiller au sein du couple. Il existe aussi dans l'église. Parce qu'on a tous des tempêtes. C'est normal, en fait, d'avoir des tempêtes. On a même les apôtres ont des tempêtes. Et Jésus est là, dans nos tempêtes. Mais il ne faut pas se décourager, on ne va pas se laisser noyer. Le Seigneur va vous permettre de les traverser, mais c'est lui qui va vous permettre de le faire. Alors, tout simplement, dites un grand oui et un grand bienvenue d'une manière forte à Jésus. Et vous verrez, il soutiendra votre mariage et le sanctifiera.
1: Alors, merci pour l'intervention du jour, Alberto Malouf. Je vous propose de vous retrouver dès demain. On aborde différents petits thèmes. Voilà, et puis on peut suivre votre association NDML sur les réseaux sociaux. Je n'en dis pas plus pour demain. Je laisse un peu la surprise donc à tous nos auditeurs. Merci encore de votre fidélité. Et on se retrouve demain, ici même. Merci.
2: Merci.

l'ange du Seigneur annonce à Marie qu'elle serait la mère du Sauveur, et elle conçut du Saint-Esprit. Voici la servante du Seigneur, qu'il me soit fait selon ta parole. Et le Verbe s'est fait chair, et il a demeuré parmi nous. Je vous salue Marie, pleine de grâce. Le Seigneur est avec vous. Vous êtes bénie entre toutes les femmes, et Jésus, le fruit de vos entrailles.

0: ta grâce, Seigneur, se répand dans nos cœurs. Par le message de l'ange, tu nous as fait connaître l'incarnation de ton Fils bien-aimé. Conduis-nous par sa passion et par sa croix jusqu'à la gloire de la résurrection. Par le Christ, notre Seigneur. Amen.
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2: Voilà, on termine cette matinée en votre compagnie. Merci, c'est de votre fidélité pour ce Présence Midi. Alors, au sommaire de ce programme, dans quelques instants, nous allons entendre, ou peut-être réentendre, une interview que nous avions faite avec un grand évêque qui s'appelle Jean-Yves Rieucreux. Et il était de passage à Lourdes il y a quelques semaines et on l'avait interviewé sur ce que représentait Lourdes pour lui. Vous entendrez son commentaire d'ici quelques instants. Et puis, durant l'été, une dizaine de jeunes ont participé à un chantier organisé par le Grand Auch Cœur de Gascogne. Un projet intitulé « Et si on terminait la cathédrale ?» C'est porté par l'association Image et inclus dans un dispositif national. C'est mon patrimoine.
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2: C'est un ami de la radio que nous recevons aujourd'hui. Bonjour, Monseigneur Jean-Yves Rieucreux.
3: Bonjour, Philippe. Bonjour à tous les auditeurs de Radio Présence et d'autres radios.
2: Et c'est un plaisir de vous accueillir ici à Radio Présence. Vous êtes de passage à Lourdes pour quelques jours. À l'heure où on enregistre cette interview, vous êtes donc à Lourdes, mais vous partez dimanche. Donc, comme le son passera lundi, vous serez déjà parti à l'heure où on enregistre. Mais vous êtes de passage à Lourdes et avec le diocèse de Saint-Étienne.
3: Je réside dans le diocèse de Saint-Étienne depuis 2 ans, après avoir pris ma retraite, si on peut dire, de la Guadeloupe, où j'étais évêque. Et le diocèse de Saint-Étienne a une particularité en cette période, c'est que le siège est vacant. Monseigneur Sylvain Bataille a été nommé par le pape Léon XIV archevêque de Bourges au mois de novembre dernier. Et donc, à Saint-Étienne, comme dans d'autres diocèses, on attend un évêque, mais l'évêque émérite que je suis, en résidence dans le diocèse de Saint-Étienne, j'ai accepté de venir présider le pèlerinage. Nous sommes 750 et de participer à un pèlerinage comme je l'ai fait maintes fois avec le diocèse de Pontoise où j'ai été évêque pendant 9 années, puis avec le diocèse aussi de Guadeloupe. Et c'est toujours une très grande joie de venir ici à Lourdes pour vivre un pèlerinage et en particulier en cette semaine qui était la semaine dite in albis, c'est-à-dire la semaine en blanc, c'est-à-dire on est avec le souvenir et l'action de grâce des baptisés de Pâques. Alors il y a un lien vraiment entre aussi cette semaine après Pâques, puisque on entend les textes qui nous disent vous êtes mes témoins, les témoins du Christ ressuscité, et nous venons pour être aussi les témoins de ce que nous vivons ici à Lourdes et que dont je peux le témoigner bien sûr par cette émission et par les questions que vous me posez pour dire que c'est toujours vraiment une grande grâce de venir et de vivre intensément un pèlerinage avec bien sûr la messe internationale le mercredi, l'onction des malades qui a été donnée le jeudi et puis la messe à la grotte, à la messe à la grotte que nous avons eue ce vendredi.
2: Alors, les gens, si vous ne le connaissez pas, vous avez 80 ans, on ne le dirait pas. Vous avez toujours une pêche d'enfer, toujours le sourire. Et chaque fois que vous venez à Lourdes, vous venez toujours nous dire un petit bonjour. C'est important pour vous, la radio.
3: Mais oui, parce que j'ai fait de la radio depuis mon ordination, c'est-à-dire il y a plus de 50 ans de cela, en Nouvelle-Calédonie, où j'ai été prêtre pendant 12 ans. Et puis après, je suis venu à Paris pour être prêtre. Différents lieux, différentes paroisses avec les jeunes, l'Institut catholique, curé de Saint-Ferdinand d'Éternes, recteur de Notre-Dame de Paris. Et il y a toujours eu cette attention et cette communication, puisque Radio Notre-Dame à Paris, au moment de la création de KTO, il y a 25 ans de cela, et donc, et puis que chaque fois que je venais à Lourdes, et je pense ici aux deux voyages, visite du pape Jean-Paul II en 2004, et puis Benoît XVI en 2008, eh bien je m'associais tout naturellement pour participer justement à la communication sur ces grands événements. Et c'est la raison pour laquelle, Philippe, je suis toujours très heureux de venir tout simplement vous saluer en ami et puis de venir donner quelques nouvelles et quelques informations et de voir que Lourdes est un lieu unique. On a pu le voir d'ailleurs dans une très belle émission qui est passée mercredi dernier dans le cadre
4: avec Stéphane
3: Bern. C'était magnifique parce que ça présente très bien ce qu'est Lourdes, son message, les malades, puisque c'était le titre de l'émission, c'était même Lourdes et les malades, miracles. Et puis les guérisons qui ont eu lieu dès les apparitions en 1858, et puis depuis plus de 150 ans, ce sanctuaire qui est un sanctuaire unique au monde.
4: Vous êtes l'évêque émérite de Guadeloupe et de Pontoise. On va bien sûr s'arrêter dans quelques instants sur votre parcours en Calédonie, puis en Guadeloupe, où vous avez remis un peu d'ordre et vous avez reboosté un peu Radio Massabielle. On va d'ailleurs saluer nos collègues de Radio Massabielle.
3: Nous saluons ainsi tous les auditeurs de Radio Massabielle là-bas en Guadeloupe.
4: Radio Massabielle ici à Lourdes, c'est quelque chose, c'est quelque chose d'important pour vous.
3: Eh bien, je vais vous expliquer d'ailleurs comment a été fondée cette radio en Guadeloupe dans les années 1980 par un prêtre spiritain, et comme il était dans la paroisse dite de Massabielle, puisqu'il y a une paroisse qui s'appelle Massabielle où il y a bien sûr la statue de Notre-Dame de Lourdes, eh bien il l'a appelé Radio Massabielle. Alors il est normal qu'il y ait un lien entre Radio Massabielle et donc la grotte de Massabielle. Bien sûr, tous les jours le chapelet diffusé là-bas aux Antilles comme il est diffusé dans le monde entier. Et donc, quand je suis arrivé comme évêque de Basse-Terre et Pointe-à-Pitre, les deux villes, mais c'est le titre pour l'évêque de Guadeloupe, Basse-Terre c'est la capitale, et puis Pointe-à-Pitre c'est aussi capitale économique, eh bien, tout naturellement, je découvre avec bonheur qu'il y a cette radio. Eh bien, alors on a développé la radio permettant ainsi la diffusion et de la parole de Dieu, la prière et les témoignages. Et c'est une radio qui est très, très écoutée, on va dire, comme toutes les radios chrétiennes en France.
4: Ça représente quoi pour vous, Monsieur Lourdes ?
3: À Lourdes, j'y suis venu, j'aime à évoquer ce premier souvenir. J'étais enfant, j'avais 12 ans, c'était en 1958, avec mes parents et puis mes frères et sœurs, nous sommes venus ici à Lourdes. Alors, l'enfant que j'étais, il comprenait peut-être pas toute l'importance, on était impressionnés par le cadre. J'ai vécu cela, puis après je suis revenu comme jeune, à 20 ans, et ensuite, en étant en Nouvelle-Calédonie, bien, je venais plus rarement, on va dire. Mais après, comme évêque de Pontoise, pendant 9 années, comme évêque de Guadeloupe, on vient chaque année, nous les évêques, à Lourdes. Et c'est toujours un très beau moment, parce que c'est un moment très intense de prière, de travail en commun, et nous sommes en face de la grotte. Alors, Lourdes, c'est un lieu où on aime à venir, parce que on sait ce qui s'est passé en 1858, et on a vécu les grands événements que j'ai évoqués, c'est-à-dire la visite de Jean-Paul II, de la visite de Benoît XVI, et on espère, et je suis sûr qu'il viendra, le pape Léon, le pape François lui-même voulait venir. Eh bien, il n'a pas pu réaliser son souhait pour différentes circonstances, mais ce lieu est unique. Parce que la prière, on va dire en permanence, la prière, puis les malades, c'est aussi la grâce de Lourdes pour les malades. Lors de la messe dans la basilique Saint-Pédis avec les malades et les hospitaliers, j'ai donné le sacrement des malades avec les prêtres présents, et on voit comment ils sont. On est heureux d'être ensemble, et en pensant bien sûr à Bernadette qui elle-même a été malade. J'aime à dire d'ailleurs aussi que Bernadette, comme vous le savez, eh bien, elle a reçu 4 fois le sacrement de l'onction des malades parce qu'elle était toujours malade. Donc elle est morte à 35 ans à 9h après ses années comme religieuse dans le couvent de Saint-Gildard à Nevers, et puis puis elle a été plusieurs fois, on va dire, aux abois de la mort, on lui a donné l'onction des malades. Et je pense, et je l'ai dit aussi, l'onction des malades, mais aussi les confessions. On a donné le sacrement de pénitence en abondance, on va dire, parce que on est là à Lourdes comme pour une grande retraite, et une retraite spirituelle. Bien, c'est cette retraite spirituelle que je viens de vivre avec le diocèse de Saint-Étienne, et au-delà, puisqu'il y avait aussi de nombreux autres diocèses, et que nous avons été très heureux d'être ensemble, tout simplement.
4: Vous êtes allé donc dans les départements d'outre-mer.
3: Oui.
4: Quelle est la différence? Vous avez découvert une autre église là-bas?
3: Oui, une église vivante et jeune. Que ce soit en Nouvelle-Calédonie ou même à Wallis et Futuna, où j'étais au début de l'année pour prêcher la retraite, et en pensant à La Réunion, en pensant à Martinique, Guadeloupe, Guyane, c'est-à-dire c'est la richesse aussi de ces églises que j'ai eu la grâce de découvrir comme prêtre et ensuite comme évêque, et en donnant les échos de ces églises, parce qu'en plus, ils sont français, donc ils viennent régulièrement en France, et beaucoup aiment venir à Lourdes. Je pense aux Antillais qui viennent, même individuellement, je reçois des témoignages, je veux dire, presque chaque semaine de fidèles Antillais qui me disent « on est venu à Lourdes » et ils sont heureux de venir ici pour prier avec le peuple de Dieu. Je crois que la grâce de Lourdes, c'est cette universalité. Mmh. Universalité, puisque le message est parti de là, de cette grotte, il y a 160 ans. Eh bien, ce message, il a été aussi pour l'Église universelle, puisque c'est le monde entier. Je suis très frappé aussi de voir beaucoup de pèlerins qui viennent. On avait le fameux pèlerinage du HCBT, c'est-à-dire avec les anglophones, et on m'a expliqué que c'est pour les enfants handicapés.
4: Oui.
3: Ils font ça d'une manière presque familiale. Et donc, c'est aussi tout ce qui se passe à Lourdes depuis un siècle et demi, et qui est le message tout simplement de l'Évangile annoncé par la Vierge Marie à Bernadette. Ce qui me fascine aussi, c'est une Vierge, et là, Notre-Dame qui dit peu de choses, quelques phrases, et en particulier le 25 mars 1858, « Je suis l'Immaculée Conception ». Alors, et quand la petite Bernadette donc a entendu ce message, elle ne comprenait même pas ce message qui lui était transmis, mais l'abbé Peyramale, lui, curé de Lourdes à l'époque, il a compris que cette fille de Bernadette, elle n'avait pas inventé ce message, elle ne le comprenait pas, et c'est d'ailleurs ce qui est inscrit en dessous de la statue.
4: Ouais.
3: Et c'est inscrit dans le patois, puisque « Que soit Immaculata Conception, je suis l'Immaculée Conception ». Le dogme venait d'être proclamé en 1854, et 4 années plus tard, la Vierge Marie vient en quelque sorte répondre. Puis alors, il y a un aspect aussi à Lourdes, dont je parle aussi quand on me demande de dire ce qu'est Lourdes, c'est une Vierge au sourire. Elle sourit, y compris lorsque Bernadette lui demande, viens, lui a eu quand même une feuille de papier, une plume, donnez, écrivez-moi votre nom. Et c'était au mois de février, et il a fallu attendre le 25 mars, c'est-à-dire quelques semaines plus tard. Et le lien qu'il y a, et qui a été étudié d'une manière très précise, je pense à Monseigneur Jacques Perrier, qui connaît bien le message, qui a été évêque pendant 15 ans de ce diocèse, et qui a beaucoup écrit, qui a beaucoup réfléchi, pour montrer que c'est le carême de l'an 1858 qui a conduit l'abbé Peyramale. Il cherchait un prédicateur, il n'y avait pas de prédicateur pour sa paroisse, et bien il a eu la Sainte Vierge qui a prêché en quelque sorte, qui a donné les messages à Bernadette, qui les a répercutés, puis Bernadette qui a dit, je ne suis pas chargé de vous le faire croire, mais je suis chargé de vous le dire.
4: Eh oui.
3: C'est aussi un lieu d'évangélisation unique, par le fait de ces apparitions. Alors, et par le fait des pèlerins qui sont venus par millions depuis les apparitions.
4: Alors Lourdes change de visage à chaque pèlerinage. Vous avez parlé d'Achipiti, avec les Anglais qui viennent avec des tenues excentriques pour accompagner les enfants malades. On parle du pèlerinage des militaires, où là, c'est encore un autre visage. On parle des anciens combattants de Maroc, dont vous avez présidé.
3: À plusieurs reprises, puisque j'ai découvert par le père Régis Marie de la Tessonnière, qui est connu ici, il m'a dit, ce serait bien si tu acceptais de venir présider. Mais j'ai dit, mais je suis en Guadeloupe, c'était en 2016, et je suis venu, et j'ai été fasciné par ces anciens d'Algérie, qui, à la suite d'ailleurs de ce qui s'était passé après la Deuxième Guerre mondiale, c'est-à-dire les pèlerinages des prisonniers ou les pèlerinages des anciens combattants, qui sont venus pendant 30 ans, et à partir des années 1980, on a créé ce pèlerinage avec des milliers de pèlerins qui avaient le souvenir de leur temps en Algérie. Ça a été une période très, très difficile dans les années 1960, et qui se sont retrouvés ici, et qui se sont même retrouvés pour certains. Et alors avec ce déploiement, on va dire, de drapeaux, donc d'anciens combattants, mais de retrouvailles, et ce pèlerinage qui, comme vous venez de le dire, c'est-à-dire continue le pèlerinage dit des vétérans.
4: Des vétérans.
3: Et je pense en particulier aussi, comme ancien évêque de Pontoise, à la joie que nous avions de venir tous les deux ans avec les adolescents pour le pèlerinage du fraternel, qui aura lieu l'année prochaine, je crois. Et c'est une initiative heureuse qui a été lancée en 1908 par un prêtre de Paris qui a emmené quelques garçons, et ça s'est développé au fil des années pour aboutir à ce rendez-vous qui est un rendez-vous joyeux et heureux avec les jeunes. Je pense aussi au pèlerinage militaire international qui a lieu chaque année et qui regroupe là des militaires de tout pays. C'est unique au monde, et on y pense en particulier en ce temps terrible que nous vivons, c'est-à-dire en ce temps de guerre, et dans l'espérance et dans la prière pour la paix.
4: Vous qui avez connu Lourdes sur différents sujets, aspects, vous êtes venu régulièrement en tant qu'évêque, bien sûr, à la conférence des évêques de France, vous avez accompagné des pèlerinages, vous avez accompagné vos diocèses. Après le Covid, on a eu une grande baisse,
3: oui.
4: Ça redémarre. Qu'est-ce que vous diriez à quelqu'un qui ne connaissait pas Lourdes et vous dire « venez à Lourdes »
3: Qu'est-ce
4: que vous pourriez lui dire pour le convaincre?
3: Venez, tout simplement. Venez passer, même ne serait-ce qu'une heure. Vous venez à la grotte. Vous voyez là le recueillement le plus complet. Et puis si vous avez la possibilité de participer à un office, c'est encore mieux. Et ensuite, vous venez un jour et vous reviendrez avec un pèlerinage. Parce que le pèlerinage, il y a tout un ensemble, parce qu'on le vit justement avec d'autres, et puis on est accompagné. Et c'est ça qui est très beau, parce que vous avez évoqué les années difficiles 2020-2021 et au-delà, et maintenant, c'est le retour des pèlerins qui reviennent en diocèse pour tous les diocèses de France, et je pense aussi aux Italiens qui sont très, très présents, et puis Monseigneur Jean-Marc Mica invite à sa table chaque semaine les évêques. On s'est retrouvé avec des évêques d'Écosse et d'Italie, et on vit au fond ce qui est aussi la catholicité, c'est-à-dire l'universalité et la joie de se savoir aimé par Dieu et d'avoir le sourire de la Vierge Marie pour chacune et chacun d'entre nous.
4: Merci beaucoup, Monseigneur Jean-Yves Rioqueux. Vous êtes l'évêque émérite donc de Guadeloupe et de Pontoise. Merci d'être venu jusqu'à nous. Bon vent à vous, et puis on espère vous retrouver très, très rapidement à ces micros. Et puis on va saluer bien sûr tous les gens de Radio Massabielle si nous écoutent.
3: Merci.
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2: Durant l'été, une dizaine de jeunes ont participé à un chantier organisé par le Grand Auch Cœur de Gascogne, un projet intitulé « Et si on terminait la cathédrale ?» porté par l'association Images et inclus dans le dispositif national « C'est mon patrimoine ». Les participants ont choisi de mettre en avant quatre personnalités gersoises ayant contribué au rayonnement de la ville d'Auch, l'abbé André de la Vénère, qui fut à l'origine du Pop Circus, Martine Prieur, athlète handisport, André Daguin, chef cuisinier, et Jeannine Maurice, résistante lors de la Seconde Guerre mondiale. Durant quatre matinées, les portraits ont été reproduits sur les bâches adaptées aux dimensions des niches placées sur la cathédrale, avec l'aide de Laure Bellion, plasticienne et dessinatrice. Les figures seront visibles jusqu'au week-end du patrimoine. Je vous propose d'écouter l'interview de Laure Bellion et de Michel Eyman Masserli, fils de Jeannine Maurice. Ils sont tous les deux au micro de Pauline Cazier.
5: Oui, donc je suis Laure Bellion, artiste plasticienne dans le Gers. Et donc, j'interviens sur le chantier jeune artistique sur Roche avec l'association Image et donc Yann Grandjean qui coach un peu tout le projet. J'interviens en tant qu'artiste peintre quoi, pour aider les jeunes qui participent à réaliser le projet comme on l'a pensé. Quoi.
6: Alors ce projet, en quoi consiste-t-il ?
5: Alors, cette année, donc... nous avons proposé donc de remplacer les statues qui auraient dû être là à l'origine dans la cathédrale d'Auch, dans les niches. Il y a une douzaine de niches qui sont vides, qui auraient dû être remplies avec des statues. Et donc, on leur propose de faire des trompe-l'œil avec des personnages importants de la ville d'Auch. Donc, on a choisi quatre personnages. Donc, André Daguin, chef cuisinier, l'abbé de la Vezère, qui est le créateur du Pop Circus, Martine Prieur, qui est championne olympique en paralympique, et Jeannine Maurice, qui est une résistante, voilà. Durant la guerre. Quoi. Enfin,
6: ça a été compliqué de choisir donc, parce qu'il y a beaucoup de personnalités.
5: Du choix, voilà. Moi, j'ai tenu à ce qu'il y ait aussi des femmes, enfin qu'il y ait des femmes. Enfin, bon, voilà. Donc, on a trouvé. Enfin, Yann, il a trouvé des personnes importantes. Quoi. Donc, les jeunes, ils arrivent, ils savent pas trop dans quel chantier ils sont inscrits. On leur a proposé, donc on leur a donné des images imprimées. Et ils ont agrandi au carreau sur des fonds, des bâches déjà imprimées avec les niches. Et ils dessinent, redessinent dessus la personne et ils essayent de traduire la photo en quelque chose qui est plutôt dans des teintes de pierre, quoi, avec une couleur claire et puis des ombres. Enfin, c'est un travail de peinture, d'ombre et de lumière pour retraduire le volume qui se voit de loin. Enfin, bon.
6: Et voilà. Combien de temps a duré ce chantier ?
5: Là, quatre demi-journées, quatre matinées. Ce matin, les trois premières matinées se déroulaient dans la salle du Criart, la salle de concert. Là. Et puis ce matin, on est venu sur place, là, travailler en direct pour faire les finitions et puis installer les bâches dans les niches. Voilà.
6: Alors ça, le public pourra voir ces quatre figures. Combien de temps sur la cathédrale ?
5: Ça, c'est un peu flou. On ne sait pas trop parce qu'il y a l'autorisation du bâtiment de France, il y a le diocèse et voilà. On ne sait pas trop. Je crois qu'il y a des négociations en cours pour que ça dure jusqu'aux journées du patrimoine. Il y a 5 ans, on avait déjà fait un projet comme ça avec plutôt les bâtisseurs de la cathédrale. Donc il y avait un maçon, un tailleur de pierre, enfin un menuisier ou un charpentier, enfin bon. Des métiers liés au patrimoine et ça, ben voilà, on avait réussi à les laisser jusqu'aux journées du patrimoine au mois de septembre. Quoi.
6: Alors, vous êtes monsieur ?
7: Michel Eyman Masserli, le fils de Jeannine Maurice, puisque Maurice, c'est son nom de naissance à ma maman.
6: Alors, Jeannine Maurice, oui, c'est une des quatre personnalités qui maintenant est sur la façade de la cathédrale d'Auch. Alors, j'imagine une grande fierté.
7: Oui, tout à fait, tout à fait. En fait, je suis très, très intéressé par le fait qu'ils aient choisi quatre personnes emblématiques de la ville d'Auch. Et sur les quatre personnes qu'ils ont choisies, j'en connaissais déjà deux autres. Je viens de faire la connaissance de Martine Prieur, donc je les connais maintenant tous les trois autres. Et évidemment que ma maman soit l'une des quatre, ça me fait beaucoup plaisir. Voilà.
6: Pour ceux qui ne la connaissent pas, votre maman, en quelques mots, son parcours de résistante.
7: Alors ma maman faisait partie d'un groupe d'étudiants à Paris, mais qui étaient des Gascons de Paris, et qui étaient aussi... Ils étaient une douzaine à s'être repliés en 40 dans leur famille à Auch et ils se réunissaient tous les soirs à la bibliothèque d'Auch pour envisager, c'était bien avant l'appel du général de Gaulle, pour envisager de monter un réseau de résistance, mais ils ne savaient pas comment s'y prendre. Et ils se réunissaient donc tous les soirs. L'appel du général de Gaulle était le 18 juin 40 à 22h30 et ils l'ont entendu en direct parce qu'ils écoutaient évidemment Radio Londres. Et là, ce soir-là, ils ont monté, donc le 18 juin 40, un réseau de résistance. Voilà. Alors ce réseau a été ensuite affilié à un réseau toulousain et ma maman a été très très active. Alors elle était leader dans ce mouvement et elle a fait partie d'un groupe. Elle avait un parachutiste anglais caché ici au 48 rue des Saules chez sa maman, avec un poste émetteur qu'elle a été lui chercher à Toulouse et lui ramener à la barbe des Allemands. Et puis, ils devaient faire sauter la poudrerie de Toulouse, ils se sont fait piquer.

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1: Et à 12h30, on retrouve l'actualité tout de suite avec les étudiants de l'école de journalisme de Toulouse. Bonjour.
2: Bonjour à tous. À la une de ce mercredi 26 août 2026, un impressionnant incendie sur le périphérique toulousain. Mardi après-midi, vers 16h30, un immense panache de fumée noire s'est élevé au-dessus de la ville rose, visible à plusieurs kilomètres à la ronde. En cause, un poids lourd avec sa remorque qui a pris feu sur le périphérique extérieur, au niveau de l'entrée des ponts jumeaux dans le quartier des Sept-Deniers au nord-ouest de Toulouse. Les flammes se sont rapidement propagées à la végétation en bord de voie rapide, obligeant les pompiers de Haute-Garonne à intervenir pour éviter l'embrasement. Vers 16h50, le feu était en cours de maîtrise. Conséquence directe, le périphérique extérieur a été coupé à la circulation au niveau du sinistre, provoquant un bouchon de plusieurs kilomètres dès 17h depuis la barrière de péage Toulouse-Nord. Vinci Autoroute conseille aux automobilistes en provenance de Bordeaux de contourner Toulouse par le périphérique intérieur en direction de Montpellier. Grande première pour l'aéroport de Toulouse-Blagnac. La compagnie américaine United Airlines a annoncé ce mardi la mise en place d'un vol direct et quotidien entre Toulouse et Washington. À partir du 26 avril 2027, la liaison sera assurée à bord d'un Airbus A321XLR capable de pouvoir parcourir jusqu'à 8700 km. Largement de quoi couvrir les 6300 km qui séparent les deux villes. C'est la première fois qu'une liaison commerciale directe et régulière est établie entre la capitale de l'aéronautique et les États-Unis. Un serpent de mer évoqué depuis des années, notamment autour d'une hypothétique Toulouse-New York, resté sans suite malgré plusieurs annonces depuis 2013. United Airlines a par ailleurs annoncé l'ouverture de 10 nouvelles lignes internationales entre mars et juin 2027, dont un Marseille-New York. Nouvelle grosse prise pour les douanes en Haute-Garonne. Lundi dernier à Mel, près de la frontière espagnole, un automobiliste a été contrôlé par la brigade des douanes de Sierpe-Go. L'homme d'origine portugaise et résident dans le Maine-et-Loire affirmait n'avoir ramené que quelques cartouches de cigarettes pour sa consommation personnelle. En réalité, les douaniers ont ouvert plusieurs cartons dissimulés sous des couvertures contenant 237 cartouches de cigarettes espagnoles, soit près de 50 kg de tabac ainsi que 3,5 kg de tabac à narguilé. Placé en retenue douanière, l'homme risque jusqu'à 3 ans de prison et une amende pouvant dépasser les 30 000 euros. Il sera convoqué dans le cadre d'une procédure de reconnaissance préalable de culpabilité sur l'instruction du parquet de Saint-Gaudens. Et puis, grosse frayeur pour une famille de Pille dans le Gers. Dans la soirée du lundi 24 août, un incendie s'est déclaré dans une maison de cette commune de Lomagne. Alerté vers 21h50, les sapeurs-pompiers ont rapidement engagé d'importants moyens de secours. À leur arrivée, le feu avait déjà gagné une partie de la bâtisse. Grâce à leur intervention, les flammes ont pu être maîtrisées, une bonne partie de la maison préservée. Les occupants, eux, avaient réussi à quitter les lieux, à se mettre en sécurité. Aucun blessé n'est à déplorer. Les gendarmes de Florence se sont rendus sur place pour les premières constatations. Selon les premiers éléments, la prise accidentelle est privilégiée avec un possible court-circuit électrique à l'origine du sinistre. Les occupants ont été relogés chez leurs proches en attendant des travaux. Après un été éprouvant, des milliers de poules de réforme cherchent une famille dans le sud-ouest. L'association Champs Libres aux Poules, CLAP, organise une journée d'adoption le samedi 29 août de 10h à midi à Mascla dans le Lot. Ces poules envoyées à l'abattoir vers 18 mois lorsque leur rendement diminue arrivent parfois affaiblies ou déplumées après les fortes chaleurs de l'été. L'association leur offre une seconde vie comme animaux de compagnie dans le cadre d'une charte éthique excluant toute revente ou consommation. Les personnes intéressées doivent obligatoirement s'inscrire en ligne sur le site de l'association. Adresse exacte du lieu n'étant communiquée qu'après validation de la réservation. Et puis enfin, le sanctuaire de Lourdes se prépare à une visite historique. Le pape Léon XIV foulera la cité mariale les 26 et 27 septembre dans le cadre de son voyage apostolique en France. Ce sera la première venue du pape à Lourdes depuis près de 20 ans, c'était Benoît XVI. Le programme prévoit son arrivée le samedi 26 septembre en fin de journée à l'aéroport de Tarbes-Lourdes-Pyrénées, suivi d'un temps de prière à la grotte des Apparitions. Le dimanche 27 août, il rencontrera les évêques de France dans l'amphithéâtre de la conférence épiscopale. Le matin, il présidera la messe dominicale sur la prairie du sanctuaire à 11h, puis ira à la rencontre des malades et des hospitaliers l'après-midi avant une prière du soir. Pour accueillir cet événement d'ampleur, le sanctuaire a mis en place une logistique hors norme. Plus de 10 km de barrières de sécurité, plus de 2000 bénévoles mobilisés, près de 1000 sanitaires temporaires, plus de 10 écrans pour retransmettre la messe, un podium de 400 places pour les évêques et cardinaux et près de 1500 prêtres attendus. Un centre presse international accueillera environ 1000 journalistes. La messe gratuite est ouverte à tous dans la limite des places disponibles, nécessite

0: d'arriver au moins 3 heures à l'avance pour passer les contrôles de sécurité. Une campagne de dons a été lancée pour financer cet accueil exceptionnel.
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3: Un jour, un livre, un auteur prend la route aujourd'hui vers Saint-Gétorix. Non, ce n'est pas la ville de Saint-Gétorix. Je parle bien du personnage de Vers Saint-Gétorix. C'est vrai qu'on pourrait faire effectivement l'erreur. Entretien avec Vercingétorix en auto-édition de Grégory Chanfron, que nous avons le plaisir aujourd'hui de recevoir sur le plateau de Présence. Bonjour Grégory.
4: Bonjour Philippe, bonjour Diego.
3: Bonjour Diego Arrabal.
5: Bonjour Philippe, bonjour Grégory.
3: Alors, et si nous partions à la rencontre de Vercingétorix, ce personnage emblématique de l'histoire de notre pays, pour une interview exceptionnelle, farfelue, pas tant que ça. Entretien avec Vercingétorix, c'est un roman biographique raconté par le général gaulois à son co-détenu. Cela se déroule dans les prisons romaines un jour avant la mort de Vercingétorix. Pour en parler, Grégory Chanfro, on vous reçoit. Une interview de Vercingétorix, d'où vous est venue cette idée qui pourrait sembler saugrenue à première vue?
4: Alors, elle paraît saugrenue parce que oui, Vercingétorix nous a quittés, c'était pas hier, bien sûr. Cette idée m'est venue après plusieurs lectures de diverses thèses ou divers livres sur Vercingétorix, qui des livres biographiques, j'ai pu trouver parfois un peu rébarbatif, on va dire, un peu pesant à lire. J'avais une demande gigantesque sur le sujet Vercingétorix justement, et notamment sur des faits de la guerre des Gaules un peu étranges, un peu restés sans réponse.
3: Un angle mort, c'était des angles morts du travail des historiens, c'est ça que vous voulez dire?
4: Oui, je ne me remets pas en cause des historiens, loin de là.
3: Ah, un angle mort, je parle d'un angle mort, donc quelque chose qui n'aurait pas été étudié, ouais, de...
4: Oui, ou qui aurait été un peu mis de côté et pas assez étudié, justement.
3: Et pour quelle raison?
4: Je pense notamment à sa reddition. Sa reddition qui, dans le fond, si on regarde bien, n'en est pas une.
3: Sa reddition, donc, on rappelle à Jules César.
4: Hein. Sa reddition à Alésia, tout à fait, puisque, donc j'en parle bien sûr dans le livre. Sa reddition se déroule après la fuite de deux chefs emblématiques qui se nomment Lucterios et Drapès, donc le chef des Cadurques, donc du Lot, et Drapès, chef des Sénons, donc dans le bassin parisien, qui vont se réfugier dans le Lot par la suite et continuer la lutte face aux légions romaines de Jules César.
3: Donc ça on oui, par la suite, c'est après Alésia.
4: Après Alésia, bien sûr, parce que dans l'idée collective et scolaire, hein, finalement, la guerre des Gaules se résume souvent à Gergovie et Alésia, dont la victoire de Vercingétorix, puis sa défaite, donc sa reddition. Certes, sa reddition a eu lieu, mais la guerre des Gaules n'est pas terminée.
3: Ah d'accord, parce que moi je pensais qu'effectivement, que la guerre des Gaules se terminait à partir d'Alésia.
4: C'est ce qu'on pense souvent. Alors la guerre des Gaules démarre avant Gergovie et finit après Alésia. Et ce qu'on sait peu, c'est qu'il y a une bataille incroyable à Uxellodunum. Uxellodunum qui est dans le Lot du côté de Martel. Alors moi je m'y suis rendu, c'est un oppidum très ardu, un ancien village élevé et fortifié. Quand vous arrivez dans le secteur, vous commencez à avoir des panneaux un peu partout où il y a écrit le lieu de la dernière bataille.
3: D'accord.
4: C'est très connu là-bas. Et ça, nationalement, on le sait très peu. C'est très, très dommageable, je trouve.
3: C'est à côté d'où, là, dans le Lot, vous êtes capable de nous le situer? C'est à côté d'une grande ville, de Cahors, de...
4: Martel, la plus grande, c'est environ à... Si, je ne veux pas dire de bêtises, hein, je crois que c'est environ à 3/4 d'heure de Cahors.
3: D'accord, 3/4 d'heure de Cahors. Voilà. On va laisser Diego Arrabal, je sais qu'en général, il nous rend toujours service, Diego Arrabal, pour nous dire exactement où se situe Martel dans le Lot et revenir vers nous. Après, effectivement, pour nous situer, c'est notre boussole, hein, donc, Diego Arrabal, dans cette émission.
4: Donc, finalement,
5: tant que c'est pas la girouette.
3: Tant que c'est pas la girouette, exactement.
5: Vous me redites le nom.
4: Uxellodunum.
3: Sur le journal là, de la Petite République, donc en préparant cette émission, donc, vous avez donné une interview et on peut lire ceci. Donc sur votre livre, hein, on va le montrer en couverture. Voilà, ça y est, donc il passe. Hein. Entretien donc avec Vercingétorix, donc en auto-édition. Sur le journal La Petite République, donc on peut lire ceci. Rien n'est laissé au hasard. De son enfance jusqu'à sa reddition, laquelle il sera décortiqué pour découvrir des secrets oubliés, en passant par son parcours militaire, des faits non élucidés, des décisions prises par Vercingétorix sont évoquées par l'auteur, qui remet en question certains points de l'histoire officielle et élimine des théories farfelues avec brio et clairvoyance. Alors c'est de ça dont vous allez nous parler, de nous expliquer un peu comment ces points-là vous avez pu les retrouver. Est-ce qu'il y a des textes, est-ce qu'il y a des éléments qui datent de l'époque qui attestent effectivement de ces faits-là?
4: Alors, avant toute chose, j'ai une passion surdimensionnée pour Vercingétorix depuis mon enfance. Ce qui aide, puisque je me suis renseigné très tôt déjà, bien sûr, bon, dans les grandes lignes, hein, lorsque j'étais enfant. Et sur le tard, je me suis mis à plus rechercher sérieusement. Et notamment, puisqu'ils sont indissociables, j'ai beaucoup recherché sur la guerre des Gaules, forcément. C'est une majeure partie de la vie de Vercingétorix. Et ben oui, on découvre des choses qui sont sourcées, bien sûr, historiquement. Le plus difficile pour moi, ça a été la période de son enfance. Puisque de son enfance, tout ce que l'on sait, c'est qu'il a vu son père mourir devant ses yeux à l'âge de 14 ans. Exécuté devant ses yeux. Voilà.
3: Exécuté par qui ?
4: Pardon ?
3: Exécuté par qui, son père ?
4: Par son propre oncle.
3: D'accord. Pour quelle raison ? C'était pour une
4: un
3: raison
4: politique.
3: De...
4: Une alliance avec les Romains. Et aussi, le père de Vercingétorix, nommé Celtios, souhaitait rassembler déjà les Gaules, comme Vercingétorix l'a fait après, et en devenir le roi. Ce qui ne plaisait pas à toutes ces tribus qui avaient tendance à se cogner dessus constamment. Voilà. Donc, pour écrire l'enfance de Vercingétorix, j'ai beaucoup recherché sur l'enfance globale d'un fils de chef de tribu, quoi.
3: C'est vrai qu'on imagine à l'époque, bon, quand on dit la Gaule, on imagine que la Gaule était une et indivisible. En fait, pas du tout. Hein. C'est pas la République française d'aujourd'hui. Donc il y a des peuples qui sont complètement disparates. Il n'y a pas cet esprit hein, que l'on peut retrouver, par exemple, aujourd'hui de notre pays, qui est une nation au sens propre du terme. Quel va être le rôle de Vercingétorix à un moment donné pour essayer de rassembler tout cela? Et pourquoi il le fait? Pourquoi il décide de rassembler ces tribus?
4: Alors, Vercingétorix a une part de vengeance en lui, un esprit de vengeance, pour venger son père, hein, évidemment, et récupérer un titre qui lui revenait de droit, finalement, puisqu'il est le fils d'une grande lignée de chefs, d'un Celtios.
3: Donc, fils aîné, je suppose. Fils aîné, je
4: fils
3: suppose.
4: Unique.
3: Fils unique, d'accord.
4: D'après ce qu'on sait historiquement, il n'y aurait pas de frère et sœur. On connaît son cousin, Vercassivellaunos, qui l'accompagne durant toute la guerre des Gaules, mais c'est tout ce qu'on connaît. On sait que sa mère existe. Aussi, on ne connaît pas son nom. Voilà, son père était un chef renommé, Celtios. Son oncle, son grand-oncle avant lui, Luerne, enfin, il y a toute une lignée d'Arverne. Voilà,
3: Et donc, c'est sur quel lieu qu'il se situe? C'est sur le lieu, donc, aujourd'hui, du Puy-de-Dôme, du département du Puy-de-Dôme, quand vous dites Arverne?
4: Oui, alors, il y a deux sites importants qui se situent à côté d'un périphérie de Clermont-Ferrand, donc le site de Gergovie, bien entendu, où a lieu la bataille, où siégeait un oppidum. Et on a une autre colline un peu plus loin qui s'appelle Corinthe. La prononciation, j'ai peur de me tromper, je le dis un peu à l'anglaise, Coran ou Corinthe. Voilà, C-O-R-E-N-T, où les archéologues s'activent énormément ces derniers temps, puisqu'ils ont fait beaucoup de trouvailles archéologiques.
3: D'accord. Martel, vous avez...
5: Alors Martel, c'est entre Fumel et Cahors.
3: D'accord. Donc c'est dans ce lieu-là que l'on trouve donc effectivement ce que vous nous disiez,
4: l'oppidum de Uxellodunum, le lieu élevé, ça signifie en langue gauloise.
3: Donc c'était voilà. Un lieu romain, ou un... parce qu'oppidum c'est le nom
4: du tout,
3: latin.
4: Pas du tout, c'est un site des Cadurques, dans la tribu
3: lotoise, Cadurques
4: qui a donné le nom de Cahors d'ailleurs. Donc ces deux chefs qui s'enfuient d'Alésia, Drapès et Lucterios, vont sur cet oppidum stocker une quantité de blé phénoménale, de quoi tenir des années, peut-être pas des années, mais ils vont tenir très très longtemps, et ils vont se retrouver assiégés par les Romains. Pas par César au départ, par un de ses lieutenants. Et ils vont mener la vie dure aux Romains, puisque le site est imprenable, ils se font cribler de flèches, ils ne peuvent pas les prendre, il n'y a rien à faire. Il faut que César vienne en personne ensuite pour les soumettre en tarissant une source qui va les forcer à sortir à un moment donné puisque ils vont se retrouver assoiffés. Attention, ils vont se retrouver assiégés en haut, sans chef, puisque Lucterios et Drapès vont se faire prendre à un moment donné en faisant une sortie nocturne pour aller chercher des ravitaillements. Donc on a un millier de Cadurques et autres Gaulois, hein, probablement, puisque le Drapès avait dû ramener de ses hommes, il faut supposer, vont résister à César, un millier sans chef vont résister à César, et c'est là que va s'achever finalement la guerre des Gaules. Officiellement.
3: D'accord. Entretien avec Vercingétorix. On remonte effectivement le roman que vous avez écrit. On est donc sur un entretien. Donc c'est la veille effectivement de sa condamnation. Il est avec un co-détenu. Qu'est-ce qu'il lui raconte à ce co-détenu ?
4: Eh bien, au départ, il ne va pas forcément se livrer parce qu'il faut se remettre dans le contexte. Donc, l'histoire démarre, donc, comme tu venais de le dire, un jour avant sa mort. Il est éreinté, Vercingétorix, parce qu'il sort de 8 ans de captivité à avoir été montré comme une bête de foire par Jules César. Ce Jules César, après Xélodunum, justement, va continuer ses campagnes militaires. Il va faire une tournée en quelque sorte, quoi, si vous voulez. C'est-à-dire qu'il va faire un tour d'Aquitaine, j'en parle ça dans le Silence des Carnix, où il vient faire un tour dans les Pyrénées, justement, pour voir qu'il y a des petites tribus non soumises, qui seraient les Convennes et les Consorani, probablement. Il va faire un tour de Narbonnaise, il va prendre le Rubicon, il va passer le Rubicon, comme c'est bien connu, hein, pour s'infiltrer dans Rome. Mais ensuite, il va partir combattre Pompée, qui était son ancien frère d'armes, en Espagne. Pas très loin, hein, à Lérida d'ailleurs, il Tirta, ça se nommait dans l'Antiquité. Il va partir en Grèce, il va partir en Égypte, et Vercingétorix va suivre toute son expédition. C'est son trophée à Jules César. Donc à ce moment-là, Vercingétorix arrive dans cette cellule, il est complètement éreinté, il sait ce qui l'attend, il n'a plus d'espoir en rien, et il va se retrouver avec ce jeune Aquitain qui a été pris justement à la bataille de Lérida, selon mon histoire. Hein. Lui, il est fictif, hein, le personnage.
3: D'accord.
4: Je l'ai nommé Accio, un prénom à la proto-basque, hein, parce que je le rappelle, notre langue première était le proto-basque dans les Pyrénées. Donc, de fil en aiguille, il va réussir à se livrer, puisque le jeune Aquitain va être assez insistant envers lui. Il va comprendre de fil en aiguille que c'est un chef gaulois, notamment grâce à son torque autour du cou.
3: D'accord.
4: Qui est un symbole de noblesse.
3: Alors, on voit, hein, sur la photo que vous avez mise, hein, on remontre le livre, effectivement. Que vous avez écrit, on voit ce personnage qui est très maigre, qui a une barbe et des cheveux donc extrêmement longs, qui représente effectivement Vercingétorix, donc vous le dites, hein, au bout de 8 ans, hein, montré par César comme un trophée et quelque part humilié, hein, pour bien dire que c'est lui effectivement aujourd'hui qui est le chef de l'ensemble de ces régions. Je vais lire un premier extrait de votre roman, Grégory Chamfraud, c'est le début, chapitre 1. Un nom offert par les dieux. Rome, août moins 46. Des mouches par dizaines suivent deux gardes romains traînant un homme nu couvert d'éclats de purin et de crachats. Est-ce l'odeur d'excréments ou le parfum de la mort qui les attire ? Le captif ne semble même pas sentir leur besogne morbide sur sa peau rêche. La tête basse, camouflée derrière ses longs cheveux châtain clair et sa barbe longuement négligée, rien ne semble l'atteindre. Le brouhaha produit par la foule hors des murs s'éloigne. L'obscurité des couloirs qu'il parcourt dégage une odeur humide. La fraîcheur souterraine oblige les insectes intrusifs à regagner l'extérieur pour se réchauffer sous le soleil de plomb italien. Les matons ouvrirent une porte et le jetèrent sans ménagement dans la cellule qu'elle dissimulait. Le prisonnier resta à terre, le visage face au sol, son immense barbe dans la terre battue. Il ferma les yeux et commença à s'assoupir. Une voix le fit revenir à lui. Ne restez pas à terre, couvrez-vous, vous allez tomber malade. Un jeune homme de 18 ans environ, petit, brun et vif, s'approcha de l'homme maigre et éreinté pour l'aider à se relever et lui poser sa propre laine sur les épaules. Il ne répondit pas, le regard vide, il tremblait. Il se blottit ensuite et se coucha sur une planche suspendue, celle sur laquelle son compagnon de prison l'avait fait s'asseoir. Le bienfaiteur lisait l'épuisement et le désir de mourir sur le visage de son nouveau co-détenu. Il a compris rapidement qu'il était gaulois et pas n'importe lequel. Son torque en or autour du cou symbolisait la noblesse. Alors vous précisez, torque, hein, je le précise pour les auditeurs et les auditrices, collier symbolisant la noblesse chez les Gaulois, les Ibères et les Germains. C'est à ça, effectivement, hein, vous le dites, qu'on reconnaissait le fait que un chef, effectivement, était chef avec ce collier autour du cou. Donc là, je suppose que petit à petit, hein, il y a une confiance qui s'établit entre Vercingétorix et son co-détenu. Et est-ce que quelque part, Vercingétorix n'a pas envie de laisser un témoignage, parce qu'il sait qu'il va mourir, un témoignage à cet homme pour qu'il le parte à travers l'histoire?
4: Tout à fait. J'ai essayé de jouer le rôle d'Accio, justement, dans ce livre. C'est de prendre et de graver ce qu'il a laissé, ce qu'il a accompli. D'ailleurs, dans ce qu'il a accompli, j'aimerais préciser quelque chose, parce que j'ai pas terminé finalement tout à l'heure mon propos par rapport à la reddition. C'est que finalement, il faut rendre grâce à Vercingétorix sur un point. C'est cette fameuse reddition, puisque en donnant sa reddition à Jules César, il gagne sur Jules César. C'est difficile à comprendre dit comme ça. C'est que finalement, en donnant sa reddition, Vercingétorix fait gagner du temps à ses lieutenants. Et laisse en vie la coalition.
3: Et qui peuvent s'organiser pour continuer la défense, d'accord.
4: Ils se sacrifient. Alors, il y a un détail aussi qui n'est pas négligé, et ça, j'en veux un peu aux historiens là-dessus. C'est que tout chef gaulois, celte, de toute l'histoire, tout chef gaulois, celte qui est vaincu, se donne la mort. Et s'il ne se donne pas la mort, c'est son peuple qui la lui donne. Vercingétorix, c'est le seul et unique chef gaulois qui ne se donne pas la mort ou qui la reçoit. Après sa défaite, à Alésia. Donc ça aussi, ça joue quand même. Il va se rendre avec l'aval, finalement, de son peuple. Donc oui, Vercingétorix donne sa reddition pour faire gagner du temps à ses lieutenants et faire perdurer cette coalition qu'il a fait naître, finalement.
3: D'accord. Alors, le but, c'est de se sacrifier pour que la lutte continue, que le peuple gaulois continue à résister donc aux légions romaines. Et c'est le point de vue, donc, que vous essayez de faire comprendre, hein, je remonte le livre donc d'un entretien donc avec Vercingétorix, hein, Grégory Chamfrou, que vous avez publié récemment. Alors on le précise, hein, c'était un roman, hein, donc forcément c'est ce que disait Boris Vian, cette histoire est vraie parce que je l'ai inventée, hein, et donc elle est vraie parce que voilà, c'est un récit fictionnel. Pour vous, Vercingétorix, qu'est-ce qu'il représente?
4: Alors pour moi, Vercingétorix, c'est un immense rassembleur, pour commencer. Réunissant toutes ces tribus, c'était une mission totalement, quasiment impossible. La majeure partie, c'est ça, quoi. C'est un héros de notre histoire aussi, quelque part.
3: C'est vrai que dans le récit national, bon, quand on y pense, on pense à Vercingétorix, à Jeanne d'Arc, à Georges Clemenceau, au général de Gaulle, à Napoléon. Voilà, il y a des personnages effectivement qui reviennent. Et c'est vrai qu'avant Vercingétorix, on a un peu de mal à trouver un personnage national. J'ai la sensation, je ne sais pas si vous partagerez cet avis, que c'est le premier personnage national de l'histoire de France.
4: Oui, alors de France, tout à fait. On peut en trouver un avant. Alors, chez les aficionados de la période gauloise, il y en a beaucoup qui adorent Brennus, ou Brennus, on le connaît grâce au fameux bouclier du top 14, le rugby. Donc, Brennus, qui était un chef gaulois, et qui est le premier gaulois et le seul à avoir pris Rome.
3: D'accord.
4: D'où la fameuse expression « vae victis », en latin signifie « malheureux vaincu ».
3: Malheureux vaincu.
4: On la tient de Brennus. Donc il y en a beaucoup qui idolâtrent, mais qui aiment beaucoup Brennus par rapport à ça. Cependant, Brennus, c'est plus un brut de décoffrage qu'autre chose. Vercingétorix, c'est totalement autre chose. C'est un stratège incroyable qui a su apprendre de César pour vaincre César, puis perdre face à César aussi. Mais qui
3: était capable d'analyser la stratégie que César avait pour pouvoir le combattre.
4: Oui. Oui, c'est un esprit affûté, Vercingétorix.
3: Est-ce qu'on sait, parce que bon, pour être un esprit affûté, il y a aussi l'éducation. Est-ce qu'on sait des choses sur l'éducation de Vercingétorix, sur ce qui a pu lui être donné à un moment donné comme élément, je dirais, d'éducation, pour avoir le recul nécessaire pour pouvoir analyser effectivement ce qu'était César, ce qu'il voulait faire et comment arriver à le combattre.
4: Alors, ce qu'on sait, c'est que déjà, tout fils de chef de tribu va être éduqué par les druides. Ça, c'est C'est indéniable. Donc, c'est-à-dire qu'il va recevoir une éducation médicinale, philosophique. Ça, c'est indéniable. Ensuite, bon, pour Hercynétorix, c'est un peu particulier, puisque, comme je l'ai dit tout à l'heure, il va être nourri de vengeance très tôt. Donc, il faut le dissocier des autres enfants de son rang. Et ensuite, sur son adolescence, il va être pris en charge très tôt par les Romains. Puisque c'est une pratique romaine qu'on retrouve aussi chez les Germains, après, à un moment donné, avec une histoire notamment qui est très célèbre, celle d'Arminius. Bon, je ne vais pas développer, sinon on y est demain encore. Hein. Mais,
3: on commande les pizzas pour ce soir. Le Tiberkaz, là, il est en... Il le sait, il commande les pizzas pour ce soir.
4: C'est que tout fils de chef gaulois vaincu, donc Celtios étant vaincu par son oncle, finalement, avec l'aide des Romains, hein, bien sûr, le fils va être pris par les Romains sous leur aile pour être éduqué à la romaine, de manière à ne pas justement avoir un esprit revanchard sur les Romains. Bon, ça aura totalement échoué. Par contre, Vercingétorix, lui, il va puiser beaucoup d'informations. Il va apprendre le latin, il va apprendre la stratégie militaire romaine, la cavalerie. Et d'ailleurs, il va être chef de cavalerie de Jules César, ça on le sait très peu. Hein.
3: D'accord.
4: Durant les premières batailles de la guerre des Gaules. Hein. Donc, Vercingétorix, à un moment donné, va être amené à trahir Jules César.
3: D'accord, c'est une histoire de trahison entre les deux
4: hommes.
3: Ah oui,
4: c'est pour ça qu'il le... et c'est un jeu de dupes infini durant toute la guerre des Gaules, entre l'un et l'autre. Ils se connaissent par cœur l'un et l'autre.
3: D'où le fait de le traîner comme un trophée. Ouais, pour... C'est aussi une vengeance de la part de César, de le montrer en trophée pour dire, voilà, tu m'as trahi. Je vais te faire payer le prix de cette trahison. Oui. Quoi.
4: Alors ça aussi, c'est un peu le fruit de...
3: Ça n'a pas trop changé aujourd'hui au niveau politique. Hein.
4: Pas du tout.
3: Non hein, enfin, je dis ça, voilà, mais...
4: Durant mes dédicaces et autres conférences cet été, j'ai traîné un t-shirt où il y avait écrit Vercingétorix 2027. Bon, c'était humoristique, bien entendu, mais oui, pourquoi pas.
3: C'est la question que j'ai failli vous poser tout à l'heure. Est-ce qu'il ne faudrait pas, à un moment donné, vous évoquez les élections présidentielles de 2027, c'est-à-dire un personnage qui soit capable d'être un rassembleur? Parce que visiblement, c'était la qualité de Vercingétorix, d'avoir été un rassembleur, et ça ne s'invente pas. On peut avoir toute l'éducation que l'on veut, le fait d'être un rassembleur, d'avoir du charisme. Enfin, je ne pense pas qu'il y ait une école de formation en France qui forme à l'école du charisme, quoi. Ou à l'école du rassembleur, ça se saurait depuis longtemps.
4: Hein, disons voilà. Qu'il y a toujours un but et un profit derrière. Donc Vercingétorix aussi avait probablement un profit. Je pense, et je ne suis pas le seul à le penser, j'ai pu le lire souvent, notamment par les ouvrages de certains historiens, c'est qu'il aurait souhaité probablement rebâtir un empire celte. C'est-à-dire qui se serait... qui aurait occupé les territoires du Portugal jusqu'au Finistère breton, voire même l'île de Bretagne, jusqu'aux pays slaves, voire au-delà nos racines indo-européennes. C'est pas impossible.
3: D'accord.
4: Parce que c'est ce que l'Empire romain a fait après, finalement, quelque part.
3: Est-ce que tous les empires, effectivement, ont essayé de faire, c'est-à-dire de tracer des frontières mouvantes, forcément, puisqu'il y avait des combats, mais que ce n'étaient pas des frontières comme aujourd'hui? Qui sont des frontières quand même assez fixées, même si à l'extrême bout de l'Europe aujourd'hui, on voit bien que les frontières ne sont plus tout à fait ce que c'était entre la Russie et l'Ukraine, et qu'on continue à avoir ce qu'il y avait déjà effectivement à cette époque, mm-hmm. où le but c'était de conquérir ce que l'autre avait. Quoi.
4: Oui, alors pour nourrir cette théorie, on va dire, c'est, il faut se reporter à la bataille d'Alésia, justement, où Vercingétorix va recevoir une armée de secours gigantesque. Lorsqu'il est enfermé, il va demander à quatre lieutenants de s'enfuir pour aller rassembler la plus grande armée possible. C'est ce qui va se passer. Et bon, ça n'a pas suffi pour Vercingétorix, mais c'est ce qui s'est passé. Et on sait que des milliers de soldats sont venus, pas seulement de l'Hexagone et des tribus locales, qui sont venus de Belgique, qui sont venus des territoires slaves, justement, de l'ancienne Yougoslavie, de l'île de Bretagne, de chez les Ibères. Une fois, je me suis fait reprendre sur un salon de vivre, notamment Bagnères de Bigorre, par un monsieur qui était virulent, qui me dit « Vous racontez n'importe quoi ». Mais si, c'est sourcé, ça. On le sait par les écrits de Jules César, justement.
3: D'accord, par la guerre des Gaules, qu'est-ce qu'il a écrit
4: dans
3: la guerre
4: des Gaules. Oui, tout à fait.
3: D'accord. Je vais lire juste un dernier extrait de votre roman, et puis après, bah, écoutez, on va arriver au terme de cette émission. Le silence s'empara un instant de la cellule romaine. Vercingétorix roulait de la terre battue entre ses doigts tout en fixant le sol, pensif. Axio le regardait. Il l'admirait. Il était rempli de tristesse et de compassion pour cet homme qui n'aurait jamais dû se retrouver là avec lui. Aussi lui demanda-t-il des explications. Je n'ai pas les mots pour exprimer la désolation qui m'anime. Mais cependant, une question est restée en suspens. Je ne comprends pas pourquoi t'être rendu. Il est vrai que n'importe quel chef gaulois se serait suicidé par déshonneur. Tu n'aurais pas été un grand stratège, Axio. D'après toi, pourquoi ai-je insisté pour que Lucterios, Drapès et Comios s'enfuient d'Alésia ? Par amitié, je présume ? Tu ne voulais pas les voir captifs ? Non. Pas par amitié, par confiance en eux. Il est exact que je ne voulais pas les voir prisonniers de César. Mais il y avait un but derrière cela. Il fallait poursuivre notre œuvre. La guerre n'était pas terminée grâce à leur fuite. C'est pour la survie de la coalition que je me suis rendu, pour faire croire à César que sa victoire était acquise et incontestable. Cela a bien fonctionné d'ailleurs. Tu es un homme admirable et respectable, ô grand Vercingétorix. Les dieux ont dû te garder une place de choix à leur côté. Les dieux. Où étaient-ils ? Sûrement pas à Alésia. Ou alors, s'ils y étaient réellement, ils ne nous ont aucunement protégés et ont voulu ce dénouement. Entretien avec Vercingétorix. Je remontre le livre, donc c'est de Grégory Chanfroux, vraiment un livre à lire, hein, qui interroge sur un des grands personnages nationaux, effectivement, de notre histoire. Hein. Je le disais tout à l'heure, hein, Vercingétorix, Jeanne d'Arc... On va en trouver beaucoup, Richelieu, Napoléon, Georges Clemenceau, le général de Gaulle. Et puis après, ça s'arrête un peu, on a l'impression. Donc voilà, si on peut effectivement ben voilà, lire ce livre, allez-y, faites-vous plaisir. Et venez rencontrer donc Grégory Chanfroux. Vous allez être sur des salons du livre
4: Alors là, la période estivale étant terminée, il va falloir attendre maintenant le mois de novembre pour pouvoir me rencontrer sur un salon du livre. Je serai au salon du livre de Souex, en Ariège.
3: D'accord.
4: Ensuite, ce sera plus à la prochaine fête de Noël, où je serai au salon du livre de la Barthe de Neste. Le premier salon du livre de Saint-Gaudens, sur deux jours, samedi et dimanche, le premier week-end de décembre, je crois, ou dernier de novembre, je ne sais plus trop. Je serai aussi chez Man Press, à l'intermarché de Man, dans le Comminges. Voilà. Pour l'instant, c'est tout ce qu'il y a de calé jusqu'à.
3: Bon, voilà. De toute façon, il y a un site où on peut voir vos.
4: Alors, vous pouvez. Je vous invite à aller sur mon Facebook, Grégory Chanfroux, auteur, où je publie parfois des photos, là, puisque je suis en train d'écrire le guide gaulois gallo-romain. Du Comminges et sa couronne, alors c'est sur les conseils de monsieur Noni, justement, que j'ai écrit ça.
3: Bah oui,
4: après, j'ai une demande, bien sûr.
3: On a de bonnes idées sur présence. Hein.
4: Tout à fait, tout à fait, j'allais le dire. Donc voilà, qui pourra ensuite concourir pour le prix guide du Salon du Livre Pyrénéen l'année prochaine.
3: Voilà, je vous l'avais dit, ça, justement, après l'écriture du roman que vous aviez fait, Le Silence des Carnix, pour que les lieux que vous indiquiez puissent aussi être visités par les personnes pour aller voir les différents éléments restants que les Gaulois ont laissé effectivement sur place. Entretien avec Vercingétorix de Grégory Chanfroux. On vous remercie beaucoup, Grégory, puis on va vous suivre. Hein, quand
4: merci
3: vous
4: à vous, merci
3: roman,
4: à vous.
3: Vous viendrez nous voir, ce sera avec grand plaisir. Voilà ce qu'on pouvait dire. Nous, on se dit, Diego Arrabal,
5: à la semaine prochaine,
3: comme d'habitude. Hein, et puis, on retrouvera notre Philippe Subercase pour cette occasion. Merci à tous et à très bientôt. Au revoir.
5: Au revoir.
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8: Audience générale, Léon XIV a clos son cycle de catéchèse sur Sacrosanctum Concilium. Le pape a expliqué pourquoi les pères conciliaires ont lancé la réforme liturgique. On y revient juste après les titres. Monseigneur Gallagher en mission à Moscou, le secrétaire du Saint-Siège pour les relations avec les États, rencontre aujourd'hui le conseiller diplomatique de Vladimir Poutine. Hier, il s'est entretenu avec le ministre russe des Affaires étrangères. Les enfants afghans ont faim. L'UNICEF lance la sonnette d'alarme. 1 million d'entre eux sont menacés menacée de mort à cause de la malnutrition, selon l'ONU. Le Nigeria en manque de psychologues et de psychiatres, c'est ce que révèle une réforme juridique voulue par le gouvernement fédéral qui veut dépénaliser le suicide.
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8: Bonjour. Poursuite des catéchèses de Léon XIV sur le Concile de Vatican II. Ce matin, à l'intérieur de la basilique Saint-Pierre, devant environ 5000 pèlerins, le pape a consacré pour la dernière fois sa catéchèse à la constitution sur la sainte liturgie du Concile Vatican II, Sacrosanctum Concilium. L'évêque de Rome a expliqué les raisons pour lesquelles les pères conciliaires ont lancé la réforme liturgique. Les précisions de Cécile Mérieux.
9: Questa infatti consta.
10: La liturgie comprend une partie immuable, établie par l'institution divine, et des parties sujettes à des changements. Ces dernières peuvent évoluer au fil du temps, explique Léon XIV, pour qui le Concile encourage les chrétiens à ne pas être passifs, mais à y participer consciemment, pieusement et activement. Ceci afin de parvenir par le Christ médiateur à une unité toujours plus pleine avec Dieu et entre eux. La réforme de la liturgie est un processus constant d'évolution à travers les siècles. Le pape a cité nombre de ses prédécesseurs pour expliquer qu'elle s'inscrit bien dans la tradition vivante de l'Église. Il convient d'établir une distinction importante entre les éléments divins, immuables, et les éléments humains qui peuvent subir diverses modifications. Il est nécessaire que les fidèles célèbrent les liturgies de manière plus consciente et plus active, non pas comme des étrangers et des spectateurs silencieux, souligne Léon XIV, mais en participant pleinement au mystère du salut. Ainsi, le peuple chrétien apprend à reconnaître les réalités sacrées, à s'offrir avec et par les mains du prêtre et à s'ouvrir davantage à la grâce de Dieu.
8: Cécile Mérieux. Et avant l'audience générale, le pape a rencontré les évêques de l'église luthérienne de Norvège. Il a regretté l'animosité croissante entre les peuples, l'amertume qui caractérise souvent le discours politique et social. Face à ce monde qui traverse une période particulièrement agitée, a-t-il dit, il faut rechercher des voies concrètes de réconciliation et de fraternité. Celle que nous montre Jésus, a-t-il expliqué, révèle que la bonté et la charité ont le pouvoir de désarmer. Même de petits gestes peuvent nous inspirer et nous guider sur le chemin de la réconciliation, a-t-il dit. Plus de précisions sur l'audience et sur ce discours luthérien norvégien sur notre site internet. Ces voies que nous présente le Christ, elles sont au cœur de la démarche diplomatique du Saint-Siège et de la visite de Mgr Gallagher en Russie. Le secrétaire pour les relations avec les États rencontrait hier à Moscou le ministre russe des Affaires étrangères. Il a souligné au cours d'une conférence de presse tenue avec Sergueï Lavrov que le Saint-Siège était prêt à soutenir tous les efforts en faveur de la paix en Ukraine. Le compte-rendu de Jean-Charles Buzolu.
7: Cette guerre doit cesser. Le nombre de victimes militaires et civiles est en constante augmentation et il est urgent et nécessaire de créer les conditions d'un processus politique et diplomatique. Une nouvelle fois, rappelant la position immuable du Saint-Siège et les récents appels du pape Léon XIV, Mgr Gallagher a souligné que ce conflit ne se résoudra pas par la force. Le chef de la diplomatie vaticane a donc réitéré l'invitation à ouvrir de véritables négociations avec le soutien de la communauté internationale, exhortant à la fois la Russie et l'Ukraine à faire preuve de bonne volonté et d'ouverture, à respecter le droit international, le droit humanitaire, ainsi que l'intégrité des civils et des prisonniers de guerre, notamment. Sur ce dernier point, dans une déclaration à l'agence TASS, la commissaire russe aux droits de l'homme, Yana Lantratova, a affirmé que Kiev et Moscou étaient en train de préparer un important échange de prisonniers. Les listes seraient en cours de finalisation. De son côté, le ministre russe des Affaires étrangères, au terme de l'entretien avec Mgr Gallagher, a salué l'engagement du Saint-Siège en faveur de la paix. Sergueï Lavrov, qualifiant la rencontre de très utile, s'est aussi dit favorable à l'intensification de la coopération humanitaire.
8: Jean-Charles Pugelu et Mgr Gallagher doivent s'entretenir aujourd'hui avec le conseiller du président Poutine sur la politique étrangère. Toujours à Moscou, visite hier du directeur de la CIA, John Ratcliffe, pour échanger entre services secrets. C'est ce qu'a confirmé ce matin le porte-parole du Kremlin, qui a précisé que l'Américain n'avait pas rencontré Vladimir Poutine. Aucune autre indication n'a été fournie. Dmitri Peskov se bornant à qualifier ses entretiens de positifs. Difficile d'entrevoir la paix dans le golfe Persique ce matin en évoquant la conversation téléphonique qu'il a eue hier soir avec le président américain. Le premier ministre israélien estimait qu'aucun accord diplomatique n'était possible avec l'Iran, dont il a qualifié les dirigeants de sauvages. Benjamin Netanyahou a dans le même temps salué la stratégie américaine consistant à étouffer économiquement l'Iran en menaçant de sanctions ses partenaires commerciaux. Les FDS, les forces démocratiques syriennes, ont annoncé leur dissolution. Cette coalition de groupes armés dominée par les Kurdes, qui fut au cœur de la lutte contre l'organisation de l'État islamique, est parvenue à s'entendre avec le nouveau gouvernement syrien du président al-Sharr sur la manière d'appliquer l'accord conclu en janvier avec le pouvoir et qui prévoit l'intégration des institutions kurdes dans l'appareil d'État syrien. L'Afghanistan souffre de malnutrition et ce sont surtout les enfants qui en paient les conséquences. Ce sont les principales victimes du manque de nourriture dans le pays dirigé par les talibans. C'est ce qu'a révélé un rapport de l'UNICEF, l'organisation des Nations Unies qui s'occupe des enfants et qui tire donc la sonnette d'alarme. Les précisions à Islamabad d'Ondine de Gaulle.
11: Hôpitaux débordés, centaines de structures nutritionnelles fermées, budget humanitaire en baisse. En Afghanistan, le système de santé peine à faire face à une flambée de malnutrition infantile. Dans de nombreuses familles afghanes, les repas se résument désormais à quelques aliments de base, du pain, du thé, parfois du yaourt dilué. Depuis le début de l'année, plus de 500 000 enfants ont été admis dans des centres de santé pour émaciation, autrement dit une maigreur extrême. Et la situation ne cesse d'empirer, aggravée par une succession de crises, sécheresses et autres catastrophes climatiques qui affectent les récoltes, séismes, retour de millions d'Afghans depuis l'Iran et le Pakistan, le tout dans un pays dirigé par les talibans, largement isolé et très dépendant de l'aide humanitaire. Et l'acheminement de cette aide est lui aussi fortement perturbé depuis la fermeture quasi totale de la frontière terrestre avec le Pakistan en octobre 2025. Résultat, selon l'UNICEF, 1 million d'enfants souffrent de malnutrition aiguë sévère, sans prise en charge. Ils sont en danger de mort. Ondine de Gaulle, Radio Vatican, Islamabad.
8: De nombreuses victimes et des personnes disparues, c'est le bilan très provisoire des autorités chinoises après une coulée de boue survenue en milieu de matinée au Népal, dans l'Himalaya, et qui a traversé la frontière à la hauteur du poste de Girong, au Tibet. Le président chinois a ordonné la mobilisation de tous les moyens afin de secourir les blessés, de minimiser les pertes. C'est ce qu'a rapporté l'agence officielle Chine Nouvelle. Cette coulée de boue a été provoquée par les fortes pluies qui s'abattent en cette saison sur les montagnes, pluies qui ont provoqué au Népal des inondations. Pour le moment, les autorités népalaises annoncent avoir récupéré 8 corps. Le Nigeria en manque de psychiatres, c'est ce que révèle la réforme voulue par le gouvernement fédéral qui veut dépénaliser les tentatives de suicide. Le pays, en effet, ne compte que très peu de structures sanitaires consacrées aux maladies mentales. Les précisions à Abuja de notre correspondant Ishaka Adegboye.
12: Cette réforme est accueillie positivement par les professionnels de la santé mentale au Nigeria. Le Nigeria traverse une grave crise de santé mentale exacerbée par une pénurie massive d'infrastructures et de personnel psychiatrique. Le pays ne compte qu'environ 1000 psychiatres en exercice et près de 8 hôpitaux fédéraux de neuropsychiatrie pour une population dépassant les 240 millions d'habitants. Les estimations indiquent que 20 à 50 millions de Nigérians souffrent d'une forme de maladie mentale allant de l'anxiété et de la dépression à des troubles psychiatriques sévères. On compte environ un psychiatre pour 500 à 600 000, un chiffre bien inférieur au ratio recommandé par l'OMS. Moins de 10 à 15% des personnes atteintes de troubles mentaux bénéficient des soins médicaux formels. Une grande majorité des professionnels de santé nigériens qualifiés émigrent à l'étranger en quête de meilleures conditions de travail. Ishika Deboye, Abuja, Radio Vatican.
8: De se quitter, ce petit rappel pour que vous n'oubliez pas de nous envoyer un petit message sur notre adresse mail français sansedi@vaticannews.va pour nous confier qui vous êtes, quelles sont vos habitudes d'écoute de nos émissions et pour donner votre avis sur notre travail. Voilà, nous sommes très impatients et très intéressés par ce que vous pouvez nous écrire. D'ici là, très bonne journée à toutes et à tous.
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0: Bonjour à tous, à la une de ce mercredi 26 août 2026, un impressionnant incendie sur le périphérique toulousain. Mardi après-midi vers 16h30, un immense panache de fumée noire s'est élevé au-dessus de la ville rose, visible à plusieurs kilomètres à la ronde. En cause, un poids lourd avec sa remorque qui a pris feu sur le périphérique extérieur, au niveau de l'entrée des ponts jumeaux dans le quartier des Sept-Deniers au nord-ouest de Toulouse. Les flammes se sont rapidement propagées à la végétation en bord de voie rapide, obligeant les pompiers de Haute-Garonne à intervenir pour éviter l'embrasement. Vers 16h50, le feu était en cours de maîtrise. Conséquence directe, le périphérique extérieur a été coupé à la circulation au niveau du sinistre, provoquant un bouchon de plusieurs kilomètres dès 17h depuis la barrière de péage Toulouse-Nord. Vinci Autoroute conseille aux automobilistes en provenance de Bordeaux de contourner Toulouse par le périphérique intérieur en direction de Montpellier. Grande première pour l'aéroport de Toulouse-Blagnac. La compagnie américaine United Airlines a annoncé ce mardi la mise en place d'un vol direct et quotidien entre Toulouse et Washington. À partir du 26 avril 2027, la liaison sera assurée à bord d'un Airbus A321XLR capable de pouvoir parcourir jusqu'à 8700 km. Largement de quoi couvrir les 6300 km qui séparent les deux villes. C'est la première fois qu'une liaison commerciale directe et régulière est établie entre la capitale de l'aéronautique et les États-Unis. Un serpent de mer évoqué depuis des années, notamment autour d'une hypothétique Toulouse-New York, resté sans suite malgré plusieurs annonces depuis 2013. United Airlines a par ailleurs annoncé l'ouverture de 10 nouvelles lignes internationales entre mars et juin 2027, dont un Marseille-New York. Nouvelle grosse prise pour les douanes en Haute-Garonne. Lundi dernier à Mel, près de la frontière espagnole, un automobiliste a été contrôlé par la brigade des douanes de Sierpe-Go. L'homme d'origine portugaise et résident dans le Maine-et-Loire affirmait n'avoir ramené que quelques cartouches de cigarettes pour sa consommation personnelle. En réalité, les douaniers ont ouvert plusieurs cartons dissimulés sous des couvertures contenant 237 cartouches de cigarettes espagnoles, soit près de 50 kg de tabac ainsi que 3,5 kg de tabac à narguilé. Placé en retenue douanière, l'homme risque jusqu'à 3 ans de prison et une amende pouvant dépasser les 30 000 euros. Il sera convoqué dans le cadre d'une procédure de reconnaissance préalable de culpabilité sur l'instruction du parquet de Saint-Gaudens. Et puis, grosse frayeur pour une famille de Pille dans le Gers. Dans la soirée du lundi 24 août, un incendie s'est déclaré dans une maison de cette commune de Lomagne. Alerté vers 21h50, les sapeurs-pompiers ont rapidement engagé d'importants moyens de secours. À leur arrivée, le feu avait déjà gagné une partie de la bâtisse. Grâce à leur intervention, les flammes ont pu être maîtrisées, une bonne partie de la maison préservée. Les occupants, eux, avaient réussi à quitter les lieux, à se mettre en sécurité. Aucun blessé n'est à déplorer. Les gendarmes de Fleurance se sont rendus sur place pour les premières constatations. Selon les premiers éléments, la prise accidentelle est privilégiée avec un possible court-circuit électrique à l'origine du sinistre. Les occupants ont été relogés chez leurs proches en attendant des travaux. Après un été éprouvant, des milliers de poules de réforme cherchent une famille dans le sud-ouest. L'association Champs Libres aux Poules, CLAP, organise une journée d'adoption le samedi 29 août de 10h à midi à Mascla dans le Lot. Ces poules envoyées à l'abattoir vers 18 mois lorsque leur rendement diminue arrivent parfois affaiblies ou déplumées après les fortes chaleurs de l'été. L'association leur offre une seconde vie comme animaux de compagnie dans le cadre d'une charte éthique excluant toute revente ou consommation. Les personnes intéressées doivent obligatoirement s'inscrire en ligne sur le site de l'association, adresse exacte du lieu n'étant communiquée qu'après validation de la réservation. Et puis enfin, le sanctuaire de Lourdes se prépare à une visite historique. Le pape Léon XIV foulera la cité mariale les 26 et 27 septembre dans le cadre de son voyage apostolique en France. Ce sera la première venue du pape à Lourdes depuis près de 20 ans, c'était Benoît XVI. Le programme prévoit son arrivée le samedi 26 septembre en fin de journée à l'aéroport de Tarbes-Lourdes-Pyrénées, suivi d'un temps de prière à la grotte des Apparitions. Le dimanche 27 août, il rencontrera les évêques de France dans l'amphithéâtre de la conférence épiscopale. Le matin, il présidera la messe dominicale sur la prairie du sanctuaire à 11h, puis ira à la rencontre des malades et des hospitaliers l'après-midi, avant une prière du soir. Pour accueillir cet événement d'ampleur, le sanctuaire a mis en place une logistique hors norme. Plus de 10 km de barrières de sécurité, plus de 2000 bénévoles mobilisés, près de 1000 sanitaires temporaires, plus de 10 écrans pour retransmettre la messe, un podium de 400 places pour les évêques et cardinaux et près de 1500 prêtres attendus. Un centre presse international accueillera environ 1000 journalistes. La messe gratuite est ouverte à tous dans la limite des places disponibles, nécessite d'arriver au moins 3 heures à l'avance pour passer les contrôles de sécurité. Une campagne de dons a été lancée pour financer cet accueil exceptionnel.
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2: C'est un ami de la radio que nous recevons aujourd'hui. Bonjour Monseigneur Jean-Yves Royaux-Creux.
3: Bonjour Philippe, bonjour à tous les auditeurs de Radio Présence et d'autres radios.
2: Et c'est un plaisir de vous accueillir ici à Radio Présence. Vous êtes de passage à Lourdes pour quelques jours. À l'heure où on enregistre cette interview, vous êtes donc à Lourdes, mais vous partez dimanche, donc comme le son passera lundi, vous serez déjà parti à l'heure où on enregistre. Mais vous êtes de passage à Lourdes et avec le diocèse de Saint-Étienne.
3: Je réside dans le diocèse de Saint-Étienne depuis 2 ans, après avoir pris ma retraite, si on peut dire, de la Guadeloupe, où j'étais évêque. Et le diocèse de Saint-Étienne a une particularité en cette période, c'est que le siège est vacant. Monseigneur Sylvain Bataille a été nommé par le pape Léon XIV archevêque de Bourges au mois de novembre dernier. Et donc, à Saint-Étienne, comme dans d'autres diocèses, on attend un évêque, mais l'évêque émérite que je suis, en résidence dans le diocèse de Saint-Étienne, j'ai accepté de venir présider le pèlerinage. Nous sommes 750 et de participer à un pèlerinage comme je l'ai fait maintes fois avec le diocèse de Pontoise, où j'ai été évêque pendant 9 années, puis avec le diocèse aussi de Guadeloupe. Et c'est toujours une très grande joie de venir ici à Lourdes pour vivre un pèlerinage, et en particulier en cette semaine qui était la semaine dite in albis, c'est-à-dire la semaine en blanc, c'est-à-dire on est avec le souvenir et l'action de grâce des baptisés de Pâques. Alors il y a un lien vraiment entre aussi cette semaine après Pâques, puisque on entend les textes qui nous disent vous êtes mes témoins, les témoins du Christ ressuscité, et nous venons pour être aussi les témoins de ce que nous vivons ici à Lourdes, et que donc je peux le témoigner bien sûr par cette émission et par les questions que vous me posez, pour dire que c'est toujours vraiment une grande grâce de venir et de vivre intensément un pèlerinage avec bien sûr la messe internationale le mercredi, l'onction des malades qui a été donnée le jeudi, et puis la messe à la grotte, à la messe à la grotte que nous avons eue ce vendredi.
2: Alors, les gens, si vous ne le connaissez pas, vous avez 80 ans, on ne le dirait pas. Vous avez toujours une pêche d'enfer, toujours le sourire. Et chaque fois que vous venez à Lourdes, vous venez toujours nous dire un petit bonjour. C'est important pour vous, la radio?
3: Mais oui, parce que j'ai fait de la radio depuis mon ordination, c'est-à-dire il y a plus de 50 ans de cela, en Nouvelle-Calédonie, où j'ai été prêtre pendant 12 ans. Et puis après, je suis venu à Paris pour être prêtre. Différents lieux, différentes paroisses avec les jeunes, l'Institut catholique, curé de Saint-Ferdinand d'Éternes, recteur de Notre-Dame de Paris. Et il y a toujours eu cette attention et cette communication, puisque Radio Notre-Dame à Paris, au moment de la création de KTO, il y a 25 ans de cela, et donc, et puis que chaque fois que je venais à Lourdes, et je pense ici aux deux voyages de visite du pape Jean-Paul II en 2004, et puis Benoît XVI en 2008, eh bien je m'associais tout naturellement pour participer justement à la communication sur ces grands événements. Et c'est la raison pour laquelle, Philippe, je suis toujours très heureux de venir tout simplement vous saluer en ami, et puis de venir donner quelques nouvelles et quelques informations, et de voir que Lourdes est un lieu unique. On a pu le voir d'ailleurs dans une très belle émission qui est passée mercredi dernier dans le cadre
2: avec Stéphane
3: Bern. C'était magnifique parce que ça présente très bien ce qu'est Lourdes, son message, les malades, puisque c'était le titre de l'émission, c'était même Lourdes et les malades, miracles. Et puis les guérisons qui ont eu lieu dès les apparitions en 1858, et puis depuis plus de 150 ans, ce sanctuaire qui est un sanctuaire unique au monde.
2: Vous êtes l'évêque émérite de Guadeloupe et de Pontoise. On va bien sûr s'arrêter dans quelques instants sur votre parcours en Calédonie, puis en Guadeloupe, où vous avez été, vous avez remis un peu d'ordre et vous avez reboosté un peu Radio Massamia. Alors, on va d'ailleurs saluer nos collègues de Radio
3: Massamia. Nous saluons ainsi tous les auditeurs de Radio Massamia là-bas en Guadeloupe.
2: Radio Massamia ici à Lourdes, c'est quelque chose, c'est quelque chose d'important pour vous.
3: Hein. Eh bien, je vais vous expliquer d'ailleurs comment a été fondée cette radio en Guadeloupe dans les années 1980 par un prêtre spiritain. Et comme il était dans la paroisse dite de Massabielle, puisqu'il y a une paroisse qui s'appelle Massabielle, où il y a bien sûr la statue de Notre-Dame de Lourdes, eh bien, il l'a appelé Radio Massabielle. Alors, il est normal qu'il y ait un lien entre Radio Massabielle et donc la grotte de Massabielle. Bien sûr, tous les jours, le chapelet diffusé là-bas aux Antilles, comme il est diffusé dans le monde entier. Et donc, quand je suis arrivé comme évêque de Basse-Terre et Pointe-à-Pitre, les deux villes, mais c'est le titre pour l'évêque de Guadeloupe, Basse-Terre, c'est la capitale, et puis Pointe-à-Pitre, c'est aussi capitale économique, eh bien, tout naturellement, je découvre avec bonheur qu'il y a cette radio. Eh bien, alors, on a développé la radio, permettant ainsi la diffusion et de la parole de Dieu, la prière et les témoignages et c'est une radio qui est très, très écoutée, on va dire, comme toutes les radios chrétiennes en France.
2: Ça représente quoi pour vous, monsieur Lourdes ?
3: À Lourdes, j'y suis venu, j'aime à évoquer ce premier souvenir. J'étais enfant, j'avais 12 ans, c'était en 1958, avec mes parents et puis mes frères et sœurs, nous sommes venus ici à Lourdes. Alors, l'enfant que j'étais, il comprenait peut-être pas toute l'importance, on était impressionnés par le cadre. J'ai vécu cela, puis après je suis revenu comme jeune, à 20 ans, et ensuite, en étant en Nouvelle-Calédonie, bien, je venais plus rarement, on va dire. Mais après, comme évêque de Pontoise pendant 9 années, comme évêque de Guadeloupe, on vient chaque année, nous les évêques, à Lourdes. Et c'est toujours un très beau moment, parce que c'est un moment très intense de prière, de travail en commun, et nous sommes en face de la grotte. Alors, Lourdes, c'est un lieu où on aime à venir, parce qu'on sait ce qui s'est passé en 1858, et on a vécu les grands événements que j'ai évoqués, c'est-à-dire la visite de Jean-Paul II, de la visite de Benoît XVI, et on espère, et je suis sûr qu'il viendra, le pape Léon, le pape François lui-même voulait venir. Eh bien, il n'a pas pu réaliser son souhait pour différentes circonstances, mais ce lieu est unique, parce que la prière, on va dire en permanence, la prière, puis les malades, c'est aussi la grâce de Lourdes pour les malades, lors de la messe dans la basilique Saint-Pédis avec les malades et les hospitaliers. Et j'ai donné le sacrement des malades avec les prêtres présents. Et on voit comment ils sont. On est heureux d'être ensemble. Et en pensant, bien sûr, à Bernadette, qui elle-même a été malade. J'aime à dire d'ailleurs aussi que Bernadette, comme vous le savez, eh bien, elle a reçu 4 fois le sacrement de l'onction des malades, parce qu'elle était toujours malade. Et donc, elle est morte à 35 ans, à 9 heures après ses années comme religieuse dans le couvent de Saint-Gildard à Nevers. Et puis elle a été plusieurs fois, on va dire, aux abois de la mort, on lui a donné l'onction des malades. Et je pense, et je l'ai dit aussi, l'onction des malades, mais aussi les confessions. On a donné le sacrement de pénitence en abondance, on va dire, parce qu'on est là à Lourdes comme pour une grande retraite, et une retraite spirituelle. Bien, c'est cette retraite spirituelle que je viens de vivre avec le diocèse de Saint-Étienne, et au-delà, puisqu'il y avait aussi de nombreux autres diocèses, et nous avons été très heureux d'être ensemble, tout simplement.
2: Vous êtes allé donc dans les départements d'outre-mer. Oui. Quelle est la différence ? Vous avez découvert une autre église là-bas ?
3: Oui, une église vivante et jeune. que ce soit en Nouvelle-Calédonie ou même à Wallis et Futuna, où j'étais au début de l'année pour prêcher la retraite, et en pensant à La Réunion, en pensant à Martinique, Guadeloupe, Guyane. C'est-à-dire, c'est la richesse aussi de ces églises que j'ai eu la grâce de découvrir comme prêtre et ensuite comme évêque, et en donnant les échos de ces églises, parce qu'en plus, ils sont français, donc ils viennent régulièrement en France, et beaucoup aiment à venir à Lourdes. Je pense aux Antillais qui viennent, même individuellement, je reçois des témoignages, je veux dire, presque chaque semaine, de fidèles Antillais qui me disent « on est venu à Lourdes » et ils sont heureux de venir ici pour prier avec le peuple de Dieu. Je crois que la grâce de Lourdes, c'est cette universalité. Mmh. Universalité, puisque le message est parti de là, de cette grotte, il y a 160 ans. Eh bien, ce message, il a été aussi pour l'Église universelle, puisque c'est le monde entier. Je suis très frappé aussi de voir beaucoup de pèlerins qui viennent. On avait le fameux pèlerinage du HCBT, c'est-à-dire avec les anglophones, et on m'a expliqué que c'est pour les enfants handicapés.
2: Oui.
3: Ils font ça d'une manière presque familiale. Et donc, c'est aussi tout ce qui se passe à Lourdes depuis un siècle et demi, et qui est le message tout simplement de l'Évangile.

0: Ouais. Et c'est inscrit dans le patois. Dans le patois, puisque que soit Immaculata Conception, je suis l'Immaculée Conception. Le dogme venait d'être proclamé en 1854, et 4 années plus tard, la Vierge Marie vient en quelque sorte répondre. Puis alors, il y a un aspect aussi à Lourdes, dont je parle aussi quand on me demande de dire ce qu'est Lourdes, c'est une Vierge au sourire. Elle sourit, y compris lorsque Bernadette lui demande, viens, lui a eu quand même une feuille de papier, une plume, donnez, écrivez-moi votre nom. Et c'est au mois de février, et il a fallu attendre le 25 mars, c'est-à-dire quelques semaines plus tard. Et le lien qu'il y a, et qui a été étudié d'une manière très précise, je pense à Mgr Jacques Perrier, qui connaît bien le message, qui a été évêque pendant 15 ans de ce diocèse, et qui a beaucoup écrit, qui a beaucoup réfléchi, pour montrer que c'est le carême de l'an 1858 qui a conduit l'abbé Père Amalie cherchait un prédicateur, il n'y avait pas de prédicateur pour sa paroisse, et bien la Sainte Vierge qui a prêché en quelque sorte, qui a donné les messages à Bernadette, qui les a répercutés, puis Bernadette qui a dit, je ne suis pas chargé de vous le faire croire, mais je suis chargé de vous le dire.
1: Eh oui.
0: C'est aussi un lieu d'évangélisation unique, par le fait de ces apparitions. Alors, et par le fait des pèlerins qui sont venus par millions depuis les apparitions.
1: Alors Lourdes change de visage à chaque pèlerinage. Vous avez parlé d'Achipiti, avec les Anglais qui viennent avec des tenues excentriques pour accompagner les enfants malades. On parle du pèlerinage des militaires, où là c'est encore un autre visage. On parle des anciens combattants de Maroc, dont vous avez présidé.
0: À plusieurs reprises, puisque j'ai découvert par le père Régis Marie de la Tessonnière, qui est connu ici, il m'a dit, ce serait bien si tu acceptais de venir présider. Mais je lui ai dit, mais je suis en Guadeloupe, c'était en 2016, et je suis venu, et j'ai été fasciné par ces anciens d'Algérie, qui, à la suite d'ailleurs de ce qui s'était passé après la Deuxième Guerre mondiale, c'est-à-dire les pèlerinages des prisonniers ou les pèlerinages des anciens combattants, qui sont venus pendant 30 ans, et à partir des années 1980, on a créé ce pèlerinage avec des milliers de pèlerins qui avaient le souvenir de leur temps en Algérie, ça a été une période très très difficile dans les années 1960, et qui se sont retrouvés ici, et qui se sont même retrouvés pour certains. Et alors avec ce déploiement, on va dire, de drapeaux, donc d'anciens combattants, mais de retrouvailles, et ce pèlerinage qui, comme vous venez de le dire, c'est-à-dire continue le pèlerinage dit des vétérans. Et je pense en particulier aussi comme ancien évêque de Pontoise à la joie que nous avions de venir tous les 2 ans avec les adolescents pour le pèlerinage du fraternel, ah oui, qui aura lieu l'année prochaine, je crois. Et c'est une initiative heureuse qui a été lancée en 1908 par un prêtre de Paris qui a emmené quelques garçons, et ça s'est développé au fil des années pour aboutir à ce rendez-vous qui est un rendez-vous joyeux et heureux avec les jeunes. Je pense aussi au pèlerinage militaire international qui a lieu chaque année et qui regroupe là des militaires de tout pays. C'est unique au monde, ouais, et on y pense en particulier, ouais, en ce temps, ouais, terrible que nous vivons, c'est-à-dire en ce temps de guerre, et dans l'espérance et dans la prière pour la paix.
1: Vous qui avez connu Lourdes sur différents sujets, aspects, vous êtes venu régulièrement en tant qu'évêque, bien sûr, à la Conférence des évêques de France. Vous avez accompagné des pèlerinages, vous avez accompagné vos diocèses. Après le Covid, on a eu une grande baisse.
0: Oui.
1: Ça redémarre. Qu'est-ce que vous diriez à quelqu'un qui ne connaissait pas Lourdes et vous dire venez à Lourdes? Qu'est-ce que vous pouvez lui dire pour le convaincre?
0: Venez, tout simplement. Venez passer, même ne serait-ce qu'une heure. Vous venez à la grotte. Vous voyez là le recueillement le plus complet. Et puis si vous avez la possibilité de participer à un office, c'est encore mieux. Et ensuite, vous venez un jour et vous reviendrez avec un pèlerinage. Parce que le pèlerinage, il y a tout un ensemble, parce qu'on le vit justement avec d'autres, et puis on est accompagné. Et c'est ça qui est très beau, parce que vous avez évoqué les années difficiles 2020-2021 et au-delà. Et maintenant, c'est le retour des pèlerins qui reviennent en diocèse pour tous les diocèses de France. Et je pense aussi aux Italiens qui sont très, très présents. Et puis, Monseigneur Jean-Marc

0: invite à sa table chaque semaine les évêques. On s'est retrouvé avec des évêques d'Écosse et d'Italie. Et on vit au fond ce qui est aussi la catholicité, c'est-à-dire l'universalité et la joie de se savoir aimé par Dieu et d'avoir le sourire de la Vierge Marie pour chacune et chacun d'entre nous.
1: Merci beaucoup, Monseigneur Jean-Yves Rioqueux. Vous êtes l'évêque émérite donc de Guadeloupe et de Pontoise. Merci d'être venu jusqu'à nous. Bon vent à vous. Et puis, on espère vous retrouver très, très rapidement à ces micros. Et puis, on va saluer, bien sûr, tous les gens de Radio Massabielle si nous écoutent.
0: Merci.
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1: Durant l'été, une dizaine de jeunes ont participé à un chantier organisé par le Grand Auch Cœur de Gascogne, un projet intitulé « Et si on terminait la cathédrale ?» porté par l'association Images et inclus dans le dispositif national « C'est mon patrimoine ». Les participants ont choisi de mettre en avant quatre personnalités gersoises ayant contribué au rayonnement de la ville d'Auch. L'abbé André de la Vénère, qui fut à l'origine du Pop Circus, Martine Prieur, athlète handisport, André Daguin, chef cuisinier, et Jeannine Maurice, résistante lors de la Seconde Guerre mondiale. Durant quatre matinées, les portraits ont été reproduits sur les bâches adaptées aux dimensions des niches placées sur la cathédrale, avec l'aide de Laure Bellion, plasticienne et dessinatrice. Les figures seront visibles jusqu'au week-end du patrimoine. Je vous propose d'écouter l'interview de Laure Bellion et de Michel Eyman Masserli, fils de Jeannine Maurice. Ils sont tous les deux au micro de Pauline Cazier.
2: Oui, donc je suis Laure Bellion, artiste plasticienne dans le Gers. Et donc j'interviens sur le chantier jeune artistique sur Auch avec l'association Images et donc Yann Grandjean qui coach un peu tout le projet. J'interviens en tant qu'artiste peintre quoi, pour aider les jeunes qui participent à réaliser le projet comme on l'a pensé quoi.
3: Alors ce projet, en quoi consiste-t-il?
2: Alors cette année donc nous avons proposé donc de remplacer les statues qui auraient dû être là à l'origine dans la cathédrale d'Auch, dans les niches. Il y a une douzaine de niches qui sont vides, qui auraient dû être remplies avec des statues. Et donc, on leur propose de faire des trompe-l'œil avec des personnages importants de la ville d'Auch. Donc, on a choisi quatre personnages. Donc, André Daguin, chef cuisinier, l'abbé de la Vezère, qui est le créateur du Pop Circus, Martine Prieur qui est championne olympique en paralympique et Jeannine Maurice qui est une résistante voilà, durant la guerre quoi. Enfin,
3: ça a été compliqué de choisir parce qu'il y a beaucoup de personnalités.
2: Il y a forcément du choix, voilà, moi j'ai tenu à ce qu'il y ait aussi des femmes, enfin qu'il y ait des femmes, enfin, bon, voilà, donc on a trouvé, enfin, Yann il a trouvé des personnes importantes quoi. Donc les jeunes, ils arrivent, ils savent pas trop dans quel chantier ils sont inscrits. On leur a proposé, donc on leur a donné des images imprimées et ils ont agrandi au carreau sur des fonds, des bâches déjà imprimées avec les niches et ils dessinent, redessinent dessus la personne et ils essayent de traduire la photo en quelque chose qui est plutôt dans des teintes de pierre quoi, avec une couleur claire et puis des ombres. Enfin, c'est un travail de peinture, d'ombre et de lumière pour retraduire le volume qui se voit de loin. Enfin, bon.
3: Et voilà. Combien de temps a duré ce chantier ?
2: Là, quatre demi-journées, quatre matinées. Ce matin, les trois premières matinées se déroulaient dans la salle du Criart, la salle de concert. Là. Et puis ce matin, on est venu sur place, là, travailler en direct pour faire les finitions et puis installer les bâches dans les niches. Voilà.
3: Alors ça, le public pourra voir ces quatre figures. Combien de temps sur la cathédrale ?
2: Ça, c'est un peu flou, on ne sait pas trop, parce qu'il y a l'autorisation du bâtiment de France, il y a le diocèse, et voilà. On ne sait pas trop. Je crois qu'il y a des négociations en cours pour que ça dure jusqu'aux journées du patrimoine. Il y a 5 ans, on avait déjà fait un projet comme ça avec plutôt les bâtisseurs de la cathédrale. Donc il y avait un maçon, un tailleur de pierre, enfin un menuisier ou un charpentier, enfin bon. Des métiers liés au patrimoine et ça, ben voilà, on avait réussi à les laisser jusqu'aux journées du patrimoine au mois de septembre. Quoi.
3: Alors, vous êtes monsieur ?
4: Michel Eyman Masserli, le fils de Jeannine Maurice, puisque Maurice, c'est son nom de naissance à ma maman.
3: Alors, Jeannine Maurice, oui, c'est une des quatre personnalités qui maintenant est sur la façade de la cathédrale d'Auch. Alors, j'imagine une grande fierté.
4: Oui, tout à fait, tout à fait. En fait, je suis très, très intéressé par le fait qu'ils aient choisi quatre personnes emblématiques de la ville d'Auch. Et sur les quatre personnes qu'ils ont choisies, j'en connaissais déjà deux autres. Je viens de faire la connaissance de Martine Prieur, donc je les connais maintenant tous les trois autres. Et évidemment que ma maman soit l'une des quatre, ça me fait beaucoup plaisir. Voilà.
3: Pour ceux qui ne la connaissent pas, votre maman, en quelques mots, son parcours de résistante ?
4: Alors, ma maman faisait partie d'un groupe d'étudiants à Paris, mais qui étaient des Gascons de Paris, et qui étaient occitans. Ils étaient une douzaine à s'être repliés en 40 dans leur famille à Auch, et ils se réunissaient tous les soirs à la bibliothèque d'Auch pour envisager, c'était bien avant l'appel du général de Gaulle, pour envisager de monter un réseau de résistance, mais ils ne savaient pas comment s'y prendre. Et ils se réunissaient donc tous les soirs. L'appel du général de Gaulle était le 18 juin 40 à 22h30. Et ils l'ont entendu en direct, parce qu'ils écoutaient évidemment Radio Londres. Et là, ce soir-là, ils ont monté, donc le 18 juin 40, un réseau de résistance. Voilà. Alors ce réseau a été ensuite affilié à un réseau toulousain. Et ma maman a été très, très active. Alors elle était leader dans ce mouvement. Et elle a fait partie d'un groupe. Elle avait un parachutiste anglais caché ici, au 48 rue des Saules, chez sa maman, avec un poste émetteur qu'elle a été lui chercher à Toulouse et lui ramener à la barbe des Allemands. Et puis, ils devaient faire sauter la poudrerie de Toulouse. Ils se sont fait piquer. Et donc, ils ont été les uns fusillés, les autres déportés. Elle a été déportée. Elle a passé 3 ans en Allemagne, donc 2 hivers là-bas. Et voilà.
3: Et elle est décédée quand ?
4: Elle est décédée en septembre 2021, à l'âge de 100 ans et 3 mois, la dernière survivante de Midi-Pyrénées, des résistants déportés.
1: Voilà pour ce beau projet et cette interview de Laure Bellion et de Michel Eman Messerfi, fils de Jeannine Maurice, qui étaient tous les deux donc interviewés par Pauline Cazier, notre correspondante dans le Gers.

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2: Je vous invite à fermer les yeux et à voyager loin, très loin, vers les grandes steppes enneigées, les isbas de bois et les chemins où l'on croise toutes sortes d'animaux qui parlent et de personnages étonnants. Les contes russes racontent des légendes anciennes et des histoires inattendues. Le petit moulin magique. Il y avait une fois un petit vieux et une petite vieille qui étaient bien pauvres. Ils n'avaient plus rien du tout à manger. Alors, ils allèrent dans les bois ramasser des glands, car on peut en manger même des glands quand on a grand faim. Ils rentrèrent chez eux et se mirent à manger leurs glands. Bientôt, il ne resta plus qu'un gland sur la table. Mais il roula sur le sol et se coinça dans une fissure. Quelques jours après, il en sortit un petit chêne qui poussa jusqu'au plafond. La petite vieille dit « Grand-père, fais un trou dans le plafond pour qu'il ait la place de pousser. Comme ça, nous ne serons plus obligés d'aller au bois pour avoir des glands. » Le petit vieux fit un trou dans le plafond. Il fit même un trou dans le toit et le petit chêne poussa si haut qu'il atteignit le ciel. La petite vieille dit alors « Grand-père, prends un sac, grimpe dans le chêne et cueille des glands. Il n'y a plus rien à manger. » Le petit vieux prit un sac et grimpa dans le chêne. Il grimpa si haut qu'il atteignit le ciel. Le petit vieux entra dans le ciel. Il regarda autour de lui. Il regarda, et que vit-il? Un petit coq avec une crête d'or était assis là, et à côté de lui, il y avait un petit moulin. Le petit vieux ne fit ni une ni deux. Il attrapa le petit coq et le fourra dans son sac. Puis il y fourra aussi le moulin. « Voyez-vous ça ?» s'écria la petite vieille, quand le petit vieux sortit de son sac le coq à la crête d'or et le moulin. « Mais qu'est-ce que nous allons manger ?»« Ça, je ne sais pas, » dit le petit vieux, et il tourna la manivelle du moulin. Quelque chose grinça, quelque chose craqua, et du moulin tombèrent des crêpes et des pirochkis, et des pirochkis et des crêpes. Tellement et tellement que le petit vieux et la petite vieille ne pouvaient pas tout manger, même avec l'aide du coq à la crête d'or. Et désormais, ils firent tous les jours bon vent. Mais longtemps, assez longtemps après, un barine passa par là et il entra dans la chaumière du petit vieux et de la petite vieille. « Eh, braves gens, je veux à boire, dit-il, et aussi quelque chose à manger. » La petite vieille apporta au barine une écuelle de lait et lui moulut les crêpes et les pirochkis avec son moulin magique. « Voyez-vous ça ?» s'étonna le barine. « Grand-mère, vends-moi ton moulin magique. »« Il n'est pas à vendre, » répondit la petite vieille en branlant la tête. « Si tu ne veux pas le vendre, je le prendrai gratis, » ricana le barine. Il s'empara du moulin et le voilà parti. Le petit vieux et la petite vieille se mirent à se lamenter, à pleurer et à crier, mais cela ne leur rendit pas le moulin magique. Le petit coq à la crête d'or prit alors la parole. « Ne pleurez pas, ne vous lamentez pas, je vous rapporterai le moulin. » Et le voilà parti à la poursuite du barine. Le coq arriva chez le barine, se posa sur la porte de la cour et se mit à crier « Cocorico, cocorico, barine, barine, rends le moulin magique !» Le barine l'entendit et ordonna à un domestique « Jette ce coq dans le puits !» Le serviteur attrapa le coq et le jeta dans le puits, mais celui-ci dit seulement « petit bec, bois toute l'eau !» Et quand le coq eut bu toute l'eau, il s'envola du puits, se posa sur la fenêtre et se mit à crier encore plus fort « Cocorico, cocorico, barine, barine, rends le moulin magique !» Maudit coq, que le cuisinier le jette dans le four! Le cuisinier s'empara du coq, le jeta dans le four brûlant, mais le coq dit seulement, petit bec, reverse toute l'eau. et l'eau du puits éteignit le four brûlant. Alors, le coq s'envola du four et alla directement dans la salle du château. Et il se mit à crier de toutes ses forces « Cocorico, cocorico, Barine, Barine, rends le moulin magique !» La salle était pleine d'invités et le Barine était justement en train de leur montrer le moulin magique. Quand ils entendirent les cris du coq, ils eurent peur et se sauvèrent chez eux. Le Barine les suivit et le coq à la crête d'or en profita pour prendre le moulin magique et rentra bien vite chez le petit vieux et la petite vieille. Le petit vieux et la petite vieille furent bien heureux que leur coq rapporta le moulin magique et ils recommencèrent à faire bombance. Le moulin leur moulait toujours des crêpes et des pirouchki et des crêpes. Et c'est tout ce que je sais et je ne vous en dirai pas plus.
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0: Bonjour à tous, à la une de ce mercredi 26 août 2026, un impressionnant incendie sur le périphérique toulousain. Mardi après-midi vers 16h30, un immense panache de fumée noire s'est élevé au-dessus de la ville rose, visible à plusieurs kilomètres à la ronde. En cause, un poids lourd avec sa remorque qui a pris feu sur le périphérique extérieur, au niveau de l'entrée des ponts jumeaux dans le quartier des Sept-Deniers au nord-ouest de Toulouse. Les flammes se sont rapidement propagées à la végétation en bord de voie rapide, obligeant les pompiers de Haute-Garonne à intervenir pour éviter l'embrasement. Vers 16h50, le feu était en cours de maîtrise. Conséquence directe, le périphérique extérieur a été coupé à la circulation au niveau du sinistre, provoquant un bouchon de plusieurs kilomètres dès 17h depuis la barrière de péage Toulouse-Nord. Vinci Autoroute conseille aux automobilistes en provenance de Bordeaux de contourner Toulouse par le périphérique intérieur en direction de Montpellier. Grande première pour l'aéroport de Toulouse-Blagnac. La compagnie américaine United Airlines a annoncé ce mardi la mise en place d'un vol direct et quotidien entre Toulouse et Washington. À partir du 26 avril 2027, la liaison sera assurée à bord d'un Airbus A321XLR capable de pouvoir parcourir jusqu'à 8700 km, largement de quoi couvrir les 6300 km qui séparent les deux villes. C'est la première fois qu'une liaison commerciale directe et régulière est établie entre la capitale de l'aéronautique et les États-Unis. Un serpent de mer évoqué depuis des années, notamment autour d'une hypothétique Toulouse-New York, resté sans suite malgré plusieurs annonces depuis 2013. United Airlines a par ailleurs annoncé l'ouverture de 10 nouvelles lignes internationales entre mars et juin 2027, dont un Marseille-New York. Nouvelle grosse prise pour les douanes en Haute-Garonne. Lundi dernier à Mel, près de la frontière espagnole, un automobiliste a été contrôlé par la brigade des douanes de Sierpe-Go. L'homme d'origine portugaise et résident dans le Maine-et-Loire affirmait n'avoir ramené que quelques cartouches de cigarettes pour sa consommation personnelle. En réalité, les douaniers ont ouvert plusieurs cartons dissimulés sous des couvertures contenant 237 cartouches de cigarettes espagnoles, soit près de 50 kilos de tabac ainsi que 3,5 kilos de tabac à narguilé. Placé en retenue douanière, l'homme risque jusqu'à 3 ans de prison et une amende pouvant dépasser les 30 000 euros. Il sera convoqué dans le cadre d'une procédure de reconnaissance préalable de culpabilité sur l'instruction du parquet de Saint-Gaudens. Et puis, grosse frayeur pour une famille de Pille dans le Gers. Dans la soirée du lundi 24 août, un incendie s'est déclaré dans une maison de cette commune de Lomagne. Alerté vers 21h50, les sapeurs-pompiers ont rapidement engagé d'importants moyens de secours. À leur arrivée, le feu avait déjà gagné une partie de la bâtisse. Grâce à leur intervention, les flammes ont pu être maîtrisées, une bonne partie de la maison préservée. Les occupants, eux, avaient réussi à quitter les lieux, à se mettre en sécurité. Aucun blessé n'est à déplorer. Les gendarmes de Florence se sont rendus sur place pour les premières constatations. Selon les premiers éléments, la prise accidentelle est privilégiée avec un possible court-circuit électrique à l'origine du sinistre. Les occupants ont été relogés chez leurs proches en attendant des travaux. Après un été éprouvant, des milliers de poules de réforme cherchent une famille dans le sud-ouest. L'association Champs Libres aux Poules, CLAP, organise une journée d'adoption le samedi 29 août de 10h à midi à Mascla dans le Lot. Ces poules envoyées à l'abattoir vers 18 mois lorsque leur rendement diminue arrivent parfois affaiblies ou déplumées après les fortes chaleurs de l'été. L'association leur offre une seconde vie comme animaux de compagnie dans le cadre d'une charte éthique excluant toute revente ou consommation. Les personnes intéressées doivent obligatoirement s'inscrire en ligne sur le site de l'association, adresse exacte du lieu n'étant communiquée qu'après validation de la réservation. Et puis enfin, le sanctuaire de Lourdes se prépare à une visite historique. Le pape Léon XIV foulera la cité mariale les 26 et 27 septembre dans le cadre de son voyage apostolique en France. Ce sera la première venue du pape à Lourdes depuis près de 20 ans, c'était Benoît XVI. Le programme prévoit son arrivée le samedi 26 septembre en fin de journée à l'aéroport de Tarbes-Lourdes-Pyrénées, suivi d'un temps de prière à la grotte des Apparitions. Le dimanche 27 août, il rencontrera les évêques de France dans l'amphithéâtre de la conférence épiscopale. Le matin, il présidera la messe dominicale sur la prairie du sanctuaire à 11h, puis ira à la rencontre des malades et des hospitaliers l'après-midi, avant une prière du soir. Pour accueillir cet événement d'ampleur, le sanctuaire a mis en place une logistique hors norme. Plus de 10 km de barrières de sécurité, plus de 2000 bénévoles mobilisés, près de 1000 sanitaires temporaires, plus de 10 écrans pour retransmettre la messe, un podium de 400 places pour les évêques et cardinaux et près de 1500 prêtres attendus. Un centre presse international accueillera environ 1000 journalistes. La messe gratuite est ouverte à tous dans la limite des places disponibles. Nécessite d'arriver au moins 3 heures à l'avance pour passer les contrôles de sécurité.
1: Bonjour à tous. À la une de l'actualité, la transparence salariale se précise. Le projet de loi sera présenté le 9 septembre en Conseil des ministres. Il doit permettre aux salariés du privé comme aux fonctionnaires de connaître le salaire moyen correspondant à un travail de valeur égale. Le texte prévoit aussi des sanctions en cas d'écart de rémunération important et injustifié entre les femmes et les hommes. Le ministre délégué à l'Europe, Benjamin Haddad, annonce son ralliement au candidat Horizon. Il estime qu'Édouard Philippe est le mieux placé pour rassembler le centre et élargir à la droite. Il met notamment en avant ses positions sur la sécurité, l'immigration et les questions européennes. La République démocratique du Congo fait face à une épidémie d'Ebola particulièrement meurtrière. En une centaine de jours, plus de 5300 cas ont été recensés et 2557 personnes sont mortes. 6 provinces sont désormais touchées. L'OMS alerte sur une propagation exponentielle aggravée par les conflits armés et les difficultés d'accès aux populations. Et puis attention à la fausse démo de GTA 6 qui circule. Les pirates informatiques profitent de l'engouement autour de Grand Theft Auto 6 pour piéger les internautes. De faux sites qui imitent celui de Rockstar proposent de télécharger une prétendue démo du jeu. Mais derrière le fichier se cache un logiciel malveillant. À ce jour, aucune démo officielle de GTA 6 n'est disponible.
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3: Bonjour à toutes et à tous, Repos Musical vous est aujourd'hui présenté par Simon Martin. Comment choisir dans l'œuvre du grand compositeur brésilien Villa Lobos les pièces pour guitare, interprétées par les plus grands comme par les plus humbles élèves des conservatoires, la célèbre Bachianas Brasileiras qui reste liée à la magnifique interprétation de Barbara Hendricks. Le mieux, comme c'est souvent le cas, est d'ouvrir notre encyclopédie, l'Universalis, et d'aller y voir de plus près. L'article Heitor Villa-Lobos est écrit par Pierre Vidal, musicologue, voilà qui est rassurant. Critique musicale, c'est encore mieux, et président du groupe des 7, cette dernière qualité me laissant, quant à elle, un peu perplexe. La mention Pierre Vidal, groupe des 7, n'apparaît que sur la page finlandaise de Wikipédia, qui, heureusement, lui, est polyglotte. Pourquoi la Finlande ? Eh bien, sachez-le, Pierre Vidal fut un ardent défenseur du compositeur Sibelius. Voilà qui nous éloigne, me direz-vous, du Brésil ? Eh bien non, pas tant que cela. Villa-Lobos ayant été souvent comparé à Sibelius. Voilà comment Pierre Vidal décrit notre compositeur brésilien. L'illustrateur de mythes indigènes au style épique et admirable. Comme le sont l'idéaliste, le créateur de portraits vivants inspirés par les hommes de sa terre, le peintre de scènes typiques. Cette création essentiellement poétique est à l'échelle de tout un continent. On aime sa générosité, sa joie, sa fantaisie. Enthousiasme que nous partageons largement à l'écoute de ces choros, puisqu'il a bien fallu choisir. Une série de 15 pièces extraordinairement variées de formes et de dispositifs instrumentaux, nous dit encore Pierre Vidal. Je vous propose en toute logique de commencer par l'introduction, où l'on entendra ici le guitariste Fabio Zanon et l'orchestre symphonique de Sao Paulo dirigé par John Nischling, suivi du choros numéro 2 et numéro 3.

Mon œuvre est la conséquence d'une prédestination. Elle est de grande quantité parce que le fruit d'une terre immense, ardente et généreuse, disait le compositeur Villa-Lobos. Eh bien, c'est le sentiment que l'on a en parcourant les 14 coros écrits entre 1920 et 1929. Je laisse une fois de plus Pierre Vidal nous les présenter. Dans la série des 14 coros, écrit-il, Villa-Lobos devait interpréter l'esprit des improvisations populaires qu'il avait pratiquées dans sa jeunesse pour en faire une nouvelle forme de composition musicale synthétisant les différentes modalités de la musique brésilienne, indienne et populaire. Mais il alla plus loin, comme nous le rappelle Louise Heitor. Il se propose d'interpréter musicalement le Brésil, d'évoquer non seulement l'art des musiciens populaires, qu'il avait si bien assimilé, mais aussi toutes les autres modalités d'expression musicale de ce pays aux dimensions de continent. La musique des Indiens, des Noirs, celle des vachers, des pêcheurs, des pagayeurs et des mendiants, et même le chant des oiseaux, les mille bruits de la nature, la lumière du soleil, les couleurs et les parfums de la terre. Afin de vous faire entendre toute l'étendue du talent de Villa-Lobos, voilà une pièce vaste comme le Brésil, c'est le coros numéro 12, qui dans un seul mouvement dilate l'espace et nous entraîne dans une aventure sonore pleine de rebondissements. Il s'agit toujours de l'orchestre symphonique de Sao Paulo, dirigé par John Nischling, mais je laisse le mot de la fin à Pierre Vidal, qui nous dit « Le meilleur de lui-même reste aussi neuf qu'au premier jour, proche de notre sensibilité, parce que spontané, issu de l'élan vital de tout un peuple en pleine affirmation de soi. » À très bientôt pour un nouveau repos musical.

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1: Voici l'homélie d'aujourd'hui, enregistrée ce matin à la grotte de Lourdes.
2: Le Seigneur soit avec vous et avec votre esprit. Évangile de Jésus-Christ selon saint Luc. Deuxième chapitre de Luc, verse 22 jusqu'au 35. Quand fut accompli le temps prescrit par la loi de Moïse pour la purification, les parents de Jésus l'amenèrent à Jérusalem pour le présenter au Seigneur, selon ce qui est écrit dans la loi. Tout premier-né de sexe masculin sera consacré au Seigneur. Il venait aussi offrir le sacrifice prescrit par la loi du Seigneur. Un couple de tourterelles ou deux petites colombes. Or, il y avait à Jérusalem un homme appelé Simeon. C'était un homme juste et religieux qui attendait la consolation d'Israël et l'Esprit Saint était sur lui. Il avait reçu de l'Esprit Saint l'annonce qu'il ne verrait pas la mort avant d'avoir vu le Christ, le Messie du Seigneur. Sous l'action de l'Esprit, Simeon vint au temple. Au moment où les parents présentaient l'enfant Jésus pour se conformer au rite de la loi qui le concernait, Simeon reçut l'enfant dans ses bras et il bénit Dieu en disant, « Maintenant, ô Maître souverain, tu peux laisser ton serviteur s'en aller en paix selon ta parole. » Car mes yeux ont vu le salut que tu préparais à la face des peuples, lumière qui se révèle aux nations et donne gloire à ton peuple Israël. Le père et la mère de l'enfant s'étonnaient de ce qui était dit de lui. Siméon le bénit. Acclamons la parole de Dieu. L'homélie sera maintenant prononcée par le chanoine Mgr Liam Slattery, vicaire général du diocèse de Clifton.
3: Beauty is often said to be in the eye of the beholder.
2: Standing here, souvent que la beauté est dans l'œil de celui qui regarde. Debout ici, dans la sainte grotte Lourdes, entouré de pèlerins venus de nombreuses nations, je ne peux m'empêcher de penser que la beauté n'est pas seulement quelque chose que nous contemplons, mais aussi quelque chose qui nous contemple. Lorsque je vous regarde tous rassemblés ici dans la foi et la prière, je vois une grande beauté. Et peut-être que dans la miséricorde de Dieu, vous pouvez même apercevoir un peu de beauté en ceux d'entre nous qui sommes rassemblés de ce côté de l'autel. En ce lieu, entre le 11 et le 18 février et le 18 juillet 1858, la beauté a contemplé la beauté, non pas une fois, mais 18 fois. Bernadette Soubirous, âgée de 14 ans, fixait ses yeux sur la beauté de la dame qui lui apparut dans la niche de cette grotte. Et la dame, à son tour, contemplait la beauté d'une humble Bernadette agenouillée ici dans la prière. Nous vivons dans un monde saturé de publicité qui nous présente un prétendu chemin vers une beauté durable où que nous nous tournions, on nous dit que nous ne sommes pas assez jeunes, pas assez beau, pas assez séduisant, pas assez mince, pas assez prospère. Les panneaux publicitaires, la télévision, les magazines, les réseaux sociaux nous bombardent de promesses selon lesquels une nouvelle crème, un traitement esthétique ou un produit anti-âge nous procurerait, d'une manière ou d'une autre, une beauté qui conduirait au bonheur, à la confiance en soi et au sentiment de notre propre valeur. Cette obsession de la valeur extérieure et de l'apparence peut également influencer la manière dont la société considère des personnes âgées, fragiles, handicapées ou approchant de la fin de leur vie. Dans le monde qui est le nôtre aujourd'hui, la tragédie de l'aide à mourir ne cherche pas seulement à hâter la mort, mais suggère subtilement que certaines vies ne mériteraient plus d'être vécues. Lorsque la souffrance, la maladie ou la fragilité deviennent la seule mesure de la valeur d'une personne, il est facile de perdre de vue la beauté qui demeure. La véritable beauté ne se trouve ni dans de fausses promesses, ni dans de faux raisonnements. Elle se trouve dans le fait de devenir pleinement la personne que Dieu nous a créée, pour être en cherchant à vivre plus pleinement une vie façonnée et guidée par l'enseignement divin. Lorsque le jeune Samuel est guidé par Élie pour reconnaître comme étant celle du Seigneur la voix qu'il entend, Samuel répond : Parle, Seigneur, ton serviteur écoute. Et à partir de cet instant, comme nous le dit l'Écriture, Samuel ne laissa jamais la parole du Seigneur tomber à terre. Il s'abandonna à cette parole. Il la façonna dans la beauté de sa vocation de prophète du Seigneur. Il en va de même pour nous. Écoutez la voix du Seigneur et nous y abandonner nous façonne dans la beauté de notre propre appel, de notre propre vocation. Des pèlerins comme nous viennent en ce lieu avec leur maladie, leur deuil, leur confusion, leur peur et leurs incertitudes, ici dans la prière et le silence. Beaucoup découvrent que Dieu leur parlait depuis toujours. Ici, ils en viennent à comprendre que la véritable beauté n'est pas quelque chose que nous achetons ou que nous créons nous-mêmes. Elle apparaît lorsque nous devenons pleinement la personne que Dieu nous a créée pour être. La beauté de Bernadette était celle d'une âme entièrement abandonnée à Dieu. Au fil des années, la souffrance a marqué sa vie. La maladie l'a accompagnée de l'enfance jusqu'à la mort. Elle connaissait quelque chose de l'épée de la souffrance qui transperça l'âme de Marie lorsqu'elle accompagna son fils bien-aimé dans sa passion et sa mort. Pourtant, la beauté de Bernadette ne fut pas diminuée par la souffrance. La maladie et la souffrance, qu'ils touchent le corps, l'esprit ou l'âme, ne peuvent jamais diminuer la beauté de la personne humaine. Nous sommes créés à l'image de Dieu et appelés à être chéris et honorés depuis la conception jusqu'à la mort naturelle, ce moment où, comme Simeon, le Seigneur nous permettra de partir en paix selon sa parole. Et qu'en est-il de la beauté de la dame sur laquelle Bernadette fixait son regard? La beauté de Notre-Dame de Lourdes est la beauté de Dieu, vivant dans une âme humaine, saluée par l'ange Gabriel comme étant pleine de grâce. La beauté de Marie découlait de son union parfaite avec son Fils. Elle était immaculée, préservée du péché et rayonnante de pureté. En elle, nous voyons ce que l'humanité était destinée à être avant que le péché n'entre dans le monde, et ce que, par la grâce de Dieu, nous sommes continuellement appelés à devenir. Alors qu'il lui semblait d'abord que le langage humain était trop limité pour décrire la beauté qui se trouvait devant elle, Bernadette, après la dernière apparition le 16 juillet, déclara « La dame était plus belle et plus rayonnante que jamais. » Ce qui révélait la beauté de Marie, c'était son regard de mère, un regard de tendresse, de miséricorde, de compassion et de paix. La beauté de Marie attirait Bernadette non pas vers elle seule, mais vers son fils. Chaque apparition, chaque message, chaque grâce offerte par Marie avait un seul but, rapprocher Bernadette et chacun de nous de Jésus-Christ. Dans son homilie pour la solennité de l'Assomption de Notre-Dame, et un peu plus d'une semaine, le pape Léon XIV a déclaré, « Si nous voulons vraiment découvrir et faire grandir la beauté divine qui nous entoure et pour laquelle nous avons été créés, et la partager avec ceux qui nous entourent, nous devons apprendre à la voir aussi bien dans les rides d'une personne âgée que dans le visage tendre d'un enfant, dans la maturité d'un adulte que dans la vivacité d'un jeune, dans les vêtements et les outils du travail et que dans les décorations de fête. Nous devons écouter les histoires d'amour uniques que chacune de ces réalités nous raconte, en y reconnaissant de petits aperçus du ciel. Le pape Léon a poursuivi. L'amour est la plus belle parure de l'humanité. L'amour transfigure, transforme, ennoblit et élève.
3: And lifts us up,
2: nous rendons libres et proches de Dieu, même au milieu des hauts et du bas de la vie. Et c'est cette beauté que nous découvrons en faisant grandir les uns dans les autres, particulièrement en ce lieu très saint où la beauté a contemplé la beauté. L'amour, comme plus belle parure de l'humanité, décrit merveilleusement l'une des véritables beautés de Lourdes, un amour qui reflète le Christ chez ceux qui, entendant la parole de Dieu et y répondant, prennent soin de ceux qui portent le poids de la souffrance, de la maladie, de la peur, de l'anxiété et du handicap. Alors, que nous honorons Sainte Bernadette et Notre-Dame de Lourdes. Demandons leur intercession que Bernadette nous enseigne l'humilité, la simplicité et la confiance. Que Marie nous enseigne la pureté, la foi et l'amour. Et puissions-nous comprendre que la plus grande beauté ne se trouve pas dans un visage reflété par un miroir, mais dans une âme et une vie qui reflètent le Christ.

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3: Marie, vase spirituel ou encore temple de l'Esprit-Saint. La bienheureuse Vierge Marie est surnommée vase spirituel, vase d'honneur ou encore insigne de dévotion dans les litanies qui ont été faites en son honneur. Ce sont des appellations magnifiques, mais aussi mystérieuses. Ces vocables révèlent le caractère unique de celle qui dénoue les nœuds et dissout nos problèmes pour nous. Il nous montre qu'elle est un réceptacle de la grâce et des faveurs divines dont la capacité d'aider est infinie. Dans son encyclique Ecclesia de Eucharistia, Jean-Paul II invoque Notre-Dame en tant que tabernacle de la présence eucharistique de Jésus. Dans le mystère de l'incarnation, dit-il, Marie a aussi anticipé la foi eucharistique de l'Église. Lorsqu'au moment de la visitation, elle porte en son sein le Verbe fait chair, elle devient le premier tabernacle de l'histoire, dans lequel le Fils de Dieu, encore invisible aux yeux des hommes, se présente à l'adoration d'Élisabeth, irradiant quasi sa lumière à travers les yeux et la voix de Marie. Notre-Dame était le tabernacle du Verbe éternel lui-même. Au moment de l'incarnation, elle devint le vase pour toutes les prières, intentions, douleurs, désirs, aspirations, espoirs et joies des fidèles à travers tous les âges. Lorsqu'on évoque le Saint-Esprit et la Vierge Marie, la première chose qui vient à l'esprit, c'est le texte de l'Évangile selon Saint-Luc, relatant l'épisode de l'Annonciation. En effet, l'ange Gabriel, envoyé de Dieu, dit à Marie, l'Esprit Saint, surviendra en vous et la vertu du Très-Haut vous couvrira de son ombre. C'est pourquoi le fruit saint qui naîtra de vous sera appelé le Fils de Dieu. C'est là l'annonce du mode stupéfiant de la réalisation de la maternité divine de Marie. Saisie de stupéfaction devant un tel prodige octroyé à une vierge, habitant une ville de Galilée appelée Nazareth, fiancée à un homme de la maison de David nommé Joseph, nous nous interrogeons. Qui est cette Vierge nommée Marie? Qu'est-ce qui lui vaut une telle élection? Marie, temple de l'Esprit-Saint, dès le début de son existence, Marie est sans péché. Et sans connivence avec le péché, elle est remplie de l'Esprit-Saint. Elle est pleine de grâce et c'est ainsi que l'ange Gabriel la salue. Cela n'empêche nullement Anne et Joachim, couple qui vit sous le regard de Dieu, de l'avoir conçue de la façon la plus naturelle qui soit. Cependant, en prévision des mérites du Christ, c'est-à-dire par une grâce qui vient déjà du sacrifice de la croix, Marie est préservée du péché originel. Elle est, comme dit Peggy, la seule créature plus jeune que le péché. Le péché originel estampillé du démon sur toute âme, dès qu'elle sort des mains de Dieu, n'a pas effleuré la Vierge Marie. Dès le premier moment de son être, elle est investie par l'Esprit-Saint qui en fait son sanctuaire inviolé et inviolable. En Marie, la plénitude de grâce reçue à sa conception était susceptible d'accroissement. L'âme de Marie était comme un vase qui se dilaterait indéfiniment à mesure que Dieu le remplirait. Tel un fleuve qui est plein à sa source et plein à son embouchure, mais d'une plénitude toute différente. Dans le psaume 44, l'Esprit-Saint affirme « Toute la gloire de la fille du roi est au-dedans ». Et saint Louis-Marie, Grignon de Montfort, écrit « Marie est l'excellent chef-d'œuvre du Très-Haut ». Grâce à cette plénitude de vie divine en Marie, sa liberté était si fortement ancrée dans l'Esprit-Saint que le mal n'avait aucun attrait pour elle et qu'elle était libre de toujours choisir le bien. Cependant, Dieu respectera sa liberté, comme nous le verrons à l'Annonciation, où par son acquiescement, elle donna à Dieu le moyen d'ouvrir l'ère de la rédemption. Cette grâce initiale, grâce tout à fait exceptionnelle, avait fait de Marie la fille du Père éternel à un titre privilégié et l'avait enveloppée dans sa tendresse paternelle, en vue de sa mission unique de mère de son Fils. Le Saint-Esprit inclina Marie aux plus hautes vertus et lui infusa tous ses dons en plénitude. On est accoutumé à considérer en elle surtout les vertus de douceur, de pureté et de bonté. Les paroles de l'ange Gabriel, « L'Esprit Saint viendra sur vous », éclairent profondément l'acte de foi parfait dans le mystère de la personne de l'Esprit Saint que fit en cet instant-là la Vierge Sainte. Elle comprenait parfaitement les mots du livre de la Genèse qui disent « L'Esprit de Dieu se mouvait au-dessus des eaux ». Cet Esprit de Dieu apparaissait comme la force divine prête à s'élancer pour répandre par la grande œuvre de la création la vie dans le monde. Après le fiat prononcé par la Vierge, il se fit comme une recréation, comme un renouvellement de l'œuvre créatrice. L'Esprit de Dieu l'avait couverte de son ombre, c'est-à-dire de sa puissance, pour faire surgir en elle une vie de nature merveilleuse, une seconde création. Aussi parle-t-on de conception virginale en parlant de Jésus, car il a été engendré sans semence humaine. Saint Louis-Marie Grignon de Montfort, dans le magnifique traité de la vraie dévotion à la Vierge Marie, dit que Dieu, le Saint-Esprit, est devenu fécond par Marie qu'il a épousée. Dieu était certes fécond dans le jaillissement de sa vie trinitaire, engendrant éternellement le Fils, mais ad intra, à l'intérieur. Hors de cette vie du Dieu trine, Dieu jamais ne s'était ainsi donné. Par l'Esprit Saint, la fécondité divine a envahi Marie. Elle enfantera un fils, il sera grand, il sera appelé fils du Très-Haut. Le Seigneur Dieu lui donnera le trône de David, son père, il régnera éternellement sur la maison de Jacob, et son règne n'aura pas de fin. Vous lui donnerez le nom de Jésus, lui avait dit l'ange Gabriel. Voici comment la bienheureuse Élisabeth de la Trinité chanta ce mystère ineffable survenu en Marie. Son cœur, comme un cristal, reflétait le divin. L'hôte qui l'habitait, la beauté sans déclin. Elle attire le ciel, et voici que le Père va lui limer son verbe pour être la mère. Alors l'esprit d'amour de son ombre la couvre, les trois viennent à elle, c'est tout le ciel qui se penche et s'incline, adorant le mystère de ce Dieu qui s'incarne en cette Vierge Mère.
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0: 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Nous la présenterons pour vous à la grotte de Massabielle.
1: Lourdes, Sainte Bernadette, je vous confie mes petites filles qui actuellement sont en grande difficulté. Occupez-vous d'elles, je vous en supplie. Je vous remercie.
2: Déborah qui attend la réponse pour son travail qui est très important pour elle. Merci Notre-Dame de Lourdes.
3: Ma petite maman du ciel, intercédez auprès de votre divin fils pour la guérison du cancer de Fabrice. Je vous remercie. Cependant, que tout soit fait selon la volonté de notre Seigneur. Amen.
4: Au nom du Père, du Fils et du Saint-Esprit, amen. Chers amis pèlerins, soyez les bienvenus dans cette grotte de Massabielle où la Vierge Marie, l'Immaculée Conception, est apparue 18 fois à Sainte Bernadette. Avec Notre-Dame, cet après-midi, nous méditerons les mystères glorieux de notre chapelet. Nous prions avec tous les pèlerins qui sont présents en ce jour dans le sanctuaire et avec tous ceux qui, de par le monde, nous sont unis par l'écoute de la radio chrétienne francophone, par l'écoute de la chaîne de télévision KTO et avec tous ceux qui nous sont unis via l'application Internet du sanctuaire. Je crois en Dieu, le Père Tout-Puissant, Créateur du ciel et de la terre, et en Jésus-Christ, son Fils unique, notre Seigneur, qui a été conçu du Saint-Esprit, est né de la Vierge Marie, a souffert sous Ponce Pilate, a été crucifié, est mort et a été enseveli, est descendu aux enfers. Le troisième jour est ressuscité des morts, est monté aux cieux, est assis à la droite de Dieu le Père Tout-Puissant, d'où il viendra juger les vivants et les morts. Je crois au Saint-Esprit, à la Sainte Église catholique, à la communion des saints, à la rémission des péchés, à la résurrection de la chair, à la vie éternelle. Amen. Et nous prions aux intentions du souverain pontife, le pape Léon, et tout particulièrement pour préparer sa venue ici même au sanctuaire dans quelques semaines. Notre Père, qui es aux cieux, que ton nom soit sanctifié, que ton règne vienne, que ta volonté soit faite sur la terre comme au ciel. Amen.

Je vous salue, Marie, pleine de grâce, le Seigneur est avec vous. Vous êtes bénie entre toutes les femmes, et Jésus, le fruit de vos entrailles, est béni. Je vous salue, Marie, pleine de grâce, le Seigneur est avec vous. Vous êtes bénie entre toutes les femmes, et Jésus, le fruit de vos entrailles, est béni. Je vous salue, Marie, pleine de grâce, le Seigneur est avec vous. Vous êtes bénie entre toutes les femmes, et Jésus, le fruit de vos entrailles, est béni. Sainte Marie,

0: Ô Marie conçue sans péché, priez pour nous qui avons recours à vous. Premier mystère glorieux, la résurrection de notre Seigneur. Du livre des Actes des Apôtres, Pierre dit à la foule, « Jésus, que vous avez fait mourir en le clouant sur le bois de la croix, Dieu l'a ressuscité. Seigneur Jésus, lorsque la maladie semble enfermer le corps dans la faiblesse et l'avenir dans l'incertitude, faites-nous contempler votre tombeau ouvert. Aucune nuit n'est assez profonde pour empêcher la lumière de Dieu de surgir. Là où nous ne voyons parfois qu'une fin, apprenez-nous à croire qu'en vous, quelque chose de la vie est déjà en train de renaître. Avec Marie, prions pour déposer au cœur du malade cette certitude silencieuse. Il n'est pas seul dans l'épreuve et sa souffrance n'aura pas le dernier mot. L'amour vaincra. Notre Père qui es aux cieux, que ton nom soit sanctifié, que ton règne vienne, que ta volonté soit faite sur la terre comme au ciel.
1: Je vous salue Marie, pleine de grâce, le Seigneur est avec vous. Vous êtes bénie entre toutes les femmes, et Jésus, le fruit de vos entrailles, est béni. Sainte Marie. Je vous salue Marie, pleine de grâce. Le Seigneur est avec vous. Vous êtes bénie entre toutes les femmes, et Jésus, le fruit de vos entrailles, est béni. Sainte Marie. Je vous salue Marie, pleine de grâce. Le Seigneur est avec vous. Vous êtes bénie entre toutes les femmes, et Jésus, le fruit de vos entrailles, est béni. Je vous salue Marie, pleine de grâce. Le Seigneur est avec vous. Vous êtes bénie entre toutes les femmes, et Jésus, le fruit de vos entrailles, est béni. Sainte Marie. Je vous salue Marie, pleine de grâce, le Seigneur est avec vous. Vous êtes bénie entre toutes les femmes et Jésus, le fruit de vos entrailles, est béni. Sainte Marie, Mère de Dieu. Je vous salue Marie, pleine de grâce, le Seigneur est avec vous. Vous êtes bénie entre toutes les femmes et Jésus, le fruit de vos entrailles, est béni. Sainte Marie. Je vous salue Marie, pleine de grâce. Le Seigneur est avec vous. Vous êtes bénie entre toutes les femmes. Et Jésus, le fruit de vos entrailles, est béni. Je vous salue Marie, pleine de grâce. Le Seigneur est avec vous. Vous êtes bénie entre toutes les femmes. Et Jésus, le fruit de vos entrailles, est béni. Je vous salue Marie, pleine de grâce. Le Seigneur est avec vous. Vous êtes bénie entre toutes les femmes. Jésus, le fruit de vos entrailles, est béni. Je vous salue Marie, pleine de grâce. Le Seigneur est avec vous. Vous êtes bénie entre toutes les femmes. Jésus, le fruit de vos entrailles, est béni.

0: Sainte, ô Marie conçue sans péché, priez pour nous qui avons recours à vous. Deuxième mystère glorieux, l'ascension de notre Seigneur au ciel. De l'Évangile selon saint Jean. Jésus ressuscité dit à ses apôtres, « Je monte vers mon Père et votre Père, vers mon Dieu et votre Dieu. » Seigneur Jésus, vous êtes monté vers le Père sans abandonner ce que vous aimez. Ainsi même, lorsque nous ne nous voyons plus et que votre silence nous éprouve, votre présence demeure plus profonde que ce que nos yeux peuvent percevoir. Dans la maladie, lorsque l'horizon semble se rétrécir, élevez notre regard vers le ciel et rappelez-nous que notre véritable demeure est auprès de vous. Avec Marie, prions pour que celui qui souffre puisse sentir que son existence ne se résume ni à son corps malade, ni à ses forces diminuées. Il est un enfant aimé du Père, appelé à une vie que la maladie ne peut détruire. Notre Père qui es aux cieux, que ton nom soit sanctifié, que ton règne vienne, que ta volonté soit faite sur la terre comme au ciel.
1: Je vous salue Marie, pleine de grâce, le Seigneur est avec vous. Vous êtes bénie entre toutes les femmes, et Jésus, le fruit de vos entrailles, est béni.
2: Sainte Marie, Mère de Dieu, priez pour nous, pécheurs, maintenant et à l'heure de notre mort.
1: Amen. Je vous salue Marie, pleine de grâce, le Seigneur est avec vous. Vous êtes bénie entre toutes les femmes, et Jésus, le fruit de vos entrailles, est béni.
2: Sainte Marie, Mère de Dieu, priez pour nous, pécheurs, maintenant et à l'heure de notre mort. Amen.
1: Je vous salue, Marie, pleine de grâce. Le Seigneur est avec vous. Vous êtes bénie entre toutes les femmes, et Jésus, le fruit de vos entrailles, est béni.
2: Sainte Marie,
1: je vous salue Marie, pleine de grâce. Le Seigneur est avec vous. Vous êtes bénie entre toutes les femmes, et Jésus, le fruit de vos entrailles, est béni.
2: Sainte Marie, Mère de Dieu, priez pour nous, pécheurs, maintenant
1: et à l'heure de notre mort. Amen. Je vous salue Marie, pleine de grâce. Le Seigneur est avec vous. Vous êtes bénie entre toutes les femmes, et Jésus, le fruit de vos entrailles, est béni.
2: Sainte Marie,
1: je vous salue Marie, pleine de grâce. Le Seigneur est avec vous. Vous êtes bénie entre toutes les femmes, et Jésus, le fruit de vos entrailles, est béni.
2: Sainte Marie, Mère de Dieu, priez pour nous.
1: Je vous salue Marie, pleine de grâce. Le Seigneur est avec vous. Vous êtes bénie entre toutes les femmes, et Jésus, le fruit de vos entrailles, est béni. Je vous salue Marie, pleine de grâce. Le Seigneur est avec vous. Vous êtes bénie entre toutes les femmes, et Jésus, le fruit de vos entrailles, est béni. Je vous salue Marie, pleine de grâce. Le Seigneur est avec vous. Vous êtes bénie entre toutes les femmes, et Jésus, le fruit de vos entrailles, est béni. Je vous salue Marie, pleine de grâce. Le Seigneur est avec vous. Vous êtes bénie entre toutes les femmes, et Jésus, le fruit de vos entrailles, est béni.
2: Sainte

0: Marie, conçue sans péché, priez pour nous qui avons recours à vous. Troisième mystère glorieux, la Pentecôte. De l'Évangile selon saint Jean. Jésus dit à ses apôtres, « Le Père vous donnera un autre paraclet pour qu'il soit avec vous à jamais. » Esprit Saint, venez dans le cœur qui tremble, dans le corps qui souffre, dans la chambre où parfois les mots manquent. Lorsque la peur, la solitude ou le découragement semblent tout envahir, soyez cette brise invisible qui murmure à l'âme, « N'aie pas peur, je suis avec toi, avec Marie. » Prions pour que le Saint-Esprit descende sur chaque malade et lui apporte la paix, une paix plus profonde que la douleur et plus profonde que toutes les réponses humaines. Notre Père qui es aux cieux, que ton nom soit sanctifié, que ton règne vienne, que ta volonté soit faite sur la terre comme au ciel.
1: Je vous salue Marie, pleine de grâce, le Seigneur est avec vous. Vous êtes bénie entre toutes les femmes, et Jésus, le fruit de vos entrailles, est béni.
2: Sainte Marie, Mère de Dieu, priez pour
1: Je vous salue Marie, pleine de grâce, le Seigneur est avec vous. Vous êtes bénie entre toutes les femmes, et Jésus, le fruit de vos entrailles, est béni. Je vous salue Marie, pleine de grâce, le Seigneur est avec vous. Vous êtes bénie entre toutes les femmes, et Jésus, le fruit de vos entrailles, est béni. Je vous salue Marie, pleine de grâce, le Seigneur est avec vous. Vous êtes bénie entre toutes les femmes, et Jésus, le fruit de vos entrailles, est béni. Je vous salue Marie, pleine de grâce, le Seigneur est avec vous. Vous êtes bénie entre toutes les femmes, et Jésus, le fruit de vos entrailles, est béni. Je vous salue Marie, pleine de grâce, le Seigneur est avec vous. Vous êtes bénie entre toutes les femmes, et Jésus, le fruit de vos entrailles, est béni. Je vous salue Marie, pleine de grâce, le Seigneur est avec vous. Vous êtes bénie entre toutes les femmes, et Jésus, le fruit de vos entrailles, est béni. Je vous salue Marie, pleine de grâce, le Seigneur est avec vous. Vous êtes bénie entre toutes les femmes, et Jésus, le fruit de vos entrailles, est béni. Je vous salue Marie, pleine de grâce, le Seigneur est avec vous. Vous êtes bénie entre toutes les femmes, et Jésus, le fruit de vos entrailles, est béni. Je vous salue Marie, pleine de grâce, le Seigneur est avec vous. Vous êtes bénie entre toutes les femmes, et Jésus, le fruit de vos entrailles, est béni.

0: Ô Marie conçue sans péché, priez pour nous qui avons recours à vous. Quatrième mystère glorieux, l'Assomption de la Vierge Marie au ciel. De l'Évangile selon saint Luc. Le Seigneur fit pour moi des merveilles. Marie, vous qui avez connu la douleur, l'attente, les larmes et le glaive qui transpercent le cœur, vous n'avez pas été étrangère à la souffrance humaine. Et pourtant, votre histoire s'achève dans la lumière. Tout votre être est accueilli dans les bras du Père comme la promesse de ce que Dieu veut accomplir en chacun de ses enfants. Marie, auprès de celui qui est malade, soyez une présence maternelle. Lorsque les forces s'épuisent, tenez la main du malade et conduisez doucement son cœur vers cette espérance. Nous sommes faits pour la vie et rien de ce que nous remettons entre les mains de Dieu n'est perdu. Notre Père qui es aux cieux, que ton nom soit sanctifié, que ton règne vienne, que ta volonté soit faite sur la terre comme au ciel.
1: Je vous salue, Marie, pleine de grâce. Le Seigneur est avec vous. Vous êtes bénie entre toutes les femmes, et Jésus, le fruit de vos entrailles, est béni.
0: Sainte Marie, Mère de Dieu.
1: Je vous salue, Marie, pleine de grâce. Le Seigneur est avec vous. Vous êtes bénie entre toutes les femmes, et Jésus, le fruit de vos entrailles, est béni. Je vous salue Marie, pleine de grâce, le Seigneur est avec vous. Vous êtes bénie entre toutes les femmes, et Jésus, le fruit de vos entrailles, est béni. Je vous salue Marie, pleine de grâce, le Seigneur est avec vous. Vous êtes bénie entre toutes les femmes, et Jésus, le fruit de vos entrailles, est béni. Je vous salue Marie, pleine de grâce, le Seigneur est avec vous. Vous êtes bénie entre toutes les femmes, et Jésus, le fruit de vos entrailles, est béni. Je vous salue Marie, pleine de grâce, le Seigneur est avec vous. Vous êtes bénie entre toutes les femmes, et Jésus, le fruit de vos entrailles, est béni. Je vous salue Marie, pleine de grâce, le Seigneur est avec vous. Vous êtes bénie entre toutes les femmes, et Jésus, le fruit de vos entrailles, est béni. Je vous salue Marie, pleine de grâce, le Seigneur est avec vous. Vous êtes bénie entre toutes les femmes, et Jésus, le fruit de vos entrailles, est béni. Je vous salue Marie, pleine de grâce, le Seigneur est avec vous. Vous êtes bénie entre toutes les femmes, et Jésus, le fruit de vos entrailles, est béni. Sainte Marie.

0: Ô Marie conçue sans péché, priez pour nous qui avons recours à vous. Cinquième mystère glorieux, le couronnement de Notre-Dame. Du livre de l'Apocalypse, un grand signe apparut dans le ciel, une femme vêtue du soleil. Marie, couronnée dans la gloire, vous nous rappelez que Dieu ne méprise aucune larme, aucune nuit, aucun combat vécu dans l'amour. Ce qui paraît petit, fragile et caché aux yeux du monde peut devenir précieux dans le cœur de Dieu. Notre-Dame, lorsque la maladie fait perdre tant de choses, la force, l'autonomie, les projets, parfois même les mots, apprenez-nous à découvrir qu'il demeure une chose que personne ne peut et ne pourra nous enlever, être aimé infiniment de Dieu. Notre Père, qui es aux cieux, que ton nom soit sanctifié, que ton règne vienne, que ta volonté soit faite sur la terre comme au ciel.
1: Seigneur est avec vous. Vous êtes bénie entre toutes les femmes, et Jésus, le fruit de vos entrailles, est béni.
2: Sainte Marie, Mère de Dieu, priez pour nous, pauvres pécheurs, maintenant et à l'heure de notre mort.
1: Je vous salue, Marie, pleine de grâce. Le Seigneur est avec vous. Vous êtes bénie entre toutes les femmes, et Jésus, le fruit de vos entrailles, est béni.
2: Sainte Marie,
1: je vous salue, Marie pleine de grâce. Le Seigneur est avec vous. Vous êtes bénie entre toutes les femmes, et Jésus, le fruit de vos entrailles, est béni.
2: Sainte Marie, Mère de Dieu,
1: je vous salue, Marie pleine de grâce. Le Seigneur est avec vous. Vous êtes bénie entre toutes les femmes, et Jésus, le fruit de vos entrailles, est béni. Je vous salue, Marie pleine de grâce. Le Seigneur est avec vous. Vous êtes bénie entre toutes les femmes, et Jésus, le fruit de vos entrailles, est béni. Je vous salue, Marie pleine de grâce. Le Seigneur est avec vous. Vous êtes bénie entre toutes les femmes, et Jésus, le fruit de vos entrailles, est béni. Je vous salue, Marie pleine de grâce. Le Seigneur est avec vous. Vous êtes bénie entre toutes les femmes, et Jésus, le fruit de vos entrailles, est béni. Je vous salue, Marie pleine de grâce. Le Seigneur est avec vous. Vous êtes bénie entre toutes les femmes, et Jésus, le fruit de vos entrailles, est béni.
2: Sainte Marie,
1: je vous salue, Marie pleine de grâce. Le Seigneur est avec vous. Vous êtes bénie entre toutes les femmes, et Jésus, le fruit de vos entrailles, est béni.
2: Sainte Marie,
1: je vous salue, Marie pleine de grâce. Le Seigneur est avec vous. Vous êtes bénie entre toutes les femmes, et Jésus, le fruit de vos entrailles, est béni. Sainte Marie, Mère de Dieu,
2: priez pour nous, pauvres pécheurs, maintenant et à l'heure de notre mort.

0: Ô Marie, conçue sans péché, priez pour nous qui avons recours à vous. Prions. Vous avez voulu, Seigneur, qu'à l'annonce de l'ange, votre Verbe prit chair dans le sein de la Vierge Marie. Répondez à nos supplications, puisque nous la croyons vraiment Mère de Dieu, faites que nous trouvions secours dans sa prière auprès de vous. Par Jésus-Christ, votre Fils, notre Seigneur, qui vit et règne avec vous dans l'unité du Saint-Esprit, Dieu, pour les siècles des siècles. Amen. Le Seigneur soit avec vous. Et que Dieu Tout-Puissant vous bénisse, le Père, le Fils et le Saint-Esprit. Amen. Notre-Dame de Lourdes, priez pour nous.
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3: Bonjour à tous. L'essentiel de l'actualité, Sébastien Lecornu est à Mayotte pour une visite de 2 jours consacrée notamment à la reconstruction après le passage du cyclone Chido. Sur les 674 millions d'euros prévus en 2026, seuls 54 millions d'euros ont été dépensés. Sa visite se déroule dans un climat tendu avec un rassemblement de syndicalistes à Mamoudzou et des tensions avec les gendarmes. Plus de 2300 enfants dorment actuellement dans la rue en France, faute de places d'hébergement d'urgence. Leur nombre a augmenté de 42% depuis 2022. Les associations réclament désormais un plan massif pour créer plus de logements sociaux. À un mois de la visite du pape Léon XIV en France, l'engouement est déjà très important. Environ 40 000 personnes sont inscrites pour la grande messe du 26 septembre, prévue place de la Concorde à Paris. Le pape se rendra aussi à Lourdes, où 115 000 pèlerins sont déjà attendus. Enfin, à Roc-en-Seine, la cigarette sera interdite pendant les 5 jours du festival. Il débute ce mercredi au parc de Saint-Cloud. Une interdiction liée à la loi qui bannit le tabac dans les parcs et les espaces verts. Le festival insiste aussi sur le risque élevé d'incendie après un été particulièrement sec. En revanche, les cigarettes électroniques restent autorisées.
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Sens, troisième intervention. Nous avons progressé ensemble de la source de la communion conjugale, l'amour trinitaire, à la vocation à la fécondité du couple, c'est-à-dire l'accueil de la surabondance de l'amour, l'enfant comme don du Créateur. L'enfant, comme chacun de nous, a vocation à éclairer le monde d'une nouvelle image et ressemblance avec Dieu. Il a son propre destin, sa propre place dans le cœur de Dieu et au sein de la création. Les parents, par l'accueil d'abord, puis par l'éducation, ont pour mission de faire croître cette nouvelle personne humaine et de le conduire à découvrir sa nature profonde de fils du Très-Haut et sa responsabilité sur la création au sens large. Mais comment fait-on cela? Comment pouvons-nous participer ainsi à la continuation de la création? Quel chemin suivre? Quel modèle prendre? Eh bien, soyons audacieux. Je vous propose de prendre modèle sur Dieu lui-même. La Bible regorge de textes où Dieu agit en Père. C'est ce que Jésus ne cesse de souligner dans ses enseignements à ses disciples. Finalement, au fond, n'est-ce pas ce que nous enseignent globalement les textes bibliques? Que Dieu est notre Père, que nous sommes son peuple, ses fils, et que nous sommes appelés à nous placer sous sa conduite et à être dignes de son amour. Alors prenons un premier exemple concret, Dieu, père d'Abraham. Là où je veux vous emmener, c'est au moment où Abraham n'est pas encore Abraham, père d'une multitude. Il porte encore le nom que son père terrestre lui a donné, Abraham. La relation de Dieu avec Abraham et sa femme Sarai, qui n'est pas encore Sarah, donne une belle illustration de relation d'alliance que Dieu cherche à établir avec l'homme. Dieu souhaite engendrer Abraham à lui-même. Pour cela, le constatant pris au piège dans une relation fausse avec son propre père sur terre, Dieu ordonne à Abraham de tout quitter, emportant avec lui ce qu'il possède, et de partir vers la terre qu'il lui promet. Dieu vient au secours de la paternité défaillante du père d'Abraham, Terak, qui utilise sa famille pour ses propres fins. Mais cette promesse de Dieu à Abraham est d'abord un ordre de dépouillement et le début de longues épreuves. C'est ce qu'explique le professeur Olivier Bonwin dans son livre « La famille dans la Bible, quand Abraham, Joseph et Moïse éclairent nos propres histoires ». Il y dit « En réalité, Dieu bénit Abraham en le rejoignant là où il se trouve depuis sa naissance ». Il ne craint pas d'y entrer pour transformer peu à peu cette malédiction en bénédiction. Il ne rétablit pas la justesse des relations familiales d'un coup de baguette magique, mais s'engage patiemment avec Abraham et les siens sur un chemin de vérité et de maturation. Il ne lui accorde pas immédiatement tout ce dont il rêve, un nom, une terre, une descendance. Comme un bon père de famille, il les lui offre seulement sous forme de promesses. Fin de citation. Dans la longue histoire d'Abraham avec Dieu, Dieu est père. À chaque étape, à chaque épreuve, Dieu reste aux côtés d'Abraham, il l'enseigne, il dialogue, il est à l'initiative de sa croissance malgré les chutes. Méditons un instant dans notre cœur sur ce modèle que Dieu est pour toute paternité et maternité humaine. Faisons remonter à notre mémoire ce dont nous nous souvenons de cette histoire de Dieu et Abraham.

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1: Pour continuer notre réflexion, il nous est donné dans le Nouveau Testament un excellent modèle de paternité et maternité humaine, cette fois-ci avec Saint Joseph et la Vierge Marie. On dit souvent que le modèle n'est pas adapté, trop élevé, trop saint pour nous aider. Mais comparé à la paternité de Dieu lui-même, je trouve que ce modèle a le mérite de reposer sur notre réalité humaine, augmentée par la sainteté. J'aimerais vous parler surtout de Saint Joseph, et la Vierge Marie ne m'en tiendra pas rigueur. Saint Joseph devient père très soudainement et il l'apprend par un messager très éminent. Résultat, cela le dépasse complètement et il a pleinement conscience du caractère extraordinaire de ce qu'il advient. Comme nous l'avons dit, la paternité et la maternité humaine prennent racine dans la sponsalité. C'est pour cela que l'ange commence par confirmer Joseph dans son identité d'époux. Joseph, fils de David, ne crains pas de prendre chez toi Marie, ton épouse, puisque l'enfant qui est engendré en elle vient de l'Esprit-Saint. Selon l'évangile de Jésus-Christ, selon saint Matthieu, au chapitre 1, verset 20. Ensuite, bien que l'enfant vienne de l'Esprit-Saint, Joseph n'est pas dépossédé de son autorité paternelle, puisqu'il lui est ordonné de donner à l'enfant son nom. Saint Jean-Paul II, dans l'exhortation apostolique Redemptoris Custos sur la figure et la mission de Saint Joseph dans la vie du Christ et de l'Église, au numéro 7 et au numéro 21, relie ainsi les événements. À l'occasion de la circoncision, Joseph donne à l'enfant le nom de Jésus. Ce nom est le seul nom dans lequel se trouve le salut. Et sa signification avait été révélée à Joseph au moment de son annonciation. Tu lui donneras le nom de Jésus, car c'est lui qui sauvera le peuple de ses péchés. En lui donnant son nom, Joseph manifeste sa paternité légale à l'égard de Jésus, et en prononçant ce nom, il proclame la mission de sauveur qui est celle de l'enfant. La paternité de Joseph ne découle pas de la génération, et pourtant elle n'est pas apparente ou seulement substitutive, mais elle possède pleinement l'authenticité de la paternité humaine, du rôle du père dans la famille. Fin de citation. Saint Joseph a parfaitement partagé avec Dieu sa paternité. Dieu fait cela avec tous les pères et les mères de la terre. Saint Jean-Paul II continue au numéro 22 en disant « Il convient donc de reconnaître que Joseph eut à l'égard de Jésus, par un don spécial du ciel, tout l'amour naturel, toute l'affectueuse sollicitude que peut connaître un cœur de père. » En même temps que la puissance paternelle sur Jésus, Dieu a aussi accordé à Joseph l'amour correspondant, cet amour qui a sa source dans le Père. Fin de citation. Joseph a donné une éducation parfaite à Jésus. Jésus est fils de Joseph et fils de Dieu, de nature humaine et de nature divine. Jésus nous révèle Dieu par cette double nature, proche de l'homme et proche de Dieu. Et Joseph y a particulièrement contribué par son rôle de père terrestre. Joseph et Marie sont donnés en modèle parfait de maternité et paternité humaine. Ce n'est pas l'aspect procréatif de l'engendrement qui en est le cœur, mais leur union sponsale et leur obéissance de foi, comme le souligne saint Jean-Paul II, toujours dans la même exhortation apostolique. Par la mission qu'ils reçoivent de Dieu ainsi que les grâces qui l'accompagnent, ils sont le signe et le modèle d'un des rôles primordiaux de la paternité et de la maternité. Permettre à l'enfant de découvrir qui il est et de devenir ce qu'il est appelé à être. Être père et mère selon le cœur de Dieu, c'est donc avant tout bien comprendre d'où provient cette mission et d'où provient cet enfant. Ensuite, c'est savoir que la mission de parent est d'une haute responsabilité. Une collaboration avec le Créateur dans la poursuite de la croissance de la création. Enfin, pour les pères et mères, c'est s'en remettre fondamentalement à la grâce en s'appuyant d'une part sur leur foi personnelle et donc dans la confiance au soutien perpétuel de Dieu à leur côté Et ensuite, en s'appuyant sur leur communion conjugale, sponsale, qui est la lumière de la grâce divine au cœur du monde. C'est certainement ainsi que l'inspiration éducative concrète du quotidien doit être nourrie principalement de la grâce divine, comme l'histoire d'Abraham et de Sarah le montre, et que Saint Joseph et la Vierge Marie l'ont parfaitement réussi. Qu'en est-il de nous, de notre quotidien et de nos fragilités ? Comment faire ce pont avec cette grande vocation ? Cherchons ensemble le chemin dans la suite de notre

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7: Bonjour les amis, nous voilà dans notre fameux studio en pays toulousain. Et ce matin, je suis avec Sophie, notre amie Sophie, qui a déjà eu pas mal d'expérience en matière d'interview, parce que c'est pas la première fois, Sophie, qu'on se mijote un petit moment au micro pour partager sur ce qui fait le cœur de ta vie, le cœur de ton cœur, ce qui t'anime, ce que tu aimes, ce que tu vis, voilà, ce que tu as envie de transmettre de ta vie intense, intensément belle et riche, à l'Arche ou en dehors. Alors, donc, on improvise l'une et l'autre, on n'a pas de sujet et c'est volontaire. On va laisser venir les choses naturellement, spontanément. À toi, Sophie.
3: Bonjour pour commencer. Qu'est-ce que je viens de faire? Beaucoup de choses, donc il y a plein de nouvelles choses qui vont arriver. Donc, je suis très contente. Je recommence mes cours de danse ce soir.
7: Ah, le bonheur.
3: Oui, le bonheur, tout à fait.
7: Alors, tes cours de danse, je t'arrête en vol. Tes cours de danse, c'est de la danse en fauteuil, mais avec des danseurs de toutes conditions physiques.
3: Tout à fait.
7: C'est ça ?
3: Ouais.
7: Donc, ça fait déjà pas mal d'années, il me semble, que tu danses.
3: C'est ma 7e année.
7: Extraordinaire. Mm. Alors, qu'est-ce que c'est ? C'est de la danse sur quel genre de musique ?
3: Ça dépend. Un petit peu de tout, en fait.
7: Un petit peu de tout, c'est très rythmé, ça peut être mélodieux, classique, rock.
3: Un peu tout, quoi.
7: Un peu tout. C'est génial.
3: Ouais.
7: C'est beaucoup de mouvements improvisés ou des chorégraphies
3: en
7: à travailler ?
3: Des chorégraphies, ouais. J'ai eu l'année dernière un petit gala qui était très bien d'ailleurs, tout le monde a aimé. Donc voilà.
7: Petit gala dans une belle salle.
3: Oui.
7: Avec un public applaudissant.
3: Ouais.
7: Incroyable. Ça doit être hyper émouvant.
3: Oui, à chaque fois, oui. Et même les cours, ça me plaît beaucoup. Ça me détend.
7: Toutes les semaines, alors, tu participes à ce cours de danse.
3: Oui.
7: Multidanse, multigenre.
3: Oui, c'est ça.
7: C'est beau. Vous êtes combien en salle et sur scène ?
3: Cette année, je vais voir ce soir. Et l'année dernière, on était beaucoup quand même. Je ne sais plus combien, mais...
7: Alors, dis donc, ça doit creuser des sacrés liens entre danseurs.
3: Oui, oui, oui, il y en a beaucoup.
7: Beaucoup de liens entre vous ?
3: Oui.
7: Et ouais, parce que c'est des moments partagés à la fois joyeux, sportifs, de dépassement physique aussi.
3: Oui, mais ça détend et ça me fait du bien.
7: Ça détend. La musique vous enveloppe.
3: Oui.
7: Et les mouvements délassent, détendent le corps.
3: Ouais.
7: Oh là là, bravo. Bah, j'ai raté ton gala, tu m'inviteras en juin prochain. Moi, je prends tout un tas de tickets pour des spectacles. C'est tellement le bonheur de vous voir sur scène, c'est tellement émouvant.
3: Oui.
7: Alors, bah, bravo, donc c'est reprise de la danse ce soir.
3: Oui,
7: pour une nouvelle saison, la 8e donc.
3: La 7e.
7: La 7e.
3: Ouais.
7: Extraordinaire. Alors, quoi d'autre au programme de ta belle vie ?
3: Plein de choses. Je vais commencer par quoi ? Oui, mais les nouveaux volontaires qui sont arrivés d'ailleurs, on va en avoir deux.
7: Au foyer ?
3: Ouais, qui vont pas tarder à arriver.
7: Ok, donc nouvelle rencontre.
3: Oui.
7: Nouvelle découverte.
3: Oui, oui, tout à fait.
7: Nouveau lien à creuser au quotidien. Tu es où au foyer, Sophie, toi ?
3: Escambie.
7: Ça fait déjà pas mal d'années, hein ?
3: Oui, ça fait 12 ans.
7: 12 ans. Ah oui, dis donc, t'es un pilier du foyer.
3: Oui.
7: Et je sais que tu as des liens avec Simon de Sirène, l'association Simon de Sirène. Je sais que tu as de grands liens avec eux et des activités régulières.
3: Oui.
7: Ça continue, ce partenariat
3: Oui, oui, oui, bien sûr.
7: Alors, qu'est-ce que tu fais avec eux
3: Là, mardi, on a fait des bijoux aussi, avec des perles et tout. L'autre jour, j'ai une réunion. Le 25 septembre, je vais avoir toute une journée de conférences et tout. Et ils vont montrer l'intérieur des maisons partagées.
7: Tu vas visiter une maison partagée?
3: Oui. Donc, ça va être très, trop bien, je pense.
7: Alors, dans l'idée d'intégrer une maison partagée un jour?
3: Oui, tout à fait.
7: Ah oui, ça c'est un gros, grand et très fort projet, ça dis donc, dans une ville.
3: Oui, ça avance d'ailleurs, donc je suis trop contente.
7: Ça avance, ce sont des maisons qui sont en travaux encore aujourd'hui.
3: Qui sont pratiquement finies, on va dire, oui.
7: Et donc tu as une place prévue?
3: Je vais faire un stage au mois d'octobre. J'ai eu la réponse il y a quelques semaines.
7: Tu vas faire un stage découverte
3: ouais.
7: de cette vie partagée en habitat?
3: Oui.
7: Pendant combien de temps?
3: Une semaine. Et si ça se passe bien, admettons, j'ai un deuxième stage au mois de novembre, mais je n'ai pas encore les dates de 2 semaines. Et si ça se passe bien, mais je déménage là-bas.
7: Ah, oh, dis donc, ça c'est aussi un grand, grand, grand événement en perspective.
3: Oui, donc ça avance, je suis trop contente.
7: Alors, mais c'est beaucoup d'émotions. Comment est-ce que tu vis cette perspective qui est à la fois belle et très, voilà, bouleversante aussi, ce grand changement possible?
3: Mais ici, je suis la seule personne en fauteuil, tandis que là-bas, on sera plusieurs. Donc, je ne serai pas toute seule en fauteuil, donc ce sera top.
7: Le fait d'être seule en fauteuil ici te pèse? C'est une solitude pour toi?
3: Ben oui, oui, oui.
7: Parce que ça veut dire un besoin particulier d'aide?
3: Oui.
7: Et c'est difficile pour toi d'être la seule dans cette condition?
3: Ben ouais, j'avoue.
7: Donc tu as besoin de te rapprocher de compères, d'amis, de frères, de sœurs de cœur qui soient eux aussi en fauteuil pour partager cette condition de vie?
3: Ouais, tout à fait. Et j'ai hâte d'y être. Je pense que ça va être trop bien.
7: Oh, bravo, dis donc.
3: Merci.
7: Tu me raconteras ce temps de découverte
3: de
7: novembre.
3: Oui, bien sûr.
7: Alors, quoi d'autre, Sophie, dans ton incroyable vie? Parce que est-ce qu'on peut vraiment encore rajouter
3: de
7: choses?
3: Oh là là là, il y a plein de choses. Il y a plein de choses. Mais les nouveaux volontaires et tout. Enfin, voilà. Et après...
7: Les ateliers auxquels tu participes ici, qui continuent
3: les bijoux,
7: tous les jours.
3: Ouais.
7: Les bijoux, tu nous fais des bijoux de rêve.
3: Ouais, j'arrête pas là d'ailleurs.
7: Alors, c'est plutôt des boucles d'oreilles en ce moment, c'est quoi? Pas de fimo?
3: Ça dépend. Là, on a essayé avec Sophie les grosses perles.
7: Ouais.
3: Donc, je peux faire des colliers, des bracelets.
7: Des grosses perles en bois?
3: Ouais.
7: Jolie.
3: Donc, je suis trop contente.
7: Ah, tu vas nous décorer les oreilles.
3: Mais vous aurez des stocks, je pense, déjà. Donc, ça va aller.
7: Incroyable. Alors, donc, en résumé, on a parlé de ce premier cours de danse qui reprend pour la 7e année, ce soir, de cette perspective de changement de foyer et de lieu de vie.
3: Ouais.
7: Avec des stages en habitat partagé avec Simon de Sirène, de l'arrivée de nouveaux volontaires au foyer ici, donc nouvelle relation à creuser, de ta vie quotidienne, notamment la création de bijoux, et encore beaucoup de choses, je sais, ta vie est très riche. Est-ce que tu continues l'équitation?
3: Oui, ça va pas tarder d'ailleurs.
7: Ça va reprendre.
3: J'attends les dates encore, mais oui.
7: Alors, comment ça se passe, ces moments de contact avec la belle bête?
3: Mais d'ailleurs, au début, je les brosse et tout. Et après, ils font un genre d'élève malade pour me monter sur le cheval. Et en ce moment, je monte en Amazon pour que je prenne l'habitude encore et tout.
7: Dis donc, voilà. C'est pas vertigineux, ça?
3: Mais non.
7: Donc, tu es soulevée par un lève-personne?
3: Ouais.
7: Assise, donc depuis le sol, tu es soulevée jusque sur la selle.
3: Ouais.
7: Oh là là, mais c'est impressionnant.
3: Ouais.
7: Quel effet ça te fait? Quelle émotion? Qu'est-ce que tu ressens quand tu es là-haut, perché sur la monture?
3: Ça fait un peu bizarre.
7: Ça doit être hyper impressionnant.
3: Oui.
7: Tu fais corps avec le cheval.
3: Oui.
7: Ça te fait comme un fauteuil animal, on pourrait dire.
3: Ouais, on pourrait dire ça, mais ils me maintiennent par les jambes et tout, parce que j'ai les jambes assez courtes. Et par le dos aussi, parce qu'il peut vite lâcher.
7: Ouais, alors quelqu'un quand même est là, proche du cheval.
3: Oui.
7: Pour le maintenir calme.
3: Ouais.
7: Et tu fais du quoi? Du pas, du petit trot? Est-ce que, comment
3: ben,
7: tu
3: on va dire des petits trots, on va dire.
7: Ah, dis donc.
3: Et d'autres exercices, donc
7: c'est voilà. Impressionnant.
3: Oui.
7: Alors, c'est toujours le même cheval qui te reconnaît et vice-versa?
3: Oui.
7: Vous vous embrassez sur la truffe?
3: Non.
7: Il n'y a pas de truffe. Non. Je dis n'importe quoi, parfois. Comment il s'appelle? C'est quoi le
3: petit nom? Hortense.
7: Ah, c'est une jument?
3: Oui.
7: Copine cheval, donc.
3: Ouais.
7: Oh, mais dis donc, c'est dingue. Ça, ça m'impressionne.
3: Donc, j'ai hâte de reprendre, quoi.
7: Incroyable. Où est-ce que tu fais ça? C'est un club...
3: C'est à Morab.
7: À Morab.
3: Ouais.
7: Extraordinaire. Toutes les semaines ou bien
3: dès qu'il m'envoie les dates et on y va, quoi.
7: Alors, c'est un cours qui est spécifiquement dédié aux personnes qui ont besoin d'aide pour monter sur le cheval. Ou tu as un moment à toi particulier ou c'est en groupe?
3: C'est un moment particulier.
7: Pour toi?
3: Ouais.
7: C'est du bonheur pour toi?
3: Oui, ouais.
7: Tu as une aptitude au bonheur, toi, Sophie. Hein. Ah, c'est impressionnant, hein, en vrai. Alors là, parce que les auditeurs ne te voient pas, mais moi, je vois ton visage. Et de manière générale, tu rayonnes. Tu es quelqu'un d'incroyablement lumineux. Tu te rends compte de ça?
3: Oui.
7: Humblement lumineuse. Hein, Sophie, merci de nous partager tout ce qui rayonne, tout ce qui émane de ton grand cœur. Est-ce que tu veux ajouter quelque chose, un petit mot aux auditeurs? Une petite parole de sagesse, parce que je sais que tu en as beaucoup en stock.
3: Mais qu'il faut être heureuse dans la vie.
7: Oh, voilà.
3: Voilà.
7: Il faut être heureux dans la vie. Ben voilà, ben merci Sophie de nous témoigner de ce bonheur dont tu rayonnes, qui nous donne envie, qui nous contamine. On se revoit très vite. Merci à toi. À bientôt, Sophie.
3: À bientôt.

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7: Crier sur les toits. Thomas a encore été recalé au bac. Et Élise vient de rater son permis de conduire pour la 6e fois. Voilà ici deux exemples où ni Thomas ni Élise n'ont envie d'aller crier sur les toits leurs mésaventures. Crier sur les toits, voilà une expression qui se comprend facilement. Elle est apparue dans notre langage au XVIe siècle. Crier sur les toits, c'est divulguer, répandre une information en la diffusant largement afin que tout le monde soit au courant. Pour y voir plus clair, ouvrons la Bible et revenons au début du ministère de Jésus où cette expression s'est inspirée de ses paroles comme le rapportent Luc et Matthieu dans les Évangiles. Alors qu'il voyage de ville en ville pour annoncer le royaume de Dieu, les foules se précipitent à sa rencontre pour le voir, le toucher, l'écouter, être béni et guéri aussi, mais à l'exception de certains. En effet, les pharisiens se mettent en travers de son chemin, car en tant que juifs très austères, ils rejettent le Christ qui leur propose une nouvelle façon d'appréhender et vivre leur foi. Du coup, face à l'hostilité et les incompréhensions des pharisiens, Jésus prévient ses apôtres. Il leur dit « Gardez-vous du levain des pharisiens qui est l'hypocrisie. Il n'y a rien de caché qui ne doive se découvrir, rien de secret qui ne doit être connu. C'est pourquoi tout ce que vous aurez dit dans les ténèbres sera entendu au grand jour et ce que vous aurez dit à l'oreille dans les celliers sera prêché sur les toits. » Ce même épisode est raconté par Matthieu 10:27. Ce que je vous dis dans les ténèbres, dites-le en pleine lumière. Ce que vous entendez au creux de l'oreille, proclamez-le sur les toits. Dans cette formulation, on voit bien que Jésus donne une mission aux apôtres, celle de faire connaître la vérité, une civilisation fondée sur l'amour. Le moment est donc venu pour les apôtres de proclamer à toutes les nations ce que Jésus leur demande, car la vérité de Dieu et le bonheur sont pour tous. L'image donnée par Jésus est donc celle d'un enseignement qui sort de l'ombre et doit se répandre en pleine lumière sur les hommes. Mais pourquoi donc le crier sur les toits ? En fait, si l'on regarde de près les villes et les villages de cette époque, on remarque que dans ces régions où il faisait très chaud, la plupart des maisons étaient construites avec des très grands toits-terrasses où l'on se réunissait le soir pour discuter avec ses voisins et l'on se racontait les dernières nouvelles qui finissaient finalement par se propager de terrasse en terrasse pour atteindre tout le village jusqu'à ce que tout le monde soit au courant. Voilà donc pourquoi Jésus insiste pour aller proclamer la parole de Dieu sur tous les toits, comme avec un porte-voix, afin de répandre le message de façon semblable à la vitesse de la lumière. Et c'est au XVIe siècle que la France a adopté cette expression, même si de nos jours, on discute rarement sur les toits avec nos voisins. Cette métaphore nous laisse imaginer l'information qui est colportée de maison en maison, comme portée par un écho perpétuel. Aujourd'hui, crier sur les toits s'emploie familièrement pour parler de la divulgation d'une information. C'est donc à mon tour, aujourd'hui, de capter votre attention sur l'origine de cette expression, en espérant qu'elle voyagera sur tous les toits de nos villes et villages de campagne.

Marcel Achard, né Achard et Acharné, a écrit une comédie, Malbrou s'en va en guerre, d'après le poème harmonique Mort et convoi de l'invincible Malbrou. Ou si vous préférez, la chanson que vous connaissez.

La pièce Malbrook s'en va en guerre fut montée par la compagnie Henri Doublier, qu'on aurait tort d'oublier, avec Jean de Sailly dans le rôle principal, sur une musique de Georges Auric.

0: 1702, avec l'arrivée sur le trône d'Angleterre de la reine Anne, John Churchill, alias Marlborough, atteint l'apogée de ses pouvoirs et s'assure gloire et fortune. Dans la fable d'aujourd'hui, c'est le roi qui s'en va en guerre. Quel roi? C'est peut-être Louis XIV. Quand La Fontaine émet des choses indicibles sous la monarchie absolue, il use de l'expression « les rois ». Mais quand il n'y a pas de danger, il dit « le roi ». Au cours de cette fable, nous rencontrerons l'éléphant. L'ours. L'âne. L'âne qui, dans cette fable, servira de trompette pour effrayer les gens. La fable d'aujourd'hui est dite par Jean de Sailly. Dans son impressionnante filmographie, certaines de ses prestations sont particulièrement remarquables. Le personnage de Marivaux dans le film Fleuve de Sacha Guitry, Si Versailles m'était compté, le mari impuissant et assassin de Maigret tend un piège, ou encore bien assis socialement, partagé entre une liaison adultère et son statut social, il devient un assassin dans La peau douce de François Truffaut. Enfin, il est aussi un policier donnant la réplique à Philippe Noiret et Michel Serrault dans Pile ou face de Robert Enrico. Écoutons la fable de Jean de La Fontaine, Le lion s'en allant en guerre, dite par Jean de Sailly. C'est un enregistrement introuvable, ni dans le commerce, ni sur la toile.
1: Le lion s'en allant en guerre. Le lion, dans sa tête, avait une entreprise. Il tint conseil de guerre, envoya ses prévôts, fit avertir les animaux. Tous furent du dessein, chacun selon sa guise. L'éléphant devait sur son dos porter l'attirail nécessaire et combattre à son ordinaire. L'ours s'apprêtait pour les assauts. Le renard ménageait de secrètes pratiques et le singe amusait l'ennemi par ses tours. Renvoyez, dit quelqu'un, les ânes qui sont lourds et les lièvres sujets à des terreurs paniques. Point du tout, dit le roi, je les veux employer. Notre troupe sans eux ne serait pas complète. L'âne effraiera les gens, nous servant de trompette, et le lièvre pourra nous servir de courrier. Le monarque prudent et sage, de ses moindres sujets sait tirer quelque usage, et connaît les divers talents. Il n'est rien d'inutile aux personnes de sens.
0: L'instant affable, une émission écrite par Pierre Bruel, réalisée par Franck Guéret et présentée par Louis-Marie Solaire. La prochaine fois, nous vous proposerons une autre fable, toujours de La Fontaine, même heure, même endroit.
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6: Bonjour chers auditeurs, une nouvelle chronique du Pays Toulousain. Bonjour Aline Thomazin.
7: Bonjour Sébastien.
6: Et nous sommes en compagnie de Madame Christine Doucet. Bonjour Madame.
7: Bonjour.
6: Alors vous êtes maître de conférences émérite à l'université Jean Jaurès, spécialisée sur l'histoire moderne. Et puis nous avons commencé l'autre jour à évoquer avec vous un événement méconnu. C'est l'insurrection royaliste de Thermidor en 7 de la Révolution. Alors aujourd'hui, nous allons continuer après le contexte, On va parler un peu des protagonistes, des événements eux-mêmes, et puis de la mémoire de cet événement méconnu.
7: Alors, nous nous sommes quittés la semaine dernière en disant que tout ça couvait dans les campagnes et n'était pas inconnu des gens de la ville, notamment de ce qui avait la responsabilité de la gouvernance de la ville. Voilà que ces insurgés des campagnes vont venir vers la ville qui, disons-le, est encore dans ses remparts.
8: Absolument. Il faut vraiment imaginer la ville entièrement, quasiment entièrement entourée de ses remparts, y compris côté Saint-Cyprien, où on peut d'ailleurs toujours en voir une petite partie. Et donc, la ville, on y accède par quelques portes qui peuvent être fermées, en particulier la nuit. Donc, on peut venir vraiment assiéger une ville qui va se défendre derrière des murailles. Alors, évidemment, en cas de guerre réelle, ces murailles ne seraient pas très performantes. Mais oui, dans le cas d'une insurrection avec des insurgés mal armés, effectivement, la présence des murailles joue un rôle très, très important.
7: Alors, ils arrivent de l'extérieur. Et est-ce qu'on peut penser qu'ils ont des complicités à l'intérieur ?
8: Certainement. Alors, en fait, l'insurrection, elle a été précédée dès le début de l'été 99 de troubles, on va dire, d'incidents, des agressions, on coupe les arbres de la liberté qui avaient été plantés dans les différentes communes, voire d'assassinats ciblés. Donc, les autorités savent que voilà, la situation est quand même assez inquiétante. Et un d'entre eux, en particulier, écrit qu'il se prépare, dit-il, dans nos parages de Petite Vendée. Hein. Donc, il y a cette référence aux guerres de Vendée qui sont déroulées précédemment dans l'Ouest et à la contre-révolution. Et l'insurrection donc, qui a été préparée clandestinement par des réseaux royalistes. Elle éclate dans les campagnes, notamment dans certains cantons qui sont plutôt du côté du Lauragais. Elle éclate au début du mois d'août, le 5-6 août, et on apprend ces nouvelles à Toulouse dans la journée du 6 août. Hein. On apprend donc qu'il se passe qu'il y a vraiment une insurrection. Donc concrètement, ça veut dire des gens armés qui arrivent et qui menacent les autorités locales pour s'emparer des mairies, des hôtels de ville, qui proclament, qui font des proclamations au nom du roi, hein, et qui ont un drapeau blanc, une cocarde blanche, et qui disent qu'ils prennent le pouvoir. Les autorités locales s'enfuient ou parfois sont faites prisonnières ou se rallient, quoi, suivant le cas. Donc on apprend ça à Toulouse.
7: Ça se passe à la campagne.
8: Ça se passe à la campagne. Donc voilà, on envoie même une colonne, etc. Et à Toulouse, ben, on se prépare. Hein. On craint surtout la nuit, parce qu'on a peur qu'il y ait des complicités au sein de la population toulousaine et que voilà, que les patrouilles soient attaquées, désarmées. Qu'on ouvre les portes. Enfin, on craint un peu que
6: qu'on
8: ça
6: s'empare
8: repasse.
6: Des armes, puisqu'il y a un arsenal.
8: Absolument,
6: à Toulouse.
8: Oui. Ce qui était très important, c'est qu'il y avait un arsenal très important dans la ville, avec des canons, etc. Ce qui manquait aux insurgés. Donc, pour les insurgés, la prise de la ville représentait un enjeu très important pour pouvoir avoir un véritable armement. Parce que là, l'armement qu'ils avaient, c'était plutôt des fusils. Enfin, voilà, il y avait très peu de canons. On craint que se rejoue ce qui s'est joué en 1562.
7: Et voilà, oui, exactement. Voilà. Hein, avec la prise du Capitole, oui, voilà, etc. Donc, on va quand même prendre dans la ville des dispositions pour se défendre. On va s'armer, on va peut-être positionner des pièces de tir.
8: Absolument. Donc, on fait appel aux volontaires, donc il y a des gens qui viennent s'enrôler, on fait des proclamations très alarmistes, en criant, en appelant aux armes, enfin vraiment c'est aux armes citoyens, littéralement aux armes républicains, hein, dit-on. On prend aussi des mesures pour arrêter préventivement un certain nombre de personnes. Alors, on se prépare d'autant plus activement que une troupe importante d'insurgés sous la direction de quelqu'un qui s'appelait le général Rouget s'est rapprochée de Toulouse et va prendre position à quelques kilomètres au sud de la ville sur les hauteurs de Pêche-David. Mais d'après le récit même de Rouget, il semblerait bien que Rouget et ses hommes soient arrivés nuitamment pour s'installer vraiment au pied des murailles. Du côté où il y avait déjà d'ailleurs le grand rond, donc à l'extérieur de la ville, et attendaient que des complices lancent des fusées pour leur dire qu'on pouvait entrer après s'être emparé de différents lieux et avoir ouvert certaines portes.
7: Et alors, ça n'a pas marché.
8: Ça n'a pas marché. Donc lui, il dit que c'est parce que les royalistes toulousains étaient des lâches et des traîtres. Pas forcément totalement faux, mais c'est aussi parce que, comme on l'a dit tout à l'heure, il y avait eu un certain nombre de mesures préventives, notamment l'application de la loi des otages.
7: Pour neutraliser toutes les sympathies qui pourraient être dangereuses.
8: Voilà. Du coup, la ville n'est pas investie par les insurgés, mais elle est, on ne peut pas dire véritablement assiégée, elle est sous la menace de cette troupe. Du coup, il y a le 8 août une tentative de sortie des républicains de la ville à cheval pour aller rencontrer, essayer de disperser les troupes royalistes, mais ça se passe mal pour les républicains qui sont obligés de revenir.
7: Il y a eu un combat, des
8: accrochages, on va dire, et qui les oblige à revenir, et on dit qu'ils sont pourchassés presque jusqu'au récollé, là, à l'ancien camp des récollés, vraiment tout près des faubourgs de la ville. Et finalement, il faudra attendre le lendemain, le 9 août, pour qu'il y ait une deuxième sortie. Et cette fois-ci, la rencontre prend une toute autre tournure. Il y a des vrais combats qui ont lieu plutôt, voyez, vers le côté de Sainte-Agne, qui à l'époque était encore un village. Et cette fois-ci, ce sont les républicains qui ont le dessus. Il y a des combats, par exemple, au château de Niquet, qui est l'actuel lycée Bellevue. Et une partie des insurgés sont repoussés en fait vers la Garonne, et disent les républicains, ils se noient en grand nombre, ce qui paraît assez douteux parce qu'on était quand même au mois d'août et la Garonne ne devait pas être bien.
7: N'était pas furieuse.
8: Mais ce qui est important, c'est qu'à partir de ce moment-là, Rouget décide de se replier.
7: Donc, si je résume, on s'est armé du côté des républicains pour aller vraiment au combat.
8: Absolument. Ce sont de véritables combats et qui vont se poursuivre dans les jours suivants parce que, en fait, l'insurrection a gagné pas toute la Haute-Garonne, mais une partie de la Haute-Garonne.
7: Quelles étaient les parties les
8: Alors,
7: plus...
8: Alors, c'est une sorte de croissant, on va dire, autour de Toulouse, qui partirait du sud-est, du Lauragais, qui remonte par le sud, l'ouest, et le nord-ouest, y compris une partie qui aujourd'hui serait dans le Tarn-et-Garonne, qui n'existait pas encore.
7: Ah oui.
8: Et l'insurrection est importante, on estime qu'il y a eu peut-être...
7: Oui, c'est très étendu.
8: Il y a plusieurs milliers d'hommes qui se sont insurgés, et elle a débordé sur des départements voisins, notamment sur le nord de l'Ariège et une bonne partie de l'ouest du Gers. Donc dans les jours qui suivent... On a des combats locaux, des rencontres, des escarmouches, parfois des combats plus importants.
7: Donc il y a
8: tout autour, en fait, tout dans cette zone-là. Parmi les villes importantes qui avaient été prises, il y a par exemple les Jourdains, qui étaient passés aux mains des insurgés, et plus près de Toulouse, Muret, qui est resté pendant plusieurs jours aux mains des royalistes.
7: Et donc, on parle aussi de Montrégeau, si j'ai bien, bien lu votre ouvrage.
8: Alors, pourquoi ? Parce que, bon, progressivement, mais assez rapidement, les royalistes sont battus, ils se replient, et le gros des troupes se replie vers le sud du département. Et tant et si bien que la rencontre décisive, armée, militaire, a lieu à Montrégeau, où il y a une véritable, là, pour le coup, bataille. On utilise là vraiment le terme de bataille.
7: Donc avec des pertes en vie humaine,
8: Absolument, avec des pertes en vie humaine, entre le gros des troupes royalistes et deux colonnes républicaines, dont une partie venait d'ailleurs du département des Hautes-Pyrénées. Et là, c'est une victoire absolument claire et nette pour les républicains.
7: Bon, républicains qui vont triompher. Et Toulouse ne va pas faillir à son inclination pour la République.
8: Absolument, mais avec un bilan humain assez lourd, même s'il est difficile
7: chez les insurgés.
8: À établir. Chez les Républicains.
7: Et chez les Républicains.
8: Mais surtout chez les insurgés.
7: Oui.
8: Il y a au moins un millier de morts, au moins, au minimum. Bon,
7: donc voilà. Ce n'était pas une escarmouche, c'était une vraie bataille.
8: Absolument.
7: Et merci beaucoup d'avoir pu la faire revivre devant nous. Merci.
8: Merci à vous.
6: Donc à vous lire aux éditions Midi-Pyrénéennes, Les Royalistes en échec, 1799. Merci Madame Doucet, bonne semaine.
8: Merci à vous.

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2: Bonjour à tous, à la une de ce mercredi 26 août 2026, un impressionnant incendie sur le périphérique toulousain. Mardi après-midi vers 16h30, un immense panache de fumée noire s'est élevé au-dessus de la ville rose, visible à plusieurs kilomètres à la ronde. En cause, un poids lourd avec sa remorque qui a pris feu sur le périphérique extérieur, au niveau de l'entrée des ponts jumeaux dans le quartier des Sept-Deniers au nord-ouest de Toulouse. Les flammes se sont rapidement propagées à la végétation en bord de voie rapide, obligeant les pompiers de Haute-Garonne à intervenir pour éviter l'embrasement. Vers 16h50, le feu était en cours de maîtrise. Conséquence directe, le périphérique extérieur a été coupé à la circulation au niveau du sinistre, provoquant un bouchon de plusieurs kilomètres dès 17h depuis la barrière de péage Toulouse-Nord. Vinci Autoroute conseille aux automobilistes en provenance de Bordeaux de contourner Toulouse par le périphérique intérieur en direction de Montpellier. Grande première pour l'aéroport de Toulouse-Blagnac. La compagnie américaine United Airlines a annoncé ce mardi la mise en place d'un vol direct et quotidien entre Toulouse et Washington. À partir du 26 avril 2027, la liaison sera assurée à bord d'un Airbus A321XLR capable de pouvoir parcourir jusqu'à 8700 km. Largement de quoi couvrir les 6300 km qui séparent les deux villes. C'est la première fois qu'une liaison commerciale directe et régulière est établie entre la capitale de l'aéronautique et les États-Unis. Un serpent de mer évoqué depuis des années, notamment autour d'une hypothétique Toulouse-New York, resté sans suite malgré plusieurs annonces depuis 2013. United Airlines a par ailleurs annoncé l'ouverture de 10 nouvelles lignes internationales entre mars et juin 2027, dont un Marseille-New York. Nouvelle grosse prise pour les douanes en Haute-Garonne. Lundi dernier à Mel, près de la frontière espagnole, un automobiliste a été contrôlé par la brigade des douanes de Sierpe-Go. L'homme d'origine portugaise et résident dans le Maine-et-Loire affirmait n'avoir ramené que quelques cartouches de cigarettes pour sa consommation personnelle. En réalité, les douaniers ont ouvert plusieurs cartons dissimulés sous des couvertures contenant 237 cartouches de cigarettes espagnoles, soit près de 50 kg de tabac ainsi que 3,5 kg de tabac à narguilé. Placé en retenue douanière, l'homme risque jusqu'à 3 ans de prison et une amende pouvant dépasser les 30 000 euros. Il sera convoqué dans le cadre d'une procédure de reconnaissance préalable de culpabilité sur l'instruction du parquet de Saint-Gaudens. Et puis, grosse frayeur pour une famille de Pille dans le Gers. Dans la soirée du lundi 24 août, un incendie s'est déclaré dans une maison de cette commune de Lomagne. Alerté vers 21h50, les sapeurs-pompiers ont rapidement engagé d'importants moyens de secours. À leur arrivée, le feu avait déjà gagné une partie de la bâtisse. Grâce à leur intervention, les flammes ont pu être maîtrisées, une bonne partie de la maison préservée. Les occupants, eux, avaient réussi à quitter les lieux, à se mettre en sécurité. Aucun blessé n'est à déplorer. Les gendarmes de Fleurance se sont rendus sur place pour les premières constatations. Selon les premiers éléments, la prise accidentelle est privilégiée avec un possible court-circuit électrique à l'origine du sinistre. Les occupants ont été relogés chez leurs proches en attendant des travaux. Après un été éprouvant, des milliers de poules de réforme cherchent une famille dans le sud-ouest. L'association Champs Libres aux Poules, CLAP, organise une journée d'adoption le samedi 29 août de 10h à midi à Mascla dans le Lot. Ces poules envoyées à l'abattoir vers 18 mois lorsque leur rendement diminue arrivent parfois affaiblies ou déplumées après les fortes chaleurs de l'été. L'association leur offre une seconde vie comme animaux de compagnie dans le cadre d'une charte éthique excluant toute revente ou consommation. Les personnes intéressées doivent obligatoirement s'inscrire en ligne sur le site de l'association, adresse exacte du lieu n'étant communiquée qu'après validation de la réservation. Et puis enfin, le sanctuaire de Lourdes se prépare à une visite historique. Le pape Léon XIV foulera la cité mariale les 26 et 27 septembre dans le cadre de son voyage apostolique en France. Ce sera la première venue du pape à Lourdes depuis près de 20 ans, c'était Benoît XVI. Le programme prévoit son arrivée le samedi 26 septembre en fin de journée à l'aéroport de Tarbes-Lourdes-Pyrénées, suivi d'un temps de prière à la grotte des Apparitions. Le dimanche 27 août, il rencontrera les évêques de France dans l'amphithéâtre de la conférence épiscopale. Le matin, il présidera la messe dominicale sur la prairie du sanctuaire à 11h, puis ira à la rencontre des malades et des hospitaliers l'après-midi, avant une prière du soir. Pour accueillir cet événement d'ampleur, le sanctuaire a mis en place une logistique hors norme. Plus de 10 km de barrières de sécurité, plus de 2000 bénévoles mobilisés, près de 1000 sanitaires temporaires plus de 10 écrans pour retransmettre la messe, un podium de 400 places pour les évêques et cardinaux et près de 1500 prêtres attendus. Un centre presse international accueillera environ 1000 journalistes. La messe gratuite est ouverte à tous dans la limite des places disponibles. Nécessite d'arriver au moins 3 heures à l'avance pour passer les contrôles de sécurité. Une campagne de dons a été lancée pour financer cet accueil exceptionnel.
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4: C'est un ami de la radio que nous recevons aujourd'hui. Bonjour, Monseigneur Jean-Yves Royaux-Creux.
5: Bonjour, Philippe. Bonjour à tous les auditeurs de Radio Présence et d'autres radios.
4: Et c'est un plaisir de vous accueillir ici à Radio Présence. Vous êtes de passage à Lourdes pour quelques jours. À l'heure où on enregistre cette interview, vous êtes donc à Lourdes, mais vous partez dimanche. Donc, comme le son passera lundi, vous serez déjà parti à l'heure où on enregistre. Mais vous êtes de passage à Lourdes et avec le diocèse de Saint-Étienne.
5: Je réside dans le diocèse de Saint-Étienne depuis 2 ans, après avoir pris ma retraite, si on peut dire, de la Guadeloupe, où j'étais évêque. Et le diocèse de Saint-Étienne a une particularité en cette période, c'est que le siège est vacant. Monseigneur Sylvain Bataille a été nommé par le pape Léon XIV archevêque de Bourges au mois de novembre dernier. Et donc, à Saint-Étienne, comme dans d'autres diocèses, on attend un évêque, mais l'évêque émérite que je suis, en résidence dans le diocèse de Saint-Étienne, j'ai accepté de venir présider le pèlerinage. Nous sommes 750 et de participer à un pèlerinage comme je l'ai fait maintes fois avec le diocèse de Pontoise où j'ai été évêque pendant 9 années, puis avec le diocèse aussi de Guadeloupe. Et c'est toujours une très grande joie de venir ici à Lourdes pour vivre un pèlerinage et en particulier en cette semaine qui était la semaine dite in albis, c'est-à-dire la semaine en blanc, c'est-à-dire on est avec le souvenir et l'action de grâce des baptisés de Pâques. Alors il y a un lien vraiment entre aussi cette semaine après Pâques, puisque on entend les textes qui nous disent vous êtes mes témoins, les témoins du Christ ressuscité, et nous venons pour être aussi les témoins de ce que nous vivons ici à Lourdes et que donc je peux le témoigner bien sûr par cette émission et par les questions que vous me posez pour dire que c'est toujours vraiment une grande grâce de venir et de vivre intensément un pèlerinage avec bien sûr la messe internationale le mercredi, l'onction des malades qui a été donnée le jeudi et puis la messe à la grotte, à la messe à la grotte que nous avons eue ce vendredi.
4: Alors, les gens, si vous ne le connaissez pas, vous avez 80 ans, on ne le dirait pas. Vous avez toujours une pêche d'enfer, toujours le sourire. Et chaque fois que vous venez à Lourdes, vous venez toujours nous dire un petit bonjour. C'est important pour vous, la radio.
5: Mais oui, parce que j'ai fait de la radio depuis mon ordination, c'est-à-dire il y a plus de 50 ans de cela, en Nouvelle-Calédonie, où j'ai été prêtre pendant 12 ans. Et puis après, je suis venu à Paris pour être prêtre. Différents lieux, différentes paroisses avec les jeunes, l'Institut catholique, curé de Saint-Ferdinand d'Éternes, recteur de Notre-Dame de Paris. Et il y a toujours eu cette attention et cette communication, puisque à Radio Notre-Dame à Paris, au moment de la création de KTO, il y a 25 ans de cela, et donc, et puis que chaque fois que je venais à Lourdes, et je pense ici aux deux voyages de visite du pape Jean-Paul II en 2004, et puis Benoît XVI en 2008, eh bien je m'associais tout naturellement pour participer justement à la communication sur ces grands événements. Et c'est la raison pour laquelle, Philippe, je suis toujours très heureux de venir tout simplement vous saluer en ami et puis de venir donner quelques nouvelles et quelques informations et de voir que Lourdes est un lieu unique. On a pu le voir d'ailleurs dans une très belle émission qui est passée mercredi dernier dans le cadre
4: avec Stéphane
5: Bern. C'était magnifique parce que ça présente très bien ce qu'est Lourdes, son message, les malades, puisque c'était le titre de l'émission, c'était même Lourdes et les malades, miracles. Et puis les guérisons qui ont eu lieu dès les apparitions en 1858, et puis depuis plus de 150 ans, ce sanctuaire qui est un sanctuaire unique au monde.
4: Vous êtes l'évêque émérite de Guadeloupe et de Pontoise. On va bien sûr s'arrêter dans quelques instants sur votre parcours en Calédonie, puis en Guadeloupe, où vous avez été, vous avez remis un peu d'ordre et vous avez reboosté un peu Radio Massabielle. On va d'ailleurs saluer nos collègues de Radio Massabielle.
5: Nous saluons ainsi tous les auditeurs de Radio Massabielle là-bas en Guadeloupe.
4: Radio Massabielle ici à Lourdes, c'est quelque chose, c'est quelque chose d'important pour vous.
5: Eh bien, je vais vous expliquer d'ailleurs comment a été fondée cette radio en Guadeloupe dans les années 1980 par un prêtre spiritain, et comme il était dans la paroisse dite de Massabielle, puisqu'il y a une paroisse qui s'appelle Massabielle, où il y a bien sûr la statue de Notre-Dame de Lourdes, eh bien il l'a appelé Radio Massabielle. Alors il est normal qu'il y ait un lien entre Radio Massabielle et donc la grotte de Massabielle. Bien sûr, tous les jours le chapelet diffusé là-bas aux Antilles, comme il est diffusé dans le monde entier. Et donc, quand je suis arrivé comme évêque de Basse-Terre et Pointe-à-Pitre, les deux villes, mais c'est le titre pour l'évêque de Guadeloupe, Basse-Terre c'est la capitale, et puis Pointe-à-Pitre c'est aussi capitale économique, eh bien, tout naturellement, je découvre avec bonheur qu'il y a cette radio. Eh bien, alors, on a développé la radio permettant ainsi la diffusion et de la parole de Dieu, la prière et les témoignages. Et c'est une radio qui est très, très écoutée, on va dire, comme toutes les radios chrétiennes en France.
4: Ça représente quoi pour vous, monsieur Lourdes ?
5: À Lourdes, j'y suis venu, j'aime à évoquer ce premier souvenir. J'étais enfant, j'avais 12 ans, c'était en 1958, avec mes parents et puis mes frères et sœurs, nous sommes venus ici à Lourdes. Alors, l'enfant que j'étais, il comprenait peut-être pas toute l'importance, on était impressionnés par le cadre. J'ai vécu cela, puis après je suis revenu comme jeune, à 20 ans, et ensuite, en étant en Nouvelle-Calédonie, bien, je venais plus rarement, on va dire. Mais après, comme évêque donc, de Pontoise pendant 9 années, comme évêque de Guadeloupe, on vient chaque année, nous les évêques, à Lourdes. Et c'est toujours un très beau moment, parce que c'est un moment très intense de prière, de travail en commun, et nous sommes en face de la grotte. Alors Lourdes, c'est un lieu où on aime à venir, parce qu'on sait ce qui s'est passé en 1858, et on a vécu les grands événements que j'ai évoqué, c'est-à-dire la visite de Jean-Paul II, de la visite de Benoît XVI, et on espère, et je suis sûr qu'il viendra, le pape Léon, le pape François lui-même voulait venir. Eh bien, il n'a pas pu réaliser son souhait pour différentes circonstances, mais ce lieu est unique, parce que la prière, on va dire en permanence, la prière, puis les malades, c'est aussi la grâce de Lourdes pour les malades. Lors de la messe donc dans la basilique Saint-Pédis avec les malades et les hospitaliers, et j'ai donné le sacrement des malades avec les prêtres présents, et on voit comment ils sont, on est heureux d'être ensemble, et en pensant bien sûr à Bernadette qui elle-même a été malade. J'aime à dire d'ailleurs aussi que Bernadette, comme vous le savez, eh bien elle a reçu 4 fois le sacrement de l'onction des malades, parce qu'elle était toujours malade, et donc elle est morte à 35 ans à 9h après ses années comme religieuse dans le couvent de Saint-Gildard à 9h. Et puis elle a été plusieurs fois, on va dire, aux abois de la mort, on lui a donné l'onction des malades. Et je pense, et je l'ai dit aussi, l'onction des malades, mais aussi les confessions. On a donné le sacrement de pénitence en abondance, on va dire, parce qu'on est là à Lourdes comme pour une grande retraite, et une retraite spirituelle. Bien, c'est cette retraite spirituelle que je viens de vivre avec le diocèse de Saint-Étienne, et au-delà, puisqu'il y avait aussi de nombreux nombreux autres diocèses et nous avons été très heureux d'être ensemble, tout simplement.
4: Vous êtes allé donc dans les départements d'outre-mer.
5: Oui.
4: Quelle est la différence? Vous avez découvert une autre église là-bas?
5: Oui, une église vivante et jeune. Que ce soit en Nouvelle-Calédonie ou même à Wallis et Futuna, où j'étais au début de l'année pour prêcher la retraite, et en pensant à La Réunion, en pensant à Martinique, Guadeloupe, Guyane. C'est-à-dire, c'est la richesse aussi de ces églises que j'ai eu la grâce de découvrir comme prêtre et ensuite comme évêque, et en donnant les échos de ces églises, parce qu'en plus, ils sont français, donc ils viennent régulièrement en France. Et beaucoup aiment à venir à Lourdes. Je pense aux Antillais qui viennent, même individuellement. Je reçois des témoignages, je veux dire, presque chaque semaine de fidèles Antillais qui me disent « On est venu à Lourdes » et ils sont heureux de venir ici pour prier avec le peuple de Dieu. Je crois que la grâce de Lourdes, c'est cette universalité. Mmh. Universalité, puisque le message est parti de là, de cette grotte, il y a 160 ans. Eh bien, ce message, il a été aussi pour l'Église universelle, puisque c'est le monde entier. Je suis très frappé aussi de voir beaucoup de pèlerins qui viennent. On avait le fameux pèlerinage du HCBT, c'est-à-dire avec les anglophones, et on m'a expliqué que c'est pour les enfants handicapés.
4: Oui.
5: Ils font ça d'une manière presque familiale. Et donc, c'est aussi tout ce qui se passe à Lourdes depuis un siècle et demi, et qui est le message tout simplement de l'Évangile annoncé par la Vierge Marie à Bernadette. Ce qui me fascine aussi, c'est une Vierge, et là, Notre-Dame qui dit peu de choses, quelques phrases, et en particulier le 25 mars 1858, « Je suis l'Immaculée Conception ». Alors, et quand la petite Bernadette donc a entendu ce message, elle ne comprenait même pas ce message qui lui était transmis, mais l'abbé Peyramale, lui, curé de Lourdes à l'époque, il a compris que cette fille de Bernadette, elle n'avait pas inventé ce message, elle ne le comprenait pas, et c'est d'ailleurs ce qui est inscrit en dessous de la statue.
4: Ouais.
5: Et c'est inscrit dans le patois, puisque que soit Immaculata Conception, je suis l'Immaculée Conception. Le dogme venait d'être proclamé en 1854, et 4 années plus tard, la Vierge Marie vient en quelque sorte répondre. Puis alors, il y a un aspect aussi à Lourdes, dont je parle aussi quand on me demande de dire ce qu'est Lourdes, c'est une Vierge au sourire. Elle sourit, y compris lorsque Bernadette lui demande, viens, il y a eu quand même une feuille de papier, une plume, donnez, écrivez-moi votre nom. Et c'est au mois de février, et il a fallu attendre le 25 mars, c'est-à-dire quelques semaines plus tard. Et le lien qu'il y a, et qui a été étudié d'une manière très précise, je pense à Monseigneur Jacques Perrier, qui connaît bien le message, qui a été évêque pendant 15 ans de ce diocèse, et qui a beaucoup écrit, qui a beaucoup réfléchi, pour montrer que c'est le carême de l'an 1858 qui a conduit l'abbé Peyramale. Il cherchait un prédicateur, il n'y avait pas de prédicateur pour sa paroisse, et bien il a une la Sainte Vierge qui a prêché en quelque sorte, qui a donné les messages à Bernadette, qui les a répercutés, puis Bernadette qui a dit, je ne suis pas chargé de vous le faire croire, mais je suis chargé de vous le dire.
4: Eh oui.
5: C'est aussi un lieu d'évangélisation unique, par le fait de ces apparitions. Alors, et par le fait des pèlerins qui sont venus par millions depuis les apparitions.
4: Alors Lourdes change de visage à chaque pèlerinage. Vous avez parlé d'Achipiti, avec les Anglais qui viennent avec des tenues excentriques pour accompagner les enfants malades. Mmh. On parle du pèlerinage des militaires, où là c'est encore un autre visage. On parle des anciens combattants de Maroc, dont vous avez présidé.
5: À plusieurs reprises, puisque j'ai découvert par le père Régis Marie de la Tessonnière, qui est connu ici, il m'a dit, ce serait bien si tu acceptais de venir présider. Mais j'ai dit, mais je suis en Guadeloupe, c'était en 2016, et je suis venu, et j'ai été fasciné par ces anciens anciens d'Algérie, qui, à la suite d'ailleurs de ce qui s'était passé après la Deuxième Guerre mondiale, c'est-à-dire les pèlerinages des prisonniers ou les pèlerinages des anciens combattants, qui sont venus pendant 30 ans, et à partir des années 1980, on a créé ce pèlerinage avec des milliers de pèlerins qui avaient le souvenir de leur temps en Algérie. Ça a été une période très, très difficile dans les années 1960, et qui se sont retrouvés ici, et qui se sont même retrouvés pour certains. Et alors avec ce déploiement, on va dire, de drapeaux, donc d'anciens combattants, mais de retrouvailles, et ce pèlerinage qui, comme vous venez de le dire, c'est-à-dire continue le pèlerinage dit des vétérans.
4: Des vétérans.
5: Et je pense en particulier aussi, comme ancien évêque de Pontoise, à la joie que nous avions de venir tous les deux ans avec les adolescents pour le pèlerinage du fraternel, ah oui, qui aura lieu l'année prochaine, je crois. Et c'est une initiative heureuse qui a été lancée en 1908 par un prêtre de Paris qui a emmené quelques garçons, et ça s'est développé au fil des années pour aboutir à ce rendez-vous qui est un rendez-vous joyeux et heureux avec les jeunes. Je pense aussi au pèlerinage militaire international qui a lieu chaque année et qui regroupe là des militaires de tout pays. C'est unique au monde, oui, et on y pense en particulier, oui, en ce temps, oui, terrible que nous vivons, c'est-à-dire en ce temps de guerre, et dans l'espérance et dans la prière pour la paix.
4: Vous qui avez connu Lourdes sur différents sujets, aspects, vous êtes venu régulièrement en tant qu'évêque, bien sûr, à la conférence des évêques de France, vous avez accompagné des pèlerinages, vous avez accompagné vos diocèses. Après le Covid, on a eu une grande baisse,
5: oui,
4: ça redémarre. Qu'est-ce que vous diriez à quelqu'un qui ne connaissait pas Lourdes et vous dire « venez à Lourdes » Qu'est-ce que vous pouvez lui dire pour le convaincre ?
5: Venez, tout simplement. Venez passer, même ne serait-ce qu'une heure. Vous venez à la grotte. Vous voyez là le recueillement le plus complet. Et puis si vous avez la possibilité de participer à un office, c'est encore mieux. Et ensuite, vous venez un jour et vous reviendrez avec un pèlerinage. Parce que le pèlerinage, il y a tout un ensemble, parce qu'on le vit justement avec d'autres, et puis on est accompagné. Et c'est ça qui est très beau, parce que vous avez évoqué les années difficiles 2020-2021 et au-delà. Et maintenant, c'est le retour des pèlerins qui reviennent en diocèse pour tous les diocèses de France. Et je pense aussi aux Italiens qui sont très, très présents. Et puis, Monseigneur Jean-Marc Mica invite à sa table chaque semaine les évêques. On s'est retrouvés avec des évêques d'Écosse et d'Italie. Et on vit au fond ce qui est aussi la catholicité, c'est-à-dire l'universalité et la joie de se savoir aimé par Dieu et d'avoir le sourire de la Vierge Marie pour chacune et chacun d'entre nous.
4: Merci beaucoup, Monseigneur Jean-Yves Rioqueux. Vous êtes l'évêque émérite donc de Guadeloupe et de Pontoise. Merci d'être venu jusqu'à nous. Bon vent à vous. Et puis, on espère vous retrouver très, très rapidement à ces micros. Et puis, on va saluer, bien sûr, tous les gens de Radio Massabielle si nous écoutent.
5: Merci.
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0: Durant l'été, une dizaine de jeunes ont participé à un chantier organisé par le Grand Auch Cœur de Gascogne, un projet intitulé « Et si on terminait la cathédrale ?» porté par l'association Images et inclus dans le dispositif national « C'est mon patrimoine ». Les participants ont choisi de mettre en avant quatre personnalités gersoises ayant contribué au rayonnement de la ville d'Auch, l'abbé André de la Vénère, qui fut à l'origine du Pop Circus, Martine Prieur, athlète handisport, André Daguin, chef cuisinier, et Jeannine Maurice, résistante lors de la Seconde Guerre mondiale. Durant quatre matinées, les portraits ont été reproduits sur les bâches adaptées aux dimensions des niches placées sur la cathédrale, avec l'aide de Laure Bellion, plasticienne et dessinatrice. Les figures seront visibles jusqu'au week-end du patrimoine. Je vous propose d'écouter l'interview de Laure Bellion et de Michel Eyman Masserli, fils de Jeannine Maurice. Ils sont tous les deux au micro de Pauline Cazier.
1: Oui, donc je suis Laure Bellion, artiste plasticienne dans le Gers. Et donc j'interviens sur le chantier jeune artistique sur Auch avec l'association Images et donc Yann Grandjean qui coach un peu tout le projet. J'interviens en tant qu'artiste peintre quoi, pour aider les jeunes qui participent à réaliser le projet comme on l'a pensé quoi.
2: Alors ce projet, en quoi consiste-t-il?
1: Alors cette année donc nous avons proposé donc de remplacer les statues qui auraient dû être là à l'origine dans la cathédrale d'Auch, dans les niches. Il y a une douzaine de niches qui sont vides, qui auraient dû être remplies avec des statues. Et donc, on leur propose de faire des trompe-l'œil avec des personnages importants de la ville d'Auch. Donc, on a choisi quatre personnages. Donc, André Daguin, chef cuisinier, l'abbé de la Vezère, qui est le créateur du Pop Circus, Martine Prieur qui est championne olympique en paralympique et Jeannine Maurice qui est une résistante voilà, durant la guerre quoi. Enfin,
2: ça a été compliqué de choisir donc, parce qu'il y a d'autres, beaucoup de personnalités.
1: Il y a forcément du choix, voilà, moi j'ai tenu à ce qu'il y ait aussi des femmes, enfin qu'il y ait des femmes, enfin, bon, voilà, donc on a trouvé, enfin, Yann il a trouvé des personnes importantes quoi. Donc les jeunes, ils arrivent, ils ne savent pas trop dans quel chantier ils sont inscrits. On leur a proposé, donc on leur a donné des images imprimées et ils ont agrandi au carreau sur des fonds, des bâches déjà imprimées avec les niches et ils dessinent, redessinent dessus la personne et ils essayent de traduire la photo en quelque chose qui est plutôt dans des teintes de pierre quoi, avec une couleur claire et puis des ombres. Enfin, c'est un travail de peinture, d'ombre et de lumière pour retraduire le volume qui se voit de loin. Enfin, bon.
2: Et voilà. Combien de temps a duré ce chantier ?
1: Là, quatre demi-journées, quatre matinées. Ce matin, les trois premières matinées se déroulaient dans la salle du Criart, la salle de concert. Là. Et puis ce matin, on est venu sur place, là, travailler en direct pour faire les finitions et puis installer les bâches dans les niches. Voilà.
2: Alors ça, le public pourra voir ces quatre figures. Combien de temps sur la cathédrale
1: Ça, c'est un peu flou. On ne sait pas trop parce qu'il y a l'autorisation du bâtiment de France, il y a le diocèse et voilà. On ne sait pas trop. Je crois qu'il y a des négociations en cours pour que ça dure jusqu'aux journées du patrimoine. Il y a 5 ans, on avait déjà fait un projet comme ça avec plutôt les bâtisseurs de la cathédrale. Donc il y avait un maçon, un tailleur de pierre, enfin un menuisier ou un charpentier, enfin bon. Des métiers liés au patrimoine et ça, ben voilà, on avait réussi à les laisser jusqu'aux journées du patrimoine au mois de septembre. Quoi.
2: Alors, vous êtes monsieur ?
3: Michel Eyman Masserli, le fils de Jeannine Maurice, puisque Maurice, c'est son nom de naissance à ma maman.
2: Alors, Jeannine Maurice, oui, c'est une des quatre personnalités qui maintenant est sur la façade de la cathédrale d'Auch. Alors, j'imagine une grande fierté.
3: Oui, tout à fait, tout à fait. En fait, je suis très, très intéressé par le fait qu'ils aient choisi quatre personnes emblématiques de la ville d'Auch. Et sur les quatre personnes qu'ils ont choisies, j'en connaissais déjà deux autres. Je viens de faire la connaissance de Martine Prieur, donc je les connais maintenant tous les trois autres. Et évidemment que ma maman soit l'une des quatre, ça m'a fait beaucoup plaisir. Voilà.
2: Pour ceux qui ne la connaissent pas, votre maman, en quelques mots, son parcours de résistante.
3: Alors ma maman...

0: Le réseau a été ensuite affilié à un réseau toulousain et ma maman a été très très active. Alors elle était leader dans ce mouvement et elle a fait partie d'un groupe. Elle avait un parachutiste anglais caché ici au 48 rue des Saules chez sa maman avec un poste émetteur qu'elle a été lui chercher à Toulouse et lui ramener à la barbe des Allemands. Et puis ils devaient faire sauter la poudrerie de Toulouse, ils se sont fait piquer et donc ils ont été les uns fusillés, les autres déportés. Elle a été déportée, elle a passé 3 ans en Allemagne, donc 2 hivers là-bas. Et voilà.
1: Et elle est décédée quand?
0: Elle est décédée en septembre 2021, à l'âge de 100 ans et 3 mois, la dernière survivante de Midi-Pyrénées, des résistants déportés.
2: Voilà pour ce beau projet et cette interview de Laure Bellion et de Michel Eman Messerfli, fils de Jeannine Maurice, qui étaient tous les deux donc interviewés par Pauline Cazier, notre correspondante dans le Gers.
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5: Et c'est toujours un grand plaisir de retrouver le duo choc, Philippe Nonni, Diego Arrabal, pour Un jour, un livre, un auteur. On va se glorifier. On peut dire que votre chronique littéraire, messieurs, eh bien, c'est pas une chronique littéraire qui est pénible à écouter. Au contraire, vous faites vivre les livres.
6: On fait vivre des livres.
7: Oui,
6: bonjour Philippe Marcaz, bonjour Diego.
7: Bonjour Diego. Bonjour Diego.
6: Voilà,
7: bonjour Philippe.
6: On va y arriver.
5: Cette fois-ci, c'est Diego Arrabal qui sera.
6: C'est Diego Arrabal. Mais c'est comme ça arrive. Bon, on a des livres, effectivement, comme vous dites, avec des thèmes extrêmement différents. Et aujourd'hui, on va parler quand même d'un thème qui s'est déroulé ici, qui va parler de ces êtres d'exception que parfois l'histoire a négligemment oubliés dans les plis de sa mémoire. L'homme dont nous allons parler maintenant en fait partie. Dans une période aussi troublée que troublante que fut l'occupation dans notre pays, cette personne a conservé sa boussole orientée vers la lumière. Comme bien d'autres, ce passeur a permis à des êtres en quête de liberté de rejoindre le général de Gaulle à Londres ou de mettre en sécurité des gens qui avait simplement le tort d'être juif. Pour mettre en exergue cet homme et rappeler combien lui doivent la vie, nous allons recevoir sa fille qui a écrit ce récit, le passeur, ce héros de la résistance qui a conduit 953 personnes en Espagne, publié aux éditions Confident. Bonjour Annie Olazabal.
8: Bonjour à vous tous, merci de me recevoir.
6: Merci d'avoir accepté notre invitation sur les ondes de Présence pour évoquer avec nous l'histoire singulière de votre père, donc qui s'appelait Michel Olazabal, qui fut résistant dans les Pyrénées-Atlantiques durant la Seconde Guerre mondiale. Je vais lire la quatrième de couverture de votre récit et on en parle après.
8: D'accord.
6: Cet homme, Michel Olazabal, est un héros. Grâce à lui, 953 personnes ont pu, entre mars et juin 1943, fuir la France occupée pour passer en Espagne. Des pilotes alliés, des agents de renseignement, des juifs, des antifascistes allemands, des réfractaires du STO, le service du travail obligatoire, des hommes et des femmes, parfois des familles avec enfants, qui tous ont pu franchir les Pyrénées au terme de marches aussi éprouvantes que dangereuses. Jusqu'à ce jour de juin 1943, où des Français collaborateurs enrôlés dans une unité militaire allemande ont intercepté un des groupes convoyés par Michel. Brûlé, celui-ci a dû passer en Espagne à son tour, d'où il a continué de travailler pour les services secrets français. Cet homme est un héros, et pourtant, cet homme dut porter jusqu'à sa mort le poids du plus terrible des soupçons, celui d'avoir trahi ce qu'il emmenait avec lui vers la liberté. Annie Olazabal, vous êtes la fille donc de Michel Olazabal, donc qui était passeur durant la Seconde Guerre mondiale. Comment avez-vous découvert l'histoire de ce père que vous ignoriez en partie durant votre enfance et votre adolescence?
8: Eh bien, effectivement, je suis la troisième d'une fratrie de 11 enfants. Et j'ai grandi dans cette famille sans jamais rien savoir. Et le 11 novembre 1983, alors que je suis au travail. Alors d'abord, il faut que je dise que mon père est décédé en

0: 1982, le 11 septembre. Et le 11 novembre 1983, je suis au travail et mon frère m'appelle, un de mes frères m'appelle en pleurs. Il sanglote et il me dit, papa est sur le journal. Papa est sur le journal, mais qu'est-ce que tu racontes, papa? Il est mort, papa. Et je lui dis, tu es malade, où es-tu? Je suis à la cabine, puisqu'on est en 1983. Et il me dit, il y a des photos de lui sur le journal et il y a 2 pages. Donc effectivement, je me procure quelques minutes après le journal Sud-Ouest. Effectivement, je découvre des photos de mon père sur 2 pages et le récit d'une résistante, Paul Lippmann, qui raconte sa vie de résistante et qui raconte qu'elle a travaillé avec Michel Olazabal, dont elle donne les photos, et 3 frères basques. C'est comme ça que nous découvrons en famille que mon père était non seulement résistant, mais aussi passeur.
1: Comment vous expliquez, Annie Olazabal, qu'il y ait eu cette chape de plomb, ce silence, et que derrière, effectivement, ben, ça vous a amené à écrire ce livre, Le Passeur, aux éditions Confident, avec ce bandeau sur votre livre, ce héros de la résistance qui a conduit 953 personnes en Espagne. C'est pas une paille.
0: C'est
1: Comment
0: pas
1: vous
0: rien.
1: l'expliquez ça?
0: Alors, je crois que l'explication, elle est dans le nœud du livre, c'est l'affaire de Barcus. Parce que maman, quand on découvre que mon père était passeur, est encore vivante. Donc nous allons le soir même la questionner. Et elle se ferme et elle dit oui, il passait déjà en Espagne, mais c'était pendant la guerre. Oui, mais quand même. Oh, laissez tout ça, on en a assez souffert, ça va. Et plus on insiste et plus elle se ferme. Mais il faut que je dise que la dernière phrase sur cet article de journal, sur ces 2 pages, nous harponne un petit peu, surtout le dernier mot. Paul Lippmann, cette résistante qui raconte, dit: il se souviendra longtemps de sa dernière randonnée la plus cruelle. Et ce mot cruel veut dire quelque chose. Nous questionnons maman, mais qu'est-ce qu'elle veut dire, Paul, quand elle dit cruel? Qu'est-ce que c'est? Et là, maman pleure. Donc, on n'insiste pas et on décide en famille d'aller chercher. Surtout accompagnée d'une de mes sœurs qui a 1 an et demi de plus que moi, nous allons chercher. On va un petit peu aux archives, mais on ne sait pas s'y prendre, on ne sait pas chercher. Et je me souviens que mon père avait un ami qui était, lui, résistant. Mais enfant, ça c'est un souvenir d'enfance, mais enfant, je ne savais pas ce qu'était qu'un résistant. Ça aurait pu être un métier, une nationalité, je ne sais pas, mais je sais qu'il était résistant et qu'il s'appelait Mazou. Donc, on est 40 ans après, en 83, et on se dit peut-être que ce Mazou, on pourrait le retrouver s'il est encore vivant. En 83, nous n'avons pas, comme maintenant, Internet, et on se partage la tâche, les uns font Bière, Pau, Tarbes, bon voilà, et on cherche sur le bottin avec notre petit doigt, on se fait des grandes listes de Mazou et on appelle. Et là, à la question, est-ce que c'est vous qui avez connu Michel Olazabal? Là, tout le monde nous dit non, pas nous, pas ma famille. Et à un moment donné, je trouve un Mazou sur Bière qui me dit: oh, mon ami Michel, j'ai vu il y a 3 semaines 2 pages sur le journal, mais enfin on le met à l'honneur. Et là, il comprend notre étonnement et je lui dis: mais nous ne savions rien et maman ne veut pas raconter. Comment? Il ne vous a pas raconté? Mais moi, j'étais un de ces chefs de réseau. Je vais vous dire tout ce que je sais.
1: Et vous commencez ce travail, et alors vous en parlez, hein, je vais lire en page 19 de votre ouvrage, donc Agnès Lazabal, Le Passeur, donc aux éditions Confident, ce que vous écrivez. Je manque un peu de courage, ma démarche est gonflée. Je me présente comme une journaliste de la République des Pyrénées. Nous n'avons pas l'accent basque, mais ces habitants de Barcus répondent à mes questions. Il raconte ce jour du 23 juin 1943, quand le jeune fils de la ferme a été tué et une trentaine de personnes relativement jeunes ont été arrêtées par une unité allemande. Des Allemands qui, au dire des villageois, parlaient tous français. À ce moment-là, nous ne comprenons pas trop et nous pensons à la milice. J'ose aborder la possible responsabilité du passeur. Au moment des faits, la question s'était posée, disent-ils, mais à présent, personne n'y songe. On a compris que Michel, qui revenait avec un autre groupe, avait été prévenu à temps par la ferme en amont et qu'il avait pu faire demi-tour et sauver ainsi le deuxième groupe. Les soupçons sont alors retombés assez vite, mais peut-être pas pour tous. Le patron du café nous indique la maison d'une femme qui a vécu de très près ce drame. Elle était proche de la famille qui a perdu son enfant. Nous lui rendons visite. Elle nous raconte ce qu'elle sait. Nous confirme qu'un relent de suspicion envers Michel a plané longtemps dans certains esprits. Elle nous incite à rendre visite à Marie Lagune, la sœur du jeune homme, il s'appelait Jean-Pierre, assassiné en juin 1943. Nous nous présentons à la ferme, toujours en journaliste, bien sûr. Marie était très jeune à l'époque, même pas 15 ans, mais elle se souvient très bien. Ce drame est imprimé à jamais dans sa mémoire. Question à Agnès Lazabal, là, quand je lis donc en page 19 et en page 20 donc, de votre récit Le Passeur aux éditions Confident, est-ce que vous pensez que, à travers ce que vous dites là, c'est la raison pour laquelle votre papa ne vous a jamais parlé de ses activités de passeur, parce qu'il pensait qu'à un moment donné, on aurait pu le mettre en cause et il n'aurait pas supporté que vous puissiez avoir l'image d'un père qui aurait pu trahir, ce qui n'est pas le cas dans ce que vous racontez dans votre livre. Est-ce que vous pensez que c'est la raison pour laquelle votre père et votre mère ne vous ont jamais communiqué ce récit jusqu'à cet article du Sud-Ouest?
0: Oui, c'est certainement au départ la première raison, certainement. Mais il y a aussi le caractère de mon père, et bien sûr de ma mère, puisqu'on le découvre dans le livre, il devait penser qu'il avait fait ce qu'il avait à faire. D'ailleurs, c'est les mots de ma mère. Mais pourquoi parler de ça? On a fait notre devoir. Il fallait, nous étions bien obligés, vous l'auriez fait. Et ça revient dans son récit. Donc, je pense que mon père a porté cette douleur toute sa vie, puisque nous trouverons en 79, nous trouverons une lettre, enfin le carbone d'une lettre qu'il écrit à quelqu'un qu'il appelle Messieurs, donc ça doit être un organisme, mais nous n'avons pas, bien évidemment, le nom les noms des destinataires. Et il dit, je chercherai 5 ans, 10 ans, 15 ans, 20 ans, 25 ans, 30 ans, mais je trouverai. Donc cet homme-là, toute sa vie, tout seul, il a cherché. C'est dommage qu'il ne se soit pas fait aider par quelqu'un, je ne sais pas. Je ne sais pas. Mais il a porté certainement ce voile, ce soupçon. Ma mère n'a jamais douté, mais ma mère étant native de Barcus, enfin Ordiap exactement, elle avait ses sœurs qui vivaient, ses nombreuses sœurs qui vivaient tout autour, qui étaient mariées ou qui travaillaient autour, qui lui avaient dit, surtout ne reviens pas à Barcus, hein, parce que là, ça parle trop, on a été interrogé, on a eu trop peur. Et ma mère passera 40 ans sans revenir dans son village de Barcus.
1: C'est terrible. Hein. Alors, pour les personnes hein, qui prennent cette interview en cours de route, hein, on rappelle que nous recevons Agnès Lazabal pour son récit Le Passeur, ce héros de la résistance qui a conduit 953 personnes en Espagne aux éditions Confident. Je vais lire un passage en page 103, justement, quand vous en parlez, quand votre papa donc, est contraint de quitter la France. Hein, c'est en page 103 de votre ouvrage.
0: Oui.
1: Vous écrivez, donc au chapitre 3, L'Espagne pour Michel. Le 8 juillet 1943, après tant d'autres avant lui, Michel franchit la frontière. Il sait ce qu'il attend. Une période plus ou moins longue et pénible de détention, mais il n'a pas le choix. Le pays de Franco n'est pas une terre amie. L'occupation de la zone libre par les Allemands en novembre 1942 a provoqué l'exil de nombreux jeunes Français désireux de rejoindre l'Afrique du Nord pour fuir le service du travail obligatoire et reprendre le combat contre l'occupant. En janvier 1943, 3 000 de nos compatriotes sont déjà en Espagne. 23 000 vont suivre en 18 mois. L'ambassadeur à Madrid, François Pietri, fidèle au gouvernement de Vichy, a obtenu que ces hommes ne soient pas refoulés et remis aux Allemands, mais simplement internés. Le soin de s'occuper d'eux échoit à Monseigneur Boyer-Mas, prélat du pape, attaché culturel et chapelain de l'ambassade de France, délégué de la Croix-Rouge en Espagne. Celui-ci agit sous les ordres du colonel Malaise, qui représente les autorités d'Alger depuis décembre 1942. En février 1943, Boyer-Mas obtient les premières libérations de Français internés. Le mois suivant, rallié officiellement au général Giraud, il s'installe dans les locaux de la mission officieuse d'Alger, Calier-San-Bernardo. Les premiers départs massifs vers l'Afrique du Nord ont lieu à partir de mai 1943. En juillet, 1200 Français embarquent. La durée des séjours dans les camps et les prisons espagnoles va baisser de façon spectaculaire. Le dernier rapatriement massif aura lieu en juin, en août 1944. 410 évadés de France embarquent sur un paquebot depuis Gibraltar, dont certains ont franchi la frontière à peine 5 jours plus tôt. Pour votre père, là, et pour votre mère aussi, parce qu'il ne faut pas l'oublier, c'est une période très douloureuse. Elle ne sait pas où est son mari. Il n'y a pas d'internet à l'époque. Elle ne peut pas communiquer avec lui. Elle ne sait pas s'il est vivant. Elle ne sait pas s'il est mort. Elle ne sait pas s'il a été effectivement donc interné ou quoi que ce soit. Est-ce que vous pensez que c'est une des raisons aussi pour laquelle votre mère n'en a pas parlé? Parce que pour elle, ça a dû être une souffrance terrible. C'est-à-dire qu'elle avait déjà des enfants. Elle devait effectivement s'en occuper sans savoir si son mari effectivement était encore là. Comment vous avez pris, vous, le fait que votre maman, à un moment donné, ait refusé d'en parler? Est-ce que vous pensez que la souffrance qu'elle a ressentie durant cette guerre ait pu, à un moment donné, être une des raisons pour lesquelles elle n'a pas voulu effectivement évoquer ça avec vos enfants et qu'elle s'est fermée un peu comme une huître quand vous lui en avez parlé?
0: Oui, sincèrement, enfin, certainement que c'est la raison, parce que ce n'est que une fois qu'on lui met devant les yeux tous les témoignages des gens que nous avons recherchés, que là, elle se libère et qu'elle parle. Et surtout, après la première visite qu'elle va faire à Barcus, parce que nous l'amenons à Barcus. Elle est dans l'émotion la plus complète et franchement, c'est un des plus beaux jours de ma vie d'avoir pu ramener, d'avoir vu l'émotion de ma mère ce jour-là. Enfin, elle était légitime là. Et je pense que se taire pendant toute cette période et garder ce silence, ça a dû être terrible. C'est pour ça qu'elle ne voulait pas nous parler. Alors après elle se libère. Après, elle raconte. Mais elle nous dira, mais moi, vous avez dit, elle a des enfants. Oui, en 43, quand mon père est brûlé et qu'il est obligé à son tour de passer en Espagne, elle a une petite fille de 13 mois et elle est enceinte de 7 mois. Et là, ce jour-là, ce 23 juin 43, elle est prévenue par un chef du réseau haut placé à la préfecture qui vient et qui lui dit vite, vite, il faut partir, la Gestapo va arriver. Et alors là, bien évidemment, en femme brave, voulant faire son devoir, eh bien, elle va se laisser prendre en main, se laisser exfiltrer, elle ira accoucher à Toulouse dans une clinique clandestine sous un faux nom. Et elle passera 18 mois à attendre ce fameux signal que mon père lui avait promis de lui donner. Tu écouteras la radio et sur les ondes, si tu entends les cheveux de Michel poussent, ça voudra dire que je suis en vie.
1: Et elle va entendre ce message. Voilà. Et elle va entendre ce message. C'est ça qui est très émouvant dans votre livre,
0: Voilà.
1: Annie Loisabal, Le Passeur, là,
0: Oui.
1: aux éditions Confident. Moi, c'est un livre qui m'a énormément touché parce que, bon, c'est un livre aussi d'ici, hein, ça se déroule dans les Pyrénées-Atlantiques, hein,
0: Bien
1: donc
0: sûr,
1: sur
0: bien
1: une,
0: sûr.
1: sur un endroit qui est là. Moi, j'ai une question. Ce récit que vous avez fait, Annie Loisabal, Le Passeur, là, on a parlé de vos parents, on va parler des générations qui suivent, vos
0: Oui,
1: enfants. Est-ce que c'est
0: oui.
1: pour eux que vous l'avez fait, pour qu'à un moment donné, cette mémoire soit conservée et cette volonté à un moment donné de transmission? Est-ce que c'est ça qui a été à l'origine de l'écriture de votre récit?
0: Alors, au tout départ, non, j'ai voulu aller à la rencontre de Michel, puisque je ne connaissais que papa, qui était tout un autre personnage. Mon père était, voilà, un père très, très strict, très, voilà, très simple, très strict. Oui, je reviens sur ce mot. Voilà, et je découvre, enfin, les gens découvriront dans le livre qu'il était un petit peu fêlé, comme on dit, hein, parce qu'il avait peur de rien. Et voilà, il croyait, il était sûr de réussir et il a foncé tout le temps. Donc, voilà, que dire,
1: Que
0: voilà, je.
1: rajouter d'autre par rapport à ça? Alors, on a appris une chose
0: Oui.
1: aussi dans votre récit que moi j'ai découvert. Je m'étais
0: Oui.
1: toujours posé la question de savoir comment on passait les Pyrénées, notamment quand il neigeait, quand il y avait du gel. Et puis on apprend que tous les passeurs faisaient passer les Pyrénées en chaussant des espadrilles.
0: Oui.
1: Ce qui n'a pas manqué, moi, de me surprendre, je vous avoue, parce que c'est vrai que quand je fais de la montagne, je fais de la montagne avec des chaussures de marche qui puisaient dans la neige.
0: Oui.
1: Alors, moi, je connais la raison, mais je voudrais que ce soit vous qui nous l'expliquiez, la raison pour laquelle les passeurs
0: Alors.
1: chaussaient des espadrilles et faisaient chausser des espadrilles aux gens qu'ils faisaient passer. Allez-y, Annie
0: Voilà.
1: Loisabal.
0: Alors, pas pour toutes, il faisait chausser les espadrilles, pas pour tous les chemins. Hein. Je découvre dans les témoignages m'apprennent que suivant le groupe qu'il avait, soit il avait un petit groupe que j'appelle actif, c'est-à-dire les témoignages nous apprennent qu'il met les alliés qui sont jeunes, costauds, entraînés, et puis les jeunes qui filent le STO. Ils étaient la veille chez maman, ils ont mangé, ils n'ont même pas 20 ans, donc ils sont solides, on peut leur en demander. Là, ils vont passer en deux nuits, mais parce qu'il les fait passer par

0: à cette barre rocheuse, elle est verglacée. Et certainement que ce n'est pas mon père qui a inventé, qui a eu cette astuce. Je suppose que les passeurs devaient se passer toutes ces astuces-là, les partager. Et bien, à un moment donné, à la dernière cabane de berger qu'on appelle Caillolard, juste avant d'arriver, il est fait déchausser et mettre des espadrilles que, bien évidemment, un complice, un berger, aura porté régulièrement, voilà, plusieurs pointures, des dizaines de paires d'espadrilles, parce que l'espadrille, on est en 43. Donc, ça ne vient pas, c'est pas Made in China, hein, c'est fabriqué à Mauléon, avec de la vraie. Dans leur récit, on est obligé à chaque pas de tirer parce que ça colle. Et c'est comme ça, ça leur sert de crampon en définitive.
1: C'est une astuce. Alors moi, je l'ai découvert, hein. Je l'ignorais totalement.
0: Oui.
1: Et je dois vous avouer que quand je l'ai lu, je me suis dit ça, voilà, il faut vraiment en parler effectivement au niveau de l'interview. Philippe Supercaz a une question à vous poser. Allez-y, Philippe.
0: Oui, vous parlez, bien sûr.
2: Voilà, vous parlez beaucoup de votre père, hein, de Michel, comme vous le dites.
0: Oui.
2: C'est aussi une histoire de couple, parce que voilà, l'homme aurait pu, ou le chef de famille aurait pu, effectivement, et c'est ce qu'a fait votre papa, vouloir bien porter aide, mais c'est toute une famille qu'on met en danger, parce que lorsque la Gestapo débarque, elle ne faisait pas la différence entre le papa et le reste de la famille. Et donc, c'est aussi une histoire de couple, et donc votre maman aussi a accepté, et elle est partie aussi en exil pendant quelque temps à Toulouse, vous l'avez dit, là. Je découvre, hein, parce que je n'ai pas lu le livre, mais coup de chapeau aussi à votre papa, bien sûr, mais aussi à votre maman.
0: Mais ces hommes-là, dont, l'éditeur a voulu que je marque le mot « héros », sur la couverture. Oui, oui, bien sûr, mon père a été un héros, oui, mais parmi tant d'autres. Mais ces hommes-là, qui c'est qui les porte toujours ? Eh bien, c'est les femmes.
2: Oui.
0: C'est les femmes. Sans les femmes qui étaient des agents de liaison exceptionnels sur leur petit vélo, qui portaient des messages « Attention, tel chef a été pris pour que l'équipe se mette au vert, vous allez avoir un parachutage tel jour, tel endroit. » Ces femmes qui, par exemple, quand les groupes étaient la journée, puisqu'ils ne marchaient que de nuit, quand ils étaient la journée cachés dans des granges, ces femmes-là allaient leur porter, pas des plateaux repas, non, mais la soupe avec du pain trempé ou du lait avec du pain. Ces femmes-là mettaient un torchon à une fenêtre pour signaler « le passage est libre ». S'il n'y a pas le torchon, ça veut dire que les Allemands sont dans le village ou dans le village à côté. Voilà. Ces femmes-là dont on n'a pas parlé, c'est les grandes oubliées de cette période.
1: Il y a eu, puisque vous en parlez, Annie Loisabelle, puisque vous en parlez, c'est vrai que quand on regarde durant la Seconde Guerre mondiale, il y a eu beaucoup d'hommes décorés à l'issue de la libération. Il y a eu très peu de femmes décorées. Et j'ajouterai qu'on a tondu des femmes, on n'a jamais tondu d'hommes.
3: Non.
1: On aurait pu tondre des hommes, hein, puisque
0: il y en avait qui...
1: Voilà. Mais on a tout le temps reporté ça sur les femmes. Et c'est vrai qu'aujourd'hui, on voit que les historiens, et notamment Robert Paxton, hein, qui est cet historien américain spécialiste de la Seconde Guerre mondiale, a effectivement mis en lumière dans ses travaux, par rapport à ce que vous disiez, Philippe Supercaz, donc vraiment ces femmes, voilà, qui ont été des héroïnes, alors qui n'ont pas participé au combat, etc. Mais effectivement, comme vous le disiez, Annie Olazabal, qui ont passé des barrages, qui ont porté des messages et qui risquaient leur vie autant que les hommes.
0: Qui risquaient leur vie, voilà, bien sûr.
2: Et qui faisait vivre la famille, parce que c'est vrai que les hommes, bon, ils étaient au combat ou ils étaient en train de passer, mais il fallait regarder. Vous nous dites bien que votre maman avait un enfant, elle était enceinte, elle a dû partir et puis elle a dû gérer tout ça, le quotidien. Et c'est vraiment des actes aussi héroïques d'avoir fait ça et d'avoir accepté aussi, parce que voilà, on entraîne la famille dans une décision comme ça, toute la famille, enfants, femmes, et c'est vrai qu'il faut aussi que la compagne accepte.
1: Voilà, et c'est pour ça que moi je recommande vraiment Aniel Wasabal, donc la lecture hein, de votre récit donc aux auditeurs et aux auditrices de présence d'un jour un livre en auteur hein, qui écoute nos chroniques littéraires depuis 11 années maintenant.
2: Et on va saluer bien sûr nos amis basques, parce qu'avec le nom comme ça, on a bien compris que c'était au Pays Basque.
1: On a compris que oui, voilà. C'est... Effectivement, comme ça, c'est typiquement un nom basque, on n'a pas besoin de le dire. Hein, Aniel Wasabal, le passeur, ce héros de la résistance qui a conduit 953 personnes en Espagne. Le terme héros, comme vous le disiez, c'est votre maison d'édition, donc les éditions Confident, hein, qui ont souhaité le mettre effectivement donc sur le bandeau.
2: Et on voit sur la couverture le portrait de votre papa.
1: Le visage, alors un visage dur, hein, on voit bien que c'est une photo qui est prise pendant la guerre. Vous le mettez donc à l'intérieur, qui est prise donc durant la guerre. Alors on voit qu'il n'a pas beaucoup de cheveux, c'est pour ça que le message c'était Michel a les cheveux effectivement qui poussent.
0: Voilà, les cheveux de Michel poussent, voilà. Ça voulait dire qu'il était vivant. Mais puisque vous avez lu le livre, vous avez pu voir que la période espagnole, c'est-à-dire à partir du 23 juin
1: 1943,
0: il n'est pas plus malin que les autres, il se fait prendre et il va être interné à Uberiaga de Ubilla. 2 mois après, il s'en évade, 2 jours après, on le retrouve à Madrid, mais là, il va travailler pour le Bureau central des renseignements et d'action, le BCRA. Et il va faire toute une autre mission, mais là, il va travailler avec une identité espagnole, il a des vrais faux papiers et une perruque. Il va faire Madrid-Toulouse pour aller chercher des hauts chefs. Il passera entre autres le neveu de De Gaulle, des ambassadeurs, des courriers.
2: Ce que je vous propose, c'est que effectivement le temps qui nous est imparti est arrivé. Est-ce qu'on peut faire une deuxième émission avec vous la semaine prochaine?
0: Avec plaisir.
1: C'est-à-dire, on
2: vous retrouve bien sûr la semaine prochaine pour une autre émission. Et parce que le sujet est tellement intéressant, vous allez nous raconter un peu. J'aimerais qu'on rentre aussi dans les coulisses. Hein, Philippe Nolli, vous avez lu le livre un peu de toute cette organisation, des résistants, comment devenir résistant, comment lui il a peut-être été approché pour qu'il le devienne, et puis prendre aussi à un moment cette décision qui emporte toute la famille. Je vous propose, mon cher Philippe Nolli, si vous le permettez,
1: oui,
2: bien sûr, de se retrouver, et mon cher Diego qui reviendra.
1: Je pense qu'il faut y consacrer avec
2: grand plaisir. Et puis en plus, on parle de l'Espagne. Alors là, Diego, il est tout oreille.
1: Diego à Rabat, à côté de moi, voilà.
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4: Bonsoir à tous, à la une de l'actualité, un nouvel épisode orageux attendu demain. 15 départements seront placés en vigilance orange. Météo France prévoit des orages qui pourront être localement violents. La Corse, elle, sera en vigilance orange pour la canicule. Et sachez qu'aujourd'hui, 12 départements de l'ouest du pays sont déjà en orange pour les orages. L'assurance maladie appelée à cibler davantage les professionnels de santé dans sa lutte contre la fraude. Sur les 723 millions d'euros détournés en 2025, les professionnels représentaient près de 3/4 des fraudeurs contre 16% pour les particuliers. Un rapport recommande donc de concentrer les contrôles sur des dossiers les plus importants. 3% d'entre eux représentent à eux seuls 60% du préjudice total. Un premier cas autochtone de chikungunya a été identifié cette année à Nogent-sur-Marne, dans le Val-de-Marne. Le patient va bien et il n'a pas été hospitalisé. Une opération de démoustication a déjà été menée dans le quartier. Une seconde est prévue la semaine prochaine. Au moins 95 morts dans une importante coulée de boue au Népal, près de la frontière avec la Chine. Les autorités sont également sans nouvelles de 384 touristes. Les opérations de recherche se poursuivent dans cette zone de l'Himalaya, régulièrement touchée par les glissements de terrain pendant la saison des pluies. Facebook et Instagram bientôt limités pour les mineurs aux États-Unis. Le groupe Meta va plafonner leur utilisation à 2 heures par jour pour les moins de 18 ans, avec un blocage entre minuit et 6 heures du matin. Les notifications seront également coupées la nuit et pendant les cours. Ces mesures doivent entrer en vigueur dans 6 mois dans les États concernés. Enfin, Léa Seydoux dans la peau d'un homme. L'actrice est à l'affiche de L'Inconnu, le nouveau film fantastique d'Arthur Harari qui sort ce mercredi au cinéma. Elle y incarne le corps d'une mystérieuse femme dans lequel se réveille un photographe solitaire. Léa Seydoux est revenue sur ce rôle singulier au dernier Festival de Cannes où le film était en compétition.
5: Qu'est-ce qui se passe? Le pari est tellement fou de jouer un homme coincé dans le corps d'une femme. On est dans le fantastique pur, dans la fiction pure. Et justement, le fait qu'on soit dans ce fantastique-là nous permet justement de tout inventer. Et c'est vrai que quand j'ai commencé le tournage, je me souviens de la première scène que j'ai tournée. Je me suis dit, voilà, je suis David. David, c'est moi. Un peu comme Flaubert quand il dit « Madame Bovary, c'est moi ». Moi, je me suis dit « David, c'est moi ».
6: Moi aussi, j'ai peur.
4: L'Inconnu, un film à découvrir en ce moment en salle. Voilà pour l'actualité. Bonne fin de journée à tous.
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9: Nous poursuivons notre réflexion autour de l'éducation avec cette question. L'école peut-elle conduire au salut? Et vous essayez d'y répondre avec nous, Ambroise Tournieul-Duclos. Bonjour.
10: Bonjour.
9: Vous êtes professeur au lycée Claude Lebois de Saint-Chamond, près de Lyon, et vous êtes l'auteur de « Rien n'échappe à l'histoire » et aussi du livre « Transmettre ou disparaître, manifeste d'un prof artisan ». Les deux ouvrages sont publiés aux éditions Salvatore, et vous avez eu envie de nous partager la personnalité de Marcelin Champagnat. Il est de votre région d'ailleurs, c'est un prêtre du 19e siècle. Il est à l'origine de l'ordre des frères maristes, qu'on retrouve aujourd'hui dans quelques écoles, ça reste une présence discrète. Mais Marcelin Champagnat est un homme que vous avez eu envie de faire découvrir. Il fait preuve d'un certain ascétisme. En quoi est-ce qu'il pourrait être inspirant aujourd'hui ?
10: Oui, alors c'est vrai que cet homme, donc, qui est le neuvième d'une fratrie de 10 enfants, naît le 20 mai 1789, ce qui est une date quand même assez importante, puisque c'est celle du serment du jeu de paume. Donc il naît l'année sans pareil, l'année où commence la Révolution. 3 ans après, Jean-Marie Vianney, le futur curé d'Ars. Donc il appartient à la même génération de prêtres post-révolutionnaires, si je puis dire, d'une famille de cultivateurs, donc très humble, hein, du village de Marle, dans le Pilat. Un petit massif juste avant la vallée du Rhône, entre Lyon et Saint-Étienne. Et donc, ce Marcelin Champagnat, qui n'est pas très doué pour les études, hein, il apprend à lire à l'âge de 14 ans, eh bien, entre au grand séminaire de Lyon, le séminaire Saint-Irénée, où il peut croiser d'ailleurs le chemin de Jean-Marie Vianney, au début du 19e siècle. Il est ordonné prêtre en 1816, et il va se confier à la Vierge, à Notre-Dame de Fourvière, il va lui confier son sacerdoce. Voilà. Donc il entre dans cette démarche, avec d'ailleurs d'autres frères prêtres, de tout donné à Jésus par Marie, c'est sa devise, d'où le terme de mariste, les frères qui se consacreront à la Vierge Marie.
9: Ambroise Tournieul-Duclos, en quoi est-ce qu'il était austère ?
10: Alors, l'austérité, d'abord, elle est liée à la pauvreté du Pilat. Vous voyez, le Pilat, ça n'est pas le Beaujolais. Dans le Beaujolais, il y a de la vigne, et avec la vigne, on capitalise. Dans le Pilat, c'est une terre d'élevage, de très beaux paysages, certes, des massifs de moyenne montagne, hein, qui montent jusqu'à 1400 mètres, mais les fermes sont pauvres, il y a beaucoup d'enfants, les circuits de commercialisation, bon, ce sont ceux de la vallée du Gier et de la vallée du Rhône de l'autre côté. On reste dans des niveaux de vie qui sont quand même assez fragiles. Et donc Marcelin, qui lui-même vient d'une famille assez modeste, est sans doute habité d'abord par cette conscience que on ne peut pas aider les pauvres si, en quelque sorte, on les domine. Il faut vivre à leur hauteur.
9: Alors, est-ce que justement il va adopter l'effort de ses enfants, la vie modeste, parfois difficile. Est-ce qu'il va en prendre justement la couleur, entre guillemets ?
10: Alors oui, on sait qu'il dormait sur un lit de planche, qu'il se nourrissait très peu, qu'il dormait peu parce que c'est un prêtre très contemplatif. Donc on retrouve ici des traits qu'on aurait chez Jean-Baptiste de la Salle ou qu'on trouvera chez Jean-Marie Vianney, bien sûr, de manière encore plus impressionnante.
9: Qui devient le curé d'Ars.
10: Qui devient le futur curé d'Ars, voilà. Donc oui, il vit très pauvrement. C'est d'ailleurs au départ quelque chose qui peut paraître rebutant au premier prêtre qui le rejoigne, mais qui petit à petit obtient une fécondité très importante pour cet ordre et lui vaut également, comme Jean-Baptiste de la Salle, des jugements un peu sourcilleux, notamment du curé de Saint-Chamond, qui le prend pour un illuminé, voire pour un fanatique. Voilà. Mais Marcellin Champagnat trouve aussi des alliés, un évêque notamment, qui va lui permettre de fonder son œuvre et donc de donner naissance à ses frères maristes. Voilà, puisque donc l'Institut des Frères Maristes est créé le 2 janvier 1817.
9: Ambroise Tourniol Duclos. Marcellin Champagnat, c'est aussi vraiment une figure de la prédication. Pourquoi est-ce que c'est important pour les professeurs de savoir parler à chacun, de faire ce que fera Marcellin, c'est-à-dire ne pas négliger l'émotion, essayer de toucher le cœur?
10: Oui.
9: Est-ce que vous diriez que c'est sous-estimé aujourd'hui, peut-être, chez les professeurs, cet art oratoire?
10: Alors, l'art oratoire aujourd'hui, oui, est sous-estimé parce que l'enseignement a trop souvent tendance à devenir une procédure. Mais ça, c'est lié à notre pédagogisme actuel qui nous fait croire qu'en ayant trouvé la bonne procédure, nous toucherons nos classes. Et c'est aussi lié à l'aspect collectif et beaucoup trop massif de nos salles de classe qui fait qu'on oublie la personne derrière la procédure. Mais ça n'empêche qu'il y a aussi beaucoup de collègues qui aiment ce qu'ils font et qui savent le faire avec enthousiasme et qui du coup continuent de croire dans l'importance de cet enthousiasme. Alors pour ce qui est de Marcellin Champagnat, il est très touché juste avant de créer les Frères Maristes, il est très touché par les derniers sacrements qu'il va administrer à un jeune garçon de 17 ans qui ne connaît absolument rien de son catéchisme. C'est un garçon de ferme, il s'appelle Jean-Baptiste Montagne et il est sur le point de mourir et sur son lit de mort. Marcellin Champagnat est effaré de voir qu'il ne sait rien.
9: Il ne sait rien de Dieu.
10: Il ne sait rien de Dieu, il ne sait rien de sa destinée, il ne sait pas qu'il est attendu et qu'il peut rejoindre cet amour qu'il précède. Et donc pendant 2 heures, il va lui faire un cours de catéchisme et en passant par des images très concrètes. Et puis il lui donne les derniers sacrements, le viatique, et ressort de cette expérience convaincu qu'il faut absolument nourrir les intelligences, nourrir les cœurs et que l'un ne peut pas se faire sans l'autre.

0: Bonjour à tous, à la une de ce mercredi 26 août 2026, un impressionnant incendie sur le périphérique toulousain. Mardi après-midi vers 16h30, un immense panache de fumée noire s'est élevé au-dessus de la ville rose, visible à plusieurs kilomètres à la ronde. En cause, un poids lourd avec sa remorque qui a pris feu sur le périphérique extérieur, au niveau de l'entrée des ponts jumeaux dans le quartier des Sept-Deniers au nord-ouest de Toulouse. Les flammes se sont rapidement propagées à la végétation en bord de voie rapide, obligeant les pompiers de Haute-Garonne à intervenir pour éviter l'embrasement. Vers 16h50, le feu était en cours de maîtrise. Conséquence directe, le périphérique extérieur a été coupé à la circulation au niveau du sinistre, provoquant un bouchon de plusieurs kilomètres dès 17h depuis la barrière de péage Toulouse-Nord. Vinci Autoroute conseille aux automobilistes en provenance de Bordeaux de contourner Toulouse par le périphérique intérieur en direction de Montpellier. Grande première pour l'aéroport de Toulouse-Blagnac. La compagnie américaine United Airlines a annoncé ce mardi la mise en place d'un vol direct et quotidien entre Toulouse et Washington. À partir du 26 avril 2027, la liaison sera assurée à bord d'un Airbus A321XLR capable de pouvoir parcourir jusqu'à 8700 km. Largement de quoi couvrir les 6300 km qui séparent les deux villes. C'est la première fois qu'une liaison commerciale directe et régulière est établie entre la capitale de l'aéronautique et les États-Unis. Un serpent de mer évoqué depuis des années, notamment autour d'une hypothétique Toulouse-New York, resté sans suite malgré plusieurs annonces depuis 2013. United Airlines a par ailleurs annoncé l'ouverture de 10 nouvelles lignes internationales entre mars et juin 2027, dont un Marseille-New York. Nouvelle grosse prise pour les douanes en Haute-Garonne. Lundi dernier à Mel, près de la frontière espagnole, un automobiliste a été contrôlé par la brigade des douanes de Sierpe-Go. L'homme d'origine portugaise et résident dans le Maine-et-Loire affirmait n'avoir ramené que quelques cartouches de cigarettes pour sa consommation personnelle. En réalité, les douaniers ont ouvert plusieurs cartons dissimulés sous des couvertures contenant 237 cartouches de cigarettes espagnoles, soit près de 50 kg de tabac ainsi que 3,5 kg de tabac à narguilé. Placé en retenue douanière, l'homme risque jusqu'à 3 ans de prison et une amende pouvant dépasser les 30 000 euros. Il sera convoqué dans le cadre d'une procédure de reconnaissance préalable de culpabilité sur l'instruction du parquet de Saint-Gaudens. Et puis, grosse frayeur pour une famille de Pille dans le Gers. Dans la soirée du lundi 24 août, un incendie s'est déclaré dans une maison de cette commune de Lomagne. Alerté vers 21h50, les sapeurs-pompiers ont rapidement engagé d'importants moyens de secours. À leur arrivée, le feu avait déjà gagné une partie de la bâtisse. Grâce à leur intervention, les flammes ont pu être maîtrisées, une bonne partie de la maison préservée. Les occupants, eux, avaient réussi à quitter les lieux, à se mettre en sécurité. Aucun blessé n'est à déplorer. Les gendarmes de Fleurance se sont rendus sur place pour les premières constatations. Selon les premiers éléments, la prise accidentelle est privilégiée avec un possible court-circuit électrique à l'origine du sinistre. Les occupants ont été relogés chez leurs proches en attendant des travaux. Après un été éprouvant, des milliers de poules de réforme cherchent une famille dans le sud-ouest. L'association Champ Libre aux Poules, CLAP, organise une journée d'adoption le samedi 29 août de 10h à midi à Mascla dans le Lot. Ces poules envoyées à l'abattoir vers 18 mois lorsque leur rendement diminue arrivent parfois affaiblies ou déplumées après les fortes chaleurs de l'été. L'association leur offre une seconde vie comme animaux de compagnie dans le cadre d'une charte éthique excluant toute revente ou consommation. Les personnes intéressées doivent obligatoirement s'inscrire en ligne sur le site de l'association, adresse exacte du lieu n'étant communiquée qu'après validation de la réservation. Et puis enfin, le sanctuaire de Lourdes se prépare à une visite historique. Le pape Léon XIV foulera la cité mariale les 26 et 27 septembre dans le cadre de son voyage apostolique en France. Ce sera la première venue du pape à Lourdes depuis près de 20 ans, c'était Benoît XVI. Le programme prévoit son arrivée le samedi 26 septembre en fin de journée à l'aéroport de Tarbes-Lourdes-Pyrénées, suivi d'un temps de prière à la grotte des Apparitions. Le dimanche 27 août, il rencontrera les évêques de France dans l'amphithéâtre de la conférence épiscopale. Le matin, il présidera la messe dominicale sur la prairie du sanctuaire à 11h, puis ira à la rencontre des malades et des hospitaliers l'après-midi, avant une prière du soir. Pour accueillir cet événement d'ampleur, le sanctuaire a mis en place une logistique hors norme. Plus de 10 km de barrières de sécurité, plus de 2000 bénévoles mobilisés, près de 1000 sanitaires temporaires, plus de 10 écrans pour retransmettre la messe, un podium de 400 places pour les évêques et cardinaux et près de 1500 prêtres attendus. Un centre presse international accueillera environ 1000 journalistes. La messe gratuite est ouverte à tous dans la limite des places disponibles. Nécessite d'arriver au moins 3 heures à l'avance pour passer les contrôles de sécurité. Une campagne de dons a été lancée pour financer cet accueil exceptionnel.
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1: C'est un ami de la radio que nous recevons aujourd'hui. Bonjour, Monseigneur Jean-Yves Royaux-Creux.
2: Bonjour, Philippe. Bonjour à tous les auditeurs de Radio Présence et d'autres radios.
1: Et c'est un plaisir de vous accueillir ici à Radio Présence. Vous êtes de passage à Lourdes pour quelques jours. À l'heure où on enregistre cette interview, vous êtes donc à Lourdes, mais vous partez dimanche. Donc, comme le son passera lundi, vous serez déjà parti à l'heure où on enregistre. Mais vous êtes de passage à Lourdes et avec le diocèse de Saint-Étienne.
2: Je réside dans le diocèse de Saint-Étienne depuis 2 ans, après avoir pris ma retraite, si on peut dire, de la Guadeloupe, où j'étais évêque. Et le diocèse de Saint-Étienne a une particularité en cette période, c'est que le siège est vacant. Monseigneur Sylvain Bataille a été nommé par le pape Léon XIV archevêque de Bourges au mois de novembre dernier. Et donc, à Saint-Étienne, comme dans d'autres diocèses, on attend un évêque, mais l'évêque émérite que je suis, en résidence dans le diocèse de Saint-Étienne, j'ai accepté de venir présider le pèlerinage. Nous sommes 750 et de participer à un pèlerinage comme je l'ai fait maintes fois avec le diocèse de Pontoise, où j'ai été évêque pendant 9 années, puis avec le diocèse aussi de Guadeloupe. Et c'est toujours une très grande joie de venir ici à Lourdes pour vivre un pèlerinage, et en particulier en cette semaine qui était la semaine dite in albis, c'est-à-dire la semaine en blanc, c'est-à-dire on est avec le souvenir et l'action de grâce des baptisés de Pâques. Alors il y a un lien vraiment entre aussi cette semaine après Pâques, puisque on entend les textes qui nous disent vous êtes mes témoins, les témoins du Christ ressuscité, et nous venons pour être aussi les témoins de ce que nous vivons ici à Lourdes, et que dont je peux le témoigner bien sûr par cette émission et par les questions que vous me posez, pour dire que c'est toujours vraiment une grande grâce de venir et de vivre intensément un pèlerinage avec bien sûr la messe internationale le mercredi, l'onction des malades qui a été donnée le jeudi, et puis la messe à la grotte, à la messe à la grotte que nous avons eue ce vendredi.
1: Alors les gens, si vous ne connaissez pas, vous avez 80 ans, on le dirait pas. Vous avez toujours une pêche d'enfer, toujours le sourire. Et chaque fois que vous venez à Lourdes, vous venez toujours nous dire un petit bonjour. C'est important pour vous, la radio?
2: Mais oui, parce que j'ai fait de la radio depuis mon ordination, c'est-à-dire il y a plus de 50 ans de cela, en Nouvelle-Calédonie, où j'ai été prêtre pendant 12 ans. Et puis après, je suis venu à Paris pour être prêtre. Différents lieux, différentes paroisses avec les jeunes, l'Institut catholique, curé de Saint-Ferdinand d'Éternes, recteur de Notre-Dame de Paris. Et il y a toujours eu cette attention et cette communication, puisque Radio Notre-Dame à Paris, au moment de la création de KTO, il y a 25 ans de cela, et donc, et puis que chaque fois que je venais à Lourdes, et je pense ici aux deux voyages de visite du pape Jean-Paul II en 2004, et puis Benoît XVI en 2008, eh bien je m'associais tout naturellement pour participer justement à la communication sur ces grands événements. Et c'est la raison pour laquelle, Philippe, je suis toujours très heureux de venir tout simplement vous saluer en ami, et puis de venir donner quelques nouvelles et quelques informations, et de voir que Lourdes est un lieu unique. On a pu le voir d'ailleurs dans une très belle émission qui est passée mercredi dernier dans le cadre
1: avec Stéphane
2: Bern. C'est magnifique parce que ça présente très bien ce qu'est Lourdes, son message, les malades, puisque c'était le titre de l'émission, c'était même Lourdes et les malades, miracles. Et puis les guérisons qui ont eu lieu dès les apparitions en 1858, et puis depuis plus de 150 ans, ce sanctuaire qui est un sanctuaire unique au monde.
1: Vous êtes l'évêque émérite de Guadeloupe et de Pontoise. on va bien sûr s'arrêter dans quelques instants sur votre parcours en Calédonie, puis en Guadeloupe, où vous avez été, vous avez remis un peu d'ordre et vous avez reboosté un peu Radio Massabielle. On va d'ailleurs saluer nos collègues de Radio Massabielle.
2: Nous saluons ainsi tous les auditeurs de Radio Massabielle là-bas en Guadeloupe.
1: Radio Massabielle ici à Lourdes, c'est quelque chose, c'est quelque chose d'important pour vous.
2: Hein. Eh bien, je vais vous expliquer d'ailleurs comment a été fondée cette radio en Guadeloupe dans les années 1980 par un prêtre spiritain. Et comme il était dans la paroisse dite de Massabielle, puisqu'il y a une paroisse qui s'appelle Massabielle, où il y a bien sûr la statue de Notre-Dame de Lourdes, eh bien, il l'a appelé Radio Massabielle. Alors, il est normal qu'il y ait un lien entre Radio Massabielle et donc la grotte de Massabielle. Bien sûr, tous les jours, le chapelet diffusé là-bas aux Antilles, comme il est diffusé dans le monde entier. Et donc, quand je suis arrivé comme évêque de Basse-Terre et Pointe-à-Pitre, les deux villes, mais c'est le titre pour l'évêque de Guadeloupe, Basse-Terre, c'est la capitale, et puis Pointe-à-Pitre, c'est aussi capitale économique, eh bien, tout naturellement, je découvre avec bonheur qu'il y a cette radio. Eh bien, là, on a développé la radio, permettant ainsi la diffusion et de la parole de Dieu, la prière et les témoignages. Et c'est une radio qui est très, très écoutée, on va dire, comme toutes les radios chrétiennes en France.
1: Ça représente quoi pour vous, monsieur Lourdes ?
2: À Lourdes, j'y suis venu, j'aime à évoquer ce premier souvenir. J'étais enfant, j'avais 12 ans, c'était en 1958, avec mes parents et puis mes frères et sœurs, nous sommes venus ici à Lourdes. Alors, l'enfant que j'étais, il comprenait peut-être pas toute l'importance, on était impressionnés par le cadre. J'ai vécu cela, puis après je suis revenu comme jeune, à 20 ans, et ensuite, en étant en Nouvelle-Calédonie, bien, je venais plus rarement, on va dire. Mais après, comme évêque de Pontoise pendant 9 années, comme évêque de Guadeloupe, on vient chaque année, nous les évêques, à Lourdes. Et c'est toujours un très beau moment, parce que c'est un moment très intense de prière, de travail en commun, et nous sommes en face de la grotte. Alors Lourdes, c'est un lieu où on aime à venir, parce qu'on sait ce qui s'est passé en 1858, et on a vécu les grands événements que j'ai évoqués, c'est-à-dire la visite de Jean-Paul II, de la visite de Benoît XVI, et on espère, et je suis sûr qu'il viendra, le pape Léon, le pape François lui-même voulait venir. Eh bien, il n'a pas pu réaliser son souhait pour différentes circonstances, mais ce lieu est unique, parce que la prière, on va dire en permanence, la prière, puis les malades, c'est aussi la grâce de Lourdes pour les malades, lors de la messe dans la basilique Saint-Pédis avec les malades et les hospitaliers. J'ai donné le sacrement des malades avec les prêtres présents, et on voit comment ils sont. On est heureux d'être ensemble, et en pensant bien sûr à Bernadette qui elle-même a été malade. J'aime à dire d'ailleurs aussi que Bernadette, comme vous le savez, eh bien, elle a reçu 4 fois le sacrement de l'onction des malades, parce qu'elle était toujours malade. Donc elle est morte à 35 ans à 9h après ses années comme religieuse dans le couvent de Saint-Gildard à Nevers. Et puis elle a été plusieurs fois, on va dire, aux abois de la mort, on lui a donné l'onction des malades. Et je pense, et je l'ai dit aussi, l'onction des malades, mais aussi les confessions. On a donné le sacrement de pénitence en abondance, on va dire, parce qu'on est là à Lourdes comme pour une grande retraite, et une retraite spirituelle. Bien, c'est cette retraite spirituelle que je viens de vivre avec le diocèse de Saint-Étienne, et au-delà, puisqu'il y avait aussi de nombreux autres diocèses, et nous avons été très heureux d'être ensemble, tout simplement.
1: Vous êtes allé donc dans les départements d'outre-mer.
2: Oui.
1: Quelle est la différence ? Vous avez découvert une autre église là-bas ?
2: Oui, une église vivante et jeune. que ce soit en Nouvelle-Calédonie ou même à Wallis et Futuna, où j'étais au début de l'année pour prêcher la retraite, et en pensant à La Réunion, en pensant à Martinique, Guadeloupe, Guyane. C'est-à-dire, c'est la richesse aussi de ces églises que j'ai eu la grâce de découvrir comme prêtre et ensuite comme évêque, et en donnant les échos de ces églises, parce qu'en plus, ils sont français, donc ils viennent régulièrement en France, et beaucoup aiment à venir à Lourdes. Je pense aux Antillais qui viennent, même individuellement, je reçois des témoignages, je veux dire, presque chaque semaine, de

0: HCBT, c'est-à-dire avec les anglophones, et on m'a expliqué que c'est pour les enfants handicapés.
1: Oui.
0: Avec, ils font ça d'une manière presque familiale. Et donc, c'est aussi tout ce qui se passe à Lourdes depuis un siècle et demi, et qui est le message tout simplement de l'Évangile annoncé par la Vierge Marie à Bernadette. Ce qui me fascine aussi, c'est une Vierge, et là, Notre-Dame qui dit peu de choses, quelques phrases, et en particulier le 25 mars 1858, « Je suis l'Immaculée Conception ». Alors, et quand la petite Bernadette donc, a entendu ce message, elle ne comprenait même pas ce message qui lui était transmis, mais l'abbé Peyramale, lui, le curé de Lourdes à l'époque, il a compris que cette fille de Bernadette, elle n'avait pas inventé ce message, elle ne le comprenait pas, et c'est d'ailleurs ce qui est inscrit en dessous de la statue.
1: Ouais.
0: Et c'est inscrit dans le patois, puisque « Que soit Immaculata Conception, je suis l'Immaculée Conception ». Le dogme venait d'être proclamé en 1854, et 4 années plus tard, la Vierge Marie vient en quelque sorte répondre. Puis alors, il y a un aspect aussi à Lourdes, dont je parle aussi quand on me demande de dire ce qu'est Lourdes, c'est une Vierge au sourire. Elle sourit, y compris lorsque Bernadette lui demande, viens, lui a eu quand même une feuille de papier, une plume, donnez, écrivez-moi votre nom. Et c'était au mois de février, et il a fallu attendre le 25 mars, c'est-à-dire quelques semaines plus tard. Et le lien qu'il y a, et qui a été étudié d'une manière très précise, je pense à Monseigneur Jacques Perrier, qui connaît bien le message, qui a été évêque pendant 15 ans de ce diocèse, et qui a beaucoup écrit, qui a beaucoup réfléchi, pour montrer que c'est le carême de l'an 1858 qui a conduit l'abbé Peyramale, cherchait un prédicateur, il n'y avait pas de prédicateur pour sa paroisse, et bien la Sainte Vierge qui a prêché en quelque sorte, qui a donné les messages à Bernadette, qui les a répercutés, puis Bernadette qui a dit, je ne suis pas chargé de vous le faire croire, mais je suis chargé de vous le dire.
1: Eh oui.
0: C'est aussi un lieu d'évangélisation unique, par le fait de ces apparitions. Alors, et par le fait des pèlerins qui sont venus par millions depuis les apparitions.
1: Alors Lourdes change de visage à chaque pèlerinage. Vous avez parlé d'Achipiti, avec les Anglais qui viennent avec des tenues excentriques pour accompagner les enfants malades. Mmh. On parle du pèlerinage des militaires, où là c'est encore un autre visage. On parle des anciens combattants de Maroc, dont vous avez présidé.
0: À plusieurs reprises, puisque j'ai découvert par le père Régis Marie de la Tessonnière, qui est connu ici, il m'a dit, ce serait bien si tu acceptais de venir présider. Mais j'ai dit, mais je suis en Guadeloupe, c'était en 2016, et je suis venu, et j'ai été fasciné par ces anciens d'Algérie, qui, à la suite d'ailleurs de ce qui s'était passé après la Deuxième Guerre mondiale, c'est-à-dire les pèlerinages des prisonniers ou les pèlerinages des anciens combattants, qui sont venus pendant 30 ans, et à partir des années 1980, on a créé ce pèlerinage avec des milliers de pèlerins qui avaient le souvenir de leur temps en Algérie. Ça a été une période très, très difficile dans les années 1960, et qui se sont retrouvés ici, et qui se sont même retrouvés pour certains. Et alors avec ce déploiement, on va dire, de drapeaux, donc d'anciens combattants, mais de retrouvailles, et ce pèlerinage qui, comme vous venez de le dire, c'est-à-dire continue le pèlerinage dit des vétérans.
1: Des vétérans.
0: Et je pense en particulier aussi, comme ancien évêque de Pontoise, à la joie que nous avions de venir tous les deux ans avec les adolescents pour le pèlerinage du fraternel, qui aura lieu l'année prochaine, je crois. Et c'est une initiative heureuse qui a été lancée en 1908 par un prêtre de Paris qui a emmené quelques garçons, et ça s'est développé au fil des années pour aboutir à ce rendez-vous qui est un rendez-vous joyeux et heureux avec les jeunes. Je pense aussi au pèlerinage militaire international qui a lieu chaque année et qui regroupe là des militaires de tout pays. C'est unique au monde,
1: ouais.
0: Et on y pense en particulier en ce temps terrible que nous vivons, c'est-à-dire en ce temps de guerre, et dans l'espérance et dans la prière pour la paix.
1: Vous qui avez connu Lourdes sur différents sujets, aspects, vous êtes venu régulièrement en tant qu'évêque, bien sûr, à la conférence des évêques de France, vous avez

0: accompagné des pèlerinages, vous avez accompagné vos diocèses. Après le Covid, on a eu une grande baisse.
1: Oui.
0: Ça redémarre. Qu'est-ce que vous diriez à quelqu'un qui ne connaissait pas Lourdes et vous dire venez à Lourdes? Qu'est-ce que vous pouvez lui dire pour le convaincre?
1: Venez, tout simplement. Venez passer, même ne serait-ce qu'une heure. Vous venez à la grotte. Vous voyez là le recueillement le plus complet. Et puis si vous avez la possibilité de participer à un office, c'est encore mieux. Et ensuite, vous venez un jour et vous reviendrez avec un pèlerinage. Parce que le pèlerinage, il y a tout un ensemble, parce qu'on le vit justement avec d'autres et puis on est accompagné. Et c'est ça qui est très beau, parce que vous avez évoqué les années difficiles 2020-2021 et au-delà. Et maintenant, c'est le retour des pèlerins qui reviennent en diocèse pour tous les diocèses de France. Et je pense aussi aux Italiens qui sont très, très présents. Et puis, Monseigneur Jean-Marc Mica invite à sa table chaque semaine les évêques. On s'est retrouvés avec des évêques d'Écosse et d'Italie. Et on vit au fond ce qui est aussi la catholicité, c'est-à-dire l'universalité et la joie de se savoir aimé par Dieu et d'avoir le sourire de la Vierge Marie pour chacune et chacun d'entre nous.
0: Merci beaucoup, Monseigneur Jean-Yves Rieucreux. Vous êtes l'évêque émérite donc de Guadeloupe et de Pontoise. Merci d'être venu jusqu'à nous. Bon vent à vous. Et puis, on espère vous retrouver très, très rapidement à ces micros. Et puis, on va saluer, bien sûr, tous les gens de Radio Massabielle. Si nous écoutent.
1: Merci.
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1: Durant l'été, une dizaine de jeunes ont participé à un chantier organisé par le Grand Auch Cœur de Gascogne, un projet intitulé « Et si on terminait la cathédrale ?» porté par l'association Images et inclus dans le dispositif national « C'est mon patrimoine ». Les participants ont choisi de mettre en avant quatre personnalités gersoises ayant contribué au rayonnement de la ville d'Auch. L'abbé André de la Vénère, qui fut à l'origine du Pop Circus, Martine Prieur, athlète handisport, André Daguin, chef cuisinier, et Jeannine Maurice, résistante lors de la Seconde Guerre mondiale. Durant quatre matinées, les portraits ont été reproduits sur les bâches adaptées aux dimensions des niches placées sur la cathédrale. Avec l'aide de Laure Bellion, plasticienne et dessinatrice, les figures seront visibles jusqu'au week-end du patrimoine. Je vous propose d'écouter l'interview de Laure Bellion et de Michel Eyman Masserfli, fils de Jeannine Maurice. Ils sont tous les deux au micro de Pauline Cazier.
2: Oui, donc je suis Laure Bellion, artiste plasticienne dans le Gers. Et donc j'interviens sur le chantier jeune artistique sur Auch avec l'association Images et donc Yann Grandjean qui coach un peu tout le projet. J'interviens en tant qu'artiste peintre quoi, pour aider les jeunes qui participent à réaliser le projet comme on l'a pensé. Quoi.
3: Alors ce projet, en quoi consiste-t-il ?
2: Alors, cette année, donc, nous avons proposé donc, de remplacer les statues qui auraient dû être là à l'origine dans la cathédrale d'Auch, dans les niches. Il y a une douzaine de niches qui sont vides, qui auraient dû être remplies avec des statues. Et donc, on leur propose de faire des trompe-l'œil avec des personnages importants de la ville d'Auch. Donc, on a choisi quatre personnages. Donc, André Daguin, chef cuisinier, l'abbé de la Vezère, qui est le créateur du Pop Circus, Martine Prieur qui est championne olympique en paralympique et Jeannine Maurice qui est une résistante voilà, durant la guerre quoi. Enfin,
3: ça a été compliqué de choisir parce qu'il y a beaucoup de personnalités.
2: Choix, voilà, moi j'ai tenu à ce qu'il y ait aussi des femmes, enfin qu'il y ait des femmes. Enfin, bon, voilà, donc on a trouvé, enfin Yann il a trouvé des personnes importantes. Quoi. Donc les jeunes, ils arrivent, ils savent pas trop dans quel chantier ils sont inscrits. On leur a proposé, donc on leur a donné des images imprimées et ils ont agrandi au carreau sur des fonds, des bâches déjà imprimées avec les niches et ils dessinent, redessinent dessus la personne et ils essayent de traduire la photo en quelque chose qui est plutôt dans des teintes de pierre quoi, avec une couleur claire et puis des ombres. Enfin, c'est un travail de peinture, d'ombre et de lumière pour retraduire le volume qui se voit de loin. Enfin, bon.
3: Et voilà. Combien de temps a duré ce chantier ?
2: Là, quatre demi-journées, quatre matinées. Ce matin, les trois premières matinées se déroulaient dans la salle du Criart, la salle de concert. Là. Et puis ce matin, on est venu sur place là, travailler en direct pour faire les finitions et puis installer les bâches dans les niches. Voilà.
3: Alors ça, le public pourra voir ces quatre figures. Combien de temps sur la cathédrale
2: Ça, c'est un peu flou. On ne sait pas trop parce qu'il y a l'autorisation du bâtiment de France, il y a le diocèse et voilà. On ne sait pas trop. Je crois qu'il y a des négociations en cours pour que ça dure jusqu'aux journées du patrimoine. Il y a 5 ans, on avait déjà fait un projet comme ça avec plutôt les bâtisseurs de la cathédrale. Donc il y avait un maçon, un tailleur de pierre, enfin un menuisier ou un charpentier, enfin bon. Des métiers liés au patrimoine et ça, bah voilà, on avait réussi à les laisser jusqu'aux journées du patrimoine au mois de septembre. Quoi.
3: Alors, vous êtes monsieur ?
4: Michel Eyman Masserfli, le fils de Jeannine Maurice, puisque Maurice, c'est son nom de naissance à ma maman.
3: Alors, Jeannine Maurice, oui, c'est une des quatre personnalités qui maintenant est sur la façade de la cathédrale d'Auch. Alors, j'imagine une grande fierté.
4: Oui, tout à fait, tout à fait. En fait, je suis très, très intéressé par le fait qu'ils aient choisi quatre personnes emblématiques de la ville d'Auch. Et sur les quatre personnes qu'ils ont choisies, j'en connaissais déjà deux autres. Je viens de faire la connaissance de Martine Prieur, donc je les connais maintenant tous les trois autres. Et évidemment que ma maman soit l'une des quatre, ça me fait beaucoup plaisir. Voilà.
3: Pour ceux qui ne la connaissent pas, votre maman, en quelques mots, son parcours de résistante ?
4: Alors, ma maman faisait un groupe, faisait partie d'un groupe d'étudiants à Paris, mais qui étaient des Gascons de Paris et qui étaient occitans. Ils étaient une douzaine à s'être repliés en 40 dans leur famille à Auch, et ils se réunissaient tous les soirs à la bibliothèque d'Auch pour envisager, c'était bien avant l'appel du général de Gaulle, pour envisager de monter un réseau de résistance, mais ils ne savaient pas comment s'y prendre. Et ils se réunissaient donc tous les soirs. L'appel du général de Gaulle était le 18 juin 40 à 22h30. Et ils l'ont entendu en direct, parce qu'ils écoutaient évidemment Radio Londres. Et là, ce soir-là, ils ont monté, donc le 18 juin 40, un réseau de résistance. Voilà. Alors ce réseau a été ensuite affilié à un réseau toulousain. Et ma maman a été très, très active. Alors elle était leader dans ce mouvement. Et elle a fait partie d'un groupe. Elle avait un parachutiste anglais caché ici, au 48 rue des Saules, chez sa maman, avec un poste émetteur qu'elle a été lui chercher à Toulouse et lui ramener à la barbe des Allemands. Et puis, ils devaient faire sauter la poudrerie de Toulouse. Ils se sont fait piquer. Et donc, ils ont été les uns fusillés, les autres déportés. Elle a été déportée. Elle a passé 3 ans en Allemagne, donc 2 hivers là-bas. Et voilà.
3: Et elle est décédée quand ?
4: Elle est décédée en septembre 2021, à l'âge de 100 ans et 3 mois, la dernière survivante de Midi-Pyrénées, des résistants déportés.
1: Voilà pour ce beau projet et cette interview de Laure Bellion et de Michel Eman Messerfi, fils de Jeannine Maurice, qui étaient tous les deux donc interviewés par Pauline Cazier, notre correspondante dans le Gers.
3: Oh.

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1: Je vous invite à fermer les yeux et à voyager loin, très loin, vers les grandes steppes enneigées, les isbas de bois et les chemins où l'on croise toutes sortes d'animaux qui parlent et de personnages étonnants. Les contes russes racontent des légendes anciennes et des histoires inattendues. Le petit moulin magique. Il y avait une fois un petit vieux et une petite vieille qui étaient bien pauvres. Ils n'avaient plus rien du tout à manger. Alors, ils allèrent dans les bois ramasser des glands, car on peut en manger même des glands quand on a grand faim. Ils rentrèrent chez eux et se mirent à manger leurs glands. Bientôt, il ne resta plus qu'un gland sur la table. Mais il roula sur le sol et se coinça dans une fissure. Quelques jours après, il en sortit un petit chêne qui poussa jusqu'au plafond. La petite vieille dit « Grand-père, fais un trou dans le plafond pour qu'il ait la place de pousser. Comme ça, nous ne serons plus obligés d'aller au bois pour avoir des glands. » Le petit vieux fit un trou dans le plafond. Il fit même un trou dans le toit et le petit chêne poussa si haut qu'il atteignit le ciel. La petite vieille dit alors « Grand-père, prends un sac, grimpe dans le chêne et cueille des glands. Il n'y a plus rien à manger. » Le petit vieux prit un sac et grimpa dans le chêne. Il grimpa si haut qu'il atteignit le ciel. Le petit vieux entra dans le ciel. Il regarda autour de lui. Il regarda, et que vit-il? Un petit coq avec une crête d'or était assis là. Et à côté de lui, il y avait un petit moulin. Le petit vieux ne fit ni une ni deux. Il attrapa le petit coq et le fourra dans son sac. Et puis il y fourra aussi le moulin. « Voyez-vous ça ? » s'écria la petite vieille, quand le petit vieux sortit de son sac le coq à la crête d'or et le moulin. « Mais qu'est-ce que nous allons manger ?»« Ça, je ne sais pas, » dit le petit vieux, et il tourna la manivelle du moulin. Quelque chose grinça, quelque chose craqua, et du moulin tombèrent des crêpes et des pirochkis, et des pirochkis et des crêpes, tellement et tellement que le petit vieux et la petite vieille ne pouvaient pas tout manger, même avec l'aide du coq à la crête d'or. Et désormais, ils firent tous les jours bon bons. Mais longtemps, assez longtemps après, un barine passa par là et il entra dans la chaumière du petit vieux et de la petite vieille. « Eh, braves gens, je veux à boire, » dit-il, « et aussi quelque chose à manger. » La petite vieille apporta au barine une écuelle de lait et lui moulut les crêpes et les pirochkis avec son moulin magique. « Voyez-vous ça ?» s'étonna le barine. « Grand-mère, vends-moi ton moulin magique. » « Il n'est pas à vendre, » répondit la petite vieille en branlant la tête. « Si tu ne veux pas le vendre, je le prendrai gratis, » ricana le barine. Il s'empara du moulin et le voilà parti. Le petit vieux et la petite vieille se mirent à se lamenter, à pleurer et à crier, mais cela ne leur rendit pas le moulin magique. Le petit coq à la crête d'or prit alors la parole. « Ne pleurez pas, ne vous lamentez pas, je vous rapporterai le moulin. » Et le voilà parti à la poursuite du barine. Le coq arriva chez le barine, se posa sur la porte de la cour et se mit à crier « Cocorico, cocorico, barine, barine, rends le moulin magique !» Le barine l'entendit et ordonna à un domestique « Jette ce coq dans le puits !» Le serviteur attrapa le coq et le jeta dans le puits. Mais celui-ci dit seulement « petit bec, bois toute l'eau ». Et quand le coq eut bu toute l'eau, il s'envola du puits, se posa sur la fenêtre et se mit à crier encore plus fort « cocorico, cocorico, barine, barine, rends le moulin magique !»« Maudit coq, que le cuisinier le jette dans le four !» Le cuisinier s'empara du coq, le jeta dans le four brûlant, mais le coq dit seulement « petit bec, reverse toute l'eau ». et l'eau du puits éteignit le four brûlant. Alors, le coq s'envola du four et alla directement dans la salle du château. Et il se mit à crier de toutes ses forces « Cocorico, cocorico, Barine, Barine, rends le moulin magique !» La salle était pleine d'invités et le Barine était justement en train de leur montrer le moulin magique. Quand ils entendirent les cris du coq, ils eurent peur et se sauvèrent chez eux. Le Barine les suivit et le coq à la crête d'or en profita pour prendre le moulin magique et rentra bien vite chez le petit vieux et la petite vieille. Le petit vieux et la petite vieille furent bien heureux que leur coq rapporta le moulin magique et ils recommencèrent à faire pompance. Le moulin leur moulait toujours des crêpes et des pirochkis et des crêpes. Et c'est tout ce que je sais et je ne vous en dirai pas plus.
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2: Nous avons évoqué dans notre dernier rendez-vous cette proclamation « Dieu est mort » qui paraît dans un ouvrage du philosophe allemand Nietzsche en 1882. Et nous ne pouvons pas laisser les choses en l'état. Je vous propose donc d'approfondir un peu cette pensée. Nous l'avons dit, mais il est important de le noter à nouveau, que lorsque Nietzsche écrit « Dieu est mort », il ne veut pas dire littéralement que Dieu est mort, mais plutôt que l'idée de Dieu est par extension la morale judéo-chrétienne qui l'accompagne, ont été détruites par le développement scientifique, culturel, philosophique de l'humanité. D'ailleurs, le constat de cette déchristianisation que Nietzsche fait ne concerne pas les peuples, les foules, car en 1880, la foi chrétienne est encore largement honorée. Les pratiquants sont encore nombreux, mais il constate qu'il y a une déchristianisation du monde de la pensée. Et comme souvent, les penseurs, les philosophes, les écrivains, les savants ont toujours une longueur d'avance sur la mentalité populaire. Voilà pourquoi cette phrase est à la fois un constat et comme une prophétie qui annonce que cette déchristianisation, qui est déjà efficace dans la tête de ceux qui pensent, va se développer dans la tête et le cœur de tous. Nous avions noté aussi que cette proclamation « Dieu est mort », dans l'ouvrage de Nietzsche, elle s'adressait particulièrement à des athées, c'est-à-dire qu'il les reprenait d'une certaine manière en leur disant « ça ne signifie rien de dire Dieu n'existe pas, car s'il existe, ça ne l'empêchera pas d'exister ». Et le problème de Dieu, si l'on peut dire, n'est pas l'existence, mais la vie. Est-il vivant ? Où est-il mort? Il est important, pour bien comprendre la pensée de Nietzsche et ses désirs qui se manifestent là, de relire la citation complète de l'Insensé dans Le Gai Savoir. Elle est la suivante. Dieu est mort, Dieu reste mort. Entre parenthèses, il s'agit ici d'une allusion à la résurrection. Et c'est nous qui l'avons tué. Et nous allons voir, avec la suite de la citation, qu'il ne s'agit pas d'une jubilation, d'une exaltation joyeuse de l'annonce de la mort de Dieu, mais au contraire, Nietzsche montre à quel point cela peut être dramatique. Je poursuis. Comment nous consoler, nous, les meurtriers des meurtriers? Ce que le monde a possédé jusqu'à présent de plus sacré et de plus puissant a perdu son sang sous notre couteau. Qui nous lavera de ce sang? Avec quelle eau pourrions-nous nous purifier? Quelles expiations, quels jeux sacrés serons-nous forcés d'inventer? La grandeur de cet acte n'est-elle pas trop grande pour nous? Ne sommes-nous pas forcés de devenir nous-mêmes des dieux, simplement, ne fût-ce que pour paraître dignes d'eux? Pourquoi ce meurtre a-t-il une dimension dramatique? Eh bien d'abord parce que Dieu représentait tant de choses pour tant d'humains jusqu'à ce jour. Nietzsche a bien le sentiment que proclamer la mort de Dieu, c'est comme briser ce que l'homme avait de plus cher. Et il a conscience du danger, car si l'idée de Dieu se meurt et qu'elle finit par disparaître de la civilisation occidentale, la morale chrétienne qui accompagnait cette foi en Dieu va tomber d'elle-même. Or, cette morale, c'est elle qui guidait les foules depuis tant de siècles, c'est elle qui permettait à l'homme d'avoir des garde-fous. Si cette morale disparaît, avec quoi va-t-on la remplacer ? Autrement dit, le côté dramatique, c'est la question que Nietzsche se pose. L'homme sera-t-il assez fort, assez puissant, assez mature pour ériger de nouvelles normes, pour construire un monde nouveau ?

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1: Ainsi, Nietzsche est à la fois profondément satisfait de ce déclin du christianisme qu'il considérait comme une religion des faibles qui maintenait l'homme dans un état plus ou moins d'esclave, mais en même temps il est inquiet parce qu'il n'est pas certain que l'homme va pouvoir prendre les choses en main une fois débarrassé de l'idée de Dieu et de la morale chrétienne pour construire une nouvelle morale, un nouveau chemin de vie. Et il craint même que cette mort de Dieu, largement reconnue, engendre dans la société un désespoir croissant et donc que le nihilisme gagne du terrain. En posant la question, la grandeur de cet acte n'est-elle pas trop grande pour nous ? L'insensé de Nietzsche rappelle la responsabilité qui incombe maintenant au peuple de recréer des valeurs morales puissantes et de ne pas tomber dans le nihilisme. Car qu'est-ce que le nihilisme ? C'est la capacité qu'ont les hommes de remettre en question, voire même de refuser le sens de la vie et des valeurs qui guident nos actions. En rejetant le système de valeurs judéo-chrétien, le risque est de tomber dans un nihilisme complet où la vie n'a plus de sens et où le désespoir nous dévorerait. Prenez conscience du monde qui vous entoure et agissez, semble dire Nietzsche au début de son écrit « Ainsi parlait Zarathoustra ». Selon Nietzsche, cette reconstruction de nouvelles valeurs passera par trois étapes. Le chameau, le lion et l'enfant. Le chameau, c'est l'étape où nous portons sur notre dos l'ensemble des valeurs qui nous précèdent, qui nous ont été transmises. Et elles sont tellement intégrées à notre vie que nous n'avons même pas conscience qu'il s'agit d'un fardeau que nous portons sans cesse. Deuxième étape, le lion. Nous prenons conscience de ces valeurs que nous portons sur notre dos, nous prenons conscience de notre héritage, cela nous amène à déconstruire ces valeurs reçues, à chercher à les détruire pour ensuite mieux reconstruire. Enfin, l'enfant, c'est l'étape de l'innocence et de la nouveauté totale. Sur les ruines des anciennes valeurs, nous avons à faire émerger un monde nouveau, un monde de l'innocence, un monde de la naïveté, un monde de la simplicité, un monde plus puissant encore qui donne à l'humanité les moyens de son développement, les moyens de son harmonie. Nietzsche avait-il raison dans ses analyses ? Avait-il aussi raison de craindre le pire ? C'est ce que nous verrons dans notre prochain rendez-vous, non sans nous demander en quoi tout cela nous concerne. Car les philosophes comme Nietzsche ne sont que des révélateurs d'une évolution de la pensée et de la société que nous avons pour notre part à affronter tous les jours.
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0: 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Le Lot, avec plus de 400 monuments et sites protégés, possède un patrimoine très riche et varié. Patrimoine s'échelonnant de l'ère des dinosaures et autres animaux d'une autre époque jusqu'à nos jours. Bonjour et bienvenue dans ce chemin de traverse à la découverte d'une des plus anciennes constructions du Lot, l'aqueduc gallo-romain de Divona. Nous sommes toujours à proximité du premier captage de l'aqueduc de Verse, de l'endroit où nous nous trouvons, à côté d'un des vestiges de la conduite souterraine. Nous allons, tout en continuant à longer le bas de la falaise, nous diriger vers la jonction des deux aqueducs dont nous a parlé dans une précédente émission Didier Rigal.
1: On va aller voir la rencontre des deux aqueducs.
2: Ah ouais, donc là c'est un autre vestige. Mais il y avait deux arrivées là, non?
3: Exactement, il y a deux arrivées, exactement.
2: Donc c'est laquelle qui vient d'où on était il y a quelques instants?
3: C'est celle-là, qui est là. Qui est là, c'est une droite ligne vers le ruisseau de Verse, là.
2: Là, c'est le ruisseau de Verse qui alimente.
3: Ouais, ouais. Je sais pas si c'est un passant. Vous êtes sur le deuxième aqueduc. Le premier, il passait là, dans le trou qui est là, qu'on n'a pas entièrement rebouché, là. Ah, parce qu'il y a deux captages. Double captage. Venez par ici, hein, vous verrez mieux. Tout le monde est là? Voilà, donc ici il se passe des choses intéressantes. Hein. Alors, on connaissait, c'était un peu l'extrémité de l'aqueduc que l'on suspectait. Parce que vous voyez là où se trouvent vos amis, il y avait une dépression et on voyait manifestement que le rocher avait été taillé. Donc là, on se doutait bien que c'était l'aqueduc. Et donc on a eu beaucoup de chance parce qu'on a fait un sondage là. Et c'est moi j'étais pas très chaud parce que je voyais pas l'intérêt. Et c'est heureusement un collègue qui a insisté, si je vais en faire un là. Donc, et en faisant un sondage là, il s'est rendu compte qu'en fait, qu'on avait un dédoublement de l'aqueduc. Là, ça a été un coup de chance phénoménal. On aurait fait le sondage là où se trouve la dame, il y a un aqueduc, il y a un canal. Et là, précisément, ça se joue sur 2 mètres, hein, la possibilité. On a eu une chance vraiment énorme. Et donc là, on a un premier tracé qui correspond à l'aqueduc que l'on a vu ensemble là-bas, avec la voûte et tout le système de bassin. Donc on voit qu'il y a un taillis dans le rocher à cet endroit-là. Il y a une marche pour supporter la voûte. En fait, il y a un aplat de chaque côté du rocher, comme ça permettait de faire reposer les claveaux de la voûte. Claveaux de la voûte, je ne vous l'ai pas dit, mais en fait, ils sont réalisés en pierre non taillée. Ce sont des dallettes qui constituent le claveau. Et la clé de voûte au centre est taillée en trapèze. Et souvent, la plupart du temps même, elle est réalisée dans du tuf. Parce que le tuf, c'est facile à tailler. Et c'est ce qui va permettre de bloquer tous les éléments.
0: Notre guide pour cette découverte d'un autre temps, un enfant du pays, originaire de Verse, Didier Rigal. Archéologue, il dirige les fouilles programmées de l'aqueduc de Verse depuis 1997. Archéologue au sein de l'Institut national des recherches archéologiques préventives, l'INRAP, il est intervenu à plusieurs reprises lors de la construction de l'autoroute A20, mais également lors des différents travaux d'aménagement des allées Fénelon à Cahors et de l'agrandissement de l'hôpital de la ville. Didier Rigal, un homme passionné et passionnant, il est un des spécialistes du Cahors de l'époque gallo-romaine.
3: Donc là, jusque-là, tout va bien. Ça veut dire que cet aqueduc-là, il fonctionne pendant un certain temps tout seul. Et à un moment donné, en cours de fonctionnement, on ne sait pas quand, il y a un dédoublement qui est réalisé et qui est destiné à prendre l'eau au ruisseau du Verse. Donc je vous ai dit depuis ce matin qu'on avait le choix, on prenait toujours l'eau à une résurgence parce que l'eau était potable et machin et tout. Et là vous voyez qu'en cours de fonctionnement, ils ont éprouvé le besoin de compléter le captage avec l'eau du Verse. Et là évidemment on a pris le plus grand soin à fouiller et à étudier la stratigraphie, la succession des couches de terrain qui sont superposées, des dépôts également qui sont différents parce que l'eau qui est prélevée au premier captage, elle a un parcours souterrain et elle va dégazer au bout de plusieurs centaines de mètres, de plusieurs kilomètres. Donc les concrétions, pour l'instant, sont extrêmement fines. Par contre, à Verse, elles sont importantes. Et ici, avec l'eau du ruisseau, qui a un parcours aérien, la concrétion se fait immédiatement. C'est-à-dire que là, cet aqueduc-là, il est plein à cet endroit-là de concrétion. Et par contre, à Vers, il n'y en aura déjà plus. Et c'est ce qui pose le problème aussi, parce que quand on cherchait les captages au départ, on a fait des analyses chimiques dès la même main sur les concrétions pour voir d'où venait l'eau de l'aqueduc. Et la première surprise, c'est que ça ne correspondait absolument pas à Fontpolémie. Par contre, ça ressemblait aux eaux de Vers, ça ressemblait un peu au captage du bouc Irak, donc ce n'était pas clair du tout l'histoire. Et là, maintenant, on sait pourquoi. Parce qu'on a des eaux de nature totalement différente qui transportent des terres rares complètement différentes et qu'on va retrouver sous la forme de concrétion. Et donc en regardant ça de façon extrêmement précise, on a pu déterminer trois phases de fonctionnement. Le premier captage tout seul qui file vers Cahors, un cours de fonctionnement en complète avec l'eau du ruisseau. Ça veut dire que là, à la pointe du rocher, on a entaillé la paroi du premier aqueduc sur main gauche, si vous voulez, pour permettre l'accès au second aqueduc. Et au final, la troisième et ultime phase, c'est l'eau du ruisseau qui alimente seul l'aqueduc. Parce que les dépôts du ruisseau vont remonter dans le captage primaire. Ça veut dire que pour que l'eau du Vers remonte dans le captage primaire, ça veut dire que lui ne fonctionne plus. Et il n'amène plus d'eau. Alors, apparemment, ce n'est pas la volonté délibérée. On n'a pas fermé le premier captage pour uniquement au profit du ruisseau. Ce n'est pas du tout comme ça que ça s'est passé. Mais à un moment donné, il n'y a plus d'eau qui vient du premier captage. Et pourtant, nous, quand on a fouillé, il y avait de l'eau. Hein. On mettait trois pompes en place, on évacuait 220 mètres cubeurs, et on arrivait à peine à assécher l'endroit où on travaillait, tellement ça arrivait vite. Et pourtant, le ruisseau était à sec. Et là, à un moment donné, il s'est passé quelque chose, et quelque chose qu'on ne sait pas expliquer. Alors nous, pour proposer des datations, on a besoin d'éléments. On a besoin de charbon de bois, comme je vous disais tout à l'heure. On a besoin de céramique ou de monnaie que l'on date. Malheureusement, ici, nous n'avons qu'une chronologie relative. Premier état, deuxième état, troisième état. Malheureusement, on est incapable de déterminer la durée de chaque état. Et voilà, donc ça veut dire que maintenant, on sait pourquoi, quand on faisait nos analyses de concrétion, qui obstrue le canal, on comprend pourquoi ça ne correspondait à aucune eau possible, à aucun captage possible du coin. Parce qu'on ne connaissait pas le premier captage déjà, et qu'ensuite le ruisseau de Vers, c'est Bouc Irak est exclu évidemment maintenant, et le ruisseau de Vers, c'est une partie des concrétions, quoi. Qu'une partie. Une grosse partie ici au départ, plus rien à partir de Vers quasiment, parce que l'eau elle a besoin de s'aérer, de s'oxygéner pour déposer des concrétions. Ça veut dire qu'à la Madeleine, il reste quasiment plus de traces du ruisseau de Vers. Les seules traces de concrétions qu'il y a, c'est le premier captage.
0: La Madeleine, petit village dans la vallée du Lot, entre Vers et Cahors. Village qui n'existait pas à l'époque de la construction de l'aqueduc.
4: Qu'est-ce qui veut dire qu'au départ, on n'a pas pris carrément le ruisseau?
3: Non, parce que quand on a fouillé la rencontre des deux aqueducs, on a déterminé une chronologie relative. On a pu observer, par la stratigraphie et par les techniques de construction, que le cuvelage du premier aqueduc a été entaillé pour installer le deuxième aqueduc. Donc là, évidemment, là, il fallait être super vigilant au moment de la fouille. Il ne fallait pas y aller comme un sauvage, parce que là, trois coups de pioche, on ne savait plus quoi.
5: Et là, en bas, c'est le Vers. Alors,
3: ouais, là, c'est le Vers. Et donc, pour capter l'eau au ruisseau, il a fallu faire des petits aménagements, qu'on va aller voir tout de suite.
6: Attention,
3: passer plutôt de ce côté, peut-être.
5: Il y a du fond là, mine de rien. Avec des petits poissons aussi.
3: Voilà, donc vous êtes arrivé sur un étroitesse du ruisseau de Vers. Et à cet endroit-là, nous, on se trouve en fait sur des maçonneries. Donc sous nos pieds, c'est pas très visible parce qu'il y a beaucoup de concrétion. Mais de part et d'autre, vous voyez sous l'arbre là, et
7: encore derrière moi,
3: on a des restes de maçonneries qu'au départ, on avait pris pour un pont qui a été construit à cet endroit-là. Mais maintenant, on sait qu'il s'agit des restes d'un barrage qui permettait de réguler la hauteur du ruisseau pour alimenter le deuxième aqueduc, dont vous allez voir le départ juste à côté. À cet endroit-là, le ruisseau de Vers forme un coude extrêmement marqué. C'est l'endroit où il est le plus large, le plus profond, et c'est certainement pas du hasard. c'est à l'époque romaine que l'on a modifié très certainement son tracé et que l'on a considérablement élargi et approfondi son lit pour en faire une réserve d'eau destinée à l'alimentation de l'aqueduc. Et en faisant cette réserve, on pouvait pallier à des périodes d'étiage. Ça permettait également de déposer une partie des concrétions, une partie du dépôt, avant d'éjecter l'eau de l'aqueduc. Sous nos pieds, c'est du dépôt. La petite plage là-bas où on va aller, c'est également du dépôt. Et tout ce qui s'est déposé à cet endroit-là, c'est autant de choses que d'impureté qu'on ne retrouvera pas dans l'aqueduc.
6: Donc là, nous sommes sur la plage du Vert.
3: Exactement. Mais Cabouré, vous êtes à Cabouré ici. Attention, attention.
7: La plage du Vert,
3: la mère vous écoute.
7: La commune de Cabouré.
3: L'aqueduc, lui, il n'est jamais commune de Cabouré. Il s'arrête dans la berge commune de Crasse. Par contre, le barrage, lui, il a cheval Crasse-Cabouré, forcément.
0: Cabouré, village de la vallée du Célé, traversé par la rivière Sagne, finissant sa course dans le Célé qui longe le village. Célé, qui lui-même, à quelques kilomètres de là, à Conduché, vient rejoindre le Lot. Cabouré érige son château du XIVe siècle, de son château des Anglais et de la grotte préhistorique du Pêche-Merle en remontant la vallée de la Sagne.
3: Est-ce que tout le monde a vu ce qui se passait en face?
8: Là.
3: Voilà. Je ne vis plus rien, mais non, je vais essayer de chercher. Vous voyez en face? Vous voyez l'anomalie en face là?
8: Eh oui.
3: C'est l'aqueduc, c'est le numéro 10. Et donc vous voyez qu'il y a un petit peu des chaussées. On voit d'ailleurs la fondation avec des blocs qui sont disposés de champs pour bien supporter sa fondation. Vous voyez qu'il est entièrement rempli d'une espèce de dépôt blanc. Ce n'est même pas des concrétions en fait, hein. C'est une espèce d'argile limonaise. C'est tellement chargé en sable. Vous voyez sous nos pieds, hein, c'est ça. Hein. Et donc là, si vous restituez la voûte, 1,70 m de hauteur, vous arrivez grosso modo au niveau au sol actuel finalement. Vous voyez que ça n'a pas bougé. Hein. Et ici, les choses sont faciles à comprendre avec le barrage à côté. Si vous remontez le barrage de 50 cm, eh bien, vous pouvez remonter le niveau de l'eau de 50 cm et ça marche tout seul. Il suffit ensuite simplement de disposer une vanne dans le barrage pour réguler la hauteur d'eau et puis le tour est joué. Et là, vous pouvez vraiment gérer, réguler convenablement ce que vous injectez à l'aqueduc. Sur le captage précédent, à mon avis, les choses devaient être autrement plus compliquées à gérer. C'est avec une eau souterraine, c'est un petit peu difficile de gérer ce qui se passe. Là, ici, c'est relativement simple. Quoi. Donc, vous avez tout compris des deux captages. On va en numéro du diable.
6: Allez.
3: Profitez de l'eau parce que vous n'avez plus après. Hein. C'est ça.
9: C'est quel poisson?
10: Il y en a trois truites.
6: C'est des truites.
10: Ouais, je pense. Ouais.

0: le regard est associé à un surcroisement du fond du canal. C'est-à-dire qu'à l'endroit où vous accédez à l'aqueduc, c'est surcroisé au fond du canal pour piéger toutes les impuretés éventuelles. Ça facilite le nettoyage. Ici, ce n'est pas le cas. Et donc, on ne peut compter que sur une partie où la voûte serait parfaitement conservée pour qui conserverait l'empreinte du regard. On ne l'a pas pour l'instant. Il faut dire que la voûte, on n'en connaît pas beaucoup. Hein. On en connaît 80 mètres, on en connaît 20 mètres plus loin. D'habitude, c'est un peu cassé, quoi. Ou alors, c'est parfaitement tellement bien conservé qu'on ne la retrouve pas, quoi. Il y a des endroits où on ne connaît pas l'aqueduc pendant 2 km. C'est probablement à raison de l'excellent état de conservation de la voûte. Et là, si la voûte n'est pas effondrée, on peut passer dessus, vous voyez.
1: Du bord du Verse, nous revenons aux voitures. Voitures que nous allons reprendre pour descendre la vallée du Verse jusqu'à la fontaine de Polémy, où nous allons faire une halte, puis nous continuerons vers le mur du diable. Pour découvrir tout cela, je vous donne rendez-vous sur cette même antenne, même jour, même heure.
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1: Bonjour frère Edouard.
2: Bonjour frère Louis.
1: On parle depuis plusieurs émissions de la sainteté, on n'a pas encore abordé la sainteté de la Vierge Marie. Or, il semble qu'elle ait une place très particulière au numéro 829 dans la sainteté des saints ou des personnes. Quel est le type de sainteté de la Vierge Marie ?
2: Eh bien, c'est une sainteté éminente, évidemment, et l'Église est dans l'Église. Je veux dire, la Vierge Marie est dans l'Église. C'est la question que s'étaient posée les pères de Vatican II, de savoir s'il fallait traiter l'Église d'un côté et la Vierge Marie de l'autre, ou traiter la Vierge Marie dans l'Église. Et finalement, il y a eu une majorité qui ont considéré qu'il fallait traiter la Vierge Marie comme un membre de l'Église. Et donc, traiter de la sainteté de la Vierge Marie, c'est traiter de la sainteté de l'Église, puisque l'Église admet dans son sein la Vierge Marie, qui est un modèle par excellence de sainteté. C'est la Vierge Marie est donc un sommet qui est bien exprimé dans Lumen Gentium numéro 65, donc dans le dernier chapitre de Lumen Gentium. En la personne de la bienheureuse Vierge Marie, l'Église atteint déjà à la perfection qu'il a fait sans tache ni ride. Les fidèles du Christ, eux, sont encore tendus dans leur effort pour croître en sainteté par la victoire sur le péché. C'est pourquoi ils lèvent leurs yeux vers Marie, qui est déjà la toute sainte, la toute pure, l'Immaculée Conception. Depuis sa conception immaculée, la Vierge Marie est demeurée sainte. Elle a été attaquée, certes, par le démon, elle a eu à lutter, mais elle en est toujours sortie victorieuse, à la différence d'Ève, notre première mère, qui a chuté. Et c'est pour cela qu'on appelle la Vierge Marie l'Ève nouvelle, comme en face d'elle, il y a l'Adam nouveau, Jésus-Christ, qui, d'une certaine manière, a permis qu'avec Ève nouvelle, il remplace, il se substitue à l'ancien couple pécheur de Adam et Ève. C'est une substitution qualitative, évidemment, ce n'est pas une substitution dans l'être. La création n'est pas repartie à zéro, c'est toujours la même création. Il y a continuité dans Adam et Ève à travers Jésus-Christ et la Vierge Marie, mais il y a quelque chose de tout nouveau, une substitution qualitative qui a eu lieu, c'est la sainteté parfaite. Jésus, le nouvel Adam, est le saint parfait, et la Vierge Marie, qui participe de cette sainteté, est l'Ève nouvelle, et qui nous conduit donc à avoir un modèle et masculin et féminin pour l'Église. Nous savons combien c'est important de nos jours de rappeler cette double dimension masculine et féminine pour l'ensemble de l'Église.
1: La dernière phrase de ce paragraphe 829 du catéchisme de l'Église catholique, il est marqué « En elle, donc dans la Vierge Marie, l'Église est déjà la toute sainte ». Alors c'est un peu curieux. Est-ce qu'il faut comprendre que la Vierge Marie, c'est l'Église, que l'Église, c'est la Vierge Marie, ou est-ce que ça veut dire autre chose ?
2: Alors, ça veut dire que le sommet de l'Église, c'est la Vierge Marie qui atteint déjà le ciel, qui atteint déjà par son assomption le ciel, et elle est montée avec son corps et son âme. Depuis son Immaculée Conception, elle est restée dans la plénitude de la grâce, et maintenant, elle est dans la plénitude de la gloire. La grâce étant l'anticipation de la gloire, la Vierge Marie a atteint la gloire qui est le terme vers lequel tendent tous les chrétiens. Tous les chrétiens sont attirés par cette déification qui avait été promise subrepticement à Ève par le serpent. Vous serez comme des dieux, mais par un moyen qui était intrinsèquement mauvais, qui était la désobéissance, c'était la tentation du démon dans laquelle, hélas, Ève est tombée puis Adam. Mais là, la Vierge Marie est restée fidèle aux promesses de son origine, de son Immaculée Conception, de la grâce qui ne lui a jamais fait défaut. Elle est restée fidèle jusqu'au bout, jusqu'à son Assomption. Elle est donc dans un état de gloire définitif et nous montre déjà par anticipation ce que sera l'Église au ciel d'une manière définitive au moment de la résurrection des morts. Parce que tous les saints dont nous parlions récemment sont certes au ciel en leur âme, dans une personne qui sont célestes, mais la personne terrestre a été détruite au moment de la séparation de l'âme et du corps, et donc on attend la résurrection des morts, on attend la parousie, et la Vierge Marie est déjà dans la parousie. C'est pour cela que l'on peut dire que l'Église est déjà la toute sainte en elle, parce que c'est déjà de l'ordre de la réalité, de la réalisation, alors que même les saints au ciel sont encore en attente de quelque chose.
1: Et est-ce qu'on peut... Souvent les gens disent, oui, on dit que la Vierge Marie est sainte, mais elle est inimitable parce qu'elle a été... Elle a été conçue sans le péché. Mais est-ce qu'on peut quand même essayer d'imiter la Vierge Marie ? Est-ce que sa vie est imitable et est-ce qu'elle peut encourager des fidèles à être plus saints eux-mêmes ?
2: Bien sûr, la Vierge Marie, toute sainte, n'est pas une occasion d'éloignement du pécheur. Au contraire, on sait combien son cœur de mère est tout proche des pécheurs pour les amener au bien, pour les amener à la sainteté. C'est comme une mère de famille, quand elle voit un enfant qui tombe, elle le ramasse vite. Quand elle voit un enfant qui se blesse, elle vient vite lui apporter un pansement. Quand elle voit un enfant qui se prend un poison, elle va vite le conduire pour aller dans un dispensaire pour lui extraire ce poison. Une mère est toujours attentive à chacun de ses enfants et elle est d'autant plus efficace qu'elle est sainte. Elle n'a pas de handicap pour agir, alors que toutes les personnes sont handicapées, sont retardées par leurs propres péchés qui les empêchent de venir au secours de leurs frères. La Vierge Marie est plus, je dirais, à droite que n'importe qui pour nous aider à avancer vers la sainteté, puisque elle est entièrement transparente du Saint-Esprit. L'Esprit Saint repose sur elle et la grâce du Très-Haut l'entraîne toujours plus à aimer ce corps de Jésus-Christ qu'est l'Église, car n'oublions jamais que l'Église, c'est le corps mystique de Jésus. Et au pied de la croix, déjà s'est opérée cette extraordinaire transformation dans la Vierge Marie auquel Jésus lui a rappelé que si elle était sa mère, elle devenait la mère de Saint Jean, la mère de tous les disciples de Jésus-Christ, de tous les fidèles de l'Église. Voici la mère, dit-il, donc la mère de toute l'Église. Et c'est extraordinaire de penser à son extraordinaire efficacité dans la grâce. C'est pas pour rien qu'on dit aussi que la Vierge Marie est reine, c'est-à-dire reine avec le roi. Elle agit, elle n'est pas statique, elle agit avec le bien-aimé du Père qui est Jésus-Christ, qui est l'Adam nouveau, elle-même, Ève nouvelle, agit maintenant avec des fruits de rédemption extraordinaires dans le cœur des croyants qui se confient à elle. Donc on ne perd jamais son temps avec la Vierge Marie.
1: Voilà. Oui, donc bien qu'épargnée par le péché originel, elle reste profondément humaine et donc un exemple de sainteté dans la vie humaine. Par exemple, je pense qu'elle montre aux femmes ce qu'est être vraiment une femme, aux mamans ce qu'est être vraiment une maman.
2: Et aux religieuses, ce qu'est vraiment être une religieuse. Elle cumule les vocations en elle de vierge et de mère, et elle donne ainsi un modèle de vocation à tous et à toutes. C'est assez extraordinaire. Il y a même chez tous les hommes qui se dévouent auprès de la Vierge Marie, eh bien, des modèles de sainteté extraordinaires. On pense à Saint Louis-Marie Grignon de Montfort ou à tant d'autres grands saints qui ont pris comme modèle la Vierge Marie et qui ont avancé plus rapidement en prenant ce modèle de prière, ce modèle de dévotion, ce modèle d'intercession qu'est la Vierge Marie. La Vierge Marie est médiatrice et elle nous aide nous-mêmes par participation au Christ, comme dit l'Épître aux Hébreux, à être nous-mêmes des médiateurs.
1: Et elle nous dit aussi ce qu'est donc l'Église pour nous. En quelque sorte, ça veut dire que l'Église, elle est aussi une mère pour nous, une épouse en quelque sorte, comme la Vierge Marie nous édifie par sa vie, l'Église est amenée à être ça dans notre vie aussi.
2: Exactement, exactement. Je crois qu'on ne peut pas séparer l'amour de l'Église et l'amour de la Vierge Marie. Plus on aime l'Église, plus on aime la Vierge Marie. Et c'est l'Esprit Saint qui fait cette opération extraordinaire, car c'est celui qui a l'Esprit Saint qui aime l'Église, disait Saint Augustin.
1: Oui, oui. En elle, l'Église est déjà la toute sainte. Et alors, on va aborder dans la prochaine émission un autre sujet qui est l'Église en tant que catholique. L'Église, c'est à partir du numéro 830. On a vu donc l'Église est sainte et on va aborder l'Église qui est catholique.
2: Oui, ce sont toujours les quatre qualités que nous avions discernées au début du parcours, que l'Église est une sainte catholique et apostolique, et donc nous aurons certainement ensuite quelques paragraphes sur l'apostolicité. Les quatre notes sont essentielles pour comprendre le mystère de l'Église, une de l'unité même de Dieu, sainte de la sainteté de Dieu, catholique parce que universelle, appelée à répandre la doctrine du Christ à tous les fidèles de toute la terre, et apostolique, c'est la manière dont Jésus l'a réalisé à travers les apôtres et les successeurs des apôtres.
1: Eh ben merci frère Edouard.
2: À bientôt.
1: À très bientôt.

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2: Bonjour à tous et bienvenue dans ce troisième numéro de cette série des clés pour vivre où je reçois pour intervenant et puis pour témoin. Et tout d'abord, je vous salue sans plus tarder. On est en milieu de semaine. Bonjour à Alberto Malouf.
3: Bonjour.
2: Alors, je rappelle que vous êtes, pour ceux qui nous prendraient en plein milieu de semaine, que vous êtes médecin urgentiste franco-libanais et cofondateur d'une association que l'on peut retrouver et très active dans la mission et dans l'évangélisation sur les réseaux sociaux. Et puis en particulier, je vais faire un peu de publicité pour une prière du chapelet. C'est la prière du chapelet tous les soirs dès 19h30 en direct. On peut se connecter donc sur la chaîne YouTube.
3: Sur YouTube, voilà. NDML.
2: Voilà, oui. NDML. Voilà, donc, une petite information pour prier Marie et prier le chapelet. Alors, on ne va pas prier Marie et le chapelet tout de suite, si vous permettez, Alberto Malouf. On va parler donc de sujets quand même sérieux, graves, voilà, mais plein d'espérance aussi, parce que Jésus lui-même, vous nous l'avez dit au cours de ces entretiens, est venu pour libérer, il est venu pour guérir, il est venu nous libérer du poids aussi de nos péché. On va parler de pureté, on va parler d'adultère, on va parler de combat intérieur, on va parler de fidélité. Alors, qu'est-ce qui se passe aujourd'hui? Comment définissez-vous, Alberto, la pureté dans une perspective chrétienne aujourd'hui, dans un monde un peu plein de confusion, un monde en feu, où une jeunesse aussi peut être dans une vie parfois désorientée, désordonnée, ou tout simplement dans une ignorance aussi. On ne sait plus ce qui est le bien, oui. On ne sait plus ce qui est le mal. Et oui. Merci, on vous écoute.
3: Non, tout à fait, c'est vrai qu'on est dans une société où c'est vraiment l'hypersexualité qui est proposée. Il y a une espèce de, je vais dire, de perversion de la sexualité. C'est-à-dire que la sexualité est quelque chose qui a été créé par Dieu, qui est beau, qui amène à la fécondité. Donc c'est comme ça que le genre humain continue à se développer, etc. Donc c'est juste énorme. Le Seigneur nous a donné comme ce cadeau. Mais c'est vrai qu'aujourd'hui, on a fait de la sexualité une consommation, une recherche de plaisir, toujours plus sans limite. Et du coup, c'est vrai que nos jeunes, de plus en plus tôt d'ailleurs, sont confrontés à tout ça via ce qu'ils voient, tous les accès qu'on peut voir évidemment, voient aussi tous les témoignages qu'ils peuvent avoir autour d'eux. Et on voit que le bon Dieu aussi a été mis un peu à la porte de notre société, donc ils n'ont plus vraiment de repères. Alors en fait, la pureté, c'est pas une contrainte en soi, c'est vraiment une liberté. Qu'on puisse comprendre que, en fait, notre corps est plus qu'un objet qui doit être désiré ou qui doit être consommé. Notre corps, c'est le temple de l'Esprit Saint. Nous avons vraiment une dignité d'enfant de Dieu. Dieu est notre Père. Et donc, nous avons une dignité et notre corps aussi a sa dignité. Et donc, la pureté, c'est de poser un choix libre, mais un choix plein d'amour pour comprendre que mon corps, j'ai envie de le donner à la personne que j'aime pour toujours. C'est ce qu'on appelle aussi le beau sacrement du mariage, le moment où on choisit et se choisit mutuellement avec son épouse et où Dieu vient donner le sacrement et nous unit. Et qu'est-ce qu'on a de plus cher que son propre corps, que soi-même? Donc on ne peut pas se donner comme ça à tous parce qu'on a de la valeur. Et donc, et on sait très bien, d'ailleurs, on le sait par les études, on le sait par tout ce qu'on a pu vivre ces dernières décennies, que les relations multiples et variées amènent énormément de blessures affectives, psychologiques, qui amènent énormément de cas de dépression, d'ailleurs de déviance dans la sexualité. On va rechercher de nouveau l'affectif parce qu'on a été blessé. Et donc, on doit reconstruire. Alors voilà, le bon Dieu ne veut pas nous aider à guérir, il veut nous préserver déjà. Vaut mieux prévenir que guérir. Nous, on aime bien faire ça en médecine. Donc, je pense que c'est quelque chose d'important de réouvrir la beauté de la pureté et du mariage. Et je crois que les jeunes en ont soif en soi.
2: Alors, que diriez-vous, Alberto, à ceux qui pensent qu'il est peut-être trop tard pour changer, qu'il est peut-être trop tard aussi pour se relever quand on est tombé trop bas et que vous avez parlé de ce corps, le temple aussi, le temple de Dieu, qui a été peut-être bafoué, qui n'a pas été respecté. Que dire? Jeune et moins jeune, au fond, permettez-moi, mais tout ce qui touche à l'impureté, tout ce qui touche à l'adultère, à l'infidélité, c'est toutes les générations aujourd'hui.
3: Oui, c'est sûr qu'on est tous atteints, évidemment. par toutes les générations le sont. Alors déjà, la grande merveille, c'est de comprendre que Jésus ne nous juge pas. Il n'est pas là pour nous détruire, Dieu n'est pas là pour nous condamner. Mais il veut nous libérer, donc nous montrer qu'il y a vraiment un chemin qui nous fait du mal et que eh bien, cet adultère, cette impureté, toutes ces relations extra-conjugales, etc., ça nous amène pas au bonheur. Ça amène le plaisir, c'est-à-dire qui est éphémère, mais pas le bonheur profond et la paix intérieure. Et ça, on le sait tous, finalement. Mais ce qui est beau, c'est que si notre passé, on peut voir Sainte Marie-Madeleine, dont Jésus s'est écrit qu'elle avait chassé 7 démons, qui était connue pour être une femme de mauvaise vie, etc., c'est devenu une très, très grande sainte. Qu'est-ce que ça veut dire? C'est-à-dire que bien, Dieu a le pouvoir de nous restaurer jusqu'à notre corps et de guérir notre cœur, mais aussi notre corps, de nous redonner cet éclat, ce resplendissement. C'est-à-dire ce que le monde aurait pu nous voler, ce que nous, on aurait pu perdre par, j'ai envie de dire, par nos pulsions ou par peut-être cette société qui nous y pousse. Eh bien, le Seigneur peut nous, d'une manière mystérieuse, mais aussi grande, eh bien, nous redonner cette belle dignité dans notre corps. Donc oui, nous pouvons aujourd'hui, par la grâce de Dieu, en nous confessant, en remettant eh bien, tous ces péchés, toutes ces attitudes peut-être qui ont été déviantes, eh bien, recevoir la guérison du Seigneur et ensuite, avec son aide, avancer sur ce chemin de bonheur, choisir, poser le choix aujourd'hui eh bien, de rester chaste, de rester pur et peut-être eh bien, de prier, si on est appelé à la vocation du mariage, pour recevoir la personne que Dieu mettra sur notre route et qu'on choisira et vivre une belle vie à la manière de Dieu. Et vous verrez qu'à la manière de Dieu, on trouve le bonheur avec un grand B.
2: Vous avez parlé de mariage, c'est beau ce mariage, c'est fécond aussi.
3: Très beau.
2: Donc la beauté, la grandeur, puis la dignité aussi d'un homme et d'une femme dans la différence aussi des vocations et la complémentarité. Mais je vis en concubinage. Que dit l'Église ?
3: Alors l'Église est très claire, c'est-à-dire que la relation sexuelle se vit au sein du mariage et exclusivement au sein du mariage. Tout ce qui se vit en dehors est de l'ordre du péché, ce n'est pas conforme à l'amour divin et à l'enseignement du Seigneur Jésus-Christ. D'ailleurs, on le sait, il y a énormément de passages qui en parlent. Jésus en parle évidemment, Saint Paul en parle aussi. Il nous montre que les adultères, que ceux qui vivent aussi dans l'impudicité et dans les débauches sexuelles, etc., ne pourront pas hériter du royaume des cieux. Donc c'est quand même très clair, c'est-à-dire que ce sont des péchés qui touchent au corps, c'est des péchés qui sont graves. Donc c'est important de comprendre qu'on pêche en matière grave lorsqu'on vit des relations extra-conjugales. Donc on ne pourrait pas aller à la messe et recevoir la Sainte Eucharistie si eh bien, on est dans une relation extra-mariage sexuelle. Et donc l'Église est très claire à ce sujet et sa position ne change pas. Mais qu'est-ce que ça veut dire? Ça veut dire que le bon Dieu nous amène eh bien, à une conversion. Le sacré doit rester sacré et ton corps, mon corps, notre corps est sacré. Et donc, voilà, le marteau est fait pour construire quelque chose, mais pas fait pour taper pour son voisin. Ton corps a été fait pour... Dieu a créé ce plaisir dans la relation sexuelle. C'est lui qui a créé le corps. Mais il a créé, en vue de la fécondité, en vue de l'amour qui se donne exclusivement à une personne pour toute la vie. Il l'a fait d'une manière aussi pour faire grandir l'amour entre les personnes. Le don de son corps, le don de soi, tout ça, c'est beau. Mais ça se vit sous le regard de Dieu dans le sacrement du mariage. Alors voilà, je crois que les choses sont simples. J'ai une chose qui me vient, c'est que dans le mariage, comment faire aussi pour garder cet amour? Parce que souvent, on va vers l'adultère parce qu'on n'a plus d'amour dans le mariage. Ce n'est pas l'amour du début. Au bout de 10 ans, ce n'est pas le même amour et 20 ans, 30 ans. Mais si on remarque, Jésus a fait son premier miracle aux noces de Cana. Qu'est-ce que ça veut dire? Il est venu rendre sacré le mariage. C'est son premier miracle. Il a transformé l'eau en vin. Mais qu'est-ce que ça veut dire? C'est-à-dire qu'il est capable de changer l'eau, de nos tiédeurs. Voilà, ça devient fade au fur et à mesure des années. On n'a plus l'exaltation du début. Mais il est capable de transformer eh bien, ça en un vin merveilleusement bon. C'est-à-dire que Dieu est capable de donner l'amour. Et d'ailleurs, ce qui est beau, c'est que le maître du repas va dire « Mais comment ça se fait que vous avez laissé le meilleur vin pour la fin ?» Eh bien, j'aimerais vous dire ceci. Si vous vivez votre mariage avec le Christ et enraciné avec lui, bien sûr, il y aura des tempêtes. Mais je vous certifie que le meilleur vin sera pour la fin de votre mariage. Votre amour ne cessera de croître d'une manière toujours plus divine. Et vous verrez qu'à la fin, vous serez toujours plus amoureux par le Seigneur. C'est une grâce, c'est un miracle surnaturel, mais que Jésus veut opérer, pas seulement à Cana, mais dans ton mariage.
2: Alors, vous parlez bien de cette vocation, Alberto Malouf. Alors, vous êtes célibataire.
3: Oui, je suis, en effet, je suis célibataire. Il y a toutes sortes de vocations. Il y a la vocation, évidemment, au mariage, et la vocation aussi à la vie consacrée. Donc, le Seigneur va vous inspirer, va vous encourager à déjà poser le discernement. Ça, c'est important, parce que parfois, on a peur de discerner. Mais non, n'oubliez pas que, quel que soit votre appel, c'est le bonheur qui vous attend avec le bon Dieu. Donc, n'ayez pas peur de lui dire oui.
2: Ah, on a peur, hein. Donc, ne laissons pas la place à la peur.
3: Non, hein. L'amour ni la peur.
2: Voilà, et la peur n'est pas de bon conseil. Voilà.
3: C'est vrai.
2: Et je me permets de revenir sur cette vocation au mariage, puisque parmi nos auditeurs qui vous écoutent peut-être, là, maintenant, certains sont mariés peut-être depuis 10 ans, comme vous l'avez dit, 20 ans ou 30 ans. Certains peut-être sont au cœur d'une tempête, cœur de s'interroger sur peut-être leurs difficultés de couple. Certains seraient peut-être d'être tombés dans l'adultère. Auriez-vous un mot spécial pour peut-être ces couples qui nous écoutent, peut-être par providence ou par hasard?
3: Oui, tout à fait. Déjà, j'aimerais dire à ces couples, tenez bon. Avec Jésus, c'est possible. Sans Jésus, ça ne l'est pas. En fait, pourquoi on voit autant de mariages? On ne voyait pas ça être détruit aujourd'hui. D'ailleurs, ça devient presque un miracle de tenir marié. C'est tout simplement parce que Jésus a été mis à la porte en profondeur de nos vies de famille. Donc, il faut juste le remettre au centre. Priez avec votre épouse, votre époux. C'est la clé. Une famille qui prie, c'est une famille qui reste unie. Donc, moi, je vous encourage à la prière en couple, à la prière avec vos enfants, à revivre la messe le dimanche et à remettre Jésus au cœur de votre cœur et de votre vie de famille. Et vous verrez, il va vous aider. Prenez des temps de partage avec votre épouse, votre époux. Pardonnez-vous mutuellement. Peut-être même vous pouvez avoir un conducteur, voilà, quelqu'un qui peut vous aider pour vous conseiller au sein du couple. Et ça existe aussi dans l'Église. Parce qu'on a tous des tempêtes. C'est normal, en fait, d'avoir des tempêtes. On a même les apôtres ont des tempêtes. Et Jésus est là dans nos tempêtes. Mais il ne faut pas se décourager, on ne va pas se laisser noyer. Le Seigneur va vous permettre de les traverser, mais c'est lui qui va vous permettre de le faire. Alors, tout simplement, dites un grand oui et un grand bienvenue d'une manière forte à Jésus. Et vous verrez, il soutiendra votre mariage et le sanctifiera.
2: Alors, merci pour l'intervention du jour, Alberto Malouf. Je vous propose de vous retrouver dès demain. On aborde différents petits thèmes. Voilà. Et puis, on peut suivre votre association NDML sur les réseaux sociaux. Je n'en dis pas plus pour demain. Je laisse un peu la surprise donc à tous nos auditeurs. Merci encore de votre fidélité. Et on se retrouve demain, ici même. Merci.
3: Merci.

sera doux. Je vous salue, ô Marie Immaculée, tabernacle vivant de la divinité, où la sagesse éternelle cachée veut être adorée des anges et des hommes. Je vous salue, ô Reine du ciel et de la terre, à l'empire de qui tout est soumis. Je vous salue, ô refuge assuré des pécheurs,

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sens. Troisième intervention. Nous avons progressé ensemble de la source de la communion conjugale, l'amour trinitaire, à la vocation à la fécondité du couple, c'est-à-dire l'accueil de la surabondance de l'amour, l'enfant comme don du Créateur. L'enfant, comme chacun de nous, a vocation à éclairer le monde d'une nouvelle image et ressemblance avec Dieu. Il a son propre destin, sa propre place dans le cœur de Dieu et au sein de la création. Les parents, par l'accueil d'abord, puis par l'éducation, ont pour mission de faire croître cette nouvelle personne humaine et de le conduire à découvrir sa nature profonde de fils du Très-Haut et sa responsabilité sur la création au sens large. Mais comment fait-on cela? Comment pouvons-nous participer ainsi à la continuation de la création? Quel chemin suivre? Quel modèle prendre? Eh bien, soyons audacieux. Je vous propose de prendre modèle sur Dieu lui-même. La Bible regorge de textes où Dieu agit en Père. C'est ce que Jésus ne cesse de souligner dans ses enseignements à ses disciples. Finalement, au fond, n'est-ce pas ce que nous enseignent globalement les textes bibliques? Que Dieu est notre Père, que nous sommes son peuple, ses fils, et que nous sommes appelés à nous placer sous sa conduite et à être dignes de son amour. Alors prenons un premier exemple concret. Dieu, père d'Abraham. Là où je veux vous emmener, c'est au moment où Abraham n'est pas encore Abraham, père d'une multitude. Il porte encore le nom que son père terrestre lui a donné, Abraham. La relation de Dieu avec Abraham et sa femme Sarai, qui n'est pas encore Sarah, donne une belle illustration de relation d'alliance que Dieu cherche à établir avec l'homme. Dieu souhaite engendrer Abraham à lui-même. Pour cela, le constatant pris au piège dans une relation fausse avec son propre père sur terre, Dieu ordonne à Abraham de tout quitter, emportant avec lui ce qu'il possède, et de partir vers la terre qu'il lui promet. Dieu vient au secours de la paternité défaillante du père d'Abraham, Térakh, qui utilise sa famille pour ses propres fins. Mais cette promesse de Dieu à Abraham est d'abord un ordre de dépouillement et le début de longues épreuves. C'est ce qu'explique le professeur Olivier Bonwin dans son livre « La famille dans la Bible, quand Abraham, Joseph et Moïse éclairent nos propres histoires ». Il y dit « En réalité, Dieu bénit Abraham en le rejoignant là où il se trouve depuis sa naissance. Il ne craint pas d'y entrer pour transformer peu à peu cette malédiction en bénédiction. » Il ne rétablit pas la justesse des relations familiales d'un coup de baguette magique, mais s'engage patiemment avec Abraham et les siens sur un chemin de vérité et de maturation. Il ne lui accorde pas immédiatement tout ce dont il rêve, un nom, une terre, une descendance. Comme un bon père de famille, il les lui offre seulement sous forme de promesses. Fin de citation. Dans la longue histoire d'Abraham avec Dieu, Dieu est Père. À chaque étape, à chaque épreuve, Dieu reste aux côtés d'Abraham, il l'enseigne, il dialogue, il est à l'initiative de sa croissance malgré les chutes. Méditons un instant dans notre cœur sur ce modèle que Dieu est pour toute paternité et maternité humaine. Faisons remonter à notre mémoire ce dont nous nous souvenons de cette histoire de Dieu et Abraham.

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1: Pour continuer notre réflexion, il nous est donné dans le Nouveau Testament un excellent modèle de paternité et maternité humaine, cette fois-ci avec Saint Joseph et la Vierge Marie. On dit souvent que le modèle n'est pas adapté, trop élevé, trop saint pour nous aider. Mais comparé à la paternité de Dieu lui-même, je trouve que ce modèle a le mérite de reposer sur notre réalité humaine, augmentée par la sainteté. J'aimerais vous parler surtout de Saint Joseph, et la Vierge Marie ne m'en tiendra pas rigueur. Saint Joseph devient père très soudainement et il l'apprend par un messager très éminent. Résultat, cela le dépasse complètement et il a pleinement conscience du caractère extraordinaire de ce qu'il advient. Comme nous l'avons dit, la paternité et la maternité humaine prennent racine dans la sponsalité. C'est pour cela que l'ange commence par confirmer Joseph dans son identité d'époux. Joseph, fils de David, ne crains pas de prendre chez toi Marie, ton épouse, puisque l'enfant qui est engendré en elle vient de l'Esprit-Saint. Selon l'évangile de Jésus-Christ, selon saint Matthieu, au chapitre 1, verset 20. Ensuite, bien que l'enfant vienne de l'Esprit-Saint, Joseph n'est pas dépossédé de son autorité paternelle, puisqu'il lui est ordonné de donner à l'enfant son nom. Saint Jean-Paul II, dans l'exhortation apostolique Redemptoris Custos sur la figure et la mission de Saint Joseph dans la vie du Christ et de l'Église, au numéro 7 et au numéro 21, relie ainsi les événements. À l'occasion de la circoncision, Joseph donne à l'enfant le nom de Jésus. Ce nom est le seul nom dans lequel se trouve le salut. Et sa signification avait été révélée à Joseph au moment de son annonciation. Tu lui donneras le nom de Jésus, car c'est lui qui sauvera le peuple de ses péchés. En lui donnant son nom, Joseph manifeste sa paternité légale à l'égard de Jésus, et en prononçant ce nom, il proclame la mission de sauveur qui est celle de l'enfant. La paternité de Joseph ne découle pas de la génération, et pourtant elle n'est pas apparente ou seulement substitutive, mais elle possède pleinement l'authenticité de la paternité humaine, du rôle du père dans la famille. Fin de citation. Saint Joseph a parfaitement partagé avec Dieu sa paternité. Dieu fait cela avec tous les pères et les mères de la terre. Saint Jean-Paul II continue au numéro 22 en disant « Il convient donc de reconnaître que Joseph eut à l'égard de Jésus, par un don spécial du ciel, tout l'amour naturel, toute l'affectueuse sollicitude que peut connaître un cœur de père. En même temps que la puissance paternelle sur Jésus, Dieu a aussi accordé à Joseph l'amour correspondant, cet amour qui a sa source dans le père. » Fin de citation. Joseph a donné une éducation parfaite à Jésus. Jésus est fils de Joseph et fils de Dieu, de nature humaine et de nature divine. Jésus nous révèle Dieu par cette double nature, proche de l'homme et proche de Dieu. Et Joseph y a particulièrement contribué par son rôle de père terrestre. Joseph et Marie sont donnés en modèle parfait de maternité et paternité humaine. Ce n'est pas l'aspect procréatif de l'engendrement qui en est le cœur, mais leur union sponsale et leur obéissance de foi, comme le souligne saint Jean-Paul II, toujours dans la même exhortation apostolique. Par la mission qu'ils reçoivent de Dieu ainsi que les grâces qui l'accompagnent, ils sont le signe et le modèle d'un des rôles primordiaux de la paternité et de la maternité. Permettre à l'enfant de découvrir qui il est et de devenir ce qu'il est appelé à être. Être père et mère selon le cœur de Dieu, c'est donc avant tout bien comprendre d'où provient cette mission et d'où provient cet enfant. Ensuite, c'est savoir que la mission de parent est d'une haute responsabilité. Une collaboration avec le Créateur dans la poursuite de la croissance de la création. Enfin, pour les pères et mères, c'est s'en remettre fondamentalement à la grâce en s'appuyant d'une part sur leur foi personnelle et donc dans la confiance au soutien perpétuel de Dieu à leur côté. Et ensuite, en s'appuyant sur leur communion conjugale, sponsale, qui est la lumière de la grâce divine au cœur du monde. C'est certainement ainsi que l'inspiration éducative concrète du quotidien doit être nourrie principalement de la grâce divine, comme l'histoire d'Abraham et de Sarah le montre, et que Saint Joseph et la Vierge Marie l'ont parfaitement réussi. Qu'en est-il de nous, de notre quotidien et de nos fragilités? Comment faire ce pont avec cette grande vocation? Cherchons ensemble le chemin dans la suite de notre

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1: Bonjour à tous pour ce nouveau rendez-vous à l'écoute de nos aînés. Je m'entretiens aujourd'hui avec Bernard Cassagnier, que je remercie d'avoir accepté de partager quelques-uns de ses souvenirs avec nous. Bonjour Bernard, vous êtes
2: Bonjour né, Eric.
1: Vous êtes né il y a plus de 84 ans maintenant dans un village qui s'appelle Ibos, c'est à côté de Tarbes, dans les Hautes-Pyrénées. À quoi ressemblait votre enfance et votre jeunesse dans ce village, puis ensuite

0: à Tarbes. Est-ce qu'il y a eu un souvenir qui vous a particulièrement marqué et qui reste très présent dans votre mémoire aujourd'hui encore?
1: Alors à l'époque, Ibos était une commune tout à fait, un gros bourg agricole. Il n'y avait pas d'industrie. Il y en a maintenant, mais les temps ont changé. À l'époque, la vie était la vie rurale des années 40. Je suis né en 42. Et si vous voulez, on avait beaucoup de relations familiales qui ont disparu aujourd'hui. On allait chez le frère de mon père, chez les sœurs de mon père. On faisait la fête toute l'année. Il y avait toujours quelque chose à faire. Les pelles de porc, le battage du blé, les vendanges. Tout était des moments de fête. Très bon souvenir de cet âge-là.
0: Et en fait, tout était rythmé par le rythme des saisons, le rythme des récoltes, et puis par des relations familiales essentiellement. Mais en fait, tout le monde se connaissait dans le village.
1: Et relations de voisinage, il y avait beaucoup d'entraide entre les voisins, qui étaient tous pratiquement agriculteurs.
0: Et donc, durant cette enfance, est-ce qu'il y a eu un événement en particulier, quelque chose que vous auriez peut-être envie de partager avec nous?
1: Alors, de ma jeunesse, c'était surtout des bêtises, donc je ne peux pas les raconter. Des petites bêtises qui m'ont valu quand même quelques « roustes » entre guillemets de mon père. Je peux en citer un, je jouais dans le chai, il y avait un grand chai dans la maison, et il y avait des grosses barriques de 600 litres de vin. Et puis un jour, bon, j'étais petit, je vais avoir 7 ans, j'ai voulu faire comme mon père, j'ai tapé sur la bande de la barrique avec un marteau, la bande a sauté, et bien sûr, j'ai pas pu retenir le vin. Donc les 600 litres de vin sont partis, la famille a toujours manqué de vin depuis cette fois-là, et donc moi je me suis chopé un courage, j'ai fermé la porte du chai, et mon grand-père, le père de ma mère, qui était pratiquement paralysé, le vrai bossier, il appelait ma mère, Berthe, il y a le pinard qui fout le camp, il disait. Voilà, alors je suis allé chercher mon père qui faisait le battage chez les voisins, le tonneau était vide.
0: Anecdote amusante qui n'a pas dû l'être sur le coup, notamment pour votre famille. Ensuite, bon, vous êtes entré, comme nous tous, un jour dans la vie d'adulte et puis dans celle d'Aumur. Alors là aussi, est-ce qu'il y a eu un ou deux moments précis qui vous ont marqué? Ça peut être un événement, ça peut être une rencontre, ça peut être un choix que vous avez fait à un moment de votre vie qui a eu une importance décisive dans la suite de votre existence.
1: J'avais fait l'école technique de l'armée de l'air à Rochefort, et puis j'étais en situation d'être dans l'armée. Je pouvais y rester, et puis j'ai rencontré mon épouse, j'ai eu une fille, et c'est ma fille qui est le plus important aujourd'hui pour moi. C'est mon meilleur souvenir.
0: Et ça, c'est le meilleur souvenir de votre vie, la naissance de votre fille, et puis ensuite l'éducation que vous lui avez donnée.
1: L'éducation que je lui ai donnée, ce qu'elle fait maintenant, nous sommes très très proches, bien qu'elle est un peu éloignée, puisqu'elle habite la Haute-Vallée de Luz, mais c'est pas grave, il y a le téléphone, et puis on sait qu'on peut compter l'un sur l'autre.
0: Et dans votre vie professionnelle, à quoi elle ressemblait votre vie professionnelle? Il y a eu plusieurs étapes, plusieurs périodes même.
1: Il y a eu, comme me dit quelqu'un un jour, mais tu as eu plusieurs vies, je dois être à la 7e au niveau professionnel. Donc j'ai des capacités à réparer les avions. Bon, je ne l'ai plus fait une fois que j'ai quitté l'armée. J'ai un diplôme de dessinateur-projeteur en charpente métallique, je ne l'ai jamais fait. Par contre, j'ai fait une étape pour être conducteur de travaux second œuvre. Donc je suis entré mon beau-père dans la même entreprise. Puis après, bon, il y a eu une séparation avec ma première épouse. Et j'ai travaillé au groupe Maison Familiale, dont j'ai été directeur régional pendant 14 ans. Et je me suis occupé également dans cette société de la collecte du 1% logement pour aider les salariés à construire leur maison ou à avoir un logement.
0: Vous avez été très investi aussi dans le milieu associatif, je crois.
1: Alors ça, bon, on ne peut pas faire la liste de tout. J'ai été pendant 15 ans président du mouvement chrétien des retraités du diocèse de Tarbes et Lourdes. Voilà, j'ai été responsable régional à la SODIC Midi-Pyrénées, à l'ARS également, à l'Agence régionale de santé. Je suis président d'honneur d'AGFOS PME, c'est-à-dire c'est un organisme qui fait des prêts pour les formations. Et puis, pour couronner le tout, bien que je sois à la retraite depuis longtemps, je me suis intéressé à la Fondation du patrimoine, où j'ai fait pendant 7 ans, j'ai fait un septennat comme un président de la République, délégué régional Midi-Pyrénées.
0: Vous avez eu, je crois, des responsabilités dans le domaine politique. Vous êtes investi dans le domaine politique.
1: Alors, je me suis un moment investi politiquement, mais j'ai compris que la politique, si on voulait en faire, c'était pour en vivre, donc il fallait s'investir complètement. Je ne sais pas si c'est de l'orgueil peut-être, je n'aime pas voir des gens contre moi. Et donc, si on se présente à des élections, si on fait 51%, on en a 49 qui sont contre, donc ça, j'ai préféré ne pas me présenter.
0: Vous qui avez traversé plusieurs périodes du XXe siècle, vous êtes né pendant la Seconde Guerre mondiale, vous avez connu la guerre d'Algérie, même si vous n'y avez pas participé, vous avez connu les Trente Glorieuses, plusieurs époques politiques, il y a eu beaucoup de changements entre les premières années de votre vie et puis celles qu'on connaît aujourd'hui, les années 2025-2026. Avec le recul, est-ce qu'il y a une période que vous avez trouvée plus heureuse que d'autres? Est-ce que vous avez une période que vous regrettez, que vous aimeriez revivre aujourd'hui, ou est-ce que vous êtes très bien dans l'époque telle qu'elle est en ce moment?
1: Les regrets, je crois qu'il ne faut pas trop en avoir. Je n'ai jamais eu l'idée de regarder toujours en arrière. Je regarde plutôt devant, même aujourd'hui. Vous voyez, je regarde le sommet de mes montagnes parce que peut-être qu'un jour là, je reposerai. C'est là que je reposerai. Ça, oui. Les regrets, on en a toujours. On en a toujours. Le regret, c'est de ne... Je n'ai pas pu m'investir, si, à la fondation, à la maison familiale, mais je n'ai pas pu m'investir complètement dans une action pérenne, c'est-à-dire qui dure toute la vie. Peut-être qu'aujourd'hui, bon, c'est comme ça, hein, je crois que les gens commencent un boulot aujourd'hui et demain, ils devront en changer. Alors, donc, je n'ai pas de regrets parce que je vois, vous savez, quand on arrive à mon âge, que je sois, on est en forme, mentalement, physiquement, et que l'on voit des jeunes qui ont 30 ans ou 40 qui s'en vont, et on se dit, on n'a pas de regrets à avoir.
0: Mais néanmoins, pour revenir un peu à ce qui était le sens de ma question, beaucoup de gens de votre génération regrettent ce qu'étaient les relations avant entre les gens, qui étaient peut-être plus proches, qui étaient peut-être plus sincères aussi, plus directes. Aujourd'hui, on vit de façon un peu plus isolée les uns des autres. Est-ce que ça, vous ne le regrettez pas?
1: Non, je regrette simplement... Moi, j'ai de la famille. Vous voyez, le 5, le 3 juillet, je m'en vais parce que le 5, ma fille va recevoir ses cousines, des filles de ma sœur, une sœur, mon beau-frère, et donc je vais y aller. Ça fait plaisir. Ces relations, j'aime bien. Je n'ai aucun souci pour avoir des relations sociales, même malgré mon caractère, qui est des fois un peu entier, on arrive à me supporter.
0: Et puis, il y a une question que j'aurais vous poser, c'est peut-être pas facile d'y répondre, hein, mais j'aime bien lorsqu'il s'agit de personnes qui ont eu une longue vie comme ça, qui ont traversé beaucoup d'époques. Si vous aviez le jeune Bernard Cassagnier aujourd'hui devant vous, qu'est-ce que vous lui diriez ou qu'est-ce que vous auriez envie de lui dire?
1: Question difficile. Je crois que je lui dirais, écoute, regarde devant toi, regarde toujours devant toi, et sois fidèle à tes convictions, sans toutefois ne pas être enfermé dans un carcan de certitude. Parce que, on le voit très bien, on doit quelquefois changer d'avis ou changer son regard sur les choses parce qu'il faut le faire. On est obligé de le faire, autrement on est malheureux. Et puis, ce jeune, je vais la livrer parce que cette pensée de Bernanos me hante, mais bon, je l'aime beaucoup et je le répète souvent. Quand j'entrerai chez Dieu, c'est l'enfant que je fus qui me prendra la main. Vous voyez, on redevient des enfants quand on devient vieux.
0: Et vous pensez que vous avez été fidèle toute votre vie à l'enfant que vous étiez et aussi au rêve que pouvait avoir cet enfant?
1: Alors, je ne sais pas, je ne peux pas me juger moi-même, c'est difficile. Mais quelqu'un me jugera un jour, et ce jour-là peut-être je verrai à la façon dont on me reçoit ou à la façon dont je m'en vais, si j'ai réussi ma vie ou pas.
0: Et pour terminer, ça prolonge un peu la question précédente, qu'est-ce que vous diriez à un jeune d'aujourd'hui? Un jeune de 20 ans, un jeune qui termine ses études, qui va rentrer dans la vie professionnelle, dans un monde qui semble extrêmement incertain, qui évolue très vite, on se pose beaucoup de questions. Aujourd'hui, il revient quelque chose qu'il y a quelques années, on ne pensait pas que ça pourrait revenir, mais le spectre de la guerre revient aujourd'hui, y compris en Europe, y compris en France. Qu'est-ce que vous diriez à un jeune aujourd'hui?
1: Vous savez, les jeunes, j'en ai fréquenté beaucoup, vous le savez, à la Fondation du Patrimoine. Donc j'ai instauré la Fondation du Patrimoine au niveau national, c'est moi qui l'ai créé ici à Toulouse, et j'ai reçu des services civiques. Donc, pendant mon septennat, j'en ai utilisé, entre guillemets, 28. il y en a toujours deux ou trois, toujours actuellement. Et je leur disais toujours à ces jeunes, écoutez, je sais bien que service civique, c'était les masters 2, tous ceux qui sortaient de master 2. Je leur disais, écoutez, vous avez la chance de pouvoir travailler dans quelque chose, dans un domaine intéressant. Vous n'allez pas faire des photocopies, on va vous intéresser à exactement tout ce qu'on fait. C'est bien que sur le nombre que nous avons reçu, pratiquement 98%, à ma connaissance, peut-être 100%, ont trouvé du travail, mais certains sont entrés avec des postes importants à la Fondation du patrimoine. Vous voyez, donc, les jeunes, je leur dis, regardez, prenez le travail qui se présente à vous. N'ayez pas trop d'exigences salariales au début, parce qu'aujourd'hui, le problème, il est là. Montrez ce que vous savez faire, montrez votre disponibilité, et puis vous verrez, le chemin s'ouvre tout seul.
0: Et est-ce que vous trouvez que les jeunes d'aujourd'hui sont très différents dans leur mentalité de ce qu'étaient les jeunes quand vous aviez 20 ans ?
1: Alors, je le croyais, vous voyez, et puis cette expérience avec ces 28 personnes, ces 28 services civiques, m'ont fait réviser mon jugement. J'avais un jugement très dur, je disais, ils ne veulent pas travailler, et c'est pas vrai, c'est pas vrai. Il y en a beaucoup qui veulent travailler, malgré, vous le savez, quand il y a quelque chose qui ne va pas, on voit ce qui ne va pas, on voit toujours le verre à moitié vide, jamais à moitié plein. Mais le verre, pour les jeunes, maintenant, aux trois quarts plein quand même, je compte, on fait beaucoup pour les jeunes. Mais eux, c'est à eux de se prendre en charge aussi.
0: Merci beaucoup Bernard Cassagnier d'avoir bien voulu partager tous ces souvenirs avec nous, et à une prochaine fois.
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1: Dieu, viens à mon aide. Seigneur, à notre secours. Gloire au Père et au Fils et au Saint-Esprit, au Dieu qui est, qui était et qui vient, pour les siècles des siècles. Amen. Alléluia.

De l'épître de saint Paul apôtre aux Éphésiens. En vue de votre délivrance, vous avez reçu en vous la marque du Saint-Esprit de Dieu. Ne le contristez pas. Soyez entre vous pleins de générosité et de tendresse. Pardonnez-vous les uns aux autres comme Dieu vous a pardonné dans le Christ.

Prions le Seigneur. Seigneur Jésus-Christ, dont le joug est facile et le fardeau léger, nous venons remettre en tes mains le fardeau de ce jour. Accorde-nous de trouver près de toi le repos, toi qui règnes pour les siècles des siècles. Amen. Que Dieu, dans sa toute-puissance, éloigne de nous le mal et nous tienne en sa bénédiction. Amen.

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1: Tout de suite, vous allez pouvoir entendre un enseignement donné par le père Étienne Métainier sur les noms de Jésus. 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
2: Le but de cette existence, c'est le grand mystère de cette solennité, la transfiguration qu'en Orient on appelle la Pâque de l'été. Eh bien, c'est la contemplation de la source de l'amour dans les cieux. Et on ne s'ennuiera jamais parce que tout est infini, donc éternellement nouveau. Et dans la transfiguration, donc c'est notre vraie vocation fondamentale. Et il s'agit donc de se préparer à cette grande rencontre. Le texte dit que les trois apôtres ont vu le visage du Christ illuminé et métamorphosé, donc qui a repris pour un temps sa forme divine. Notre existence est une école pour nous y préparer. Et notre niveau d'amour et de contemplation sera fixé par les progrès que nous avons faits ici-bas. Donc il est bon de ne pas perdre notre temps. Et de même pour vos enfants, la plupart d'entre vous êtes parents. Si vous les aimez comme tout parent saint d'esprit aime ses enfants, vous voulez leur donner le meilleur. Eh bien, encore plus que les études, la santé, le travail, un toit, des vêtements, le meilleur que vous puissiez leur donner, c'est la vie éternelle. Et comment? Eh bien, en entrant en relation personnelle dans l'Église avec le Christ. Et pour cela, dans l'histoire et d'après la Bible, il y a trois manières par lesquelles le Christ entre en communion avec nous. Alors, il le fera de manière parfaite et infinie dans les cieux, mais ça commence déjà ici-bas avec nos limitations humaines. Ces trois manières, c'est la face du Christ, avec ses différentes expressions, comme on le voit sur les iconostases, c'est-à-dire ces murs d'icônes dans les églises d'Orient. Il y a aussi le cœur du Christ. Alors, vous avez vu le succès incroyable du film sur le Sacré-Cœur, parce que même chez des gens qui ne connaissent pas encore le Christ, il y a une aspiration au cœur qui nous a créés. Donc, ça a dépassé absolument toutes les attentes et c'est pas fini. Et dans l'histoire encore, le cœur de Jésus, de plus en plus, se dévoilera. Tout est d'origine biblique, hein, que soit la face du Christ. C'est la manière de dire la personne en hébreu, panim. C'est même un pluriel pour nous dire qu'il ne faut pas se contenter d'un seul aspect de Jésus-Christ. Donc, les visages, le cœur et les noms. Et alors, les noms, on ne peut pas se contenter de juste d'une vision monochrome ou de certains noms dévitalisés parce qu'on les a tellement répétés. Quand on a des prières un peu machinales, et ben, si on ne met pas de l'intentionnalité, on n'entre pas en relation. Or, nommer quelqu'un, c'est vraiment entrer en relation avec lui. Les médecins urgentistes disent quand quelqu'un risque de clamser après un accident ou une opération, il est bien plus efficace de demander à ses proches son nom et de l'interpeller que de dire « Madame, monsieur, réveillez-vous, restez avec nous ». Et donc, si cela vaut entre les êtres humains, combien plus avec notre Créateur? Il est impossible d'aimer quelqu'un sans commencer par le connaître. Et donc, il est donc indispensable de ne pas se contenter d'un seul des noms de Jésus, mais de commencer à creuser un peu les 120 noms révélés dans les Saintes Écritures. Au XIXe siècle, il y avait le bienheureux Antoine Chevrier, un très grand saint, un peu le Mère Teresa au masculin du XIXe siècle, dans le sud de Lyon, là. Il y a un grand sanctuaire, c'est magnifique, c'était un grand mystique. Il avait commencé à faire une liste, il y en avait une trentaine, c'était pas mal. Mais là, avec donc le travail de l'École biblique et archéologique française, on a systématisé cette étude et on essaie d'en présenter la substance, la moelle pour chacun de ces 120 noms. Nous avons rajouté aussi une litanie qui a 800 ans et qui est inédite. Elle vient du mont Athos, donc elle n'était pas encore publiée en français. C'est l'Akathiste au très doux Jésus. Alors, akathizo, en grec, ça veut dire le genou déplié. Ce sont des prières qu'on prie debout. Il y a un magnifique akathiste qui est bien connu avec des noms de Marie. Mais cet akathiste au doux nom de Jésus, il est merveilleux aussi. C'est une manière de prier. Et à chaque fois qu'on nomme le Christ par un de ses noms, ce qui est essentiel, c'est que ça devienne vraiment une théophanie. C'est-à-dire qu'on le nomme comme dans le chant au moment de la communion hier, mon essentiel et ensuite Adonai et d'autres noms de Jésus, mais arrêtez de les répéter machinalement, c'est ce que Jésus dénonce un peu en disant il y a du rabâchage parfois, mais y aller vraiment de tout notre cœur, de tout notre intellect aussi. Nul ne maintient autant l'équilibre entre foi et raison que la Sainte Écriture, la pensée juive et catholique. Et donc c'est ce qu'on essaie de faire en présentant ces 120 noms du Christ. Nommer quelqu'un, c'est désirer entrer en relation avec lui. Que ce soit de manière positive, j'ai le désir de communier avec toi, ou parfois même quand un policier, disons, attrape quelqu'un et le nomme, c'est pour prendre autorité sur lui, mais c'est dans le désir que cette personne l'écoute. Et Dieu, quand il nous a créés, parce que nos parents sont nos géniteurs, mais notre vrai créateur, c'est Dieu, la Sainte Écriture enseigne qu'il nous a nommés, c'est-à-dire appelés à l'existence. Et en retour, qu'attendons-nous pour nommer aussi notre Créateur? Quand saint Augustin, grand converti parmi tous, dit « Bien tard, je t'ai aimé, ô beauté si ancienne », ça se trouve dans les Confessions 1-1, mais on peut dire nous aussi « Mais bien tard, je t'ai répondu en te nommant. Toi qui, dès avant la fondation du monde, m'avais nommé, eh bien en retour, je veux te nommer et grandir dans cette connaissance au cours de cette école d'amour qu'est cette existence ». Et pour me préparer au ciel, et pas que pour moi. La grâce passe par nous. Quand Tertullien, au IIIe siècle, dit « hors de l'Église, pas de salut », ça ne veut pas dire que si on n'est pas catho, on ne peut pas être sauvé. Ça veut dire que tout le salut passe par l'Église et donc par nous. Et si on ne le fait pas, ben on est comme un obstacle à la grâce et le monde ne va pas bien. Si nous continuons d'aller à la messe en ressortant aussi indifférent que quand on y est entré, si on nomme Jésus de façon... en rabâchage, eh bien la grâce ne nous traverse pas et le monde crève. Et parce que ça, c'est le grand mystère de la communion des saints que nous confessons à chaque credo. Et qu'est-ce que ça veut dire? Ben, c'est la circulation de la grâce. Tout ce que je fais en bien ou en mal a des répercussions sur le reste de l'univers. Si y a un acte de charité gratuite et désintéressée, peut-être qu'un païen ou un djihadiste va se convertir à ce moment-là, sans que j'en ai même la connaissance. Il n'existe pas de péché privé ni d'acte bon privé. Tout a des répercussions. Nos péchés sont un obstacle à la grâce. Donc nos manques d'intention quand nous nommons Jésus, ça a aussi des conséquences. Malheureusement, la grâce, nous l'empêchons un petit peu de passer. Alors, cette notion de nom, elle est très importante dans le judaïsme, qui sont nos cousins dans la foi, ceux d'aujourd'hui, ceux de l'époque du Christ sont nos pères dans la foi. Ils disent qu'il y avait 7 choses établies par Dieu avant même la création du monde. Il y avait le nom du Messie, la Torah. Alors, elle n'était pas encore mise par écrite. Hein. La Bible n'est qu'un aide-mémoire, c'est un support matériel. Nous n'adorons pas la Bible, mais la personne du Verbe divin. Ensuite, il y avait la teshuva, c'est-à-dire le repentir, parce que tout commence par là. Toutes les rencontres personnelles avec le Christ dans l'Écriture, ça se voit avec Zachée, la Samaritaine, Matthieu, Lévi et les autres, ça commence par reconnaître qu'on a besoin de Yeshua, le Seigneur sauve. Si on n'a pas besoin de lui, si on pense qu'on n'a pas péché, déjà on se ment à soi-même, dit l'épître de Jean, et c'est pas de l'autodénigrement, reconnaître qu'on est capable du pire, c'est du réalisme, et c'est s'ouvrir pour la grâce. Donc la teshuva, c'est la troisième chose éternelle. Ensuite, il y a le jardin d'Éden et la géhenne, donc le ciel et l'enfer, et puis le trône de la gloire de Dieu et le sanctuaire. Jérusalem céleste dont parle l'Apocalypse. Donc, 7 choses éternelles, mais la première, c'est le nom du Messie. On a ce privilège, on doit trembler devant cette responsabilité, il n'y a aucun motif d'orgueil là-dedans, mais Dieu a donné aux catholiques tout ce qu'il a donné à l'humanité, la révélation de la vérité, les moyens du salut, tu es dans le bon bateau. Et alors, pourquoi est-ce qu'il y a 120 noms et pas un seul? Eh bien, un nom, ce n'est pas une étiquette, ce n'est pas un titre, ce n'est pas un honneur. Jésus a le CV absolu. Comme il est Dieu infini, c'est normal qu'on ne puisse pas le circonscrire par une définition. Les musulmans ont un chapelet de prière qu'ils ont pris aux moines syriaques. avec 99 noms d'Allah, plus le centième qui est inconnu, ils ne savent pas que c'est Jésus-Christ. À la parousie, ils s'en rendront compte. Mais nous, on dit, il n'y a pas seulement sens, c'est comme une limitation de la grandeur de Dieu. S'ils refusent l'incarnation, c'est parce qu'ils ont une idée humaine de la grandeur, qu'ils n'arrivent pas à concevoir que quand Dieu tout-puissant vient dans 3 kilos de chair vagissante qui remplit ses couches, il ne se diminue pas, il manifeste sa grandeur qui ne dépend pas des circonstances. Donc Dieu a un nombre infini de noms, comme un diamant qui aurait une infinité de facettes, mais il y en a 120 qui sont révélés. Si vous regardez les titres d'aristocratie, de noblesse, dans le bottin mondain, les familles royales, il y a des belles litanies, parfois hein, 15 titres, duc de je ne sais pas où et compagnie, mais c'est, Paul dit tout ça, c'est balayure devant la gloire de Dieu. Alors, donc la divinité reste en partie ineffable, ça ne disqualifie pas notre capacité d'entrer en relation avec Dieu, de le connaître, de connaître son existence. On ne peut pas le circonscrire, mais par la raison et la confiance, on peut déjà entrer en relation avec lui. C'est en termes savants ce qu'on appelle la polyonymie. Dieu a une multiplicité de noms, comme il avait multiplié les pains. L'Écriture qui se révèle a multiplié les noms parce qu'il a soif d'être connu et que nous commencions à répondre à l'amour inouï qu'il a pour nous. Vous, comme parents, et plus tard, quand vous serez grands-parents ou arrière-petits-enfants, votre plus grand bonheur, j'interrogeais mes aïeux pour cela, eh bien c'est quand leur famille est unie, qu'ils peuvent les rencontrer et vivre dans une harmonie qui anticipe le ciel. Et vous êtes bien heureux comme père et mère de famille, parce que c'est vraiment la polytechnique de l'amour pour le ciel, la grande école de l'amour, c'est la famille. Et chacun de ces noms est une théologie et c'est un abîme de contemplation. Il n'y a pas plus biblique déjà que la messe. Dans la messe, la quasi-totalité des paroles sont bibliques, donc elles sont inspirées par l'auteur divin. Dei Verbum, le texte de Vatican II sur la révélation divine, dit qu'il y a l'auteur divin, l'Esprit Saint inspirateur, et des auteurs humains, avec parfois donc des erreurs dans le texte, mais ce n'est pas un problème parce que la vérité n'est pas littérale, elle est pneumatique selon l'Esprit. Et Dieu est passé par la faiblesse de la lettre pour se faire connaître, pour réparer l'éloignement depuis la chute. Adam et Ève se méfient de Dieu, malheureusement, parce qu'il y a le poison du doute qui a été instillé par le serpent. Et donc, il y a une ignorance de Dieu, alors qu'avant la chute, il voyait déjà Dieu, il dialoguait avec le Seigneur, il y a un beau dialogue entre Adam et Dieu. Après, la communication devient plus difficile, mais elle n'est pas complètement rompue. Et pour cela, c'est ce qu'on essaie de faire dans la vie chrétienne en se formant. Eh bien, on travaille les noms de Dieu. Il y a un adage latin, antique, qui dit « nomen est omen ». Ça vaut pour Dieu et aussi pour nous, ça veut dire « le nom est une vocation ». Et ça, c'est confirmé dans la synthèse de Saint Jean-Paul II, le catéchisme de l'Église catholique, 1992, paragraphe 2158. Donc, tous nos amis pasteurs protestants nous envient cette synthèse bien organisée avec un super index à la fin. Il n'y a pas tout dedans, mais c'est un windzip de tout ce qu'avaient dit les conciles, les pères, les papes, les saints, résumé et organisé. Et donc au paragraphe 2158, on dit « le nom est sacré, il est à l'image de la personne ». Ça vaut pour Dieu, et ensuite notamment pour les baptisés, parce que chacun d'entre nous, nous avons été baptisés au moment de notre adoption dans la famille divine, ce qui est le jour le plus important de notre existence, plus encore que la conception, la naissance, le mariage éventuel, l'ordination ou la mort. C'est l'entrée dans la vie éternelle ou la famille de Dieu, expression d'Éphésiens 2,19, c'est notre baptême. Et là, le nom, Antoine par exemple, je te baptise au nom du Père, du Fils et du Saint-Esprit. Vous les parents, vous êtes co-créateurs avec Dieu d'un être éternel, pas uniquement d'une âme qui ressuscitera, tout l'être avec le corps, la psyché et la partie divine qui est dans tout l'être humain. Donc le nom, c'est une vocation. Donc c'est important de donner des noms déjà de saints qui sont un peu inspirants. et de grandir dans l'amitié avec eux. Il y a 10 000 saints béatifiés et canonisés. Et donc ça, c'est ce qu'enseigne saint Jean-Paul II. Le nom est sacré et à l'image de la personne. Alors, quel est l'effet en introduction de quand nous nommons Dieu? Ça nous met en présence de la personne. On a vu avec les médecins urgentistes et les psychiatres qui s'occupent de personnes atteintes d'autisme, ça nous met en relation personnelle avec lui. Cantique 1-3, alors livre du Cantique des Cantiques, c'est le résumé des 73 livres de la Bible. Beaucoup de rabbins et de grands saints catholiques aussi ont demandé de l'entendre sur leur lit de mort. Parce qu'en 8 petits chapitres, c'est une synthèse de l'amour. Il dit, Cantique 1-3, « Ton nom est une onction qui s'épanche ». Donc chacun des noms de Dieu le Père, de l'Esprit Saint ou du Fils notamment, parce qu'il est l'unique médiateur entre Dieu et les hommes, dit l'Épître à Timothée, il faut s'imaginer la grâce de Dieu qui coule sur nous, pas une petite tache d'huile comme au jour de notre baptême ou de la confirmation, mais on est vraiment plongé dans l'huile du Messie. Messie, ça veut dire oint, on pourra en parler si on a le temps d'aborder ce nom-là parmi les 120, mais il n'est pas oint pour lui-même, il est déjà complètement dans l'Esprit Saint éternellement. Chaque fois que tu l'invoques, Christ, tu rappelles, tu invoques cette onction de l'Esprit sur toi. Donc son nom est une onction qui s'épanche. Ça vaut pour le nom Christ ou Messie, mais aussi pour tous la totalité des 120 noms. Deuxième effet d'invoquer le nom, ça guérit. Les rabbins, on le sait par des écrits intertestamentaires, c'est-à-dire entre l'Ancien et le Nouveau Testament, faisaient déjà des exorcismes. Ça marchait beaucoup moins bien qu'avec Jésus, mais parfois si quand même, parce que c'est la même foi, sauf qu'un juif qui devient catholique, il accomplit son judaïsme. Et donc eux, c'était au nom du fils de David ou au nom de Salomon, par la sainteté, les grâces qu'ils ont reçues. Et désormais, c'est le vrai fils de David, le titre de la cananéenne de l'évangile d'hier, ou de l'aveugle Bartimée. C'est au nom de Jésus, Actes 3-6, par exemple, Pierre guérit un paralytique. Dans les Actes, les apôtres, c'est-à-dire nous aujourd'hui, l'Église, en communion avec les successeurs des apôtres, nous n'avons pas moins de grâce qu'il y a 2000 ans. Le Christ était limité à sa présence physique en un seul lieu. Aujourd'hui, partout, tous les tabernacles de la terre, avec présence réelle. Et donc, au nom de Jésus, on voit les apôtres qui continuent de guérir. Et Jésus ne nous commande pas de prier pour la guérison. Il nous dit « guérissez les malades ». Et comment ? Et bien par son nom, parce que son nom sauve. Alors ça ne veut pas dire que ça va toujours marcher, mais il faut y aller avec foi et confiance. Le Christ lui-même, en Marc 1-24, le texte dit « on lui amena tous les malades, il en guérit beaucoup ». Est-ce qu'il les a tous guéris ? Non, parce que nous, avec nos intelligences de fourmis, nous sommes très dysfonctionnels depuis la chute, on veut enseigner à Dieu comment il doit faire et quel est le plan meilleur pour telle personne. Et donc, si Dieu ne guérit pas, par exemple, imaginons un enfant atteint de leucémie ou, je ne sais pas, une mère de famille qui a 5 petits-enfants à élever, ça reste le scandale de la croix, mais le Père n'a pas non plus empêché nos péchés de crucifier le Christ. Et c'est son trésor inouï, celui qui l'aimait par-dessus tous, à cause de nos péchés. Romains 5:12, attention, l'écriture n'est pas muette sur le mystère du mal, c'est pas le sujet, donc je continue, mais Romains 5:12, Romains 8:22 en parle. Alors donc, ça guérit les malades et même ça ressuscite les morts. Tabitha, acte 9:40, est ressuscité au nom de Jésus, parce que les apôtres font les mêmes signes que le Christ pendant ses 3 ans de ministère. Troisième effet de l'invocation du nom de Jésus, en 1878, Léon XIII, alors notre nouveau pape, qui est l'évêque de notre maison au Pérou avant de devenir pape, donc on le connaît un petit peu, il s'est inspiré de Léon XIV pour plein de sujets. Il n'y a pas que l'encyclique sociale qui est magnifique, Rerum Novarum, mais c'est tout ce qu'a fait Léon XIII. Notamment, c'est le premier pape à avoir consacré le monde au Saint-Esprit, à avoir écrit une encyclique sur le Saint-Esprit, et une fois après la messe au Vatican, dans sa chapelle du palais apostolique, il a eu une vision de la réalité du monde. Les témoins ont dit que Léon XIII est redescendu tout blême des marches, la chambre haute de son hôtel, et là il a écrit le grand exorcisme de l'Église, qui se prononce en latin parce que le démon est ultra-légaliste, et seul l'évêque et un prêtre nommé pour cela, ou quelques-uns, mais il faut qu'ils aient une nomination officielle, peut le prononcer en latin, mais la version brève qui en est extraite, c'est « Saint Michel Archange, défends-nous dans le combat, que tous les papes récents ont demandé de prier après chaque messe. Malheureusement, ça ne se fait pas encore. Du coup, il y a davantage de combats. Et donc, ce grand exorcisme, c'est comme la messe, c'est truffé de paroles bibliques, comme le chapelet aussi. Il n'y a pas plus biblique que le chapelet. Parfois, on dit non, la deuxième partie, c'est inventé par l'Église. Mais non, c'est juste des morceaux qui ont été mis ensemble. Mais c'est les prières inspirées par l'Écriture, elles ont cette garantie. En plus, elles sont authentifiées par les saints qui ont suivi. Mais ce n'est pas des créations fantaisistes tardives. Ça protège des attaques contre Satan. Dans le grand exorcisme, c'est truffé de plusieurs noms de Jésus. Donc c'est Léon XIII qui l'a composé. Quatrième effet, ça sauve peu à peu, en vainquant nos résistances. Acte 4.12 dit « Il n'y a pas d'autre nom sous le ciel par lequel nous devions être sauvés ». Donc si tu veux être sauvé, tu veux que tes enfants soient sauvés, aide-les à entrer en communion par ce que Dieu a prévu. Ces visages, donc avoir de belles images du Christ dans la maison, que quand on entre, qu'on voit que ce n'est pas une caverne de brigands, mais un temple domestique, selon l'expression de Jean Chrysostome, où Dieu est honoré, connu, et qu'on le cherche, qu'on entre en relation avec lui. Et par son cœur, donc consacrer son foyer au Sacré-Cœur aussi, c'est magnifique, il y a une très belle dévotion là-dessus, c'est vraiment à faire. Et puis, connaître ces noms de Jésus pour que le salut vienne, ça évitera plein de problèmes ensuite à vos enfants. Mère Teresa dit « Une famille qui prie ensemble, c'est une famille qui reste ensemble. » Pas uniquement dans un petit noyau fermé, mais qui reste ensemble avec le ciel. S'il y a, par exemple, l'habitude du chapelet, ou au moins quelques « Je vous salue Marie », disons une dizaine, moi dans ma famille avec mes parents c'était ça, une dizaine avant de dormir tous ensemble, eh bien la foi passe. Des gens qui prient Marie, qui ont une dévotion eucharistique aussi, ça préserve les enfants de tout le reste des influences. Ils vont passer peut-être 6 heures par jour sur les réseaux qui leur pourrissent la tête, mais au moins s'il y a ça, quelques minutes de prière par jour, vous leur aurez donné le meilleur, l'habitude de la relation personnelle avec Jésus. Donc ça sauve petit à petit, il n'y a pas d'autre nom qui puisse nous sauver. Cinquième effet de l'invocation des noms de Jésus, eh bien ça nous obtient toutes les bénédictions et grâces dans le temps et l'éternité. Et un passage fameux de Vatican II, il n'y a toujours pas besoin de Vatican III parce qu'on n'a pas commencé vraiment à appliquer Vatican II sur pas mal de points, la constitution dogmatique sur la révélation divine, la parole de Dieu. Gaudium et Spes aussi, paragraphe 22, dit « L'être humain ne se trouve que dans la contemplation du Verbe incarné. » C'est le mystère de la personne humaine, c'est en connaissant son modèle qui est Dieu, et notamment le Christ. Le Christ est l'unique image de Dieu, dit saint Paul dans la première aux Corinthiens, et nous nous sommes créés selon l'image de Dieu. Kata eikonon, en Genèse 1:27, selon l'image, donc selon le Christ. Et vu que le bonheur, nous disent Aristote et Thomas d'Aquin, ça consiste à vivre selon notre essence, notre nature, et ben comment on va faire pour vivre selon notre nature si on ne sait pas qui on est? Et comment on va faire pour savoir qui on est si on ne commence pas par connaître le Christ, notre modèle? Vous voyez comme c'est essentiel, par la raison, même avant la foi, on peut saisir plein de grands mystères et de priorités pour nous-mêmes et pour l'éducation. Le mystère de l'homme ne s'éclaire vraiment que dans le mystère du Verbe incarné. Donc si vous voulez que vos enfants soient heureux, il faut qu'ils se connaissent vraiment. Et comment? Eh bien en connaissant leur modèle. Et aussi le moule de Dieu, nous dit saint Louis-Marie Grignon de Montfort, la Vierge Marie. Le nom de Jésus et le nom de Marie sont intimement liés avec le nom de Joseph aussi. Il ne faut jamais séparer ce que Dieu a uni. Une très belle dévotion au cœur immaculé, au Sacré-Cœur de Jésus, c'est bien, mais franchement, il manque le troisième. Ce n'est pas tout à fait normal. Alors, donc, quand on invoque le nom de Jésus, eh bien, les bénédictions et grâces viennent. L'autorité de l'Écriture pour cela, c'est Jean 14, 13. « Tout ce que vous demanderez au Père en mon nom, il vous l'accordera. » Ou encore le psaume 124, « Notre secours est dans le nom du Seigneur qui a fait le ciel et la terre. » Donc, ton secours, ce n'est pas chez AXA Assurance ou je ne sais pas quoi d'autre, c'est d'abord le nom du Seigneur, en le prononçant avec douceur, comme lui t'a prononcé dès avant la fondation du monde, il te connaissait et il avait un plan pour toi. Dans les deux premiers dialogues personnels entre Dieu et un être humain, dans l'histoire sainte, ça a été avec Jacob et Moïse, naturellement, la première question qui leur est venue à nos pères dans la foi, c'était « Mais quel est ton nom ?» Vous pouvez vérifier, hein, Genèse 32, 28 pour Jacob, Exode 3, 13, au buisson ardent pour Moïse. Parce que c'est un mystère, nous sommes comme des orphelins, quel est le nom de celui qui m'a créé et sauvé ? Alors le Verbe, il est aussi créateur, hein, parce que le Père a prononcé le Verbe pour créer l'univers dans les six jours, c'est-à-dire six périodes de temps, il ne faut pas le lire de manière littérale, mais c'est à la fois historique et symbolique. Il ne faut pas déshistoriciser complètement les Saintes Écritures, ni les mythifier. Ça, c'est le grand enseignement de Benoît XVI dans ses trois volumes « Jésus de Nazareth ». Demandez au Christ, le médiateur, de se révéler à chacun de nous, à vos enfants, et de nous montrer le Père. Qui m'a vu a vu le Père. Ça conduit de façon directe. Le nom, ce n'est pas une idée. En Occident, on a un gros problème dans l'histoire de la pensée. Après la scolastique de Thomas d'Aquin et un petit peu avant Bernard de Clairvaux, jusque-là, chaque phrase de chaque texte, il citait au moins une fois la révélation divine, l'écriture. Après, il y a eu au XIVe siècle, Occam, qui était un saint homme, il était religieux, mais il est à l'origine de ce qu'on appelle le nominalisme, c'est-à-dire que la réalité, à ce moment-là, les hommes ont prétendu qu'elle n'était plus dans ce que l'on peut percevoir par les sens donnés par Dieu, mais dans les noms, dans les idées, pas les noms de Dieu, les noms du vocabulaire et de la langue. Donc c'est très platonicien. Et donc ça a fini par désincarner complètement notre vision du monde. Ça continue avec Descartes, tout est dans la tête. Et en France, on est vraiment champion pour ça. Ensuite, il y a Hegel, Kant, Hegel, et Franz Rosenzweig, grand philosophe juif du XXe, dit que la Shoah, sa principale origine, c'est l'idéalisme philosophique franchouillard du XVIIIe siècle. On a quand même pollué une bonne partie du monde, c'est pas pour s'autodénigrer, il y a aussi de très belles choses apportées par la France, l'évangélisation de la moitié de l'Afrique. Au début du XXe, plus de la moitié des missionnaires étaient français, par exemple. Et donc ça, c'est l'idéalisme philosophique avec tout le gender, une sorte de nouvelle ethnose actuelle. Et donc ça, ça nous montre que le nom, ce n'est pas une définition abstraite, une dénomination d'état civil, une étiquette, une qualité, un droit. Selon la foi, c'est la personne même et c'est sa mission. C'est pour ça que c'est fondamental de creuser ces noms de Jésus et des autres personnes divines, mais en particulier le médiateur que le Père a envoyé pour révéler la Trinité. Et en le faisant dans la profondeur, pas se contenter, ouais, ça y est, je sais ce que ça veut dire. Non, comme ce sont des noms divins inspirés, c'est comme un passage de l'Écriture, il ne faut jamais se dire, ça y est, j'ai coché, je connais. Saint Jean de la Croix dit la parole de Dieu, et donc les noms qui sont révélés dans la parole, c'est comme une mine d'or où il y a toujours de nouveaux filons à découvrir. Dans une mine, il faut descendre. Et donc, intérioriser, c'est la clé, le secret de la vraie prière, plus en profondeur. Donc, pas se mettre au fond de la classe, près du radiateur, mais y aller en manière active. Pareil, quand on participe à la messe, intérioriser les paroles de la consécration, par exemple, c'est vraiment de la bombe atomique. Attention, le Christ a déchiré le document qui nous accusait, dit l'Épître aux Colossiens. Donc, l'indignité, c'est aussi un sentiment de honte, c'est un péché. Mais le sentiment d'humilité, le chemin d'humilité de François d'Assise, ça, c'est très beau. Et la manière de le résoudre, c'est d'entrer dans la profondeur. Donc tous ces noms du Christ complémentaires, c'est comme des touches de couleur sur un tableau impressionniste, ça peut nous rapprocher de la vérité. Si on s'y colle les yeux, on ne voit rien, mais si au cours de notre existence, on apprend à les connaître davantage, ce sont des paroles au pluriel, des logoi en étude biblique qui nous permettent de nous approcher du logos, c'est-à-dire le verbe divin éternel. Attention, quand Jean et Luc aussi, hein, souvent on oublie que Luc, il emploie beaucoup le nom logos. À chaque fois que vous avez le mot parole, surtout chez Luc, en plus de Jean, vous pouvez remplacer par verbe, c'est-à-dire la personne du Fils de Dieu. Donc Jean, lui, pour son prologue qu'il a écrit tout à la fin de son évangile, c'était pas n'importe où. Où était la maison de Jean? où pendant 7 ans, alors jusqu'à la lapidation d'Étienne, selon les historiens, ils étaient à Jérusalem en l'an 37. Après, c'est devenu tellement insupportable que l'Église a dû partir, la persécution, et ça a été fécond, hein, providentiellement. Et donc Jean est parti avec Marie, où ça ? Éphèse. Ça vaut le coup, c'est un grand sanctuaire. On va le proposer avec les éditions des Béatitudes en pèlerinage. Donc ce que Jean révèle, ce n'est pas une révélation depuis rien du tout. Il reprend Héraclite et aussi toute la tradition araméenne. Parce que vous prenez la Bible en araméen, qu'on appelle le Targoum. Targoum, c'est ce qu'a donné le mot français « truchement », c'est-à-dire « traduction ». Il y a eu de telles persécutions lors de la déportation en Babylonie, 6e siècle avant Jésus-Christ, que quand ils sont revenus, ils ne comprenaient plus l'hébreu. C'est fou, hein, en 2 générations, ils ont perdu leur langue. Probablement, c'était aussi dur que ce que les musulmans ont fait à une certaine époque aux Coptes. Ils leur coupaient la langue s'ils parlaient le Copte et non pas l'arabe. Et donc, quand ils reviennent, ils sont obligés de traduire la Bible en araméen. C'est ce qu'on appelle le Targoum. Ben, dans le Targoum, il y a plus de 700 fois le mot « milta » qui veut dire « le verbe ». Donc, il ne faut pas dire que c'est un apport grec. Et l'évangélisation n'est pas une hellénisation de la foi de Jésus-Christ. Ce n'est pas les apôtres ou Paul, ça c'est vraiment une ânerie réchauffée régulièrement depuis le XVIIIe siècle, de dire que c'est l'hellénisme qui a tout déformé, il faudrait revenir. Non, tout ça c'est complémentaire. Donc dans notre vie personnelle avec Jésus, il faut les noms, le cœur et les visages. Et pour les sources bibliques, une Bible sérieuse dans les notes de bas de page, elle se sert aussi de ses apports helléniques, mais aussi araméens et latins, parce que les manuscrits latins, c'est plus de la moitié, à peu près la moitié des 25 000 manuscrits du Nouveau Testament. Et parfois, ils sont plus anciens que les grands manuscrits complets en grec qu'on utilise beaucoup. Ne nous comptons

Jésus-Christ, c'est un exemple parmi les 120. Alors, donc prononcer, c'est déjà aussi entrer en prière. Si on ne le fait pas seulement avec le cerveau, le mot prière, orare, ça vient de la bouche. Alors, ça veut dire à la fois un baiser, échanger avec Dieu quand on prie. Os oris, la bouche, même encore plus de contact quand c'est l'ad oration, parce que là, il y a le préfixe directionnel. Mais c'est aussi des paroles échangées, pas tout le temps. Entre deux amoureux, s'ils se parlent tout le temps, il y en a un qui va finir par dire à l'autre, mais c'est bon, on est bien ensemble, on ne se fatigue pas trop non plus, on est bien, on peut rester silencieux avec Dieu, c'est comme ça. Il y a trois niveaux de la prière, vocale, parce que nous sommes des êtres de chair, ensuite mentale, et ensuite cordiale, le cœur à cœur, en silence avec la personne aimée. Donc le nom, nommer Jésus, ça ne peut pas être séparé de sa, c'est sa personne même que j'invoque, et le but c'est une étreinte avec Dieu qui dépasse infiniment toutes les étreintes terrestres, nous dit Catherine de Sienne. L'invention du chapelet chez les latins, ça vient de quand et de qui? Alors historiquement ce serait les chartreux au 15e siècle, mais il y avait déjà des formes embryonnaires à certains moments avec les dominicains au 14e, mais c'était finalisé, fixé par les chartreux au 15e. Mais alors ça veut dire que les cathos ont prié pas avant? Bien sûr que si. Mais on priait comme dans l'Église indivise, et comme ça se fait toujours dans ce qui est appelé la philokalie, l'amitié pour le beau, ou pour le nom de Jésus, que le récit d'un pèlerin russe résume, mais il n'y a pas que ce nom-là. Alors c'est ce qu'on appelle la prière monologistos dans l'Évangile, c'est-à-dire la prière en une parole, une prière courte comme le « Je vous salue Marie », mais ce qui le rend tout puissant, le « Je vous salue Marie », c'est le nom de Jésus qui est au centre. Alors le nom de Marie aussi, hein, le curé d'Ars qui se ramassait sur les épaules parce qu'il le demandait toutes les tentations de ses pénitents. Donc du coup, il avait des tentations d'impureté horribles et il disait dans ce cas-là, béni soit le saint nom de Marie Immaculée, Mère de Dieu. Et comme il le prononçait avec intentionnalité, ce n'est pas magique, ce n'est pas un mantra, une incantation, mais c'est efficace. Essayez de prononcer avec douceur les noms de Jésus comme lui a prononcé votre nom. Comme vous avez pu prononcer les noms de vos enfants, Dieu a prononcé votre nom avec encore infiniment plus d'amour. Quand vous dites Jésus, par exemple, c'est important de ne pas prier Jésus seulement à l'âge adulte, mais à tous les âges de sa vie. Et donc, qui a dit Jésus le premier? Ben, c'est Marie et Joseph. Donc, dites avec la même tendresse que Marie et Joseph envers leur nourrisson, Jésus, je t'adore pour ton abaissement. Pour tout ce que tu vas souffrir à partir de ce moment-là, immédiatement les hommes veulent le trucider avec Hérode et ça a duré 35 ans, 33 ans. On peut voir quelques-uns des noms du Christ. Alors le nom de Jésus, on l'a déjà un petit peu abordé, ça ne veut pas dire Dieu sauve, il faut être précis. Il y en a qui sont bac plus 12 ou je ne sais pas quoi pour un doctorat en physique nucléaire et puis complètement amateur bac moins 10 000 dans les choses du ciel. Ce n'est pas très sérieux. Le boulot de cette terre, il est important, mais il ne dure que 40 ans. L'éternité, ça dure un petit peu plus. Yeshua, ça veut dire le Seigneur sauve. Et le Seigneur, c'est un des noms de Dieu. Et il a un contenu précis, même si ça désigne la même personne. Et le nom lui-même a un autre contenu. Nul ne peut dire Jésus est Seigneur sans recevoir l'Esprit Saint, dit 1 Corinthiens 12:3. Donc chacun de ces noms a une puissance intrinsèque parce qu'il y a le souffle de l'Esprit éternel inspirateur. Et ce nom a été rappelé dans la tradition occidentale par Saint Bernardin de Sienne au 15e siècle où il faisait graver sur toutes les maisons le trigramme IHS, alors qu'il y a plusieurs sens. Ça peut être Jésus hominum salvator, Jésus sauveur des hommes, ou Jésus emeteron soter, ou le début aussi de par ce signe tu vaincras, inox signo vinces, ce que Constantin, le père de l'Occident, avait fait écrire sur sa bannière pour remporter la victoire sur les païens dans le nord-est actuel de Rome sur le Tibre. Quand on dit Christ, il ne faut pas le dire à Mac 3, ça a toute une profondeur aussi. Déjà, il faut connaître quelles étaient les attentes du Messie dans le judaïsme. Christ, c'est juste la traduction grecque de Mashiach en hébreu ou araméen.
Ça a été donné à Antioche. Il y a beaucoup de pères de l'Église cruciaux qui viennent d'Antioche. C'est une ville stratégique parce qu'elle était biculturelle, Antioche de Syrie. Ils étaient à la fois

araméen et hellénophone, et ça a permis l'évangélisation du monde en rendant universellement acceptables des contenus qui autrement seraient restés la doctrine d'une secte juive parmi plein d'autres qui sont éteintes en crevant les unes après les autres. Exprimer les termes de personne alors que dans la Bible c'est juste les visages, il fallait ces mots grecs ou la substance. Alors on a un problème avec la substance latine, c'est qu'elle ne correspond pas à ce que les Grecs entendent par hypostasis, alors que littéralement ça traduit substare, se tenir en dessous, c'est comme hypo en dessous, stasis, se tenir. Or, l'hypostase, c'est la personne, alors que la substance, pour nous, c'est la nature. Mais qu'est-ce que ça veut dire, la nature? On ne peut pas appliquer le mot nature à Dieu le Père, parce que ça veut dire qu'il est né. Alors, le Fils est né dans la chair, mais Dieu, en tant que Dieu, il est éternel, engendré, non pas créé. Donc, quand on dit consubstantiel, heureusement, ils ont corrigé une grosse faiblesse du credo, mais Benoît XVI dit... On le confesse comme ça parce que depuis Charlemagne, qui a fait un peu de césaropapisme, donc les politiques qui malheureusement prennent des décisions un peu scandaleuses en matière de foi, eh ben, il a changé la formulation, la traduction, parce que, dit-on, ça rimait mieux de rajouter certains mots, le filioque et le consubstantiel. Mais le terme exact, c'est co-essentiel, homoousios en grec. Donc vous voyez l'importance de la précision. Alors, faut pas non plus se tordre les méninges, oh là là, ça va pas du tout. Non, mais Benoît XVI dit, on le croit comme les pères l'ont cru. Donc, même si on prononce consubstantiel, ben, on le croit à la manière des pères de Nicée-Constantinople au IVe siècle, les deux conciles qui ont fixé le contenu central de notre foi. Alors, dans le judaïsme, donc, le Messie ou le Oint, il est à la fois fils de Judas, c'est-à-dire dans la tribu de Judas, qui n'était pas l'aîné, c'était Rouben l'aîné. Mais ce n'est pas lui qui va avoir l'honneur du Messie parce qu'il n'a pas assumé ses responsabilités à propos du petit dernier Joseph. Il n'a pas empêché qu'il soit vendu comme un esclave à des Nabatéens envoyés en Égypte. Du coup, c'est Judas qui va avoir cet honneur-là. Et donc, fils de Judas, c'est le titre du roi David, vainqueur, triomphant, royal, la superpuissance mondiale de l'époque qui a écrasé tous les Cananéens. Et qui et les Philistins aussi, c'est-à-dire les Grecs qui étaient installés sur la côte de Gaza. Ça, c'est le premier sens du mot Messie pour les Juifs, mais il n'est pas uniquement fils de Judas. Il est aussi fils de Joseph, le patriarche, c'est-à-dire le Messie souffrant. Parce que Joseph a été sévèrement maltraité par ses propres frères, comme le Christ ensuite, exil en Égypte, comme Jésus. Enfin, on peut trouver 15 points de comparaison qui montrent que Joseph, le patriarche, était la figure, le type, nous dit 1 Corinthiens 10, 6, c'est indispensable d'appuyer notre foi du Nouveau Testament sur les 87% de la Bible, l'ancien. Sinon, c'est comme si tu vas juste regarder la conclusion d'un film ou d'un roman, tu ne vas pas comprendre grand-chose. Première tempête venue, ta foi ne va pas résister. Et donc, s'appuyer sur l'Ancien Testament, il est aussi fils de Joseph, Messie souffrant. C'était annoncé aussi en Isaïe 53. Et puis, fils d'Aaron. Aaron, le frère de Moïse, donc c'est le seul grand prêtre capable d'offrir la prière pour le pardon, Yom Kippour, des péchés du peuple. Ce que le Christ fait à chaque messe sur l'autel s'est rendu actuel sous nos yeux. Donc c'est les trois contenus de Messie. Et donc à Antioche, ça a été traduit Christos parce que c'était aussi un jeu de mots entre le verbe oindre et le très beau mot Christos qui veut dire bon, doux. Donc c'est toute la douceur, la bonté de notre Dieu quand on prononce aussi ce nom de Christos. Et il y avait quatre missions principales dans les attentes, selon les prophètes, de ce Messie. Rassembler les tribus dispersées, donc c'est l'Église universelle. Purifier le sanctuaire, il le fait par le nouveau culte eucharistique et parce qu'il a nettoyé les marchandises du temple. Protéger le peuple contre tous ses ennemis, donc contre le démon, et établir la paix du cœur. Et enfin, régner comme roi universel et éternel, disent les prophètes. Ce qui n'est possible que pour un roi qui est aussi Dieu. Donc la divinité du Messie, ça met du temps à se révéler. Dieu n'a pas tout révélé dès le début en un claquement de doigts. Sinon, on aurait crucifié son fils au bout de 3 jours et pas au bout de 3 ans de ministère. Donc il y a toute une pédagogie depuis Abraham pour au moins certains l'accueillent comme il le méritait, notre sauveur. Donc les quatre missions du Messie à chaque fois qu'on l'invoque, rassembler, purifier, protéger et régner
pour toutes les nations. Nous, par exemple, on n'accepterait jamais comme président Poutine ou Trump. Donc, pour qu'il soit universel, il faut qu'il soit Dieu. Et de même, éternel, tous les rois terrestres sont mortels, donc il fallait la résurrection de la chair. Donc, il y a plein d'autres titres. Fils de David, vrai homme et vrai Dieu. Ça, c'est une grosse question intellectuelle et théologique actuellement. La contestation de la divinité de Jésus, même chez les cathos, beaucoup en font un sage, un maître de morale. Ça, c'est une dérive de l'hellénisation. Un gnosticisme, un salut par les idées. Et c'est insuffisant, les idées, pour sauver, c'est humain. Et c'est la personne du Christ qui nous sauve. Et il y a tout un arianisme. Arius était un prêtre d'Alexandrie qui reconnaissait Jésus comme un saint homme, ce que font les musulmans, les juifs, les témoins de Jéhovah, mais pas comme Dieu. Et bien ça pend au nez aussi des cathos. Quand on fait de la liturgie, un repas entre amis, ben on élimine la dimension verticale de la messe. On transforme un événement surnaturel unique avec, il faut s'imaginer à la place des poutres, une voûte avec tous les anges, le ciel, ils montent et ils descendent, tous les saints du ciel en adoration. Marie de ce côté-là, parce que la reine Bethsabée était à la droite du roi David. Joseph de ce côté-là, en adoration avec nous. Vous oubliez le pauvre prêtre de chair. Et vous représentez le Christ qui offre la prière à Dieu son Père. Si on dédivinise Jésus, mais malheureusement dans la liturgie, c'est ce qui se produit avec des serpillères liturgiques à la place de chasubles, ou le gars qui prend le calice ou le ciboire comme ça, c'est rien, c'est juste des biscuits, mais pardon, c'est que fais-tu de ton Dieu avec son âme et sa divinité? Et pour ça, Benoît XVI, dans l'esprit de la liturgie, invité à revenir à des signes d'adoration aussi physiques, parce qu'on n'adore pas qu'avec la tête. Donc dans notre paroisse au Pérou, par exemple, on a remis des agenouilloirs. Nous, on ne le fait pas parce qu'on a aussi un aspect byzantin avec les tapis, mais un geste de respect pour communier. Et dans la bouche, ça nous aide aussi parce qu'on reçoit la nourriture comme vos nourrissons, vos bébés, de Dieu le Père. Il y a tout un symbolisme profond là-dedans. Ce n'est pas du tout parce qu'on a les mains impures, la bouche est au moins aussi impure que les mains. Ça n'a rien à voir avec ça. Le fait de désorienter aussi la messe, malheureusement, c'est grave, parce que Malachie 3.20 dit « Le Christ est le soleil levant portant la guérison dans ses rayons ». Ça, c'est un des titres divins qu'il a. Et le problème, c'est pas du tout dos au peuple ou face au peuple, on s'en moque. À Saint-Pierre de Rome, par exemple, à cause de la configuration du lieu du tombeau de Pierre, les papes, même avant la réforme, les interprétations de la réforme de Vatican II, célébraient toujours face au peuple parce qu'ils étaient vers l'Orient. Et c'est ça le point crucial que l'Église byzantine, qui a changé beaucoup moins de choses que nous, a conservé aujourd'hui. Et les autres églises orientales, syriaques et autres, ils étaient plus nombreux que nous jusqu'à Gengis Khan et Tamerlan en 1404. Donc ils ont vraiment des trésors à nous rappeler. Un aiguillon. Aujourd'hui, l'avenir de l'Église, c'est l'Afrique notamment. Ils ont un plus grand sens du surnaturel que nous. Pour eux, c'est une évidence, c'est congénital. Et démographiquement, c'est un peu... Alors, merci aux familles d'Européens de souche, mais ça ne suffit pas, malheureusement. Hein. Nos rues, malheureusement, sont remplies de chiens, d'animaux domestiques. Les gens, les Français et les Européens n'ont plus d'enfants. Alors, quand c'est choisi, c'est quand même un petit peu grave. Donc, creuser la divinité de Jésus avec toutes les révélations qui en sont faites explicitement et ne pas se faire avoir par les témoins de Jéhovah qui sonnent à votre porte. 2 Pierre 1,4 dit « Soyez toujours capables de faire l'apologie de l'espérance qui est en vous ». Donc le catho, il doit davantage connaître la Bible que les témoins de Jéhovah qui l'ont chouré au catho et que tous les évangéliques aussi. Et ça nous motive à la connaître au moins autant qu'eux. Pas par cœur, de façon bête et méchante, parce que c'est du bourrage de crâne avec un certain nombre de versets, un nombre limité. Ils en connaissent à peu près 1 000 000, mais il y en a 35 523. Donc les cathos, on a de la marche. C'est l'ensemble. On ne peut pas faire de l'hérésie, c'est-à-dire choisir, sélectionner, aérésis, un passage sans le reste, l'ensemble de la foi depuis 2000 ans. Et aucun pape, aucun être humain, aucun curé n'a l'autorité, la légitimité pour contredire ce qui a été cru par tous, partout et depuis toujours, 267 papes de Pierre à Léon XIV. Et tous les évêques en communion autour de lui. Le pape tout seul non plus ne change rien. Donc la divinité de Jésus, si les témoins de Jéhovah vont la contester, il faut se former un petit peu en lisant un peu. Alors, dans le livre, on n'a pas le temps là, mais tout le sens du signe de croix, depuis notre baptême, on en a été marqué, avec un nom au singulier. Vous voyez comme ce nom
français, il est ambivalent parce qu'en français, c'est un singulier, mais en hébreu et araméen, c'est un pluriel. Au nom du Père et du Fils et du Saint-Esprit, un nom unique pour trois personnes. Alors, c'est plein de sens et complémentaire entre le faire à la manière latine, les cinq plaies de Jésus qu'on applique sur soi, ou à la manière byzantine, avec tous les mystères de la foi, la Trinité, l'union hypostatique, c'est-à-dire la vraie humanité, la vraie divinité dans l'unique personne de Jésus, avec tous ses gestes de la main, comme c'est représenté sur certaines icônes du Christ bénissant. L'icône mère, dans l'iconographie byzantine, c'est celle du Sinaï. C'est un mystère hallucinant et tout ce qui a été fait ensuite, ce sont vraiment des pâles copies. Et à l'origine, ce n'est même pas un Christ pantocrateur. Le titre qui est en lettres pourpres un peu effacées, c'est l'ami des hommes. Vous voyez, comme Jésus, il veut être nommé par chacun d'entre nous. Il cherche notre amitié. Il ne veut pas uniquement aimer comme on aimerait un robot ou un animal domestique, il veut quelque chose de totalement réciproque, même s'il y a une dissymétrie. Il y a une dissymétrie, mais c'est merveilleux, c'est l'abaissement de Dieu. Pour dire alliance, on ne dit pas syntéke entre deux personnes équivalentes, mais diatéke, c'est je ne mérite pas, mais tu m'offres tous tes trésors divins infinis pour chacun d'entre nous. Donc creuser ce sens du signe de croix, dans la tradition hispanique, ils le font un peu davantage que les franchouillards avec cette prière antique en latin. Par le signe de la croix, de nos ennemis, libère-nous, notre Dieu, au nom du Père et du Fils et du Saint-Esprit. Bon, c'est extrêmement riche le signe de croix. On a mis au moins 9 sens pour pu le faire comme un ventilateur, mais que ce soit un embrassement par Jésus. C'est l'équivalent du talit chez les juifs, la présence de Dieu avec tout le nombre de fils. Ils font ce qu'on appelle la gématrie. Alors c'est un terme araméen mais qui vient du grec, géométrie. Faire des correspondances spirituelles entre les mots qui ont la même valeur numérique, c'est pas du tout de la cabale ou de la numérologie. Les pères de l'Église le pratiquaient abondamment parce que les chiffres que nous avons, qu'on appelle parfois arabes mais qu'en fait ils sont indiens, venus par les syriaques, avant on comptait avec les lettres de l'alphabet. Autant chez les juifs jusqu'aujourd'hui qu'en Occident. Et Dieu révèle aussi par ce biais-là. Donc le talit, le nom du Seigneur, l'équivalent pour nous, le signe du talit, c'est le signe de la croix qui est révélé dans l'Écriture. Il est dit en acte 19, quand Paul va commencer à prêcher, qu'il commence ça par faire un signe de la main. Alors, autre titre, fils de Marie et de Joseph, la sainte famille, modèle de toutes les familles de la terre et de tout être chrétien, le chemin le plus rapide et direct vers la famille de Dieu qu'est la Trinité. Marie étant la figure du Saint-Esprit, parce que le Saint-Esprit dans les langues bibliques c'est un féminin, hébreu, araméen. Le nom de. On doit avancer, mais voir le rapport entre Seigneur et le tétragramme. Tétragramme, donc, sont les quatre lettres qu'on prononce le Seigneur. Il faut arrêter de dire. À cause de la Bible de Jérusalem, ils ont fait une méga erreur depuis une cinquantaine d'années. Je le dis une fois, mais tous les papes et la Commission biblique internationale l'ont répété, on ne doit pas dire Yahvé. Parce que du temps de Jésus, déjà, ça ne se faisait pas à cause d'usages magiques indignes de ce nom. Mais c'est le verbe être conjugué au passé, au présent et au futur. Parce que ces langues-là fonctionnent avec des préfixes et suffixes et on fait la somme des trois désinences. Et c'est la révélation de l'être éternel de Dieu, le tétragramme, est donc la source de tout être. Donc quand je dis Seigneur, je reçois tout de toi continuellement, sinon je m'effondre immédiatement à la place de ma chaise, il y a un tas de poussière, 60 kilos de poussière. Non, le nom du Seigneur, c'est je reconnais sa seigneurie et donc je veux lui obéir en toutes choses et lui rendre l'adoration qu'il mérite. Pas parce qu'il est un pacha tyrannique qui attend qu'on lui fasse des salamalek, mais parce qu'il est le Père et Seigneur qui attend l'amour de ses enfants comme lui nous a déjà tout donné, comme son groupe sanguin sur la croix, qui n'est pas donneur universel au négatif, il a déjà tout donné. Maintenant, c'est à nous de répondre, donc il est abbé positif. Donc, qu'attendons-nous pour répondre en le nommant intentionnellement ? Pour entrer en relation personnelle avec lui, pour aller devant les icônes en nous laissant regarder par elles, mais surtout les autels via le visage aussi de Jésus. Les deux chandeliers sont les deux yeux du Christ médiateur. Et il est dit en Apocalypse 1,14, dans ses yeux une flamme ardente. Pour arrêter de voir la vie spirituelle comme ce que tu vas faire ou recevoir, c'est ce que Dieu te propose
en permanence et commence par accueillir et ensuite répondre quand tu es devant la personne que tu aimes le plus au monde, ça ne te coûte pas. Il n'y a plus rien de fatigant ou de, qui dépasse nos forces. Ça devient tout naturel. Selon les moments de notre vie et les sensibilités aussi, il peut y avoir des noms préférés qui correspondent à ce qu'on traverse dans le moment. Moi, il y a un nom que j'aime beaucoup, c'est Agneau de Dieu, par exemple. Ça dit à la fois son innocence, comme l'agneau pascal, son sacrifice à ma place. Il est livré pour vous. En araméen, ça veut dire pas uniquement pour votre bénéfice, mais aussi à votre place. Il s'est substitué à nous, à les conséquences de nos fautes, et aussi à cause de vous, à cause de tous nos manquements. L'agneau de Dieu innocent, sacrifié, doux. Qu'est-ce qu'il y a de plus doux qu'un bébé agneau? C'est impressionnant. Et ça a tellement marqué nos pères dans la foi que c'est cette façon-là qu'ils l'ont représenté dans l'Antiquité. Et puis, celui qui veut épouser notre âme, comme on le dit à chaque fois avant d'aller communier à la table du banquet nuptial, voici l'agneau de Dieu, bienheureux les invités au repas des noces de l'agneau. Le terme biblique, c'est pas qui enlève les péchés, comme en latin. Là, Jérôme, d'habitude, il est hyper rigoureux, mais il s'est planté. Il a mis un pluriel à la place du singulier grec et araméen. C'est l'agneau qui enlève le péché, c'est-à-dire le principe même du péché, notre propension à pécher de nouveau dans l'avenir. Si tu communies petit à petit, ça va te renforcer dans le combat spirituel, parce qu'il ôte peu à peu la tendance au mal, à l'égocentrisme qu'il y a en chacun d'entre nous. C'est pour ça que c'est important, si l'état de vie le permet, de communier fréquemment, de répéter les noms de Jésus, de prier dans la voiture les noms, le « Je vous salue Marie » aussi. Donc voilà, essentiellement pour les sens de l'agneau. On va terminer avec un extrait de l'Acatiste au très doux nom de Jésus. C'est assez dépaysant, parce que c'est spiritualité byzantine, l'ancien nom de Constantinople. Dans le livre, là, on en explique 40, les 80 autres sont rattachés, donc ils sont évoqués, et puis à la fin, on a mis quelques prières à ces noms-là, dont cette prière byzantine de l'Athos. Le mot Athos, c'est une presqu'île, on appelle ça le jardin de la Mère de Dieu depuis le XIIIe siècle, au sud-est de Thessalonique. Donc c'est hyper biblique, interprété par les pères. On essaie de l'intérioriser, si vous voulez. Chef des défenseurs et Seigneur, puisque tu m'as délivré de la mort éternelle, je te chante les louanges, moi qui suis ta créature et ton serviteur. Dans cette indicible compassion qui t'appartient, délivre-moi de toute vicissitude, moi qui te crie Jésus, Fils de Dieu, aie miséricorde de moi, Créateur des anges, Seigneur des puissances, patient maître, tout miséricordieux gardien, mon secours, tout admirable, force des martyrs, tout glorieux, tout doux, tout merveilleux, ineffable amour, radieuse beauté, puissance invincible, infinie miséricorde. Nourricier depuis ma jeunesse, espérance de ma mort, illuminateur de mon esprit, allégresse de mon cœur, santé de mon corps, vérité qui disperse l'illusion, découvreur de ceux qui te cherchent, force suprême, autorité éternelle, divinité indescriptible, sagesse inimaginable, puissance incompréhensible, verbe incontenable, clarté de l'âme, joie de ma conscience, mon désir, ne me repousse pas, tu es mon espoir. Voulant sauver le monde, Orient des Orients, tu es venu dans le sombre Occident de notre nature et tu t'es humilié jusqu'à la mort. C'est pourquoi ton nom est exalté au-dessus de tout nom et de toute race au ciel. Tout genou fléchit devant toi et sur terre tu entends Alléluia. Donc c'est juste un extrait et je termine avec un des noms que lui donnait Mère Teresa, parce qu'on peut aussi donner des noms personnels, comme vous, entre amoureux, entre époux, pouvez-vous donner des surnoms affectueux. Mère Teresa, épouse du Christ, l'appelait « My all in all ». Ça ne veut pas dire seulement « mon tout en tout », ça veut dire « mon indispensable », si on traduit l'esprit et pas de manière littérale.
Donc regarder Jésus dans les yeux intérieurement ou extérieurement devant une icône, les icônes ont toujours deux yeux dissymétriques parce que la vision humaine est donc du verbe incarné aussi est monofocale et selon les périodes historiques aussi, il y a des moments où il a un regard plus doux, consolant, guérissant et un regard plus exigeant, convertis-toi. Et nous laisser aimer pour ensuite que naturellement l'amour nous habite, qu'on puisse lui répondre et le répondre autour de nous. Prenez

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0: Bonjour et merci de nous retrouver pour la foi prise au mot, votre rendez-vous de formation et de réflexion. Cette semaine, nous nous penchons de nouveau sur une question qui ne cesse de nous occuper dans cette émission, tant elle est importante. L'histoire est-elle une menace pour la foi ? Pendant longtemps, l'Église catholique a eu tendance à se raidir face aux découvertes historiques, c'est ce qu'on appelle parfois la crise moderniste. Et puis, au cours du XXe siècle, elle élabora lentement des réponses qui firent progresser à la fois notre connaissance des Écritures et notre rapport au passé. Pourtant, aujourd'hui, certaines de ces réponses semblent ne plus aller de soi. Alors, reposons-nous la question, quand l'histoire vient bousculer nos certitudes, quand les découvertes archéologiques semblent contredire les récits bibliques, comment réagissons-nous ? Est-ce que notre foi s'en trouve ébranlée ? Ou bien au contraire, faut-il voir cette interrogation venue de la science comme un défi qui nous permet de progresser ? Autrement dit, l'histoire est-elle nécessairement un obstacle à la croyance ? Ou peut-elle, au contraire, l'éclairer et la renforcer ? Alors, pour répondre à ces questions, deux invités. Père Alain de Boudemange, bonsoir.
1: Bonsoir.
0: Vous êtes bibliste, vous êtes prêtre du diocèse de Versailles, vous êtes de la communauté de l'Emmanuel, et vous êtes également professeur d'écriture sainte, hein, on va dire comme ça, aux facultés Loyola de Paris. Et puis, Père Philippe Saudret, bonsoir.
2: Bonsoir.
0: Vous êtes historien, vous avez fait une thèse en histoire, puis ça ne vous a pas suffi, et vous êtes encore en train de travailler, vous faites aussi une thèse en Bible, donc voilà. Et vous êtes prêtre du diocèse de Nanterre. Alors, peut-être à l'un et à l'autre, même question. Est-ce que vous êtes d'accord avec mon conducteur, et est-ce que on pourrait, sous le prétexte que quelquefois l'histoire semble, enfin, ou les découvertes historiques semblent contredire la foi, alors il faudra qu'on voit ce que ça veut dire, est-ce qu'on peut se dire on abandonne l'histoire ?
1: Non, je crois que c'est tout simplement pas possible. En fait, la foi chrétienne est une foi qui est centrée sur le mystère de l'incarnation. Dieu, dans la personne de Jésus, est venu dans notre histoire, dans notre chair. Donc en fait, connaître l'histoire et comprendre l'histoire, c'est même presque une condition pour pouvoir accueillir vraiment toute la totalité de notre foi.
0: Donc, c'est presque une faute théologique.
1: Oui, je crois. Je crois que si on néglige l'histoire, en fait, on ne peut pas prendre pleinement conscience et réaliser ce qu'est réellement notre foi.
0: Est-ce que vous êtes d'accord ?
2: Je suis complètement d'accord parce que à partir du moment où je dis que Dieu se fait chair, ça veut dire que je le mets dans une condition d'espace et de temps qui est la nôtre, donc qui rentre dans l'histoire des hommes de cette manière-là. Et je voudrais quand même rajouter que le christianisme, de ce point de vue-là, pousse à l'extrême une logique qui est déjà celle du judaïsme. Parce que on voit bien que lorsque le judaïsme a besoin de se réfléchir lui-même pour savoir quelle est sa spécificité par rapport, par exemple, à la culture grecque qui l'environne, sa première réponse, c'est l'histoire. C'est ce qu'on voit dans les deux textes de l'Ancien Testament, de la sagesse de Salomon ou du Siracide. Donc, moi, je crois qu'on ne peut pas renoncer à l'histoire pour aborder le mystère chrétien, en fait.
1: Oui, et même si on va plus loin, en fait, par certains côtés, on pourrait dire que l'histoire est un produit du judaïsme et du christianisme. C'est la manière dont le judaïsme puis le christianisme ont vu Dieu qui rentre dans l'histoire de l'humanité, qui a fait qu'on a développé cette compréhension moderne de l'histoire. En fait, la compréhension de l'histoire que nous avons élaborée au fur et à mesure des siècles, par certains côtés, est aussi un fruit de notre foi, de la révélation judéo-chrétienne.
0: Vous voulez dire notre goût pour l'histoire est chrétienne, en fait ?
1: Par certains côtés, oui. Une illustration. On a l'habitude, et ça fait partie de notre paysage, de dire nous sommes dans l'année 2025. C'est-à-dire nous sommes dans l'année 2025 depuis l'incarnation. Mm-hmm. Et en fait, ça c'est quelque chose qui est typiquement chrétien, qui s'est répandu dans toutes les sphères culturelles. Mais dans l'Antiquité notamment, ou dans tous les systèmes politiques ou religieux même, on avait l'habitude de prendre l'histoire à partir, par exemple, de l'avènement d'un nouvel empereur. Donc on avait une vision très cyclique de l'histoire. À chaque fois qu'un nouvel empereur arrivait, on recommençait l'histoire. Donc il n'y avait pas une histoire finalement qu'on pouvait développer sur une frise chronologique. En réalité, avec la foi chrétienne, depuis le Moyen-Âge, quand on a commencé à compter à partir de l'incarnation, en fait, on a aussi permis de comprendre l'histoire comme étant une préparation jusqu'à la venue de Jésus, puis quelque chose qui découle de l'incarnation et qui continue à se déployer. Donc oui, par certains côtés, l'histoire telle qu'on la conçoit aujourd'hui est un fruit de la révélation.
2: Ce que je corrigerai un petit peu quand même, parce que là, c'est vrai du côté débat. Grec, c'est vrai du côté oriental, c'est moins vrai du côté romain, au sens où il y a une rencontre quand même entre, pour le coup, entre la foi chrétienne et la manière dont Rome se pense. Parce que, précisément, Rome est la... une des rares civilisations à compter à partir de sa fondation et pas uniquement à partir de du règne de quelqu'un. En revanche, peut-être que ce qui va donner la spécificité du christianisme à l'histoire, c'est de penser à la fois qu'il y a un élément qui est un événement qui est décisif pour la totalité de ce qui va suivre, c'est-à-dire l'incarnation. Oui. Alors je ne crois pas que ça soit la manière dont Rome se pense, et pas non plus du côté grec. Et le deuxième élément, c'est que du coup, qu'il y a une présence de Dieu à cette histoire-là, et qui n'est pas uniquement une sorte d'activité humaine qui serait là pour...
0: C'est intéressant ce que vous dites, c'est-à-dire que dans le, c'est pas simplement un compute, c'est pas simplement de savoir que nous sommes en 2025, mais c'est que, si je vous suis bien, hein, ça veut dire que depuis 2025 ans, le Christ a ce regard particulier, ou Dieu a ce regard particulier sur l'humanité à travers l'incarnation. C'est ça aussi qu'on dit, avec, en comptant.
2: Je pense, oui.
0: D'ailleurs, on disait autrefois Anno Domini, année du Seigneur, c'est ça que vous voulez dire, on a une...
2: Je ne peux pas faire comme si les quelques années, disons, de son passage sur Terre soient simplement une parenthèse et que depuis l'année qu'on veut, 33, 29, 36, je ne sais pas, soit, disons, maintenant, tant pis, il n'est plus là et on se débrouille.
0: C'est ça.
2: Mais qui est plutôt de dire, le Seigneur a pris place dans cette histoire-là, ouais. Et en 2025, on est encore dans cette même logique-là, en fait.
0: C'est ça, C'est assez beau d'ailleurs de se dire, c'est l'année, c'est une nouvelle année du Seigneur, etc. Est-ce que on peut prouver la foi par l'histoire ? Ça, c'était quelque chose qu'on faisait. Il y avait de l'apologétique chrétienne et on disait les preuves historiques de notre foi. Est-ce que ça a du sens pour vous ?
1: Alors, j'utiliserai pas l'expression prouver la foi par l'histoire. Mm-hmm. Mais je dirais volontiers que l'histoire peut se mettre au service de la foi. En tout cas, moi, je dirais que c'est un peu mon expérience. Hein, l'intérêt pour les questions historiques, l'intérêt pour comprendre le contexte, par exemple, dans lequel Jésus a vécu, m'aide à mieux connaître le personnage de Jésus et donc vient comme en appui de ma foi, ça certainement. Donc moi, je dirais plutôt qu'il y a comme une espèce de relation de féconde entre la foi et l'histoire. La foi peut-être vient susciter comme une espèce de désir de mieux connaître l'histoire et en retour, l'histoire vient soutenir la foi. Donc je dirais pas que ça vient prouver, mais ça vient certainement appuyer et préciser, aider à préciser certains aspects de la foi.
0: Mm-hmm. Vous êtes d'accord ?
2: Je suis pas sûr qu'on puisse de toute façon prouver la foi en réalité.
0: Oui.
2: C'est la. Mais je suis d'accord du coup sur le fait que alors, appuyer, mais je dirais quand même un peu plus qu'appuyer, condition de crédibilité quand même.
0: Oui.
2: Parce que si Jésus n'a pas véritablement vécu, si il n'est pas véritablement mort, pas véritablement ressuscité, il y a quand même beaucoup de choses qui s'effondrent parce qu'on risquerait d'avoir un rapport à la foi qui serait très mythologique, en fait. Et si c'est très mythologique, existentiellement, ça ne me rejoint pas, en fait. Du coup, j'en ai besoin comme condition de crédibilité, mais je ne peux pas dire quelque chose du genre, puisque j'arrive à prouver que Jésus a fait tout cela, alors je crois. Ce sont deux choses qui ne sont pas exactement sur le même angle, en fait.
0: Alors, il se trouve, c'est assez malheureux, qu'il faut revenir en permanence sur cette question, parce qu'il y a encore des livres qui sont parus il n'y a pas longtemps. Est-ce que Jésus a vraiment existé ? Allez, dites-le nous. Non, mais ça paraît un peu évident, mais voilà, visiblement, ça, pour certains dans la population, c'est compliqué. Est-ce qu'on peut dire de manière, non partisane, objectivement, Jésus a existé.
2: Oui.
0: Bon, alors expliquez-nous pourquoi.
1: Mais peut-être que la question qui est justement intéressante, c'est aussi d'être capable, est-ce que je suis capable, en fait, de donner même les arguments historiques pour dire, effectivement, le personnage de Jésus a existé.
0: Oui.
1: Alors, assez simplement, en fait, effectivement, on pourrait dire, si on s'appuie sur les évangiles affirment l'existence de Jésus, mais on peut dire les évangiles sont écrits par des chrétiens, donc des hommes qui ont comme intérêt à défendre non seulement l'historicité de Jésus, mais aussi ce qu'il a fait et dit. Là, il se trouve que pour Jésus, il y a aussi des auteurs non chrétiens qui ont parlé de lui, pour en citer quelques-uns, Flavius Joseph, Pline le Jeune, Suétone, Tacite. Aucun de ces auteurs n'est chrétien, et chacun de ces auteurs parle de Jésus, même si c'est de manière très brève. Donc ces auteurs de l'Antiquité, qui datent du 1er, du tout début du 2e siècle, en fait, affirment l'existence de Jésus. Donc à la fin, un historien, et là je parle même plus comme prêtre, mais je parle en fait comme historien, si j'applique des critères historiques, l'historicité du personnage de Jésus est l'une des mieux attestées de l'Antiquité. On a par exemple même presque plus d'attestations de l'existence de Jésus que celle de la plupart, que Vercingétorix par exemple, ou que la plupart des personnages de l'Antiquité. Donc oui, un regard historien sérieux, neutre, affirme sans aucun problème l'existence de Jésus. Après, on pourra discuter sur ce qu'a dit Jésus, effectivement, sur et ce qu'il a fait. Il pourra y avoir des points sur lesquels l'historien va pouvoir discuter. En revanche, sur l'historicité du personnage de Jésus, il n'y a pas de doute là-dessus.
0: Est-ce qu'il y a d'autres choses que des témoignages, littéraires, qui peuvent, alors pas démontrer l'existence de Jésus, mais nous aider, on va essayer de rentrer un peu dans le métier, nous aider à préciser des choses par rapport aux évangiles, dont peut-être, première question, est-ce que ce sont des textes historiques ou pas? C'est ce que dit le père de Boutmange, c'est des textes partisans, mais vous allez me dire, tout texte est partisan.
2: En fait, c'est ça, c'est que quand on pose la question à un historien, c'est est-ce que c'est un texte historique ? Il répondra toujours oui. Parce qu'il n'existe pas de texte qui ne soit pas historique.
0: C'est ça.
2: Puisque le texte, il est écrit par quelqu'un de concret, vivant à une époque concrète. Après, est-ce que je peux écrire, même comme historien, une histoire qui ne soit pas d'une certaine manière partisane ? Je ne suis pas sûr.
0: Ouais.
2: Prends par exemple les grands historiens antiques. L'œuvre magistrale de Tite Live, Ab Urbe Condita, puis la fondation de Rome, a perdu. Vous leur montrez comment toute l'histoire romaine conduit à cet empire romain. De la même manière, même des ouvrages un peu plus objectifs, entre guillemets, par exemple, du côté, cette fois-ci, grec, de la guerre du Péloponnèse, où Thucydide, modèle d'historien, cherche à analyser l'enchaînement des causes et des conséquences, cherche à justifier ou à expliquer la victoire d'Athènes sur Sparte. Donc en fait, on a une histoire qui ne soit pas partisane, je ne suis pas sûr que ça soit possible, en fait. Mmh. En revanche, ça ne veut pas dire que l'on dit absolument n'importe quoi.
0: C'est ça.
2: Ça veut en revanche dire peut-être deux choses. Quand j'approche les évangiles, je ne peux pas me dire j'ai devant moi une sorte de reportage journalistique ou vidéo de ce qui s'est passé. Ça marche pas comme ça, en fait. C'est pas une source primaire pour un historien, un évangile, parce que c'est une source écrite après les événements.
0: Ce que vous appelleriez une source primaire, c'est quoi? C'est une sorte de compte-rendu, quelqu'un qui prendrait des notes d'un discours, des choses comme ça? Ça existe?
2: C'est ça. Par exemple, une source primaire, l'archéologie, c'est une source primaire, parce qu'elle date du moment. Une source primaire, les lettres de saint Paul sont bien davantage du côté de la source primaire, parce qu'elles ne cherchent pas à raconter les événements du passé. Oui. Mais elles sont prises dans cet élément-là. Donc, du coup, quand je lis l'évangile, j'ai quelque chose qui est un petit peu déjà décalé, en fait.
0: Oui.
2: Donc ça, c'est le premier élément. Et le deuxième élément, c'est que je peux trouver par un travail d'historien des choses qui soient vraisemblables, fortement probables. Je sais pas si on peut aller dire jusqu'au pratiquement certain,
0: oui.
2: Mais je ne pourrais pas le faire en restant il faut que je prenne un peu de distance par rapport à l'évangile, en fait, pour pouvoir le faire, c'est-à-dire en le faisant jouer avec les autres sources. Mais pour appuyer ce que disait le père Alain tout à l'heure, moi je suis assez d'accord que Jésus est le personnage le mieux attesté. Mmh. Et en plus, c'est un peu un leurre que d'aller trop du côté des sources extérieures. Mmh. Les sources externes, elles m'aident à affirmer l'existence de Jésus. Mmh. Elles ne m'aident pas beaucoup, en fait, à comprendre qui est Jésus.
0: Parce qu'elles n'en disent pas grand-chose, en réalité.
2: Elles n'en disent pas grand-chose, oui. Même. Par exemple, il y a eu un moment, au XXe siècle, où on lisait beaucoup Flavius Joseph, historien juif par excellence.
0: Années un peu après la vie de Jésus, hein. On est dans les années 80, 90. Mmh.
2: Ouais. Qui est contemporain de l'écriture des évangiles, du coup. Et on l'utilisait beaucoup en disant, mais voilà, un historien, et je vais pouvoir prendre ça comme étalon pour regarder ce que disent les évangiles. Ben, il faut aussi soumettre Flavius Joseph à la même critique, en fait.
0: Vous diriez qu'on est plus dur envers les évangiles qu'envers les autres textes de l'Antiquité ?
2: Parfois.
0: Avec, sur la...
1: Oui, si, c'est vrai. Et souvent, justement, dans les débats modernes, on a, dans la mesure où c'était écrit par des chrétiens, on a souvent été effectivement plus exigeant sur l'historicité des évangiles et on a beaucoup plus pris pour argent comptant, effectivement, comme Philippe vient de le dire, des écrits comme ceux de Flavius Joseph ou comme les autres historiens de l'Antiquité. Et je suis d'accord avec ce qui vient d'être dit. Il y a toujours un aspect partisan. Je le dirais peut-être avec un autre mot. Il y a toujours un aspect d'interprétation. Ce que je trouve intéressant, et c'est même très intéressant, même pour notre foi en réalité, c'est que les évangiles ou les lettres de Saint Paul, les autres écrits du Nouveau Testament, ont été écrits, et je vais utiliser ce mot-là, par des témoins. Mm-hmm. Même si au fond, par exemple pour Luc ou pour Marc, ils n'ont peut-être pas été des témoins directs de la vie de Jésus. Mais au fond, ils ont fait une expérience de Jésus mort et ressuscité, et ils étaient renseignés, ils connaissaient quand même ce que Jésus avait fait et dit, mais je crois que leur objectif, lorsqu'ils écrivent les évangiles, c'est pas tant de nous renseigner sur ce que Jésus a fait et dit, que de soutenir ou d'accompagner la démarche de foi, la compréhension profonde de qui est ce personnage de Jésus et cette démarche de foi des croyants. Donc ça, je pense que c'est un point qui est fondamental pour comprendre même la nature du Nouveau Testament. Et puis je voulais revenir aussi sur un autre point. Importante, c'est celle de témoins oculaires. Par exemple, Luc reprend, l'évangéliste Saint-Luc, l'auteur de Luc et des Actes des Apôtres, reprend certains canons, certaines manières de faire de Thucydide. Et notamment, j'aime bien ce prologue dans lequel Luc dit « Puisque d'autres ont raconté déjà les événements autour de Jésus, moi aussi, après m'être soigneusement renseigné auprès de ceux qui ont depuis le début été les témoins oculaires de Jésus, j'ai décidé de... historiens de Luc et des autres auteurs du Nouveau Testament, ils n'ont pas simplement inventé un récit. Ils sont partis de ceux qu'ils ont connus et ils avaient des moyens pour le connaître, pour transmettre quelque chose. Et effectivement, les écrits du Nouveau Testament, en particulier les évangiles, ne sont pas des sources primaires, comme Philippe vient de le dire, mais ce ne sont pas non plus des textes qui ont été écrits 200, 300 ans après. Ça a été écrit à un moment où on avait encore des témoins de Jésus, donc il y avait encore des possibilités de s'informer. Donc on ne peut pas non plus rejeter en bloc l'historicité des évangiles.
0: Mmh. Non. quand on dit ça, comment est-ce qu'on fait ? Enfin, la difficulté, après, c'est de se dire, bon, qu'est-ce que je prends comme vraiment historique, comme vous dites, sujet à interprétation ? Est-ce que, alors on va peut-être, je vais peut-être partir dans un sens et puis vous repartirez ailleurs, mais est-ce qu'il y a des paroles dont on est sûr que Jésus les a prononcées, par exemple ? Pour commencer, un truc un peu naïf.
1: Oui, par exemple, je dirais, si quelqu'un veut venir à ma suite, qu'il renonce à lui-même, qu'il prenne sa croix et qu'il me suive.
0: Pourquoi vous êtes sûr que ça, il l'a dit ?
1: Parce que c'est une parole qui est suffisamment choquante pour un esprit de l'Antiquité pour qu'on se dise que ça n'a pas été inventé par un des apôtres. Donc ça, c'est effectivement un des critères qu'on va utiliser. Il y a certaines paroles où on peut se dire, même quelqu'un de la première génération n'aurait pas pu écrire, j'allais dire, cette énormité. Mm-hmm. Ou cette autre parole de Jésus qui dit « Laisse les morts enterrer leurs morts ». C'est tellement choquant pour un juif du 1er siècle, pour lequel le fait de prendre soin de son père malade ou d'enterrer les morts, c'était un devoir primordial. Le fait que Jésus le dise, ça n'a pas pu être inventé par les apôtres. Donc oui, on a un certain nombre de critères. Donc par exemple, ce critère-là, ce qu'on appelle le critère d'embarras, c'est plutôt une parole qui aurait pu embarrasser les rédacteurs des évangiles, qui auraient plutôt cherché à éliminer ces paroles un peu dures. Donc là, effectivement, ça fait partie des critères. Donc on se dit que très vraisemblablement, Jésus a pu dire ce genre de paroles, oui.
2: J'ajouterais quand même le critère linguistique.
1: Oui.
2: Parce que on est face quand même à une question qui n'est pas très facile. On a des textes du Nouveau Testament qui sont tous écrits en grec. Dans un monde où le polylinguisme est quand même la norme, et il me semble qu'on doit pouvoir dire raisonnablement que Jésus parle habituellement l'araméen comme n'importe quel juif de son temps. Du coup, le critère linguistique, il est celui-ci, c'est tout ce qu'il y a comme texte en araméen ou s'approchant de l'araméen dans sa facture. Donc je pense qu'un très bon exemple, c'est par exemple la citation du psaume « Mon Dieu, pourquoi m'as-tu abandonné ?» et qui, d'ailleurs, dans le récit des évangiles, n'est pas compris par les auditeurs.
0: Et un peu un critère d'embarras, hein, parce que le sauveur du monde commence à avoir un petit coup de déprime, c'est un peu... Enfin, il n'a peut-être pas un coup de déprime, je ne sais pas comment vous l'interprétez, vous.
2: C'est aussi un critère d'embarras. Oui.
0: Et donc, fait être attention à quoi, par exemple, quand il parle de mammon pour dire l'argent, quand il utilise un mot pour dire idiot qui est raca, toutes ces choses qui ont été conservées, il faut...
2: Des choses comme ça.
0: Oui.
2: Des choses comme ça, mais ça ne sera jamais que de l'ordre de la grande probabilité, en fait.
0: C'est ça.
1: Et puis en même temps, je mets une précaution. Effectivement, le critère d'embarras, c'est-à-dire effectivement toutes ces paroles un peu rugueuses ou choquantes de Jésus dans l'Évangile, c'est un critère effectivement qui me semble important pour repérer des phrases, entre guillemets, historiques de Jésus. Mais avec un point de vigilance, c'est que du coup, si je n'utilise que le critère d'embarras pour déterminer ce qui est historiquement de Jésus, le risque, et c'est certains historiens du coup sont peut-être un peu tombés dedans, c'est de reconstruire un Jésus qui est embarrassant. Oui. C'est-à-dire que finalement, les paroles de Jésus dont on va dire qu'elles sont historiques, finalement, ce sera que des paroles rugueuses, des paroles dures. Alors que des paroles, je sais pas, par exemple les béatitudes, les pauvres de cœur, on se dit, là, est-ce que c'est pas des chrétiens qui ont pu inventer ça? Mais en même temps, rien n'empêche effectivement Jésus d'avoir effectivement dit ça. On le voit en plus dans deux évangiles différents. Donc peut-être que, voilà, c'est pas parce que le critère d'embarras ne s'applique pas que ça ne serait pas des paroles historiques de Jésus.
0: Est-ce qu'il y a d'autres critères, justement, qui nous permettrait de corriger un peu le critère d'embarras pour enfin avoir droit à un Jésus un peu feel good, pas que un Jésus rugueux.
1: Oui, tout à fait.
0: J'aime bien votre idée, parce que c'est vrai que sinon, on va construire quelque chose de... Enfin, on va ne faire que ce qui est embarrassant, donc mettre l'accent, je sais pas, sur Judas, parce que là, ça doit être historique, puisque c'est quand même pas très... c'est un peu embarrassant, cette
1: histoire. Glorieux, effectivement.
0: Voilà. Et donc après, on a quelque chose d'assez noir, d'assez sombre.
1: Oui, tout à fait. Je dirais le premier critère à utiliser, c'est celui qu'en termes d'historien, on appelle le critère d'attestation multiple. C'est-à-dire que, en fait, lorsque une parole ou un geste de Jésus, ou ça s'applique pour d'autres éléments, est attesté indépendamment par plusieurs sources, alors là, l'historicité de cet événement est plus probable. Alors, qu'est-ce que ça peut être, ces sources? Par exemple, on a évoqué Flavius Joseph. Alors, il y a peu d'éléments dans Flavius Joseph, mais par exemple, Flavius Joseph semble dire que Jésus a fait des miracles. Donc là, tu vois, on nous dit, Flavius Joseph, qui ne connaît pas les évangiles, a priori, nous dit Jésus a fait des miracles. Les évangiles nous disent Jésus a fait des miracles. On a deux sources indépendantes qui nous parlent des miracles de Jésus. Donc, vraisemblablement, Jésus a fait des miracles, ou au moins est réputé avoir fait des miracles, puisque deux personnes indépendantes le rapportent. Mais ça s'applique aussi à l'intérieur du Nouveau Testament. Par exemple, on peut imaginer que l'évangile de Jean ne connaît pas les trois autres évangiles, Matthieu, Marc et Luc. Matthieu, Marc et Luc ne connaissent pas l'évangile de Jean. Donc là, dans ce cas-là, on se dit, tiens, mais si Jean a un épisode, si les évangiles synoptiques ce même épisode, il y a des chances, effectivement, que ça remonte, effectivement, à Jésus. Voilà. Et on pourrait utiliser ce critère-là pour d'autres sources, par exemple la source des paroles de Jésus. On utilise aussi beaucoup, depuis quelques années, l'évangile de Thomas, qui a été redécouvert au XXe siècle.
0: Alors, qu'est-ce que c'est ? Dites, parce qu'il y a beaucoup de fantasmes autour de ce...
1: Voilà. Oui. Alors, l'évangile de Thomas, effectivement, donc c'est un texte dont on connaissait l'existence par ailleurs, mais qui a été redécouvert en Égypte au début du XXe siècle, et qui contient une centaine à peu près de paroles de Jésus. Donc c'est un évangile qui ne donne pas un récit de la vie de Jésus, mais qui rapporte quelques paroles de Jésus, dont à peu près la moitié se retrouve aussi dans les évangiles. Alors, en même temps, il ne faut pas non plus se dire qu'avec l'évangile de Thomas, on va révolutionner notre connaissance de Jésus. C'est un évangile qui a une histoire très compliquée, a priori, qui a été beaucoup utilisé dans les cercles gnostiques, et donc qui a été déformé au fur et à mesure des siècles. On pense que l'origine de l'évangile de Thomas remonte au moins au IIe siècle, peut-être même un petit peu avant, mais qu'après, il a subi un certain nombre d'évolutions. Donc, on ne va pas pouvoir reconstituer la vie de Jésus à partir de l'évangile de Thomas. En revanche, on va pouvoir trouver certaines confirmations, c'est-à-dire sur certaines paroles de Jésus, on va se dire, si on le trouve par ailleurs dans l'évangile de Thomas, il y a un petit peu plus de chance, effectivement, qu'elle remonte au Jésus historique.
0: Mm-hmm. Il y a Philippe Sodré.
2: Quand même une question sur cette question de l'attestation multiple, et etc. C'est que, normalement, pour un historien, la charge de la preuve revient à celui qui affirme que l'événement n'a pas existé.
0: Oui.
2: Elle ne revient pas à celui qui affirme que l'événement a existé. C'est, alors souvent, je remarque qu'avec les évangiles, on fonctionne dans l'autre sens. On doit absolument prouver que ça a eu lieu, alors que, je répète, la charge de la preuve revient à celui qui affirme que ça n'a pas existé, pour toutes sortes de raisons, disant c'est pas crédible, c'est pas, par exemple, quelque chose pour lequel on pourrait essayer d'argumenter avec les miracles, ou avec la géographie, etc. Ça veut dire que, on pourra jamais dire, autre chose que lorsque j'ai plusieurs attestations, là, j'ai une certitude quasiment totale. Mais autrement, on ne peut pas dire, puisque je ne l'ai qu'une seule fois, ça veut dire que je peux le rejeter en bloc. Parce que, comme c'était dit tout à l'heure, on ne peut pas sélectionner les éléments, en fait. On est obligé de prendre la totalité. Alors, enfin, ça me paraît important quand même de reprendre dans cet ordre-là, parce que sinon on va prendre le risque de détricoter complètement les évangiles et il n'en restera pas grand-chose en fait.
0: Oui, mais et ça serait pareil pour toute l'histoire grecque, toute l'histoire romaine. Enfin, personne ne remettra en cause l'existence de Périclès. Bon, là, il y a des attestations multiples, mais par contre, l'ensemble des actions de Périclès contient pour acquise, Périclès, donc le grand stratège de l'époque athénienne. Si on commence à douter qu'il a fait telle guerre, tel truc, enfin personne, comme vous dites, la charge de la preuve, c'est plutôt de dire que ça n'a pas existé, même s'il y a une source qui nous l'atteste. Sinon, une partie aussi du Moyen-Âge disparaît. Enfin,
2: voilà. Mais sans pour autant avoir la naïveté de penser que, puisque c'est écrit comme ça, ça s'est passé exactement comme ça.
0: Absolument.
2: En fait. Oui. D'ailleurs, du coup, le travail, il est plutôt de l'ordre de dire, éventuellement, pourquoi on me raconte ça? Et quel peut être éventuellement l'élément de base qu'il y a eu? Je sais pas, je prends un exemple parmi d'autres. Lorsque Jésus expulse les marchands du temple, une vraie question qui peut se poser, c'est de dire, mais en fait, est-ce qu'il a expulsé tous les marchands? Est-ce que l'événement est plus restreint? Est-ce qu'il est plus large? Etc., etc., en fait. C'est-à-dire sans pour autant révoquer en doute l'existence même de l'événement, en fait. Ça peut être sa portée, ça peut être son sens, ça peut être des choses comme ça, en fait.
0: Alors, ce que vous dites, et c'est en fait très important, parce que là, on touche quelque chose de presque de spirituel, c'est-à-dire que vous nous dites, je ne prends pas le texte au pied de la lettre comme Jésus a dit exactement ça, mais pourquoi est-ce qu'on me dit ça et qu'est-ce qu'on veut me faire comprendre? C'est ça, en fait, que vous êtes en train de dire.
2: Il y a quelque chose de cet ordre-là. En me disant, alors ça, il y a un pari théologique quand même, qui est de dire, lorsque la première communauté chrétienne, ou l'auteur lié à cette première communauté chrétienne écrit ce texte-là, il cherche à me dire quelque chose, et la continuité qu'il a avec Jésus-Christ est telle que je peux faire confiance à ce qu'il me dit, en fait. Mais il y a quand même cette question de la perspective. Et avec le deuxième élément, alors ça, pour le coup, c'est plus, un historien sera plus à l'aise, en disant, si quelqu'un, avec foi, veut chercher à rendre compte de l'identité de Jésus-Christ, il faut quel mot il va employer, en fait, pour le faire. Et c'est là où les quatre évangiles sont quelque chose d'assez fascinant, en fait. Parce que, Alain l'a rappelé tout à l'heure, Luc, c'est un historien qui cherche à le dire un peu comme un universitaire. Oui. Mais les autres évangélistes ne sont pas des universitaires. Oui. Donc ils le disent autrement. Et peut-être que quand on rentre dans cette perspective-là, on commence à pouvoir approcher non seulement qui a été Jésus de manière historique, mais aussi qui sont les premières chrétiennes, les premières communautés chrétiennes, et qu'est-ce qu'elles ont retenu de ce personnage-là.
1: Mais ce que je retiens aussi de ce que tu viens de dire aussi, c'est l'importance du contexte. Mm-hmm. Et je crois que c'est, pour le coup, quelque chose dont les nouvelles générations, en particulier les nouvelles générations de chrétiens, reprennent conscience. En fait, c'est du contexte dans lequel Jésus a vécu. Parce que je crois, même tout au long de l'histoire, pendant très longtemps, on avait finalement assez peu conscience de ce qu'était le contexte juif, galiléen, judéen, dans lequel Jésus a vécu. Et l'attention à ce contexte, en fait, aide à mieux comprendre et connaître qui est Jésus. Tu viens de faire allusion, effectivement, aux marchands qui sont chassés du temple. En fait, de comprendre comment fonctionne le temple, de comprendre comment fonctionnent les sacrifices, de comprendre qu'est-ce que ça veut dire, un geste prophétique, etc. En fait, aide aussi le lecteur à comprendre qui est Jésus, ce qu'il a fait, ce qu'il a dit et qui il était vraiment. Et je crois que c'est quelque chose qu'on a un peu redécouvert au fur et à mesure du XXe siècle. Peut-être que pendant tout un temps, finalement, on avait un peu un Jésus extraterrestre, finalement. Un Jésus un peu tombé du ciel. Et voilà, enfin, on prenait pour argent comptant ce qui était dans l'Évangile sans trop se poser de questions. Je crois que l'attention plus moderne au contexte, l'intérêt pour l'histoire aussi, aide, j'allais dire, à donner plus de chair au personnage de Jésus. Et en fait, ces questions que nous nous posons aujourd'hui, en fait, sont

0: 70, 80, on a repris conscience, c'est-à-dire de la judéité de Jésus. Et je pense que ça a été un élément effectivement déterminant pour comprendre qui était effectivement Jésus.
1: À condition d'avoir une vision fine du judaïsme.
0: Oui, tout à fait.
1: Parce que là, c'est là quelque chose quand même d'assez fascinant de cette recherche des années 1900, depuis les années 1970, c'est qu'en voulant connaître le judaïsme de Jésus, a été obligé d'approfondir ce qu'était le judaïsme du premier siècle, alors que on pourrait assez facilement avoir une vision du judaïsme qui serait déterminée par le judaïsme médiéval, en fait.
0: Oui,
1: et de plaquer le judaïsme des 13e et 14e siècles sur le judaïsme de l'époque de Jésus.
0: Oui, puisqu'à la fin, on a une espèce de paradoxe, c'est que si on veut connaître le judaïsme du premier siècle, la meilleure source, c'est saint Paul et les évangiles.
2: C'est un peu le problème. Et oui. du coup, allons plus loin. Cette connaissance fine, ça suppose quoi ? Qu'est-ce qu'on découvre de ce judaïsme-là ? Justement, qu'il n'est pas médiéval ?
1: D'abord, son côté pluriel.
0: Oui. Oui, tout à fait.
1: Par exemple, dans la question d'une évaluation correcte de qui était Jésus, il y a eu un moment où on a beaucoup comparé les évangiles, notamment saint Jean, avec Philon d'Alexandrie. Mm-hmm. Comme si Philon d'Alexandrie représentait la totalité du judaïsme intellectuel de son temps.
2: Donc Philon d'Alexandrie, contemporain de saint Paul, plutôt très hellénisé, très culture grecque.
1: Très culture grecque, et en fait, en se disant, mais est-ce que c'est ça? Ou alors, je vais aller chercher dans les autres mondes juifs, par exemple, le grand interlocuteur de Jésus dans les évangiles, les pharisiens, de savoir qui ils sont, ou alors ceux qui n'apparaissent pas véritablement dans les évangiles, mais qui sont à l'arrière-plan les Esséniens. En fait, on a pas mal la redécouverte du côté pluriel de ce monde juif, en fait, aide à comprendre comment Jésus peut prendre place, en fait, dans ce monde-là. Mmh. Et être lui-même véritablement juif, tout en étant complètement exceptionnel par rapport à bien des courants juifs de son époque, en fait.
0: Oui, tout à fait d'accord avec Philippe. Effectivement, ce qu'il faut bien comprendre, c'est qu'au cours du premier siècle, le judaïsme a considérablement évolué autour de cet événement majeur dont peut-être les chrétiens n'ont pas vraiment conscience, qui est la destruction du temple en 70 après Jésus-Christ, donc une quarantaine d'années après la mort et la résurrection de Jésus. Et si on le dit un peu rapidement, en fait, le judaïsme, effectivement, était très pluriel avant 70 et était beaucoup plus unifié après 70. Et donc, il ne faut pas projeter le judaïsme un peu plus unifié de après 70 à ce qu'il y avait avant. Mm-hmm. Et du coup, ce qui permet en fait de situer Jésus. Jésus n'est pas d'abord quelqu'un qui est venu apporter quelque chose de nouveau. Oui, il a apporté quelque chose de nouveau. Mais c'est d'abord quelqu'un qui s'inscrit dans ce judaïsme pluriel, et je veux dire qui ouvre une voie nouvelle à l'intérieur de ce judaïsme pluriel. Et puis, je rajouterais effectivement, par rapport aux pharisiens, aux esséniens que Philippe vient d'évoquer, aussi Jean-Baptiste. La figure de Jean-Baptiste, la place d'ailleurs très importante de Jean-Baptiste dans le Nouveau Testament, dans les évangiles, pour dire aussi finalement que Jésus s'inscrit dans le judaïsme de son temps. Jean-Baptiste a été une figure juive importante
2: historique,
0: du début du premier siècle, tout à fait historique.
2: Flavius
0: Josèphe en parle,
2: voilà,
0: même plus que de Jésus, donc c'est presque une espèce de paradoxe. Et visiblement, Jean-Baptiste a marqué Jésus. Jésus a commencé son ministère aux côtés de Jean-Baptiste. Donc voilà, de comprendre effectivement toutes ces interactions que Jésus a eues avec le monde dans lequel il vivait est fondamentale pour comprendre qui il est.
2: Alors bon, là vous êtes très irénique, tout se passe bien, on a l'impression que l'histoire et la Bible vont de concert, qu'il n'y a aucun problème, que l'histoire ne... Est-ce que vous avez quand même... Est-ce qu'il y a des difficultés? Avouez-nous, est-ce qu'il y a des choses qu'un historien peut dire et qui contredisent, entre guillemets, la Bible, ou qu'il faut voir différemment, parce que contredire, voilà. Est-ce que c'est quoi votre meilleur, votre pire cauchemar historique, le truc où vous dites, comment je vais pouvoir concilier ça avec le texte?
0: Oui, alors je ne parlerai pas forcément de cauchemar historique.
2: C'était fait exprès.
0: Mais peut-être que je peux relever, c'est que, en fait, en travaillant les évangiles plus précisément, on se rend compte que la communauté ou l'auteur qui écrit, en fait, rentre pour une part dans son récit. Je prendrai, par exemple, l'évangile de Matthieu, que j'ai un petit peu plus travaillé, insiste davantage sur la figure de Saint-Pierre. Mm-hmm. Il y a trois passages où, effectivement, Pierre est mis en valeur d'une manière très particulière, quand il marche sur les eaux,

0: quand Jésus lui dit « Tu es Pierre et sur cette pierre je bâtirai mon église » ou ce passage un peu énigmatique dans lequel Jésus dit à Pierre d'aller pêcher un poisson dans lequel il va trouver la pièce de 4 drachmes qui lui permettra de payer l'impôt pour lui et pour Jésus. Eh bien, pourquoi est-ce que Matthieu a ces trois passages? Est-ce que ça s'est passé historiquement? Peut-être, mais je peux émettre un doute. En revanche, ce que je peux dire, c'est qu'au moment où Matthieu écrit, vraisemblablement dans les années 80-90, on commence à avoir des tensions dans l'Église. On commence à avoir peut-être même des divisions. On a besoin d'avoir une figure d'unité. On a Pierre qui est mort déjà depuis plusieurs années. Pierre a dû mourir en 64, l'évangile de Matthieu, donc peut-être une vingtaine d'années plus tard. Donc on peut imaginer que si Matthieu a souligné autant cette figure de Pierre, c'est que c'est devenu pour lui, au moment où il écrit, une figure importante. Donc peut-être que je peux émettre un doute sur l'historicité ou sur l'exactitude historique de ce passage. En revanche, pour Matthieu, et au moment où on écrit, c'est devenu quelque chose d'important. Donc ça me permet de comprendre, vous voyez, cette petite réflexion, que oui, les évangélistes ont une manière interprétative aussi de rédiger les évangiles. Et puis, moi j'avais été marqué par une distinction qui avait été faite sur une distinction entre l'exactitude et l'historicité. Tout n'est pas forcément exact historiquement, même si, comme Philippe le disait tout à l'heure, quand on écrit, il y a toujours tout écrit et historique en un sens.
1: Vous, qu'est-ce qui vous empêche de dormir la nuit ?
2: C'est beaucoup plus terre à terre, c'est les problèmes de calendrier en fait.
1: Oh, c'est pas si grave ça.
2: En fait, si. Non, de vrai, parce que un historien est content quand il a réussi à tout placer sur une frise chronologique. Et ça, c'est un vrai défi. Avec les 4 évangiles, pour s'en tenir là, alors si en plus on veut les actes des apôtres, c'est encore plus compliqué. De manière simple. Quand la date de naissance de Jésus.
1: Oui.
2: Alors, c'est des problèmes complexes. Je veux dire ça, si j'essaye en prenant Saint Matthieu, Saint Luc, j'ai quand même énormément de mal à accorder, d'une manière ou d'une autre. Et même en faisant des contorsions pour essayer de résoudre les problèmes de calendrier à une époque où tout le monde ne vit pas dans le même calendrier, donc ça, oui, ça aide pas. Ou alors, à l'autre.
1: Juste pour que le téléspectateur se rende compte, c'est peut-être pas à ça que vous pensez, mais le roi Hérode est mort en moins 4, donc Jésus est né en 4 avant lui-même, d'une certaine façon. C'est un tout petit détail, mais c'est comment est-ce qu'on fait pour résoudre ça?
2: Et surtout, entre Matthieu, avec l'histoire des innocents, les saints innocents tués par le roi Hérode, et Saint Luc qui, lui, nous place à l'autre bout, c'est-à-dire en plus 6.
1: Oui.
2: Avec
1: le recensement
2: de Quirinus. Bon, où là, même si un historien, me semble-t-il, avec beaucoup de probabilité, dirait, bon, la phrase qu'on entend tous à l'ouverture de la nuit de Noël, en fait, elle ne tient pas debout de manière historique. Donc il y a plus de difficultés qu'il n'y paraît. Et à l'autre bout de la chaîne, je n'ai pas le même jour, c'est juste un jour, mais quand même, pour la célébration de la scène. Oui. Donc il y a quand même quelque chose qui... Donc il y a quand même un problème de calendrier très concret qui n'est pas très satisfaisant, alors qu'on peut essayer de résoudre, par exemple, sur la question de connaissance des évangéliques, que les évangélistes ont des affaires, qu'on peut essayer de résoudre sur le monde dans lequel un évangéliste est, la sensibilité à l'histoire que tel ou tel évangéliste aura, mais enfin, c'est quand même pas si simple.
1: Et comment vous arrivez à dormir? Non, est-ce que, en gros, je suis désolé de la poser comme ça la question, mais est-ce que c'est grave?
2: Pas tant que ça. Peut-être au moins pour deux raisons. C'est que moi, j'ai pas placé ma foi sur des arguments historiques. J'ai des éléments qui m'échappent, mais tout ce qu'on a dit avant, je me dis, bon, il y a peut-être bien une solution, d'une manière ou d'une autre, et la distinction entre l'exactitude et la vérité, elle est quand même intéressante. Le deuxième élément, c'est aussi qu'est-ce qu'on cherche, en fait, quand on cherche à tout prix à régler tous les détails historiques dans cette connaissance-là. Parce que si je cherche à mettre la main sur le mystère de Dieu, je n'aurais pas gagné grand-chose, en fait, parce que je n'y arriverais pas. Mmh. Et du coup, je trouve ça assez heureux que finalement, on ait ces quatre évangiles, plus saint Paul, qui rajoute lui-même un petit peu de bazar à sa manière, pour continuer à tâtonner, en fait, dans cette manière-là. Parce que je ne mets pas la main sur un personnage historique, a fortiori si c'est Dieu. Mmh. Parce que ça veut dire que chaque évangéliste aura sa perspective, mais lui non plus, il n'a pas la main dessus. Donc, du coup, spirituellement, moi, je trouve ça extrêmement porteur, ouais, d'être dans cette dimension un petit peu instable.
1: Qu'est-ce que vous pensez l'un et l'autre, parce que vous avez vécu en Terre Sainte, enfin à Jérusalem, vous avez sans doute accompagné des pèlerinages à Jérusalem, justement sur cette volonté de certains d'être dans le vrai lieu, de se poser la question, je touche le vrai tombeau de Jésus, la vraie auge de la nativité, etc. Qu'est-ce qu'on fait avec ça, pastoralement? Là, vraiment une question pastorale.
0: Je trouve ça très intéressant. Effectivement, j'ai eu la chance non seulement de vivre en Terre Sainte, mais d'accompagner un certain nombre de pèlerinages. Et ce que j'ai vu chez beaucoup de pèlerins, c'est que ce pèlerinage en Terre Sainte, qui est un peu plus compliqué en ce moment, en fait, donnait souvent l'occasion de prendre conscience de la réalité de l'incarnation. En fait, ça aide des pèlerins à prendre conscience que tout ça n'est pas une fable. Je me souviens que juste avant de partir en Terre Sainte, j'étais prêtre en paroisse et je faisais le catéchisme, et je dis aux enfants du catéchisme, l'an prochain je vais à Jérusalem. Et un enfant du catéchisme, qui est en troisième année de catéchisme, qui dit, ah bon, parce que ça existe, la ville de Jérusalem. Il pensait que Jérusalem était au fond une espèce de mythe. Et en fait, je crois que, en particulier chrétiens occidentaux, on peut souvent avoir rester avec ça, avec cette difficulté de prendre conscience de la réalité. Je note ça aussi depuis quelques années maintenant, beaucoup de paroissiens ou de personnes que je rencontre me disent avoir été marqués par une série comme The Chosen ou d'autres films. Et je trouve que c'est intéressant, on voit des chrétiens effectivement qui prennent conscience de la réalité de ce que Jésus a vécu. Et ça,
1: c'est justement avec The Chosen, est-ce que ça va pas dans cette volonté aussi de tout contrôler?
0: Alors, effectivement, il y a le risque...
1: Pas de, historiquement.
0: Oui, le risque au fond qu'on pourrait identifier comme un risque de fondamentalisme. Et je crois que en fait, nos discussions quand même ont aidé ce que Philippe vient de rappeler, effectivement, et de voir qu'il y a des choses qui résistent. Je reprendrai une distinction qui est très précieuse et peut-être qu'on a tendance à oublier, qui est la distinction en fait qui a guidé la vie de l'Église pendant des siècles et des siècles, celle entre le sens littéral et le sens spirituel. Mmh. C'était au fond la règle d'interprétation des Écritures qui a prévalu depuis l'Antiquité, à travers tout le Moyen-Âge, et puis jusqu'à l'époque moderne. Et cette distinction est précieuse, je trouve, parce qu'elle a vocation à faire passer le chrétien du sens littéral, à passer par le sens littéral pour atteindre un sens spirituel. Peut-être que le risque, à certains moments, a été de déconnecter les deux, et d'oublier qu'il y avait un lien entre les deux. Peut-être qu'un autre risque, le risque moderne, c'est d'oublier aussi qu'il y a un sens spirituel aux Écritures, que les Écritures ne sont pas d'abord là pour nous dire le sens littéral, nous dire ce qui s'est passé réellement, mais pour nous faire atteindre, nourrir notre foi, ça aussi on l'a évoqué tout à l'heure. Et je dirais qu'effectivement c'est le risque des lecteurs modernes. Le risque des lecteurs modernes, c'est au fond de satisfaire leur curiosité historique. Alors, c'est très bien la curiosité historique, je parle sous contrôle certainement, mais il ne faut pas en rester là. Et ce passage du sens littéral au sens spirituel me semble toujours nécessaire. Et j'allais dire que la grâce, la chance que nous avons aujourd'hui, grâce à tous les outils historiques que nous avons, c'est qu'on connaît mieux le sens littéral. Et en connaissant mieux le sens littéral, eh bien, on va aussi pouvoir voir peut-être justement où est-ce qu'on est provoqué à chercher un sens spirituel. Quand on voit justement qu'il y a une difficulté, comme Philippe l'évoquait tout à l'heure, eh bien ça nous rend peut-être davantage conscients que, en fait, le but n'est pas là. Le but n'est pas de savoir exactement est-ce que le dernier repas de Jésus, c'était un repas pascal ou est-ce que c'était pas le repas pascal. Au fond, c'est pas très grave. Mais qu'est-ce qui se cache derrière ? Qu'est-ce que, derrière la lettre, en fait, qu'est-ce qui se dévoile et qu'est-ce qui va nourrir le croyant ? Qu'est-ce qui va nourrir la relation à Jésus ?
1: Qu'est-ce qu'on fait de tous ces textes? Alors je pense par exemple au texte d'Anne-Catherine Emmerich, une voyante qui avait des révélations privées, etc., qui nous place, alors là, est-ce qu'il faut les regarder avec distance? Est-ce qu'il faut en s'en servir pour comprendre les évangiles ou pas du tout?
2: Ça dépend ce qu'on cherche à faire. Je veux dire par là que si il s'agit de m'aider, comme vient de le rappeler Alain, à prendre la mesure de l'incarnation, pourquoi pas ? Mm-hmm. Parce que c'est quand même le premier effet du pèlerinage de Terre Sainte, c'est de prendre la mesure de l'incarnation un peu sous l'argument « c'était là ouais. ». Donc, un usage de cet ordre-là, pourquoi pas ? Si, en revanche, c'est pour dire... je vais le dire de manière un peu excessive. Bon, bah, du coup, j'ai plus besoin de mes quatre évangiles puisque tout est résolu. Là, moi, je serais très sceptique. Enfin, dirais, bah, attention, parce que les quatre évangiles sont la norme à laquelle je ne peux pas renoncer. Alors, à la fois parce que dans l'histoire de l'Église, l'une des premières choses condamnées, c'est précisément l'hérésie d'Otacien qui consiste à rassembler les quatre évangiles en un seul. Oui. Et du coup, depuis très longtemps, l'Église n'arrête pas de dire « j'en ai quatre, c'est pour en avoir quatre ». Donc, oui. Pas pour les rassembler. Et le deuxième élément, alors, pour moi, ce qui est le deuxième effet du pèlerinage de Terre Sainte, c'est de prendre la parole de Dieu pour ce qu'elle est. C'est-à-dire d'arrêter de lire les évangiles un peu sous le mode « Ah, c'est vrai, c'est l'histoire de Jésus qui guérit le paralysé. Ah oui, c'est vrai, c'est l'histoire de Jésus qui multiplie les pains. » Mais de dire « Mais non, ok, cette histoire-là, avec son historicité, problématique, tout ce que vous voulez, dans le même temps, je la reçois dans cette parole-là, qui n'en est pas une autre. Et cette parole, elle m'est transmise par... les premières communautés ecclésiales et donc par l'Église, ce qui veut dire que moi je ne vais pas chercher uniquement le Jésus historique dont j'ai absolument besoin, mais je vais aussi être lié à lui par les, je ne sais pas compter, mais disons quasiment 2000 ans d'histoire de l'Église qui me sépare en fait de lui. Donc il n'y a pas juste, c'est pas un saut en fait, c'est encore une fois cette continuité de l'histoire dont on fait. Donc voilà, du coup, pour revenir sur votre question, pour moi, ces ouvrages-là, il faut si on veut les utiliser, il faut vraiment les mettre à leur juste place, c'est-à-dire que ça m'aide à prendre conscience de la vérité de l'incarnation, mais sinon, je crois qu'on n'en a pas besoin, en fait.
1: C'est clair.
0: Ce que je trouve intéressant aussi dans les évangiles, c'est qu'ils sont courts. Un évangile, l'évangile de Marc, ça se lit en moins de 2 heures. Et parfois, ce qu'on va chercher, effectivement, chez Anne-Catherine Emmerich ou d'autres, Et je pense qu'il y a un petit risque là-dedans. C'est que je crois que c'est très bien que les évangiles ne répondent pas à toutes les questions.
1: Oui.
0: Parce que, en fait, les évangiles laissent une place au lecteur. Très intéressant, ça. Quand je lis l'évangile, je dois faire un effort. Je dois faire un effort d'imagination. Je dois faire un effort pour me représenter la scène. Je dois faire un effort pour me poser la question, pourquoi est-ce que Jésus réagit comme ça ? Qui est cet homme qui vient vers Jésus ? Etc. Et ça me laisse, comme lecteur, une place réelle. Mm-hmm. Si je prends un exemple, je me suis posé la question, mais si Jésus était venu aujourd'hui, est-ce que plutôt que des évangiles, il aurait fallu faire un film ? Le film de Jésus.
1: Twitch.
0: Voilà. Mais, et en fait, ce qui n'aurait pas marché, c'est que dans un film, le lecteur, enfin celui qui regarde, a moins de travail. Il subit quelque part où il n'a pas d'effort d'imagination à faire. Et finalement, c'est un peu le risque à travers toutes ces visions, c'est qu'elles fassent le travail à notre place. Et c'est un peu l'exercice de la Lectio Divina qui fait partie aussi de la tradition de l'Église et qui appelle les évangiles. Les évangiles, en fait, nous appellent à rentrer personnellement dans ce texte. Voilà, il reste important en tout cas de faire ce travail. Donc si des outils comme cela effectivement soutiennent notre lecture et aident, stimulent notre imagination, notre effort, et ben, je trouve que c'est une bonne chose. En revanche, si ça nous dispense de faire l'effort de plonger dans les évangiles, là c'est un petit peu dommage, oui.
2: Je dirais en fait comme manière en fait en trois mots, c'est le risque en fait, c'est un risque spirituel. Parce que le propre de la vie spirituelle, c'est précisément de combler les trous de l'évangile. Dans la prière. La prière consiste à combler les trous. Donc si quelqu'un l'a comblé à ma place, c'est que ma propre vie spirituelle est en train de mourir, en fait.
1: Ton acte. Merci à tous les deux. Merci vraiment. Et je pense que nous allons continuer dans d'autres émissions à réfléchir à ces questions-là, parce que ce sont des questions tout à fait passionnantes. Merci de nous avoir suivis. Vous savez que vous pouvez retrouver cette émission sur le site internet de KTO, www.kto.tv.com. Et on se retrouve la semaine prochaine.

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5: Bonjour à tous. Aujourd'hui, je vous amène dans un lieu dont on parle beaucoup, mais que l'on comprend rarement de l'intérieur. Ce lieu, c'est Gaza. Et le livre s'intitule « Les ruines et la lumière », signé par Gabriel Romanelli avec le journal Guillaume de Dieu le veut. Ce n'est pas un essai politique, ce n'est pas une analyse géopolitique. C'est un témoignage écrit depuis le cœur même du chaos. Les ruines et la lumière nous plongent dans le quotidien d'un prêtre catholique, seul ou presque, à Gaza. Depuis 2019, le père Romanelli vit là-bas, au milieu d'une petite communauté chrétienne. Et depuis les événements tragiques déclenchés en octobre 2023, il n'a pas quitté ses paroissiens. Il aurait pu partir, il a choisi de rester. Et c'est ce choix qui donne toute sa force à ce livre. Car ici, il ne s'agit pas d'un regard extérieur, il s'agit d'une voix qui parle depuis les ruines, au milieu des bombardements, de la peur, de la mort. Mais aussi, c'est là toute la surprise d'une forme de lumière. Ce qui frappe, c'est la simplicité du regard. Le père Romanelli raconte son quotidien. Accueillir des réfugiés, consoler, prier, organiser la survie. Dans une église devenue refuge pour tous, sans distinction de religion ou d'origine. Et au milieu de tout cela, une constante, la prière. Une phrase revient comme un refrain dans le livre, « Priez pour la paix et remerciez malgré tout ». Cela peut sembler presque incompréhensible vu d'ici. Et pourtant, c'est peut-être là que le livre touche le plus juste. Parce qu'il ne nie rien de la violence, il ne minimise rien de la souffrance. Mais il refuse de laisser le désespoir avoir le dernier mot. Ce témoignage n'est pas seulement bouleversant, il est dérangeant. Il nous oblige à regarder autrement ce que nous voyons habituellement à distance, à travers les écrans. À remettre des visages, des noms, des gestes sur une réalité souvent réduite à des chiffres. Et surtout, il pose une question simple mais exigeante. Que reste-t-il quand tout s'effondre? Dans ce livre, la réponse tient en un mot, la relation. Relation aux autres d'abord, ces hommes, ces femmes, ces enfants accueillis dans l'Église, relation à Dieu ensuite, fragile parfois, mais tenace. Et c'est cette double fidélité qui devient une forme de résistance. Les ruines et la lumière n'est pas un livre confortable, il ne se lit pas comme un roman. C'est un texte qui secoue, qui interpelle, qui parfois met mal à l'aise. Mais c'est aussi un livre profondément humain, un livre qui rappelle que, même dans les situations les plus extrêmes, quelque chose peut encore se lever. Une présence, une espérance, une lumière. Les ruines et la lumière, témoignage bouleversant du curé de Gaza, du père Gabriel Romanelli, aux éditions du Rocher, est au prix de 19,90 €. Et puis je vous encourage à découvrir ce livre et bien d'autres chez vos libraires, plutôt que sur les plateformes ennemies du livre et de la pluralité des idées. Merci pour votre écoute et à la semaine prochaine.

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1: 23h.
8: Begemermat et Braise, bienvenue en Bretagne.
9: C'est un roc, c'est un pic, c'est un cap. Que dis-je, c'est un cap, c'est une péninsule. La péninsule bretonne est située entre la Manche au nord, la mer Celtique et la mer d'Iroise à l'ouest, le golfe de Gascogne au sud. Elle forme le sommet nord-ouest de l'Hexagone. Bretagne est issue du latin Britannia, utilisé dès le 1er siècle par les Romains pour désigner la Bretagne insulaire ou Grande-Bretagne. Dans 4 départements, 22 les Côtes d'Armor, 29 le Finistère, 35 Ille-et-Vilaine et 56 le Morbihan. Suivez le guide, réalise presque un sans faute. Nous découvrons dans la série 3 départements sur 4 et toujours dans le Finistère pour ce nouveau rendez-vous à Quimper et Concarneau. Quimper, 65 000 habitants, est la capitale historique de la Cornouaille. Elle séduit par son centre médiéval et ses maisons à pans de bois. Ville d'art et de tradition, Quimper est aussi célèbre pour sa faïence et sa culture bretonne vivante. C'est pourquoi nous poursuivons la visite du musée départemental breton, débuté dans l'émission précédente. La collection de costumes du musée est l'une des plus riches de Bretagne, voire la plus importante en France dans ce domaine-là. Et nous retrouvons la directrice et la médiatrice culturelle du musée, située tout à côté de la cathédrale Saint-Corentin, la star de Quimper, qui incarne l'âme gothique bretonne.
8: Degemermat et Braise, bienvenue en Bretagne.
10: Bonjour, bienvenue au musée départemental breton. Je suis Solène Roux, la directrice du musée, et je serai accompagnée par Myriam Lescaut, médiatrice des publics au musée.
9: Le musée départemental breton, au sein de sa collection de costumes, en possède combien? Tout compris, les petits, les grands, les baptêmes, les mariages, les deuils,
10: alors là,
9: les tenues de cérémonie.
10: Là, la collection de costumes, on est environ autour de 4500 pièces.
9: 4500 pièces, que vous stockez où?
10: Les réserves du musée sont aux alentours de Quimper, et on a au sein de la réserve plus de 120 000 pièces de collection. Donc la collection de costumes est une petite partie au sein de cet ensemble.
9: Quelles sont les conditions pour bien conserver les costumes, température, enfin, etc. Je sais pas, humidité ou pas ou...
10: Alors, les conditions de sécurité, déjà. Une stabilité au niveau de la température, un contrôle de l'hygrométrie, que la toiture ne fuit pas, ce genre de choses.

0: Là, on est dans la dernière salle. On présente un zoom sur le pays bigoudin, parce que justement, souvent les visiteurs pensent que le costume breton, c'est le costume bigoudin. Et vous avez vu qu'en fait...
1: Bigoudin, mais bigoudaine pour les femmes.
0: Pour les femmes. Il y a une grande diversité au niveau des pays. Et on a décidé de montrer un zoom sur le pays bigoudin avec, vous voyez, que la coiffe n'a pas toujours été grande, parce que c'est souvent l'image, le cliché qu'on a autour de l'habit bigoudin. Mais à la fin du 19e, la coiffe fait une dizaine de centimètres pour finir à son point culminant à 38 centimètres.
1: 38 centimètres.
0: Oui.
1: Waouh. Mais tout le monde portait après 38 centimètres. Était-ce une mode ?
0: C'est une mode. Donc,
1: et pourquoi de plus en plus haut ?
0: Alors, c'était aussi pour se démarquer de la génération précédente.
1: C'est un peu une toque de chef, finalement. Ça fait un peu penser à ça.
0: Une très belle toque de chef en dentelle.
1: Bon, les autres n'ont pas la dentelle, forcément.
0: Autre détail aussi qui est assez drôle, c'est que au fur et à mesure que la coiffe va monter, la jupe va se raccourcir. Et vous pouvez le voir aussi au sein des photos que l'on présente, qui évoluent dans un axe chronologique. Vous voyez ce même mouvement.
1: C'est ça, mais là on reste quand même sous le genou, là, encore.
0: Oui. Non, oui. Oui. Cet accrochage de costumes bigoudins a été fait en partenariat avec le musée bigoudin.
1: Et, il y a un musée bigoudin.
0: Oui, qui a une grande collection de costumes également. Et c'est eux qui nous prêtent l'ensemble de ces costumes.
1: Et le musée est où ?
0: À Pont-l'Abbé.
1: Quels sont les métiers qui sont sollicités pour fabriquer ces costumes et ces robes traditionnelles ?
0: Il y a deux métiers principaux. Il y a le métier de tailleur, donc pour la coupe des vêtements, et le métier de brodeur ou brodeuse pour tout le travail de broderie sur les coiffes ou sur les costumes. Mais le pays bigoudin n'est pas le seul à avoir des broderies sur ses vêtements.
1: Dans le Finistère, enfin, ou partout en Bretagne, je ne sais pas trop d'ailleurs, mais on a beaucoup brodé quand même.
0: Ah oui, oui. La broderie au fil de soie a été utilisée pendant toute une période pour tous les costumes, notamment de Basse-Bretagne.
1: Vous arrive-t-il d'avoir envie d'en porter un de ces costumes traditionnels, Solène ?
0: Donner envie, oui, on aura envie d'essayer tout ça, mais c'est extrêmement codifié. Et donc, on ne s'aviserait pas de porter un costume dont on ne fait pas partie.
1: Donc, par exemple, vous êtes d'où ?
0: Alors, moi, j'habite à côté de Quimper, mais il ne me viendrait pas l'idée de porter un costume bigoudin ou...
1: Ce serait mal perçu ?
0: Ça pourrait être mal perçu, je pense, oui. Et on n'a pas envie, en fait, toi aussi. Je pense que tout le monde est très attaché à sa localité, à son pays, finalement.
1: Et vous, Myriam ? Et
2: moi, par exemple, moi, je ne suis pas bretonne d'origine, mais depuis que je suis ici, j'ai grandi, entre guillemets, dans
1: donc
2: le
1: Cap-Cisin. Vous avez le droit.
2: J'adorerais porter le costume du Cap-Cisin, mais par contre, tu ne viendrais pas l'idée de porter le costume bigoudin, en exemple totalement au hasard. Mais voilà, chacun est très accroché quand même à son terroir, à son pays. Et après, les costumes se portent quand même avec beaucoup de codes encore aujourd'hui. Et du coup, c'est plutôt les cercles celtiques qui ont pris ça en main. Et après, par contre, tout le monde peut adhérer à un cercle celtique. Mais il faut quand même apprendre, du coup, toutes ces histoires autour des costumes et comment ça se porte pour pouvoir...
1: Un examen de passage.
2: Pas un examen de passage, mais en fait, comme les reines de Cornouailles, elles savent tout sur leur costume et sur leur histoire de la Bretagne. Voilà, c'est pas juste... Mais c'est vrai que ça donne envie. Par contre, quand on les voit, on a envie de les porter.
1: Mais un touriste de passage qui passe 24 heures, comme moi, à Quimper, en aucun cas ne peut être autorisé, du coup, à porter un costume traditionnel.
2: Ah, on peut, mais c'est pas sûr que ce soit très bien vu.
0: Faire habiller par quelqu'un.
2: Qui sait mettre en place le costume, qui s'est coiffé, voilà.
1: Ouais, juste pour faire une photo, éventuellement. Mais sinon...
0: Sinon, ça fait un peu touriste.
1: Sinon, ça fait touriste et donc non légitime.
0: Exactement.
2: Ah, les Bretons sont quand même... C'est breton, quand même. Nous, on est ravis d'expliquer ça aux touristes quand ils viennent.
1: Après, on pourrait faire des silhouettes, simplement, avec la tête, pour passer la tête.
2: Oui, on en a dans la prochaine exposition, quand même.
0: Parce que ça a été un sujet, justement, de laisser en libre accès des pièces de costumes. Et une des remarques, c'était, mais alors, les visiteurs vont s'habiller et ils vont mettre n'importe quelle pièce, ça va rendre n'importe quoi,
1: sacré
0: ça peut choquer. Ouais, ouais, ça peut être, voilà. Et du coup, c'est pour ça qu'on n'est pas parti sur cette option dans la prochaine exposition.
1: Les panneaux à trous.
2: Comme ça, bon, le costume est bien.
1: C'est moins bien, ça va plus vite en même temps. C'est instantané.

0: Avant d'aller dans le mobilier, on fait un petit passage dans la tour de Rouen, du coup, qui est la plus ancienne partie du musée, donc qui date du début du XVIe siècle, qui est donc un énorme escalier en colimaçon.
1: Oui, là, plusieurs personnes peuvent se tenir côte à côte pour monter. Hein.
0: Exactement, et ça va desservir tous les étages en fait du palais, et ça fait la jonction entre les deux ailes du palais épiscopal. Et ça a été beaucoup remanié par les différents architectes sur les nombreux siècles du palais. Donc vous avez des demi-étages, des demi-portes, et des fois des portes qui mènent nulle part, du coup. Voilà, donc c'est notre côté un petit peu labyrinthique quand on arrive au musée, quand il faut changer d'aile dans le musée, on est toujours un peu perdu.
1: Mais ça veut dire qu'il y avait du monde dans ce palais épiscopal, si on l'a prévu aussi grand et...
0: Ben, il n'y avait pas forcément du monde tout le temps, puisque les évêques aussi avaient un autre palais aussi ailleurs à la sortie de Quimper. Mais par contre, on avait de quoi recevoir. Là, dans les salles du mobilier, ça va être justement les salles de réception, donc on avait vraiment de la place. Et on avait beaucoup d'appartements et des petites chapelles privées aussi pour les évêques. Donc c'est vrai que c'était un monument assez grand. Et puis on est quand même à une époque où on fait, en tout cas dans le Finistère, beaucoup de palais qui ressemblent à des châteaux, donc assez monumentaux. Sur la tour, il y a des faux mâchicoulis, donc des troupes de défense en fait, alors qu'on n'est pas du tout sur quelque chose qui sert à la défense.
1: Il était puissant, l'évêque ?
0: L'évêque de Quimper avait une certaine autorité quand même. Oui, on est sur quand même un grand épiscopat.

0: Donc on passe dans le mobilier.
1: Et on passe par la salle des fresques pour y aller, donc qui est une ancienne chambre et une ancienne chapelle des évêques, qui a gardé les fresques au mur du 19e. Et puis on arrive, pareil, comme tout à l'heure, sur des sauvegardes d'objets. Donc on va avoir des poteaux qui ont décoré des maisons traditionnelles typiques de Quimper, des maisons à pans de bois. On a une chaise à porteurs qui a été ramenée par des Quimperois aussi. Voilà, on est dans un petit espace un peu de transition entre les costumes et le mobilier à proprement parler.
0: Donc finalement, le musée bénéficie de dons. Des Quimperois font des dons au musée. Le musée a aussi, je pense, une politique d'achat aussi.
2: C'est vrai qu'on a beaucoup de dons, pas forcément que de particuliers, aussi de la Société archéologique du Finistère, par exemple, qui est à l'origine du musée et qui a fait justement contribuer à ces sauvetages de maisons ou de monuments. Et sinon, on pratique aussi voilà, les achats en vente aux enchères, auprès de galeries. On a une politique d'acquisition qui fonctionne par opportunité, par achat.
0: Bon, il y a du mobilier devant moi et de styles très différents.
2: Oui, on commence avec l'habitat traditionnel, avec le fameux lit clos et le banc.
0: Oui. Donc avec ses portes, hein, on peut le fermer.
2: Oui, alors il y a plein de modèles de lit clos. Là, c'est le modèle à deux pans coulissants. Avec aussi également la grande armoire qui fait la suite des coffres que vous avez vus juste avant.
0: Donc là, c'est l'armoire bretonne.
2: L'armoire bretonne. Mmh.
0: Massive, hein ?
2: Je ne sais pas si celle-là est une armoire de mariage. C'est une armoire de mariage qui venait avec la dot de la mariée.
0: Donc dans laquelle on rangeait quoi ? Le linge ? Les draps, en fait, etc. Oui. Le marié ? Non. Mais le lit, oui, le marié.
2: Pardon ? Le formation, c'est deux portes au lieu de quatre. Donc, on peut ranger le marié après, dedans. Mais pas au début, pas au 18e.
0: Alors là, on est dans... Le directeur de l'Office de tourisme nous en avait parlé. On est dans la période art déco quimperoise. C'est plus que quimperois ?
2: Oui, c'est ça. En fait, l'idée du mobilier, c'est de montrer, comme pour les costumes, l'évolution des modes aussi. Donc, on passe du 18e au début 19e, où on a le mobilier avec des figures, à la section plutôt 16 Breur, donc c'est les 7 frères. Donc, on est dans les années 30. Et c'est des Bretons qui veulent renouveler, en fait, l'art breton et remettre en avant cet art du mobilier, mais en le rendant un peu plus contemporain. Normalement, c'est censé le rendre un peu plus léger aussi, mais on est toujours sur des meubles très massifs quand même. Mais on est plus sur des meubles d'exposition, du coup, que des meubles de la vie pratique de tous les jours. Donc c'est un mouvement qui a œuvré dans le mobilier, mais aussi dans la céramique, dans la peinture, voilà, c'était assez complet. C'est les années 30, donc ça se fait très art déco, mais on retrouve quand même les motifs traditionnels, finalement, dans ce mobilier, et cette idée du coffre, toujours.
0: Ah oui, c'est ça. Bon, les sept frères. Moi, je n'avais jamais entendu parler des sept frères, mais il faut venir les découvrir, oui.
2: Voilà, on va avoir toute une section sur ça, et puis on arrive jusqu'aux années 1950, où on a le début du développement aussi des bureaux, de la bibliothèque, voilà, l'ajout de ce mobilier. Pour contextualiser aussi un peu cette période, donc on peut avoir des peintures et des coiffes. On a aussi une map monde qui montre où les Bretons ont voyagé à travers le temps, car les Bretons sont des grands voyageurs depuis toujours.
0: Donc c'est partout, non ? C'est pas partout ?
2: Donc c'est partout, et c'est marqué là où le soleil se lève, il y a un Breton. Voilà.

0: toujours une petite vue sur la cathédrale, si on veut.
1: On prend ses repères.
0: Et on monte au deuxième étage, du coup.
1: Et on change de domaine.
0: On change de domaine, mais pas de période. On reste...
1: On change de matière. Partir.
0: Mais on change de matière pour aller à la section céramique, puisque bah, la ville de Quimper est assez réputée pour ses faïences. On avait tout ce qu'il fallait pour faire ça, des forêts, la rivière. Donc il y a une grosse collection aussi autour de cette thématique-là.
1: On peut passer beaucoup de temps uniquement dans cette section céramique. Hein.
0: Comme pour le mobilier, on va être du 18e au 20e à peu près. Donc on va retrouver par époque, mais aussi par thématique. Donc là, on va retrouver notre Saint-Corentin, justement, de la cathédrale que vous allez avoir. Donc il y a toute une section vraiment en figurines religieuses. Et après, on va avoir aussi toutes les poteries qu'on sert tous les jours. Des plats, des assiettes qu'on va retrouver. Mais après aussi des choses plus décoratives, donc vraiment en mode sculpture, statuette. Et tout un style très breton, c'est-à-dire où on va avoir des figures bretonnes dessus, donc où là on retrouve justement ce qu'on a vu en fait en bas avec des gens habillés en costume qui sont en train de danser.
1: C'est très coloré. Hein.
0: Et du coup c'est très coloré. C'est on a une petite section toute blanche qui a été une certaine mode à une époque aussi dans les faïenceries de Quimper. Mais sinon on est sur des plats et des assiettes extrêmement colorées effectivement, même dans les figures. Mais après quand on a des figurines en costume traditionnel, comme on l'a vu en bas, en fait c'est très coloré le costume, donc forcément l'habit d'ailleurs, pas le costume, l'habit traditionnel, c'est très, très coloré aussi.
1: Alors les maisons avaient peut-être les murs gris, mais à l'intérieur une vaisselle très colorée.
0: Oui, et d'ailleurs le vaisselier qu'on peut voir dans nos collections, mais qu'on pouvait voir dans la maison traditionnelle, servait aussi à de vitrine, puisqu'on avait une partie qu'on montrait. Donc on sortait ses plus belles assiettes, plus colorées, même si à l'intérieur peut-être on n'avait pas ça pour manger.
1: C'est vrai que ça se faisait, le vaisselier exposition, effectivement.
0: Exactement, ouais. Ça perdure très longtemps hein, d'ailleurs, parce qu'on en a...
1: On voit moins aujourd'hui. Hein.
0: Moins aujourd'hui, mais on en a quand même jusqu'à fin mi-20e, je pense quand même, c'est encore assez, assez répandu. Voilà. Mmh. Mais on monte souvent trois très belles assiettes, mais après en dessous on n'a peut-être pas forcément des si belles assiettes pour manger tous les jours finalement.
1: Alors qu'il faut, si on peut, on peut manger dans de belles assiettes. Exactement. Tous les jours, c'est en fait pour ça.
0: Bon, aujourd'hui, je pense que les très belles assiettes d'antan font qu'aujourd'hui, on les trouve bien aussi pour pouvoir
1: aussi
0: manger dedans et les conserver.
1: Et alors le trésor, c'est si vous deviez nous conduire devant le trésor.
0: Les corrigans. Alors pour moi, le trésor, c'est la section bretonne, mais je travaille au musée départemental breton, donc à un moment donné, on se fait une raison. En fait, on a beaucoup de faïences qui montrent aussi des traditions et des contes et légendes bretonnes. Et la Bretagne, comme les saints, recèle de contes et légendes. Donc on a certaines pièces qui représentent vraiment ça, la vie quotidienne, mais aussi ces contes et légendes qui faisaient partie de la vie. Hein. Tous les soirs, on était à la veillée à se raconter.
1: On n'avait pas de télé.
0: On n'avait pas de télé, donc on écoutait le plus
1: ancien.
0: Il n'y avait
1: pas d'internet.
0: Voilà, pas de tablette. Donc,
1: pas de réseaux sociaux.
0: Pas de Netflix,
1: pas d'Instagram.
0: Rien.
1: Donc les contes.
0: Donc les contes et légendes, on se mettait au coin du feu et on écoutait généralement le plus ancien de la maison raconter des histoires. Ou le tailleur, quand on n'avait pas encore les ateliers, c'est le tailleur qui venait chez vous faire la tenue. Et lui, forcément, avait plein de histoires parce qu'il voyageait dans toutes les maisons.
1: Parce qu'il les récoltait.
0: Donc forcément. Et on a énormément de contes et légendes autour des corrigans, donc ces petits lutins qui font des farces. Et donc on a un plat avec un joueur de biniou qui joue pour les corrigans en espérant ne pas se faire dévorer par les corrigans. Normalement, dans les légendes, c'est un peu ça.
1: C'est vraiment très différent. Hein. Il y a toute une diversité de corrigans. Hein.
0: Exactement. Il y en a des gentils quand même dans certaines légendes. Mais si votre cœur est bon, les corrigans sont gentils. Donc voilà, c'est un peu le plat, nous, qu'on aime beaucoup en médiation à montrer aux gens.
1: C'est en relief. Enfin,
0: Exactement. On est sur un décor en relief avec tous ces petits corrigans qui dansent.
1: Biniou. Et les corrigans qui datent de...
0: Une très bonne question. J'aurais dit 19e, fin 19e.
1: Solène va vérifier.
0: Fin 19e.
1: Bravo, test validé.

0: Suite de ce suivez le guide dans le Finistère, nous quittons Quimper, le musée national breton, Solène Roux et Myriam Lescaut. De Quimper, il nous faut une demi-heure, moins de 30 km, pour rejoindre Concarneau au sud-est. Concarneau, 21 000 habitants, est la ville portuaire du sud Finistère, avec son cœur historique, cité fortifiée, entourée de remparts, la ville close, objet de notre découverte. Faisons connaissance avec notre guide.
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2: Bonjour à tous les auditeurs de RCF.
0: Et les autres, parce qu'il y en a d'autres aussi.
2: Et les autres, voilà. Je m'appelle Pascal Le Bouédec, je suis guide conférencier à Concarneau et je vais vous accueillir pour une petite visite de la ville sous un soleil ce matin radieux.
0: Mais qui dit qu'il ne fait pas beau en Bretagne?
2: Ah oui, alors là, oui, là, vraiment, ça pourrait tromper tout le monde, mais là, on a vraiment un magnifique soleil.
0: Pas de nuages.
2: Pas de nuages, en plus un beau ciel bleu. Ça casse un peu les idées reçues des fois sur la Bretagne.
0: Oui, alors bon, cela dit, moi j'ai bien retenu ce que me disait une camarade bretonne qui vit à Metz. Il fait beau plusieurs fois par jour en Bretagne.
2: C'est exactement ça.
0: Et là, il fait beau, très très beau, et probablement toute la journée.
2: Ah oui, toute la journée et même pendant plusieurs jours.
0: En ce mois de mai, c'est pas la grosse chaleur, mais avec le soleil, température très très agréable, Pascal. Et nous allons partir à la découverte de Concarneau, mais plus précisément de ce qu'on appelle la ville close.
2: Oui, effectivement. Donc c'est le berceau primitif de la ville, donc c'est une forteresse en vérité, avec une ville à l'intérieur, des soldats, des moines, j'en parlerai tout à l'heure. C'était vraiment une petite société diversifiée, et c'est au 19e siècle, vers 1850, qu'apparaissent dans les faubourgs, finalement, 32 conserveries. Et là, évidemment, la ville va être complètement métamorphosée et nous allons atteindre très vite des chiffres importants au niveau de la population. Donc aujourd'hui, Concarneau, c'est la troisième ville du Finistère. Nous avons 20 000 habitants et une agglomération à peu près de 50 000 habitants.
0: Ville d'art et d'histoire, tout comme Quimper.
2: Tout à fait, le même titre que Quimper, à savoir donc un patrimoine très bien conservé, évidemment, et puis avec cette volonté, évidemment, de le partager avec les scolaires, les adultes, les touristes, les Concarnois, tout le monde, on va dire, peut participer, évidemment.
0: Quelle image donnerais-tu pour que nos amis se représentent la forme de la ville close?
2: Alors, la forme de la ville close, c'est un petit peu compliqué.
0: Mais... j'en ai trouvé une, alors je vais te suggérer la mienne.
2: Ah, oui, moi, peut-être une sorte de haricot, puisque ça tourne haricot. Un tout petit peu, et on a à peu près, en gros, ce n'est pas si grand que ça, ça fait à peu près 350 mètres de longueur pour à peu près, on va dire, aller 150 mètres, 200 mètres de largeur.
0: Ouais. Alors moi, j'ai trouvé une autre forme, mais ce sont ceux qu'on trouve dans les hôtels, une forme de sèche-cheveux.
2: Ah oui, c'est pas mal aussi, c'est assez original d'ailleurs.

0: Alors, oui. Pour entrer dans cette ville close, Pascal, on passe ce qui était le pont-levis ?
1: Oui, alors au départ, on part, si on remonte très en arrière, c'est un îlot rocheux, donc vraiment entouré par la mer. Hein, c'est ce qu'on voit encore aujourd'hui. Et cet îlot rocheux, progressivement, évidemment, les humains vont s'y installer. Alors on peut imaginer, hein, dès l'Antiquité, même si on n'a pas de preuves tangibles, l'installation de pêcheurs, voilà, il y a un petit endroit finalement qui est assez intéressant au niveau stratégique. Et voilà pourquoi, au fur et à mesure du temps, donc on a une installation de moines qui nous viennent de l'abbaye de Landévennec, c'est sur la presqu'île de Crozon, et qui vont s'installer sur l'île Rocheux parce qu'ils ont eu des terrains qui ont été donnés par le comte de Cornouailles. Nous sommes effectivement ici en Cornouailles. Il s'appelle Alain Quénard. Nous sommes à peu près dans les années 1030 à peu près. Et pour que celui-ci aille plus facilement au paradis, eh ben, tout simplement, comme partout ailleurs en France, on donne des terrains à des moines pour qu'ils prient. Alors ils vont s'installer sur l'îlot, dans la partie la plus éloignée par rapport à nous maintenant, c'est-à-dire au fond de l'îlot. Et là, ils vont avoir une idée. Ils vont avoir l'idée de prier pour le comte de Cornouailles, c'est ce qu'on leur avait demandé.
0: C'était leur job.
1: C'était leur job, voilà. Mais il s'avère qu'il n'y a pas que l'océan à Concarneau. Nous avons effectivement une rivière qui s'appelle le Moros et qui se jette à l'arrière de la ville close dans l'océan. Ce qui fait qu'il y avait des petits pêcheurs qui habitaient de l'autre côté. Et les moines s'apercevaient que ces petits pêcheurs avec leurs carrioles étaient obligés de remonter jusqu'à un gué très profondément dans la campagne pour passer la rivière le Moros. Et ils imaginent tout simplement de faire un bac pour faire un raccourci. Qui dit bac dit péage, évidemment. Et voilà pourquoi, autour des petits moines, venant de Landévennec et créant donc un prieuré, nous allons avoir l'installation d'artisans, de commerçants, évidemment, avisés, puisqu'il y a un peu d'argent.
0: Le bac a permis l'accès.
1: Voilà.
0: Et ça s'est développé.
1: Et une petite ville s'est développée. Ouais. Alors, c'est ensuite, un peu plus tard, que les ducs de Bretagne vont commencer à regarder cet îlot habité, cette fois-ci, d'un autre œil, et représentant une force stratégique par rapport à nos amis les Anglais.
0: Et le nom de Concarneau ?
1: Alors c'est Concarné, qui voudrait dire en fait par rapport à la baie, abri, coquille de Cornouailles.
0: Je ne sais pas si c'est une habitation là, qui est à l'angle quand on arrive.
1: Alors ça mais... c'est le beffroi, on va dire c'était un poste de garde à l'origine, on y a rajouté une petite fenêtre. On l'a transformé en 1906 pour en faire finalement ce qui est aujourd'hui un peu le symbole de la ville close. C'est-à-dire que le maire avait décidé donc de mettre des horloges. Et puis tout en haut, si on regarde bien, au-dessus des quatre points cardinaux, il y a un joli petit bateau. Parce que le surnom de Concarneau, c'est la ville bleue. C'est-à-dire que toute la richesse s'est toujours faite, encore aujourd'hui, autour de l'océan.
0: C'est une girouette ?
1: Alors il y a une petite girouette, si, girouette, ça tourne. Mais oui.
0: Bon, en revanche, j'ai l'impression qu'il est toujours midi ou minuit à Concarneau. Mais il y a l'horloge solaire éventuellement.
1: Oui, voilà,
0: cadran solaire.
1: Là,
0: si on veut trouver l'heure exacte. De temps en temps.

0: Alors là, nous sommes en train de passer sur un pont. Il y avait un pont fixe. Ici, nous marchons sur du bois, donc un premier pont-levis. Là, nous sommes en train de pénétrer dans un filtre militaire, qui a pour nom un ravelin. C'est-à-dire que de la tour du gouverneur qui est en face, je peux absolument tout voir si j'ai un ennemi potentiel qui arrive.
1: Ouais, c'est un peu comme des caméras de surveillance.
0: Exactement.
1: Hein.
0: Ouais. Là, nous sommes en train de tourner pratiquement à angle droit, parce qu'il est trop facile que je vous fasse rentrer de manière droite. Nous allons passer sur un deuxième pont-levis, matérialisé aussi par du bois.
1: Ouais, donc il y avait plusieurs étapes pour bloquer les éventuels assaillants. Hein.
0: Tout à fait, parce que quand nous rentrons dans la ville close, c'est l'endroit le plus sensible. Parce que de ce côté-ci, nous avons les effets de marée, évidemment. À marée basse, des chevaliers pouvaient s'approcher des murs de la ville close. Tandis que de l'autre côté, où étaient les moines, il y a la fameuse rivière. Donc j'ai de l'eau en permanence pour me protéger. Donc c'est ici qu'on va mettre, et on le voit à partir donc de cette demi-lune, les deux plus grosses tours de la forteresse. Donc du côté droit, vous avez la tour du gouverneur. Et du côté gauche, où il y a des drapeaux, on l'appelle la tour du major.
1: Donc, on ne pouvait pas assoiffer la ville, finalement, c'est ça?
0: Ah, voilà. Donc, on met un maximum d'obstacles, en fait, sur à peu près, on va dire, 70 mètres, puisque là, je suis encore face à un troisième pont.
1: Oui, oui, oui.
0: Et où il y a des jolies fleurs aujourd'hui, c'était les douves, et les douves étaient en eau, évidemment, avec de nouveau une porte qui bloquait vraiment voilà,
1: l'espace. Très protégé.
0: Très protégé.
1: Ça a marché?
0: Moyennement, on a quand même été attrapés.
1: Donc, on va passer, effectivement, le troisième
0: pont-levis.
1: Pont-levis, mais là, il n'y a plus de douves.
0: Il n'y a plus de douves en eau, non, effectivement. Non.
1: Des jardins. Et nous entrons dans la rue Vauban.
0: Alors,
1: je le lis.
0: Voilà. Alors, il n'y a que le nom, puisque M. Vauban est effectivement passé ici à la fin du XVIIe siècle, mais il a considéré la forteresse comme étant quelque peu obsolète. Il a préféré aller faire une tour à Camaret, pas loin d'ici, sur la presqu'île de Crozon, qui est à l'heure actuelle classée à l'UNESCO.
1: Et Concarneau ?
0: Ah non, non, pas nous. Non, non,
1: non.
0: Par contre, donc, monument historique. La tour de Vauban à Camaret s'inscrit dans un circuit national.
1: Et UNESCO, il faut que ce soit vraiment unique et au monde, finalement. Et il y a peut-être des équivalents déjà classés.
0: Oui, des fois, les gens peuvent parler même de Concarneau comme un petit Saint-Malo.
1: Ah, Saint-Malo est classé.
0: Alors oui, mais de toute façon, ils sont classés monuments historiques, donc ça leur donne évidemment des protections.

0: Alors là, donc cette rue Vauban, un peu injustement, on va dire, nommée, puisque M. Vauban et ses ingénieurs vont juste vraisemblablement nous décoiffer nos tours, c'est-à-dire enlever des charpentes et des ardoises pour y faire des grandes plateformes, pour y mettre un maximum de canons. Et ils rajouteront aussi sur nos tours des éperons pour que les boulets, tout simplement, si possible, ripent sur les côtés et non pas n'atteignent les bases de la tour.
1: Oui, il y a de la circulation, un petit peu dans la ville close.
0: Oui, parce qu'il y a des gens qui y vivent.
1: Oui, elle est habitée encore.
0: Elle est habitée. Le matin, il y a pas mal de livraisons pour les différents
1: commerces. Là, on peut circuler le matin et pas l'après-midi. Et sinon, donc... cette rue Vauban aujourd'hui est l'axe principal de la ville close.
0: On a deux rues essentiellement, donc la rue Vauban, la rue commerçante, hein. Alors essentiellement des commerces touristiques évidemment, et puis nous avons donc une place là-bas qui s'appelle la place Saint-Guénolé, donc c'est quelque chose de relativement restreint.
1: Ouais. Et cette rue Vauban qui est assez large quand même, je sais pas, enfin je dis assez par rapport à la taille de la ville close, elle doit faire 5 mètres peut-être de large. Hein.
0: Alors il vaut mieux qu'elle l'efface puisqu'en été, évidemment, il y a énormément de touristes qui viennent ici.
1: Ça bouchonne.
0: Ça bouchonne parfois.
1: Et donc les commerces, un musée de la pêche, enfin, premier coup d'œil qui séduit. Hein.
0: Oui, c'est assez agréable parce que les commerces sont ouverts vraiment sur la rue. Ce musée de la pêche, effectivement, qui remplace en fait une chapelle dans un premier temps, une caserne aussi avec des militaires, hein. Donc cette vocation militaire de Concarneau a eu pendant très longtemps. Et qui est transformé depuis donc les années 60, date à laquelle le ministère de la Marine a vendu pour un franc symbolique, en gros, les locaux. Et se sont installés des passionnés qui avaient déjà collecté beaucoup de choses par rapport à la mer.
1: Par rapport à l'entrée de la ville close, c'est tout en longueur. Hein.
0: C'est tout en longueur et on va arriver là-bas jusqu'à la place Saint-Guénolé, qui est le fondateur de l'abbaye de Landévennec sur la presqu'île de Crozon. Donc on a gardé ce nom religieux en fait, hein, c'est toujours le patron religieux de la ville, parce que les petits moines venaient de là-bas tout simplement.
1: Et les premiers touristes sont arrivés quand ici à Concarneau?
0: Alors on nous parle souvent des congés payés, de l'année 36, mais on va dire que les premiers touristes sont arrivés, alors les gens aisés, pour les premiers bains de mer, parce que vous êtes aussi dans une station balnéaire à Concarneau, les plages sont à deux pas d'ici, on a un chapelet de plages très agréable. Donc les premiers bains de mer, et puis ensuite, si on parle un petit peu plus près de nous, c'est surtout les années 60 qui ont vu un gros développement du tourisme en France en règle générale, et à Concarneau évidemment aussi.
1: Donc belle plage, je ne sais plus si c'est ici que j'ai vu une plage de sable blanc.
0: Enfin... Oui, il y a la grande plage des sables blancs, effectivement,
1: c'est ça.
0: Magnifique. Oui.
1: Ouais. Bon, avec une eau toujours un peu fraîche.
0: Un peu fraîche, mais... agréable quand même.
1: C'est vrai, tu te baignes souvent?
0: De temps en temps, oui, oui, quand même.
1: Sans combinaison?
0: Sans combinaison. Ici, beaucoup de gens se baignent à l'année.

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2: Et nous arrivons, Pascal, sur la place. C'est la grande place de la ville close.
3: Oui, c'est la grande place de la ville close. Il nous manque quelque chose, par contre. Il nous manque des halles, qu'on appelait à l'époque une cohue. Hein, voilà, beaucoup de gens qui bougent, qui se rassemblent, qui est installée donc au milieu de cette place. Mais quand il y a eu les 32 conserveries qui sont arrivées dans les faubourgs, on a commencé à déplacer les choses, à y construire un hôtel de ville et de nouvelles halles au 19e siècle. Sur cette place, il nous est conservé une maison à pans de bois qui nous présente encore sur son côté droit un mur pare-feu. Donc ici, il faudrait imaginer comme à Quimper.
2: Oui, hein, parce qu'il y en a pas mal à Quimper, une belle collection.
3: Voilà, il y en a 73 à Quimper et ici, deux seulement, dont celle-ci qui est très jolie avec un toit à quatre pentes. Donc c'est un vestige en quelque sorte puisque l'habitat, nous le savons, était essentiellement composé donc de maisons à pans de bois. Sauf que ici, c'est tellement serré que si l'une d'entre elles brûlait, évidemment, ça aurait été toute la ville close qui aurait pris feu. Donc progressivement, les gens en ont pris conscience.
2: Donc ça n'a pas brûlé, mais ils ont sont dit qu'il valait mieux.
3: Et comme ils faisaient beaucoup d'argent avec le commerce du poisson, ils ont décidé tout simplement de reconstruire la plupart des maisons en pierre cette fois-ci, comme l'exigeait d'ailleurs le roi de France à partir du XVIIIe siècle.
2: Ouais, alors, et cette maison à pans de bois, c'est une conserverie qui est bien connue. Hein. La Belle-Illoise, elle n'est pas de Concarneau, mais elle est très présente. Mais avec des sardines et maquereaux, etc., de qualité.
3: Mais ici, à Concarneau, nous avons juste à côté la conserverie.
2: Faut pas dire qu'on est fan de la Belle-Illoise, alors.
3: Voilà, exactement, on est un peu chauvin. Alors, conserverie Gonidec, excellente aussi. C'est la plus grande conserverie aujourd'hui de Concarneau. Elle est située pas très loin de la voie express, au sortir de la ville. Nous avons aussi, qui vient de partir à Tréguin, mais c'est juste à côté, une très ancienne conserverie qui est Courtin. Et puis nous avons aussi Monsieur Burel. Donc nous avons trois conserveries à l'heure actuelle sur le territoire de Concarneau.
2: Sinon, c'est vraiment une très jolie place. Et puis on trouve des restaurants, enfin aussi terrasses. Donc on peut s'y arrêter, prendre un verre, déjeuner, dîner.
3: Oui, c'est très agréable puisque la place est baignée à différents moments de la journée par le soleil.
2: Il y a un côté matin, un côté après-midi.
3: Oui, tout à fait.
2: Un pour l'apéro avant le déjeuner, l'autre pour l'apéro avant le dîner.
3: Exactement.
2: La biscuiterie de Concarneau. Un bar à huîtres. Bon, donc on ne meurt pas de faim, on ne meurt pas de soif.

0: Après la place Saint-Guénolé, nous pouvons nous diriger donc vers la Poudrière. C'est ce bâtiment qui est face à nous. Alors c'est un bâtiment complètement fermé, hein, très peu d'ouverture. C'est un bâtiment qui a des murs très très épais et un système en fait d'aération pour la poudre, voulu évidemment au 19e siècle. C'est un bâtiment 1830, hein, donc bâtisseur c'est Louis-Philippe, enfin en gros ses ingénieurs évidemment. Et nous avons une caserne qui était au musée de la pêche installée. On va avoir une poudrière qui correspond en fait au niveau de ses dimensions, de son volume, à une caserne avec tant et tant de soldats. Donc c'est quelque chose que vous pouvez retrouver ailleurs au niveau national, évidemment. Elle est assez conséquente quand même, celle-ci. Et donc le système d'aération, en fait, se fait par des petites meurtrières qu'on devine de chaque côté de la porte et sur les murs de côté aussi. Mais c'est un circuit d'aération qui va ressortir à une autre partie pour ne pas qu'il y ait un ennemi éventuel qui puisse allumer là devant des petites ouvertures avec une flamme et qui nous ferait sauter, et on le sait à l'époque, on en avait très peur, toute la ville close cette fois-là.
1: Si la poudrière explose, voilà. Enfin, toute
0: donc,
1: la ville...
0: Voilà, alors c'est pour ça qu'elle est mise avec des grands murs de protection tout autour et qu'il y avait évidemment des soldats qui la gardaient 24 heures sur 24.
1: D'où l'expression « mettre le feu à la poudrière » ou « aux poudrières ».
0: Oui, ça pourrait être ça.
1: Dans les siècles passés, alors aujourd'hui il y a beaucoup de monde avec les touristes, mais la période où il y avait le plus de vie ici dans cette ville close, c'est quand, ou c'est tout le temps finalement?
0: Oui, je pense qu'il y a toujours eu une grosse activité puisque les gens étaient quand même bien regroupés. On parle d'une population moyenne hein, à travers les siècles de à peu près 600-700 habitants à peu près, et avec une diversité puisque vous vous rappelez, j'ai des moines, j'ai des soldats, j'ai des pêcheurs, des armateurs...

0: J'ai même un tribunal dès le XIIIe siècle ici, installé par les ducs de Bretagne, ce qui fait que j'ai des avocats, évidemment, des juges, j'ai même un bourreau. Enfin, vous voyez, c'était très diversifié, très diversifié.
1: Et pendant les guerres, alors des guerres, elle en a traversé quelques-unes, hein, la ville close, jusqu'à la Seconde Guerre mondiale.
0: Tout à fait. Alors, la guerre de Cent Ans, évidemment, différents épisodes avec les Anglais, nous ne sommes pas si loin que ça, évidemment. Et ce genre de forteresse bretonne qui donne sur la mer sont justement des forteresses faites pour contrer des fois donc, nos amis anglais. Les marches de Bretagne de l'autre côté, bah, c'était les frontières par rapport au roi français. Et la Bretagne a toujours été, on va dire, ça attirait évidemment et le roi anglais et le roi français par rapport à la position stratégique de la Bretagne. Donc les ducs ont été obligés de lutter pendant plus de 500 ans, hein, puisqu'ils sont restés au pouvoir pendant plus de 500 ans. Ils ont été obligés de lutter un petit peu avec les deux. Alors des fois ils étaient copains, des fois ils n'étaient pas, faisaient des alliances diverses. Donc voilà, donc des fois on a eu quelques Anglais, on a eu des attaques françaises, on a eu un petit peu de tout finalement.
1: Et Seconde Guerre mondiale ?
0: Alors, Seconde Guerre mondiale, on a eu de la chance d'avoir tout simplement un préfet à Quimper, puisque c'est la préfecture du département, qui a négocié avec les Allemands qui devaient nous détruire normalement nos remparts, nos fortifications, pour faire des obstacles pour les Alliés sur les routes, avec des tas de pierres. Et finalement, ben, tant mieux, il a réussi son coup, ce préfet, puisque... La ville est encore intacte aujourd'hui. Alors ça n'a pas empêché évidemment la destruction de bateaux dans le port, hein, qui ont été coulés, mais la ville close s'en est, on va dire, très très bien sortie.
1: Il a fallu souvent la restaurer, la ville close, ou finalement ce sont les constructions d'origine qui ont plutôt traversé les siècles?
0: Alors non, il a fallu qu'on restaure, on restaure encore aujourd'hui, tout simplement parce que c'est comme une maison, il faut l'entretenir, hein, donc les murs tombent des fois sans qu'il n'y ait rien du tout, hein, de vieillesse.
1: Sans attaque.
0: Voilà, sans attaque. Quelconque.
1: Les Anglais n'attaquent plus.
0: Ce qui est intéressant, c'est qu'on a eu les soldats quand même, une présence de soldats pendant très longtemps. Et grâce à ça, bah, c'est eux qui remontaient les murs. Voilà pourquoi tout est en place.

0: terminons ce suivi de guide breton dans le Finistère Sud à Concarneau avec Pascal Le Boédec dans la ville close.
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2: Alors Pascal, une activité importante dans la vie et dans l'image donnée de Concarneau que nous n'avons pas encore évoquée.
3: Alors une vie artistique très riche, dès en gros les années 1870. Deux copains qui sont les chefs de file de ce qu'on appelle le groupe de peinture de Concarneau. Alors évidemment, à 15 km, il y a Paul Gauguin à Pont-Aven et ses amis, très modernistes. Ici, il y avait un peu de tout, hein, mais beaucoup de peintres étrangers, des Anglais, des Américains aussi, des Russes, parce que nous avions l'installation, et ça a dû, on va dire, les faire venir, de la princesse Zénaïde Narychkine, qui était la tante du tsar, qui s'est installée dans un château, qui est toujours présent, sur la colline de Concarneau. Donc les peintres étaient sur les quais, d'un côté ville nouvelle, et qu'est-ce que c'était en fait leur sujet essentiellement? Ben, les bateaux qui arrivaient, qui déchargeaient le poisson devant eux, les femmes qui arrivaient avec les paniers, toute une intense activité finalement dans le port, qui aujourd'hui, depuis 1930, est à l'arrière de la ville close, mais qui était à l'origine devant la ville close, là où se trouvent aujourd'hui les bateaux de plaisance.
2: Et donc parmi les peintres, enfin moi j'ai relevé peut-être l'un des plus connus, et Paul Signac.
3: Oui, Paul Signac effectivement, qui avait un yacht notamment, qui venait peindre ici. Donc on s'aperçoit aussi qu'il y a une certaine modernité, puisque c'est un néo-impressionniste, alors pointilliste on pourrait dire, effectivement très présent ici, et qui faisait des régates des fois avec certains marins aussi, étaient très bons eux-mêmes sur leurs bateaux.
2: Et donc à travers l'étoile de tous ces peintres, Concarneau est visible dans des musées du monde entier.
3: Oui, effectivement, puisque en général de Concarneau, en 1883, nous avons eu l'arrivée du train. Et nous savons que ces artistes mettaient donc leurs tableaux, des fois sans se déplacer, jusqu'à Paris, où ils étaient présentés. Alors peut-être un peu plus classique que ceux de l'école de Pont-Aven, et du coup se vendaient très très bien effectivement, et comme vous dites, sont souvent présents dans beaucoup de musées internationaux.

0: Et si on regarde, Pascal, si on regarde, mais au-delà du port, tout droit d'ici,
1: eh bien, nous apercevons finalement l'archipel des Glénans, qui est un petit endroit paradisiaque. Alors on parle de Polynésie finistérienne, les eaux sont turquoises, peut-être que l'eau est un peu moins chaude.
0: Pas seulement Polynésie.
1: Voilà, un peu moins chaude.
0: Les Vahinés.
1: Alors oui, non, il y a surtout des Bretonnes. Alors c'est intéressant parce que vous avez une fleur unique au monde sur cet archipel qu'on appelle le Narcisse des Glénans. Donc c'est des îlots relativement protégés, vous vous en doutez, une île aussi ornithologique, et puis nous avons surtout la plus grande école de voile, la plus connue au niveau européen, qui se situe ici, et tous les skippers dont vous avez entendu parler ont tous fait comme par hasard leur école de voile au Glénans.
0: Le plus connu, originaire de Concarneau.
1: Alors aujourd'hui nous avons installé d'ailleurs depuis quelques temps donc Monsieur Gabart, nous avons Monsieur Jourdain qui sont là, omniprésents, et les grands skippers souvent sont à Port-la-Forêt, mais ils commencent, pour certains d'entre eux, à se rapprocher du port de Concarneau.
0: Et j'ai vu que né à Concarneau, c'est Michel Desjoyeaux.
1: Et Michel Desjoyeaux aussi, voilà.
0: Natif.
1: Oui, oui. Ouais, voilà. Donc on a vraiment plein de marins qui habitent sur place. Oui, c'est ça qui est intéressant.
0: Enfin, des marins, il y en a, et connus, j'ai l'impression qu'il y en a un peu partout quand même en Bretagne.
1: Oui,
0: et qui sont connus.
1: Oui, puisque nous, l'océan est évidemment une ressource importante. Hein, et c'est le département du Finistère, au niveau du nautisme, de tous les sports qui puissent exister dans le nautisme, c'est lui le plus important.
0: Et c'est le département du Finistère qui a la côte la plus longue en Bretagne. Hein.
1: Oui, alors on parle de 1250 km
0: 1250,
1: de côte.
0: Wow.
1: Donc c'est plus que la Corse, c'est-à-dire c'est plus que n'importe quel département français, c'est le Finistère. La Bretagne, donc, en règle générale, mais encore plus le Finistère, puisque nous sommes la pointe. Et une récente étude avec des lasers, vraisemblablement, et des satellites, nous a donné le double des 1250 km. Donc à approfondir, alors là je pense
0: ça fait 2500.
1: Voilà, et là je pense qu'ils font rocher par rocher, petite crique par petite crique, mais c'est intéressant de dire que oui, c'est omniprésent évidemment cet océan, et on en a besoin. Voilà.
0: Il y a une marche côtière, on peut enfin...
1: Ah oui, alors ici évidemment le département, mais comme partout au niveau national, a développé énormément de voies vertes, de marches côtières, effectivement de sentiers côtiers, qui sont des fois les anciens sentiers douaniers, tout simplement. Hein. Et donc là, oui, vous pouvez faire vraiment des marches assez exceptionnelles. Et nous avons énormément de randonneurs qui viennent effectivement jusqu'à Concarneau.
0: Les touristes peuvent loger au Glénans ?
1: Alors au Glénans, non, parce qu'il y a deux restaurants, un café. Alors oui, il y a quelques places d'hébergement, mais c'est très limité. Donc en fait, comme ce n'est pas si grand que ça, vous y allez pour la journée. Et à partir de Concarneau, des vedettes peuvent vous y amener évidemment.

0: Nous connaissons, Pascal, la Maison Bleue de Maxime Le Forestier, mais là, nous sommes à la Maison Rose.
1: Oui, alors c'est la Maison Rose de Jacques de Tézac. Alors, qu'est-ce que c'est que cette petite Maison Rose à l'entrée du port? Eh bien, c'est Jacques de Tézac, il est marié avec une concarnoise. Et puis, il fait des régates, des fois, et puis il regarde un peu mieux la vie des marins. Et il s'aperçoit que ceux-ci, bah, des fois, n'ont pas de sous pour loger, évidemment, dans un petit hôtel, et qu'ils font ce qu'on appelle une cabane. Alors, cabaner, c'est quoi? C'est mettre ses voiles un petit peu sous forme de toile de tente dans son bateau et de se glisser dans une espèce de petit sac de couchage. Pas exactement ce qu'on a aujourd'hui, mais il devait avoir très froid. Et Jacques de Tézac prend conscience, finalement, qu'il faut les aider. Il décide, avec des amis, de construire une série de 11 abris du marin. Donc il y en a 11 dans le Finistère, il y en a 3 qui sont classés monuments historiques aujourd'hui, je pense que les autres suivront un jour. Et qu'est-ce qui se passe dans ces petites maisons roses? Ben, elles sont très visibles, donc le marin qui arrive, il les repère immédiatement. C'est comme ça dans tous les ports finistériens. Et à l'intérieur, ben, il trouvait des couchettes, il y avait un poêle pour qu'il se réchauffe évidemment, une bibliothèque, on leur apprenait à nager, on leur apprenait à lire des cartes marines. Enfin, vraiment un endroit de vie, et c'est pour ça qu'il est classé monument historique. Ce n'est pas tant pour l'architecture, c'est parce que c'est un endroit qui a servi aux marins pendant plus de 60 ans.
0: Ah, c'est plus le cas aujourd'hui.
1: Alors, ce n'est plus le cas aujourd'hui.
0: Ah, mais dans Jacques de Tézac, c'est quand?
1: Alors, il l'est construit à partir, en gros, des années 1900, et ça va du celui qui donne l'impulsion.
0: C'est aujourd'hui? Ah oui, non, c'est pas aujourd'hui.
1: Non, alors aujourd'hui, on les garde parce que c'est trop mignon, ces petites maisons roses à l'entrée du port. Elles ont des petites architectures un peu spécifiques. Des fois, elles sont plus ou moins grandes, suivant évidemment combien il y avait de marins dans le port. Donc, celui qu'on voit là, c'est celui de l'Henriec. Donc, de l'autre côté du chenal, nous en avions un du côté de Concarneau, mais qui a été légèrement transformé, puisque c'est l'auberge de jeunesse, ah oui, aujourd'hui, de Concarneau.
0: Donc, et aujourd'hui, là, il y a quoi de...
1: Alors, aujourd'hui, on y fait des cours de langue, notamment, ah oui, mais ça peut servir à des assauts, voilà. Mais on garde le bâtiment intact, parce que, finalement, voilà, c'est toute l'histoire du port qui est concentrée dans ce genre de petite maison.
0: Alors, ça me fait penser à autre chose. Marié à une concarnoise née d'aujourd'hui, Didier Deschamps, croise-t-on Didier Deschamps parfois à Concarneau?
1: Alors, il a une maison, alors je pense qu'il est relativement discret, mais oui, il doit faire son petit tour, évidemment, dans la ville, de temps en temps.
0: Tu ne l'as jamais guidé?
1: Non.
2: De ce suivi de guide dans le Finistère. Grand merci Solène Roux et Myriam Lescaut au musée départemental breton de Quimper. Merci Pascal Le Boédec, que nous retrouverons avec sa super voix radiophonique à Concarneau. Suivez le guide en Bretagne, préparé avec la complicité de Clémence Karadec, Finistère 360, et Christine Martin pour ses précieux conseils et sa voix très radiophonique, elle aussi. Réalisation Roman Feocchio. Les sites internet, tout commence en finistère.com, quimper-tourisme.bzh, l'appréciation de Braise comme Bretagne, et concarneau.fr.
3: Kenavo Arvéchal, au revoir et à bientôt.

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0: Voici l'homélie d'aujourd'hui, enregistrée ce matin à la grotte de Lourdes.
4: Le Seigneur soit avec vous et avec votre esprit. Évangile de Jésus-Christ selon saint Luc. Deuxième chapitre de Luc, verset 22 jusqu'au 35. Quand fut accompli le temps prescrit par la loi de Moïse pour la purification, les parents de Jésus l'amenèrent à Jérusalem pour le présenter au Seigneur. Selon ce qui est écrit dans la loi, tout premier-né de sexe masculin sera consacré au Seigneur. Il venait aussi offrir le sacrifice prescrit par la loi du Seigneur. Un couple de tourterelles ou deux petites colombes. Or, il y avait à Jérusalem un homme appelé Simeon. C'était un homme juste et religieux qui attendait la consolation d'Israël et l'Esprit Saint était sur lui. Il avait reçu de l'Esprit Saint l'annonce qu'il ne verrait pas la mort avant d'avoir vu le Christ, le Messie du Seigneur. Sous l'action de l'Esprit, Simeon vint au temple. Au moment où les parents présentaient l'enfant Jésus pour se conformer au rite de la loi qui le concernait, Simeon reçut l'enfant dans ses bras et il bénit Dieu en disant, « Maintenant, ô Maître souverain, tu peux laisser ton serviteur s'en aller en paix selon ta parole. » Car mes yeux ont vu le salut que tu préparais à la face des peuples, lumière qui se révèle aux nations et donne gloire à ton peuple Israël. Le père et la mère de l'enfant s'étonnaient de ce qui était dit de lui. Siméon le bénit. Acclamons la parole de Dieu. L'homélie sera maintenant prononcée par le chanoine Mgr Liam Slattery, vicaire général du diocèse de Clifton.
5: Beauty is often said to be in the eye of the beholder.
4: Standing here, souvent que la beauté est dans l'œil de celui qui regarde. Debout ici, dans la sainte grotte de Lourdes, entouré de pèlerins venus de nombreuses nations, je ne peux m'empêcher de penser que la beauté n'est pas seulement quelque chose que nous contemplons, mais aussi quelque chose qui nous contemple. Lorsque je vous regarde tous rassemblés ici dans la foi et la prière, je vois une grande beauté. Et peut-être que dans la miséricorde de Dieu, vous pouvez même apercevoir un peu de beauté en ceux d'entre nous qui sommes rassemblés de ce côté de l'autel. En ce lieu, entre le 11 et le 18 février et le 18 juillet 1858, la beauté a contemplé la beauté non pas une fois, mais 18 fois. Bernadette Soubirous, âgée de 14 ans, fixait ses yeux sur la beauté de la dame qui lui apparut dans la niche de cette grotte. Et la dame, à son tour, contemplait la beauté d'une humble Bernadette agenouillée ici dans la prière. Nous vivons dans un monde saturé de publicité qui nous présente un prétendu chemin vers une beauté durable où, que nous nous tournions, on nous dit que nous ne sommes pas assez jeunes, pas assez beaux, pas assez séduisants, pas assez minces, pas assez prospères. Les panneaux publicitaires, la télévision, les magazines, les réseaux sociaux nous bombardent de promesses selon lesquels une nouvelle crème, un traitement esthétique ou un produit anti-âge nous procurerait, d'une manière ou d'une autre, une beauté qui conduirait au bonheur, à la confiance en soi et au sentiment de notre propre valeur. Cette obsession de la valeur extérieure et de l'apparence peut également influencer la manière dont la société considère des personnes âgées, fragiles, handicapées ou approchant de la fin de leur vie. Dans le monde qui est le nôtre aujourd'hui, la tragédie de l'aide à mourir ne cherche pas seulement à hâter la mort, mais suggère subtilement que certaines vies ne mériteraient plus d'être vécues. Lorsque la souffrance, la maladie ou la fragilité deviennent la seule mesure de la valeur d'une personne, il est facile de perdre de vue la beauté qui demeure. La véritable beauté ne se trouve ni dans de fausses promesses, ni dans de faux raisonnements. Elle se trouve dans le fait de devenir pleinement la personne que Dieu nous a créée, pour être en cherchant à vivre plus pleinement une vie façonnée et guidée par l'enseignement divin. Lorsque le jeune Samuel est guidé par Élie pour reconnaître comme étant celle du Seigneur la voix qu'il entend, Samuel répond : Parle, Seigneur, ton serviteur écoute. Et à partir de cet instant, comme nous le dit l'Écriture, Samuel ne laissa jamais la parole du Seigneur tomber à terre. Il s'abandonna à cette parole. Il la façonna dans la beauté de sa vocation de prophète du Seigneur. Il en va de même pour nous. Écouter la voix du Seigneur et nous y abandonner forms us into the beauty nous façonne dans la beauté de notre propre appel, de notre propre vocation. Des pèlerins comme like nous viennent en ce lieu avec leur maladie, leur deuil, leur confusion, fear, leur peur et leurs incertitudes. Ici, dans la prière et le silence, beaucoup découvrent que Dieu leur parlait depuis toujours. Ici, ils en viennent à comprendre que la véritable beauté n'est pas quelque chose que nous achetons ou que nous créons nous-mêmes. Elle apparaît lorsque nous devenons pleinement la personne que Dieu nous a créée pour être. La beauté de Bernadette était celle d'une âme entièrement abandonnée à Dieu. Au fil des années, la souffrance a marqué sa vie. La maladie l'a accompagnée de l'enfance jusqu'à la mort. Elle connaissait quelque chose de l'épée de la souffrance qui transperça l'âme de Marie lorsqu'elle accompagna son fils bien-aimé dans sa passion et sa mort. Pourtant, la beauté de Bernadette ne fut pas diminuée par la souffrance.
5: By suffering.
4: La maladie illness et la souffrance,
5: and suffering,
4: qu'ils touchent le corps, l'esprit ou l'âme,
5: or spirit,
4: ne peuvent jamais diminuer la beauté de la personne humaine.
5: The beauty of the human person.
4: Nous sommes créés à l'image de Dieu
5: we are created
4: et appelés à être chéris et honorés depuis la conception jusqu'à la mort naturelle, ce moment où, comme Simeon, le Seigneur nous permettra de partir en paix selon sa parole. Et qu'en est-il de la beauté de la dame sur laquelle Bernadette fixait son regard? La beauté de Notre-Dame de Lourdes est la beauté de Dieu. Vivant dans une âme humaine, saluée par l'ange Gabriel comme étant pleine de grâce. La beauté de Marie découlait de son union parfaite avec son fils. Elle était immaculée, préservée du péché et rayonnante de pureté. En elle, nous voyons ce que l'humanité était destinée à être avant que le péché n'entre dans le monde, et ce que, par la grâce de Dieu, nous sommes continuellement appelés à devenir. Alors qu'il lui semblait d'abord que le langage humain était trop limité pour décrire la beauté qui se trouvait devant elle, Bernadette, après la dernière apparition le 16 juillet, déclara « La dame était plus belle et plus rayonnante que jamais. » Ce qui révélait la beauté de Marie, c'était son regard de mère, un regard de tendresse, de miséricorde, de compassion et de paix. La beauté de Marie attirait Bernadette non pas vers elle seule, mais vers son fils. Chaque apparition, chaque message, chaque grâce offerte par Marie avait un seul but, rapprocher Bernadette et chacun de nous de Jésus-Christ. Dans son homilie pour la solennité de l'Assomption de Notre-Dame, et un peu plus d'une semaine, le pape Léon XIV a déclaré « Si nous voulons vraiment découvrir et faire grandir la beauté divine qui nous entoure et pour laquelle nous avons été créés, et la partager avec ceux qui nous entourent, nous devons apprendre à la voir aussi bien dans les rides d'une personne âgée que dans le visage tendre d'un enfant, dans la maturité d'un adulte, que dans la vivacité d'un jeune, dans les vêtements et les outils du travail et que dans les décorations de fête. Nous devons écouter les histoires d'amour uniques, que chacune de ces réalités nous raconte, en y reconnaissant de petits aperçus du ciel. Le pape Léon a poursuivi. L'amour est la plus belle parure de l'humanité. L'amour transfigure, transforme, ennoblit et élève.
5: And lifts us up,
4: nous rendons libres free, et proches de Dieu, même au milieu des hauts et du bas de la vie.
5: Amid life's ups and downs.
4: Et c'est cette beauté que nous découvrons en faisant grandir les uns dans les autres, particulièrement en ce lieu très saint où la beauté a contemplé la beauté.
5: Where beauty beheld
4: l'amour
5: beauty.
4: Comme plus belle parure de l'humanité,
5: love
4: décrit merveilleusement l'une des véritables beautés de l'homme, un amour qui reflète le Christ chez ceux qui, entendant la parole de Dieu et y répondant, prennent soin de ceux qui portent le poids de la souffrance, de la maladie, de la peur, de l'anxiété et du handicap. Alors, que nous honorons Sainte Bernadette et Notre-Dame de Lourdes. Demandons leur intercession que Bernadette nous enseigne l'humilité, la simplicité et la confiance. Que Marie nous enseigne la pureté, la foi et l'amour. Et puissions-nous comprendre que la plus grande beauté ne se trouve pas dans un visage reflété par un miroir, mais dans une âme et une vie qui reflètent le Christ.

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3: Marie, vase spirituel ou encore temple de l'Esprit-Saint. La bienheureuse Vierge Marie est surnommée vase spirituel, vase d'honneur ou encore insigne de dévotion dans les litanies qui ont été faites en son honneur. Ce sont des appellations magnifiques, mais aussi mystérieuses. Ces vocables révèlent le caractère unique de celle qui dénoue les nœuds et dissout nos problèmes pour nous. Il nous montre qu'elle est un réceptacle de la grâce et des faveurs divines dont la capacité d'aider est infinie. Dans son encyclique Ecclesia de Eucharistia, Jean-Paul II invoque Notre-Dame en tant que tabernacle de la présence eucharistique de Jésus. Dans le mystère de l'incarnation, dit-il, Marie a aussi anticipé la foi eucharistique de l'Église. Lorsqu'au moment de la visitation, elle porte en son sein le Verbe fait chair, elle devient le premier tabernacle de l'histoire, dans lequel le Fils de Dieu, encore invisible aux yeux des hommes, se présente à l'adoration d'Élisabeth, irradiant quasi sa lumière à travers les yeux et la voix de Marie. Notre-Dame était le tabernacle du Verbe éternel lui-même. Au moment de l'incarnation, elle devint le vase pour toutes les prières, intentions, douleurs, désirs, aspirations, espoirs et joies des fidèles à travers tous les âges. Lorsqu'on évoque le Saint-Esprit et la Vierge Marie, la première chose qui vient à l'esprit, c'est le texte de l'Évangile selon Saint-Luc, relatant l'épisode de l'Annonciation. En effet, l'ange Gabriel, envoyé de Dieu, dit à Marie, l'Esprit Saint, surviendra en vous et la vertu du Très-Haut vous couvrira de son ombre. C'est pourquoi le fruit saint qui naîtra de vous sera appelé le Fils de Dieu. C'est là l'annonce du mode stupéfiant de la réalisation de la maternité divine de Marie. Saisie de stupéfaction devant un tel prodige, octroyée une vierge, habitant une ville de Galilée appelée Nazareth, fiancée à un homme de la maison de David nommé Joseph, nous nous interrogeons. Qui est cette Vierge nommée Marie? Qu'est-ce qui lui vaut une telle élection? Marie, temple de l'Esprit-Saint, dès le début de son existence, Marie est sans péché. Et sans connivence avec le péché, elle est remplie de l'Esprit-Saint. Elle est pleine de grâce et c'est ainsi que l'ange Gabriel la salue. Cela n'empêche nullement Anne et Joachim, couple qui vit sous le regard de Dieu, de l'avoir conçue de la façon la plus naturelle qui soit. Cependant, en prévision des mérites du Christ, c'est-à-dire par une grâce qui vient déjà du sacrifice de la croix, Marie est préservée du péché originel. Elle est, comme dit Peggy, la seule créature plus jeune que le péché. Le péché originel estampillé du démon sur toute âme, dès qu'elle sort des mains de Dieu, n'a pas effleuré la Vierge Marie. Dès le premier moment de son être, elle est investie par l'Esprit-Saint qui en fait son sanctuaire inviolé et inviolable. En Marie, la plénitude de grâce reçue à sa conception était susceptible d'accroissement. L'âme de Marie était comme un vase qui se dilaterait indéfiniment à mesure que Dieu le remplirait. Tel un fleuve qui est plein à sa source et plein à son embouchure, mais d'une plénitude toute différente. Dans le psaume 44, l'Esprit-Saint affirme « Toute la gloire de la fille du roi est au-dedans ». Et saint Louis-Marie, Grignon de Montfort, écrit « Marie est l'excellent chef-d'œuvre du Très-Haut ». Grâce à cette plénitude de vie divine en Marie, sa liberté était si fortement ancrée dans l'Esprit-Saint que le mal n'avait aucun attrait pour elle et qu'elle était libre de toujours choisir le bien. Cependant, Dieu respectera sa liberté, comme nous le verrons à l'Annonciation, où par son acquiescement, elle donna à Dieu le moyen d'ouvrir l'ère de la rédemption. Cette grâce initiale, grâce tout à fait exceptionnelle, avait fait de Marie la fille du Père éternel à un titre privilégié et l'avait enveloppée dans sa tendresse paternelle, en vue de sa mission unique de mère de son Fils. Le Saint-Esprit inclina Marie aux plus hautes vertus et lui infusa en plénitude. On est accoutumé à considérer en elle surtout les vertus de douceur, de pureté et de bonté. Les paroles de l'ange Gabriel, « L'Esprit Saint viendra sur vous », éclairent profondément l'acte de foi parfait dans le mystère de la personne de l'Esprit Saint que fit en cet instant-là la Vierge Sainte. Elle comprenait parfaitement les mots du livre de la Genèse qui disent « L'Esprit de Dieu se mouvait au-dessus des eaux ». Comme la force divine prête à s'élancer pour répandre par la grande œuvre de la création la vie dans le monde. Après le fiat prononcé par la Vierge, il se fit comme une recréation, comme un renouvellement de l'œuvre créatrice. L'Esprit de Dieu l'avait couverte de son ombre, c'est-à-dire de sa puissance, pour faire surgir en elle une vie de nature merveilleuse, une seconde création. Aussi parle-t-on de conception virginale en parlant de Jésus, car il a été engendré sans semence humaine. Saint Louis-Marie Grignon de Montfort, dans le magnifique traité de la vraie dévotion à la Vierge Marie, dit que Dieu, le Saint-Esprit, est devenu fécond par Marie qu'il a épousée. Dieu était certes fécond dans le jaillissement de sa vie trinitaire, engendrant éternellement le Fils, mais ad intra, à l'intérieur. Hors de cette vie du Dieu trine, Dieu jamais ne s'était ainsi donné. Par l'Esprit Saint, la fécondité divine a envahi Marie. Elle enfantera un fils, il sera grand, il sera appelé fils du Très-Haut. Le Seigneur Dieu lui donnera le trône de David, son père, il régnera éternellement sur la maison de Jacob, et son règne n'aura pas de fin. « Vous lui donnerez le nom de Jésus, lui avait dit l'ange Gabriel. » Voici comment la bienheureuse Élisabeth de la Trinité chanta ce mystère ineffable survenu en Marie. Son cœur, comme un cristal, reflétait le divin. L'hôte qui l'habitait, la beauté sans déclin. Elle attire le ciel, et voici que le Père va lui limer son verbe pour être la mère. Alors l'esprit d'amour de son ombre la couvre, les trois viennent à elle, c'est tout le ciel qui se penche et s'incline, adorant le mystère de ce Dieu qui s'incarne en cette Vierge Mère. »

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1: Sainte Bernadette, je vous confie mes petites filles qui actuellement sont en grande difficulté. Occupez-vous d'elles, je vous en supplie. Je vous remercie.
2: Déborah qui attend la réponse pour son travail qui est très, très important pour Notre-Dame de Lourdes.
3: Ma petite maman du ciel, intercédez auprès de votre divin fils pour la guérison du cancer de Fabrice. Je vous remercie, cependant, que tout soit fait selon la volonté de notre Seigneur. Amen.
4: Au nom du Père, du Fils et du Saint-Esprit, amen. Chers amis pèlerins, soyez les bienvenus dans cette grotte de Massabielle où la Vierge Marie, l'Immaculée Conception, est apparue 18 fois à Sainte Bernadette. Avec Notre-Dame, cet après-midi, nous méditerons les mystères glorieux de notre chapelet. Nous prions avec tous les pèlerins qui sont présents en ce jour dans le sanctuaire et avec tous ceux qui, de par le monde, nous sont unis par l'écoute de la radio chrétienne francophone, par l'écoute de la chaîne de télévision Catéo, et avec tous ceux qui nous sont unis via l'application Internet du Sanctuaire. Je crois en Dieu, le Père Tout-Puissant, Créateur du ciel et de la terre, et en Jésus-Christ, son Fils unique, notre Seigneur, qui a été conçu du Saint-Esprit, est né de la Vierge Marie, a souffert sous Ponce Pilate, a été crucifié, est mort et a été enseveli, est descendu aux enfers. Le troisième jour est ressuscité des morts, est monté aux cieux, est assis à la droite de Dieu le Père Tout-Puissant, d'où il viendra juger les vivants et les morts. Je crois au Saint-Esprit, à la Sainte Église catholique, à la communion des saints, à la rémission des péchés, à la résurrection de la chair, à la vie éternelle. Amen. Et nous prions aux intentions du souverain pontife, le pape Léon, et tout particulièrement pour préparer sa venue ici même au sanctuaire dans quelques semaines. Notre Père, qui es aux cieux, que ton nom soit sanctifié, que ton règne vienne, que ta volonté soit faite sur la terre comme au ciel.
5: Amen.

salue Marie, pleine de grâce, le Seigneur est avec vous. Vous êtes bénie entre toutes les femmes, et Jésus, le fruit de vos entrailles, est béni. Amen.

0: Marie, conçue sans péché, priez pour nous qui avons recours à vous. Premier mystère glorieux, la résurrection de notre Seigneur. Du livre des Actes des Apôtres, Pierre dit à la foule, « Jésus, que vous avez fait mourir en le clouant sur le bois de la croix, Dieu l'a ressuscité. » Seigneur Jésus, lorsque la maladie semble enfermer le corps dans la faiblesse et l'avenir dans l'incertitude, faites-nous contempler votre tombeau ouvert. Aucune nuit n'est assez profonde pour empêcher la lumière de Dieu de surgir. Là où nous ne voyons parfois qu'une fin, apprenez-nous à croire qu'en vous, quelque chose de la vie est déjà en train de renaître. Avec Marie, prions pour déposer au cœur du malade cette certitude silencieuse. Il n'est pas seul dans l'épreuve et sa souffrance n'aura pas le dernier mot. L'amour vaincra. Notre Père qui es aux cieux, que ton nom soit sanctifié, que ton règne vienne, que ta volonté soit faite sur la terre comme au ciel.
1: Comme nous pardonnons aussi à ceux qui nous ont offensés. Et ne nous laisse pas entrer en tentation, mais délivre-nous.
2: Je vous salue, Marie, pleine de grâce. Le Seigneur est avec vous. Vous êtes bénie entre toutes les femmes, et Jésus, le fruit de vos entrailles, est béni.
1: Sainte Marie,
2: je vous salue Marie, pleine de grâce, le Seigneur est avec vous. Vous êtes bénie entre toutes les femmes, et Jésus, le fruit de vos entrailles, est béni.
1: Sainte Marie, Mère de Dieu,
2: je vous salue Marie, pleine de grâce, le Seigneur est avec vous. Vous êtes bénie entre toutes les femmes, et Jésus, le fruit de vos entrailles, est béni. Salut Marie, pleine de grâce, le Seigneur est avec vous. Vous êtes bénie entre toutes les femmes, et Jésus, le fruit de vos entrailles, est béni.
1: Sainte Marie, Mère de Dieu,
2: je vous salue Marie, pleine de grâce, le Seigneur est avec vous. Vous êtes bénie entre toutes les femmes, et Jésus, le fruit de vos entrailles, est béni. Sainte Marie, Mère de Dieu, je vous salue Marie, pleine de grâce, le Seigneur est avec vous. Vous êtes bénie entre toutes les femmes, et Jésus, le fruit de vos entrailles, est béni. Je vous salue Marie, pleine de grâce, le Seigneur est avec vous. Vous êtes bénie entre toutes les femmes, et Jésus, le fruit de vos entrailles, est béni. Salut Marie, pleine de grâce, le Seigneur est avec vous. Vous êtes bénie entre toutes les femmes, et Jésus, le fruit de vos entrailles, est béni. Je vous salue Marie, pleine de grâce, le Seigneur est avec vous. Vous êtes bénie entre toutes les femmes, et Jésus, le fruit de vos entrailles, est béni. Salut Marie,

0: Ô Marie conçue sans péché, priez pour nous qui avons recours à vous. Deuxième mystère glorieux, l'ascension de notre Seigneur au ciel. De l'Évangile selon saint Jean. Jésus ressuscité dit à ses apôtres, « Je monte vers mon Père et votre Père, vers mon Dieu et votre Dieu. » Seigneur Jésus, vous êtes monté vers le Père sans abandonner ce que vous aimez. Ainsi même, lorsque nous ne nous voyons plus et que votre silence nous éprouve, votre présence demeure plus profonde que ce que nos yeux peuvent percevoir. Dans la maladie, lorsque l'horizon semble se rétrécir, élevez notre regard vers le ciel et rappelez-nous que notre véritable demeure est auprès de vous. Avec Marie, prions pour que celui qui souffre puisse sentir que son existence ne se résume ni à son corps malade, ni à ses forces diminuées. Il est un enfant aimé du Père, appelé à une vie que la maladie ne peut détruire. Notre Père qui es aux cieux, que ton nom soit sanctifié, que ton règne vienne, que ta volonté soit faite sur la terre comme au ciel.
1: Je vous salue Marie, pleine de grâce, le Seigneur est avec vous. Vous êtes bénie entre toutes les femmes, et Jésus, le fruit de vos entrailles, est béni.
2: Sainte Marie, Mère de Dieu,
1: Je vous salue Marie, pleine de grâce, le Seigneur est avec vous. Vous êtes bénie entre toutes les femmes, et Jésus, le fruit de vos entrailles, est béni. Je vous salue Marie, pleine de grâce, le Seigneur est avec vous. Vous êtes bénie entre toutes les femmes, et Jésus, le fruit de vos entrailles, est béni. Je vous salue Marie, pleine de grâce. Le Seigneur est avec vous. Vous êtes bénie entre toutes les femmes, et Jésus, le fruit de vos entrailles, est béni. Je vous salue Marie, pleine de grâce. Le Seigneur est avec vous. Vous êtes bénie entre toutes les femmes, et Jésus, le fruit de vos entrailles, est béni. Je vous salue Marie, pleine de grâce. Le Seigneur est avec vous. Vous êtes bénie entre toutes les femmes, et Jésus, le fruit de vos entrailles, est béni. Je vous salue Marie, pleine de grâce. Le Seigneur est avec vous. Vous êtes bénie entre toutes les femmes, et Jésus, le fruit de vos entrailles, est béni. Je vous salue Marie, pleine de grâce, le Seigneur est avec vous. Vous êtes bénie entre toutes les femmes, et Jésus, le fruit de vos entrailles, est béni. Je vous salue Marie, pleine de grâce, le Seigneur est avec vous. Vous êtes bénie entre toutes les femmes, et Jésus, le fruit de vos entrailles, est béni. Je vous salue Marie, pleine de grâce. Le Seigneur est avec vous. Vous êtes bénie entre toutes les femmes, et Jésus, le fruit de vos entrailles, est béni.
2: Sainte

0: Sainte-Marie. Ô Marie conçue sans péché, priez pour nous qui avons recours à vous. Troisième mystère glorieux, la Pentecôte. De l'Évangile selon saint Jean. Jésus dit à ses apôtres, « Le Père vous donnera un autre paraclet pour qu'il soit avec vous à jamais. Esprit Saint, venez dans le cœur qui tremble, dans le corps qui souffre, dans la chambre où parfois les mots manquent. Lorsque la peur, la solitude ou le découragement semblent tout envahir, soyez cette brise invisible qui murmure à l'âme, « N'aie pas peur, je suis avec toi, avec Marie. » Prions pour que le Saint-Esprit descende sur chaque malade. Il lui apporte la paix, une paix plus profonde que la douleur et plus profonde que toutes les réponses humaines. Notre Père qui es aux cieux, que ton nom soit sanctifié, que ton règne vienne, que ta volonté soit faite sur la terre comme au ciel.
1: Je vous salue Marie, pleine de grâce, le Seigneur est avec vous. Vous êtes bénie entre toutes les femmes, et Jésus, le fruit de vos entrailles, est béni. Je vous salue Marie, pleine de grâce, le Seigneur est avec vous. Vous êtes bénie entre toutes les femmes, et Jésus, le fruit de vos entrailles, est béni. Je vous salue Marie, pleine de grâce, le Seigneur est avec vous. Vous êtes bénie entre toutes les femmes, et Jésus, le fruit de vos entrailles, est béni. Je vous salue Marie, pleine de grâce, le Seigneur est avec vous. Vous êtes bénie entre toutes les femmes, et Jésus, le fruit de vos entrailles, est béni. Je vous salue Marie, pleine de grâce, le Seigneur est avec vous. Vous êtes bénie entre toutes les femmes, et Jésus, le fruit de vos entrailles, est béni. Je vous salue Marie, pleine de grâce, le Seigneur est avec vous. Vous êtes bénie entre toutes les femmes, et Jésus, le fruit de vos entrailles, est béni. Je vous salue Marie, pleine de grâce, le Seigneur est avec vous. Vous êtes bénie entre toutes les femmes, et Jésus, le fruit de vos entrailles, est béni. Salut Marie, pleine de grâce, le Seigneur est avec vous. Vous êtes bénie entre toutes les femmes, et Jésus, le fruit de vos entrailles, est béni. Je vous salue Marie, pleine de grâce, le Seigneur est avec vous. Vous êtes bénie entre toutes les femmes, et Jésus, le fruit de vos entrailles, est béni. Salut Marie, pleine de grâce, le Seigneur est avec vous. Vous êtes bénie entre toutes les femmes, et Jésus, le fruit de vos entrailles, est béni.

0: Sainte-Marie. Ô Marie conçue sans péché, priez pour nous qui avons recours à vous. Quatrième mystère glorieux, l'Assomption de la Vierge Marie au ciel. De l'Évangile selon saint Luc. Le Seigneur fit pour moi des merveilles. Marie, vous qui avez connu la douleur, l'attente, les larmes et le glaive qui transperce le cœur, vous n'avez pas été étrangère à la souffrance humaine. Et pourtant, votre histoire s'achève dans la lumière. Tout votre être est accueilli dans les bras du Père comme la promesse de ce que Dieu veut accomplir en chacun de ses enfants. Marie, auprès de celui qui est malade, soyez une présence maternelle. Lorsque les forces s'épuisent, tenez la main du malade et conduisez doucement son cœur vers cette espérance. Nous sommes faits pour la vie et rien de ce que nous remettons entre les mains de Dieu n'est perdu. Notre Père qui es aux cieux, que ton nom soit sanctifié, que ton règne vienne, que ta volonté soit faite sur la terre comme au ciel.
1: Je vous salue Marie, pleine de grâce, le Seigneur est avec vous. Vous êtes bénie entre toutes les femmes, et Jésus, le fruit de vos entrailles, est béni.
0: Sainte Marie, Mère de Dieu.
1: Je vous salue Marie, pleine de grâce, le Seigneur est avec vous. Vous êtes bénie entre toutes les femmes, et Jésus, le fruit de vos entrailles, est béni. Salut Marie, pleine de grâce, le Seigneur est avec vous. Vous êtes bénie entre toutes les femmes, et Jésus, le fruit de vos entrailles, est béni. Je vous salue Marie, pleine de grâce, le Seigneur est avec vous. Vous êtes bénie entre toutes les femmes, et Jésus, le fruit de vos entrailles, est béni. Salut Marie, pleine de grâce, le Seigneur est avec vous. Vous êtes bénie entre toutes les femmes, et Jésus, le fruit de vos entrailles, est béni. Je vous salue Marie, pleine de grâce, le Seigneur est avec vous. Vous êtes bénie entre toutes les femmes, et Jésus, le fruit de vos entrailles, est béni. Salut Marie, pleine de grâce, le Seigneur est avec vous. Vous êtes bénie entre toutes les femmes, et Jésus, le fruit de vos entrailles, est béni. Je vous salue Marie, pleine de grâce, le Seigneur est avec vous. Vous êtes bénie entre toutes les femmes, et Jésus, le fruit de vos entrailles, est béni. Salut Marie, pleine de grâce, le Seigneur est avec vous. Vous êtes bénie entre toutes les femmes, et Jésus, le fruit de vos entrailles, est béni. Sainte

0: conçus sans péché, priez pour nous qui avons recours à vous. Cinquième mystère glorieux, le couronnement de Notre-Dame. Du livre de l'Apocalypse. Un grand signe apparut dans le ciel, une femme vêtue du soleil, Marie. Couronnée dans la gloire, vous nous rappelez que Dieu ne méprise aucune larme, aucune nuit, aucun combat vécu dans l'amour. Ce qui paraît petit, fragile et caché aux yeux du monde peut devenir précieux dans le cœur de Dieu. Notre-Dame, lorsque la maladie fait perdre tant de choses, la force, l'autonomie, les projets, parfois même les mots, apprenez-nous à découvrir qu'il demeure une chose que personne ne peut et ne pourra nous enlever, être aimé infiniment de Dieu. Notre Père qui es aux cieux, que ton nom soit sanctifié, que ton règne vienne, que ta volonté soit faite sur la terre comme au ciel.
1: Seigneur est avec vous. Vous êtes bénie entre toutes les femmes, et Jésus, le fruit de vos entrailles, est béni.
2: Sainte Marie, Mère de Dieu, priez pour nous pauvres pécheurs, maintenant
1: et à l'heure de notre mort. Je vous salue, Marie, pleine de grâce. Le Seigneur est avec vous. Vous êtes bénie entre toutes les femmes, et Jésus, le fruit de vos entrailles, est béni.

Le Seigneur est avec vous. Vous êtes bénie entre toutes les femmes. Et Jésus, le fruit de vos entrailles, est béni. Je vous salue, Marie pleine de grâce. Le Seigneur est avec vous. Vous êtes bénie entre toutes les femmes. Et Jésus, le fruit de vos entrailles, est béni. Salut Marie, pleine de grâce, le Seigneur est avec vous. Vous êtes bénie entre toutes les femmes, et Jésus, le fruit de vos entrailles, est béni. Je vous salue Marie, pleine de grâce, le Seigneur est avec vous. Vous êtes bénie entre toutes les femmes, et Jésus, le fruit de vos entrailles, est béni. Je vous salue Marie, pleine de grâce. Le Seigneur est avec vous. Vous êtes bénie entre toutes les femmes. Et Jésus, le fruit de vos entrailles, est béni. Je vous salue Marie, pleine de grâce. Le Seigneur est avec vous. Vous êtes bénie entre toutes les femmes. Et Jésus, le fruit de vos entrailles, est béni. Salut Marie, pleine de grâce. Le Seigneur est avec vous. Vous êtes bénie entre toutes les femmes. Et Jésus, le fruit de vos entrailles, est béni. Je vous salue Marie, pleine de grâce. Le Seigneur est avec vous. Vous êtes bénie entre toutes les femmes. Et Jésus, le fruit de vos entrailles.

0: Ô Marie conçue sans péché, priez pour nous qui avons recours à vous. Prions. Vous avez voulu, Seigneur, qu'à l'annonce de l'ange, votre Verbe prit chair dans le sein de la Vierge Marie. Répondez à nos supplications, puisque nous la croyons vraiment Mère de Dieu, faites que nous trouvions secours dans sa prière auprès de vous. Par Jésus-Christ, votre Fils, notre Seigneur, qui vit et règne avec vous dans l'unité du Saint-Esprit, Dieu, pour les siècles des siècles. Amen. Le Seigneur soit avec vous. Et que Dieu Tout-Puissant vous bénisse, le Père, le Fils et le Saint-Esprit. Amen. Notre-Dame de Lourdes, priez pour nous. Notre-Dame de Lourdes.
1: Présence.
2: Une heure.
3: Seigneur, j'ai besoin de ta paix. J'ai besoin de ta paix pour m'arrêter de discourir dans le vide et de mendier n'importe quelle paix magique pour le monde. Je ne peux être artisan de paix si je ne reçois, ne comprends et n'aime celle que tu révélais aux disciples à la veille de ta passion et le soir du jour de ta résurrection. J'ai besoin de ta paix pour résister à la compétition mondaine du paraître. J'ai besoin de ta paix pour cesser de m'apitoyer sur moi-même et d'avoir peur de demain. J'ai besoin de ta paix pour ne plus chercher à faire disparaître les obstacles, mes limites, les conflits, mais pour trouver le courage de les assumer et de les résoudre. J'ai besoin de ta paix pour ne pas fuir devant le danger, pour crier, pour sortir de mes tranquillités, pour faire violence à mon droit légitime, à l'impuissance devant le malheur des autres et l'injustice de leur situation. J'ai besoin de ta paix, Seigneur, pour pouvoir te servir gratuitement, pour rien.

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1: Amis fidèles, auditeurs, bienvenue et merci d'être à l'écoute de ce programme. Le pape Léon XIV a poursuivi ses catéchèses sur le Concile Vatican II, expliquant les raisons qui ont poussé les pères conciliaires à promouvoir la réforme liturgique au sein de l'Église. Nous y reviendrons juste après les titres. Pendant l'audience, le pape a adressé une salutation particulière aux fidèles pèlerins venus du Sénégal. Pour ces pèlerins sénégalais, cette rencontre avec le successeur de Pierre est un moment de grande joie et un encouragement à promouvoir leur engagement dans l'Église. Après l'actualité sociale et politique sur le continent africain, nous écouterons le père Vincent de Paul Borro, premier secrétaire de la Conférence épiscopale régionale de l'Afrique de l'Ouest. Il nous parlera des premières journées ouest-africaines de la jeunesse qui se tiendront du 7 au 12 septembre 2026 à Accra, au Ghana.
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1: Poursuite des catéchèses de Léon XIV sur le Concile Vatican II. Ce mercredi matin, à l'intérieur de la basilique Saint-Pierre, devant environ 5000 pèlerins, le pape Léon XIV a consacré pour la dernière fois sa catéchèse à la Constitution sur la Sainte Liturgie du Concile Vatican II, Sacrosanctum Concilium. L'évêque de Rome a expliqué les raisons pour lesquelles les pères conciliaires ont lancé la réforme liturgique. Les précisions de Cécile Méry.
2: Questa infatti consta di una parte immutabile.
3: La liturgie comprend une partie immuable établie par l'institution divine et des parties sujettes à des changements. Ces dernières peuvent évoluer au fil du temps, explique Léon XIV, pour qui le concile encourage les chrétiens à ne pas être passifs, mais à y participer consciemment, pieusement et activement. Ceci afin de parvenir par le Christ médiateur à une unité toujours plus pleine avec Dieu et entre eux. La réforme de la liturgie est un processus constant d'évolution à travers les siècles. Le pape a cité nombre de ses prédécesseurs pour expliquer qu'elle s'inscrit bien dans la tradition vivante de l'Église. Il convient d'établir une distinction importante entre les éléments divins, immuables, et les éléments humains qui peuvent subir diverses modifications. Il est nécessaire que les fidèles célèbrent les liturgies de manière plus consciente et plus active, non pas comme des étrangers et des spectateurs silencieux, souligne Léon XIV, mais en participant pleinement au mystère du salut. Ainsi, le peuple chrétien apprend à reconnaître les réalités sacrées, à s'offrir avec et par les mains du prêtre et à s'ouvrir davantage à la grâce de Dieu.
1: Merci Cécile. Et au cours de l'audience générale de ce mercredi, le pape a adressé une salutation particulière aux fidèles pèlerins venus du Sénégal. Pour ces pèlerins sénégalais, cette rencontre avec le successeur de Pierre et cette expérience spirituelle sur la tombe du premier pape a été vécue comme un moment de grande joie et un encouragement à poursuivre leur engagement dans l'Église. Pour le jeune chrétien Henri-Pierre Mfaï, son plus grand rêve est de voir le pape et de le recevoir dans son pays.
4: C'est la première fois que je mets les pieds à Rome, que je vois comme ça le pape. C'est une énorme joie, hein, une joie vraiment immense qui nous habite en ce moment. Hein, le fait de venir à la place de Saint-Pierre, hein, rencontrer le pape durant son présence, c'est vraiment l'un des moments les plus marquants de ma vie en tant que jeune chrétien engagé. En nous saluant, c'est comme si le pape en fait, nous saluait tout le Sénégal. Donc nous sommes les ambassadeurs de notre pays qui sont venus en pèlerinage. Et le fait que le pape nous salue, ça montre que le pape a un amour pour le peuple sénégalais. Et ce peuple sénégalais aussi a un amour extraordinaire pour ce pape. Et notre rêve en tant que pèlerin, en tant que Sénégalais, en tant qu'ambassadeur, c'est de voir un jour et recevoir le pape dans notre pays pour lui montrer la grandeur de notre amour et de notre engagement dans l'Église catholique.
5: Le Sénégal est connu pour ses dialogues interreligieux. Vous pouvez nous parler un peu de la vie des chrétiens au Sénégal?
4: Voilà, donc nous sommes un pays où vraiment la cohabitation religieuse n'est plus un mot, c'est un principe de vie. Les chrétiens qui constituent une minorité au Sénégal, vivent en harmonie avec nos frères musulmans qui constituent 80% de la population sénégalaise. Et aujourd'hui, dans une famille, on peut voir des chrétiens, des musulmans, et il y a la teranga sénégalaise qui nous lie. Pendant les fêtes, on ne peut pas savoir qui est musulman et qui est sénégalais. Et c'est ça qui fait la beauté de notre pays.
1: La justice et la paix est le message et le fruit de ce pèlerinage que Marie-Claude Manet souhaite apporter à son pays, le Sénégal.
6: C'est un grand privilège de participer à ce pèlerinage. C'est ma première fois, c'est une grâce pour moi aussi et pour toute ma famille. Le message, je le dis juste, justice et paix. Et on veut que tout le monde entier ait la paix et que la justice règne, que ce soit dans les familles, que ce soit partout ailleurs. Donc c'est un appel de Dieu, on rend grâce à Dieu. Quand on retourne, on va donner cette impression aussi de la justice et de la paix partout dans le monde et dans notre pays, le Sénégal aussi.
1: Et un des coordinateurs des groupes de pèlerins sénégalais, l'abbé Paul Ignace Standard, exprime son sentiment de satisfaction face à l'engagement des chrétiens de son pays.
7: Le sentiment, c'est de satisfaction. On voit bien que les pèlerins sont dans la joie. Non seulement d'avoir cette opportunité de venir à Rome pour ce pèlerinage, mais aussi c'est cet ancrage qu'on constate où ils sont vraiment entrés dans l'esprit spirituel de ce pèlerinage. Et voilà ce qui, les deux aspects qui me font parler de satisfaction. Donc en résumé, c'est la vie fraternelle de connaissance, en plus la spiritualité qui transparaît de deux.
8: Dans quelques instants, l'actualité sociopolitique.
1: Au Nigeria, le gouvernement fédéral présente un projet de loi pour dépénaliser les tentatives de suicide. Selon l'OMS, l'Organisation mondiale de la santé, 7000 personnes par an se suicident au Nigeria. 300 000 tentent de mettre fin à leur jour, malgré la menace de passer un an en prison. Mais derrière ces chiffres et cette réforme, c'est un manque criant de psychiatres et de centres de santé psychiatriques au Nigeria qui est relevé. Les explications à Abuja.
9: Cette réforme est accueillie positivement par les professionnels de la santé mentale au Nigeria. Le Nigeria traverse une grave crise de santé mentale exacerbée par une pénurie massive d'infrastructures et de personnel psychiatrique. Le pays ne compte qu'environ 1000 psychiatres en exercice et près de 8 hôpitaux fédéraux de neuropsychiatrie pour une population dépassant les 240 millions d'habitants. Les estimations indiquent que 20 à 50 millions de Nigériens souffrent d'une forme de maladie mentale allant de l'anxiété et de la dépression à des troubles psychiatriques sévères. On compte environ un psychiatre pour 500 à 600 000, un chiffre bien inférieur au ratio recommandé par l'OMS. Moins de 10 à 15% des personnes atteintes de troubles mentaux bénéficient des soins médicaux formels. Une grande majorité des professionnels de santé nigériens qualifiés émigrent à l'étranger en quête de meilleures conditions de travail. Ishika Deboye, Abuja, Radio Vatican.
1: En Éthiopie, le spectre de la guerre ne cesse de se rapprocher de la région septentrionale du Tigré. Petite éclaircie sur ce sombre tableau, les autorités régionales ont annoncé leurs conditions pour négocier avec le gouvernement fédéral. Les précisions d'Augustine Passili.
10: Lundi, alors que le médiateur de l'Union africaine, Olusegun Obasanjo, effectuait une visite surprise au Tigré, deux nouvelles frappes de drones se sont abattues sur la région. Une autre attaque aérienne a été signalée dès le lendemain. Le rythme des frappes s'accélère ainsi ces dernières semaines, sans épargner la capitale régionale, Mekele, où 13 civils ont été blessés jeudi dernier. Au lendemain de leur rencontre avec l'ex-président du Nigeria, les autorités régionales ont publié un communiqué établissant 5 conditions préalables à tout pourparler avec Addis Abeba. Elles réclament ainsi la levée du blocus économique quand le gouvernement fédéral bloque depuis des mois les flux de carburant et d'argent liquide, mais aussi le budget régional à destination du Tigré. Les responsables tigréens exigent en outre une désescalade militaire, le rétablissement du territoire souverain du Tigré et le retour des personnes déplacées par la guerre qui a ravagé la région entre 2020 et 2022. La dernière condition consiste à rétablir la licence du premier parti régional. Augustine Passy pour Radio Vatican.
1: En Guinée, le collectif Tournons la page, un mouvement citoyen, a réclamé mercredi la lumière sur les 6 corps retrouvés ligotés et les yeux bandés dans une fosse commune dans le sud-ouest du pays. La découverte des 6 dépouilles tous hommes a été faite lundi dans une forêt par des jeunes qui ramassaient des bois de chauffe dans la préfecture de Forêt-Karia, la région de la Basse-Guinée, ont affirmé mardi des sources locales. Et les autorités de la République démocratique du Congo ont ordonné mercredi la suspension des activités des universités publiques situées dans les zones sous contrôle du groupe armé M23 dans l'est du pays, après avoir dénoncé des nominations illégales au sein de ces établissements. L'est de la République démocratique du Congo est en proie à des conflits depuis plus de 30 ans. Le groupe armé antigouvernemental M23 s'y est emparé de vastes pans de territoire dans les provinces du Nord Kivu et du Sud Kivu depuis 2021, ainsi que des capitales de ces provinces, Goma et Bukavu, en 2025. Les premières journées ouest-africaines de la jeunesse se tiendront du 7 au 12 septembre 2026 à Accra, au Ghana. Initiée par la Conférence épiscopale régionale de l'Afrique de l'Ouest, CERAO en sigle, ce rassemblement sous-régional autour du Christ se veut un signe prophétique, mais également une occasion de faire des jeunes africains des acteurs et des agents de paix et d'espérance pour leur sous-région en quête de paix, de sécurité, d'unité et d'espérance. C'est ce qu'a souligné le père Vincent de Paul Borot, premier secrétaire adjoint de la CERAO, dans son interview.
11: Ce grand rassemblement des jeunes de l'Afrique de l'Ouest vient des jeunes eux-mêmes. Au cours de leur intervention durant la 3e assemblée plénière des évêques de CERAO tenue à Ouagadougou du 13 au 20 mai 2019, les responsables des jeunes du Burkina ont exprimé le vœu de réunir tous les jeunes de l'Afrique de l'Ouest, comme cela se fait au niveau national et au niveau international. Alors, les évêques ont traité la demande au cours de leur 8e conseil permanent de février 2020 et ont donné un avis favorable pour que la première édition se tienne en 2021. Mais tant le COVID-19 est intervenu et l'activité a été mise en veilleuse. Mais les jeunes ont continué de travailler au rapprochement des coordinations nationales. C'est ainsi que du 15 au 18 août 2025 à Abidjan, en Côte d'Ivoire, nous avons pu tenir la première rencontre régionale qui a rassemblé 9 coordinations nationales des jeunes chrétiens catholiques pour baliser la voie à ce grand rassemblement que nous préparons et pour aussi créer un espace de dialogue et de formation pour soutenir la pastorale des jeunes en Afrique de l'Ouest.
12: Quels sont les objectifs visés par cette organisation des Journées Ouest-Africaines de la Jeunesse?
11: Alors, le grand rassemblement des jeunes à Accra se situe dans cet élan de coordination régionale, de rassemblement de toutes les cellules nationales. Alors, l'objectif qui est visé, c'est d'abord favoriser un temps de communion et de grâce entre les jeunes et leurs pasteurs et entre les jeunes eux-mêmes qui sont issus de pays divisés et déstabilisés. Donc, Accra 2026 veut être un signe prophétique pour l'Afrique de l'Ouest. Ensuite, l'Afrique de l'Ouest qui voit ces jeunes se mettre debout, se réunir, ce n'est pas seulement pour la jeunesse, mais c'est aussi pour les leaders politiques et religieux. Il y a 50 ans, les pays d'Afrique de l'Ouest se sont regroupés au sein de la CEDEAO, la Communauté économique des États de l'Afrique de l'Ouest. Et entre-temps, la Mauritanie a quitté pour rejoindre les pays du Maghreb. Il y a 3 ans, le Mali, le Burkina et le Niger ont quitté la barque de la CEDEAO pour former l'Alliance des États du Sahel. Nous sommes dans un contexte où, au niveau politique, il y a des divisions. Et nous savons aussi qu'au niveau religieux, il y a des oppositions avec le terrorisme. Voilà. Donc, dans ce contexte, c'est pourquoi je parle de signes prophétiques, des jeunes qui viennent de tous ces pays, qui sont rassemblés, qui vivent 5 jours ensemble, qui échangent ensemble, malgré la diversité des langues, parce qu'il faut savoir que nous avons 3 langues, principales, l'anglais, le français et le portugais, et qui peuvent prier ensemble, chanter ensemble, eh bien, c'est un signe prophétique pour l'Afrique de l'Ouest.
12: Une occasion donc pour ces jeunes de bâtir leur unité autour du Christ.
11: L'unité autour du Christ. Et avec, à côté, tenant les mains, les pasteurs, les évêques et les prêtres. et les religieux, religieuses, les accompagnateurs des mouvements de jeunesse, des adultes qui sont là.
12: Il s'agirait également de faire de ces jeunes une force pour l'Église en Afrique de l'Ouest et bien évidemment pour leurs différents pays et surtout pour la sous-région qui fait face à de nombreux défis de paix, de sécurité et de réconciliation.
11: C'est, j'allais dire, le deuxième objectif, c'est de placer les jeunes au cœur du dynamisme, non seulement de l'Église, mais aussi des pays, des nations ouest-africaines. Accra 2026 sera comme un fil vert, jaune et rouge, pour prendre une image. L'image un peu des trois couleurs que nous utilisons au cours de ces journées. Donc un fil vert, jaune et rouge qui va se mêler aux autres couleurs pour tisser la nappe sur laquelle l'on aura du plaisir à s'asseoir pour partager les nouvelles, comme on dit, n'est-ce pas, en Côte d'Ivoire, et se réconforter dans l'amour. Voici et notre objectif, donc placer les jeunes au cœur du dynamisme de la région.
12: Et ces journées seront également une occasion d'envoyer cette jeunesse catholique en mission pour une église encore plus dynamique.
11: Effectivement, c'est le troisième objectif que nous visons, c'est-à-dire créer une plateforme pour redynamiser la pastorale de la jeunesse, pour que Accra 2026 soit un signe d'une église debout et résiliente face aux oppositions interreligieuses et intercommunautaires, face aux souffrances de toutes sortes, avec les conséquences du changement climatique et les problèmes écologiques, environnementaux, etc.
1: Père Vincent de Paul Borro, premier secrétaire général adjoint de la Conférence épiscopale régionale de l'Afrique de l'Ouest, il répondait aux questions de Françoise Niamien.
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1: C'est donc par ici que nous mettons un point final à notre programme aujourd'hui. Merci de l'avoir suivi et à la prochaine.

Décalogue de la sérénité du pape Jean XXIII. 1. Rien qu'aujourd'hui, j'essaierai de vivre ma journée sans chercher à résoudre le problème de toute ma vie. 2. Rien qu'aujourd'hui, je prendrai le plus grand soin de me comporter et d'agir de manière courtoise. Je ne critiquerai personne. Je ne prétendrai corriger ou régenter qui que ce soit, excepté moi-même. 3. Rien qu'aujourd'hui, je serai heureux sur la certitude d'avoir été créé pour le bonheur, non seulement dans l'autre monde, mais également dans celui-ci. 4. Rien qu'aujourd'hui, je consacrerai 10 minutes à une bonne lecture en me rappelant que, comme la nourriture est nécessaire à la vie du corps, de même la bonne lecture est nécessaire à la vie de l'âme. 5. Rien qu'aujourd'hui, je ferai une bonne action et n'en parlerai à personne. 6. Rien qu'aujourd'hui, j'accomplirai au moins une chose que je n'ai pas envie de faire. Et si on m'offense, je ne le manifesterai pas. 7. Rien qu'aujourd'hui, je me plierai aux circonstances, sans prétendre que celles-ci cèdent à tous mes désirs. 8. Rien qu'aujourd'hui, j'établirai un programme détaillé de ma journée. Je ne m'en acquitterai peut-être pas entièrement, mais je le rédigerai. Et je me garderai de 2 calamités, la hâte et l'indécision. 9. Rien qu'aujourd'hui, je croirai fermement, même si les circonstances attestent le contraire, que la providence de Dieu s'occupe de moi comme si rien d'autre n'existait au monde. 10. Rien qu'aujourd'hui, je n'aurai aucune crainte. Et tout particulièrement, je n'aurai pas peur d'apprécier ce qui est beau et de croire à la bonté. Je suis en mesure de faire le bien pendant 12 heures. Ce qui ne saurait me décourager, comme si je me croyais obligé de le faire toute ma vie durant. Pape

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1: Pascal Jacob, bonjour.
2: Bonjour Jean-Yves.
1: Un couteau, tout couteau, peut devenir un poignard. C'est donc l'usage qui définit la bonne qualité d'une chose.
2: Oui, c'est ce qu'on pourrait penser. Après tout, je prends un bâton, je peux aussi bien m'appuyer dessus pour en faire une canne ou bien en faire une arme pour taper quelqu'un qui ne travaille pas suffisamment vite.
1: Oui.
2: Et donc, c'est la fameuse thèse, au fond, de la neutralité de la technique, c'est-à-dire que, finalement, un objet technique, quel qu'il soit,
1: oui,
2: peut servir à de bonnes choses.
1: Il n'est pas bon en lui-même,
2: voilà,
1: ou, en lui-même,
2: ou à de mauvaises choses. Et par conséquent, c'est la thèse, par exemple, d'un Gilbert Simondon, selon qui, bah, finalement, comme tout ça, ce sont des œuvres humaines, eh bien, tout dépend de l'utilisation qu'on va en faire.
1: Oui.
2: Ceci dit, on peut se demander si certains objets n'ont pas une destination par eux-mêmes. Vous connaissez en droit la fameuse notion de arme par destination, hein. Si vous prenez un pistolet à eau et que vous allez braquer une banque, eh bien, ce sera une attaque à main armée parce que ce pistolet à eau aura eu pour destination de faire croire que c'était une arme. Ou si vous y allez avec un bâton, ça sera aussi une attaque à main armée. Et donc, finalement, une arme, c'est en effet un objet que j'utilise comme un moyen de faire violence.
1: Ouais.
2: Mais, si on prend des objets dont l'utilité est un peu plus définie, comme par exemple une bombe nucléaire, pour prendre un exemple simple et quotidien,
1: oui,
2: eh bien, la bombe nucléaire, c'est difficile de dire, bah, écoutez, ça va dépendre de l'usage qu'on en fait, parce que bon, c'est vrai que pour détruire les termites ou enlever les taupes d'un jardin, ça peut avoir une certaine efficacité.
1: Oui, non.
2: Mais on sait que dans l'absolu, c'est pas, disons, pour ça que ça a été fabriqué.
1: Ouais.
2: Voilà.
1: Ouais.
2: Si, c'est vraiment le
1: sens. Oui.
2: Tout dépend de l'effet recherché.
1: D'accord.
2: Toujours est-il que, effectivement, on pourrait se dire, bah oui, là, on a quand même un objet qui est objectivement fait avec une destination qui lui appartient, qui est la sienne, en quelque sorte, et qui est quand même de détruire de façon indéterminée, de façon aveugle, massive, la vie.
1: Ouais. Voilà.
2: Et par conséquent, peut-être que l'essor de la technologie, le devenir de la technologie aujourd'hui, nous fait revenir un petit peu sur cette idée d'une neutralité de la technique,
1: oui,
2: parce qu'il y a quand même dans la technique, et dans les objets techniques en général, mais dans la technique même, peut-être une dimension d'instrumentalité qui tend, au fond, à amplifier les moyens, dont la bombe atomique est un exemple, amplifier les moyens et à perdre de vue finalement la fin. Parce que, encore une fois, la bombe atomique va vraiment avoir pour fin la destruction et pas la paix, en fait.
1: Oui.
2: On fait pas la paix avec une bombe atomique.
1: Oui, d'accord. Merci beaucoup, Pascal.

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1: Au nom du Père et du Fils et du Saint-Esprit, Amen. Mon Seigneur et mon Dieu, je crois de tout mon cœur que tu es ici, que tu me vois, que tu m'entends. Je t'adore à genoux devant

n'auront pas coutume, hein, de faire ce genre de réclame. Oui, d'autre part, parce que ça peut inquiéter quelqu'un indûment. Mais la question de fond appartient au patrimoine chrétien, appartient au patrimoine catholique. Et d'ailleurs, c'est la question qui est posée, hein, aujourd'hui dans l'Évangile. Imagine un instant que Jésus arrive maintenant. Oui, pas demain, pas dans quelques années, maintenant, au moment où nous prions. Et il entre dans notre vie telle qu'elle est aujourd'hui et nous regarde. Que voudrions-nous qu'il nous trouve en train de faire? Cette question est au cœur de l'Évangile. L'Évangile du jour. Jésus nous dit, veillez donc, car vous ne savez pas quel jour votre Seigneur vient. Veillez donc, car vous ne savez pas quel jour votre Seigneur vient. Et il raconte une histoire, l'histoire d'un maître qui part en voyage et confie sa maison à ses serviteurs. Puis il ajoute, heureux ce serviteur que son maître, en arrivant, trouvera en train d'agir ainsi. Méditons aujourd'hui sur cette réalité-là, en trois petits points, trois petits moments. Nous ne savons pas en réalité quand Jésus viendra. Et Jésus ne nous l'a pas dit. Il ne nous a jamais dit quand est-ce qu'il viendra. Il y a quelques signes qu'on peut essayer de déchiffrer en lisant la parole de Dieu, mais nous ne savons pas exactement quand il viendra. Et c'est précisément cela qui demande de la vigilance, qui est une attitude bien au cœur de l'Évangile. Nous aimerions souvent connaître l'avenir. C'est une tentation, hein, toujours présente. Savoir combien de temps il nous reste à vivre, quand est-ce que telle ou telle difficulté que nous connaissons, à travers laquelle nous passons en ce moment, quand est-ce qu'elle finira, cette difficulté, ou quand telle ou telle grâce arrivera. Mais Jésus ne nous donne pas ce genre d'informations. Il nous dit simplement, veillez, hein, vivez en veillant. Et la question chrétienne, hein, qu'un chrétien doit se poser, n'est donc pas tellement quand est-ce que Jésus viendra, mais plutôt, me trouvera-t-il dans quel état, dans quelle situation, lorsqu'il viendra? Voilà une question très concrète. Si arrivait le Seigneur aujourd'hui, je m'exprime pas très correctement, si Jésus arrivait aujourd'hui, dans cette journée, oui, que je suis en train de vivre, serais-je heureux qu'il me trouve exactement là où je suis? Eh bien, cette pensée n'est pas faite pour nous faire peur, hein? Non, non, non, non. Elle nous invite simplement à vivre avec davantage de présence de Dieu, à nous rendre compte que, oui, tu es là. Et cette éventualité-là de son retour, effectivement, peut arriver à tout moment. La phrase que Jésus adresse, hein, au serviteur est magnifique. La voici. Heureux ce serviteur-là que son maître en arrivant trouvera en train d'agir ainsi. Remarquons bien que Jésus ne dit pas qu'il trouvera ce serviteur en train de faire quelque chose d'extraordinaire. Non. Il dit simplement en train d'agir tel que son maître lui a demandé. Ça, c'est une belle définition de la fidélité, hein, de la part du chrétien. Hein, faire ce que Dieu nous demande dans la journée, faire la volonté de Dieu, discerner à chaque moment ce que Dieu attend de moi. Voilà, nous pouvons parfois rêver d'une sainteté extraordinaire, alors que Jésus nous demande surtout d'être fidèles dans les choses ordinaires. Peut-être qu'aujourd'hui, il me demande simplement de travailler avec sérieux, d'être patient à l'égard d'une personne précise, de pardonner, de prier, de rendre un service,
ou de supporter avec patience et amour.

0: Une difficulté que je connais particulière. Et peut-être qu'un jour, hein, nous rencontrerons Jésus. Non, je m'exprime mieux. Peut-être qu'un jour, lorsque nous rencontrerons Jésus, nous comprendrons que ces petites difficultés-là, ces petites fidélités-là, avaient beaucoup plus de valeur à ses yeux que nous ne l'imaginions au moment où nous les vivions. Voilà, la question n'est donc pas, est-ce que je fais des choses extraordinaires qui peuvent impressionner le Seigneur en ce moment? Non, la question c'est, est-ce que je fais avec amour ce que j'ai entre mes mains en ce moment, ce que Dieu me demande aujourd'hui? Nous ne savons pas en réalité quand Jésus viendra, mais nous savons exactement comment nous aimerions qu'il nous trouve. Nous aimerions, n'est-ce pas, toi et moi, qu'il nous trouve en train d'aimer, en train de servir. Voilà peut-être le mot à retenir dans cet évangile. Si Jésus venait maintenant, je voudrais qu'il me trouve en train de faire ce que je dois faire et avec amour. Oui, la tentation, c'est parfois de remettre la sainteté à demain, hein, de prendre au sérieux, mais demain, prendre au sérieux les choses de Dieu demain. Oui, plus tard, oui, je prierai, je commencerai à prier. Oui, plus tard, j'essaierai d'être généreux. Toujours plus tard. Plus tard, je vais régler telle ou telle difficulté que je remarque dans ma vie. Mais le Seigneur nous rappelle aujourd'hui, pourquoi attendre? Oui, pourquoi attendre? Le moment où je peux aimer Dieu, c'est maintenant. Le moment où je peux servir, c'est maintenant. Le moment où je peux pardonner ou faire le bien, c'est maintenant. Parce que la vie chrétienne ne consiste pas à attendre le moment idéal, hein, pour chercher Dieu et le servir pour devenir saint, en un mot. La vie chrétienne consiste à aimer Dieu dans le moment présent. Alors, demandons, Seigneur, cette grâce. Seigneur Jésus, je ne sais pas quand tu viendras exactement. Je ne sais pas combien de temps, en plus, il me reste à vivre ici-bas. Mais je sais ce que j'aimerais. Quand tu viendras, trouve-moi, Seigneur, en train de t'aimer. Donne-moi cette grâce. Trouve-moi fidèle dans les petites choses de la journée. Trouve-moi, Seigneur, en train d'essayer encore et encore à faire le bien. Et surtout, Seigneur, ne permets pas que je passe ma vie à attendre demain pour commencer à aimer. Pour commencer à t'aimer. Fais que tu me trouves aujourd'hui en train d'agir ainsi. Je te remercie, mon Dieu. Des bonnes résolutions, des beaux désirs et des inspirations que tu m'as communiquées dans ces 10 minutes d'oraison. Je te demande de m'aider à les faire fructifier. Ma mère immaculée, Saint Joseph, mon Père et Seigneur, et toi, mon ange gardien, accompagne-moi toujours en chemin.
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3: Nous avons abordé dans l'émission d'hier le regard que nous pouvons porter sur les autres et en particulier le handicap. Il est temps pour nous d'aborder le regard de Jésus, regard d'amour s'il en est. On peut retrouver le regard de Jésus dans tous les évangiles, dans de multiples pages évoquant les maladies, les estropiés, les aveugles, les sourds. Toutes les personnes en situation sociale difficile et même les bien portants. Jésus regarde et il voit. Par exemple, chez saint Luc, il regarde Zachée grimper dans un arbre qui cherche un autre regard, celui du Christ. Ou encore le regard qu'il porte sur la femme courbée, sur les 10 lépreux et sur la veuve du temple. Un des derniers regards de Jésus est pour son disciple Pierre. Alors le Seigneur se retourna et fixa son regard sur Pierre dans saint Matthieu, chapitre 22, versets 61-62. On peut noter que le sujet du verbe n'est pas ici Jésus, mais le Seigneur. Et son regard appelle à la conversion. Alors Pierre se souvint de ce que le Seigneur lui avait dit avant que le coq chante « Aujourd'hui, tu m'auras renié 3 fois ». Je vous propose de nous arrêter plus particulièrement sur certaines pages évangéliques. Tout d'abord, le regard d'amour de Jésus sur le jeune homme riche. Vous connaissez probablement fort bien cette belle page d'évangile rapportée par les 3 évangiles synoptiques, selon saint Matthieu, au chapitre 19, versets 16-30, saint Marc, au chapitre 10, versets 17-31, et Luc, au chapitre 18, versets 18-30. Pour Matthieu, il s'agit d'un jeune homme, alors que Marc parle d'un homme, et Luc d'un chef ou d'un notable. Il pose la question à Jésus de savoir comment atteindre la vie éternelle. Jésus lui rappelle le décalogue, et quand son interlocuteur lui répond qu'il a observé cela depuis sa jeunesse, Jésus lui dit « Si tu veux être parfait, va, vends ce que tu possèdes, donne-le aux pauvres, et tu auras un trésor dans les cieux, puis viens et suis-moi. » À cette réponse, le jeune homme s'en va attristé, car il a beaucoup de possessions. Se déposséder de ses biens. On peut remarquer qu'il raisonne en termes d'avoir, avoir la vie éternelle. Même si la vie éternelle est une bonne chose en soi, elle n'est pas un bien que l'on possède. La simple observation des 10 commandements ne vaut pas souscription à une assurance vie. Et Jésus développe alors le danger des richesses. Regardant autour de lui, le texte précise bien qu'il regarde. Il dit à ses disciples qu'il est difficile à ceux qui ont des richesses de parvenir dans le royaume de Dieu. Les disciples restèrent interdits à l'excès et se disaient les uns les autres : « Et qui peut être sauvé ?» Fixant sur eux son regard, Jésus leur dit : « Pour les hommes impossible, mais non pour Dieu, car tout est possible pour Dieu. » Marie Balmary, psychanalyste travaillant sur la Bible, précise que la traduction véritable devrait être « Tout est possible auprès de Dieu ». En effet, on a supprimé une préposition « para » en grec qui veut dire « auprès de », pourtant présente dans le texte grec, ce qui change évidemment le sens. On imagine le regard circulaire de Jésus, mais surtout, auparavant, nous dit saint Marc, Jésus fixa son regard sur lui et l'aime. Le verbe est au présent dans le texte, regard d'amour, le présent de l'amour.

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1: Le pape François nous invite à nous laisser aussi regarder par Jésus. C'est le thème de l'homélie qu'il prononça à la maison Sainte-Marthe le 22 mai 2015. Nous sommes tous sous le regard de Jésus. Il nous regarde toujours avec amour. Quand il nous regarde, il nous demande quelque chose, nous pardonne quelque chose et nous donne une mission. Le pape méditait sur les trois regards de Jésus sur les chrétiens, celui de l'élection, il nous demande quelque chose, celui du pardon et celui de la mission. Il estime que le regard d'amour de Jésus encourage l'homme à comprendre ce qu'il doit faire dans la vie et à continuer. Dans sa dernière encyclique, Il nous a aimés, le pape François évoque plusieurs passages de l'Évangile pour réfléchir au regard de Jésus sur des personnes spécifiques. Lorsqu'il t'appelle, te convoque pour une mission, il commence par te regarder. Il pénètre au plus profond de ton être. Il perçoit et connaît tout ce qui est en toi. Le pape François décrit le regard de Jésus comme un regard qui voit véritablement la personne dans sa totalité. De plus, non seulement Jésus regarde chaque personne quand il veut l'appeler à quelque chose de plus grand ou à une mission spécifique, mais il la regarde aussi avec compassion et amour quand elle souffre. Arrêtons-nous maintenant sur le regard de colère. Aussi surprenant que cela puisse paraître, Jésus a pu se mettre en colère. Et ces moments de colère ne sont pas passés inaperçus, tant ils contrastent avec son attitude habituelle. La scène la plus connue de la colère de Jésus est certainement lorsqu'il fit un fouet avec des cordes pour chasser les vendeurs du temple, épisode que nous rapporte saint Jean au chapitre 2, versets 15 et 16. Voilà. Mais je voudrais m'arrêter surtout sur la scène de l'homme à la main sèche qui se trouve dans le chapitre 3, verset 1 et suivant de l'évangile de Jésus-Christ selon saint Marc. On le trouve également dans les autres synoptiques. On connaît la scène. Jésus entra de nouveau dans la synagogue. Il y avait là un homme dont la main était desséchée. On observait Jésus pour voir s'il le guérirait le jour de sabbat. C'était afin de pouvoir l'accuser. Il dit à l'homme qui avait la main sèche, « Lève-toi, viens au milieu. » Et s'adressant aux autres, « Est-il permis le jour du sabbat de faire le bien ou de faire le mal, de sauver une vie ou de tuer ?» Mais eux se taisaient. Alors promenant sur eux un regard de colère, navré de l'endurcissement de leur cœur, il dit à l'homme, « Étends la main. » Il l'étendit et sa main redevint normale. L'homme n'a rien demandé et c'est Jésus qui prend l'initiative. Mais comme toujours dans les évangiles, le miracle s'adressera directement à la foi, ici à la foi de tous les témoins dans la synagogue. Ce regard de colère est motivé par l'endurcissement du cœur de ceux qui l'entourent et du refus de la miséricorde. Il est question de faire le bien, ce qui est un acte de salut. Jésus a reconstruit spirituellement et physiquement cet homme. La conséquence et la réunion des Hérodiens et des pharisiens décidant de la mort de Jésus. Ces deux forces se sont jointes pour comploter contre Jésus. Ils ne se sont pas unis par une force de bonté, de miséricorde, mais par une force malfaisante.

je frappe. Ouvrez-moi votre porte. Enseignez-moi comment on parvient jusqu'à vous. Je n'ai rien que ma volonté. Je ne sais rien, si ce n'est qu'il faut mépriser les choses fragiles et périssables pour chercher les choses certaines et éternelles. C'est ce que je fais, puisque là se réduit toute ma science, mais j'ignore par où l'on arrive à vous. Dites-le-moi, montrez-le-moi, et donnez-moi les moyens d'y parvenir. Si c'est la foi qui vous découvre, à ceux qui ont recours à vous, donnez-moi la foi. Si c'est la vertu, donnez-moi la vertu. Si c'est la science, donnez-moi la science. Augmentez en moi la foi. Augmentez l'espérance. Augmentez la charité. Oh, que votre bonté est admirable et supérieure à toute autre bonté.

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3: En ces temps d'incertitude humaine, politique et spirituelle, le père Jacques Tessier publie une réponse forte pour notre temps. La fraternité dans la Bible porte en elle-même une indéracinable espérance, hier, aujourd'hui et demain. À l'occasion de la parution de son essai profond et roboratif, le CEDIF a proposé une conférence dédicace avec l'auteur à la maison diocésaine de Nîmes. Le père Jacques Tessier est prêtre du diocèse de Nîmes, curé des Arènes et responsable de l'équipe Art, Culture et Foi. Il nous présente à nouveau la Bible comme la bibliothèque d'un peuple à l'histoire singulière et souvent chaotique. Elle se propose aux hommes de toute culture et de toute époque, mais elle ne demande pas seulement à être connue, elle demande à être lue, c'est-à-dire interprétée et vécue. Le père Jacques Tessier nous en propose une lecture cursive en quête de nourriture pour vivre aujourd'hui dans notre monde violent, complexe et mouvant. Au fil des pages, l'auteur invite chacun à redécouvrir de belles et riches intuitions spirituelles au travers d'écrits qui mettent en avant la relation comme signe fort de message évangélique. Le jubilé invite à l'espérance. Ce livre nous révèle que la fraternité en est la semence et le signe. Hélas, cet enregistrement n'est pas d'une qualité excellente sur le plan du son. Nous nous en excusons dès à présent.
4: Merci beaucoup pour votre présence. Alors pour ceux qui ne me connaissent pas, je suis Pierre Jolin. Je suis délégué à la formation aux arts et à la culture pour le diocèse de Nîmes. Pour ceux qui l'ont connu, j'ai succédé à Jean-Luc Thérion, qui est parti à la retraite. Voilà. Et j'ai repris donc ce service il y a presque 2 ans maintenant. Le grand projet qu'on a monté ensemble, c'est Fideo. Vous en avez peut-être entendu parler. On a fait Fideo Bible cette année, dans lequel Jacques intervient. Il réintervient l'année prochaine aussi sur Fideo Credo. Donc on lance en septembre une formation qui s'appelle Fideo Credo, si ça intéresse certaines personnes. Fideo a occupé beaucoup de place dans l'organisation du nouveau service, mais dorénavant maintenant c'est sur les rails, et donc on voudrait développer un certain nombre de conférences. On a déjà fait 2 ou 3 petites conférences. Le père Jacques a accepté de faire cette conférence à ma demande ce soir. Il y a aussi la possibilité de s'inscrire à une newsletter. Je précise tout de suite que c'est un seul envoi par mois, et j'envoie en fait tout ce qui se passe dans le Gard dans le mois. Il y a un petit feuillet de formation, si on peut appeler ça de la formation, qui sont faits par des gens différents à chaque fois. Par exemple, l'équipe Art, Culture et Foi, présidée par Jacques Tessier, dont plusieurs membres sont ici, ont fait un feuillet l'été dernier pour les touristes de passage dans les églises. Donc, ils ont été imprimés par certaines paroisses. C'est un feuillet qui est libre. On peut l'imprimer soi-même et le distribuer autour de soi. Donc, il y en a un par mois qui est envoyé. Il y a tous les événements dans le Gard. Et puis, il y a quelques informations, parfois, parce qu'il y a quelqu'un qui a écrit un article, donc je le signale, ou sur tel ou tel thème important. Donc, c'est un seul envoi par mois, rien d'autre. Voilà, donc, bonne soirée.
5: Figurez-vous qu'au moment de préparer notre rencontre, je me suis trouvé devant un dilemme, donc. Si je raconte le livre, vous êtes déçus, puisque vous savez lire. Si je ne vous parle pas du livre, vous serez encore déçus, puisque vous êtes venus pour ça. Alors, voilà comment je m'en suis tiré. S'il y a 25 ans, on m'avait dit que j'écrirais un jour un livre, j'aurais été fort surpris. Au séminaire, j'avais bien écrit un travail théologique de 80 pages sur Teilhard de Chardin que j'aime beaucoup. Mais enfin,